0: espoir de former un gouvernement majoritaire.
1: On peut pas s'attendre non plus à avoir 8 électeurs sur 10. Là. Ça arrivera pas. Ce qu'on peut faire, par contre, c'est en appeler au soutien de gens qui sont pas branchés.
2: Il reste 8 jours, donc il reste quand même 20% de la campagne.
0: Ses adversaires, dont le libéral Charles Milliard, la solidaire Ruba Gazal et le conservateur Éric Duhaime, n'ont pourtant pas dit leur dernier mot.
2: Je suis prêt à enfiler les habits de premier ministre dans 8 jours si les Québécois ne font confiance.
3: Ce qui est le plus important, c'est d'envoyer le maximum de députés de Québec solidaire à l'Assemblée nationale. Nous allons être les chiens de garde pour nos services publics.
4: Le seul parti qui peut bloquer l'obsession référendaire du Parti québécois maintenant, c'est le Parti conservateur du Québec.
0: Alors que Christine Fréchette, quant à elle, continue d'être embêtée par des allégations d'ingérence étrangère, elle montre du doigt un membre de son équipe responsable d'une fuite de documents.
5: Il y a du suivi qui est fait à l'interne, ça ne se reproduira plus et c'est comme ça qu'on va cheminer pour la suite.
0: Le temps commence à presser pour ceux qui accusent du retard, avec à peine une semaine avant le scrutin. Ici Sébastien Desrosiers, Radio-Canada. 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
6: Et puis, des chefs des Premières Nations du Québec ont tenu une conférence de presse devant l'Assemblée nationale ce matin afin d'attirer l'attention sur les enjeux qui touchent leur communauté. Ils jugent que leurs préoccupations sont absentes des engagements des chefs des principaux partis politiques. Voici le grand chef de la Nation Wendat, Pierre Picard.
7: C'est le quasi-silence en ce qui a trait aux enjeux des Premières Nations. Comme si nos droits pouvaient attendre après l'élection. Comme si nos territoires étaient essentiels au projet de développement, mais que nos voix, elles, ne l'étaient pas. Je vais être très clair ce matin, le Québec ne pourra se développer sans les Premières Nations.
6: Par ailleurs, les chefs ont tenu à rendre hommage à Joyce Echaquan, morte il y a 6 ans à l'hôpital de Joliette, où elle avait été l'objet de propos racistes de la part du personnel soignant. Et puis, le vote par anticipation aux élections québécoises vient tout juste de prendre fin. Les statistiques de la première journée hier montrent que près de 14 % des électeurs se sont déjà prévalus de leur droit de vote. Éric Plouffe a préparé ce qui suit.
8: Il y avait 3 personnes en avant de moi. J'ai attendu 3 personnes.
9: Cette électrice n'a pas attendu longtemps avant de pouvoir remplir son bulletin de vote dans ce bureau de Charlebourg à Québec. C'est le cas aussi de cet autre électeur.
10: Très bien, le monde est accueillant puis ça va vite. 5 minutes.
9: Lundi prochain, Élections Québec ajoutera davantage de personnel lors de la journée des élections. Stéphanie Giasson, directrice de scrutin dans la circonscription de Chute de la Chaudière, dans la région de Chaudière-Appalaches, fait remarquer que le recrutement s'est bien déroulé cette année, en particulier auprès des jeunes.
11: C'est une nouveauté. On a fait de la promotion dans les écoles secondaires. Donc, on a tenté de rejoindre les jeunes de 16-17 ans. Puis, ça a bien fonctionné. On en a engagé plusieurs.
12: On fait tout en sorte pour que l'électeur puisse voter.
9: Le directeur de scrutin pour Élections Québec dans la circonscription de Maurice Richard à Montréal, Benoît Duval, explique qu'il est possible de voter à l'extérieur des bureaux prévus à cet effet.
12: Le vote se poursuit aussi au Collège Anticé, Collège André-Grasset. Donc, les étudiants ainsi que le personnel sont invités à venir voter. J'ai du vote à domicile et du vote en institution d'hébergement pour les personnes âgées.
9: Élections Québec prévoit aussi le nombre de lieux de vote pour accueillir les électeurs le 5 octobre prochain, jour officiel des élections. Éric Plouffe, Radio-Canada, Montréal.
6: Et puis enfin, du côté des États-Unis.
13: They have been one of the worst countries in the entire world.
6: Le président américain Donald Trump affirme que le Canada est le pire pays au monde. Il prédit qu'Ottawa va revenir à la table des négociations dans les prochaines semaines, présenter des excuses aux Américains et retirer ses contre-tarifs. Cette déclaration survient à quelques heures de l'entrée en vigueur de nouvelles représailles. Dès minuit, un embargo américain va toucher certains produits canadiens, dont des substances laitières, des spiritueux et de la bière, des meubles et des motocyclettes. Le stratège en chef chez IA Groupe financier Sébastien McMahon estime toutefois que les conséquences seront limitées grâce aux efforts de diversification du Canada.
14: On voit que nos exportations vers le reste du monde sont en hausse. La stratégie de diversification fonctionne. Je pense qu'on semble être à un statu quo dans l'escalade des mesures entre le Canada et puis les États-Unis. Donald Trump peut dire ce qu'il veut. Je pense pas vraiment que le gouvernement canadien est sur le point de ramper pour venir demander des concessions aux États-Unis. Nos chiffres supportent l'approche qu'on a eue, donc de ne pas plier le genou puis embrasser la bague de l'empereur. Pour le moment, les chiffres économiques supportent de loin cette approche-là.
6: Ottawa n'a pas annoncé de nouveaux tarifs en représailles pour le moment et les négociations entre les deux pays sont au point mort. Voilà, c'est ce qui conclut ce bulletin d'information à l'antenne de Radio-Canada.

0: C'est un passé qui fut longtemps occulté, celui d'un continent qui servit de refuge pour les criminels de guerre du Troisième Reich, avec parfois la complicité des élites en place. Ici Maxime Coutier, à Aujourd'hui l'Histoire, les nazis en Amérique du Sud.
1: In São Paulo, auf dem Friedhof exhumierten Leiche.
2: Pour la première fois, la famille de Joseph Mengele a rompu le silence. C'est le propre fils du criminel nazi recherché par toutes les polices du monde qui a parlé. Je n'ai aucun doute que le cadavre exhumé à Embu, au Brésil, est celui de mon père, a-t-il déclaré dans un communiqué écrit. Mengele est bien mort. Même les chasseurs de nazis comme Simon Wiesenthal semblent même prêts à l'accepter maintenant.
0: La mort de Joseph Mengele au Brésil, le tristement célèbre médecin nazi du camp d'Auschwitz, celui qu'on avait surnommé l'ange de la mort, c'était au Téléjournal en 1985. Comme lui, des centaines d'autres ont échappé à la justice et ont trouvé refuge sur le continent sud-américain après la chute de l'Allemagne nazie. Profitant de réseaux clandestins, les dictatures locales ont aussi aidé et orchestré l'exil d'anciens criminels. Que ce soit en Argentine, au Brésil, en Bolivie ou au Paraguay, l'Amérique du Sud est devenue pour certains une terre d'accueil et un Eldorado pour les anciens bourreaux.
3: En 1945, avec la débâcle des armées allemandes aux mains des Alliés, c'est tout le système nazi qui s'écroule. Si on en croit Eichmann lui-même, il aurait essayé en Autriche, dans les montagnes, d'organiser une sorte de résistance nazie d'une guerre de guérilla. Mais il l'avoue lui-même sans aucun succès. Les Allemands, même hitlériens, même fanatisés, en avaient tous assez de la guerre. Le sauve qui peut avait commencé. Et Eichmann lui-même ne songe à ce moment-là qu'à sauver sa peau. Pendant quelques années, il se cache au nord de l'Allemagne, près d'une grande forêt, où il exerce le métier de bûcheron. Mais aussi longtemps qu'il était sur le continent européen, Eichmann ne se sentait pas en sécurité, on le comprend. C'est pourquoi, après la personnalité de bûcheron, Eichmann emprunta celle d'émigrants. Un réseau d'ex-nazis l'aida dans cette entreprise. Il fila vers l'Argentine, où sa famille devait le rejoindre quelque temps plus tard.
0: Le récit de Gérard Pelletier au sujet de Joseph Eichmann, le grand architecte de la solution finale, celui qui, à l'époque, avait imaginé et conçu les camps de la mort, lui aussi avait trouvé refuge en Argentine. Alors pour nous en parler aujourd'hui, mon invité, Victor Harmoni, il est professeur au département de sociologie de l'UQAM, argentin d'origine. Bonjour, merci d'être là.
4: Bonjour.
0: Alors, l'Amérique du Sud, refuge des nazis. Il y a peut-être une part de mythe amplifiée là-dedans, mais comment c'était perçu quand vous étiez plus jeune en Argentine, ça?
4: On avait bien sûr la notion assez claire que beaucoup de nazis s'étaient installés en Argentine. Parfois, des mythes dans le sens que même Hitler aurait trouvé refuge en Patagonie. Évidemment, bon, là, il y a une exagération, légende, mais c'est certain qu'on le savait. Il y avait une communauté allemande très importante déjà avant la guerre. Et on savait bien qu'il y avait de l'activité nazie, pro-nazie en Argentine durant la guerre. Donc, c'est certain que cette communauté était un lieu qui pouvait accueillir justement ces anciens nazis après la guerre. Et il y avait un régime, soit Perón d'abord, ou les militaires ensuite, qui, on peut imaginer, était assez favorable à ce type de personnage.
0: Ouais, on va y revenir dans oui. quelques minutes, mais parlons du contexte d'abord. Vous avez évoqué la Seconde Guerre mondiale. L'Amérique du Sud, elle est plutôt discrète. La plupart des pays sont longtemps restés neutres durant la Deuxième Guerre mondiale.
4: Ah oui, tout à fait. Évidemment, la pression des États-Unis était forte. Ouais. L'Argentine a résisté jusqu'à la dernière minute, parce que c'est quelques semaines avant la capitulation de l'Allemagne que l'Argentine a déclaré la guerre à l'Axe. Donc, c'est très fortement inscrit dans l'imaginaire national, cette idée comme quoi on était les seuls dans les Amériques à ne pas avoir voulu combattre, même de façon symbolique, le nazisme.
0: Oui, mais il faut dire, puis vous l'avez évoqué, qu'il y a des populations allemandes importantes dans certains pays. C'est le cas au Brésil, dans le sud, c'est le cas au Chili, c'est le cas en Argentine. Oui. Vous-même, vos grands-parents sont issus de l'ancien empire austro-hongrois.
4: Tout à fait, et là il faut distinguer justement, il y avait de l'immigration, de l'Europe.

0: Europe de l'Est, de l'Europe centrale, de l'ancien empire austro-hongrois. Mais là, justement, il y avait une distinction, ou des Allemands eux-mêmes qui pouvaient être à la, soit juifs ou non juifs.
1: Ah oui, oui, oui.
0: Et ça créait un clivage, c'était deux communautés absolument isolées l'une de l'autre. Et on savait bien, justement, que certaines écoles ou certains lieux, certaines associations étaient plutôt dans l'univers des communautés juives, même si ces personnes étaient en soi très assimilées à la culture allemande, mais du côté des Allemands, ben c'est là que ceux et celles de la communauté juive savaient qu'ils n'étaient pas les bienvenus.
1: Ouais. Et le cas de l'Argentine, il est intéressant parce que Perón, hein, Juan Perón, chef d'État qui règne sur l'Argentine pendant un bon nombre d'années, figure extrêmement importante, il est proche des idées fascistes de Mussolini. La question d'ailleurs lui sera posée plus tard. Avez-vous été fasciste? Et sans surprise, ben, il va s'en défendre, mais c'était en 1972 dans les archives de l'INA en France.
2: Je crois que le fascisme est un phénomène purement italien, de sorte qu'en Argentine, le fascisme, cela ne peut pas marcher. Le mouvement national-justicialiste commence en 1941, la guerre s'achève en 1945, et naturellement, traiter quelqu'un de fasciste, c'était une véritable insulte en 1945, c'est pour cela que beaucoup me dirent fasciste. Le temps passa et on me qualifia de communiste. Deux choses aussi contradictoires montrent bien ce qu'il faut penser de ces accusations.
1: Juan Perón, interrogé par les journalistes en 1972. Bon, la réalité, c'est que Perón, il admirait Mussolini, ou en tout cas son régime, non?
0: Oui, tout à fait. Il faut se rappeler aussi que le fascisme, évidemment, le sens de ce mot a évolué, mais c'est cette idée d'un corporatisme que Perón a adopté dans sa pensée et dans la mise en œuvre de son projet national. Donc, c'est certain qu'il y avait des affinités, il y avait une culture de l'autoritarisme qui s'est déployée aussi avec le péronisme, il faut aussi le souligner. Mm-hmm. Il y a, par des moments, aussi une association avec un certain nationalisme catholique intégriste. Donc vous avez tout cela, mais il faut voir aussi Perón comme un pragmatique.
1: Oui.
0: Lui, il voyait aussi dans ces nazis disponibles maintenant après la guerre, justement, comme d'autres pays d'ailleurs, une ressource scientifique, technologique. Et le paradoxe, c'est que Perón a aussi admis en Argentine beaucoup de personnes juives.
1: Oui.
0: Donc
1: bah oui.
0: Le pays était un peu le refuge autant de familles comme la nôtre, comme la mienne, comme mes grands-parents qui sont arrivés dans les années 20, fuyant entre autres l'antisémitisme, mais aussi des Allemands très proches de ce qui avait été le Troisième Reich, ou même, dans certains cas, ses dirigeants.
1: Oui. Mais qu'est-ce qui fait que les nazis, à la chute du Troisième Reich, choisissent l'Amérique du Sud? Est-ce qu'ils auraient pu cibler d'autres parties du monde? Alors pourquoi précisément?
0: Oui. Je pense qu'il y a plusieurs facteurs, justement, ouais. les régimes politiques, des régimes autoritaires, dictatoriels, des communautés allemandes ou germanophones déjà établies. C'est un peu l'Argentine, le Chili d'ailleurs, un peu l'autre bout de la planète. C'est-à-dire, il y a aussi une certaine notion de s'éloigner de tout, de l'Europe, mais en même temps, l'Argentine, comme le Chili, comme l'Uruguay, comme le Paraguay. Il y a aussi, surtout chez les élites, un regard vers l'Europe. Donc ce sont des pays, surtout encore une fois, les classes dirigeantes, les élites, qui sont à la fois très connectées à l'Europe, mais en même temps très éloignées géographiquement. Donc je pense qu'il y a plusieurs facteurs. Et n'oublions pas non plus qu'en Argentine, il y avait déjà Mercedes-Benz, Siemens, donc des compagnies allemandes. C'était pas compliqué pour Eichmann et compagnie de se trouver une job.
1: Oui, qui étaient bien implantés là-bas. Donc des réseaux d'exfiltration vont s'organiser à partir de l'Europe, mais notamment à partir de Rome.
0: Oui.
1: Là encore, pourquoi Rome?
0: Oui, encore une fois, sans mettre tout le Vatican dans la complicité de la chose,
1: oui, c'est
0: certain
1: sûr.
0: Qu'il y avait des acteurs très important tout de même, avec la Croix-Rouge aussi, qui ont organisé un certain système de filières par lesquelles, effectivement, des passeports, des faux passeports, de visas, parfois de vrais visas, mais issus par des gouvernements qui savaient bien ce qui était en train de se passer. Et bon, ça permettait effectivement que ces migrants se mêlent aux masses de véritables réfugiés de la catastrophe qu'avait été la Seconde Seconde Guerre mondiale, parfois avec des faux noms, et dans certains cas même, ces gens-là, on utilisait leur vrai nom, à tel point il y avait une sorte de manque de contrôle, d'impunité.
1: Oui, bien sûr. Puis bon, on est aussi dans les années d'après-guerre, hein, mais, voilà. Mais se mettent en place ces fameux réseaux d'exfiltration, hein, ce qu'on appelle les rat lines en anglais. Oui. Donc il y a tout ça qui existe là, entre l'Europe et l'Amérique du Sud.
0: Tout à fait, et en plus de ça, il y a des événements qui ont frappé l'imaginaire, mais et sur lesquels on se pose encore des questions. Des sous-marins allemands qui arrivent devant Buenos Aires juste après la guerre. Oui. Alors on s'est dit, qu'est-ce qui amène
1: oui.
0: Alors encore une fois, c'était les rat lines, ce sont les rats, littéralement, donc qui quittent le bateau qui coule, dans ce cas-ci le Troisième Reich, et qui s'en vont aux endroits les plus lointains d'Allemagne, où il y a évidemment des communautés, des élites, des dirigeants qui semblent les accueillir favorablement.
1: Oui, parce qu'il y a des dictateurs, puis ça aussi on en revient, il y a des régimes, disons, autoritaires ou dictatoriales en Amérique du Sud, qui vont bénéficier de l'expertise de ces anciens criminels nazis, et ce sera le cas de Klaus Barbie, hein, celui qu'on a surnommé le boucher de Lyon, qui va servir la dictature bolivienne. Il sera bien vu là-bas. On va utiliser ses services. Il connaît la torture, il connaît le monde militaire, il connaît tout ça.
0: Tout à fait. Il faut le dire. Ce sont des cerveaux dans le sens de ressources, comme vous dites, au niveau militaire, au niveau de ce type de pratique, mais aussi de la technologie, des fusées, de ce qui était aussi pour les Américains un trésor au niveau du développement de la carrière spatiale. Mais en Amérique latine, on cherchait aussi cela, et c'était des gens qui ont été parfois au cœur de la mise en place, par exemple en Argentine, de systèmes de renseignement, justement, parce qu'ils étaient des maîtres de la propagande, dirait-on aujourd'hui, de la désinformation, par exemple.
1: Oui, bien sûr. Puis dans le cas de Klaus Barbie, ben, la France va réclamer son extradition pendant des années. Mais enfin, le régime va le protéger. Et ce sera le cas pour bien d'autres. Les régimes refusent de collaborer, puis les protègent, ces anciens criminels.
0: Tout à fait. Vu d'aujourd'hui, on trouve ça absolument choquant que Eichmann, que des gens comme Barbier, etc., aient vécu Mengele, qui à un moment donné a repris son vrai nom, qui a obtenu la citoyenneté bolivienne. Et on se pose, vu d'aujourd'hui, on se pose la question, comment ça a pu se passer? Évidemment, encore une fois, y a de la complicité à de très hauts niveau dans chacun de ces pays.
1: Oui, tout à fait. Et la France va finir par obtenir son extradition en février 83, après des années de demandes à la faveur d'un changement de régime en Bolivie. Il se savait traqué, Barbie, depuis des années. On va l'écouter ici en espagnol, dans les mois qui précèdent son arrestation.
3: Pero yo le pregunto exactamente a usted, ¿cuál es su nombre?
4: Quel est votre nom exactement?
3: En Europa, el derecho era Klaus Barbie.
5: En Europe, je m'appelle Klaus Barbie.
3: Car yo no soy... Quien puede justificar sobre las cosas este por fin?
5: Quant à me justifier, ce n'est pas à moi de me justifier sur tout cela. Ce sera peut-être le rôle de l'histoire un jour, je l'ignore.
3: Napoléon también fue condenado casi por toda Europa.
5: Napoléon aussi a été condamné par presque toute l'Europe de son vivant. Pourtant, 200 ans plus tard, il est considéré comme un héros.
4: Pero sin embargo usted sabe que los pueblos de Europa.
6: Soit, mais vous savez très bien que les peuples d'Europe et les Français n'ont pas oublié.
3: Yo olvidé. Si ellos no han olvidado.
5: Moi, j'ai oublié. Et s'ils n'ont pas oublié, c'est une autre affaire. Dans tous les cas, j'ai tout oublié, tout ce qui s'est passé après la guerre. Je n'ai pas agi par haine. J'ai fait mon devoir.
1: J'ai fait mon devoir, hein, mon simple devoir de soldat. Ben ça reviendra souvent chez les anciens criminels nazis. Bon, Barbie, c'est un cas célèbre, mais il y en aura d'autres. Hein, Mengele, Eichmann, Rauf. Les pays, on peut dire, bon, dans certains cas, peut-être complices. Dans le cas de la Bolivie, c'est clair et net. Mais dans d'autres cas, on peut dire qu'ils ont peut-être aussi fermé les yeux volontairement ou regardé ailleurs, là.
0: Oui, c'est vrai que en même temps, il faut tout de même des gens qui ont agi pour leur donner justement accès au pays, mais en même temps, il y a sûrement beaucoup qui ont tourné le regard encore une fois, parfois l'intérêt, parfois le fait de pas soulever certains enjeux qui en soi pouvaient aussi référer au contexte politique local, c'est-à-dire parler de certaines choses, bon, ça pouvait pouvait évoquer d'autres éléments de ce qui était en soi, il faut le rappeler encore une fois, Argentine, Paraguay, des contextes politiques instables, oui. avec beaucoup de conflits, de la violence. Aussi. Oui, donc à ce moment-là, effectivement, tout cela rentre dans ce mélange complexe et il est difficile de dire, il y a un régime qui a, de façon explicite, pris la décision de faire venir les nazis.
1: Ouais. En tout cas, Israël déplorait, hein, on pourrait dire, l'attitude de certains pays, si bien que Israël a déployé les grands moyens, en envoyant notamment des agents du Mossad, hein, les services secrets, arrêter des criminels nazis sur place. Ce fut le cas d'Adolf Eichmann, arrêté en pleine rue à Buenos Aires en 1960, ce qui posait bien sûr des questions de droit international. Est-ce qu'on peut violer la souveraineté d'un pays et aller cueillir sur place les anciens criminels nazis?
7: L'un des premiers éléments, je crois, qu'il importe de connaître pour comprendre un peu cette affaire qui passionne aujourd'hui tout le monde, qui fait les manchettes de la presse internationale, c'est le statut de Adolf Eichmann en Argentine. Est-ce que vous pourriez, monsieur le juge, nous éclairer là-dessus?
8: Bien, d'après ce qu'on a lu dans les journaux, il paraît qu'il était là sous un nom qui n'était pas le sien, un alias. Il se cachait. Et je ne dirais pas aucunement que ceci donnait droit à Israël d'aller le chercher. Mais toujours est-il qu'il n'était pas là illégalement. Et certainement...
7: Il n'était pas là légalement.
8: Légalement.
7: Oui.
8: Il n'était pas légalement. Et sans doute que le gouvernement de l'Argentine aurait pu l'expulser.
1: Voilà, Eichmann qui sera finalement jugé en Israël dans ce qu'on a appelé le procès de Jérusalem. Et il sera exécuté pour crime contre l'humanité en janvier 1962. Les chasseurs de nazis, ils seront particulièrement actifs en Amérique du Sud et assez pugnaces. Ça, c'est un exemple clair.
0: Tout à fait. Et encore une fois, ça illustre comment ces contextes étaient compliqués.
1: Oui.
0: Parce que on peut imaginer que l'opération israélienne a aussi peut-être eu des appuis locaux, dans le sens que on se pose la question, bon, peut-être il y a eu aussi des secteurs du gouvernement qui oui. étaient favorables justement à que cela se passe de cette façon-là. Donc, la frontière, même dans ce type de situation, entre ce qui était légal, illégal, licite, illicite, voulu ou pas voulu par le gouvernement, encore une fois, il y avait beaucoup de zones grises. Je pense que c'est dans ce contexte-là que les nazis pouvaient s'insérer, parfois de façon même flagrante, en utilisant leur vrai nom ou en utilisant un alias, mais en trouvant un emploi, en achetant une maison,
1: oui,
0: en faisant partie d'une communauté.
1: Ouais.
0: Et on sait bien maintenant qu'ils n'étaient pas absolument inconnus de tout le monde, c'est-à-dire une petite communauté, un cercle d'amis, de fidèles de la cause nazie étaient bien au courant que ces personnes vivaient en Argentine ou en Bolivie ou au Brésil.
1: Ouais. Et dans le cas de l'Argentine, il faudra attendre 1992 avant que le secret d'État soit levé, hein, sous la présidence de Carlos Menem et sous la pression, bien sûr, des organisations juives.
9: Podamos seguir buscando en nuestros archivos todo lo que haga.
10: Il est essentiel que nous continuions à chercher dans ces documents tout ce qui concerne la présence en Argentine de ceux que l'on a qualifiés de criminels de guerre.
9: Criminales de guerra, que evidentemente causaron un daño irreparable.
10: Ils ont causé un préjudice irréparable, non seulement aux personnes, ce qui reste le plus important, en les éliminant, mais aussi à l'ordre juridique, politique, social et éthique de l'humanité.
1: Propos de Carlos Menem, ancien président de l'Argentine, on est ici en 1992. Alors pourquoi l'Argentine a attendu si longtemps pour lever ce secret d'État?
0: D'abord, évidemment, les dictatures militaires jusqu'à 83 n'avaient vraiment pas l'intérêt, justement, encore une fois, pas nécessairement parce qu'ils avaient de manière active la volonté de cacher, mais c'était parce que, bon, dans leur ADN n'était pas véritablement la notion de transparence, ouais. de faire... évidemment, il faut faire une introspection, je veux dire, nationale, dire, mais nous avons fait quelque chose, nous avons été, à certains égards, complices des pires crimes... Alors, il faut en parler. Bon, les militaires voulaient pas faire ça. Pendant la transition démocratique, peut-être c'était pas le focus principal. Non plus, il fallait établir un état de droit. Menem l'a fait. Je me rappelle, en 92, effectivement, une visite à Buenos Aires, j'ai vu de mes yeux, ils avaient trouvé et mis dans un musée pendant un certain temps le passeport que Eichmann avait utilisé, le vrai, là, qui

0: qui lui avait permis d'arriver en Argentine. Alors, le fait que ce passeport était dans une boîte, dans un sous-sol d'une institution argentine pendant 50 ans ou plus, et que ça ne prenait qu'un président et qui dise ben on va dévoiler tout ça, mais ça montre à la fois l'ampleur de des preuves existantes, mais aussi le manque de volonté jusque-là de voir dévoiler cette partie de l'histoire argentine.
1: Oui. Et quel regard aujourd'hui on pose là-dessus, je dis en Argentine, mais ailleurs en Amérique du Sud, parce que Il y a des descendants de ces criminels nazis, on imagine.
0: Oui, oui, c'est très rare qu'on entende parler de ça, qu'on trouve ça. Justement, il y a eu un événement cette année même, il y a quelques mois, un tableau volé par un nazi qui a trouvé refuge en Argentine, qui était au salon d'une famille descendante, donc la fille, je pense, la petite fille de ce nazi. Alors, ça a ramené, encore une fois, la conscience publique argentine, le fait qu'on vit encore les conséquences de cette histoire. Encore, le président Milei a dit qu'il allait effectivement rendre public certains documents. On a trouvé encore des documents nazis il y a quelques années dans le bâtiment de la Cour suprême d'Argentine qui avait été oublié dans un sous-sol. Donc il y a beaucoup de choses encore à retrouver, mais je pense que plus important que ça, il y a encore un travail de mémoire à refaire en Argentine et ailleurs, au Chili, au Brésil, qu'on se doit, je pense, parce que ce passé est évidemment mêlé à des légendes, à des mythes, à des exagérations.
1: Oui, bien sûr.
0: Mais il y a une vérité là qu'il faut regarder dans les yeux. Si on veut effectivement faire la part de ce qui doit être dû, de ce qui doit être fait en vue de ce qui s'est passé dans ces pays-là.
1: Oui, bien sûr. Parce que bon, il y a les grands criminels, Mengele et compagnie, mais il y a aussi, puis on l'a vu avec ce qu'on a découvert, entre autres, des centaines, voire des milliers de nazis qui ont trouvé refuge comme ça en Amérique du Sud, et pas qu'en Argentine, bien sûr, dans ces autres pays également.
0: Tout à fait.
1: Bon, l'invité, je le rappelle, Victor Harmony, il est professeur au département de sociologie de l'UQAM, l'Université du Québec à Montréal, et lui-même, vous l'aurez compris, argentin d'origine. Toujours un plaisir de vous parler. Merci beaucoup d'avoir été là.
0: Merci.
1: Merci également à toute l'équipe d'Aujourd'hui l'Histoire, à la recherche Ariane Léonard et Marie-Claude Lamotte, médiathécaire, c'est Sophie-Hélène Gibson. Au site web, Ronald George. Aujourd'hui l'Histoire est une émission de Marie Caillé. Alors, je vous rappelle, si vous avez envie de réécouter certaines de nos émissions, allez faire un tour sur Radio-Canada Audio. Et on en a fait quelques-unes d'ailleurs sur l'Argentine avec notre ami Victor Harmony, notamment les années de dictature, le coup d'État en Argentine et bien sûr le foot et les années Maradona. Ici Maxime Poutier, merci d'avoir été là. Bonne soirée, à une prochaine, au revoir.

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6: C'est vraiment le
7: c'est vraiment
6: comme dans...
7: C'est vraiment le
6: qui a appelé
7: la police.
6: Ah non! Faut pas en parler, on est en onde. Faut pas le dire. On parle pas de ces choses-là. On peut parler, par exemple, qu'Olivier de Tupé.
8: Ah ben, on a découvert ça. Il y a cette tendance sur les réseaux sociaux.
6: Et vous êtes un bon... Vous racontez bien, vous.
9: C'est quoi, c'est déjà Tupé? Ah, t'es control freak, puis Tupé, c'est pas
8: ça. C'est ça, t'es un peu foufou, là.
6: Il y a deux Tupé, that's it.
8: Ouais, c'est un peu binaire, puis je pense qu'on est quelque part entre les deux. Mais
6: on est
8: quelqu'un de rigoureux, très à ses affaires. Alors que le vieil est très... Me dérange pas, je m'en
10: fous. Non, le vieil est très assez affaire. Je suis assez contrôlant. Là.
6: Contrôlant? Mais vous êtes un peu contrôlant, non?
10: Oui, des fois. Mais sur certaines choses.
6: Mais là. Comme quoi?
8: Pas sur l'affaire que vous avez racontée hors d'onde, là.
10: Non.
8: On ne dira pas c'est quoi.
10: Ça, je suis lousse, mais non, je sais pas. La

0: Manœuvre, vous, ça vous dérange moins, c'est ça que je comprends, mais vous êtes plus rigide sur quoi?
1: Sur la nourriture.
2: Ah oui, vous souvenez-vous de l'époque où il nous disait qu'il ne mangeait pas de collation?
1: Ben voilà.
2: Parce que ça allait gâcher son souper. Ouais, il y avait quelqu'un qui est arrivé, qui avait fait du popcorn pour l'équipe.
0: Puis il y a popcorn caramel.
1: Oh, on va pas revenir avec l'histoire qu'on a racontée 50 fois.
2: Ben, là, ça fait 5 ans qu'on ne la compte plus. Ouais. Il y a une nouvelle histoire. Là.
0: On est, on est en train de préparer l'émission. Puis il y a de foule. Il se passe quelque chose. C'est vraiment trippant. Puis on boit une bière. Je veux dire, il n'y a pas de...
2: Mais non.
0: Personne n'est en jeûne stratégique là, à ce moment-là. Puis là, la dame arrive avec la dame, c'est votre amie Sophie Traversy.
2: Sophie Traversy qui a fait popcorn.
1: Okay, vous allez raconter l'histoire encore?
2: Ben oui.
1: OK.
2: Ben regarde, Émilie, la connaît pas.
0: Hey, ça, c'est type A, c'est un des moyens temps. Ouais. Vous avez contrôlé ce qu'il se disait dans l'émission.
1: Ben là.
3: Mais quoi de plus type B qu'un popcorn au caramel?
0: On est arrivé avec le popcorn au caramel. Tout le monde en a pris parce qu'évidemment, c'est un cadeau qu'elle faisait.
3: Oui.
0: Puis Olivier,
3: c'est l'archiste.
0: Son air de bœuf, c'est non.
2: Non, je vais souper tantôt.
0: Ah. Je vais souper tantôt dans 3 heures.
4: On est à l'époque Roger, là. Ouais. Parce que j'ai sursauté au mot bière, en fait. Je comprenais pas le votre contexte de travail. On n'est pas sur le même air ouvert.
0: Exact.
2: Mais on buvait au début ici.
0: Pardon?
2: Quand on a commencé à faire du studio.
1: On faisait quoi?
2: C'était la COVID. On buvait de l'alcool.
1: On faisait la soirée.
2: Oui, mais on n'a jamais bu à la journée.
0: Mais non, mais vous, on en a rejeté une heure.
2: Il y en a pour qui c'est pas...
0: Non, je sais bien.
4: Des gens B, là.
0: Ouais, exact, c'est ça. Vous êtes de quel type?
2: Bon, selon le test, je suis de type A. Mais je pense qu'on est, si on est autour de la table, c'est qu'on est tous un peu de type A, j'imagine.
0: C'est-à-dire que...
2: Mais si on aurait de la difficulté à faire ce métier-là si on était vraiment sloppy, puis pas notre affaire, puis tout le temps en retard, puis...
3: Moi, ce qui paraît, je suis type A sur les affaires qui sont tellement précises que ça donne absolument rien.
0: Ah oui? Ouais, c'est ça. Okay. Non, mais je veux dire... Mais
2: j'aimerais ça que vous me suiviez une journée, voir comment je travaille et comment je suis organisé. Vous seriez bien étonné.
0: Oui, sûrement.
2: C'est pas parce que j'oublie les noms de famille que...
0: Ce qui est très drôle, c'est que tout le monde rit.
2: Ouais.
0: Ouais.
2: Ben, c'est parce que je me connais. Vous pensez quoi que je passe ma journée sur le divan en train de regarder Flintstone puis que là, je fais « Ah, mon Dieu, c'est vrai, j'ai une job! »
0: Oui.
2: Ben, franchement, je ne fais que travailler.
0: Oui,
2: vous l'avez au coucher.
0: Oui, non, mais ça, maintenant, oui, vous avez raison. Mais si vous n'aviez pas quelqu'un pour vous organiser, ce serait une grande catastrophe.
2: Ben, personne m'organise.
0: Ben, voyons.
2: Pas de femme, moi. C'est une blague.
0: Ouais, avant, vous n'auriez pas dit que c'était une blague.
2: Ben, vous avez pas.
0: Ah, ben, on n'est plus. Bon, OK. Rapidement. Vous avez passé tous une belle semaine, un beau week-end. C'était le vélo. Hein. Vous avez vu? Vous avez regardé le vélo un peu, vous? Parce que c'était. Ah, bon, tout le monde était écœuré.
3: Je regardais la télé. Malheureusement.
0: Ah, ouais, non? Bon.
1: Je regardais la télé, moi. C'était beau, les images de Montréal.
0: Oui, c'était très beau, mais c'était la course aussi. C'était une des meilleures courses des dernières années.
1: C'était long un peu.
0: Oui, c'est le but, là, mais je comprends. Mais OK, d'accord. Fait que de toute façon, c'est fini. Ça n'a pas été l'enfer. Hein? Vous n'avez pas vécu l'enfer, personne.
3: À voiture, vous voulez dire? Ouais. Oui, Dieu merci, je suis pas sorti. Merveilleux. Ah, je pensais que c'était tout ça.
4: Le seul enfer que je vis, c'est à chaque fois que tu me poses cette question-là. Je suis comme, mon Dieu, pourquoi j'ai pas pensé qu'elle allait me parler de la course puis j'ai jamais de réponse?
0: C'est
4: mais
0: fini.
4: C'est fini.
0: Alors,
4: on
0: moi, je parle plus
4: on
0: de
4: est
0: ça.
4: Libéré de ce moment-là.
0: C'est même dans le journal. Je me suis
2: rendu compte. Il y a des gens qui sont contents. Il y a des auditeurs qui ont écrit « Merci, Jean-Philippe, de parler du vélo. » Puis ils sont contents que vous parliez du vélo.
0: Vous permettre de faire ces voix-là en 2026.
2: Là, c'est une voix de cycliste passionné. Là.
4: Oui.
0: Qui a eu un accident et qui a perdu ses dents.
2: Vous avez de quoi contre les édentés?
0: Non. Vous non plus?
2: Non.
0: Bon, parfait. On est en train de s'éparpiller un peu partout. Là, vous savez, il y a un message que j'essaie de lire depuis, ça, pas de blague, ça doit faire 2 semaines. Puis je lis une ligne à chaque fois. Et puis là, je vais le lire au complet parce que là, j'ai du temps. Okay? Alors, on a reçu évidemment plein de messages depuis le début de la saison. D'ailleurs, vous avez rencontré notre patronne, vous.
1: Oui.
0: Je devais la rencontrer, mais on avait un photoshoot.
1: Je vous dirais ça.
0: Qu'est-ce qu'elle a dit?
1: C'est confidentiel.
0: Ah oui? Ouais. C'est une grosse affaire.
2: Rencontrer tout le monde ou juste
0: non, non, c'était juste nous.
3: Y a-tu quelque chose qu'on peut dire aujourd'hui?
1: Non,
0: je
1: peux plus rien dire.
0: Pouvez-vous me l'écrire?
2: Puis moi, je
0: vais faire une réaction. Il vous reste une minute 14. Okay. En attendant, j'ai écrit un message. J'ai lis un message. Excusez-moi pour ça. Ça nous vient de Patrice qui nous a un peu résumé le début de saison, vous savez, parce que c'est vraiment une nouvelle saison.
2: Oui, oui.
0: Avec des nouveaux trucs. Alors, en rafale, l'épilogue, c'est la meilleure chose qui soit arrivée au monde depuis l'invention du pain tranché. Les petits jingles à la pornographe. J'adore. On va se le dire, la journée sans Vautier, ce n'était pas pareil. Je veux juste leur dire, je l'avais dit, mais je l'avais...
2: Moi aussi, je dis que c'était pas pareil. On s'entend tous là-dessus.
0: OK. Sinon, Gab Côté, wow. Il est où, Girard? On veut entendre plus de Barbara dans le fond du studio. Olivier, c'est le seul mot.
1: C'est Olivier. Tu n'as pas un cœur, quelque chose?
0: Et après toutes ces années, j'ai fini par m'attacher à Nathalie. Eh bien, ça, c'est vrai parce que ça nous arrive tous. On finit tous par s'attacher à Nathalie. Vous ne trouvez pas ça? Vous me l'avez écrit où, Olivier?
1: Par texto.
0: Par texto, je vais lire ça.
1: Je peux pas le dire.
2: Puis moi, je l'ai pas. J'ai-tu l'info?
1: Non.
0: Eh bien, voyez ma face.
2: Je suis quoi, moi?
0: Eh bien.
2: Ben, voyez-moi mon lien, Jean-Philippe.
0: Non, ça ne vous concerne pas. Bon, ça, c'est vraiment un projet qu'on a en duo. Le duo de la journée est encore jeune, Olivier et Jean.
2: Je reviendrai plus ici, c'est tout. Ben, s'il y a quelqu'un qui a quelque chose à me faire faire demain à 1 h, je suis disponible d'une heure à 1 h 30.
1: Qui est organisé, ce gars-là?
0: Vous écoutez La journée est encore jeune sur Ici Première avec le trio original Olivier, Charles et Jean-Philippe.
2: Ouais.
0: Charles Beaujolais est parmi nous.
2: Coucou.
0: Émilie Perrault également.
4: Bonjour
0: Émilie. On a Jean-Sébastien Girard qui est avec nous également.
5: Oui.
0: Ben, Jean-Sébastien, vous êtes très occupé, mais vous avez pris le temps de venir nous voir. Vous êtes allé enregistrer, on va se le dire.
5: On va se le dire.
0: Et qui avait comme invité autour de la table? Juste pour nous tenir au courant.
5: Il y avait quelqu'un que je connaissais pas et qui arrêtait pas de parler du fait qu'il était bien connu, mais je savais pas c'était qui.
0: Puis ça, c'est qui finalement?
5: Ben, je sais pas.
4: On va le savoir demain.
2: Puis là, elle disait, bon, moi, je suis de type A, parce que, en fait, c'est de.
4: C'est
2: là
4: qui tient toute cette information.
2: Elle dit, je le sais que c'est de notoriété publique que je suis de type A. Il y en a peut-être qui pensent que je suis de type B.
0: Notoriété publique, peut-être que c'était une élue.
2: Non, quand même. Elle était super gentille.
4: Qu'est-ce que tu as fait dans la petite. Moi, ça m'angoisse, la cabine là, de photos.
0: Ah oui,
4: photos,
0: une cabine
4: là,
0: pour faire des photos.
2: Ah, ben, je fais tout le temps des gestes qui cachent mon cou.
4: Ah, c'est ça.
2: Ouais, ouais, je fais comme une position comme ça. Je mets même mon chandail en dessous du menton. Sinon, il y avait MC Gilles, il y avait Isabelle Picard, il y avait Philippe Audrey de Rue Saint-Jacques.
0: Eh bien. Mm. Ben oui, ben, c'est le fun, ça. Alors, ça vous dérange pas, on va passer à Olivier. Non, mais je veux dire, c'était cool, mais c'est parce que c'est.
2: Oui, mais c'est vous. Mais non, moi, je ne serais pas allé.
0: Ah, vous permettez.
1: Un appel à tous.
0: Oui, oui, on faut faire un appel à tous. Excusez-moi, là. Simon-Olivier Laurent, vous le connaissez, là?
2: Le chanteur?
0: Exact. Alors, il va venir faire une chronique sur le hockey mercredi et il fait un appel à tous.
2: Ah oui, il est drôle, lui. Je l'écoute quand je suis pas là.
0: Ben oui, effectivement.
2: Moi, ça m'a fait rire parce que cet été, il était aussi à votre émission.
0: Ouais.
2: Puis là, sur Slack, vous disiez, ah, ça va être cool l'émission, on va avoir Simon-Olivier, ça va être malade. Simon. Je pensais que vous aviez mis la main sur Simon-Olivier Fecteau.
0: Ben, j'aurais jamais dit
2: Simon-Olivier. Mais c'est ça. Je comprenais pas l'engouement. Ben non, ça va être malade avec Simon-Olivier.
0: Non,
2: on l'aime, Simon-Olivier.
0: Simon-Olivier va faire une chronique sur Canadien et c'est le début de la saison. Donc, envoyez vos questions sur la bulle conversationnelle pour Simon-Olivier Laurent, si vous avez des questions sur Canadien. En avez-vous une, Charles?
3: Boule pour point comme ça. Métal, vas-tu bien?
0: Ben, c'est une très bonne question et on l'enverra immédiatement à Simon-Olivier Laurent. Allez-y,
2: deux matchs de plus cette année.
1: C'est vrai.
0: OK.
1: Allez-y. Je vous parle d'abord de Paul Saint-Pierre Plamondon qui a fait la tournée des radios de Québec vendredi. Il est allé, entre autres, à Radio X. Ça s'est pas très bien passé avec l'animateur Jean-Christophe Ouellet lorsqu'il a été question des CPE.
6: Vous faites référence à la proposition
7: d'Éric. Non, je fais référence à un concept qui existe.
6: D'Éric Duhaime de renvoyer un chèque à des gens qui n'auront pas plus de service.
7: Je trouve que ce n'est pas assez, 100 $ monsieur PSPP.
6: Mais
7: mon point, ce n'est pas ça.
6: Là, c'est vous qui me laissez pas répondre.
7: Mais je parle d'un concept et vous ne me répondez pas sur la question du tout.
6: Vous me coupez puis vous ne me laissez pas répondre.
7: Bon.
6: Est-ce que je peux répondre?
7: Pas si vous me parlez d'Éric Duhaime.
6: OK, mais je ne répondrai pas. Quelle est votre prochaine question?
7: Vous ne répondrez pas.
6: Mais vous ne voulez pas me laisser répondre. Cessez de me couper de grâce.
7: Là, je vais reposer la question simplement, mais pensez pas à Éric Duhaime.
6: Je demande juste la bonne foi, là.
7: Moi aussi, on est à la même place, c'est bon.
6: J'ai commencé une réponse.
7: Oui, mais vous parlez de Rizem. Je recommence.
6: Laissez-moi répondre, s'il vous plaît.
7: Allez-y.
6: Bon.
0: Il est revenu à la merveilleuse époque.
1: Comme dans le cas de votre bout de chou et des CPE, la réponse est sur une liste d'attente. C'est interminable, cette histoire-là. En sortant, ben, M. Saint-Pierre Plamondon aurait manifesté son mécontentement au co-animateur.
8: Le PSPP, il m'a demandé en terminant si il y avait un traitement équitable en comparaison à Éric Duhaime quand il vient ici. Il dit là, en comparaison à quand Éric Duhaime vient, j'ai l'impression de ne pas avoir un traitement équitable parce que je me fais interrompre. Bon, je vous relate ce qui vient de se passer à la sortie du studio.
7: Est-ce qu'ils vont faire une plainte au CRTC?
9: Ah, je suis comme déçu.
1: Ouais, comme déçu, parce que effectivement, le traitement de Radio X, il est pourtant équitable. Tous les chefs ont le droit de venir en entrevue se faire dire qu'Éric Duhaime, c'est le meilleur. Mais c'est pas tout. Paul Saint-Pierre Plamondon est aussi allé au FM 93 avec Jérôme Landry. Ça s'est bien passé pendant l'entrevue, mais pas dans les coulisses où il a croisé l'animateur de l'émission suivante, Sylvain Bouchard, qui était prêt à voter PQ, mais plus maintenant.
10: Il est rentré, ça. Il a non seulement salué personne, il avait vraiment une face de gars en crise, puis il a regardé personne la face en bas. Il a marché de même rapidement. Ah ouais. Pas dit, mais voyons non, toi. Puis en passant, s'il me connaît pas, je m'en sac, j'espère qu'il me connaît pas. Moi, je fais de la radio ici, mais je suis un électeur, moi. Puis l'autre à côté de moi, puis l'autre aussi. On était une gang, là. Mm-hmm. On le voit à TV quand les Kodaks sont là, tout souriant. Salut le monde. Là, il n'y a pas de Kodak, il rentre ici, la face à terre, il nous regarde pas, passe devant.
0: Ça prend pas.
10: Je suis resté ici, là aussi, fait exprès en sortant. Même affaire.
1: Même affaire. En même temps, bon, il est peut-être juste introverti, ça se peut. Paul Saint-Pierre
0: Lamondon. Tout le temps défendre ça. Il
1: faut dire que Sylvain Bouchard, c'est celui qui a fait une entrevue avec une chaise vide là, après qu'Alex Boissonneau ait annulé leur rencontre. Peut-être

0: C'est pour ça que le PSPP Soupaulet est ressorti. Toujours dans le domaine des entrevues dans le vide, il y a le candidat du Parti conservateur du Québec, Adrien Pouliot, qui s'est pas pointé dans une entrevue avec Samuel Grenier, qui est un influenceur qui a déjà été d'accord avec l'idée que le centre de vaccination du Stade olympique, c'est un abattoir. Ben, après l'avoir fréquenté pendant des années, le PCQ l'aime moins tout d'un coup.
1: Il y a eu un temps où il recherchait cette visibilité-là sur mes plateformes. J'ai comme l'impression qu'on est utilisé en tout temps. Mais moi, qui ne viennent pas sur ma tribune, je vais vous dire où j'en suis avec ça. C'est que je trouve que c'est du mépris envers les gens qui m'écoutent.
2: Ouais.
1: Envers les gens qui forment cette communauté-là. Puis les 444 que nous sommes en direct.
0: Les 444.
3: Quand même.
0: La complosphère, elle est déçue, surtout que M. Pouliot, qui était jusqu'à tout récemment inquiet du grand reset de la dictature sanitaire québécoise. Aujourd'hui, il fait des débats avec le ministre des Finances. Quand on dit que la fenêtre de ce qui est acceptable publiquement s'est ouverte avec Éric Duhaime, c'en est un bon exemple. Samuel Grenier, donc, qui était essentiel pour Éric Duhaime pendant la pandémie, là, il juge Éric Duhaime que la dose de rappel, elle n'est pas nécessaire. Ça s'est mieux passé pour Bernard Drinville à Radio X. Lui, il semble être assez familier avec l'animateur Danny Hull.
4: Tu veux vraiment qu'on se retrouve dans une situation où le seul parti qui défend le troisième lien à l'Assemblée nationale, ce soit le PCQ, puis qu'il n'y en ait plus d'autres? Come on, man!
0: Come on, man! Je pense que c'est un de mes arguments préférés de Bernard Drinville pour le troisième lien. Danny Hull, par contre, qui n'est pas tout à fait la même culture que Bernard.
5: Des fois, je paraphrase une tirade célèbre d'un film non moins célèbre dans le palmarès québécois. Je dis, t'es en santé, t'es pas mort, lâche pas mon Bernard.
4: T'as connais-tu?
5: Non. Closing bar.
4: Oui.
5: Mais,
2: Closing
5: bar, Gérard, t'es en santé, t'es pas mort, lâche pas mon Gérard.
2: Bon.
5: Mais moi, je remplace Gérard par Bernard.
2: C'est bien dit.
5: Un homme créatif. T'es en santé.
2: Le côté qu'on connaît moins de Bernard Drinville,
3: t'es pas mort. Maintenant.
5: Lâche pas mon Bernard.
0: Non, je pense qu'il est prêt pour retourner travailler à la radio.
6: Oh mon Dieu, je me décompose. Il y a rien de mieux que de demander à quelqu'un ses compris.
3: Cruising bar, non, personne.
2: Peser sur le gaz.
3: Arrête.
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6: Demander aux auditeurs ce qu'ils font en même temps qu'ils m'écoutent. Là, je poserai plus jamais la question. Merci pour cette introduction.
8: Plaise.
6: Alors, ce que tu pourras écouter un peu plus tard, Jean-Sébastien, c'est Ingrid Saint-Pierre qui est de retour avec ses carnets suspendus. Donc, une nouvelle création qu'elle vient nous présenter, une chanson qu'elle n'a jamais interprétée auparavant, qu'elle a écrite dans les dernières semaines. On va vivre ça dès 13h30. Demain, on passe 30 minutes avec Michel Jean qui vient nous présenter Nishim. Ça veut dire cousine en Innu Emun. Et c'est la suite de son grand succès Kokum.
2: Kokum 3, donc.
3: Parce qu'il y en a eu deux déjà.
2: Kokum 3, déjà.
6: Ouais. Alors, Nishim, pour le préciser, donc un livre qui est
2: Kokum 3.
6: Très attendu. Et jeudi, 14h, une heure de Tinder littéraire entre Martin Matt et Jeannette Bertrand. Alors, des gens qui n'ont pas peur du malaise, qui l'ont vécu chacun à leur façon, qui en ont provoqué.
2: J'y pense depuis tantôt, depuis...
6: Une heure avec Martin Matt
2: j'ai hâte de voir
6: et
2: ça.
6: Jeannette Bertrand. Okay. J'ai très hâte de vivre ce moment-là.
2: Vous pensez-y à ça?
3: Oui. Depuis être jeune, Jeannette. Hein?
2: Je sais pas, mais jamais capable de dire son âge.
3: Discret.
2: Qu'elle veut pas le dire.
3: Les femmes, elles sont coquettes.
2: Elle va bien être proche de 90, comme Marie.
3: Elle n'exagérait pas non plus. Là.
6: En tout cas, j'ai plein de choses à dire sur les malaises comme j'ai passé tantôt de cette table. C'est un rendez-vous de 13h30.
0: Merci beaucoup,
6: Émilie. Ça, c'est fin.
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2: C'est cute, hein?
10: Les élections sont à nos portes, notre cher Charles, on fait le...
3: Les élections, c'est pas le temps de parler de ces affaires-là. Les amis, vous le savez, on est fin septembre. Tout le monde autour de la table sait ce que ça veut dire.
2: Ouais.
3: C'est l'heure d'aller au jardin botanique pour la magie des lanternes!
6: Yeah!
3: OK, les mes chums, vous connaissez les règles du jeu. Inutile de vous expliquer comment ça fonctionne. Jardin de lumière au Jardin botanique de Montréal. Mon screensaver vient de partir. 3 septembre au 1er novembre, activité en plein air de nuit. On part à la découverte de trois jardins culturels qui s'illuminent pour révéler des univers inspirés des traditions autochtones japonaises et chinoises. Atmosphérique dans le tapis, contemplatif as fuck. Puis si on a donné dans le parcours que puis on a décidé de se popper un petit jeu, on pourrait pas blâmer cette personne-là de passer une petite belle soirée. Right. Jean-Philippe, yeah, OK. Olivier, vous autres, ça me semble être votre saveur de trip sensorielle.
11: Exact. Mais le pire, c'est que c'est vrai, on pense pas ça. En tout cas, c'est personnel, son affaire.
3: Non, mais j'avais justement fait un temps ici.
10: Attends, laissez.
3: Non, j'ai tout ruiné parce que là, j'avais fait entre Astérix, temps conversationnel. Et là, je viens de tout le chier. Bref, laissez-moi vous dire que cette année, il y avait vraiment de quoi se rincer l'œil en termes de lumière au jardin botanique. Première attraction sur le parcours, c'est un genre de lanterne en forme de gros nuage cyclopéen, pile le genre de lanterne dans lequel je fais confiance d'emblée, qui shoot un genre de rayon de lumière comme dans le générique de Mr. Bean. Oui, et là, pour celui ou celle qui serait assez fou pour rester 3 secondes dans cette position-là, le nuage crée un genre d'étoile filante, à même un tapis de petites lumières suspendues comme un microcosmos artificiel. Étoile filante que tu peux suivre jusqu'à la prochaine étape du parcours. En tout cas, j'ai idéal pour jouer au roi mage avec sa blonde, right? Shotgun Balthazar, l'avenir. Il y a que ça de vrai, les boys. Bref, la terre promise de tout ça, c'est bien sûr un clavier géant qui génère un beat techno différent, dépendamment de sur quelle note tu piles. Puis là, fouillez-moi, à ce moment-là, il y avait une trentaine de personnes autour de nous, toutes des Allemands. Exclusivement des Allemands, qu'on se le tienne pour dire. Un clavier géant qui fait du techno, c'est un véritable piège à teutons. Peu importe ce que ça vient dire sur l'événement. Suite à quoi on entre dans le jardin japonais, histoire d'observer. Jean-Philippe, vous allez aimer ça. J'ai une projection de poissons koi, ce qu'il y a de plus relax, à même les lianes d'un saule pleureur. Et ça, voyez-vous, aucun Allemand nous a suivis là. Ce que je trouve ultimement pratique, si jamais un jour on a besoin de les repousser. Les Allemands n'ont plus la moindre patience pour le Japon. Il a dû se passer quelque chose. Par la suite, on passe rapidement à travers le Jardin des Premières Nations, le temps d'une promenade sous le regard désapprobateur des esprits ancestraux, pour finalement débarquer au clou du spectacle, le Jardin chinois, où nous attendent tous les classiques, tels que des lanternes en forme de grue, l'oiseau pour la machinerie lourde, vieille de 30 ans un peu sale, moment idéal pour une réflexion introspective sur le fait que des fois, il y a des gens qui sont juste de passage dans nos vies puis que c'est parfait comme ça. Et bien sûr, le bassin central où on a droit à un show de lanterne parmi lesquels on retrouve, entre autres, un renard à 9 queues, un tigre à dents de sabre à 9 têtes, un oiseau avec une face de madame, une tête de vache géante et une déesse ancestrale chinoise. Puis là, le show, c'est que toutes ces lanternes-là se mettent à s'allumer sur de la musique traditionnelle en background. Fait que là, j'ai fait un autre temps conversationnel à ce moment-là. En tout cas, moi, les amis, dans ces conditions-là, je vais vous le dire, autant dire que je suis un spectacle de Nine Inch Nails. À un moment donné, j'ai zone out pendant 2 minutes en trouvant que le renard à 9 queues avec un regard anormalement sexy. Et si jamais vous y allez, tenez-vous-le pour dit, ce renard est une véritable Gisabelle. Et pour ceux qui ne seraient pas rassasiés par autant d'émotions fortes, vont s'ajouter à ça des machines à brouillard et de très brefs jets d'eau qui viennent un peu simuler la façon dont je réagirais à tout ça si j'étais une femme. Bref, ma blonde et moi, on est rentrés juste à temps pour une dernière projection d'une animation du renard à 9 queues sur un mur de briques qu'on a pu observer à partir du petit pont romantique chinois. Tout était vraiment cute en ayant des réflexions de l'air du temps comme « Non, c'est-tu AI, cette affaire-là? » Ça a l'air d'être du AI. En tout cas, chose certaine, soit le AI a appris à faire de l'art sans avoir l'air AI, soit les artistes font des œuvres qui sont de plus en plus l'air AI. Chose certaine, tout le monde s'en calisse.
11: Charles Beauchamp, messieurs.
3: Merci beaucoup, Charles. Ça fait longtemps qu'on a... On n'applaudit pas assez souvent.
10: Mais
3: vous applaudissez trop longtemps.
0: On a beaucoup parlé depuis vendredi de cette fameuse histoire d'ingérence possible des États-Unis par l'entremise d'un groupe pro-Trump appelant à soutenir le PQ pour déstabiliser le Canada. C'est une proposition qui a été publiée sur un blog un peu boboche il y a quelques mois. Et vendredi, suite à un article du Journal de Montréal, Christine Fréchette a réagi. Elle n'était pas trop sûre depuis quand elle était au courant.
12: Alors moi, c'est au cours des derniers jours que mon équipe m'a informé de documents qui existent, d'ingérence qui proviendrait des États-Unis. Et je l'ai appris au cours des derniers jours.
13: Comment vous avez appris qu'il y avait des documents comme ça?
12: Ben, c'est mon équipe qui m'en a informé.
11: Au cours des derniers
12: jours. Il y a quelques jours, j'ai appris qu'il y avait ces documents-là qui existaient. J'ai pas de date à vous donner. Il y a quelques jours, j'ai pas la date. Non, c'est pas cette semaine.
13: C'est la semaine dernière.
12: Il y a plusieurs jours là. Mon équipe m'a avisé il y a quelques jours. J'ai pas la date pour vous. Écoutez,

0: Mais j'ai pas tout dit ce midi. Là. J'étais dans le feu de l'action. Écoutez, je me suis adressée à 2500 personnes alors que cet article-là sortait. Et là, rapidement, j'ai voulu faire un point de presse avec vous. Les événements se sont précipités. J'ai pas dit 100% de ce que je voulais dire.
1: Ouais, il lui manquait des infos. Alors, pourquoi en parler?
0: Il y a un article qui a été publié ce matin. Qu'est-ce que je voulais que je vous dise? À partir de là, vous m'interpellez dans l'heure. Alors, il faut faire avec ça.
1: Ouais, sauf que finalement, Radio-Canada nous apprenait que dès le 12 septembre, son équipe a commencé à contacter les journalistes en espérant qu'ils parlent de cette histoire-là. Ah. Donc, elle est forcée de parler de ce sujet parce que les journalistes lui en parlent suite aux informations publiées dans le journal, en partie parce que sa propre équipe les a coulées. Ouais. C'est un petit peu mêlant. D'ailleurs, samedi, on se demandait encore qui fallait croire.
2: Là, quelle Christine Fréchette il faut croire? C'est de midi, de 18h ou de ce matin?
3: Là, on prend un pas de recul. Quelque part, si on va de l'avant avec un référendum dès le premier mandat, je pense que ça pourrait cadrer avec ce que souhaitent faire ultimement ses intérêts américains. Il y a une volonté.
2: Vous avez dit hier, à 18h, ça ne tient plus.
3: Ça tient encore. Ce que j'ai dit hier, là, c'est que les analyses sont en cours.
1: Les analyses sont en cours dimanche.
3: Je vais faire la lumière là-dessus. On va faire la lumière là-dessus. Comme je vous l'ai dit, je vais faire la lumière là-dessus. Alors, je vais faire la lumière là-dessus pour savoir comment ça s'est déroulé. Et je suis au rendez-vous ce matin. On a une belle annonce et je vais faire la lumière là-dessus une fois qu'on aura terminé notre annonce. I'm gonna shed light on all this situation.
1: Voilà, tant pis pour la sobriété énergétique.
4: Je vous remercie beaucoup.
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4: Ah ben, l'entrevue du jour, écoutez, je ne sais pas si ce beau petit moment avec Christine Fréchette va l'aider dans les sondages, mais on a avec nous notre ami Philippe J. Fournier, rédacteur en chef de... C'est Québec 127 maintenant.
6: Non, c'est Québec 125.
4: Il y a 127.
6: C'est Vintage.
4: Ah, OK, vous gardez Vintage. Parfait.
1: Vous n'avez pas réservé le nom de domaine?
6: Quelqu'un l'a pris avant moi. Mais je ne veux pas, ça ne m'intéresse pas.
4: Non, ça ne nous intéresse pas. De toute façon, ils vont bien faire une autre circonscription. Réservez tout de suite Québec 128 au cas où. Je veux savoir, Philippe J. Fournier... Là, on a des intentions de vote qui sont de plus en plus claires parce qu'on se rapproche de plus en plus de la journée électorale. Et si j'étais Christine Fréchette, je pense que je serais clairement inquiète.
6: En fait, à ce point-ci, je me demande de quoi a l'air l'humeur dans l'autobus, dans l'équipe. Parce que les sondages qu'on a vus, on a eu 3 dans les 12 dernières heures. Et les sondages montrent que la CAQ est en chute à un point tel qu'on est de retour au scénario catastrophe qu'on avait à la fin de l'ère Legault, c'est-à-dire potentiellement... Zéro siège.
4: Potentiellement. Ce serait quand même assez fou. Parce que là, bon, on regarde dans le journal de sondage léger, nous donne la CAQ à 16%. C'est une chute. Bon, pour le sondage léger a toujours eu la CAQ un peu plus loin derrière.
6: Marginalement.
4: Mais on est à 16 points de pourcentage. Le Parti québécois reste toujours à 30. J'ai l'impression que ce 30, 29, 30, ça va être ça jusqu'à la fin. Mais pourquoi un 16, puis c'est ce qui me fascine toujours, pourquoi un 16 va nous amener zéro député pour la CAQ alors qu'un 9% pour Hubert Gazal risque de lui en donner au moins 5, 6, 7, 8?
6: Même 10 sièges. Écoutez, c'est la profondeur du vote et c'est la répartition du vote. Et quand la CAQ a gagné partout en 2022, sauf sur l'île de Montréal, bien sûr. Elle a gagné partout à des niveaux à peu près égaux. Et donc, lorsqu'on fait les projections, on regarde les forces géographiques, les forces régionales, et la CAQ n'en a pas, elle était forte partout. Alors, si elle a obtenu 41% du vote en 2022 et qu'aujourd'hui, elle est à 16, ça veut dire qu'elle a perdu plus que la moitié de son vote par rapport à 2022, et il n'y a pas de hotspot, il n'y a pas de... Il était très fort au Saguenay, mais il y a eu une élection partielle au Saguenay qui a montré que la CAQ, c'était fini là-bas. Ouais. Il était très fort au centre du Québec, même chose, on s'appelle Arthabasca l'érable, la CAQ n'a même pas eu 10%. Terrebonne, même chose, ils se sont fait battre par le PQ. Il n'y a plus de base régionale pour la CAQ. Et donc, est-ce qu'il reste des possibilités que mes projections aient des points aveugles? 5-6 sièges, peut-être. Mais pour l'instant, ma projection, c'est zéro. Et l'intervalle de confiance va entre 0 et 7.
4: Parce que la grande différence, si je comprends bien, avec, par exemple, le Parti libéral ou le Parti québécois, des châteaux forts, ça n'existe pas. Ouais. Le parti est trop jeune pour avoir construit ses châteaux forts. Et l'historique reste assez récent. Mais là, ça veut dire quoi pour un parti comme Christine Fréchette qui il lui reste une semaine à peu près de campagne. Les débats l'ont pas aidé, clairement.
6: Non, vraiment pas.
4: Là, cette histoire d'ingérence ne l'aidera certainement pas non plus. Est-ce qu'on est capable de voir une autre tendance qui pourrait freiner cette chute-là?
6: Écoutez, on va voir cette semaine. Je peux pas prédire les tendances, mais ce que je peux vous dire cependant, c'est que le Parti libéral a repris quelques plumes qu'il avait perdues. Les conservateurs continuent de grimper en région, même qu'en fait, chez les francophones, le Parti conservateur est deuxième selon Léger. Je cherche devant moi, là, mais

0: Et en région, on voit le Parti conservateur à 25 %. Et donc, ça veut dire qu'il va y avoir quelques surprises. Des, des régions, on regarde la Mauricie, on regarde le centre du Québec, peut-être même certaines parties de l'Estrie. Je regarde Mégantic, par exemple, où ça coïncide avec la zone conservatrice au fédéral, où Pierre Poilievre et Stephen Harper ont gagné au Québec cette zone-là, de Stoneham jusqu'à Saint-Georges-de-Beauce, jusqu'à Mégantic. Bien, Éric Duhem est en train de capitaliser là-dessus. Et là, la projection pour le PCQ, c'est une quinzaine de sièges, mais ça pourrait être une vingtaine.
1: Ce qui est assez exceptionnel en soi, là, on verra bien qu'est-ce qui va se passer. La question que je me pose, c'est la solidité du vote, parce qu'on on a eu énormément de flou dans les premières semaines de campagne. En fait, on a eu du flou depuis le début de la campagne. Tout ce qu'on a, c'est une solidité du Parti québécois qui est assez... Ben, tu sais, qui est à quoi? On est autour de...
0: 29-30.
1: Mais quand je dis solide, c'est ces 29-là ont une intention réelle de voter pour le parti. Ils sont pas encore dans cette indécision, dans cette tranche d'indécision qui est en train tranquillement de s'éroder. C'est-à-dire qu'il y en a de moins en moins des indécis.
0: Il y en a de moins en moins. Et surtout, quand on voit les chiffres sont stables semaine après semaine, c'est spectaculaire. Le parti, tu sais, dans un point de vue purement statistique, si un parti est à 29, on va voir des 32 puis on va voir des 26 dans les sondages. Ce n'est pas ça que l'on voit présentement. Donc, la base commence à se durcir. On dit la fameuse expression, le jello prend. Et pour la CAQ, c'est le seul parti qui est en chute présentement.
1: Est-ce que le vote par anticipation qui se termine aujourd'hui, je pense, est-ce que ça va changer quelque chose sur la... Parce que bon, dans les... à vos souhaits, Barbara, qui a encore une fois éternué en studio, mais c'était une demande d'un de nos auditeurs de l'entendre un peu plus dans le prologue, alors merci encore pour cet éternuement. Désolé pour ça, mais bon, est-ce que... je me rappelle plus c'était quoi la question,
0: Le BVA, donc le Bureau de participation. On va regarder circonscription par circonscription quand Élections Québec aura publié les chiffres, et peut-être que ça va nous donner une indication sur les hotspots de certains des partis. Mais attention, d'élection en élection, on voit que le vote par anticipation est populaire. Les gens sont déjà décidés, ils vont voter d'avance, ils attendent moins. Alors, faut pas trop réagir à ça, selon moi.
1: Est-ce qu'il y a une raison pour la chute dans les sondages? C'était quoi le déclencheur pour Christine? je pose la question, puis pas parce que j'ai une sympathie pour la CAQ nécessairement, c'est parce que j'ai peur que Bernard redevienne animateur radio. Alors, je veux quand même essayer de...
0: Écoutez, c'est sûr que les sondages nous indiquent qu'elle n'a pas eu de bons débats. Les gens qui ont regardé le débat, clairement, peut-être qu'il y en a qui disaient qu'elle était bonne, qu'elle n'avait pas été bonne, mais dans les sondages, on a vu une brisure, non seulement pour la CAQ, mais la semaine dernière, c'était ses chiffres personnels à elle. C'était les chiffres personnels de Mme Fréchette, ses taux d'appréciation ont chuté, c'était de 17 points chez Palas, alors que c'est le genre de chiffres qui bougent lentement d'habitude. Alors, 17 points en une semaine, c'est énorme.
1: Parce que on peut parler des débats, on peut se dire, les débats, elle n'a pas fait un bon travail, mais on regarde l'audimat des débats, je veux dire, c'est quand même pas, c'est pas la population au Québec, là. Fait que là, à un moment donné, est-ce que c'est le feeling des gens?
0: Elle est aussi chef d'un parti qui s'appelle la Coalition Avenir Québec, qui battait des records d'impopularité. Et je pense que transporter ce bilan-là était très lourd pour Mme Fréchette.
1: Fait évidemment, ça s'est érodé avec le temps. Écoutez, on a une question d'une auditrice, Marie-Ève, qui nous a écrit sur la bulle, qui devra malheureusement ou heureusement pour elle écouter l'épilogue, pour avoir sa réponse. Absolument. Merci tout le monde.
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4: Bonsoir, ici Louis de Belleval. Voici les informations. Plus qu'une semaine de campagne avant le scrutin du 5 octobre, Québec solidaire souhaite faciliter l'accès aux soins en santé mentale. Le parti compte mettre sur pied des équipes qui offriront des services d'aide psychosociale gratuits durant les heures d'ouverture des CLSC. Ces équipes offriraient 3 séances pour évaluer les besoins des patients avant de les référer à un autre professionnel. La co-porte-parole solidaire, Ruba Gazal, critique les coupes budgétaires promises par ses adversaires dans cette campagne électorale.
5: Nous, ce qu'on dit, c'est non, il faut investir. La prévention, c'est important. Les problèmes de santé mentale font partie des problèmes normaux que les gens peuvent avoir en santé. Il y a comme un tabou quand il s'agit d'un problème de santé mentale. Tout d'un coup, ça devient compliqué. Il faut que tu ailles au privé. Nous, ce qu'on veut avec les 400 points de service, le 1,8 milliard de dollars qu'on investit, que y compris les problèmes de santé mentale, quand les gens y en ont, que ça soit pas tabou.
4: La candidate solidaire dans Verdun, Alejandra Zaja Mendez, souhaite aussi assurer le financement de travaux de rénovation à l'Institut universitaire

0: en santé mentale Douglas de Montréal. Par ailleurs, près de 600 médecins signent une lettre ouverte pour rappeler l'importance de l'immigration dans le réseau de la santé. L'immigration est l'un des thèmes au cœur du débat depuis le début de la campagne électorale. La médecin de famille, Andréanne Duchesneau, qui est co-signataire de la lettre, estime que sans les immigrants et les demandeurs d'asile, il serait impossible de soigner toute la population.
1: Pour moi, ils sont un pilier dans notre système de santé. Quiconque a déjà utilisé les systèmes de santé au Québec l'ont vu de leurs propres yeux. Mm-hmm. Je pense que c'est une réalité qui est assez bien documentée. Donc, vraiment, on a beaucoup, beaucoup de personnes issues de l'immigration qui travaillent en santé. Si demain matin, on réduisait le nombre ou on ne trouvait pas de relève pour ces personnes-là, ça serait très difficile de faire fonctionner nos CHSLD, nos GMF, nos hôpitaux. Mm-hmm. Donc, pour nous, d'entendre un discours qui est hostile envers des personnes qui contribuent autant à notre système de santé, on trouve ça inacceptable.
0: Les signataires dénoncent aussi une détérioration du climat envers le personnel immigrant avec des insultes et des propos racistes. En Alberta, la lune de miel entre Daniel Smith et les électeurs semble toucher à sa fin. Selon un sondage commandé par CBC, les conservateurs et les néo-démocrates sont désormais au coude à coude dans les intentions de vote. Voici là-dessus Laurence Tachereau.
2: C'est le référendum sur la séparation de la province qui semble nuire à la cote de popularité de la première ministre, faisant des mécontents autant dans le camp séparatiste que fédéraliste. Selon la sondeuse Janet Brown qui a mené le sondage aléatoire pour CBC auprès de 1200 électeurs, le parti perd des appuis des deux côtés. Chez les indépendantistes qui auraient voulu que Daniel Smith prenne clairement position et chez les fédéralistes agacés par la tenue du même scrutin.
3: The referendum has given the NDP a chance to sort of regroup.
2: À égalité avec 41% des intentions de vote, le NPD albertain profite de la vague de mécontentement pour ratisser chez les conservateurs modérés. Et pour Daniel Smith, la tempête menace aussi l'unité au sein de son propre parti. Lisa Young, politologue à l'Université de Calgary, explique que Daniel Smith va devoir composer avec ses tensions internes. Rappelons que la première ministre a pris parti en faveur d'un Canada uni. L'échantillon du sondage mené entre le 8 et le 21 septembre est représentatif selon les critères régionaux. La marge d'erreur est de 2,8 points de pourcentage, 19 fois sur 20. Ici Laurence Tachereau, Radio-Canada, Calgary.
0: Et puis enfin, des délégations de 70 pays sont réunies à Toronto pour un sommet sur le retour des enfants, des civils et des prisonniers de guerre ukrainiens retenus par la Russie. La coalition créée en 2024 cherche des moyens pour retrouver les déplacés, leur permettre de rentrer en Ukraine et de faciliter leur réintégration dans leur communauté. Catherine Brulotte a assisté à la première journée du sommet.
4: Maëvé a grandi en territoire contrôlé par la Russie. L'Ukrainien de 19 ans, dont le témoignage est traduit pour les délégués réunis à Toronto, raconte que des soldats russes venaient parler devant sa classe.
5: Il disait, vous aussi, à 18 ans, vous partirez tuer des gens, surtout des Ukrainiens.
4: Les autorités ukrainiennes estiment que plus de 20 000 enfants ont été enlevés par la Russie. Depuis la création en 2024 d'une coalition de 70 pays qui vise à les rapatrier en Ukraine, 2500 ont pu retrouver leur communauté. La ministre des Affaires étrangères du Canada, Anita Anand, co-hôte du sommet, affirme que le travail à accomplir est immense.
6: Pas seulement le soutien pour les organisations sur le terrain, mais aussi pour les nouvelles technologies.
4: La commissaire européenne chargée de la Méditerranée, Dubravka Suika, est une des déléguées.
7: Once they return, how are we going to reintegrate them?
4: Elle affirme que des efforts doivent aussi être déployés pour aider les enfants à réintégrer leur communauté.
8: On parle de diplomatie assez compliquée.
4: Le titulaire de la chaire de recherche en études ukrainiennes de l'Université d'Ottawa, Dominique Harel, doute que des membres de la coalition puissent agir comme interlocuteurs avec le gouvernement russe.
8: Tous les pays européens de la coalition de l'OTAN sont présentés comme des pays hostiles dans la législation et le discours politique de la Russie.
4: En plus des rencontres des délégations des pays membres, des organismes comme la Croix-Rouge participent au sommet de deux jours. Ici Catherine Brulotte, Radio-Canada, Toronto.
0: Voilà, c'était les informations à l'antenne de Radio-Canada.
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0: Aujourd'hui, Consigne Action fait face à plusieurs défis. On explore les pistes de solutions avec le vice-président Jean-François Lefort. Bonjour.
1: Bonjour.
0: L'action environnementale passe entre autres par les gouvernements. Le regard sur la campagne électorale de la professeure Annie Chaloux. Bonjour.
2: Oui, bonjour.
0: Icebox Challenge, une histoire de glace qui ne doit pas fondre et qui peut nous apprendre à mieux isoler nos maisons. Gabrielle Lamontagne, allez, s'est rendue sur le terrain. Bonjour.
3: Bonjour.
0: Et les champignons de la cueillette à la culture circulaire, c'est la mission de nos agents doubles, Marianne Desautels et Jérémy Larouche. Bonjour.
3: Bonjour, Catherine.
0: Coucou. Feu vert, c'est parti.

0: À quelques jours de la Journée mondiale du végétarisme qui se tient le 1er octobre, on a lancé sur les réseaux sociaux de Radio-Canada Environnement la question suivante. Comment votre consommation de protéines animales a-t-elle évolué au cours des dernières années? On a reçu cette semaine là, particulièrement des centaines de messages et je dois vous avouer qu'il y a une grande majorité de véganes convaincus qui nous ont écrit. Par exemple, Maude, végétarienne depuis la fin du secondaire, végane depuis environ 3 ans. France, végane depuis presque 15 ans pour l'éthique, la santé, l'environnement et le portefeuille. Jenny, végane depuis 9 ans, l'environnement ne s'en porte que mieux, ma santé aussi et c'est aligné avec mes valeurs. Alors, j'aime les animaux, alors je ne les mange pas. Jérôme, végétarien depuis 16 ans, tout va bien et même pas mal mieux, je tends vers le vegan. Alors, une grande déferlante de présence là, des véganes sur nos réseaux sociaux. OK, on va être honnête, ça reflète pas la réalité statistique sur la prévalence du véganisme. Mais je pense que notre question, ça a été une occasion de s'exprimer, une occasion tout à fait légitime qui a été saisie par cette mouvance-là. On a aussi eu parmi tous nos messages une minorité de carnivores convaincus qui nous disent qu'ils n'ont rien changé à leurs habitudes et qu'ils veulent rien changer. Mais notre question portait sur l'évolution des habitudes. Alors allons voir de ce côté-là. Par exemple, Edith, alimentation végétale depuis 20 ans pour la santé. Commencer par diminuer, c'est déjà un bon pas. Mais dans la diminution, justement, il y a Isabelle. Je ne mange pas de viande tous les jours, mais régulièrement, et j'ai augmenté mon alimentation à légumineuses. Tad, qui dit en baisse depuis 2 ou 3 ans, avec une réduction drastique du bœuf. Il y a beaucoup de gens qui ont effectivement ciblé, entre autres, la viande rouge. On va faire notre tour de table, puis j'ai plein d'autres messages que je pourrais vous lire. Gabrielle, la montagne allée.
1: Chez nous, c'est assez stable. Là. On en mange 1 à 2 fois par semaine, je dirais, de la viande et protéines animales. L'année passée, par contre, j'ai vu une légère augmentation pendant l'hiver parce que j'ai adopté la mijoteuse pour faciliter la logistique familiale. Et je dois admettre que ce qui est intéressant c'est dans les légumes, c'est le croustillant, c'est la variation de texture. Fait qu'à un moment donné, quand tout est mou, après avoir essayé le chili, le dal, puis le curry de tofu, j'avais fait le tour. Fait qu'à la maison, si vous avez d'excellentes recettes VG de mijoteuse, envoyez-moi-les pour diversifier tout ça.
0: D'accord. Ah, c'est intéressant de voir comment les instruments de cuisine peuvent influencer, effectivement. Notre invité, Jean-François Lefort de Consigne Action.
2: Ça revient un peu à la logistique familiale aussi, de comment préparer les repas et que, pardon l'anglicisme, mais en meal prep, comment est-ce qu'on s'assure que dans 4-5 jours, ça va toujours être frais et bon. Donc, pas de modification à noter, mais c'est sûr qu'on porte attention à la fraîcheur.
0: À la fraîcheur, beaucoup. D'accord, Jérémy Larouche.
3: Oui. Moi, en fait, une couple d'années, j'avais essayé de tout le temps, une fois à semaine, pour avoir de viande dans le plat principal. Puis, de fil en aiguille, c'est juste devenu quelque chose qui arrive maintenant sans que j'aie à y penser. Fait qu'il y a plusieurs journées dans la semaine ou des fois où il n'y en a pas de la viande.
0: Donc, une diminution, puis ça n'a pas été comme un énorme sacrifice.
3: Non.
0: Ça s'est fait assez naturellement.
3: Puis, j'ai des bonnes recettes, Gab.
1: De mijoteuse végé.
3: Oui.
1: Il va y
0: avoir des échanges après l'émission, j'ai l'impression. Marianne, elle va nous dire que sa consommation de protéines animales, n'a pas évolué.
4: Ça n'a pas vraiment changé depuis à peu près 10 ans. Là. Dans cette période-là, j'ai commencé à flipper des boulettes de burgers végé, puis c'était surtout par exploration. Là. J'ai essayé toutes sortes de marques. Puis là, c'était pour rajouter des aliments. En fait, ça venait d'une curiosité puis d'une créativité culinaire. Puis ensuite, il y a des arguments qui se sont ajoutés. Je voulais ajouter des fibres aussi à mon alimentation, puis peu à peu, ça a été progressif.
0: Là. Ah, ça a été progressif?
4: Oui, quand même.
0: Ça n'a pas été du jour au lendemain. Mais,
4: non.
0: Donc, on ne l'a pas dit encore, mais tu es végane, toi.
4: Je ne mange pas de protéines animales.
0: Aucune, finalement. Et ça depuis presque une dizaine d'années.
4: Ouais.
0: Voilà.
4: Toi, Catherine?
0: Consommation nettement réduite depuis, je dirais, une vingtaine d'années, très progressivement, mais plus de viande rouge du tout, sauf si on m'en sert quand je suis invitée. Mm-hmm. Puis un choix très... j'ai la chance, là, je suis pas loin du marché Jean Talon, quand je veux de la viande, de pouvoir aller chercher des choses en circuit très court aussi. Là. Alors, ça a été ça, disons, jusqu'à maintenant.
4: Il y a des beaux champignons aussi
0: Annie,
4: au marché Jean Talon.
0: Oui, on va parler de champignons tout à l'heure. Annie Chaloux, qui est du côté dans notre studio de Sherbrooke.
5: Oui, pour moi aussi, ça a été graduel. Donc, j'ai considérablement réduit. Par contre, comme peut-être plusieurs familles, c'est des vagues. Hein. Parfois, on est capable d'atteindre l'été, par exemple, c'est beaucoup plus facile. Il y a des périodes de l'année où parfois, on se laisse un peu plus aller. Mais définitivement, l'arrêt de la viande rouge, ça a été quelque quelque chose qui a plu à toute la famille.
0: Bon. Et beaucoup de gens parlent de ce phénomène de diminution. Comme Yves, je suis passée de 2-3 repas de protéines animales par jour à 2-3 par semaine. Puis on va le redire, là, si on faisait tout ça, on aurait réglé, Annie Chaloux, est-ce que je me trompe, là, déjà en point de pourcentage, nos problèmes de gaz à effet de serre, on diminuerait de beaucoup, là.
5: Oui, tout à fait. Je pense que l'idée, c'est pas de dire à tout le monde de devenir absolument vegan. Je pense qu'il y a plein de particularités qu'on a dans les familles, mais de pouvoir minimalement diminuer et de découvrir du nouveau. Parfois, ça nous insiste, puis je pense que si on y va graduellement, on risque de davantage conserver des habitudes que si on y va de manière drastique. Oui, effectivement, pour lutter contre les changements climatiques, améliorer les conditions environnementales, chaque petit pas compte.
0: Bon. Puis la provenance, ben, y a beaucoup de gens qui font attention maintenant. Sébastien, stable, mais maintenant, je n'achète plus aucune viande à l'épicerie. Valérie, j'ai été végane pendant 2 ans et je suis maintenant végétarienne, car depuis 4 ans environ, je mange les œufs de mes propres poules qui mènent une belle vie, dit-elle. Il y a aussi Gigi qui dit, j'achète mes œufs et ma viande dans une ferme familiale, fini les épiceries. Alors, ceux qui ont la chance d'avoir accès à des fournisseurs en circuit court en sont bien heureux, s'en trouvent bien heureux. Mais il y a aussi, je vais le signaler, des chasseurs qui nous ont écrit en disant que leur consommation de viande maintenant, c'est essentiellement ce qu'ils récoltent par la chasse. Alors, ça va dans toutes les directions, mais je pense qu'on peut dire, d'après tout ce qu'on a reçu, qu'il y a une conscience, en tout cas, qui est en train d'évoluer. Merci beaucoup tout le monde, continuez de nous écrire.
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8: Moi, je suis convaincu que la consigne, c'est le meilleur des systèmes de récupération, autant pour la performance environnementale que pour la qualité des matières récupérées. Ça, il n'y a aucun doute. Mais c'est au niveau de la mise en œuvre de l'application où là, peut-être qu'effectivement, il y a des gens qui disent « c'est trop compliqué, ça prend trop de temps pour récupérer 4-5 $ je vais mettre mes contenants au bac ou carrément dans la poubelle. » Donc ça, c'est le grand danger.
0: Karel Ménard, directeur général du Front commun québécois pour une gestion écologique des déchets, c'était en septembre, là, le 16 septembre dernier, au micro de Monique Néron, dans le Grand Montréal. Jean-François Lefort est vice-président stratégie de l'Association québécoise de récupération des contenants de boissons. Il y a quelques semaines, vous vous en rappelez peut-être, on a fait appel à vos témoignages, à tous les auditeurs, à propos de la gestion des contenants consignés au Québec. Vous avez été vraiment très nombreux à nous écrire, on est allés sur le terrain aussi. Il y a certains auditeurs qui se sont dit bien satisfaits de leur expérience avec les lieux de retour consigne-action au Québec. Mais la majorité en avait long à dire sur les défis rencontrés. On a voulu revenir sur le sujet avec vous, Jean-François Lefort. Il y a été question du manque de points de service, de l'incapacité souvent à recevoir de l'argent comptant dans les machines. Il y a été question même de planchers collants. Je me rappelle, il y a beaucoup de gens qui nous ont signalé que les planchers étaient collants. Il y a été question du fait que les files d'attente sont trop longues. Vous devez avoir des grosses journées. Qu'est-ce que c'est en ce moment, je dirais, pour vous, l'urgence numéro 1 là, à Consigne Action? Peut-être parmi tout ce qui a été identifié, puis il y a eu plusieurs articles dans les journaux au cours des dernières semaines. Qu'est-ce que c'est le chantier le plus urgent, selon vous?
2: Bien, vu qu'on est en phase de transition, donc c'est-à-dire que le gouvernement a initié une modernisation pour amener le système de consigne de 2 milliards de contenants à 5 milliards à partir de mars 2027. Aujourd'hui, on est déjà à 4 milliards de contenants. Consigne Action, c'est un organisme privé qui a une désignation pour réaliser cette modernisation. Et la réalité, c'est qu'on ouvre des lieux de retour le plus rapidement possible. On est déjà à 176 lieux depuis l'ouverture du premier lieu de retour en avril 2024.
0: Cela dit, c'est beaucoup en dessous de ce qui était prévu, là.
2: Mais il faut regarder qu'est-ce qui était prévu, parce que la SQDC, ils ont ouvert 100 magasins en 7 ans.
0: Excusez-moi, mais on consomme pas mal plus de boissons canettes qu'on fume de joint là, à l'échelle du Québec. La demande n'est pas la même. Là.
2: Mais on ne regarde pas nécessairement le modèle d'affaires, mais d'ouvrir des succursales.
0: Ce que je veux dire, c'est qu'on n'a pas besoin d'autant de SQDC que de...
2: Mais je ne parle pas du nombre de... ce que je fais référence, c'est ouvrir un lieu de retour, c'est complexe. C'est même compliqué d'obtenir les permis parce que c'est pas comme un restaurant où est-ce que les clauses d'usage existent déjà. Nous, on fait de la récupération de contenants. Ça se faisait comme activité secondaire chez les détaillants. Puis là, nous, on arrive, on veut louer un espace dans les pôles commerciaux parce que, justement, on veut être sur le parcours de magasinage habituel des citoyens.
0: Oui. Alors, première chose, je pense qu'il y a beaucoup de gens qui ont eu un choc là, dans les derniers mois de voir leurs détaillants pouf, fermé boutique. On reprend plus rien. Mm-hmm. Est-ce que ça aurait pas été une étape intermédiaire importante, étant donné qu'on n'arrivait pas à ouvrir autant de points de service que nécessaire, de conserver l'accès aux services chez les détaillants?
2: Mais c'est ce qui se passe actuellement. Les détaillants reprennent, à l'absence, en absence d'un consigne action, d'un consigne action plus, les détaillants reprennent toujours.
0: Mais à quelle distance? Le Jean-François Lefort, c'est 3 à 5 kilomètres de rayon. On s'entend que pour des habitudes de magasinage, on a reçu un grand nombre de témoignages de gens qui nous disent « j'allais au commerce remettre mes canettes, là, il faudrait que je prenne mon auto puis que je m'en aille à 10 kilomètres dans certaines régions du Québec, à 5 kilomètres, même en ville, à 3 kilomètres. » Nous, on veut être en mode solution aujourd'hui.
2: Oui, absolument.
0: Est-ce qu'il y aurait moyen, entre autres, d'avoir plus de zones consignation chez des détaillants qui ont cet espace-là dans une grande surface près de chez moi? L'espace est là, il est vide. Est-ce qu'il y aurait moyen de rétablir plus de... Ça doit être beaucoup plus rapide d'aller faire des zones consignation chez des détaillants que de construire?
2: Pour... les zones consignation, disons que au départ, le règlement du gouvernement prévoyait un retour au détail. Déjà à 2 milliards de contenants par année, les détaillants avaient surchauffaient. Puis de penser qu'on était pour mettre plus que le double dans les entrepôts des détaillants, si on pense qu'en ce moment, on a des difficultés, ça leur a été pire. Donc, c'est cette transition, puis surtout à Montréal, avec le nombre de lieux qu'on doit ouvrir. On a des difficultés en termes de disponibilité de locaux, mais aussi en termes de permis.
0: C'est pour ça que je reviens à cette... Vous avez, à certains endroits, on va peut-être l'expliquer un peu mieux, des zones consignation. Donc, vous opérez, mais dans des espaces qui sont attenants à des commerces chez des détaillants. Cette formule-là pourrait peut-être être multipliée beaucoup plus rapidement que l'ouverture de nouveaux points de service?
2: Pas nécessairement, parce que ça prend des équipements à partir du 1er mars 2027 avec la bouteille de vin, de spiritueux, de carton multicouche. On ne peut pas prétendre que la technologie chez les détaillants pourrait offrir un service adéquat. Donc, c'est pour ça que... Et je veux juste clarifier, on ne ferme pas un détaillant si... le lieu de retour en question ne peut pas absorber la capacité prévue dans un secteur.
0: Oui.
2: Donc, oui, c'est une modification d'habitude pour les citoyens de se déplacer vers des lieux de retour, mais ça fait partie de la modernisation.
0: Oui, mais vous dites nos zones consignation ne pourraient pas gérer les bouteilles de vin.
2: Mais je parle des anciennes zones avec les gobbers dans les portiques.
0: D'accord.
2: Les zones consignation dans les détaillants, dans les kiosques. Oui, ça, c'est tout à fait
0: d'accord,
2: prêt à la prochaine phase.
0: Bien sûr. Mais chez les détaillants, est-ce qu'il n'y aurait pas un minimum, on va réinstaller des gobbers, une zone consignation, où vous allez pouvoir finalement mettre ce que vous avez acheté? Autrement dit, un peu la formule où peut-être qu'on n'ajouterait pas les contenants de vin, ça c'est facile à comprendre, là, parce que ça ne relève pas des épiceries de toute façon, en grande partie.
2: Dans un monde idéal, oui. Mais le règlement prévoit que si on reprend un contenant, on les reprend tous.
0: D'accord. Revoir des règlements, parce que c'est compliqué dans la vie. Tout le monde parle de réglementation là, pendant la campagne électorale. Le règlement, il vient du ministère de l'Environnement, de Recyc-Québec, du ministère de l'Environnement.
2: Du ministère de l'Environnement, oui.
0: D'accord. J'ai regardé le conseil d'administration. Ce ne sont que des représentants de l'industrie. Est-ce que ça ne serait pas une bonne idée, puis je sais que ça se fait dans d'autres pays, d'avoir au conseil d'administration des gens qui représentent les consommateurs?
2: Encore une fois, le règlement prévoit justement les éléments que le CA...
0: La composition
2: du CA, mais après ça, c'est je ne peux pas me prononcer sur une initiative de une décision qui relèverait du CA.
0: D'accord, mais est-ce que vous comprenez l'idée que si on met que les détaillants, ils vont un peu protéger leur industrie? Là, s'il y a quelqu'un qui lève la main au nom des consommateurs, les modèles pourraient être revus un peu, repensés.
2: Encore, mais

0: présentement, ce qui est prévu, c'est des producteurs qui sont majoritairement basés ici, au Québec. Après, qu'est-ce qui est mieux pour le système? Je ne pourrais pas me prononcer là.
1: Donc, Jean-François Lefort, à quoi on peut s'attendre? Parce qu'il y a beaucoup de gens qui ont parlé aussi des heures d'ouverture qui sont moins généreuses que chez les détaillants. À quoi on peut s'attendre comme amélioration là, au cours des prochains mois par rapport à cette déferlante de commentaires critiques sur Consigne Action?
0: Vu la transition dans laquelle on œuvre présentement, le nombre de lieux va augmenter. Augmente à tous les jours. On ouvre 2 à 3 lieux par semaine environ. Consigne Action, il faut se rappeler, puis je suis content qu'on peut parler d'autres provinces aussi. La Colombie-Britannique, le système, comme nous, existe depuis 1970. En Saskatchewan, depuis 86 ou 88. Nous, depuis 40 ans, ça se passait chez les détaillants. Donc, c'est normal qu'on ait une phase d'adaptation où, avant, c'était comme ça. Maintenant, ça se fait autrement. Au mois de juillet cette année, on a eu 2,3 millions de visites des lieux de retour modernisés. Le premier a ouvert en avril 2024. Le taux de récupération avant l'ouverture d'un consigne action, c'était de 68 %. L'année dernière, avec à peu près 150 ou une centaine de lieux, 72 %.
1: Est-ce que vous savez quel pourcentage de ces contenants-là sont acheminés par ceux qu'on appelle les valoristes?
0: J'ai pas cette information, ouais. Non, malheureusement.
1: Parce que vous savez ce qui arrive en ce moment, c'est qu'il y a beaucoup de gens qui sont, et on a eu beaucoup de témoignages dans ce sens-là, qui sont un peu tannés, là, que la monnaie, ça fonctionne pas dans les machines, qu'il y a des files d'attente extrêmement longues, qui disent, je mets tout au recyclage. Et là, il y a des auditeurs qui nous ont dit, j'ai l'impression de me faire taxer, finalement, là. Où va l'argent quand on met les contenants au recyclage? Qu'est-ce qui se passe?
0: L'argent dans le bac bleu?
1: L'argent de la consigne qu'on récupère pas, nous, les citoyens de Tanné.
0: La consigne, le financement de la consigne, c'est la consigne non remboursée. Puis je vais juste revenir à ce que je disais tout à l'heure. 72 % de taux de récupération l'année dernière, en 2025. Cette année, on frôle juste en haut de 80 %.
1: Oui. Mais donc plus il y a un grand pourcentage de consignes non réclamées par des gens tannés, plus votre association, finalement, fait ses frais, a des budgets pour opérer.
0: Mais oui, sauf que nous, on a des taux à atteindre, des taux de récupération à atteindre, sinon il y a des amendes.
1: Oui, donc, d'accord, mais si ce taux-là est atteint pas en grande partie, mais on s'entend qu'il y a une bonne marge en ce moment qui est atteinte grâce à des gens qui mettent les choses au bac de recyclage.
0: Mais un taux de récupération de 81 % est beaucoup moins de gens qui mettent les contenants au bac de recyclage.
1: Ah, ça ne comprend pas ce qui est passé par les bacs de recyclage. D'accord.
0: C'est vraiment impressionnant ce qu'on voit dans le système. Oui, on a des difficultés, on n'est certainement pas parfait, mais l'important, c'est de l'adresser rapidement. Ce qu'on arrive à faire, c'est de développer. Ce qu'on voit au Québec, avec les consignes Action Plus puis les consignes Action, c'est pas une commande qu'on a placée dans un catalogue de solutions technologiques en Europe qui est déjà mis en place. Nous, ce qu'on fait n'a jamais été fait ailleurs au monde, surtout pas à l'échelle qu'on le fait.
1: D'accord. Alors, j'entends que vous demandez un peu d'indulgence, un peu de patience aux citoyens. Entre-temps, on espère quand même qu'il y a peut-être une couple de petits règlements qui pourront permettre là, d'accélérer les choses.
0: Puis d'utiliser l'application mobile, ça peut aider aussi.
1: Oui, mais qui, elle aussi, semble-t-il, en ce moment, ne paie pas toujours les remboursements dans les délais prévus. Alors, vous comprenez qu'il y a une petite crise de confiance en ce moment?
0: Présentement, le remboursement d'un sac, quand j'utilise le Retour Express, on est à 4 jours. Si jamais il y a un enjeu, on peut utiliser l'application mobile pour contacter Consigne Action et de faire en sorte qu'on obtienne une réponse de qu'est-ce qui s'est passé. Puis, ça permet aussi d'utiliser le remboursement électronique pour la machine de retour en vrac dans un consigne action plus et la machine de retour en unité dans un consigne action.
1: Alors, on espère effectivement que vos équipes de communication sont très à l'affût. Merci d'être là, Jean-François Lefort, puis on va continuer de surveiller l'évolution du dossier. Merci.

on monitore tout ce qui est température intérieure. On a aussi le taux d'humidité qui est monitoré. On a des caméras qui vont nous permettre, dans le fond, de faire plusieurs captures dans le temps, donc faire un time-lapse. Ce qui va nous permettre finalement de un peu comprendre comment que la

0: Là, se comporte selon les compositions qu'on a choisies cette année.
1: On n'est pas dans un laboratoire qui teste des congélateurs.
2: Non.
1: Non? Où sommes-nous? C'est Jennifer Paquette, en tout cas, qui est étudiante à la maîtrise en génie de l'environnement à l'École de technologie supérieure. Alors, où est-ce qu'on est, Gabrielle?
2: Alors, on est effectivement sur le campus de l'ETS à Montréal, où je suis allée la semaine dernière pour voir les installations qui ont été montées dans le cadre du Icebox Challenge. C'est un projet auquel l'établissement participe pour la deuxième année. Donc, j'ai trouvé sur place deux petits bâtiments, gros comme des cabanons à peu près, qui, vus de l'extérieur, sont à peu près identiques et qui abritent chacun un immense bloc de glace qui était à l'origine là, de 1 mètre cube lorsqu'on l'a installé le 1er septembre. C'est un concept qui a été lancé il y a presque 20 ans de l'autre côté de l'Atlantique. Je vous laisse écouter Sébastien Jacquet, chargé de cours au département de génie de construction de l'ETS qui supervise le projet.
3: C'est l'idée d'un architecte belge qui voulait démontrer par quelque chose de très visuel comment des bâtiments mieux isolés étaient économes en énergie. Alors, c'est sûr que l'hiver, c'est plus difficile de montrer qu'un bâtiment économise l'énergie. Lui a eu l'idée brillante de le faire l'été et donc de protéger un gros bloc de glace avec des murs surisolés pendant des mois très chauds. Puis à côté de ça, construire un autre bâtiment fait au code du bâtiment et puis de montrer la différence entre les deux. Après ça, ça a été repris à travers le monde par beaucoup d'instances, surtout des cabinets d'architectes. Ça s'est fait à New York, en Inde, ça s'est fait dans beaucoup d'environnements différents avec des conditions environnementales différentes.
1: Quel concept simple et intéressant. D'ailleurs, il y avait eu une première édition québécoise dans le Vieux-Port de Montréal l'été dernier.
2: Exactement. L'ETS et l'Université Concordia avaient mis à l'épreuve les compétences de leurs étudiants en matière de performance énergétique. C'était une compétition amicale. Chaque université avait monté son prototype de bâtiment surisolé et on avait un troisième bâtiment de référence qui, lui, s'en tenait aux normes du Code de construction du Québec. Et donc, il devait tenter de conserver la glace le plus longtemps possible au cœur du mois de juillet. Ça a été un réel succès et là, donc, en 2027, l'automne prochain, il y a 4 ou 5 universités québécoises et même canadiennes qui vont s'affronter. Donc, cet automne, c'est un peu une pratique qui se déroule à l'ETS. C'est le club Habitech, qui est un club étudiant avec une trentaine d'étudiants qui travaillent sur ce prototype-là. Et bien, c'est une belle occasion aussi de donner de la visibilité au projet à même le campus pendant la rentrée universitaire. J'ai demandé à Jennifer Paquette, qui est membre du club et étudiante en génie de l'environnement, quelles étaient les nouvelles innovations cette année.
0: Comme innovation, cette année, on a principalement l'implication de biomatériaux. On voulait faire un petit test avec plusieurs industriels, en fait, qui nous ont permis de tester certains matériaux, dont Eco-Innovation, qui nous ont fourni du béton de chanvre, donc qui est un mélange de chaux et de copeaux de chanvre. Puis ça, en fait, ça nous a permis d'avoir une bonne épaisseur d'isolation à l'intérieur même du prototype passif.
3: Vu que la glace fond, l'air à l'intérieur de la cabane est très, très humide. Puis on sait que l'air humide, les molécules d'eau en suspension dans l'air, ça conduit très bien la chaleur. Donc le matériau béton de chanvre, il a la capacité d'absorber de l'humidité puis donc de réduire l'humidité intérieure dans la cabane.
1: Hey, est-ce que le béton de chanvre remplit ses promesses? Je sais que t'adores le béton de chanvre.
2: Ah, c'est bon, j'ai un petit fait pour le béton de chanvre. Sans grande surprise, la fonte du cube de glace qu'on peut observer par la petite fenêtre qui est prévue dans chaque bâtiment est nettement plus avancée dans le bâtiment qui est dit au code que dans le prototype surisolé. Lors de la dernière édition du Icebox Challenge au Vieux-Port, les bâtiments surisolés avaient réussi à conserver plus de 40% de la glace après 3 semaines au cœur de juillet, alors que dans le bâtiment au code, il n'en restait plus après 2 semaines.
1: Wow.
2: Donc, ça vous donne une idée.
1: Ouais.
2: Par rapport aux propriétés hygro-régulatrices, donc régulation de l'humidité du béton de chanvre, dans les premiers jours qui ont suivi l'installation, l'équipe avait noté environ 50% moins d'humidité dans ce bâtiment que dans le bâtiment
1: d'accord.
2: au code. Mais là, il faut dire que lors de mon passage, 2 semaines plus tard, les deux bâtiments affichaient un taux d'humidité avoisinant les 95%.
1: Ah bon? Qu'est-ce qui s'est passé?
2: Ben, c'est des conditions inhabituelles. Hein. On ne laisse jamais fondre 1 mètre cube de glace dans notre maison à la base.
4: Oh non?
2: Non. Donc, on peut croire que le béton de chanvre va finir par atteindre un point de saturation en humidité.
1: Ah oui.
2: D'ailleurs, c'est intéressant parce qu'il y a des codes QR qui sont affichés sur chacun des bâtiments pour que les passants puissent se brancher puis en temps réel voir les conditions de chaque bâtiment.
4: Ah oui, c'est live tout le temps?
1: Oui. Ouais. Est-ce qu'on peut aller comme les faucons de l'Université de Montréal qu'on voit dans un nid en temps réel tout le temps? Là, est-ce qu'il y a une caméra qui nous permet en ligne d'aller
2: caméras,
1: voir?
2: Ils ont des caméras, mais je ne sais pas si on peut le voir de la maison, par exemple.
1: D'accord. Alors, ça doit quand même tout ça faire qu'on apprend sur le tas beaucoup, hein?
2: Oui, oui, tout à fait. Ils m'ont dit c'était beaucoup de nuits blanches. Une courbe d'apprentissage assez remarquable aussi pour les étudiants. Je vous propose d'entendre Jennifer Pocket à ce sujet.
0: On a eu énormément d'apprentissage. La construction nous a permis de mettre les mains à la pâte. Donc, vraiment comprendre comment réaliser les jonctions en construction, comment utiliser les outils aussi. Il y a certains étudiants qui n'avaient jamais pris une drille dans leurs mains ou qui avaient vissé une vis. En génie, souvent, on est derrière un bureau, on conçoit avec les ordinateurs, mais on ne va pas nécessairement construire nous-mêmes. Donc là, on se met un peu à la place des entrepreneurs ou des charpentiers pour vraiment comprendre c'est quoi le métier, c'est quoi les enjeux dans le domaine de la construction, puis comment qu'on est quand même capable de construire performant malgré ces enjeux-là.
1: Alors, ça, l'installation, ça continue encore quelques semaines?
2: Oui, tout à fait. On va attendre de voir jusqu'où va se rendre le bloc de glace dans le bâtiment surisolé. Et les étudiants ont même l'intention de faire une analyse de cycle de vie, là, de compléter un rapport pour comparer l'empreinte globale complète des deux bâtiments. Donc, beaucoup de travail de leur côté. Ils sont très investis.
1: Tellement concret. Et pour nous aussi, bien sûr. Merci beaucoup, Gabrielle Lamontagnali.
2: Ça fait plaisir.
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1: On vient d'entendre les 5 chefs de partis politiques en piste pour cette campagne électorale. Je vous rappelle qu'au Québec, il y a élection générale le 5 octobre prochain. C'était lors du dernier débat qui avait lieu mercredi sur nos ondes. On a consacré 5 minutes 30 à l'environnement. Il a été question des infrastructures de transport collectif. Ailleurs dans le débat, il a été question du fonds vert, de la taxe carbone, mais c'était beaucoup plus sous l'angle économique que l'angle environnemental. On avait tenu, vous en rappellerez probablement, il y a 2 semaines, notre propre débat sur les questions environnementales, le 13 septembre dernier. Aujourd'hui, on a eu envie d'avoir le regard sur tout ça d'une experte, Annie Chaloux, qui est professeure titulaire à l'École de politique appliquée à l'Université de Sherbrooke. Elle a dirigé un ouvrage collectif publié tout récemment, au mois d'août, « L'action publique environnementale au Québec, tension, transformation et défi ». Alors, bonjour Annie Chaloux.
10: Oui, bonjour.
1: Alors, gros travail, c'est une belle brique, un ouvrage de référence qui tombe à point parce que c'est de ça qu'on parle, l'action environnementale au Québec, l'action publique environnementale. Pourquoi l'action environnementale doit-elle passer par l'action publique gouvernementale, entre autres?
10: C'est une excellente question et c'est vraiment quelque chose qui était présent là, tout au long de l'ouvrage. Ce qu'on se rend compte, en fait, c'est que lutter contre les changements climatiques, protéger la biodiversité ou les questions de l'eau, ça ne peut pas passer uniquement par de l'action individuelle parce que tout ça dépend et découle de nos structures, de nos institutions, de manière de vivre ensemble. Et donc, dès lors, c'est surprenant, c'est voire même une déception là, quand on voit une campagne électorale comme celle-ci ne pas aborder de fond réellement cette urgence-là d'agir en transport, en aménagement du territoire, en adaptation au changement climatique et en biodiversité.
1: Annie Chaloux, vous avez signalé que, à votre avis, quand vous entendez les différentes propositions des partis, il y a parfois, vous sentez parfois un problème de cohérence. Pouvez-vous nous donner des exemples?
10: Oui, cohérence, il y en a tout plein, mais quand, par exemple, on parle d'être ambitieux au niveau des réductions de gaz à effet de serre, mais en même temps, on veut mettre fin à la taxe ou à la tarification carbone, quand on dit qu'on veut investir en transport collectif, mais en même temps, on promeut, par exemple, la construction d'un troisième lien, quand on veut mettre fin, par exemple, ou remettre en question les projets de tramway, de transport dans la métropole. Tout ça, ce sont des choses qui vont à l'encontre à la fois de l'environnement, mais aussi ce sont des mesures qui viennent accentuer les inégalités sociales. Et ça, on en parle trop peu.
1: Vous parlez d'ailleurs beaucoup d'une transition. On parlait autrefois toujours de transition écologique. Maintenant, vous parlez beaucoup plus systématiquement de transition socio-écologique. Qu'est-ce que c'est la nuance, justement?
10: Oui, oui. Puis elle est importante parce que, par exemple, quand un parti va promouvoir, par exemple, des subventions passons aux voitures électriques. Ben, faut se poser la question de base qui en bénéficie et pourquoi. Alors que quand on lutte contre les changements climatiques, puis on le voit actuellement là, avec le prix du baril de pétrole qui augmente, ben, les ménages les plus aisés, très souvent, ce sont ceux qui ont les voitures électriques. Donc, ce sont ceux qui bénéficient de cet argent directement-là contre des populations qui, elles, sont contraintes d'avoir une voiture à essence, pas nécessairement la plus économe énergétiquement, et qui subissent de plein fouet ces impacts-là. Donc, chaque fois qu'on veut mettre en place une mesure qui permet d'atténuer ou de s'adapter au changement climatique, ben il faut dire qui sont les publics cibles et qui vont avoir des effets collatéraux.
1: Ah oui.
10: Par

0: exemple, le programme, quand on parle de Réno Climat, ben, on va faire bénéficier des gens qui ont la capacité d'avoir des maisons. Mais ceux qui vivent en location, comment eux vont bénéficier de ces mesures-là? Est-ce que ça va faire en sorte que leur appartement va être plus économe énergétiquement? Est-ce qu'on les aide à avoir des électroménagers qui coûtent moins cher? Ou vraiment, cette facture-là, finalement, ne bénéficie qu'aux ménages les plus aisés? Donc, C'est extrêmement important, cette question-là, et je pense qu'on la passe malheureusement sous le tapis.
1: Je le trouve intéressant, l'exemple des locataires qui se retrouvent dans des logements mal isolés. Ce que vous voulez dire, c'est qu'il faut faire attention que les programmes de type Réno-Climat soient bien adaptés pour s'étendre aussi comme incitatif pour des propriétaires de logements locatifs?
0: En fait, ça devrait d'abord commencer par ça. et c'est ça qui est intéressant, parce que quand on fait le choix d'avoir une résidence avec un très grand pied carré qui a été conçu dans les 20 dernières années, déjà, on a, au niveau énergétique, quand même, des matériaux, généralement, qui sont optimaux. Alors que des blocs appartements, des maisons qui sont centenaires, qui sont mal isolées, c'est vers ces lieux-là là, qu'il faut prioriser. Quand le gouvernement et qu'on vise, par exemple, d'avoir des thermopompes, ben là, comment on choisit les personnes? Est-ce qu'on pourrait faire en sorte de s'assurer que d'abord, ces thermopompes-là vont dans les ménages, dans les quartiers, dans les secteurs où c'est le plus problématique. Donc, c'est ça qu'il faut réfléchir comme gouvernement là, quand on veut s'assurer qu'on ne crée pas un déséquilibre supplémentaire entre les communautés les plus vulnérables, qui sont donc aussi, ils ont moins causé hein, les changements climatiques, et celles qui bénéficient de ces actions-là.
1: Oui, donc c'est un peu pour ça qu'il y a des gens qui ont de plus en plus peur que l'action environnementale implique des sacrifices, des punitions. Comment est-ce qu'il faudrait, d'ailleurs, peut-être changer le discours dans une campagne électorale ou... Parce que là, ce que j'entends, c'est que vous constatez qu'on promet des choses, une certaine vertu environnementale, et d'un autre côté, par exemple, on baisse une taxe sur l'essence. C'est là que vous parlez d'incohérence. Mais c'est évidemment, on le comprend, pour plaire à une majorité d'électeurs. Est-ce qu'on peut arriver à plaire à une majorité d'électeurs en changeant le discours et en faisant attention à l'aspect sociologique de la transition, vous pensez?
0: Oui, je pense que, heureusement, il y a beaucoup de solutions pour protéger l'environnement, pour lutter contre les changements climatiques, mais c'est juste que souvent, effectivement, c'est le discours et le narratif que les partis politiques, et voire même les chercheurs, les environnementalistes, ont peut-être omis dans les dernières années, puis c'est de parler de tous les co-bénéfices que protéger l'environnement a. Quand on dit qu'on va mettre en place des réglementations plus strictes pour améliorer la qualité de l'air, par exemple, à Montréal, bien, on ne parle pas de l'amélioration de la santé publique, la réduction des taux d'asthme et toutes ces questions-là. Économiquement, ça génère des surplus au sein de l'État parce que ça fait du monde qui ont moins accès ou besoin d'avoir accès au système de santé. Quand on promeut la mobilité durable, la mobilité active, puis qu'on investit massivement, bien, ça fait des gens qui ont moins de maladies cardiovasculaires. Ça va faire en sorte que pour les contribuables, il y a plus d'argent dans vos poches si vous passez de deux voitures à une seule parce qu'on a un parc de mobilité durable beaucoup plus accessible. Bien, c'est beaucoup d'argent dans vos poches. Donc, des moyens de redonner de l'argent contribuables, c'est pas en diminuant les impôts nécessairement, mais c'est en leur permettant qu'au niveau de la mobilité, au niveau du logement, on leur donne des choix, des possibilités. Et ça, il y en a tout plein. Ça peut passer par des règlements, par exemple, pour dire, ben, quand vous avez une entreprise qui a plus de 25 ou 50 employés puis que vous avez des voitures de fonction, comment ça se fait qu'on n'offre pas des crédits d'impôt pour que ces voitures-là deviennent accessibles pour les employés? Et là, ça pourrait faire en sorte que ces employés-là auraient moins besoin d'avoir une seconde voiture, par exemple. Comment ça se fait que dans les nouvelles constructions, on ne pousse pas, on ne promeut pas l'autopartage puis qu'on ne rende pas accessible des voitures? Le communauto est vraiment un succès là, au Québec. Comment on fait pour faire des petits de ces programmes-là? Donc, on peut innover de manière substantielle en améliorant la qualité de vie, mais ça, actuellement, malheureusement, on est beaucoup plus dans l'épouvantail. On essaye de faire peur. On l'a vu beaucoup, beaucoup avec le discours du Parti conservateur, même du Parti québécois, là, dans une certaine mesure. Et là, ben, les gens sont dans une dissonance cognitive puis ça nous pousse à pas agir.
1: Bon, alors Annie Chaloux, vous êtes professeure titulaire à l'Université de Sherbrooke, co-titulaire de la chaire de recherche en diplomatie scientifique climatique. Vous pourriez aussi être une conseillère politique, là, vous entendre, là. Est-ce que ça vous tenterait un jour?
0: Ben, on le fait toujours. C'est-à-dire que peu importe le parti, on me demanderait mon avis, on me demande d'analyser des traitements. Bien sûr qu'on le fait, mais encore faut-il qu'on soit écouté. Et voilà. Ça, c'est une...

0: autre question.
1: Ben, en tout cas, merci beaucoup d'avoir pris le temps de jeter votre regard sur cette campagne. Et je rappelle que vous avez donc publié au mois d'août ce livre, L'action publique environnementale au Québec, tension, transformation et défis. Et les défis restent nombreux. Merci Annie Chaloux.
0: Merci à vous, au revoir.
2: Les agents doux.
3: Dans la nature, le concept de déchet, ça n'existe pas. Le résidu de l'un devient la ressource de l'autre. Donc, les champignons, c'est les champions du recyclage dans la forêt. C'est eux qui vont décomposer la matière organique morte. À travers ce processus-là, ils rendent accessibles à nouveau les nutriments pour les végétaux.
1: Les champignons, ces merveilleux êtres mystérieux, complexes et très, très, très, très nombreux. Mon Dieu, qu'il y en a des sortes de champignons. Alors, on avait envie de plonger nos agents doubles dans une enquête à deux volets, comme d'habitude. Devant moi, donc, Jérémy Larouche, qui a enquêté sur le terrain. Marianne Deshôtels, qui a fait une étude plutôt sur la myciculture. Donc, oui. la façon dont on peut recréer des conditions d'élevage de champignons.
4: Ben oui.
1: C'est ça, ton enquête en une phrase, Marianne?
4: Alors, l'économie circulaire, c'est un peu comme les champignons. Ça se développe seulement dans des conditions idéales quand elles sont réunies parfaitement.
1: Oh, d'accord, c'est ce qu'on va voir avec toi en détail. Et Jérémy, ton enquête en une phrase?
5: En fin de semaine, j'allais faire un méga trip de champignons.
1: OK.
5: Mais, pas comme vous pensez, là, juste, je les ai cueillis, là. Mais j'ai autant trippé, je pense, que si j'avais microdosé.
1: Ouais, d'accord.
5: J'ai vraiment aimé ça.
1: Alors, Marianne, donc, on voulait que tu évalues cette pratique de la myciculture. Donc,
4: oui.
1: c'est la culture de champignons qui sont comestibles, qui sont destinés à la consommation.
4: Non seulement comestibles, mais gourmets, Catherine. Oh, là, on parle vraiment de champignons là, comme des pleurotes qui se nourrissent de bois. Pas les champignons de Paris qui sont cultivés là, en grand volume de manière industrielle depuis très longtemps. Parce que c'est une industrie qui a connu un boom récemment. Là, vraiment, les petites fermes qui cultivent les champignons gourmets. J'aime vraiment cette expression-là. Ça a poussé comme des champignonnières depuis une quinzaine d'années. Puis ça se fait en milieu rural comme en milieu urbain.
1: Ouais.
4: Parce que c'est possible de cultiver à la verticale un grand volume de champignons dans un local tout à fait banal, finalement. Puis je me suis intéressée surtout à l'économie circulaire de cette industrie-là, parce que les champignons gourmets ont besoin d'un substrat pour pousser. Comme dans le bois, hein, les pleurotes vont pousser sur des troncs du bois mort. Mais là, on leur donne de la nourriture sur laquelle ils poussent. Souvent, c'est du bois, du brandy compacté. Ça leur prend des sources de protéines aussi, d'autres nutriments. Souvent, c'est un matériau de bois et un mélange avec ça, le décalage de soya. C'est un peu comme un sous-produit. Ce n'est pas un déchet, mais c'est un sous-produit de l'industrie du soya. Donc, ça, c'est le substrat classique là, pour la culture des champignons.
1: D'accord. Mais évidemment, tu as parlé dès le début d'économie circulaire. Alors, on essaie, j'imagine, d'intégrer des rejets d'autres industries.
4: Oui, tout à fait. Parce que là, comme l'invité, d'ailleurs, est-ce que c'était Dominique Lynch-Gauthier?
1: Oui, c'était ça.
4: Voilà, OK. Donc, c'est la fondatrice de Blanc de Gris. Je lui ai parlé aussi, c'est pour ça que j'ai reconnu sa voix. Donc, c'est une entreprise qui, pendant 12 ans, a développé des méthodes pour utiliser ici de la drèche de de la drèche de bière et de la pellicule de café pour produire ces champignons.
1: La pellicule de café, c'est comme du marc de café,
4: c'est
1: un peu?
4: C'est pas la même chose, mais le marc peut s'utiliser aussi en myciculture.
1: Ouais.
4: La pellicule, c'est un sous-produit, un résidu de la torréfaction. C'est comme une petite enveloppe autour du grain vert de café.
1: Là,
4: quand on le torréfie, ça tombe et on a des poches de ça. On ne sait pas quoi faire avec. Donc, on peut ajouter ça dans le mix pour faire pousser des champignons.
1: Donc, la drèche, on va rappeler, là, c'est ce qui reste une fois que ça a fermenté.
4: On fermente de la bière et c'est les résidus de céréales. Ouais. Donc, c'est très fibreux. C'est de la matière organique. Il y a des sucres aussi, un peu de protéines là-dedans. Donc, c'est vraiment un milieu parfait pour la vie.
1: Ah, oui.
4: Et comme elle le disait, Dominique, les champignons, là, c'est comme un mariage naturel. Ils sont faits pour ça dans la nature, pour recycler des déchets. C'est pour ça que c'est vraiment, ça offre plein de possibilités pour l'économie circulaire. Malheureusement, Blanc de Gris, ils étaient à peu près les seuls à l'époque à faire ça, mais ils n'existent plus maintenant. Ça a duré une douzaine d'années. C'est pas en lien avec leur production ou avec l'économie circulaire là, qui a été intégrée dans leur circuit. C'est surtout, en fait, je ne rentrerai pas dans les détails, là, mais c'est un conflit avec la propriétaire du bâtiment, donc c'est plus pour des raisons logistiques.
1: Ah, d'accord.
4: Mais elle me parlait de certains souvenirs, de ce qu'elle a développé avec un souvenir doux amer, là, une impression d'amertume, parce qu'elle avait beaucoup d'idéaux pour cette production-là. Ces champignons, d'ailleurs, étaient délicieux. Les chefs les appréciaient beaucoup. Apparemment, ils avaient vraiment développé une saveur même particulière grâce au café et à la drèche de bière sur lesquelles ils poussaient. Donc, les constats, là, si je résume, ça parle...

0: Plus de l'agriculture et du contexte d'affaires que de la myciculture et de l'économie circulaire. C'est que on sait, hein, pour les jeunes entrepreneurs, quand on se lance dans une ferme, le moindre imprévu,
1: ça
0: peut coûter très cher parce que les marges sont fines. C'est un milieu qui est compétitif et difficile. Là.
1: Mais il faut quand même avouer qu'avec la circularité, on augmente un petit peu le coefficient de difficulté, là, l'approvisionnement.
0: Complètement.
1: Ouais.
0: C'est ce que j'ai appris en parlant à plusieurs intervenants. J'ai parlé aussi à Michaël Loyer, qui est fondateur de la ferme Les 400 pieds de champignons ici à Montréal. Lui a testé plein de solutions, le marc de café aussi. Il faut dire que comme avec la drèche, c'est lourd, c'est humide. Hein? Ça vient avec de l'eau, donc c'est lourd à transporter. Il faut penser à une courte distance, sinon...
1: Sinon, ça peut se mettre à moisir aussi.
0: Il y a ça aussi. Donc, il y a le transport, des détails comme seulement être situé au troisième étage, comme Michaël Loyer.
1: Pas d'ascenseur.
0: S'il n'y a pas de monte-charge fonctionnel, c'est très lourd à transporter. Porter tout ça. Il y a aussi que, justement, ça n'a pas une durée de vie très longue, c'est-à-dire qu'il faut traiter tout de suite le substrat parce qu'il y a de la vie qui peut aller là-dedans.
1: Oui.
0: Et là, on amène des problèmes de contamination à la ferme. Donc, c'est beaucoup de gestion. Et là, il me disait qu'il se retrouvait à finalement faire beaucoup de routes pour aller de café en café parce que les cafés, eux, n'ont pas la possibilité d'entreposer à long terme cette substance-là. Donc, ça peut être compliqué, surtout que le marc de café, il est très azoté. C'est un avantage, mais on peut seulement en mettre 5 là, dans un substrat. Donc, c'est beaucoup d'efforts pour finalement, pas tant de volume là, dans le mélange.
1: Et comme tu l'as dit, toujours une marge de profit qui n'est pas très élevée dans ce genre de production-là.
0: Tout à fait. Ouais, mais il reste qu'il y a plein de produits en développement. Il y a les résidus de tournesol qui sont en essor au Québec. Là, il y a des questions d'approvisionnement, tout comme avec des excréments d'insectes. Hein, les criquets, les ténébrions, ça commence aussi. Il y a des petites fermes qui voient le jour. Il y a des résidus qui sont produits comme ça. On pourrait les utiliser pour faire pousser des champignons. Mais là, il est question d'approvisionnement. Ça prend beaucoup de substrat. Là. Michaël Loyer me parlait de 10 000 tonnes de substrat par semaine.
1: What?
0: Donc, ça prend finalement
1: un
0: des fournisseurs.
1: Oui,
0: c'est ça.
1: Donc, et qu'est-ce qui arrive avec la drèche une fois qu'eux l'ont utilisé?
0: Mais là, c'est ce qui est intéressant parce que l'économie circulaire, souvent, il faut fermer la boucle.
1: Oui,
0: si on est pris avec des déchets, ça serait le fun de faire quelque chose avec. J'ai parlé de ça avec Catherine Bélanger. Elle travaille chez Bioptère, qui est un centre de recherche affiliés au cégep de la Pocatière. Ils développent, en fait, ils font de la recherche, ils accompagnent des entreprises qui travaillent avec des bioressources. Puis elle me disait qu'on peut utiliser ce substrat-là, une fois qu'il a servi, pour faire du compost, par exemple, ou des biomatériaux. On pourrait peut-être faire un icebox avec du matériel de champignons, avec le taux d'humidité qu'il y a là-dedans. En plus, ça pourrait pousser, ça serait merveilleux. Ce qui se fait actuellement, c'est que les producteurs, quand ils ont leur substrat, c'est soit des sacs ou des blocs sur lesquels ils font pousser des champignons, quand ça produit assez, ensuite, ils peuvent soit les vendre à rabais ou les donner à des banques alimentaires, des organismes, des jardins communautaires qui peuvent les mettre en jardin à l'extérieur.
1: Les enterrer quand même.
0: Les enterrer. Donc, ça peut servir de compost, mais on peut aussi récolter des champignons.
1: Ah,
0: souvent,
1: je comprends.
0: Produit encore.
1: Ça produit
0: pas
1: encore,
0: assez.
1: Mais pas assez pour une production industrielle.
0: Voilà.
1: Un peu comme les batteries d'auto dont on dit, elles peuvent encore servir à autre chose.
0: C'est vrai.
1: Quand elles sont plus assez puissantes pour une auto.
0: Puis finalement, à l'échelle du Québec et du Canada, ça reste somme toute rare. C'est une niche qui reste à occuper, à gagner. C'est sûr qu'il faut s'assurer d'avoir de l'expertise, assez de fonds pour faire de la recherche parce qu'il faut traiter ces substrats-là souvent pour les stériliser ou les sécher pour les transporter.
1: Oui.
0: Donc, c'est beaucoup de choses à penser. Il y a beaucoup de complexité. Mais quand ça fonctionne, ça peut vraiment donner des belles histoires. Il y a un bon exemple en Alberta. Donc, c'est une ferme de champignons qui fait pousser des pleurotes avec de la drèche de bière et du foin de blé. Et ensuite, avec le résidu, ils font de la nourriture pour le bétail. Et ça fonctionne, mais ils sont financés par un programme provincial pour réduire les émissions de gaz à effet de serre.
1: Donc, ça prend souvent ça, un petit coup de pouce de l'État là, pour créer le modèle.
0: Ça aide.
1: On va retenir que la distance courte va toujours aider aussi.
0: Tout à fait.
1: Entre le récupérateur et le producteur de la matière.
0: Voilà.
1: Donc, il y a des défis, mais c'est une belle voie d'avenue.
0: Tout à fait. C'est bien résumé.
1: Pendant ce temps... Dans la forêt,
2: oui.
1: Jérémy Larouche,
2: moi,
1: les champignons, pendant ce temps-là, ils se perdaient.
2: Ben oui.
1: Pendant ce temps-là, les champignons continuent de pousser, bien sûr, à leur manière. On t'a lancé cette proposition-là.
2: Ah, moi, j'ai crié là, quand j'ai reçu le courriel en me demandant « Jérémy, t'aimerais-tu ça aller faire ça? » Moi, c'est un des rabbit holes dans lequel j'étais pas encore tombé dans ma vie. Là.
1: Mais tu peux difficilement résister à un trou de lapin.
2: Ah non, c'est clair. Moi, là, je peux pas. J'ai déjà fait l'identification des plantes, l'identification des oiseaux, le pain au levain, les semis, me faire un jardin anglais. Un après l'autre, là, j'étais comme... Là, il me reste...

0: Il y a les champignons.
1: Pour vrai, il me reste les imprimantes 3D puis les jeux, les grandeurs nature. C'est, il me reste ça. Puis je vais avoir fait le tour, là. Fait que oui, je suis allé à la pinède provinciale de La Chute. Faut savoir qu'au Québec, là, on peut cueillir...

0: tout, si c'est pour le consommer. Ouais. Fait que moi, j'étais avec le Cercle des mycologues de Montréal. Pour vous donner une idée, là, moi, j'adore le site internet du Cercle des mycologues de Montréal, juste leur foire aux questions sur leur site. Je vous donne les trois premières questions les plus posées. La première, c'est « Des champignons se sont mis à pousser sur ma pelouse. Sont-ils toxiques? »
1: J'espère qu'il y a une photo pour...
0: Ben oui, mais j'ai pas cliqué, mais juste, c'est la première question de la foire aux questions. La deuxième, « Comment déterminer si un champignon est comestible? Ouais. » Jusque-là, ça va bien. Oui. Troisième question, « En quoi l'armillaire ventru est-il cousin du tricholome à grand voile? » Tu vois comment rapidement ça devient niche?
1: Le trou de la paix se creuse vite.
2: Exact. Je pensais que c'est quoi le numéro du centre antipoison?
0: Non, c'est arrivé cinquième, ah, okay. Tu comprends? C'est ça, fait que... Bref, à mon arrivée, le monde me regardait vraiment de façon curieuse. Là. Je me suis dit peut-être que le mot d'ordre, le mot s'était passé qu'un chroniqueur de Radio-Canada viendrait, mais non, c'est vraiment parce que j'avais vraiment l'air d'une recrue.
1: D'un novice?
0: Ah, j'étais pas prêt. Les gens là-bas, c'est exactement ce que tu penses. Là. Vêtements de rando en forêt, chapeau d'excursion, panier en osier, Indiana Jones de la flore là, sont
1: d'accord.
0: Prêtes. Là. Moi, j'étais arrivé pratiquement running shoe hoodie. Là. J'étais
1: correct,
0: naïf. Je voulais me lancer dans le vide comme ça. Fait que j'étais allé me chercher un sac d'épicerie dans ma valise pour moi avoir quelque chose.
1: Parce qu'eux, ils avaient tous un panier, j'imagine.
0: Ouais, c'est ça. J'étais allé me chercher un petit sac réutilisable en me disant, j'étais un pied tendre. Là. C'est littéralement ça que j'étais. On était comme une cinquantaine de personnes. Ouh. C'était les membres. Oui, c'est ça, de tous âges, toute nationalité. J'étais surpris.
1: Oui?
0: Vraiment,
1: okay.
0: Un échantillon assez varié. Il y avait des enfants, des ados et des petits messieurs que clairement, c'est moi dans 40 ans.
1: Okay? Okay.
0: Là, ils ont pris présence, ils ont donné des consignes de sécurité. Ben, en gros, on est 50 chasseurs au trésor. On s'en va ramasser un spécimen de pratiquement tout ce qu'on voit. Puis à midi, on va se rejoindre à la halte routière à 4
1: km. Vous commencez par cueillir séparément.
0: Oui, tout le monde s'en va. Puis on va identifier nos trouvailles ensemble avec les mycologues après. Fait que c'est vraiment une espèce de chasse au trésor.
1: Mais toi, il paraît que tu as eu accès à un spot secret.
0: Ah ouais, moi j'ai été pris en charge par le VP de la gang, le sympathique Patrick Dauzet. Lui, il me dit, embarque dans ma voiture, on va aller plus loin. Parce que lui, tu sais, il va pas avec les moldus. Là, lui, il a son spot. Là. Fait que, il nous a amené un peu plus loin, juste pour pas qu'on se ramasse en même temps que tout le monde au même endroit. On s'est trouvé dans une petite mouillère, là, une petite clairière marécageuse. Il y avait des champignons partout. Et là, moi, je capotais. Partout ce que j'arrivais, il y en avait un différent. Puis j'étais comme, waouh, tu sais, moi, j'avais vraiment l'impression d'être avec Dumbledore du champignon. Là. Il savait ce qu'il faisait. Là. Puis là, j'ai fait, il y a beaucoup de champignons ici par rapport à ailleurs. Puis là, il me dit, non, Jérémy! Dans ma tête, c'est vraiment Dumbledore. Là. Il y a vraiment pas plus de champignons ici qu'ailleurs. Seulement, la nature est là pour qui veut bien la regarder.
1: Ah oui, je comprends. Là. C'est la formule magique.
0: Oui,
1: mais c'est comme ça que tu l'as entendu. En
0: ouais, c'est pas,
1: c'est pas une imitation.
0: Dit,
1: là.
0: Non,
1: c'est dans ton esprit. Alors, qu'est-ce que tu as trouvé?
0: Le premier champignon, j'étais comme un enfant au zoo. Là. Il y a un champignon! Et le premier que j'ai trouvé, c'était une espèce de grand champignon blanc. Puis là, c'est ça, mon Dumbledore est arrivé. Puis, Amanita virosa!
1: Oh mon Dieu, c'est le champignon le plus mortel du Québec.
0: Oui.
1: T'es bien tombé!
0: Ça sonne aussi comme un sortilège de mort, là, cette affaire-là. La manette virosa. Pour faire une petite histoire courte, t'en manges quelques grammes et dans 12 à 24 heures, t'es mort.
1: Mais d'une mort. Pas le fun non
0: oui,
1: plus.
0: Oui, c'est
1: hein?
0: Très douloureuse. Il n'y a pas d'antipoison qui existe.
1: Mais oui.
0: La seule façon de te sauver, c'est de te greffer un nouveau foie en dedans de 12 heures, ce qui n'arrivera pas. Fait que c'est... ouais, c'est ça. Et là,
1: d'accord.
0: Moi, j'étais un peu troublé par ça. Puis là, Patrice, il m'explique, c'est ça. Normalement, quand on cueille des champignons, quand tu sais ce que tu fais, tu coupes la base pour laisser le pied, le mycélium, toute la structure cachée sous la terre. Mais là, comme nous, le but, c'est d'identifier tout. On va prendre même le pied, on va aller chercher tout ce qu'il y a sous la terre parce que... Pour identifier un champignon, il y a plein de façons de faire, mais entre autres, le pied, tout ce qui est en dessous peut être vraiment... Parce que ce qui sort peut ressembler à quelque chose d'autre, mais en dessous de la terre, c'est vraiment différent. Idéalement, il fallait qu'on ait un bébé puis un mature de chaque.
1: Okay.
0: Moi, je faisais pas vraiment la différence. Là. J'étais plus comme, lui, c'est un bébé. Non, c'est un autre. Fait que, c'est ça. Fait que là, j'ai dit, cueilles-tu l'ange de la mort, vraiment? Puis il était comme, oui, puis il me faisait des petites blagues, genre, tu t'entends-tu bien avec ta belle-mère? fait que j'ai compris que c'est ça, c'est pas un problème de toucher les champignons. Puis rapidement, il y en a vraiment beaucoup autour. Là.
1: Autrement dit, ils sont pas mortels au toucher. Puis si le champignon, si la manette virus touche un autre champignon,
0: ben là, faudrait pas qu'il se tapote un peu trop.
1: Faut pas qu'il se tapote trop.
0: Idéalement, mais... c'est ça, t'es séparé dans ton panier, ce que moi, je faisais pas vraiment non plus, que je savais pas. Là. Mais c'est incroyable, même les sentir, là, ils ont toutes des odeurs différentes. Amandes, boulamites, patates, crustacés, érables.
1: Wow.
0: Puis c'était vraiment une belle journée que j'ai passée là-bas. Puis à un moment donné, il m'a fait goûter aussi un champignon, il a comme coupé.
1: Oui, on peut pas tous les goûter, mais certains.
0: Oui, c'est ça. Puis là, ça s'est m'a brûlé sur ma langue. Puis là, j'étais comme, ah, qu'est-ce que c'est ça? Ben, c'est la lactaire décevante. Puis il se trouvait bien drôle parce que ça brûlait.
1: Oui, mais c'est ça, on peut le faire seulement. Là, il faut pas faire croire aux gens qu'on peut goûter toutes les sortes de champignons.

0: non plus. Non.
1: On peut y goûter un petit peu, mais en recrachant.
2: C'est
1: en recrachant. Faut absolument recracher.
0: C'est ça. C'est ce qu'il m'a fait faire. Il m'a fait comme juste licher le on l'appelle ça des lactaires parce que comme un espèce de petit latex qui coule quand on les coupe. Là. Fait qu'il m'a juste fait goûter avec ma langue, mais non, il m'a
2: Jérémy, venons-en à la halte. Au moment où vous vous retrouvez tout le monde, qu'est-ce qui s'est passé?
0: Ben là, ils ont mis des panneaux sur les tables et tout le monde a joué à une espèce de cherche et trouve. On sortait nos petits trésors pour essayer de les identifier puis de les mettre un peu partout. Puis là, c'était drôle parce que là, les spécialistes s'astinaient entre eux, même à un moment donné. Là, tu sais, comme non, c'est un Helvella, non, c'est un Geoglossum. C'est vraiment drôle. Je me suis rendu compte que ces gens-là, c'est des chasseurs de Pokémon qui parlent latin. Là. Ils étaient super excités. Puis là, on a trouvé des spécimens qui n'ont pas été identifiés, qui ont envoyé au laboratoire ADN. Parce que eux autres, c'est ça. Nous, c'était une activité pour nous, mais pour eux, c'est vraiment, ils vont colliger ces informations-là. Ils ont des cartables. C'est vraiment sérieux pour savoir dans ce territoire-là, qu'est-ce qu'on a. Puis des fois, il y a des spécimens que, comme on les avait pas, ils trouvaient ça weird qu'on ne l'ait pas trouvé à ce temps-ci de l'année. Bref, c'était vraiment une super journée.
2: Super journée. Ouais. Si je comprends bien, c'est pas un endroit où on va d'abord et avant tout pour préparer le souper.
0: Non.
2: On va là pour apprendre.
0: Exactement.
2: Intéressant. Vos feux en terminant, Marianne des Hôtels Marissal.
1: Alors, feu rouge, faire pousser des pleurotes jaunes dans la forêt parce qu'elles peuvent être envahissantes.
2: Oh, c'est bon à savoir, ça.
1: Feu jaune, faire des expériences à la maison. Peut-être qu'on peut faire pousser des champignons sur son compost. J'ai envie d'essayer. Feu vert, faire appel à des riches investisseurs et faire assez de recherche et de développement pour occuper la niche de la culture de champignons en économie circulaire, mais sans tourner en rond.
2: D'accord. Et Jérémy?
0: Feu rouge, il y a plus de champignons qui sont toxiques qu'autre chose. Fait que vraiment, faire attention, s'il vous plaît. Feu jaune, je vais vous rappeler que c'est possible d'avoir du fun sans nécessairement cueillir les champignons. Juste aller les regarder, prendre des photos. Feu vert, j'ai beaucoup trop d'options maintenant pour tuer quelqu'un.
2: C'est pas nécessaire d'opérer. Jérémy Larouche, merci beaucoup. Marianne des Hôtels, Marissal, à la recherche cette semaine. Gabrielle Lamontagne, allée, Coralie Chaussé. Philippe Brazo réalise Feu vert. Alexandre Leclerc à la technique avec nous aujourd'hui. On se retrouve la semaine prochaine. Portez-vous bien.
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8: Bonsoir, ici Louis de Belleval. Voici les informations. Les chefs des principaux partis au Québec redoublent d'efforts pour convaincre les électeurs indécis de leur accorder, je dis bien, leur confiance à une semaine du vote. Le chef conservateur Éric Duhaime était à Victoriaville où il a annoncé son plan pour le maintien des infrastructures. Son parti compte hausser la productivité de l'industrie de la construction de 10 % et adopter des devis de performance. Éric Duhaime veut miser sur l'efficacité.
9: Vous l'avez remarqué sans doute, au Parti conservateur, on n'est pas dans les grands projets, on n'est pas dans les coupures de ruban, on n'est pas dans les grosses promesses. On est dans le concret, on est dans le gros bon sens. Tout tombe en ruine au Québec, ou à peu près. Il faut réparer, il faut entretenir. Puis les gouvernements des vieux partis souffrent depuis trop longtemps du syndrome du ruban au Québec.
8: Pour sa part, la chef caquiste Christine Fréchette a commencé la journée à Mont-Tremblant et devait par la suite se rendre à Rouyn-Noranda, en Abitibi-Témiscamingue. Elle a de nouveau été questionnée ce matin sur le membre de son équipe qui a transmis les publications d'un groupe de réflexion américain à des journalistes pour les inciter à écrire sur une menace d'ingérence américaine. Christine Fréchette a indiqué que la personne en question est toujours en poste.
10: Oui, l'équipe est en place. Écoutez, c'est un document, comme je dis, qui est déjà public, qui a été transmis à des journalistes. C'est pas un document confidentiel qui a été révélé. En soi, là, il y a rien de criminel là, à faire cet envoi là, d'un document qui est déjà public.
8: Et puis, le Parti québécois s'engage à son tour à assurer le maintien des soins d'obstétrique à Lac-Mégantic en Estrie. Il en a fait l'annonce aux côtés de médecins et d'infirmières de la région. Les femmes de Lac-Mégantic

0: doivent se rendre à Sherbrooke pour accoucher depuis près d'un an en raison de la fermeture de l'unité d'obstétrique de l'hôpital du Granit. Il est prévu que l'unité rouvre partiellement à compter de dimanche. Paul Saint-Pierre Plamondon promet d'assurer une meilleure gestion des ressources pour maintenir l'offre des soins à long terme.
1: Une des revendications, notamment, c'est qu'il y ait quelqu'un en ressources humaines qui soit sur place et non pas ailleurs. Ce qui est évidemment la base si on veut pouvoir recruter et gérer adéquatement. Donc, quand on dit qu'on veut décentraliser au Parti québécois à travers moins de bureaucratie et ensuite responsabiliser des gens absolument responsables, ici, on n'est pas devant un problème de coûts impossible à rencontrer.
0: Les caquistes solidaires, conservateurs et libéraux ont eux aussi promis d'assurer les soins d'obstétrique à Lac-Mégantic. En Colombie-Britannique, le secteur de l'exploitation des ressources naturelles était à l'avant-plan du sixième jour de la campagne électorale. Le Parti conservateur et le nouveau Parti démocratique ont tous les deux promis d'accélérer les projets de GNL et d'exploration minière. Voici là-dessus les précisions de Julie Landry.
2: Le chef du NPD, David Eby, a choisi le port de Prince-Rupert pour présenter sa stratégie liée aux minéraux critiques, un port qu'il veut utiliser davantage.
3: Our commitment is to double in the next five years the critical metals and minerals that we produce.
2: Il promet donc de doubler en cinq ans le montant de minéraux critiques produits dans la province et exportés, notamment en accélérant le processus de livraison de permis.
3: To speed up our permitting times.
2: Le chef conservateur Lorne Dirksen propose un plan pour ramener l'investissement dans la province et ainsi la
4: sauver.
2: Il promet donc de tripler la production de gaz naturel d'ici 2035. Le NPD répond que le plan, déjà en cours, prévoit plus que cette cible. Les conservateurs promettent aussi d'accélérer l'octroi de permis, de renoncer à la limite d'émissions de gaz à effet de serre pour l'industrie du GNL et d'aller chercher de nouveaux investisseurs, notamment en Alaska. Il s'engage à travailler avec les Premières Nations et admet qu'il s'agit d'un changement de discours par rapport à celui de sa prédécesseur. La chef du Parti vert, Emily Lowen, croit qu'il faut se demander qui bénéficie vraiment de ces grands projets d'exploitation. Et au sujet des minéraux critiques, elle s'inquiète de la vitesse à laquelle ces projets avancent. Ici Julie Landry, Radio-Canada, Vancouver.
0: Selon le président ukrainien Volodymyr Zelensky, la Corée du Nord se prépare à envoyer 10 000 soldats supplémentaires en Russie pour soutenir son effort de guerre contre l'Ukraine. Il affirme que ses soldats sont en train d'être sélectionnés avant d'être formés puis déployés. Selon plusieurs estimations, Pyongyang aurait déjà envoyé près de 15 000 militaires en Russie depuis le début du conflit. Et puis enfin, la cinéaste Anne-Claire Poirier décédée dans son sommeil la nuit dernière à 94 ans. Considérée comme une pionnière du cinéma féministe au Québec, elle a notamment abordé les violences faites aux femmes dans « Mourir à tue-tête » présenté au Festival de Cannes en 1979. La productrice et scénariste Monique Simard estime qu'Anne-Claire Poirier a profondément transformé le cinéma québécois.
5: Anne-Claire, elle était en avant de son temps. Elle a porté la voix des femmes, elle a été avant-gardiste et on lui doit beaucoup. Évidemment, il y a toute une génération de cinéastes plus jeunes qu'elle qui ont été inspirés par elle. C'est pas seulement un projet réalisé ou scénarisé par une femme, c'était des sujets qui étaient des sujets tabous, des sujets non dits jusqu'à ce moment-là. Et elle a libéré cette parole.
0: Anne-Claire Poirier est la première femme francophone à avoir réalisé un film à l'Office national du film, où elle a fait carrière pendant près de 40 ans. C'était les informations.

0: Bonjour et bienvenue à cette émission du lundi. Première émission de la semaine. Nous sommes le 28 septembre. Bonjour Sophie Fauron.
1: Allô Pénélope.
0: Bonjour Simon Couture.
2: Bonjour.
1: On rit, hein, parce que

0: tu viens de dire, moi, ouais, j'aime pas trop les lundis matins.
1: Et j'ai suivi par, je suis limite de mauvaise humeur.
0: Imagine.
1: Et là, Sophie de dire...
2: une belle heure, ça?
1: Mais Sophie de dire, ça t'humanise. Tu sais que t'es pas toute seule, hein? Puis je suis comme, ouais, effectivement. Mais en même temps, je suis crampée d'être de mauvaise humeur.
0: C'est sûr qu'il y a tellement de gens qui aiment pas les lundis matins et qui aiment pas, donc, les dimanches soirs.
1: Et moi, à 8h15 hier, j'étais au lit.
0: Ah, ben tu vois.
1: Tout ça, là. Tout ça, ah, tout ça, ça, tout ça. Fait que j'ai manqué plein d'affaires d'hier pour m'assurer d'être fraîche et dispose et de bonne humeur, et c'est un échec.
0: T'aurais dû te coucher très tard.
1: Peut-être que c'est le cas chez vous aussi. Peut-être que ce dimanche, est ce lundi matin est difficile, puis peut-être pas, puis tant mieux, tant mieux. On a besoin de gens de bonne humeur le matin. Est-ce que vous avez... Donc, moi, je dormais, puis pendant ce temps-là, j'ai manqué plein d'affaires. J'ai manqué Tout le monde en parle, j'ai manqué les VMAs aussi, où Taylor Swift a apparemment remporté des prix, puis Madonna a apparemment ouvert la cérémonie, puis tout ça. J'ai tout manqué ça. Qu'est-ce que vous avez pensé, vous, de votre Tout le monde en parle hier?
0: Ben
1: de la participation, en fait, des cinq chefs.
0: Oui. Ben, j'ai trouvé que c'était une belle formule.
2: Oui, ouais, ouais. Vraiment, c'était cliché de le dire, rafraîchissant.
0: Oui,
2: là,
0: divertissant, ouais, divertissant, certainement.
1: Après, pourquoi, Simon, qu'est-ce qui, pour toi, constitue quelque chose de rafraîchissant en politique?
2: Ben, je veux dire, c'est en fait c'est la formule qui était pas, ils étaient tous ensemble, puis je voyais, une espèce de collégialité, ouais, de fun entre les chefs.
0: Ils étaient détendus.
2: Détendus, ouais. Ouais. Après, qu'est-ce qu'on en apprend?
0: C'est ça.
2: Je me pose un peu la question. Je veux dire, c'était bonhomme là, tu sais, c'était le fun.
0: Bon enfant,
2: c'est ça. Mais après, qu'est-ce comme, je sais pas, ce qu'on en apprend de ça à part de humaniser ces personnages-là qu'on a vus dans 75 débats depuis le début de la campagne.
0: Et autres clips.
2: Ouais, c'est ça.
0: Mais je sentais qu'ils étaient contents d'être là, moi.
1: Ah oui, OK, oui. D'accord. Ils sont contents que ça achève?
0: Ah, oh, c'est ça.
1: C'est peut-être ça. C'est peut-être leur dernier grand événement.
2: Ouais,
0: comme nous, probablement. Mais il y avait vraiment une bonne humeur généralisée. Tu sais, il y avait des questions plus sérieuses, des questions en rafale. Le pour ou contre a été assez intéressant parce que Guillaume Lepage, pour ceux qui ne l'ont pas vu, posait des questions genre pour ou contre le port du voile dans l'espace public. Là, tu voyais que...
2: Leur pancarte, là.
0: Il y avait leur pancarte pour contre.
1: Mais ça a l'air que Paul Saint-Pierre Plamondon n'aurait pas répondu,
0: exact,
1: n'aurait pas levé sa pancarte.
0: Oui, et c'était très indécis. Puis ça n'a pas été relevé. Mm. Puis moi, j'étais comme, ah, c'est sûr qu'il fait ça intentionnellement.
1: Mm. Ouais. Oui. OK, pour le hijab,
2: c'était pas la burqa, là.
0: Non, c'est le hijab.
1: Donc, ouais, le visage découvert.
0: Oui, ouais. Tout le monde était pour, cela dit, ouais, je pense. Là, puis lui, il s'est pas prononcé.
1: Puis les autres pour et contre?
0: Pour...
1: Y avait-tu le troisième lien?
0: Oui, pour ou contre, ouais, le troisième lien.
1: Il y avait juste un pour?
0: Non.
1: Ça se peut-tu?
0: Non.
2: Non, mais sauf erreur, Milliard et Duhem étaient pour.
0: Oui.
1: OK. OK, Jean Milliard était pour.
2: Il semble.
0: Le référendum.
2: Ouais.
1: Hey, là, ça se peut qu'on dise n'importe quoi, les amis.
0: Non, c'était pour ou contre le référendum. Okay. Pour ou contre l'autonomie des autres provinces. Mmh, il y en avait plein. Et,
1: OK. Apparemment. J'aille ça faire des apparemment. Je suis désolée, là. Hier, c'est ça. La santé mentale prime. Parfois.
0: Tout à fait.
1: Mais il y avait cette solidarité dans quelque chose qui était quand même assez coquin de la part de l'équipe de Tout le monde en parle, de leur demander d'identifier des candidats.
0: Écoute,
1: pour eux.
0: Moi, j'étais mal à l'aise dans mon salon.
1: Puis là, tout le monde essayait d'aider,
0: ouais,
1: les autres.
0: Oui, exact. Mais c'était quand même sympathique parce qu'il était comme... T'as senti tout de suite la température monter, là. Tout le monde a fait « Ouf, comment on va faire? » Puis effectivement, la majorité n'ont pas très bien fait. Charles Milliard a rapidement répondu.
1: Lui, il reconnaissait. Donc, c'était tous leurs candidats?
0: Ben, c'était un par parti.
1: OK.
0: Et c'était drôle quand même. Ruba Gazal a bien répondu. Paul Saint-Pierre Plamondon à moitié. Christine Fréchette n'a pas réussi. Puis Éric Duhem à moitié aussi.
1: OK. Est-ce que ça aide à une semaine des élections à se faire une tête, tu crois?
2: Je ne sais pas. Non, je ne sais pas. C'est ça. Comme je disais, l'exercice est vraiment... Je le trouvais intéressant. Puis après tous ces débats-là, de les voir un peu relâchés, c'était vraiment cool. Mais... de se faire une tête politique, là, suite à
1: Mais en fait, est-ce que ça nous aide au bout de toutes ces semaines-là? Parce qu'il y a déjà des gens qui ont commencé à voter par anticipation,
2: ouais,
1: hier. Ça se poursuit aujourd'hui. Puis dans les bureaux des électeurs, ça peut se poursuivre jusqu'à jeudi également. Puis après ça, il y aura la journée du scrutin lundi. Est-ce que cette campagne-là, est-ce qu'on est capable de se faire une tête? Parce que la majorité des gens sont capables de se

0: faire une tête de ces 32 jours de campagne jusqu'à maintenant? Là?
1: Écoute, je sais pas.
2: Moi, je pense que c'est, ce que c'est beaucoup de la perception qui est capable de bien se revirer de bord pour répondre à une question, des clips. Avec qui t'as le coup d'aller prendre une bière? C'est beaucoup ça, les campagnes. Ouais. C'est beaucoup ça, c'est ça, provincial, fédéral. Aux États-Unis, tout le monde dit ça aussi. Mais avec qui?
0: Oui, mais en même temps, il y a des mesures qui vont changer notre vie dans 3 mois, dans 6 mois, dans 2 ans.
2: Puis il faut se souvenir de ça, puis il faut regarder peut-être faire la boussole électorale pour se faire une tête.
1: Ouais.
0: Qui elle-même est un peu déboussolée parfois, dit-on.
1: J'ai regardé, là, Milliard, il s'engage à poursuivre les études sur le troisième lien. C'est ça.
0: Ah,
1: ça,
0: OK, t'as vérifié.
1: Ouais. Donc, okay. Mais non, moi, je me pose la question. Ce que je trouve intéressant, cela dit, puis j'en ai parlé quelques fois ici, c'est que pour une rare fois, j'ai réellement l'impression qu'il y a d'autres options. Des fois, on a l'impression qu'ils disent toutes la même affaire. Mm-hmm. Mais c'est que ce soit à gauche comme à droite avec Éric Duhaime, je sens qu'il y a comme des propositions qui sont différentes.
2: Oui. Et des souverainistes convaincus et des autonomistes. Mm. Mais c'est quand même, c'est vrai que c'est clair. Là. Il y a des options claires.
0: Ouais. Et des points de presse tous les jours, des fois deux, des promesses tous les jours, des millions, des milliards. Des promesses sur des promesses non tenues il y a 4 ans, puis il y a 6 ans, puis il y a 8 ans, puis il y a 12 ans. C'est extrêmement difficile, effectivement, pour plusieurs personnes de se faire une tête. Moi, j'adorais la proposition de Patrick Masbourian qui a faite à tout un matin, qui réfléchissait comme ça à chaud le matin, puis qui dit, on devrait faire une semaine, sortez toutes vos affaires sur la santé. On va tout être capable de comparer ce que chaque parti a à proposer. La semaine prochaine, on parlera d'éducation. Dans 3 semaines, on parlera d'environnement. Là, mon éditorial, c'est pendant cette semaine-là, personne ne va parler de rien, mais ça, c'est un autre débat. Après ça, on parle de culture. Après ça, on parle d'économie. Après ça, on parle d'itinérance.
2: Des Premières Nations
0: Premières Nations, etc., etc., pour qu'on s'y retrouve. Parce que là, sérieusement,
2: c'est vrai.
0: C'était compliqué.
2: C'est vrai.
0: Ce qui n'est pas compliqué, c'est notre émission et notre menu d'aujourd'hui. On aura 3 analystes politiques, donc à une semaine de ce scrutin. Ceux qu'on a baptisé les anges dans nos campagnes seront là dans 1 heure. Louis Aucoin, Émilie Nicolas et Tasha Carradine seront là pour nous parler des derniers jours, donc de ce qu'ils ont et elles ont observé. On aura avec nous dans cette heure, dans ce club social, Fred Saint-Gelais, dans 20 minutes, même 12 minutes, avec un nouvel album, un projet un peu fou, assez trippant. C'est au tour de Benoît Melançon aujourd'hui, en 2e heure, de venir nous parler de son mot qui résonne, et ce sera le mot lumière. Lumière avec un petit L, mais lumière aussi avec un grand L. Et on espère qu'il aura des pistes pour qu'on y voit plus clair dans cette époque. Et avec nos sentinelles de l'air du temps, Julie Bouchinger et Arnaud Granata, il sera notamment question de géolocaliser ses parents. Il y a des jeunes qui disent je vais géolocaliser mon père, comme ça quand il va passer près d'un McDo la prochaine fois, je vais savoir, il pourrait me ramasser une frite. Cela dit, est-ce que tu penses que tes filles vont vouloir te géolocaliser lorsqu'elles seront plus grandes?
1: Moi, je pense pas qu'elles vont me géolocaliser.
0: Parce que tu voudras pas?
1: Non, c'est ça.
0: Tu voudras pas?
1: Ben non, c'est sûr que je voudrais pas.
0: OK, pourquoi?
1: Ben, parce qu'il y a personne qui me géolocalise, c'est tout. Non, mais je sais pas, pour l'instant, on n'a pas ça à la maison entre ma blonde et moi. Franchement, j'ai pas commencé à penser au cellulaire.
0: Ouais, okay, je comprends. C'est son jeune.
2: Ah, ouais,
0: c'est
2: ça. Le plus loin
0: toi,
2: possible.
0: Toi, ça te dit quoi, géolocaliser ses parents?
2: Moi, ça me dit à l'âge de ma mère.
1: Ah, peut-être, oui, à ce niveau-là.
2: Ben,
1: ouais,
2: oui,
1: c'est ça. Ouais.
2: Quand ils sont
0: Attends. Tu serais d'accord? Mais c'est les infantiliser, peut-être. Je dis pas que c'est ça que tu fais.
1: Non, par question de sécurité, en fait, rendu là. Tu sais, c'est comme si tu peux avoir un.
2: Ouais,
1: c'est l'équivalent du bouton panique, là. Tu sais, c'est.
2: Oui, oui. Si, ben là, ma mère, elle bouge plus trop, puis elle est dans sa maison. Elle va bien, mais elle conduit plus. Mais un peu plus jeune, je pense que je l'aurais fait, mais elle est tellement pas bonne avec son cellulaire qu'elle oublie tout le temps que ça donne rien.
0: C'est ça.
2: Ça serait toujours paniquant. Cette option-là, ça fait paniquer plus qu'autre chose. On en a déjà parlé ici, de la géoloc. C'est pas une bonne idée.
0: OK. Simon, on commence avec ton sujet ce matin. Tu voulais revenir sur un sujet dont nous avait parlé Sophie il y a très, très peu de temps.
1: Oui, c'est ça. Il y a 2 semaines, c'est Sophie qui parlait de Bismillah Boutique, qui est une boutique de vêtements indiens à Châteauguay, qui est devenue un phénomène viral là, sur les réseaux sociaux. C'était un groupe de jeunes à la base qui s'était rendu là pour essayer des vêtements, puis ont publié ça sur les réseaux sociaux. Puis ce phénomène-là parlait du fait de se rendre là où on ne nous attend pas. Puis ça m'a fait les réfléchir parce que c'est un peu ça, ma job, tu sais, de me dépayser. Je veux dire, on parlait la semaine passée, je me suis ramassé dans un car meet. J'étais avec dans un campement d'itinérants.
0: Un car meet, c'est comme des
1: rassemblements de voitures modifiées. Mm-hmm. Ouais. Tu sais, à Vaudreuil-Dorion, puis j'adore Vaudreuil-Dorion, mais je vais rarement là pour des car meets. Donc, pis, franchement, c'est une des choses que je préfère dans la vie, puis c'est pour ça que je fais ce travail-là. Mais, tu sais, je me disais que... Puis même, venir ici, puis parler de façon aussi personnelle parfois, c'est une façon où...
0: En fait, c'est vrai que Simon Coutu dans un club social, c'est peut-être là où on l'attend pas tant.
1: Ben non, moi, je m'attendais pas à faire ça dans la vie.
0: C'est formidable.
2: On l'a eu, hein? On l'a eu à l'usure.
0: On est contente.
1: Puis c'est ça, puis je me disais, je voulais pousser la réflexion à me dire de faire une genre de liste non exhaustive de lieux que j'ai visités ou de choses que j'ai faites, pas pour le travail, justement.
0: Ah, OK.
1: Puis d'ailleurs, si les auditeurs ont envie de partager leurs expériences d'endroits où ils se dépaysent, je ne sais pas si c'est un verbe, mais...
0: Se dépayser.
1: Oui, ouais, ouais, voilà.
0: Dépayser, ouais.
1: Ben, go. Donc, d'abord, moi, les... Il y a quelque chose que je fais tout le temps en voyage, puis même dans les quartiers où j'ai habité à Montréal, c'est de visiter des lieux de culte systématiquement. Puis c'est drôle parce que je partage ça maintenant avec mes filles quand on voyage, puis rapidement, je les sens apaisées, même si elles sont pas baptisées, elles sont pas... c'est comme, je sais pas, il y a quelque chose où... tu sais, puis je pense à... J'habitais sur un gros boulevard dans le quartier Rosemont. Puis devant chez nous, il y avait une église qui s'appelait Adios sea la Gloria, qui est comme Adios soit la gloire, qui est une église évangéliste centrale américaine. Puis à un moment donné, je me suis pointé là, un dimanche matin. Puis tu sais, gros drum, le party dans place, c'était vraiment bien.
2: Et t'es toujours bien accueilli.
1: Super bien accueilli.
2: C'est ça que les gens sous-estiment, en fait.
1: Ouais. Tu sais. Puis récemment, je faisais mon jogging dans mon quartier. Puis il y a une église qui s'appelle Chaldéenne, Saint-Martyr d'Orient. C'est beaucoup de ressortissants irakiens qui se pointent là. Puis encore une fois, je me suis pointé là, une super belle église.
2: En short.
1: Je sais pas.
2: Tu faisais ton jogging?
1: Je pense pas que j'étais en short. Je pense que c'est l'hiver.
2: OK, OK.
1: Mais non, ça fait un certain moment, mais je dis récemment, mais c'est dans mon quartier actuel.
2: Ouais.
1: Donc, voilà, les lieux de culte, c'est peut-être.
0: Intéressant. Oui. C'est vrai qu'on le fait ailleurs et qu'on le fait pas. En tout cas, moi, je le fais pas ici.
2: Ou on le fait. Ou on le fait pas dans des lieux de culte qui est le nôtre, en fait.
0: Ah,
2: c'est ça.
0: Ouais.
2: C'est comme des églises catholiques. Bon, ben ça, c'est comme une évidence, mais tu sais, dans une synagogue, dans un temple bouddhiste, exact.
1: Mais même le nôtre, je veux dire, j'ai visité la grosse, grosse église catholique qui est au coin de ma rue, ben, pas loin, pour la première fois récemment, là, mm-hmm. Puis vraiment une structure là, architecturale énorme.
2: Ouais.
1: Tu sais, comme, puis je n'étais jamais allé.
0: Pourtant, quand on va dans le bas du fleuve ou quand on va en Gaspésie ou quand on va en Abitibi, on va rentrer dans ces petites chapelles-là qu'on voit. Puis
2: parce que c'est vrai que ça nous apaise. Moi, je fais ça beaucoup aussi. Je m'assois, puis je me recueille.
1: Mm-hmm. Exact. Puis donc, l'autre catégorie, c'est... Je l'ai fait pour mes filles, sinon je l'aurais jamais fait. Mon top, c'est un truc qui s'appelle Illumi. Je sais pas si tu as entendu parler de cette affaire.
2: Oui, c'est difficile de ne pas l'entendre.
1: Mais en fait, à l'époque, c'était sur le bord...
2: La 15.
1: La 15
0: mais c'est
1: à
0: plus
1: la
0: là?
1: Non, mais ils ont déménagé une version un peu plus petite au marché central.
0: Rappelle-nous, qu'est-ce que c'est?
1: C'est une espèce de parcours de lumière. Puis t'as le choix... À l'époque, t'avais le choix de le faire en voiture, en mode safari ou à pied. Nous, on est allés l'hiver, faisait trop froid. Les filles et nous étaient mal habillées. C'était très long. C'est pas donné. Puis il y a beaucoup, beaucoup de publicité sur le site.
0: OK.
2: T'as pas aimé ça?
1: Non. Mais en même temps, je veux dire, je suis sûr que dans d'autres contextes, ça aurait pu être cool, mais tu sais, je ne me serais jamais pointé là. Je veux dire, c'est comme...
0: C'était pas bon, t'es
1: fait. Mais après, je fais beaucoup d'activités comme ça, après, qui me charment. Tu sais, on est allé dans une foire, une fête foraine, sur le bord à Saint-Léonard l'autre fois. C'était fantastique avec les filles. C'est tous les musées d'enfants qu'on fait. Puis tu sais, moi, je suis un gros fan du Centre des sciences à Montréal. Mmh. Mais tu sais...
0: Les parcours lumineux, il y en a qui sont vraiment extraordinaires dans certains endroits. Là. Quand c'est fait, par exemple, avec... des compagnies comme Moment Factory, oui. mais d'autres aussi, ouais. c'est intégré à la nature,
2: en forêt.
0: Exact, il y en a plusieurs endroits.
2: Puis au jardin botanique.
0: En haut de la montagne, l'oiseau mécanique dans Charlevoix, qui est comme un autre de ce type de parcours-là.
1: Oui, non, mais c'est... Puis tu sais, même les lanternes, là,
0: ben
1: c'est
0: oui,
1: ça.
0: Ben oui, au jardin botanique.
1: C'est...
0: OK.
1: Ouais. Puis finalement, ça va rejoindre peut-être la chronique de Sophie qui s'en vient, mais juste avant la naissance de ma plus grande, je devais partir en cyclotouriste, puis je me suis cassé la main. Puis je voulais goûter à mes dernières semaines de liberté. Puis et j'ai quand même... fait que je suis parti à la marche dans Charlevoix. Il y a un truc qui s'appelle la traversée de Charlevoix qui est fantastique. Puis moi, à l'époque, je disais que la randonnée, c'est plate, c'est long. Puis,
2: je suis pas étonnée de ça. C'est pour les vieux.
1: Ouais,
0: j'ai fait ça pendant des années avant de commencer
1: à en faire. Exact. Là, je suis partie, puis c'était pendant la pandémie, fait que les refuges étaient plus ou moins ouverts, puis j'étais dernière minute, fait que j'avais pas de place dans le refuge, fait que j'ai fait en tente, en ultra light, là, qui appelle très léger, puis seul avec ta bouffe sèche. Puis
0: oui. Avec tes bâtons de marche.
1: Ben oui.
0: Ah ouais.
1: Puis j'ai tellement trippé.
0: Ouais.
1: Tellement trippé. Fait que...
2: Ben oui.
1: Tu sais, puis ça, un des plus beaux voyages à vie, je le ferais n'importe quand.
2: Puis t'étais tout seul avec ta tente, puis tes bâtons de marche.
1: C'est
2: exact.
1: Puis tu sais, c'est le concept de genre, on se rejoint, tu sais, tout le monde... à un point donné le soir. Fait que s'il y a quelque chose qui se passe pendant la journée, bon, le monde appelle les secours, mais pendant la journée, c'était comme...
2: T'es tout seul au monde, avec tes pensées.
0: Moi, j'aimerais ça qu'on revienne sur la phrase, peut-être pas ce matin, là, mais éventuellement, la phrase qui a été dite, qui est « C'était avant la naissance de ma fille, mes derniers moments de liberté. »
2: Ouais, moi aussi, j'ai remarqué. Ouais, comme si t'étais en prison, maintenant, depuis que t'es papa.
1: Non, mais je le savais pas, mais j'étais comme...
0: Je savais pas que je serais en prison.
1: Non, mais j'étais très au courant qu'il y a des voyages... en solo comme ça, tu sais, je veux dire, il y en aurait moins. Là.
2: Ben oui, c'est sûr que ça change une vie.
0: C'est la spontanéité.
1: Ah, non, c'est pas, j'ai pas perdu ma liberté, au contraire. Mais
2: c'est une autre forme.
1: C'est une autre forme. Puis tu sais, on les, je sais pas, on regarde en avant aussi où un jour on va pouvoir en faire plus. Puis chaque année fait en sorte que tu sais, ma fille a eu son 6 ans en fin de semaine. Puis tu sais, ça passe vraiment vite.
0: Mm-hmm.
1: Mais
0: puis elles acquièrent l'autonomie. Donc, forcément, ils sont capables de te suivre. T'as plus vieille en vélo, par exemple, cet été.
1: Vraiment, c'est ça. Là, je vais les porter à vélo tous les matins. On gagne, des minutes.
0: c'est la liberté. C'est sûr.
1: C'est le bonheur, surtout.
0: Fidèle à vos habitudes. Ah, chère auditrice et auditeur qui nous écoutez, vous êtes très réactifs les lundis pendant le Club Social et on adore ça. OK, bonjour. Je géolocalise ma mère de 76 ans, non pas pour l'espionner, mais pour être en mesure d'intervenir rapidement. Si jamais elle a un malaise en voiture ou lors d'une promenade à pied, ce n'est qu'un but de sécurité. Bonjour, j'ai 52 ans et j'ai commencé à géolocaliser mes parents lorsque nous sommes allés en Italie ensemble en 2023. Ils me géolocalisent aussi. On a laissé ça comme ça et je suis très à l'aise avec ça. Mm-hmm. Allô, moi je géolocalisais avec un tag numérique sur mes clés. Mon père atteint de l'Alzheimer, qui m'a permis de le trouver à l'urgence après une chute dans la rue. Et même lui se sentait plus en sécurité de savoir que je pouvais savoir où il était en tout temps. Alors oui, à la géolocalisation dans ce cas-là. On n'a pas de commentaire de « oui, ça va me faire plaisir de ramener une frite à mon ado qui vient voir que je passe devant.
1: » Mais tu sais, l'idée du AirTag, c'est une journée à la ronde là, où tu as peur de perdre tes enfants. Là, tu leur mets un petit AirTag.
0: Mais tant que tout ça est dit et consenti,
2: Oui, ça dépend des contextes. En tout cas.
0: OK, ça sera peut-être un autre sujet plus élaboré du Club Social. Notre invité qui va se joindre à nous dans quelques petites minutes, Fred Saint-Gelais, grand producteur de la pop québécoise depuis 25 ans, musicien hors pair et maintenant la moitié d'un tout nouveau duo avec le créateur de contenu et musicien Dom Fauché. Ce groupe s'appelle Scooter Gas. Le 18 septembre, le groupe lançait son premier album. Et voici un extrait qu'on a choisi. C'est le tout nouvel extrait, Spandex Hotness.

0: Salut, Fred Saint-Gelais.
1: Hello, hello.
2: Mais toi, t'es un jaseux dans vie, là.
1: Moi, je suis une drôle de bébite parce que j'ai des tendances antisociales, mais en petit groupe de moins de 6, je suis pas arrêtable.
2: C'est As-tu bizarre. Toujours été jaseux? C'est pas si commun que ça, les gens jaseux, les gars jaseux, ou qui... Tu viens de rentrer... Puis déjà, il y avait plein de sujets de conversation sur la table. C'est fabuleux, là.
1: Ben, je suis un passionné, je suis un curieux. Puis, j'ai toujours été comme ça parce que je me faisais mettre dehors de mes cours de français. Puis... parce que je placotais trop, je dérangeais le monde.
2: Mais t'as un côté quand même, tu dis antisocial. Qu'est-ce que tu veux dire?
1: Je sais pas, je suis pas tant que ça à l'aise avec les grosses foules. Tu sais, fait que tous les galas, puis les gros parties, puis j'ai de la misère, on dirait que je sais pas où donner de la tête. Puis on dirait que dans un plus gros groupe, les interactions deviennent un petit peu plus superficielles. Mm. Puis là, tu veux donner ton attention à tout le monde qui est là, puis c'est un petit peu plus difficile pour moi de compartimenter tout ça, donc je préfère le one-on-one.
2: Mais même quand t'es arrivé en studio, t'as dit « je sors jamais de chez nous, ça me fait tellement plaisir de voir du monde puis de sortir ». Donc, casanier aussi?
1: Oui, mais c'est ça. Mais comme je dis, j'ai quand même une vie sociale vibrante, mais ça se passe beaucoup en petits groupes. Mm. Je vais aller prendre une bière ou un café avec un ami, deux amis à la fois. Fait que c'est comme one-on-one, puis j'ai l'impression qu'une heure... un à un, mm-hmm. ça équivaut à 20 heures.
2: Ah ben oui, c'est sûr.
1: Fait que, donc, je suis un peu plus...
2: Et t'as commencé, Fred Saint-Gelais, en disant « je suis une drôle de bébite Puis effectivement, parce que tu fais les choses un peu différemment. Puis une de ces choses-là, les trois ici, on était comme « ben voyons donc ». Quel âge as-tu, si c'est pas ainsi?
1: 52.
2: 52 ans.
1: Ouais.
2: Et ça fait une dizaine d'années que tu dis que t'es quasiment à la retraite.
1: Ouais.
2: Qu'est-ce que tu veux dire par là?
1: Ben, je veux dire que je ne suis plus en business proprement dit. C'est-à-dire que tu peux... plus nécessairement m'offrir un contrat puis je vais dire oui. Fait que je continue à être actif, surtout dans mes propres projets, mais aussi pour aider des amis, entre parenthèses, amis, entre guillemets, amis, parce que c'est aussi des clients depuis plusieurs années. Fait que c'est comme... sûr que si une productrice télé comme Nancy Charest m'appelle pour faire Chanteur masqué puis ça me tente, mm-hmm. ben je vais dire oui parce que j'aime Nancy, je vais aller faire un meeting, puis si tout le monde est fin autour de la table puis ça a l'air d'un projet le fun, je peux l'accepter.
2: Parce que c'est toi qui produis donc les chansons, c'est toi qui produis, qui arrange.
1: J'ai fait toute la première saison, okay. puis plusieurs chansons des saisons subséquentes. Mm-hmm. Donc, parce que les chansons, évidemment, sont préenregistrées parce que c'est difficile pour les mascottes de chanter dans Ça sonne pas bien, un micro dans une
2: puis
1: tête de mascotte.
2: Puis il faut qu'ils bougent, puis tout ça. Là.
1: Oui, c'est ça. Fait que, tu sais, bon, toutes les chansons étaient préenregistrées dans mon studio la première saison. Mm-hmm. Puis ensuite, on s'est mis à se partager la job. Puis là, il y a d'autres mondes qui ont pris la relève.
3: La question de la retraite, est-ce que c'est aussi parce que les droits musicaux continuent à entrer? Donc, il y a une.
1: Ben, c'est une combinaison d'un style de vie relativement minimaliste.
2: Ouais.
1: D'aussi d'avoir investi. De façon judicieuse, quand c'était une bonne idée, ben c'est toujours
2: quand
1: une bonne idée
2: bien.
1: De la faire. C'est toujours une bonne idée de la faire, en fait. Puis aussi, évidemment, oui, ça aide les droits d'auteur qui continuent à entrer parce que ben, j'ai fait plein de chansons, mais j'ai fait aussi beaucoup de musique pour la télévision. Les gens savent moins.
2: Mais, Ramdam, j'ai vu ça, mais qu'est-ce Ramdam. Que tu as fait d'autre aussi?
1: Ben, j'ai fait beaucoup à cette époque-là d'émissions jeunesse.
2: Okay.
1: Stan et ses stars, j'avais fait Kif Kif aussi à Radio-Can.
2: Okay. Okay.
1: J'ai fait quelque chose comme 1500 ou 1600 demi-heures de télé.
2: Okay.
1: Là.
2: Okay.
1: Fait que pendant 10-15 ans, là, le monde me voyait sur scène avec Marie-Mé, mm-hmm. mais 80% de mon temps était passé en studio à faire de la musique pour la télévision.
2: OK. Donc, plein de... Évidemment, on connaît beaucoup pour le travail que tu as fait avec Marie-Mé pendant plusieurs années. Réalisateur du premier album d'Andrew Waters. Des collaborations avec Gabriel Les Trois Maisons, Wilfred Leboutier, Annie Villeneuve, Marc Dupré, Ludovic Bourgeois, le dernier CD des bébés, David Usher, Rock Boisin, Sheryl Crow, Sarah McLachlan que tu as accompagné sur scène. Mm. Mais depuis 10 ans... Ça se limite comme à quoi? Comme t'as pas le besoin de créer comme tout le temps, il n'y a pas toujours de la musique dans ta tête, t'as le goût de faire des tunes tout le temps?
1: J'ai d'innombrables chansons que je ne sens pas le besoin que les gens les entendent, mais j'ai toujours été un peu comme ça. C'est pour ça que j'ai très rarement sorti quoi que ce soit moi-même. Moi, j'aime ça, écrire des chansons. Mais tu sais, s'il y a un arbre qui tombe dans la forêt, il tombe pareil, mais si on ne l'entend pas. Il y a une chanson que j'adore, en tout cas, qu'on en parlera tantôt, c'est dans mes choix musicaux, mais qui parle justement de ça. Donc, je n'ai pas nécessairement le même besoin de validation des étrangers que beaucoup d'artistes peuvent avoir. Puis c'est aussi le cas de beaucoup d'auteurs, compositeurs, réalisateurs, qui sont surtout remplis et motivés par la création pour la création, et non pas la création pour... pour rencontrer un public ou vraiment communiquer avec un public. Oui, puis en même temps, il y a plein de raisons très valides de vouloir rencontrer le public. Il y a des gens qui ont besoin de cette connexion-là. Puis il y a des gens qui sont un peu plus des nerds de studio, dont je m'identifie à ça. Okay. Fait que oui, j'ai jamais arrêté. Là, j'écoute pas la télé, puis je joue pas à des jeux vidéo. Puis j'ai fait aussi beaucoup de mixage, beaucoup de mastering, beaucoup de guitare pour des albums que personne connaît, parce qu'il y a des amis qui réalisaient un album d'un artiste émergent.
2: Donc c'est plus une retraite de l'œil public que de la création ou du travail.
1: Même pas de l'œil public autant que de dire je suis en business, j'ai pignon sur rue, j'ai un trou dans mon agenda. Si on a une job se présente, je vais la faire parce que je travaille pour gagner ma vie. Fait qu'à un moment donné où t'arrives juste à un point dans ta vie où c'est moins nécessaire de le faire, fait que tu deviens plus sélectif.
0: On parlait de liberté, mais ça, pour moi, c'est la définition de la liberté totale.
1: Mm. Ouais, ben c'est ça. C'est un peu... C'était vraiment... Moi, j'ai eu la chance quand même de grandir dans un milieu relativement pauvre. Donc, le standard de vie hyper confortable puis luxueux pour moi... Il n'est pas si luxueux que ça. Ouais. Moi, je trouve que j'ai la meilleure vie au monde, puis elle me coûte pas cher. Fait que ça m'apporte une certaine liberté.
0: Puis vous faites beaucoup de vannes, hein, ta femme et toi. C'est ça. Ouais. Là, y a comme la van life est très, très présente dans
1: votre vie. On en fait moins maintenant qu'on n'a pas envie d'aller aux États-Unis depuis une couple d'années, évidemment. Fait qu'on en fait moins. On fait plus des petits voyages. On est allé 2 semaines aux îles de la Madeleine. On s'en va en Nouvelle-Écosse le mois prochain. Mais oui, c'est quelque chose qu'on aime vraiment, vraiment beaucoup. Là.
2: Allons-y avec donc cette création. Parce que là, il y a tout d'un coup eu ce désir de crier. On entend. Donc, le groupe s'appelle Scooter Gas. Le groupe, vous êtes deux. La pièce qu'on vient d'entendre, Spandex Hotness, certaines des paroles sont... Tu voulais-tu dire quelque chose?
1: Non, pas je t'écoute.
2: Pour habiller les champignons de... Parce que, tu sais, des spandex, là.
1: C'est des lycras, tu sais, des culottes Lululemon, là.
2: Pour habiller les champions de bobsleigh, pour jadiner... patiner ou magasiner, en matinée, en soirée, pour montrer ta personnalité, pour attirer, captiver à guichet, pour leur prouver que t'es bien outillé, pour... bien outillé, jeune acadé. Pour pétiller, rivaliser, c'est la seule façon de se démarquer. Spandex Hotness Baby. Puis là, il y a un yoga pants solo. Puis là, le solo part. OK. Comment ce projet-là est arrivé? Il est arrivé par une personne.
1: Oui. Évidemment, on parlait de Van Life tantôt. Et puis, Kim et moi suivions...
2: Kim Gingras, la chorégraphe et danseuse, là, pour ceux qui...
1: Ma tendre épouse. Suivions un canal YouTube qui s'appelle Van Life Saga, qui était chapeauté par Dominique Fauché. On suivait ça religieusement, puis à un moment donné, je me suis rendu compte sur Instagram qu'on était en train de suivre le même itinéraire, mais peut-être à une semaine de différence dans le sud des États-Unis, dans les alentours de l'Arizona puis l'Utah. Puis j'ai envoyé un message. Dans le fond, j'ai slidé dans ses DM, si tu veux. Ça a ouvert un peu les canaux de communication. On s'est mis à s'envoyer des messages une fois de temps en temps, puis on s'est finalement rencontrés dans un rassemblement de vannes. On est devenus des amis instantanés.

0: tanné. Puis il a littéralement dit, « Hey, on fait de la musique toutes les deux, on devrait starter un band, puis ça devrait s'appeler Scooter Gas. » Il avait déjà le nom du band en tête depuis longtemps. Puis j'ai fait comme, « Ah, OK. » Juste spontanément. Puis tu sais, c'est le genre de conversation de gaucho, là, que tu fais comme, « Bon,
1: ça
0: tu
1: dis, jamais,
0: on ira prendre
1: là.
0: Une bière, on ira prendre un café, ça ne se fera jamais. » Mais ça s'est fait. Il est venu chez nous, on a écrit Ricardo, imagine-toi, dans la première chanson qu'on a écrit ensemble.
1: Qui est sortie il y a plus qu'un an, là, un an et demi. Là. En février, mars 2025, je pense, non?
0: Écoute, non, ça, le premier single est sorti.
1: Oui? Ah, OK.
0: Après ça, en tout cas, je ne suis pas tellement bon avec les dates. Mais,
1: Ricardo avec la collaboration de Ricardo.
0: Oui.
1: Et de Marie-Lou.
0: Et de Marie-Lou, ouais.
1: Avec un clip.
2: C'est quand même tellement drôle.
0: Ouais. Ouais. Ben, c'est ça. Fait que moi, j'ai vraiment été inspiré par Dominique parce que moi, je carbure au charisme. Puis en tant que réalisateur, puis en tant qu'auteur-compositeur qui écrit des chansons pour les autres, c'est vraiment ça qui m'allume. Quand je rencontre un Marc Dupré, puis son énergie explose, ça me donne envie d'écrire des tunes avec et pour lui. Puis ça a été ça, là, toute ma vie, c'est la rencontre de talents charismatiques à travers, justement, on parle d'André Waters, on parle David Usher, on parle de Marie May, puis Marc Dupré, ainsi de suite, Charlotte Cardin-Goyer, entre autres. Et puis, ça a fait la même affaire avec Dominique. Puis Dominique, je me dis, ça se peut pas qu'un clown charismatique comme ça ne puisse pas rencontrer un public. Mm-hmm. Puis je trouvais qu'il y avait quelque chose d'unique dans la voix, il y avait un point de vue unique, il y avait un humour hyper inspirant, compatible avec la mienne, mais en même temps complémentaire. Fait que c'est quasiment comme... il m'a quasiment donné le goût de sortir de la retraite.
1: Mais lui, il est incroyable. Cet homme est incroyable. Avant, il y avait un groupe qui s'appelait Carabine, qui était un duo. Il faisait du hip-hop. Il était super, super talentueux. Alors, Scooter Gas, qui est sorti il y a le 18 septembre, j'ai choisi quelques chansons. Celle-ci est une chanson très, très près de toi. On écoute, on en discute après.

0: OK, c'est tout ce qu'on avait. OK, excuse-moi, je pensais qu'on partait en musique longtemps. OK. Ashtuma Ping Ping JBJB. Qu'est-ce que c'est ça?
1: Ben, personne ne le sait, c'est quoi. Ça, c'est une expression que mon père répétait depuis qu'on était petit. Puis, à toutes les fois qu'on lui demandait qu'est-ce que ça voulait dire, il nous donnait une définition différente. Ça, c'est en allemand. Ça, c'est en. Ah, c'est en montagnais. Puis, tu sais, moi, ma grand-mère était à moitié montagnaise. Fait qu'il y avait tout le temps une espèce d'explication semi-crédible. Mais c'est évidemment avant l'époque de Google. Mais mon père avait plein d'expressions comme ça. Mais celle-là, c'était vraiment la plus marquante. Puis, il disait ça qu'il voulait qu'on se dépêche.
0: Là, sérieux? Ashtuma, ping ping, jibi jibi, là.
1: Ouais. Mais le pire, ce qui arrive avec ça, c'est que ça veut rien dire. Mon père, il l'utilisait pour nous dire de se grouiller le cul. Finalement.
0: Puis, il y avait pas de réduction, c'était pas comme Ashtuma.
1: Il disait tout.
0: Il y avait des variations.
1: Okay. Oh, il y avait des variations. Quand il y avait le temps de le dire au complet, il le disait au complet. Mais moi, c'est drôle parce que mon père est décédé il y a plus de 10 ans, mais c'est à travers son côté excentrique que je sens le plus sa présence. Puis, c'était le genre à inventer des histoires comme ça. Fait qu'il y avait vraiment une créativité non utilisé, il l'utilisait dans sa vie de tous les jours, mais moi ça me touchait d'écrire une chanson là-dessus, puis je l'ai écrit pour faire triper mon frère puis ma sœur principalement. Puis un peu comme le reste des chansons sur l'album de Scooter Gas, ils ont pas été écrits dans le but de trouver un large public. C'est pour soit pour se faire, surtout pour se faire rire moi puis Dominique. C'est en deux tripeux camping là avec deux guitares qui déconnent. Puis en même temps, je trouve ça trippant de le contraste entre une chanson genre c'est quasiment notre version de Gangnam Style là.
0: Pour quelqu'un qui écoute ça en radio
1: puis qui écoute pas vraiment les paroles, tu répètes la même affaire 4 fois dans le refrain, c'est une toune un peu niaiseuse, mais pour moi ça a une signification plus profonde. Puis si tu décides à t'attarder au texte, tout le monde a des espèces de coutumes familiales ou de petits dictons qui rappellent ses parents ou ses grands-parents. Fait que je pense que c'est un petit côté rassembleur.
0: Tu parles de ton frère et de ta sœur. Quand t'as remporté la semaine dernière, t'as remporté le prix François Cousineau Musique en chanson au Gala de la Société professionnelle des auteurs et compositeurs du Québec, la SPAC. C'est Diane Juster qui est la présidente fondatrice de ça. T'as remporté ce prix-là pour la qualité et l'impact de ton travail de composition. Et dans ton discours, t'as parlé de ton frère. Parce que si je comprends bien, c'est grâce à lui si on peut entendre ou si on a 100%. Pu entendre ta musique et voir le fruit de ta création puis de ton talent, en fait.
1: Oui, parce que moi, depuis que j'ai peut-être 13-14 ans que j'écris des chansons, puis mon frère, qui a 3 ans et demi de plus que moi, était évidemment le premier public qu'on partageait une chambre. Puis c'était aussi mon fan numéro 1.

0: Oui, probablement mon seul fan, là, mais tu sais, on commence comme ça. Puis, à un moment donné, une dizaine d'années plus tard, là, quand ça commençait à avoir de l'allure, mes affaires, puis là, j'avais mon petit studio chez nous, il arrive chez nous, puis je veux lui faire entendre ma nouvelle toune, puis il me dit non, je veux pas l'entendre. Mais là, moi, ça m'a pris. C'est comme, comment ça? Qu'est-ce que tu veux dire, tu veux pas l'entendre? Il dit, je suis tanné d'être le seul à entendre tes chansons tout le temps. Il dit, moi, je suis pilote d'avion, là. Je peux pas t'aider, là. Il dit, tu vas finir dans ton sous-sol à faire des tunes incroyables que personne va jamais entendre. Je veux plus entendre tes tunes tant que tu commenceras pas à les envoyer à des gens qui comptent. Des gens qui ont le pouvoir de t'aider. Que ce soit des artistes, des compagnies de disques, ils connaissent rien là-dedans, moi non plus. Mais
1: moi non
0: au
1: plus.
0: Moins. Non, moi non plus, j'étais à Chicoutimi dans mon sous-sol. Mais. Au moins, commence par t'en venir à Montréal.
1: Qu'est-ce que t'as fait?
0: Ben, je suis déménagé à Montréal. Dans cette année-là, ça m'a rentré dedans.
1: On est dans quelle année, là?
0: J'avais 25 ans, donc ça remonte à... Là, j'ai 52. Là, fait que 1998.
1: Okay.
0: Puis je suis arrivé à Montréal en 1999. Mais c'est vraiment ça qui a fait que je me suis dit... Parce que tu sais, quand tu commences à écrire des chansons, tu commences à apprendre quoi que ce soit, à apprendre ton métier, tu dis, le futur est loin, le futur est toujours loin, j'ai le temps en masse, mais ça passe plus vite qu'on pense. Puis à un moment donné, moi j'avais 24, 25, là, quand il y a eu cette conversation-là avec mon frère, puis je me suis rendu compte que mes idoles, là, les Bryan Adams, puis les Bon Jovi, puis ils ont tous fait leurs premiers albums début vingtaine, mi-vingtaine, fait que... Je me suis rendu compte que je suis un peu en retard.
1: Mmh. Mais
0: ça m'a propulsé.
1: Oui, qu'est-ce qui a fait qu'à un moment donné, ça a marché? Ou qui? À Montréal? Est-ce qu'il y a eu un moment?
0: Ça a été relativement rapidement parce que la première job que j'ai pognée à Montréal, c'était pour composer des jingles pour une station de radio. Puis la station de radio, c'était CLFM à Longueuil. Ça a été racheté par Metro Media. C'est devenu c'est quoi? Q92, machin, Cool FM. Je me suis mis à écrire des jingles. Puis évidemment, tu travailles une station de radio, tu te mets à rencontrer du monde, rencontrer des vedettes. J'ai fait des albums d'humoristes. C'est mon patron de la radio qui avait découvert André Waters, qui m'a amené une démo d'André Waters.
1: Oh my God, la vie, ouais. La vie.
0: Fait que là, il me dit, es-tu bonne? Parce que elle, c'est genre son beau-frère qui avait donné une cassette vidéo d'André Waters qui chantait dans un concours.
2: Hey, bravo les frères et les sœurs et les beaux-frères.
0: Oui,
2: et
0: ouais.
2: Et l'entourage.
0: Absolument.
1: Ça prend le village.
2: Ça parfois
0: on
2: dans les artistes.
0: Oui. La portée de petits gestes des fois.
2: Oh wow, c'est trop touchant. OK, si on vient à cet album de School of Gas.
0: Oui.
2: Donc, il y a la pièce Ricardo qui a beaucoup tourné, on en a parlé tout à l'heure, mais il y a d'autres. Il y a Pierre-Yves McSwing qui joue une guitare.
0: Oui.
2: Sur la saison des impôts, c'est comme ça que ça s'appelle, la saison des impôts. Et il y a Éléonore Lagacé, qui était la personne parfaite.
0: Ma nièce. Non, c'est pas ma nièce, mais on dirait que c'est ma nièce.
2: On écoute un extrait de Dis-moi pas quoi faire avec Éléonore Lagacé.

0: Wow. OK, est-ce que tu es du genre à... As-tu déjà... mansplaining?
1: C'est sûr que oui, là. Je veux dire, s'il y a un doute qui dit qu'il n'a jamais fait ça, je suis désolé, mais moi, je pense que mon problème n'est pas tant que ça, le mansplaining, que le oversplaining. Fait que ça n'a pas besoin d'être ma blonde. Je pense que parce que moi, j'ai besoin de plus d'explications, je fais de la projection, j'ai l'impression que les gens en ont besoin aussi. Fait que je m'étends sur le sujet, alors que ça fait 10 minutes que tout le monde a compris. Là,
0: tout le monde était très intéressé par le prochain point, puis on va passer les 2 minutes de l'entrevue qui reste là-dessus. Ces chansons-là sont faites pour sortir... Parce que là, vous allez peut-être pas faire un autre album complet. Vous allez sortir, Dominique et toi, des chansons quand elles seront disponibles. Donc, elles sont faites pour intégrer des listes de lecture, si je comprends bien. OK?
1: Ouais. Je pense que oui. Tu veux dire les chansons de l'album ou les prochaines qui vont sortir?
0: Les chansons de l'album ou les prochaines qui vont sortir. Elles vont se retrouver, on l'espère, dans des listes de lecture ou...
1: Moi, j'aime beaucoup le concept d'album parce que je suis vieux puis j'ai grandi avec ça. Puis je suis encore du genre à écouter un album au complet dans l'ordre qui a été préétabli. Maintenant, je trouvais ça important de sortir un album parce que si on veut faire des shows, il faut avoir plus que 2 tunes. Fait que tu sais, il y a un petit côté, ça prend un minimum de quantité.
2: Parce que
1: mais je veux pas attendre un autre 2 ans
0: avant de sortir,
1: du nouveau matériel.
0: Les prochaines pourraient se retrouver sur des listes de lecture.
1: Bien, certain.
0: Mais toi, les listes de lecture que tu as, Fred, tu dis qu'elle s'arrête en 2023 à cause de l'intelligence artificielle.
1: Ouais.
0: Donc, est-ce que ça veut dire que c'est que la

0: la méfiance que nous avons maintenant envers la musique pourrait faire en sorte que tes tunes que tu vas sortir se retrouveront sur aucune...
1: Ben, ça se peut très bien, puis ça me dérange pas parce que je l'ai fait principalement encore pour me faire triper moi-même puis faire triper mon entourage. Fait que j'ai plus ou moins d'inquiétude ou de préoccupation à savoir le voyage des chansons.
0: Exactement. Mais t'es préoccupé par les chansons qui t'arrivent, par exemple, dans des listes de lecture.
1: Ce qui arrive, c'est que parce que c'est ma communauté, puis je vois les membres de ma communauté utiliser à outrance l'intelligence artificielle, je n'ai pas le choix de me rendre compte que je ne peux plus faire confiance à la musique que j'entends, qui sort de façon moderne. Peut-être à moins que ce soit des vieux artistes des années 70, 80 qui font encore des albums. Mais même mes artistes favoris là, des 10, 15 dernières années, là, je le sais qu'il y a une majorité d'entre eux qui utilisent, dans une mesure ou l'autre, un peu trop d'intelligence.
2: Mais est-ce qu'il y a moyen de le détecter?
1: Non, pas vraiment.
2: Non, c'est ça. Hein?
1: C'est ça qui est le problème. C'est que plutôt que m'en méfier puis de me demander si je suis en train de partager une expérience humaine avec un créateur ou je suis en train de faire manipuler mes émotions par un AI, plutôt qu'avoir besoin de me poser cette question-là à chaque fois que je reçois une nouvelle chanson, je préfère mettre un filtre dur et pas me poser la question.
0: Et là,
1: ouais, c'est déprimant, je sais.
2: Ben, j'ai tellement de questions.
0: Vas-y.
2: Non, mais je me demande si, jusqu'à un certain point, ça avantage pas aussi, par contre, la musique en live. Tout le monde a parlé d'engin de poitrine, mais tu sais, un phénomène comme celui-là, c'est tellement anti-intelligence artificielle. Puis je trouve que, tu sais, puis tu parlais, tu as fait beaucoup de jingles, des trucs comme ça. J'ai l'impression que ça, c'est une industrie qui doit vraiment être attaqué par l'intelligence artificielle, mais...
1: La musique live, exactement.
0: Elle n'a pas avoir été composée, puis les paroles écrites par l'intelligence artificielle, puis là, t'as juste des super bons techniciens de scène. Parce que la question qui se pose maintenant dans la littérature, c'est José Blanchette qui en parlait la semaine dernière, elle dit maintenant, vouloir parler de techniciens de l'écriture, si on utilise l'intelligence artificielle. Fait que tu pourrais avoir des bêtes de scène, mais qui ne sont pas des créateurs, qui sont des exécutants.
1: Oui, mais ça, c'est dans ma tête...
2: C'est déjà comme ça, jusqu'à un certain point. Excuse-moi, mais il y a plein de musiciens pigistes qui jouent pour la télévision. Tu sais, c'est beaucoup un peu des techniciens de scène.
1: C'est Céline Dion qui n'a pas écrit grand-chose.
0: Mais qui n'est pas une technicienne.
1: Non, mais cela dit, Céline chante quand même les chansons que des humains ont écrites avec leur trip.
0: Exact.
1: Maintenant, tu sais, moi, c'est vraiment personnel parce que je n'essaie pas d'invalider ou de rentrer dans un gros débat, est-ce que ça devrait exister ou pas. Moi, j'ai mes propres opinions, mais... Je préfère partager des émotions humaines. Moi, dans ma tête, l'art en général, que ce soit une chanson populaire ou un tableau, c'est vraiment une façon de partager une émotion avec quelqu'un que tu connais pas.
3: C'est une connexion.
1: Je veux pas connecter avec un ordi.
0: Mais moi, j'entends aussi, je vis des émotions, je m'en fous d'où elles viennent, ça me fait vivre des émotions, puis juste ça, c'est important.
1: Moi, je m'en fous pas d'où ça vient.
0: Oui, je sais bien.
1: Je trouve ça important, tu sais.
3: Mais si on le sait, moi, c'est ça, si on le sait, si tout le monde est transparent là-dedans.
1: Mais c'est impossible, ça. C'est de l'utopie de penser que les gens vont divulguer leur...
0: Maintenant, on a dépassé tout ça.
1: Pense à un tableau. Pense à un tableau. La raison pourquoi on s'émerveille devant une toile, c'est qu'on sait le travail nécessaire pour arriver au niveau d'habileté. Sinon, tu t'as aussi bien de prendre une photo si on veut juste une représentation d'un visage.
0: Puis on sait que ça a été fait peut-être il y a 400 ans par un artiste. Puis là, ça nous arrive. C'est la magie de tout ça. OK. Il y a aussi de la magie dans Compostelle.
3: Exact.
0: Puis il y a de la magie amoureuse.
3: Tu sais, manipuler les émotions, je trouve ça intéressant. On va parler d'émotions, mais de vraies émotions, parce que j'ai été amusée par un article du Nouvel Obs qui m'apprenait qu'on rebaptise parfois le chemin de Compostelle le chemin de Tinder. Et là, j'ai fait, voyons. Et en même temps, j'ai souri, mais finalement, j'étais pas très étonnée. Parce que, Compostelle, c'est un filtre naturel, finalement, aux rencontres profondes et c'est une façon de pouvoir marcher avec quelqu'un pendant des heures, des jours, des semaines, de croiser et recroiser les mêmes personnes et de tisser des liens.
0: Dans des moments où on a le canal bien ouvert.
3: Les chakras bien ouverts.
0: On est dilaté, comme j'aime dire.
3: Exact. Puis, tu sais, à force de les croisés et recroisés, ben là, c'est comme l'authenticité est présente. Et tu peux plus, tu peux pas trop te la jouer, je pense, sur le chemin de Compostelle. Alors, il paraît que y a beaucoup, beaucoup de gens qui se rencontrent et qui ont des réservations en solo qui se transforment en réservations pour, dans les gîtes, là, en duo. Et qu'il y a aussi beaucoup de rencontres d'un soir et que ce qui se passe à Compostelle reste à Compostelle.
1: C'est le nouveau Vegas.
3: Exactement. Mais je trouvais ça vraiment intéressant parce que déjà, quand on arrive à Compostelle, on marche seul souvent. On est seul, puis on est

0: Mais tu sais, j'imagine.
1: Le choix d'être seul,
0: oui. Puis j'imagine que les gens sont un peu dans le même état d'esprit, souvent à la croisée des chemins. Ils arrivent là parce qu'ils ont des choses à régler, parce qu'ils sont à la mi-temps de la vie, parce que
2: ils sont
0: en séparation, exactement. Puis là, tout d'un coup, il y a comme des liens qui se créent. Et c'est comme une façon pour des gens qui sont peut-être là, des applications de rencontre, de faire des connexions plus vraies. Alors, messieurs, je sais que vous avez des choses à dire sur Tinder, parce que Simon, t'as rencontré ta blonde, la mère de tes enfants, sur Tinder.
1: Ouais.
0: Et Fred, aussi, peut-être?
2: Oui, tu dis que ça a sauvé ta vie, Tinder.
3: Ben,
2: c'est ta citation.
3: Ben, écoute, c'est peut-être un petit peu dramatique.
0: Mais t'as pas eu besoin d'aller à Compostelle pour rencontrer ta blonde.
3: J'ai pas rencontré Kim sur Tinder.
0: Okay.
3: Par contre, quand je me suis séparé en 2016, il y a un de mes amis qui m'a dit « Je sais que ça te tente pas, mais inscris-toi sur Tinder, ça va vraiment t'aider à rebâtir ta confiance. » Puis moi, je trouvais ça weird, le concept de mettre sur Tinder au Québec, parce que j'avais peur que les gens me reconnaissent, parce que bon, la rupture était vraiment médiatisée. Mais moi, je suis parti au BC... 2-3 semaines après ma séparation, puis je suis parti pendant 2 ans, j'ai fait le tour des États-Unis, j'ai vécu dans le désert. Fait que j'étais pas pantoute connu, là, j'arrive au BC, puis il y a personne qui me connaît, puis ça a été vraiment une façon de faire table rase, autant de m'expatrier du Québec que de recommencer à zéro, puis d'aller sur des dates normales avec du monde qui des femmes qui savent pas je suis qui. Puis c'est vrai que ça m'a vraiment aidé à rebâtir ma confiance. Puis je comprends pourquoi ça fonctionne, puis il y a beaucoup de monde. C'est la façon moderne de rencontrer, puis moi je trouve ça merveilleux. Je sais pas si Tinder c'est encore le front runner là, mais moi ça m'a aidé.
1: Ouais, je pense que ça a changé beaucoup.
2: Tinder, puis toute cette culture là a beaucoup changé. Toi, ça a été bénéfique, super bénéfique pour toi.
1: Ouais, mais moi je veux dire, j'ai eu 2 dates sur Tinder, puis je sais
2: dans avec ta blonde,
1: c'est ça. Puis...
2: Ah, c'est le rêve de tout le monde! La deuxième date, c'est la bonne!
1: Ouais.
2: Maudine!
1: Mais après, je veux dire, on avait des amis communs qui ont validé le truc, là.
2: Ouais, mais rapidement. Mais d'ailleurs, c'est une nouvelle fonctionnalité de Tinder maintenant. C'est ton entourage qui peut choisir si ça va être une bonne date.
3: Ah, bon, c'est bon, ça, c'est dans l'endossement.
0: Ouais, mais c'est une bonne idée, ça. Ouais. Mais toi, Pénélope? Tinder?
2: Ah non, mais c'est pas grave. Moi, ça a duré 45 minutes parce que ça, il y a plusieurs années aussi. Puis ça a duré 45 minutes parce que les gens m'écrivaient après ça sur ma page Facebook officielle, dont des collègues de Radio-Canada, que j'avais swipé pas dans la bonne direction sur l'application. Puis ça devenait vraiment très malaisant, tout ça.
1: Faudrait que t'aies encore fermé.
2: Mais finalement, je suis allée sur d'autres applications après, puis c'était mieux. Là, mais Tinder, il y a 10 ans, 12 ans, c'était la catastrophe. Ouais. Mais donc c'est Compostelle qu'il faut que je fasse.
0: Ben, je pense que c'est ça que je voulais dire. Je pense que Compostelle, c'est une bonne idée pour. C'est une posture mentale aussi, Compostelle. Alors, tu vas là, t'as une ouverture, t'as le temps, puis le fait de marcher côte à côte, il disait ça dans l'article, le fait de marcher côte à côte, ça amène à la confidence, tu sais, plutôt que d'être en face à face, en train de te sonder l'âme. Moi, je trouve ça plutôt sympathique.
1: Puis un aspect un peu religieux avec Compostelle, que je pense qu'il ressemble à l'aspect des lieux de culte dont je parlais tantôt, là, l'espèce d'apaisement, là, d'être là-dedans. Là.
0: Enfin, mais de table rase aussi. Ouais. Mais c'est ça. Alors, c'est écrit « Le plus ancien pèlerinage d'Europe serait-il devenu le plus efficace des sites de rencontres? »
2: C'est quoi le Tinder des montagnes?
0: Alors ça aussi, c'est...
2: Pas intéressé.
0: Vraiment. Non, mais c'est un autre filtre. T'aimes la rando. Il y en a des sites de rencontres, rencontres sportives et tout ça. Moi, là, ça fait comme 2500 ans que je suis avec mon chum. Alors, je trouve ça vraiment sympathique de lire là-dessus.
3: C'est pas ton âme.
0: Je te remercie. Le Tinder des montagnes, c'est un jeune Suisse qui a parti ça parce qu'à un moment donné, il était sur le sommet d'une montagne. Il y a des carnets, sur le sommet des montagnes en Suisse, où tu peux laisser un commentaire sur la beauté des lieux. Puis lui, il a écrit « J'étais montée pour le coucher du soleil et j'étais tout seul. La prochaine fois, on sera deux. » Et puis là, il a laissé son numéro de téléphone. C'est ça, c'est merveilleux.
2: Puis quelqu'un a pris le numéro. Oh, on ne sait pas. Est-ce qu'on sait connaître la suite de l'histoire?
0: Alors, la suite de l'histoire, c'est que ses amis. Là, il a dit ça à ses amis. Je pense qu'il n'y a pas eu trop d'appels à ce moment-là. Mais ses amis lui ont dit ben, fais ça sur tous les sommets, laisse des petits carnets rouges. Alors, ça s'appelait le Tinder des montagnes, des carnets rouges sur 7 sommets du canton de Fribourg. Ça a cartonné. Les gens se sont rencontrés. Ça a percolé jusqu'en Argentine. Et puis, tu sais, je trouve que. Quelle bonne idée, parce que tu sais déjà que t'aimes faire de la rando, là, si tu t'es rendu au sommet.
2: Oui, exact. Tu partages déjà quelque chose en commun.
0: Exactement. Puis là, tu prends le numéro de téléphone. Tu sais, t'as pas de photo,
2: Non,
3: tellement analogique, j'adore.
2: Exact.
0: Non, mais c'est analogue, mais en même temps, tu te donnes un petit swing, parce que tu sais que t'as des choses en commun. Après, peut-être que de laisser là.

0: Âge et
1: Sexville, ASV.
0: Ouais.
1: Âge, Sexville.
0: Ah, je sais pas.
2: Ah, ouais. Bon, c'est ça,
1: c'est vieux, vieux, ça.
2: Réseau mais... contact.
0: Mais le plus drôle, c'est que ce jeune homme qui s'appelle Thibaut Monnet, je trouvais ça drôle parce qu'il est suisse, ça ne s'invente pas, mais bref. Thibaut Monnet a rencontré son âme sœur pas au sommet des montagnes, mais après un passage à la télévision où il parlait de son Tinder des montagnes, puis là, il y a une fille qui l'a contacté, puis là, ils sont ensemble depuis.
3: Mais on sait-tu si ça a, ça a déjà fonctionné?
0: Ah, oh, je ne le sais pas. Non, mais c'est pas important. Je trouve que c'est des belles façons très
3: de
0: saines.
3: De passer à la télé.
0: Moi, je suis vraiment l'apôtre de l'amour. Je trouve ça vraiment joli et pourquoi pas?
1: Absolument.
0: Pourquoi pas? Alors, peut-être qu'on peut penser à ça, un petit carnet dans les montagnes des Rocheuses, peut-être, ou sur le Mont-Royal, que sais-je.
2: Ah, Montréal, vois-tu, c'est un investissement de temps un petit peu plus raisonnable.
1: Ouais. C'est ça. Sophie Fouron, Simon Coutu, c'était formidable de vous entendre sur vos sujets ce matin. Fred Saint-Gelais, waouh, j'ai adoré passer ce temps avec
2: plaisir
1: toi ce matin.
2: Plaisir partagé, mes
1: vraiment.
2: Amis.
1: Scooter Gas, cet album est disponible depuis le 17 septembre avec Dominique, rappelle-nous son nom de famille.
2: Dominique Fauché.
1: Dominique Fauché. Donc, oui, ce nouveau duo. Il y aura des chansons à suivre, assurément, qui sortiront dans les prochaines semaines, mois, peut-être. Des festivals aussi, peut-être l'été prochain, on espère bien.
2: On croise les doigts.
1: Un peu sur scène. Merci beaucoup, Fred.
2: Merci à vous autres.
1: Voilà comment cette première heure d'émission se termine. Les anges dans nos campagnes se joignent à nous après les infos pour analyser la campagne à ce stade-ci, une semaine avant le scrutin. Lui au coin, Émilie, Nicolas et Tasha Carradine s'en viennent. À tout de suite.
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8: Ici Louis de Belleval, voici les informations. Les chefs des principaux partis au Québec cherchent plus que jamais à gagner le plus d'appui possible à une semaine du scrutin. Nord du Québec, Abitibi-Témiscamingue, Grand Montréal faisaient partie des itinéraires des caravanes. Le chef péquiste Paul Saint-Pierre Plamondon a lui passé la journée en Estrie, où il espère faire des gains au moment où un gouvernement majoritaire semble à portée de main pour le Parti québécois. Voici Sébastien Desrosiers.
9: On va donner tout ce qu'on a. Nous, on est en
10: le chef du Parti québécois veut mettre la pédale au plancher.
9: On a quand même un élan qui a une valeur et qui peut porter fruit.
10: Favori dans les sondages pour l'emporter, Paul Saint-Pierre Plamondon lance un appel aux électeurs indécis dans l'espoir de former un gouvernement majoritaire.
9: On ne peut pas s'attendre non plus à avoir 8 électeurs sur 10. Là. Ça n'arrivera pas. Ce qu'on peut faire, par contre, c'est en appeler au soutien de gens qui ne sont pas branchés.
11: Il reste 8 jours, donc il reste quand même 20% de la campagne.
10: Ses adversaires, dont le libéral Charles Milliard, la solidaire Ruba Gazal et le conservateur Éric Duhaime, n'ont pourtant pas dit leur dernier mot.
11: Je suis prêt à enfiler les habits de premier ministre dans 8 jours si les Québécois ne font confiance.
12: Ce qui est le plus important, c'est d'envoyer le maximum de députés de Québec solidaire à l'Assemblée nationale. Nous allons être les chiens de garde pour nos services publics.
13: Le seul parti qui peut bloquer l'obsession référendaire du Parti québécois maintenant, c'est le Parti conservateur du Québec.
10: Alors que Christine Fréchette, quant à elle, continue d'être embêtée par des allégations d'ingérence étrangère, elle montre du doigt un membre de son équipe responsable d'une fuite de documents.
14: Il y a du suivi qui est fait à l'interne, ça ne se reproduira plus et c'est comme ça qu'on va cheminer pour la suite.
10: Le temps commence à presser pour ceux qui accusent du retard, avec à peine une semaine avant le scrutin. Ici Sébastien Desrosiers, Radio-Canada, Magog.
8: En cette journée internationale pour le droit à l'avortement, des groupes pro-choix du Québec saluent l'engagement de tous les partis en campagne à reconduire le plan provincial sur l'accès à l'avortement. Ils s'inquiètent toutefois de la pression grandissante des groupes pro-vie qu'ils jugent plus forte que jamais. Le reportage de David Savoie.
15: Tous les partis se sont engagés à reconduire le plan d'action gouvernemental sur l'accès à l'avortement, qui arrive à échéance l'année prochaine. Paradoxalement, malgré ce soutien politique, le droit à l'avortement n'a jamais subi autant de pression dans la province, explique Jessica Legault de la Fédération du Québec pour le planning des naissances.
16: Le Québec a vraiment été longtemps
5: c'est connu comme étant pro-choix. Donc, les ressources financières qui arrivent des États-Unis et de l'Ouest canadien, de l'Alberta, sont justement pour essayer de venir corriger ce maillon faible de leur mouvement.
15: Les groupes pro-choix financeraient notamment de fausses cliniques qui disent vouloir guider les femmes dans leurs décisions face à une grossesse. Un camion arborant l'image d'un fœtus avec l'inscription bilingue 10 semaines a également été aperçu dans les rues de Montréal. Qu'est-ce qu'indique le soutien politique des partis à l'accès à l'avortement? Georges Bouchémy du groupe Campagne Québec Vie.
16: Ce que ça dit, c'est qu'il y a du travail à faire pour les groupes pro-vie. Puis mettre des affiches comme celle-là, ça fait partie de ce travail.
15: L'année dernière, la Cour supérieure du Québec avait tranché. Les manifestants qui désirent protester contre les interruptions volontaires de grossesse devront continuer de le faire à plus de 50 mètres des terrains où se situent les cliniques d'avortement.
17: C'est certain que là, la stratégie vise à s'infiltrer là, dans les interstices des règlements.
15: Le juriste et co-directeur de l'Observatoire de la liberté d'expression, Louis-Philippe Lampron.
17: Alors, c'est toujours très délicat de devoir gérer des manifestations de cette nature-là pour pas créer un mal plus grand que celui auquel on tente de s'attaquer. En fait.
15: Le cabinet de la mairesse de Montréal indique que le dossier du camion est encore sous analyse. Le bureau de la ministre de la Condition féminine n'a pas donné suite à nos demandes. Ici David Savoie, Radio-Canada, Montréal.
8: Alors que les États-Unis s'apprêtent à appliquer des interdictions d'importation sur 1,5 milliard de biens canadiens, Donald Trump prédit que d'ici un mois, le Canada lèvera tous ses tarifs pour obtenir une entente. Pourtant, des sources ont indiqué à Radio-Canada que les conversations entre les deux pays sont au point mort. De Washington, voici Manon Globenski.
18: Monsieur Donald Trump, la balle est dans le camp du Canada. C'est eux, dit-il, qui veulent une entente et qui appellent tout le temps pour l'obtenir. C'est vrai que c'est le Canada qui a quitté les négociations, mais dans les propos du représentant américain au commerce, Jamieson Greer, on a pu comprendre que Washington s'accommode de l'absence d'accord pour le moment, que du travail est encore fait, mais qu'il n'est pas à l'affût d'un coup de fait imminent. En fait, des sources ont confié à Radio-Canada qu'il n'y a pas de discussion du tout.
19: I think what's going to happen is over the next 3 or 4 weeks.
18: Et pourtant, Donald Trump a tout un scénario en tête. Ces prochaines semaines, dit-il, le Canada va se présenter et offrir de lever tous les tarifs.
19: They're going to come in and they're going to say, "Sir, we are sorry. They've treated the United States very, very badly."
18: Et ils s'excuseront d'avoir si maltraité les États-Unis, poursuit-il, et nous aurons une entente et elle sera juste. Derrière le président, dans un coin du bureau ovale, son conseiller au commerce et à l'industrie, Peter Navarro, a rajouté « Le Canada se rapproche de la Chine et nous coupe l'herbe sous le pied ». Comme quoi, ce que le Canada fait sans les États-Unis les préoccupe quand même. Ici Manon Globenski, Radio-Canada, Washington.
8: Et puis en terminant sur la scène cinématographique.
20: Je pense beaucoup, moi, au spectateur, quand je fais un film. Je pense beaucoup en termes de rejoindre le plus grand nombre de gens possible.
8: La cinéaste québécoise Anne-Claire Poirier s'est éteinte à l'âge de 94 ans la nuit dernière à Montréal. Pionnière du cinéma féministe au Québec, pionnière aussi comme femme réalisatrice francophone, elle a œuvré pendant près de 40 ans à l'Office national du film. Son œuvre a notamment abordé les violences contre les femmes comme dans « Mourir à tue-tête » présenté au Festival de Cannes en 1979. C'était les informations.

0: Bienvenue à cette deuxième heure d'émission. Pénélope McQuaid et toute l'équipe avec vous. Ce que nous faisons le lundi, on essaie de le faire le plus souvent possible, jamais à la même heure, si vous conviez à peut-être recevoir notre top 3 de la semaine dernière. Le vendredi, sur le compte Instagram de l'émission, RC barre de soulignement Pénélope sur Instagram. Donc, je fais une petite vidéo où je vous parle des trois moments marquants de la semaine. Et là, le lundi, ce qu'on fait, c'est si vous textez Pénélope sur la bulle de conversation de l'application audio, on vous envoie les trois liens qui, cette semaine, sont Jean-Michel Blais. Mon Dieu, que ça faisait du bien de commencer l'émission avec une pièce au piano. C'était tellement beau. L'entrevue était super. Il nous a offert aussi une autre pièce de cet album Mirador qui est sorti vendredi. Isabelle Maréchal, nouvelle collaboratrice. Donc, j'étais très, très heureuse de la recevoir à ce micro. Elle sera avec nous assez régulièrement les jeudis. On lui donne une carte blanche et la semaine dernière, elle nous parlait donc des classes moyennes, des moyens des classes moyennes qui rétrécissent comme peau de chagrin. Et le troisième moment marquant a été celui avec la psychologue Florence Marcille Deneau. Elle nous a parlé des chemins qu'emprunte le deuil ou les deuils dans une vie. Alors, c'était vraiment touchant et ça a beaucoup résonné parce que vous m'en avez vraiment parlé beaucoup. Alors voilà le top 3 de la semaine qu'on vous propose. À venir au cours des 90 prochaines minutes, nous aurons Benoît Melançon aujourd'hui et son mot qui résonne, c'est le mot « lumière ». Il le mettra au singulier, il le mettra au pluriel et il mettra aussi un « L » majuscule. Donc, il va nous parler de ces trois significations-là de lumière. Et nos sentinelles de l'air du temps, Julie Bouchinger et Arnaud Granata, notamment, il sera question de la laine. Est-ce que c'est si éco-responsable que ça, alors qu'il y a eu des grands événements qui ont brassé le monde de la mode la semaine dernière? On va revenir sur tout ça. Mais là, ce qu'on fait, c'est ce qu'on vous invite à faire. On l'a fait à quelques reprises depuis le début de la campagne. Ce sera la dernière fois avant que vous alliez voter, si vous allez voter lundi, si c'est déjà fait par anticipation. Mais si c'est pas encore fait, nos anges dans nos campagnes sont là pour vous analyser. Ça lui fait toujours rire. Analyser ce qui s'est passé. Bonjour, lui, au coin.
1: Oui, bonjour, Pénélope.
0: Ça fait rire, hein?
1: Toujours prêt à aider les gens à se décider à voter. Okay. Même moi, je me suis acheté une paire de dés en fin de semaine pour m'aider à me décider.
0: Oui, c'est ça, c'est tough. Oh. Mais cela dit, on a parlé de ça ce matin et on a demandé si, par exemple, tout le monde en parle hier soir. Bon, bonjour Tasha Carradine.
2: Bonjour, bonjour.
0: Bonjour Émilie Nicolas.
3: Bonjour.
0: Avec le Club Social, on jasait de ça avec Sophie puis Simon, puis on parlait de tout le monde en parle, puis est-ce que ça vous a aidé à vous faire une tête? Puis on a eu quelques courriels qui nous ont dit, honnêtement, oui, ça nous a aidé à nous faire une tête. Donc, il y a des gens que les participations, les analyses aident à faire des têtes et on pense que ce sera le cas aussi ce matin. OK. Donc, je rappelle, les anges dans nos campagnes, c'est quoi? Ben, ce sont nos trois analystes qui utilisent les vocabulaires reliés aux différentes religions. Mais c'est à travers ces filtres-là qu'on passe certains des événements de la semaine. Tasha, le miracle récent a été lequel?
2: Ben, c'était hier soir, c'était le fait que c'était une atmosphère beaucoup plus détendue et les chefs se sont entendus sur des points communs au lieu de se confronter constamment comme pendant les débats. On avait le moment pour moi qui sortait le plus de rire, c'était quand personne sauf Charnière pouvait reconnaître leur propre candidat et ils se sont pas pris à l'un ou l'autre et c'était un moment assez rigolo. Et de plus, le quiz pour et contre, il y avait des convergences inattendues au point que Ruba Gazal a dit qu'on vous pouvez voir que chacun pourrait éventuellement travailler avec l'autre. Alors, wow!
0: Exact.
2: C'était un beau moment qui peut-être ne va pas durer beaucoup, mais pour moi, c'était un miracle de le voir.
0: OK, d'accord. Le miracle, oui, c'était quoi?
1: Le miracle, c'est Éric Duhaime, parce que les sondages lui donnent vraiment des ailes. puis d'ailleurs, les sondages disent, avec les agrégateurs, si vous voulez, disent... Avec ces sondages-là, le Parti conservateur pourrait avoir 12 sièges et la CAQ pourrait avoir seulement 6 sièges. Alors, le miracle, c'est la multiplication des sièges. Donc, déjà, c'est un premier miracle, mais ce miracle-là aussi a un autre nom, c'est la transfiguration. Parce que Éric Duhaime nous a dévoilé sa nature divine et il est venu nous porter un message nouveau. Coupez-vous les uns les autres. Reste que c'est le chef qui a le plus progressé depuis « Coupez-vous les uns les autres ». Je vois que tout le monde la pogne. Okay. Donc, c'est le chef qui a le plus progressé dans les premiers débats. Il a gagné 3 points dans les intentions de vote. Il a gagné 4 points comme meilleur premier ministre. Mais attention, un miracle, et j'ai appelé au Vatican, j'ai vérifié, c'est très vrai. Okay. Un miracle, ça se vérifie une fois que c'est fait, pas avant. Donc, pour qu'il y ait un miracle, faut qu'il y ait des gens qui aillent voter et qui aient la foi. Donc, en 2022, le PCQ avait 13 % des voix, a fait élire personne. Donc, est-ce qu'avec 16-17 % on va avoir 12 députés? Point d'interrogation, surtout qu'Éric Duhaime a plus d'avis défavorables que favorables à son endroit. Donc, voilà, j'espère, je pense que lui aussi espère un miracle.
0: OK, d'accord, à suivre. En tout cas, ça se passe bien pour lui dans ses élections, oui, ça, c'est la moindre des choses qu'on peut dire. Émilie, on est dans les confessions maintenant.
3: Oui, ben en fait, les confessions, parce que à ce stade-ci, là, le vote par anticipation, c'est déjà fait. Donc, il y a pas vraiment d'annonce de plateforme électorale qui se font dans la dernière semaine de campagne. Donc, l'actualité est beaucoup plus marquée essayer de fouiller ce qui se passe à l'intérieur des partis politiques. Bien sûr, la semaine passée, il y a eu toute l'histoire lançage d'alerte qui a été fait par Amnesty International sur des voix citoyennes qui ont été attaquées au niveau de leurs ordres professionnels par certaines personnes du Parti québécois.
0: Marie-Ève Coton
3: notamment, mais aussi toutes les autres qui sont anonymes. Donc, il y a ça. Ensuite, il y a la question de est-ce que, oui ou non, il y a des candidats du Parti québécois qui critiquent les positions de son chef au niveau de l'immigration. Donc, c'est sûr que nécessairement, ça, c'est pas des annonces, c'est qu'on fouille dans l'unité des rangs. Puis, je vais ajouter la question de la CAQ et de l'ingérence électorale et américaine qui a été alléguée par certains employés de la CAQ qui ont essayé d'amener ça aux journalistes. Il y a des choses qui se passent à l'interne et c'est de ça dont on parle plus que des idées politiques, parce que c'est ça qui reste, qui nous permet essentiellement de nous faire une idée sur les gens qui veulent diriger la province, là, c'est qui, comment ils fonctionnent, c'est quoi l'unité là-dedans, vraiment comment ils pensent. On est rendu au détail essentiellement, ce qui est une bonne chose parce que ça veut dire qu'on s'est fait une tête sur le gros des choses. Mais c'est ça qui ressort pour moi dans la dernière semaine, une fois que les débats sont finis puis que le vote anticipation est déjà fait, là, c'est qu'on cherche à vraiment mieux savoir des faits plus que d'essayer de comprendre les idées. Là.
0: OK, Tasha Carden, allons-y sur la confession maintenant.
2: Ben, une autre confession qu'on a vue hier soir, c'était la confession que Christine Fréchette est contre l'indépendance. Et ça a fait les manchettes aujourd'hui parce qu'elle a évité la question assez longtemps, puis ensuite s'est prononcée comme autonomiste pendant la campagne. C'était pas clair, mais hier, c'était un choix binaire. Oui, pour ou contre l'indépendance du Québec, Guy Lepage a demandé la question et elle a levé le carton contre. Alors, voilà, on le sait, ancienne péquiste, mais quasi autonomiste, mais contre l'indépendance. Ça fait les choses plus claires pour les électeurs, peut-être. Peut-être un appel aussi à des électeurs qui fuient au Parti libéral de la CAQ, parce qu'on sait maintenant, on a vu le dernier sondage ce matin, la CAQ, je pense, était à la quatrième position. Alors, moment difficile pour Mme Fréchette.
0: Les plaies d'Égypte, on est encore avec Christine Fréchette, Louis?
1: Oui, c'est sûr. Je pense que c'est ce qui lui colle le mieux cette semaine. Mais parce que dans la Bible, ça prend 10 plaies d'Égypte avant que le pharaon lâche prise et libère le peuple. Okay? Mais Christine Fréchette est rendue à 7-8 plaies d'Égypte, puis on dirait que le peuple est déjà parti. Donc, finalement, le sondage d'hier nous donne cette impression-là. Donc, elle a 17 % d'intention de vote et 10 points de perdu depuis le début des élections, puis à égalité avec les conservateurs. Et c'est les personnes âgées aussi, plus âgées, pas nécessairement âgées, mais âgées aussi, 55 ans et plus, disons, qui pensent qui diminuent beaucoup leurs intentions de vote à l'égard de Christine Fréchette. Donc, c'est ça le problème. C'est que le peuple est parti, les plaies d'Égypte continuent à tomber. Et évidemment, ça a commencé il y a deux semaines au débat TVA quand on a eu une espèce de spin en disant elle a été trop agressive. T'sais, fallait être quand même, c'était quand même subtil son agressivité, j'ai trouvé, mais c'est un spin qui part.
0: Ouais.
1: Puis après ça, ça continue. Puis évidemment, la question d'ingérence cette semaine, c'est une autre plaie d'Égypte, mais je mets un point d'interrogation là-dessus parce que moi, j'ai bien lu ma Bible. Si vous lisez bien les Écritures, jamais le pharaon ne s'envoie lui-même une plaie d'Égypte. Donc, ça veut dire que c'est pas vraiment une plaie d'Égypte, puis ça s'appelle plus en québécois, scoré dans son but.
0: OK. Ça va être intéressant de revenir sur... après les élections, quand on aura réfléchi, quand la poussière sera retombée, à différents moments comme ça dans cette campagne qui ont été des tournants super importants alors qu'il y avait quelque chose de très positif, mettons, qui se passait. Il faudrait voir aussi, admettons que Éric Duhaime subit une dégringolade cette semaine alors qu'il a monté pendant plusieurs semaines. Ça va être intéressant de voir.
1: Ça tient pas grand-chose.
0: Ouais, exact. OK, allons-y maintenant avec nos anges dans nos campagnes. On est avec, on est aussi avec les plaies d'Égypte, Émilie.
3: Oui, puis moi j'écoute Louis, puis je me dis, oui, moi c'est à chaque fois que j'entends le mot agressivité associée à une femme en politique, ça me donne le goût de prendre une couple de semaines de recul puis de re-regarder, voir si c'était si agressif que ça.
0: Probablement que ça sera fait.
3: Petit moment éditorial. Sinon, de manière générale, j'allais dans le même sens, au sens où je pense que pour Christine Fréchette, effectivement, c'est les débats, mais c'est moins la question d'agressivité pour moi que la question du manque d'authenticité. On avait vraiment l'air... C'est vraiment une personne qui récite des lignes, puis quand la question, c'est pas ça pantoute, puis que le thème, c'est pas ça pantoute. La ligne qu'elle s'est fait dire par son équipe qu'elle doit placer à la place, c'est malaisant. Ça sonne inauthentique.
0: On l'a vu lors du dernier débat.
3: On l'a vu. Ouais. C'est ça. Pour moi, c'est ça le.
1: C'est ça que l'agressivité.
3: C'est ça pour moi le problème, c'est la surpréparation sur. Il faut que tu places 3-4 lignes, puis place-les le plus souvent possible dans le débat.
0: Et la sous-préparation sur d'autres choses qui, lorsqu'elles surviennent,
3: là, il y a comme un cafouillant. Ouais, c'est ça. Répondre à la ligne d'avance. Ouais. Et donc, la réponse est sans lien avec la question. On a l'impression qu'elle évite des réponses. Donc ça, pour moi, au niveau des débats, c'était vraiment problématique. Puis, bien sûr, en fond de ça, la question de SIFA, là, puis Thomas Gerbet qui continue son travail là-dessus. Donc, les tuiles continuent à tomber là-dessus. Donc, ça a été très facile. Puis, c'est pas simplement donc qu'il fait là, de toujours associer CAQ avec le mot gaspillage. Sauf que c'est qu'il y a 8 ans de comment dire, il y a 8 ans de bilan derrière ça qui fait que si ça colle à l'image, c'est parce qu'il y a quelque chose de collant.
0: D'accord. Oui, c'est ça. Dans ces 8 dernières années-là, il y a des choses qui ont été faites et dites, par exemple, pour le Parti libéral, qui ont été faites il y a 15 ans, qui aujourd'hui, on se demande, non, mais à un moment donné, on peut-tu décoller de ça? Mais il y a des choses sur lesquelles on est collé. Oui, c'est ça, exact. Fait qu'il y a des choses, par exemple, sur lesquelles vraiment on est collé.
3: Oui.
0: Tasha, allons-y maintenant sur la révélation.
2: Ben, la révélation, il y avait une révélation à deux tranchants ici. Révélation de l'ingérence américaine potentielle dans la campagne. Et la première chose qu'on a été révélée à une semaine simplement du vote, que Ottawa avait averti le gouvernement à Québec qu'il y avait possiblement une tentative d'ingérence. Une ingérence un peu bizarre parce que c'était la publication par un think tank américain d'un texte qui demandait que les gens interviennent pour le pousser le mouvement souverainiste, pour même pousser les Premières Nations et créer un clivage avec le peuple québécois et le peuple canadien potentiellement pour casser le Canada. Mais on voit que l'ambassade américaine a nié ça et on a nié aussi du parti, côté Parti québécois qu'il n'y avait aucune approche par les Américains. Mmh. Mais ce qui est intéressant, c'est qu'à la deuxième révélation, que Mme Fréchette le savait après que son équipe avait même averti les médias. Elle n'était même pas au courant.
0: Non, ça prend une semaine.
2: Son équipe a averti les médias avant. Mm. Et là, ça a alimenté toute la question, est-ce que c'était un move politique? Et M. Plamondon a sauté là-dessus. Pour lui, c'était un peu un cadeau, cette révélation-là, parce que justement, ça rappelait tout le spectre de Trump et de l'idée qu'on veut dire que l'élection est truquée, on ne peut pas se fier aux élections, ce qui est très ironique, parce qu'on sait que Mme Fréchette avait essayé d'utiliser M. Trump au début de la campagne pour pousser sa campagne. Et maintenant, ça a rebondi un peu sur elle. Alors, ces révélations-là, en dernière minute, je pense, c'est quelque chose qui peut-être va bouleverser encore dans le sens inverse pour Mme Fréchette.
0: OK, d'accord, Tasha. Lui au coin, la rédemption.
1: Et la rédemption. C'est un beau mot, mais juste de même, comme ça. Juste de même, j'aime ça. Puis, pour Québec solidaire, c'est une rédemption parce que rien fonctionnait au printemps. Même chez les jeunes, c'était le troisième choix. On choisissait plus les conservateurs ou libéraux. Mais là, QS. Donc là, en fin de campagne, c'est la rédemption. QS est redevenu premier chez les 18-34 ans. Yeah! Devant le Parti québécois. Yeah! Premier choix sur l'île de Montréal. Yeah! Donc ça va bien. Mais malgré le manque de crédibilité de certaines promesses, comme les épiceries publiques, qui mettent un gros point d'interrogation sur le réalisme du programme. Ruban Gazal.
0: Le programme de QS était peu réaliste? Ou non, l'idée de mettre
1: plus l'idée ça des épiceries ailleurs? Publiques, c'est quand même innovateur. Ça mériterait une grande discussion, mais juste dans le format des élections, c'est difficile d'établir le côté réaliste de cette promesse-là, puis ça n'a pas été établi. C'est un peu bizarre. Puis, voyons, Éric Duhaime a dit « Je ne vois pas des fonctionnaires placer des tomates sur les tablettes. » Donc ça peut déraper vite, puis s'en aller vers la taxe orange qu'on avait eue à la dernière élection. Gabriel Nadeau-Dubois, qui avait qualifié une des mesures de QS comme étant la taxe orange. François Legault avait frappé là-dessus. Pourquoi? Parce que François Legault Legault, en s'en prenant à QS, il disait en même temps à l'électorat, je m'en prends même pas au PQ, je m'en prends même pas au PLQ, je suis en train de gagner, je suis en territoire, je suis en train de conquérir les comtés de QS. Donc, c'était ça un peu la dynamique et... Elle n'avait pas cette dynamique-là, Ruba Gazal, donc tant mieux pour elle. Mais il faut donner à César ce qui revient à César. Ça fait longtemps que je veux brancher César dans ma chronique.
0: Donc, des anges dans nos campagnes.
1: Au débat, Gazal a sorti une des meilleures images de la soirée, puis je vous la fais écouter.
4: Il y a une urgence dans cette élection, M. Roy, puis je veux m'adresser aux Québécois. Il y a une urgence. On s'en va dans des années difficiles, peu importe l'outil qu'on va utiliser, que ce soit un scalpel ou une tronçonneuse. Ça va saigner dans nos services publics. Il y a une urgence. Donc, si
1: Madame
4: on veut,
1: Gazal,
4: tous les partis vont faire de l'austérité. Le seul qui ne veut pas en faire, c'est Québec incroyable. Solidaire. Et nous allons être un rempart.
1: Donc, ça va saigner dans nos services publics. Puis, on peut être en accord ou en désaccord avec ce que propose Québec solidaire de préserver le modèle québécois actuel. Mais il y a un électorat pour la soutenir, mais elle a réussi à les rassembler. Donc, c'est la rédemption.
0: Elle a eu des phrases très chocs, percutantes, Ruba Gazal, qui ont marqué, des points. Mmh. Émilie Nicolas, l'appel à la prière.
3: Mais à la barre, là, j'ai pas le choix de faire une autoplug d'une chronique qui a été publiée il y a quelques semaines qui s'appelle Les épiceries publiques.
0: Oui, mais c'est ça. Je me demandais pourquoi on vous entendait pas.
3: Dans lequel je nomme les études et les précédents sur lesquels cette idée-là est lancée, dont les magasins publics de l'armée américaine qui opère depuis des décennies et le maire de New York, Sarah Mandani, qui est en train d'en ouvrir à New York.
0: Donc, est-ce que ça voudrait dire que, donc, Québec solidaire n'a pas réussi à convaincre avec des arguments si l'idée est bonne? Parce que c'est un peu ça que Louis disait, c'est il faut convaincre.
3: Je ne sais pas si les gens n'ont pas convaincu. Je n'ai pas vu d'études sur est-ce que les gens ont trouvé ça convaincant ou pas.
0: Mais est-ce que ces chiffres-là, est-ce que ces choses-là ont été dites par les partis, par le parti, par Ruba Gazal?
3: C'est-à-dire qu'on en a seulement parlé durant un des débats, je crois, de cette idée-là. Puis après, les gens sont allés googler ou non. Mais je ne pense pas que ça a été un des points majeurs de la campagne. Ceci dit, moi, j'avais comme thème, oui, la question de l'appel à la prière, parce qu'en ce moment, c'est vraiment une question de sortie de vote à 5 partis, puis de concentration des votes dans des prenable. C'est pour ça que quand je dis, je nomme Québec solidaire, les conservateurs et les libéraux, je fais exprès pour ne pas nommer la CAQ, qui pour moi est vraiment dans une zone de perdition, au sens où leur vote est tellement éparpillé un peu partout qu'il n'y a pas nécessairement... C'est très difficile pour la CAQ de durcir en comté. Tandis que puisque pour les libéraux, c'est concentré dans la grande région de Montréal, et pour Québec solidaire aussi, il y a moyen... Là, c'est vraiment l'organisation sur le terrain qui fait la différence. Puis à savoir si les gens qui ont été sondés, qui nous donnent ces chiffres-là, est-ce que c'est vraiment des gens qui sont motivés à aller voter? Est-ce que c'est des gens qui aussi ont envie d'avoir un gouvernement majoritaire du Parti québécois? Je pense que c'est ça qui ressort dans beaucoup de groupes qui ont été faits par différents médias, qui se fient à des groupes de citoyens. Puis ce qu'on teste, c'est est-ce que les gens veulent voter pour un parti, mais quand on regarde est-ce que les gens veulent un gouvernement majoritaire donné à quelque parti que ce soit, dans plusieurs groupes, la réponse c'est non. Et donc là, est-ce qu'il y a des gens qui vont vouloir bloquer une partie, une majorité du Parti québécois, essayer de faire du vote stratégique par comté pour essayer de distribuer les votes de manière un peu plus gagnante? Je pense qu'il va y avoir des conversations là-dessus, peut-être dans les chaumières, disons dans les prochains jours, là, parce que c'est une question aussi à un moment donné de quel genre de résultat électoral on peut avoir. Puis pour les gens, tout ce qu'on peut faire, c'est voter pour un député local. On ne vote pas pour premier ministre. Donc, c'est aux gens de faire leur calcul en fonction de ça, en fonction de ce qu'ils veulent. Mais je pense qu'il y a beaucoup de gens qui voudraient peut-être un gouvernement du Parti québécois sans vouloir de référendum. Comment est-ce qu'on fait ça? Comment est-ce qu'on s'organise? Et puis donc, c'est les conservateurs, Québec solidaire et les libéraux, en fonction de leur capacité à rendre leur vote payant dans les comtés qui, à ce stade-ci, peuvent faire une différence.
0: D'ailleurs, le plus récent sondage Synopsis La Presse concernant la souveraineté, on dit que 29 % des Québécois voteraient oui si un référendum avait lieu aujourd'hui et 71 % choisiraient le non après la répartition des indécis. Ça a reculé de 5 points en deux semaines, donc, cette option-là. Il y a un peu plus de la moitié des Québécois qui croient que Paul Saint-Pierre Plamondon tiendra bel et bien un référendum sur la souveraineté s'il est porté au pouvoir. 29 % pensent que non. Et ce qui est intéressant, c'est ça, c'est qu'on voterait pour lui en pensant que peut-être il ne fera pas de référendum. C'est intéressant, cet achat.
2: Oui, je pense que lui... quand même, il ne recule pas. Et là, c'est ce que je dis, c'est le mantra de PSPP, le fait qu'il dit qu'il va faire un référendum dans son premier, son premier mandat, après que Donald Trump est parti. C'est le seul bémol qu'il a fait pendant la campagne. Et en dernière minute de campagne, dernière semaine, il dit toujours, je vais faire mon référendum premier mandat. C'est possible que les gens n'ont pas peur du référendum autant parce qu'ils pensent que ça ne va pas passer. C'est l'autre chose que ces sondages nous démontrent, qu'ils ne veulent pas de la CAQ, ils ne veulent pas nécessairement des autres alternatives. Ils croient que lui aurait le meilleur bilan ou la meilleure option. Et ainsi, il n'a pas peur d'avancer le projet parce que même si les gens ne le veulent pas, ils ne veulent pas des alternatives. Sauf que, c'est vrai, je pense qu'Émilie a fait un bon point sur la question du vote stratégique. On parle toujours de ce vote-là. Je ne sais pas s'il est aussi organisé que possible, mais ça fait que des gens parfois disent, oui, OK, je pense que le PQ va passer, mais je vais voter conservateur parce que ou je vais voter Québec QS parce que je crois plus à leur politique et bon, il n'y a pas de danger que la CAQ rentre, par exemple. Alors, c'est tout un gros mishmash, comme on dirait en anglais, mais je pense que le fait que le mantra de PSPP n'a pas changé depuis le début de la campagne montre qu'il est assez confiant que ça ne va pas lui nuire au moins d'insister. Et pour certains, pour 29 % des Québécois, c'est un atout.
5: Exact. On dit aussi que 67 % des Québécois affirment que le camp du non sortirait victorieux s'il y avait un référendum et 14 % pensent que le camp du oui sortirait gagnant et 20 % ne savent pas. C'est intéressant. Louis, le mantra de qui?
1: Oui, c'est le mantra de Charles Millard. C'est un peu dans

0: La suite de Tachan, je dois dire, Charles Millan, il a fait une bonne campagne, puis il a surtout bien performé dans ses débats, puis ses entrevues, cinq chefs, une élection, etc. Puis le problème, c'est pas sa performance, c'est son parti qui incarne rien de précis. Quand je l'écoute parler, j'ai l'impression qu'il conduit un Corolla automatique diesel, puis qu'il essaie d'accélérer, puis il est à 30 km, puis il essaie d'accélérer, puis il est pas capable, puis il se fait dépasser à gauche, puis à droite, dans le milieu de la métropolitaine. Puis son Corolla automatique diesel, c'est son mantra référendaire qui résonne pas, qui arrive pas à faire bouger l'aiguille. Il reste à 22 % d'intention de vote, 13 % chez les francophones. Ça bouge très peu, en tout cas, d'un sondage
1: mais
0: à l'autre.
1: Mais s'il n'y a pas tant de peur d'un référendum, c'est ça, il n'y a, rien, y a pas d'épouvantail à...
0: Ben c'est dangereux, un mantra. Si vous faites ça au volant, vous risquez de vous endormir. Puis surtout, le mantra référendaire. Puis il y a juste 7 % des Québécois qui disent « je vais voter pour rejeter un référendum ». Il y en a 40 % qui disent « Moi, je vote pour du changement ». Donc, tu sais, c'est pas une priorité. Donc, ça l'empêchera peut-être pas de former l'opposition officielle. Puis, si ça arrive, il va falloir qu'il change de mantra s'il veut changer de vitesse pour la prochaine élection.
1: Quelle étrange campagne, quand même.
0: Quand même, hein? Et puis, en plus, les gens, s'ils pensent que le Parti québécois est certain de gagner, ben là, il y a des gens qui peuvent se dire « Bon, ben je voulais aider le Parti québécois, mais là, maintenant, ce que je sais qu'il gagne, je vais peut-être encourager Tigil, qui est mon candidat libéral. »
1: Ah oui, OK.
0: C'est ça. Ça peut arriver.
1: Émilie, la conversion. Tacha?
2: Non, je suis absolument d'accord.
1: OK, Émilie?
3: Je prends de l'avance dans ma tête. Ça m'arrive d'être juste rendu trop loin. Mais je pense qu'il y a quand même un défi qui s'en vient. Peut-être au lendemain des élections, d'essayer de convertir les appuis, puis les caucus, puis les députés en espèce d'organisation de balance de pouvoir. Puis ce mot-là, balance de pouvoir, c'est pour ça que je prends de l'avance, parce que je remarque qu'il est lancé ici, puis que même dans les questions des fois qu'on pose au chef, il a surtout été lancé à Éric Duhaime. Puis moi, je trouve ça spécial. Je trouve ça spécial parce que c'est un spin. Parce que, je veux dire, au lendemain, si on a un gouvernement minoritaire, n'importe qui peut avoir la balance du pouvoir. Donc, le fait que ce mot-là soit associé particulièrement à Éric Duhaime, c'est comme une...
1: Mais c'est pas parce qu'on l'imaginait jamais dans cette éventualité-là quand on prend les chiffres de la dernière élection? Puis que là, tout d'un coup, c'est comme l'espèce de lapin sorti du chapeau, puis donc on met l'accent là-dessus. Donc, on se dit, OK, on est passé vraiment de zéro député à la balance du pouvoir, possiblement.
3: Ben, la balance du pouvoir, ça veut juste dire quelqu'un qui accepte de faire voter avec le gouvernement sur, par exemple, des votes de confiance ou de faire passer des propositions du gouvernement. Dans un contexte de gouvernement minoritaire, ça peut être les libéraux, ça peut être QS, ça peut être les conservateurs, ça peut être n'importe qui en fonction de ce sur quoi on s'entend, ou s'il y a une coalition qui est plus formelle, qui est développée, en fonction de quoi. Le fait que ce soit les conservateurs auxquels on associe ça, puis que c'est aussi parce que je pense qu'il y a une partie que c'est Éric Duhaime lui-même qui lui-même est pas en train de dire aux gens quand je vais être premier ministre ça va être ça qui est là pour faire campagne sur la balance du pouvoir, tandis que Ruba Gazal est encore en train de nous dire quand je vais être premier ministre, alors que visiblement de manière réaliste
1: c'est une impossibilité.
3: Mais quand même, je trouve que il faut faire attention à la manière dont on cadre les choses dans nos réalités, puis que dans les faits, si on a un gouvernement minoritaire, la balance du pouvoir, c'est n'importe qui s'organise pour se mettre d'accord avec n'importe qui. Là.
1: Est-ce qu'on est dans le chemin de croix? Ah, ben d'ailleurs, Émilie, vous disiez, je me projette dans le temps, mais vous serez ici. Le moment dans lequel vous venez de vous projeter, le 6 octobre, vous serez ici, les trois ensemble.
3: Oui.
1: Donc, vous serez dans le présent à ce moment-là.
3: Oui, le 5 octobre, je suis à la soirée électorale de CBC.
1: Exact.
3: Je dors dans un coin du corridor, puis je suis là le lendemain matin avec vous
1: les
3: autres.
1: Les trois, vous allez être là. OK. Tacha, je pense que c'est le dernier, effectivement, dernier tour de table de ces anges dans nos campagnes pré-élections. Donc, le chemin de croix, la dernière semaine de la CAQ.
2: Ouais, ça va être une dure semaine et tous les choses vont contre Madame Fréchette. Après son élan au début, qui sur les l'élan de Mark Carney, je dirais, et tout ce qui est arrivé avec les problèmes avec les États-Unis. Maintenant, après ça, elle a pas réussi à garder ce momentum-là. Et maintenant, on a vu pendant les débats, c'était une dégringolade d'un débat à un autre. Et ensuite, elle a pas réussi avec toute cette question d'ingérence américaine de faire un ressort, quoi que ce soit. Comme j'ai dit, ça rebondit sur elle. Les sondages la mettent en quatrième place. C'est vraiment, je ne sais pas comment elle va remonter ça, mais c'est une croix douloureuse à porter pour la dernière semaine après qu'elle avait, au début, montré qu'elle pourrait peut-être changer les choses pour la CAQ.
1: OK. Moïse sauvé des eaux.
0: Oui, c'est pas le Saint-Pierre Plamondon. Ouais, c'est drôle, cette histoire-là. Dans la Bible, il y a une espèce de drôle d'histoire. Moïse est mis dans un petit panier, puis là, il l'envoie dans l'eau.
1: Non, faudrait commencer par... C'est une fois Moïse, comprends-tu? Mais... Parce que la façon dont vous commencez
0: mais
1: ça...
0: Mais pas Moïse stéréo, là. Moïse.
3: Oui, il a l'air, oui.
1: Donc, ben oui, ben oui.
0: Donc, Moïse.
3: On a passé de zéro à dark assez vite.
0: Concentrez-vous.
1: C'est une fois Moïse la Bible, comprends-tu?
0: Une fois Moïse dans la Bible. Puis là, le petit Moïse, tout jeune, il est mis dans un petit berceau en osier. Puis là, on le met dans l'eau, puis on l'envoie au fil de l'eau parce qu'on se dit, oh mon Dieu, ils veulent tuer tous les Hébreux, tous les jeunes garçons. Et il s'en va dans l'eau. Et qui c'est qu'il ramasse? La fille du pharaon. Puis elle le ramène chez le pharaon. Mais elle ne sait pas qu'elle vient de pogner Moïse. Donc, il y a quelque chose de similaire qui s'est passé la semaine dernière quand la CAQ a tenté de noyer MSPP, Moïse Saint-Pierre Plamondon, avec une information qui laisse penser que les Américains étaient de mèche avec le PQ pour déstabiliser le Canada, mais ça servirait contre eux autres. Puis quand on a appris que l'équipe caquiste faisait circuler cette rumeur-là depuis plusieurs semaines, bien, le panier a été repêché et Moïse a été sauvé. Donc, il vit maintenant au palais du pharaon, donc ce que les sondeurs appellent la zone majoritaire, en attendant de devenir lui-même le prochain pharaon.
1: OK.
0: Et voilà.
1: Terminons cette dernière édition des Anges dans nos campagnes pré-soirée électorale avec Émilie Nicolas et on est dans le Nirvana.
3: Ben c'est ça, c'est à peu près. En fait, je pense que lui et moi, après, c'est comme si ça, on construit l'un sur l'autre. Louis parlait du palais. Moi, je disais que c'est justement, on est dans un terrain qui est potentiellement majoritaire et donc nécessairement cette impression-là de s'approcher du Nirvana, ça apparaît dans le ton. Ceci dit, vraiment, j'insiste sur le fait qu'une campagne électorale à 5 partis politiques, le système électoral britannique construit pour une alternance entre les rouges et les bleus est vraiment pas fait pour ça. On atteint les limites de ce que le parlementarisme Westminster a été conçu pour faire. Ça peut donner énormément de surprises, d'impondérables en fonction des différents comtés. Les gens qui font des prédictions en fonction de ce dont on est habitué de faire comme mathématiques quand il y avait 3 ou 4 joueurs, c'est très compliqué en ce moment. J'invite les analystes à vraiment faire preuve d'humilité là-dessus, même si on a des chiffres détaillés par comté, parce que les échantillons par comté sont très petits, et puis qu'on peut avoir vraiment des surprises là-dessus juste parce que la fameuse zone payante de vote, là, elle est extrêmement complexe. Alors oui, il y a un potentiel de majorité avec l'effondrement du vote de la CAQ, mais on peut avoir beaucoup de revirements, puis on peut aussi avoir des électeurs qui décident à dernière minute que justement, puisque c'est pas ça qu'ils veulent, ils commencent à réfléchir dans l'urne. Donc, allons voir vraiment ce qui va se passer.
1: OK, question à brûle pour point à tous les trois. Qu'est-ce que vous allez surveiller? Il reste 7 jours, là. Qu'est-ce que vous allez surveiller, Émilie?
3: Honnêtement, cette histoire-là d'ingérence, puis de ci, puis de ça, je vais surveiller ça. Il y a eu aussi beaucoup de... même hier soir, tout le monde en parle. L'un des acteurs qui était présent, qui parlait de nos enfants sont tous québécois, etc. Je veux dire que c'est une élection qui, au-delà de juste la joute politique, là, il y a eu des moments d'émotion. Il y a eu des moments où on touche aux conséquences des politiques où on parle du monde dans des thèmes qui sont pas toujours sensibles. La question des demandeurs d'asile, la manière dont Éric Duhaime en parle, des fois, ça a été rough à écouter, là. Ça a été rough à écouter, donc j'ai hâte de voir au lendemain de l'élection comment
1: donc,
3: on va encore se parler
1: pour ceux dont on
3: comme
1: parle.
3: Québécois.
1: Tasha, qu'est-ce que vous allez surveiller?
2: Moi, je vais surveiller si la CAQ va sortir d'autres moments de desperation, comme on dit en anglais, parce que je trouve que toute l'histoire avec les Américains, c'était ça, justement. Ils voulaient lancer un chat. Ce qu'on dit dans l'élection, tu lances un chat mort, puis tu vois si quelqu'un se pogne dessus. Est-ce qu'il va y avoir d'autres chats morts qui vont être lancés pour que distraire les gens des vraies questions et essayer de remonter? Et aussi des gaffes. C'est toujours la chose en dernière semaine. Si quelqu'un fait une gaffe, quelqu'un qui est émotionnel. Monsieur Duhaime dit qu'il est trop émotionnel. Il a dit que c'est son caractère. Est-ce qu'il va dire quelque chose? Justement, la question de l'immigration, c'est très émotionnel. Tous les questions, les enjeux d'identité.
1: Le dernier kilomètre, là, c'est vraiment là qu'on risque de trébucher.
0: C'est ça, parce que Monsieur Duhaime, il a une prime à la popularité. Je veux dire, il nous fait sourire, il fait des mimiques, il y a des bonnes lignes. ligne. Il y a une prime à la popularité. Est-ce que cette prime-là va se transférer dans l'urne? Historiquement, ça se transférait pas pour le Parti conservateur. Et il y a encore 30 % des électeurs

0: du Parti conservateur qui disent « Moi, c'est pas décidé ». Donc, est-ce que ça va se rendre dans l'urne? Vraiment un gros, gros point d'interrogation. Ça va être mon sujet de toute la semaine que je vais surveiller plus.
1: OK. Alors, vous serez là le lendemain donc de la soirée électorale, le 6 octobre, donc mardi prochain, pour démêler tout ce qui se sera dit dans la semaine avant, mais dans la soirée avant aussi, parce qu'on n'aura peut-être même pas des résultats si clairs que ça pour notamment la balance du pouvoir. Ce sera donc à suivre avec Louis Aucoin, président et stratège principal chez Aucoin Stratégie et Communication, avec Émilie Nicolas, chroniqueuse qu'on lit au Devoir et qu'on écoute à Radio-Canada et à CBC, et Tasha Carradine, analyste politique et chroniqueuse, notamment pour Post Media. Merci beaucoup à vous trois, puis bonne dernière semaine. Enfin, vous, enfargez-vous pas, là.
2: Oui, oui.
1: Revenez-nous en
2: la semaine prochaine.
1: OK, bye-bye.
3: Bye. Alléluia.

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1: Parmi les nouveaux sec-ballons, je vais arrêter de dire que c'est nouveau, c'est la 7e fois qu'on le fait. Alors, ce n'est plus nouveau, nouveau, mais c'est une nouveauté de la saison et ce sont ces mots qui résonnent. Donc, 4 chroniqueurs, chroniqueuses qu'on a choisi, triés sur le volet pour partir d'un mot, puis nous expliquer étymologiquement, socialement, historiquement aussi comment ce mot-là a évolué. On va accueillir évoluer et on va accueillir prochainement et... On est tellement heureux de ça, l'auteur Éric Chacour, qui sera avec nous éventuellement dans les prochaines semaines. Aujourd'hui, on retrouve Benoît Melançon. Bonjour Benoît.
2: Bonjour Pénélope.
1: Professeur émérite au département des littératures de langue française de l'Université de Montréal, essayiste et blogueur. Et le mot aujourd'hui, c'est le mot « lumière ». Et on va le décliner, si je comprends bien, écrit de trois façons différentes. Mais pourquoi, qu'est-ce qui a déclenché l'envie de parler de lumière?
2: Alors, je vais me chercher un prétexte. Vous savez, moi, je viens du 18e siècle, donc

0: toutes les occasions de parler du 18e siècle sont bonnes. Et il y a eu récemment dans le quotidien Le Monde une tribune qui s'intitulait « Voulez-vous éteindre les lumières ?»
1: L majuscule.
0: L majuscule. Alors c'est bien parce que ça rime avec ma dernière chronique où je vous disais que mes collègues français étaient catastrophés par l'état du financement des universités françaises. Ben ça, c'est une réplique à cette situation catastrophique. Alors, je ne veux pas aujourd'hui faire un éloge nostalgique de Jean-Marc Parent. Souvenez-vous des années 90.
1: Quand on flashait nos lumières.
0: Exactement, flashez vos lumières. Donc ça, c'est avec un petit L. Moi, ce qui m'intéresse, c'est avec un grand L. Trois moments de l'histoire, il y a trois choses qui m'intéressent sur le plan historique. Alors, le mot lumière au singulier, avec la minuscule, date du 12e siècle. C'est le mot, ça vient du mot luminaria, qui permet de réintroduire deux mots plus anciens, le mot luxe et le mot lumen. Ça désigne le jour, la clarté. Ça va de soi, la lumière, c'est ce qui nous entoure. C'est pas ça dont je vais parler aujourd'hui. Ce qui va m'intéresser, c'est d'abord un premier sens du mot qui apparaît au 17e siècle, qui est le mot connaissance, savoir, compétence. Quand vous dites à quelqu'un « j'ai besoin de tes lumières »,
1: oui, pluriel, je dis souvent ça en minuscule. Je remercie les invités pour leur lumière. Ou d'avoir jeté un éclairage.
0: C'est ça. Alors là, vous faites appel aux connaissances de quelqu'un. Vous avez besoin de savoir ce que cette personne-là peut vous apporter. Mm-hmm. Ça, c'est au 17e siècle. La période qui m'intéresse, c'est la période suivante. C'est le 18e siècle. À partir d'un moment, on va dire, il y a eu un siècle qui s'est appelé le siècle des Lumières, avec un L majuscule. Mais là, c'est de ces détours historiques assez courants, là. Les gens du 18e siècle, ils savent pas qu'ils vivent au siècle des Lumières. Il n'y a personne qui parle de siècle des Lumières au 18e siècle. Okay. De la même façon qu'au 16e siècle, personne ne savait qu'ils vivaient à la Renaissance. On découvrait plus tard une période qui s'appelle la Renaissance. Le mot va apparaître au début du 19e siècle, siècle des Lumières, pour désigner une période. Puis il va finalement s'imposer, mais ça va prendre quelques décennies avant de désigner cette période-là. Alors, qu'est-ce que c'est ça, les Lumières avec un L majuscule? Qu'est-ce que c'est que cette période? Alors, d'abord, c'est un mouvement européen. Là, je vais tricher un peu parce qu'on s'aperçoit aujourd'hui que c'est pas juste européen, mais à l'origine, c'est surtout européen. Les Lumières, on le voit bien, ça désigne une période qui est caractérisée dans plusieurs pays européens par plusieurs mots différents. Chez les Anglo-Saxons, on parle de Enlightenment. Mm-hmm. Donc, il y a la lumière. Elle est déjà là.
1: Pour la même période.
0: Pour la même période. Il y a en allemand le mot Aufklärung. C'est pareil, c'est la même période, puis ça désigne aussi la lumière. Okay. Les Italiens parlent d'Illuminismo. Les Espagnols parlent d'Illustration. Donc là, vous avez manifestement le besoin de trouver des mots pour désigner quelque chose qui serait commun à toutes ces cultures européennes. Donc ça, c'est une première chose. Il y a donc là quelque chose qui n'est pas strictement français. On pense parfois les Lumières, c'est un truc de la France. Non, c'est un truc européen.
1: Okay.
0: Première chose. Deuxième chose, alors c'est quoi cette période-là? Il y a des gens bizarres sur la planète dont je fais partie.
1: Oui, c'est ça que j'allais dire. Il me semble que vous en faites peut-être partie maintenant.
0: Oui, qui s'intéressent à la façon dont on découpe le temps. Si je vous dis, ça fait des lustres que je vous ai vus, vous allez comprendre que ça fait un certain temps qu'on s'est vus. Ben, lustre, dans la Rome antique, c'est une période de 5 ans. Tout ce genre de trucs qui m'intéressent,
1: Okay.
0: Un siècle. C'est quoi, ça, un siècle? C'est pas 100 ans. En histoire de la culture, 100 ans, ça veut rien dire. Alors, je vous donne deux exemples pour la période qui m'intéresse. Le siècle des Lumières, ça peut être la période qui va de 1715 à 1789. Déjà, c'est bizarre. Hein?
1: Parce que c'est des événements.
0: C'est des événements de même nature.
1: Okay.
0: 1715, c'est la mort de Louis XIV. 1789, c'est la Révolution française. Donc, vous avez deux choses de nature semblable. Mm-hmm. Vous pouvez comparer des pommes et des pommes. Évidemment, c'est ennuyeux parce que votre siècle fait 74 ans. Donc, c'est un drôle de siècle. Ou vous prenez une autre attitude qui consiste à dire le siècle des Lumières, il fait plus que 74 ans, il fait plus que 100 ans, il fait 140 ans. Et là, vous partez en 1680, puis vous allez jusqu'en 1820.
1: Okay.
0: Les Anglais appellent ça le « long 18th century ». Et ça marche assez bien, parce qu'il se passe pas mal de choses en culture française dans les années 1680, puis c'est pas mal moins bon en 1820, parce que là, le romantisme apparaît. C'est ça, une façon de dire, il y avait quelque chose qui est remplacé par autre chose. En culture, c'est un peu plus compliqué. Vous voyez à peu près où on est, là. C'est à peu près cette période-là. Troisième élément de définition, on a tendance à penser que les gens des Lumières pensent tous la même chose. Ils sont tous d'accord. C'est pas vrai. L'opposition la plus virulente au 18e siècle, elle est entre Voltaire et Rousseau, qui sont pendant deux penseurs des Lumières, deux penseurs français des Lumières, deux contemporains. Rousseau écrit un jour un texte qui s'appelle « Le discours sur les arts et les sciences » pour dire « L'état de nature, c'était très bien ».

0: L'état de culture, c'est pas bien du tout. Je caricature. Voltaire lui répond, en lisant votre livre, l'envie m'est venue de marcher à quatre pattes. Donc, vous voyez bien qu'ils sont pas tout à fait d'accord. Mmh. Hein? Ils s'entendent pas philosophiquement. Dernière chose.
1: Mais les deux participent donc à ces lumières avec lesquelles on a bâti le ciel.
0: Exactement.
1: Okay.
0: Mais il faut faire des nuances. Ils ne pensent pas tous exactement la même chose. Dernière chose, les lumières, qu'est-ce que c'est? C'est des valeurs. C'est des mots. Hein? On parle ici de mots qui résonnent. Mais il y a des mots qui résonnent particulièrement fort au 18e siècle. Prenez le mot « tolérance ». Alors, le mot « tolérance » est un mot assez compliqué parce qu'il peut désigner toutes sortes d'affaires. Hein? Ça peut être la tolérance à la douleur physique. Ça peut désigner un bordel aussi. Hein? Une maison de tolérance, c'est un bordel. Okay. Donc, le mot « tolérance » a toutes sortes de sens. Il acquiert un nouveau sens au 17e siècle qui est le sens de tolérance religieuse. Il y a eu des guerres de religion très, très violentes en France au 16e ou 17e siècle. L'État, le pouvoir royal, doit trouver une façon de gérer ces guerres de religion. Puis on va lancer ce qu'on appelle des édits de tolérance. Donc on va promouvoir une forme étatique de tolérance religieuse. Cette idée-là de la tolérance religieuse, elle revient au 18e siècle. Elle revient très, très fort. Faisons un petit saut dans le temps. 7 janvier 2015, les attentats contre Charlie Hebdo. Les attentats arrivent et... tout le monde réagit de façon un peu sidérée. Hein, qu'est-ce qui vient de se passer? Et un nom apparaît tout de suite dans le débat public pour essayer de comprendre ce qui vient de se passer. C'est le nom de Voltaire. Dans la première chronique que j'ai faite, je vous parlais des classiques. Ben, les classiques, c'est ça aussi. Quelque chose se produit. Vous avez besoin d'un cadre d'interprétation. Vous avez besoin d'outils pour réfléchir. Ben, à la suite des attentats terroristes de janvier 2015, on s'est servi tout de suite de Voltaire. De diverses façons. Alors, la première et la plus mauvaise, c'était de ressortir cette fausse citation de Voltaire. Hein. Je ne suis pas d'accord avec ce que vous dites, mais je me battrai jusqu'à la mort pour que vous ayez le droit de le dire.
1: Merci de redire que c'est une fausse citation.
0: Voilà, ça vient de Béatrice Evelyn Hall, qui est une biographe de Voltaire en 1906, qui a voulu paraphraser la pensée de Voltaire, puis qui a mis des guillemets à sa paraphrase. Donc, il n'a jamais dit ça, mais vous voyez, on a besoin de quelque chose pour comprendre la liberté de penser. On se tourne vers Voltaire. Voltaire, à partir des années 1760, termine ses lettres en utilisant l'expression « il faut écraser l'infâme ». Alors, c'est quoi ça, l'infâme? Ben, l'infâme, c'est les appareils religieux intolérants. Bon, vous allez me dire, c'est pas une forme de tolérance très, très forte que de dire qu'il faut écraser les intolérants. Il y a peut-être un petit paradoxe dans la formulation. Mais cette phrase-là, elle est sortie dans les minutes qui ont suivi les attentats. Moi, je l'ai vu dans les réseaux sociaux. Il y a des gens qui ont utilisé la phrase « écraser l'infâme » immédiatement. Troisième manifestation, Voltaire a écrit en 1764 un traité de la tolérance. Alors ça, c'est sorti immédiatement aussi dans les réseaux sociaux. On a besoin de plus de tolérance. Vous voyez, il y a des intolérants qui viennent, au nom d'une pseudo-divinité, commettre un acte terroriste, tuer des gens. Donc, il faut savoir comment réagir devant ça. On a besoin de plus de tolérance. Donc, on va se tourner vers le traité de la tolérance de Voltaire. À vue de nez, il y a à peu près personne qui a lu ça. C'est pas ce qu'il y a de plus intéressant de Voltaire. Mais voyez, vous avez besoin d'un classique, vous pensez à Voltaire. Vous avez besoin d'un classique sur la tolérance, vous pensez au traité sur la tolérance. Alors, on a beaucoup dit dans les journaux que le livre s'était vendu à des milliers d'exemplaires à ce moment-là. Je suis assez sceptique, les chiffres de librairie confirment pas ça. Mais voyez comment le passé nous aide à essayer de réfléchir au présent. Donc, la tolérance, c'est exactement ça. C'est dire, il y a eu, à travers l'histoire, des épisodes d'intolérance religieuse. Vient d'en s'en produire un en 2015. Comment allons-nous faire pour essayer de donner un sens à une chose qui paraît n'en avoir aucun? Et moi, ce qui me frappe, c'est ce réflexe. Spontanément, c'est vers lui qu'on se tourne. À la fin de l'année, il va y avoir d'autres attentats. Ça ne va pas du tout marcher de la même façon, hein, les attentats du Bataclan. On ne va pas se tourner vers Voltaire, très, très peu. C'est un peu étrange, on va se tourner essentiellement vers Hemingway. Paris est une fête. Donc, les attentats du Bataclan s'en prennent
1: Paris
0: à des
1: lieux... Paris est une fête après la Deuxième Guerre mondiale.
0: Oui, mais voilà, mais on s'en prend à la vie parisienne en novembre. Et donc, voilà comment on peut se servir du passé.
1: OK. Et donc, est-ce qu'on va sur la raison ou on va sur...
0: On va aller plutôt sur l'intelligence artificielle.
1: OK, d'accord, allons-y.
0: Alors... nous sommes devant un scandale lié à l'utilisation potentielle de l'intelligence artificielle en matière de rédaction littéraire. Alors moi, mon réflexe du 18e siècle, c'est de me dire, est-ce que je peux trouver dans les textes du 18e siècle quelque chose qui me permettrait de réfléchir à ce qui se passe?

0: en conclusion d'un livre qu'il vient d'écrire sur Diderot. Puis il dit, on peut résumer les deux auteurs par une formule très, très simple, très, très brève. Il dit, Rousseau, qu'est-ce que c'est? Ben, la formule qui résume l'œuvre de Rousseau, c'est moi. Alors, pourquoi il dit ça?
1: Ouais.
0: Prenez le début des Confessions, l'autobiographie de Rousseau. Ça commence en disant, je fais quelque chose qui n'a aucun modèle et qui n'aura aucun imitateur. Le début du deuxième paragraphe, c'est « moi seul ». Donc là, vous avez l'absolu de la singularité, l'absolu de l'individualité, l'absolu de la spécificité. L'écrivain, c'est celui qui fait quelque chose de parfaitement unique, tout seul dans son coin.
1: OK, et est-ce que Rousseau et Diderot ont été les premiers à nommer ça?
0: Non, ils ne sont pas les premiers, mais l'opposition est très, très parlante.
1: Okay.
0: Parce que Bonnet dit après ça, bon, Rousseau, c'est moi. Diderot, lui, comment on peut résumer ce qu'il fait, c'est « Où suis-je ?» Et ce que fait Diderot dans ses textes, c'est accueillir une conception complètement différente de la création. Ce que fait Diderot, c'est accueillir l'ensemble des voix qui circulent autour de lui. Mm-hmm. Alors, si vous me demandez quel est mon roman favori du 18e siècle, je vais vous dire que c'est Jacques le Fataliste de Diderot, qui est un roman où il se mêle toutes sortes d'affaires, on ne comprend pas bien comment c'est agencé, mais ce que Diderot fait entendre, c'est des voix. Il est fait de voix multiples. Donc, au lieu d'avoir un « moi seul », c'est okay. « moi qui crée », Rousseau, mm-hmm. vous avez Diderot qui dit « moi, mon rôle, c'est un rôle d'arrangeur ».
1: D'assembleur, d'arrangeur, OK.
0: Tâche, oui.
1: Puis ce dont certains parlent en ce moment, de coécriture.
0: Exactement.
1: Avec l'intelligence artificielle. Donc, j'assemble des voix, des idées, mais je suis un arrangeur, je suis celui
0: Alors,
1: qui
0: si
1: fait...
0: Si vous êtes un fervent rousseauiste, ce qui est un pléonasme, parce que les rousseauistes sont tous très, très, très fervents, vous allez dire, la création artistique, qu'elle soit littéraire ou d'une autre forme, et l'intelligence artificielle, ce n'est pas ma tasse de thé. Parce que c'est l'hypostasie du moi créateur. C'est vraiment quelqu'un tout seul devant sa page blanche pour faire quelque chose. Si au contraire, vous êtes du côté de Diderot, de cette multiplicité des voix qu'il faut agencer, ben là, vous avez un modèle différent dans lequel l'IA peut entrer. Il s'agit de dire, je me servais de textes différents, de discours, de bouts de phrases qui circulaient partout dans l'espace, je les réagençais. Ben là, avec l'intelligence artificielle, vont s'ajouter de nouvelles voix. Donc, le geste, il n'est pas de nature différente. Les voix ne viennent pas de la même source.
1: Bien, ça dépend. Parce que l'IA s'est abreuvé à même ces sources-là.
0: Oui, alors ça pose un autre problème,
1: ben,
0: parce que là, il y a un genre de truc circulaire. Là. Mais, vous voyez, on peut aussi dire que ce qui se passe avec l'intelligence artificielle, c'est une nouvelle incarnation de cette façon-là de concevoir la création artistique. Bref, on peut revenir à Diderot et à Rousseau et dire, tiens, il existe deux modèles. L'idée, c'est pas de dire qu'ils sont incompatibles. C'est-à-dire, il y a deux modèles différents, radicalement différents. On peut les croire à un, croire à l'autre, croire aux deux selon les moments. Mm-hmm. Alors, évidemment, ce qui se passe, c'est qu'on est devant un état du discours où le problème de l'IA, c'est la non-affirmation de cet accès à des voix nouvelles. J'ai un ami français, Sébastien Bailly, qui sort un roman en 2027, qui est un spécialiste d'intelligence artificielle. Ben, il utilise l'intelligence artificielle dans son futur roman, et il le dit très clairement. Il explique précisément ce qu'il a fait. Donc, il est, si vous voulez, lui, du côté de l'école plutôt diderotienne, mais en affirmant ce qu'il est, et en ne voulant pas cacher ce qu'il est.
1: C'était fort éclairant.
0: C'est le cas de le dire.
1: Benoît Melançon.
0: Elle est un peu tirée par les cheveux,
1: facile.
0: Oui.
1: Moi, lundi matin, j'y vais facile. c'est le mode de mon cerveau par défaut. Benoît Melançon, professeur émérite au département des littératures de langue française de l'Université de Montréal, essayiste, blogueur à l'oreille tendue, qui aujourd'hui nous a fait part du mot lumière comme étant ce mot qui résonne pour lui. Mais forcément, l'idée, c'est que ça résonne aussi chez vous. Merci beaucoup, Benoît. On se retrouve dans quelques semaines. Et non, pas dans des lustres.
0: Mais non.
1: OK, d'accord. Bonjour, Alec.
2: Bonjour, Pénélope.
1: Première émission de la semaine.
2: Oui, puis on est vraiment là dans la dernière semaine de la campagne électorale au Québec. Trois nouveaux sondages publiés dans les dernières heures qui nous donnent un portrait de la course à une semaine du vote. Le Parti québécois qui entre en territoire majoritaire. Est-ce que ça va changer la dynamique de la dernière semaine de la campagne? On va faire le point là-dessus avec plusieurs intervenants. Philippe Giffournier, notre spécialiste des sondages. Marie-Hélène Tremblay qui suit la campagne, notre grand angle également. Et on va parler de de cet absentéisme très fort dans le réseau de la santé pour les soignants de première ligne. Vous savez, il y a 20 % de ceux qui soignent directement des patients qui sont absents dans le réseau de la santé pour des congés de maladie,

0: accident de travail, retrait préventif. Écoutez, un employé sur cinq, comment on fait pour faire rouler un réseau de la santé puis donner des soins quand il y en a un sur cinq qui manque?
1: Mais c'est surtout comment ça se fait qu'il y en a un avant même de penser
0: causes,
1: à ce que ça fait rouler. Comment
0: la,
1: ça se fait que dans
0: conséquence.
1: Ce milieu-là, c'est ouais, c'est ça.
0: On est loin du moins de la moyenne du secteur privé, ça je peux vous dire ça. Alors on va essayer d'éclaircir tout ça également pendant l'émission.
1: On est peut-être loin des conditions du secteur privé aussi,
0: ah,
1: peut-être.
0: Ça doit dépendre des domaines, effectivement.
1: Ouais. Oh, Alex, ça va être une super intéressante émission comme d'habitude.
0: Merci beaucoup, à tantôt. Bye.
1: C'est Midi Info et c'est dans une demi-heure. Alors voici comment cette heure se termine après les infos. Si vous choisissez de demeurer avec nous, ben, sachez que ce sont nos sentinelles de l'heure du temps. Aujourd'hui, Arnaud Granata et Julie Buchinger, notamment sur cette question de la laine. Il y a eu un gros scandale dans la mode, dans le milieu de la mode la semaine dernière concernant des protestations de militants de droits et de bien-être des animaux contre la laine utilisée notamment dans une compagnie. On fait le tour et bien d'autres choses après les infos. À tout de suite.
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7: Ici Louis de Belleval, voici les informations. Les chefs des principaux partis au Québec cherchent plus que jamais à gagner le plus d'appui possible à une semaine du scrutin. Nord du Québec, Abitibi-Témiscamingue, Grand Montréal faisaient partie des itinéraires des caravanes. Le chef péquiste Paul Saint-Pierre Plamondon a lui passé la journée en Estrie, où il espère faire des gains au moment où un gouvernement majoritaire semble à portée de main pour le Parti québécois. Voici Sébastien Desrosiers.
8: On va donner tout ce qu'on a. Nous, on est en
9: Le chef du Parti québécois veut mettre la pédale au plancher.
8: On a quand même un élan qui a une valeur et qui peut porter fruit.
9: Favori dans les sondages pour l'emporter, Paul Saint-Pierre Plamondon lance un appel aux électeurs indécis dans l'espoir de former un gouvernement majoritaire.
8: On ne peut pas s'attendre non plus à avoir 8 électeurs sur 10. Là. Ça n'arrivera pas. Ce qu'on peut faire, par contre, c'est en appeler au soutien de gens qui ne sont pas branchés.
10: Il reste 8 jours, donc il reste quand même 20% de la campagne.
9: Ses adversaires, dont le libéral Charles Milliard, la solidaire Ruba Gazal et le conservateur Éric Duhaime, n'ont pourtant pas dit leur dernier mot.
10: Je suis prêt à enfiler les habits de premier ministre dans 8 jours si les Québécois ne font confiance.
11: Ce qui est le plus important, c'est d'envoyer le maximum de députés de Québec solidaire à l'Assemblée nationale. Nous allons être les chiens de garde pour nos services publics.
12: Le seul parti qui peut bloquer l'obsession référendaire du Parti québécois maintenant, c'est le Parti conservateur du Québec.
9: Alors que Christine Fréchette, quant à elle, continue d'être embêtée par des allégations d'ingérence étrangère. Elle montre du doigt un membre de son équipe responsable d'une fuite de documents.
13: Il y a du suivi qui est fait à l'interne. Ça ne se reproduira plus et c'est comme ça qu'on va cheminer pour la suite.
9: Le temps commence à presser pour ceux qui accusent du retard, avec à peine une semaine avant le scrutin. Ici Sébastien Desrosiers, Radio-Canada. Magog.
7: En cette journée internationale pour le droit à l'avortement, des groupes pro-choix du Québec saluent l'engagement de tous les partis en campagne à reconduire le plan provincial sur l'accès à l'avortement. Ils s'inquiètent toutefois de la pression grandissante des groupes pro-vie qu'ils jugent plus forte que jamais. Le reportage de David Savoie.
14: Tous les partis se sont engagés à reconduire le plan d'action gouvernemental sur l'accès à l'avortement, qui arrive à échéance l'année prochaine. Paradoxalement, malgré ce soutien politique, le droit à l'avortement n'a jamais subi autant de pression dans la province, explique Jessica Legault de la Fédération du Québec pour le planning des naissances.
15: Le Québec a vraiment été longtemps connu comme étant pro-choix, donc les ressources financières qui arrivent des États-Unis et de l'Ouest canadien, de l'Alberta, sont justement pour essayer de venir corriger ce maillon faible de leur mouvement.
14: Les groupes pro-choix financeraient notamment de fausses cliniques qui disent vouloir guider les femmes dans leurs décisions face à une grossesse. Un camion arborant l'image d'un fœtus avec l'inscription bilingue 10 semaines a également été aperçu dans les rues de Montréal. Qu'est-ce qu'indique le soutien politique des partis à l'accès à l'avortement? Georges Bouchémy du groupe Campagne Québec Vie.
16: Ben, ce que ça dit, c'est qu'il y a du travail à faire pour les groupes pro-vie. Puis mettre des affiches comme celle-là, ça fait partie de ce travail.
14: L'année dernière, la Cour supérieure du Québec avait tranché. Les manifestants qui désirent protester contre les interruptions volontaires de grossesse devront continuer de le faire à plus de

0: de 50 mètres des terrains où se situent les cliniques d'avortement.
1: C'est certain que là, la stratégie vise à s'infiltrer là, dans les interstices des règlements.
0: Le juriste et co-directeur de l'Observatoire de la liberté d'expression, Louis-Philippe Lampron.
1: C'est toujours très délicat de devoir gérer des manifestations de cette nature-là pour pas créer un mal plus grand que celui auquel on tente de s'attaquer.
0: Le cabinet de la mairesse de Montréal indique que le dossier du camion est encore sous analyse. Le bureau de la ministre de la Condition féminine n'a pas donné suite à nos demandes. Ici David Savoie, Radio-Canada, Montréal.
2: Alors que les États-Unis s'apprêtent à appliquer des interdictions d'importation sur 1,5 milliard de biens canadiens, Donald Trump prédit que d'ici un mois, le Canada lèvera tous ses tarifs pour obtenir une entente. Pourtant, des sources ont indiqué à Radio-Canada que les conversations entre les deux pays sont au point mort. De Washington, voici Manon Globenski.
3: Monsieur Donald Trump, la balle est dans le camp du Canada. C'est eux, dit-il, qui veulent une entente et qui appellent tout le temps pour l'obtenir. C'est vrai que c'est le Canada qui a quitté les négociations, mais dans les propos du représentant américain au commerce, Jamieson Greer, on a pu comprendre que Washington s'accommode de l'absence d'accord pour le moment, que du travail est encore fait, mais qu'il n'est pas à l'affût d'un coup de fil imminent. En fait, des sources ont confié à Radio-Canada qu'il n'y a pas de discussion du tout.
4: I think what's going to happen is over the next three or four weeks.
3: Et pourtant, Donald Trump a tout un scénario en tête. Ces prochaines semaines, dit-il, le Canada va se présenter et offrir de lever tous les tarifs.
4: They're going to come in and they're going to say, sir, we are sorry. They've treated the United States very, very badly.
3: Et ils s'excuseront d'avoir si maltraité les États-Unis, poursuit-il, et nous aurons une entente, et elle sera juste. Derrière le président, dans un coin du bureau ovale, son conseiller au commerce et à l'industrie, Peter Navarro, a rajouté « Le Canada se rapproche de la Chine et nous coupe l'herbe sous le pied. » Comme quoi, ce que le Canada fait sans les États-Unis les préoccupe quand même. Ici Manon Globenski, Radio-Canada, Washington.
2: Et puis en terminant sur la scène cinématographique.
5: Je pense beaucoup, moi, au spectateur, quand je fais un film. Je pense beaucoup en termes de rejoindre le plus grand nombre de gens possible.
2: La cinéaste québécoise Anne-Claire Poirier s'est éteinte à l'âge de 94 ans la nuit dernière à Montréal. Pionnière du cinéma féministe au Québec, pionnière aussi comme femme réalisatrice francophone, elle a œuvré pendant près de 40 ans à l'Office national du film. Son œuvre a notamment abordé les violences contre les femmes comme dans « Mourir à tue-tête » présenté au Festival de Cannes en 1979. C'était les informations.

0: Juste un petit mot pour vous parler d'un invité que nous aurons demain à l'émission. Il s'agit du fils du président assassiné il y a 5 ans de ça, Jovenel Moïse. Joverlin Moïse, donc, s'exprime pour la première fois sur l'assassinat de son père qui était président d'Haïti dans ce documentaire, long métrage documentaire qui s'appelle Espoir, qui est présenté dans le cadre du Festival du film Black. Et il est un artiste aussi, donc on va parler de ça. C'est un entrepreneur qui s'est retrouvé donc à reprendre le travail de l'entreprise d'agriculture de son père. Il y a plein de choses qui se passent dans l'actualité présentement, alors qu'il y a des gens qui sont arrêtés, qui sont extradés vers les États-Unis, accusés dans cette histoire de meurtre-là. Donc, ce sera fort, fort intéressant de lui parler demain à Joverlin Moïse. Là, ce qu'on fait, c'est ce qu'on fait tous les lundis matin, c'est retrouver nos sentinelles de l'heure du temps. Bonjour, Arnaud.
1: Bonjour, Pénélope.
0: Arnaud Granata, qui est donc producteur associé et collaborateur à Dans les médias. On parle de quoi tantôt?
1: Je vais vous parler des enfants qui suivent, qui géolocalisent leurs parents. Julie, faites attention.
2: Ben oui,
0: on en a parlé ce matin, puis on a reçu plein de courriels là-dessus.
1: Ben, j'en suis certain.
0: Ouais, c'est vraiment intéressant. Bonjour, Julie Bouchinga.
2: Bonjour.
0: Je rappelle, directrice de publication du magazine Clin d'œil. Et, OK, tu vas m'aider à me faire une tête sur toute cette histoire de laine en mode, ouais. Contre lesquelles il y a beaucoup de protestations.
2: Il y a beaucoup de protestations. Une des plus récentes, c'était à la semaine de la mode de New York. Il y a une dizaine de jours, on a assisté à un défilé de la marque COS, qui est une marque, disons, haut de gamme qui appartient au groupe H&M. Et il y a eu une perturbation pendant le défilé signé PETA, cet organisme, comme on le sait, qui vient à la défense des droits des animaux. Et pendant que les mannequins défilaient sur la passerelle, il y avait des manifestants qui marchaient à leur côté avec des affiches, des pancartes sur lesquelles on pouvait lire.
0: C'était très sobre.
2: C'est assez sobre et c'est drôle parce que, bon, les mannequins continuent de faire comme si de rien n'était.
0: Ils avaient eux-mêmes l'air un peu des mannequins.
2: Exactement. Oui.

0: Effectivement, oui. Puis, en fait, Pétain est un habitué des perturbations de défilés. Alors, les gens dans la salle sont tous un peu indifférents ou un petit peu amusés.
1: Qu'est-ce que tu as écrit sur leur pancarte?
0: Il y avait notamment des moutons saignés et battus pour leur laine. Il y avait, donc c'est ça, c'était des protestations pour dénoncer l'utilisation de la laine en mode. Il y a eu une petite altercation quand même. Les gens étaient un peu indifférents. Ben, le DG du Conseil des créateurs de mode américains, c'est un gars qui s'appelle Stephen Kolb, qui est là depuis une quinzaine d'années, a comme arrêté une manifestante, comme forcé à s'asseoir, le baillonné avec sa main, ça a donné lieu.
1: Il l'a coincé entre ses deux jambes. C'était vraiment terrible. Mais il a démissionné, non?
0: Oui, il a démissionné parce que, bon, évidemment, la vidéo est devenue virale. Puis bon, c'était complètement inacceptable. Donc, il y a quand même eu un petit accrochage. Mais comme je le disais, Pétain est quand même habitué de s'inviter dans les défilés de mode aux nombreuses semaines de la mode. On les a vus souvent dénoncer, par exemple, la fourrure ou les cuirs exotiques. Je dis qu'il y a une petite indifférence dans la salle, mais il faut quand même donner à Pétain ce qui leur revient. Ils ont quand même contribué, même s'ils sont un peu irritants. D'ailleurs, je pense que c'est un peu ça le but. Ils ont quand même contribué à ouvrir les yeux d'une industrie qui utilisait couramment, par exemple, de la fourrure ou des cuirs exotiques. Et d'ailleurs, cette semaine de la mode de New York était la première qui était entièrement exempte de fourrure. Une initiative, ironiquement, était menée et saluée par Stephen Kolb, qui a démissionné. Ça, tout est dans tout. Alors, ce récent coup d'éclat a quand même laissé les gens un peu perplexes parce que la laine est considérée souvent comme une fibre noble qui est moins polluante que les fibres synthétiques. Ça, c'est pas vrai. D'ailleurs, j'y reviens dans une seconde. Et on se dit, ben là, tondre un mouton, est-ce que ça lui fait mal? Est-ce qu'il faudrait vraiment commencer à bannir la laine? Et je pense que c'est intéressant parce qu'on n'en a pas énormément débattu. Certains disent même que la laine bénéficie d'une forme de blanchiment éthique où on va vanter les vertus de cette fibre-là pour en tirer profit. Mais les détracteurs de l'élevage des animaux pour leur laine dénoncent, bon, il y a plein d'affaires épouvantables, l'abattage prématuré, la castration, la coupe de la queue sans anesthésie, la tonte brutale. Donc, les animaux ne sont pas toujours très, très bien traités dans ces élevages. De laine.
1: Parce que notre idée, c'est que la laine pousse pour le bien-être des moutons, faut la tondre. Faut la tondre. Et donc voilà, c'est le cycle naturel de la vie.
0: Exactement.
1: Mais l'industrie étant une industrie.
0: Et c'est ça, ça en prend beaucoup, puis ils sont pas toujours traités. Ben, c'est un peu comme avec les vaches laitières, là. Je veux dire, théoriquement, ça leur fait pas mal d'être.
1: Quand on les attache, c'est ça on les laisse pas marcher.
0: C'est ça. Mm-hmm. C'est peut-être pas les vaches les plus heureuses au monde. Donc, d'ailleurs, la raison pour laquelle c'est COS qui a été ciblé par les manifestants, parce que de la laine, il y en a un peu dans tous les défilés, c'est qu'il y a une enquête menée par PETA, dont les résultats ont été publiés en avril dernier, qui faisait état, justement, donc, de mauvais traitements infligés aux animaux dans des élevages qui était certifié. Des allégations, évidemment, qui ont mené même à la suspension de certaines licences. Et H&M a ensuite tenu à rassurer les gens en leur disant, bon, ces éleveurs ne font plus partie de notre chaîne d'approvisionnement. Tous nos fournisseurs répondent aux exigences de la Responsible Wool Standard, qui est comme l'organisme qui est censé certifier ces élevages-là. Prenons un petit pas de recul quand même, parce qu'on parle de laine, de cuir, de fourrure. La laine, là, ça m'a étonnée en lisant des statistiques que j'ai, des statistiques qui ont été recensées en 2024 et que rapportées par Vogue Business. La laine ne constitue qu'un très petit pourcentage des fibres utilisées en mode. On parle de 0,9%. Et si on prend toutes les fibres animales, donc avec la soie, le cachemire, le mohair, c'est 1%. Le coton, en comparaison, c'est 19% des fibres utilisées en mode. Et le polyester, c'est 59%.
2: Ben oui, c'est sûr.
0: Donc,
2: on part du plastique. Là.
0: Exactement. Exactement. Et c'est un petit peu pour ça aussi que les gens sont perplexes. Bon, aussi, l'élevage de la laine, traditionnellement, il y en a beaucoup en Angleterre, notamment. C'est un écosystème avec des éleveurs qui s'occupent de leurs animaux et tout. Et là, on se dit, est-ce qu'on fait juste changer le mal de place? On priorise le bien-être animal sur celui de l'environnement de manière générale. Parce que les fibres qui sont issues de la pétrochimie sont effectivement très, très polluante. Alors, là, ce que je veux dire aussi par rapport à ça, c'est que la laine n'est pas entièrement noble du point de vue environnemental. L'élevage des moutons produit beaucoup de méthane, qui est un gaz à effet de serre assez puissant, et est pollué donc au moment de la production, mais très peu ensuite, alors que, par exemple, une fibre synthétique issue de la pétrochimie va libérer des microfibres pendant toute sa vie. C'est à peu près pas biodégradable, donc ça va polluer aussi beaucoup après la création du vêtement. Je pense qu'une des choses sur lesquelles ça braque les projecteurs, c'est qu'on essaie et on pourrait développer des fibres qui seraient plus éco-responsables.

0: à base de plantes ou de champignons, par exemple. On a commencé à faire certains tests. Mais ce qui est intéressant, c'est que contrairement au cuir, par exemple, mm-hmm. le cuir vegan est très, très répandu. Il y a plein de compagnies qui offrent des alternatives au cuir animal.
1: Mais qui ne résistent pas, donc qui nous fait surconsommer.
0: Effectivement. Puis là, il y a aussi toute la question. On pourrait revaloriser certaines affaires qui existent déjà. Mm. Le recyclage, j'en ai parlé souvent ici. C'est très compliqué à mettre en place. Mais en thème, pour remplacer quelque chose comme de la laine, les alternatives ne sont pas encore très, très avancé. On est très loin de la coupe aux lèvres.
2: Mais c'est ça qui est... En fait, si on prend pas de recul, c'est aussi notre surconsommation.
1: Ben oui.
2: Je veux dire, la laine en soi, c'est un problème parce qu'on surproduit et qu'on veut constamment des nouvelles collections, des nouveaux chandails, des nouvelles sites, ça. Mais si on arrivait, puis on se parle à nous-mêmes aussi là-dedans, mais à déconsommer, à revoir notre façon de consommer, je pense qu'on n'en serait pas là.
0: Ouais, absolument. Puis aussi, on cherche des alternatives. Maintenant, on peut avoir des cachemires très, très bon marché. Ben, qu'est-ce que ça dit sur la façon dont ils sont produits? Puis
1: les cheptels disparaissent, la vie des Mongoliens aussi, qui est totalement transformée.
0: Ouais.
1: En tout cas, ça a braqué le projecteur sur des questions qui méritent d'être posées. Puis merci d'en avoir posé et répondu à certaines d'entre elles ce matin, Gilles Bouchinger.

0: T'es où?
1: Mais oui, vous êtes où, Pénélope, ce matin? Je sais, alors, on va parler aux gens qui ont des enfants. Julie, vous êtes une mère de famille, puis, vous savez ça, que les parents mettent des petits géolocalisent leurs enfants pour savoir où ils font. Vous faites ça?
2: Oui, moi, j'ai une petite puce dans le manteau de ma fille.
1: Et voilà. Oui. Mais elle a quel âge, votre fille?
2: Elle a 5 ans et demi, donc elle se promène très rarement toute seule.
1: Bon, attention, parce que quand elle va grandir, c'est aussi possible que cette géolocalisation se retourne contre vous et que votre fille géolocalise où vous êtes.
2: Ah oui.
1: Ouais, parce que habituellement, oui, les parents suivent la position de leurs enfants, mais là, il y a cette nouvelle tendance qui s'appelle le femme bushing. Donc, femme pour family, bushing pour ambushing. Donc, littéralement, l'embuscade familiale. Exactement.
2: Okay.
1: Et donc, finalement, ce sont des enfants qui utilisent la géolocalisation familiale pour savoir où sont leurs parents. Et je voyais ça passer sur TikTok. Cette mère qui publiait sous le nom de Krista, qui a montré ce que ça peut donner. Alors, elle mange dans un restaurant mexicain. Tout ça est filmé, évidemment. On se doute qu'il y a une forme de mise en scène là-dedans. Sa fille arrive à l'improviste au restaurant parce que elle avait repéré que sa mère était seule au resto grâce à l'application familiale et elle s'est dit « Je viens manger avec toi ». Mais sa mère, finalement, expliquait que elle, ce qu'elle voulait, c'était un moment de solitude. Maman qu'elle n'a pas eu.
2: Jamais la paix.
1: Ouais.
0: Donc, puis l'autre, elle voulait juste un burritos gratis.
1: Exactement. Et ça s'appelle donc le femme bushing. Et il y a d'autres exemples de pareil sur les médias sociaux et particulièrement sur TikTok d'enfants qui, parce qu'ils voient que leurs parents passent devant, je sais pas moi, un truc de restauration rapide, vont dire « Hey maman, peux-tu aller me chercher un petit sandwich pour midi ?» Ouais, c'est un peu... on en rit. Mais je trouve que ça dit beaucoup. Il y a un sondage américain qui est publié cette année par l'Université du Michigan qui indique que 48% des parents de jeunes adultes de 18 à 25 ans disent que leur enfant peut suivre leur position, donc ils sont en mesure de le faire. Et dans 9 de ces familles sur 10, le parent suit bien sûr d'abord la position du jeune pour une question de sécurité. Et dans ces données-là, bien sûr, on ne peut pas présumer que les chiffres sont les mêmes au Québec et au Canada, mais je trouve qu'elles montrent que la géolocalisation familiale, elle circule aussi souvent dans les deux sens et que ce n'est pas forcément uniquement pour savoir où est l'enfant.
0: Là, on est juste dans des familles jeunes, c'est-à-dire on n'est pas dans des enfants de mon âge qui voudraient géolocaliser mes parents vieillissants pour leur sécurité.
1: Ah, parce que j'avais pas pensé à ça.
0: Ce matin, pendant le film social, on a lancé, j'ai juste dit le teaser, Arnaud, de ta chronique, puis les gens nous ont spontanément écrit et Sophie a spontanément réagi dans ce sens-là. C'est sûr, ses enfants sont grands aujourd'hui. Puis Simon, sa fille, ses filles sont trop petites, là, donc il n'est pas encore là-dedans. Mais il y a beaucoup de gens qui nous ont écrit pour dire, moi, je géolocalise mes parents pour une question de sécurité.
1: Ah, c'est effectivement, je n'avais pas pensé à ça. Et là, on est effectivement dans autre chose. Mais en même temps, c'est un peu la même chose, parce que même un ado qui voit la position de ses parents, il y a quelque chose de rassurant d'en savoir où sont ses parents. Après, il y a toutes sortes de situations très cocasses sur les médias sociaux, comme par exemple cette mère de famille qui dit

0: J'ai été un peu pris par mon ado parce qu'il a bien vu que je suis rentrée très tard hier.
1: Exact.
0: Et il m'a demandé où j'étais, exact, et avec qui j'étais. Donc les rôles se sont un petit peu inversés. Mais moi, ce que je trouve, ouais, c'est ça. Mais ce que je trouve, c'est le changement de la manière, ce que ça dit sur notre façon d'être proche dans le monde numérique dans lequel on vit. Je trouve que ça remet en question toute la notion de proximité. Avant, pour savoir où était quelqu'un, on lui demandait, et maintenant, on peut le vérifier sans même lui parler. On a même des infos très précises sur où se trouve la personne, mais ça ne dit rien du contexte, parce que on peut être dans un autre endroit X quand on est un parent, et ça veut pas forcément dire, ça explique pas la raison en fait de pourquoi on est là.
1: C'est une proximité de rester en lien parce qu'on sait où l'autre est. C'est pas la même chose qu'une proximité de l'intimité.
0: Exactement. C'est une apparence de proximité.
1: Là, mais...
0: Exactement.
1: Ouais, c'est
0: une apparence de proximité. D'ailleurs, il y a une psychologue interrogée par le Washington Post qui rappelle que il faut apprendre à surmonter une forme d'incertitude. C'est sain, autant pour les parents que pour les enfants, et que vérifier la carte à chaque seconde peut devenir aussi ajouter à l'angoisse et à l'anxiété, plutôt que de nous apaiser. Donc, d'où l'importance de cultiver son indépendance. Alors, je trouve que c'est aussi une tendance qui dit beaucoup de notre époque. On a appris à tout savoir, à être rejoignable en tout temps avec nos téléphones cellulaires. Mais peut-être qu'il faudrait aussi réussir à prendre un petit bras de distance. Cela dit, je trouve que l'exemple des parents, de s'inquiéter pour ses parents et de pouvoir savoir où ils sont, ça peut être aussi finalement intéressant. Donc la technologie est aussi pleine de paradoxes. Hein. C'est ce qu'on apprend dans cette tendance-là.
1: Et elle demeure utilisée par des humains là, qui en font un peu
0: absolument
1: ce qu'ils veulent.
0: Ouais,
1: OK, merci beaucoup Arnaud.
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1: Alors, la robe de la revanche de Lady Di est mise aux enchères?
3: Oui, elle va être mise aux enchères au mois de décembre. C'est ma chance! Alors oui, c'est Sotheby's, la maison Sotheby's qui va la mettre aux enchères au mois de décembre et on pense qu'elle pourrait s'envoler pour une somme allant de 150 000 à 300 000 $. Mais il y a une des robes de Diana qui a été vendue en 2023 aux enchères et qui s'est vendue 1,15 million de dollars.
0: C'est pas si cher que ça, mais 150 000 à 300
3: 000. Non, non plus. Mais,
1: est-ce qu'on la porte à ce prix-là ou on la met sous glace?
3: Je pense qu'on... Mon Dieu, je pense que j'oserais pas la porter. Vous savez, quand Kim Kardashian avait...
0: Pour d'autres raisons.
3: Oui. Mais Kim Kardashian avait porté la robe que Marilyn Monroe avait portée elle avait chanté pour le président. Puis il avait fallu, elle avait toute décousue parce qu'il n'y avait pas exactement la même forme, c'est normal.
1: Elle
3: et les gens s'étaient énormément plein de ça parce que c'est un artefact qui, normalement, appartient, devrait être dans un musée. Alors je pense que si on achète cette petite robe noire de Lady Di, je me risquerais peut-être pas à la porter. Donc vous vous rappelez cette robe en soie qu'elle a portée en juin 1994 qui est devenue extrêmement connue. D'ailleurs, elle a porté cette robe le jour même où son mari, le prince Charles, avait admis de façon un petit peu détournée avoir eu une liaison dans une entrevue à la télé nationale. Et elle est sortie ce soir-là avec cette robe coupe très près du corps, le décolleté qui dévoile les épaules, le petit ourlet asymétrique. Et c'était donc la robe de la vengeance qui est à ce jour une de ses tenues les plus mémorables. Cette robe est signée par une créatrice qui s'appelle Christina Stambolian. Stamboliane. Elle est d'origine grecque, mais elle s'est installée à Londres dans les années 70. Ironiquement, son nom à elle n'est pas vraiment passé à l'histoire. Donc c'est ça, c'est une robe que Lady Di possédait depuis 3 ans. Elle cherchait l'occasion de la mettre. Et apparemment, c'est son majordome qui lui aurait dit, vous devriez mettre cette robe-là.
1: Mais c'est une coïncidence, donc, qu'elle l'ait cette journée-là.
0: Permettez-moi d'en douter.
3: Oui, c'est ça. Elle savait qu'elle allait créer un coup d'éclat. C'est une robe aussi un peu subversive, dans le sens où c'est une robe assez courte.
1: Sexy, là, pour
3: c'est
1: la royauté.
3: Sexy,
1: là.
3: Exactement. Okay. Elle est noire aussi, apparemment, dans les codes monarchiques. On ne met pas ça du noir si on n'est pas en deuil. Donc, la couleur elle-même est un peu subversive. Je pense qu'elle se doutait très, très bien qu'elle allait créer un coup d'éclat.
0: Puis, ce qui est quand même fascinant aussi, c'est qu'on a toujours, et Diana le savait, elle était scrutée aussi pour son apparence depuis toujours. Et je pense que ce jour-là, elle a probablement décidé de retourner ça à son avantage et se dire, voici, et ça a fait la une de tous les journaux.
3: Exactement.
0: Elle est passée à l'histoire avec ça.
3: Oui, avec sa robe de mariée, c'est sans doute sa tenue, une de ses tenues vraiment les plus connues. D'ailleurs, cette robe avait un peu disparu de l'œil public. Elle avait

0: Ben, il était vendu aux enchères en 97, quelques mois d'ailleurs avant sa mort. Elle avait vendu plein de vêtements à ce moment-là okay. pour soutenir la lutte contre le sida et le cancer. Et c'est un couple venu d'Écosse qui l'avait acheté pour 64 000 $. Donc, on se doute que ce couple va faire un petit peu d'argent en la vendant. Je pense que c'est intéressant parce que, bon, c'est ça, c'est devenu un emblème. Et Diana a un petit peu inventé peut-être, si je peux me permettre, l'espèce d'idée de la tenue de vengeance, ce terme-là. De revenge dressing. Et on l'a vu avec plein d'autres stars après ça qui ont foulé les tapis rouges avec des tenues extravagantes qui voulaient montrer là, qu'ils allaient bien dans une culture très médiatisée. C'est une tactique de communication très, très importante.
1: Qui d'autre en ont porté des robes ou des personnalités très connues qui ont porté des robes de revanche?
0: Britney Spears, après sa rupture avec Justin Timberlake, a fait quelques apparitions remarquées. Jennifer Lopez aussi, quoique elle s'est divorcée quand même plusieurs fois.
2: Nicole Kidman aussi.
0: Oui, effectivement. Et c'est une tactique, évidemment, de communication très, très puissante. Ce qu'il y a d'ironique, c'est que Diana maîtrisait la princesse Diana maîtrisait très, très bien cette tactique. Mais ironiquement, elle est devenue donc l'obsession de la presse. Et on sait que ça l'a peut-être un petit peu menée à sa perte. Donc, il y a un petit peu de tristesse là-dedans.
1: OK, merci pour ça.

0: Mais c'est ça,
1: programmation musicale du matin.
2: Wow,
1: non, mais ça, c'est Étienne.
2: Oui.
0: Notre chef recherchiste.
1: Et absolument, qui a trouvé cette perle. Donc, oui, je vous parle de Founder School ce matin, l'école qui promet de former des millionnaires. Oui, Pénélope, c'est une nouvelle école secondaire qui vient d'ouvrir à New York avec cette promesse étonnante. Ses élèves doivent créer une entreprise qui réalise $1 million américains de profit avant la fin de leurs études. Sinon, l'école promet de rembourser les frais de scolarité. Cette école, donc je le disais, elle s'appelle Founders School et elle s'adresse à des jeunes âgés entre 14 et 18 ans. Déchirez pas votre chemise. L'école, elle a été créée en partie par Joe Liedman, qui est un milliardaire qui a fait fortune dans les logiciels et qui cherche maintenant à appliquer ses méthodes de la technologie à l'éducation. Alors, la précision est importante. On parle de 1 million de profits et pas simplement 1 million de ventes. Donc, ce qui est quand même assez remarquable pour une entreprise. Et là, au moment où je parle, il y a mon Siri qui commence à démarrer sur mon ordinateur. Je me dis que le monde de la technologie ne nous veut pas que du bien. Et donc, la facture de ces frais scolarité, elle est énorme. On parle quand même de $150 000 par année de frais de scolarité, donc $600 000 sur 4 ans.
0: Okay.
1: Et donc, pour être remboursé de ces frais si on crée son entreprise et qu'on n'atteint pas le million de profits, bien sûr, il y a des conditions. Il faut être inscrit dans cette école-là depuis le tout début, depuis la première année, et il faut avoir suivi tout le programme.
0: De 4 ans, donc.
1: Oui, exactement.
0: OK, mais la promesse, donc on s'inscrit à 14 ans. Ou 15 ans.
1: Ouais.
0: Et la promesse, c'est qu'on aura créé une entreprise ayant réalisé $1 million avant la fin de ses études. Donc, ça veut dire qu'à 16 ans ou à 17 ans, on peut être à la tête d'une entreprise millionnaire. C'est ça, la promesse.
1: C'est la promesse. Ce qui est quand même assez fou. Mais quand on regarde, et j'ai regardé un peu le corps.
0: Ils font quoi comme produit, ces entreprises-là? C'est des entreprises de quoi,
2: limonade.
0: Après?
1: Pas de la limonade à 2 piastres. Okay. Mais en fait, ça peut être toutes sortes de choses. Bien sûr, on met un accent spécifique sur des entreprises de la technologie. Mais j'ai regardé le corpus de cours. Qu'est-ce qu'on apprend?
0: Ouais.
1: Alors, le matin, les élèves font leur matière scolaire avec une plateforme qui utilise, je vous le donne en mille, l'intelligence artificielle.
2: Ben oui.
1: L'après-midi, ils vont développer leur projet d'entreprise avec des mentors. Ils vont apprendre à vendre, à tester leurs idées, à suivre leurs revenus, leurs dépenses. En somme, c'est pas mal le programme de n'importe quelle école de gestion.
0: C'est comme un sport-études, mais c'est entrepreneuriat-études.
1: Exactement. Oui, c'est une bonne façon de le voir. Alors, je comprends ce qui peut séduire. Il y a beaucoup de jeunes qui aiment apprendre en faisant, présenter une idée, gérer un budget, sont des compétences utiles, même si on ne fonde pas d'entreprise. Et je regardais les chiffres, et c'est intéressant. Bon, aux États-Unis, évidemment, 71% des jeunes, dans un sondage américain en 2024, de 13 à 17 ans, rêvent de créer une entreprise à l'âge adulte. Et puis, je regardais aussi au Canada, c'est intéressant ces données-là, une étude de l'Université de Toronto démontre qu'un peu plus de la moitié des 18-20 ans

0: disent aussi vouloir créer une entreprise. Donc, c'est une école qui reflète d'une certaine façon, qui est le miroir de notre époque. La question que je trouve quand même particulière, c'est que on voit aussi dans les sondages que les jeunes veulent faire du bien plus que uniquement faire du cash. Et faire de l'argent, oui, mais faire de l'argent aussi en faisant du bien. Et donc, la première métrique, si c'est le retour sur investissement, donc le fameux million de profit, je suis pas sûr que ça envoie le bon message.
1: Ouais. Parce que l'entrepreneuriat, c'est bien plus que ça, là.
0: Exactement. Ça peut être mille autres choses. Et je trouve que c'est vraiment la clé, enfin, je veux dire, l'image de l'entrepreneuriat américain dans sa toute puissance qu'on voit là.
1: C'est ça, faudrait voir si cette compagnie existe encore deux ou trois ans plus tard ou si elle a fait faillite.
0: Mais on pourrait s'inscrire, par exemple.
1: On est trop vieux, Arnaud. Ah, on est beaucoup trop vieux. C'est 14 à 18 ans. Arnaud Granata, Julie Bouchinger, merci infiniment à vous deux. Et on se retrouve demain, je l'espère, tout le monde. Au revoir.
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6: Ici Émilie Perrault. Aujourd'hui à l'émission, j'accueille Ingrid Saint-Pierre et Claudia Larochelle. Bonjour.
7: Bonjour.
1: Bonjour.
6: Vous êtes en quel état, là, Claudia, là, avec tout ce qui s'est passé la semaine dernière? Là, on a tellement parlé de l'affaire des sonorités.
7: Oui, fébrilité, un peu, mais tu sais, angoisse aussi. Ouais. Comment on va écrire? Puis je me dis, pourquoi écrire quand on n'écrit pas? Puis là, il y a beaucoup de questions parce que ça va changer. Il y aura un avant et après, ça, c'est sûr. Puis en fin de semaine, je suis allée chez mon libraire, puis on m'a dit qu'il continuait à en vendre. Mm-hmm. Ben oui, donc... on n'a pas vidé la question.
6: Hein? Non, sûrement pas. Non. Puis aujourd'hui, on va se faire du bien. En deuxième heure, on va passer une heure avec Jean Désy. Déjà ça, j'ai l'impression que c'est une bonne réponse
7: mais
6: à la
7: lui,
6: crise de la confiance.
7: C'est sûr qu'il va avoir des affaires.
6: Oui. Puis moi, ce week-end, je suis allée voir un spectacle. Hier, j'étais à North Atlee. Je veux prendre le temps de saluer les gens là-bas. L'événement s'appelle FASE. Donc, c'est la fête des artistes et des citoyens ensemble. Et bon, c'est un spectacle de tir le coyote. Vous comprendrez pourquoi j'étais là. Ouais. Mais il y a Robert Lalonde aussi qui était là pour faire des lectures.
7: Ah, oui.
6: Et dès qu'il a commencé à lire, je me suis mise à pleurer et j'avais l'impression que toute la salle, on vivait la même émotion en même temps. Puis on dirait que pour moi, la réponse était là. Ça va être ça, l'avenir. Le vrai, là, ça va être la personne devant moi qui vit le même moment au même moment. Ensemble, il y avait
7: la
6: comme
7: rencontre.
6: Cette rencontre-là, tu le vis en spectacle, Ingrid,
7: absolument,
6: à chaque fois.
7: Absolument.
6: Je pense que ça va passer par là, cette crise de la confiance. Et on va vivre quelque chose de vrai dans les prochaines minutes avec Ingrid, la courageuse.
7: Ah oui, hein?
6: Oui.
7: Encore?
6: Ben, est-ce que tu te trouves encore courageuse?
7: Je me trouve encore courageuse, mais on dirait que je l'accepte encore plus maintenant. On dirait que je me lance, puis ça va très bien comme ça. Je l'assume.
6: Donc, elle teste une nouvelle chanson dans les prochaines minutes. Claudia Larochelle nous parle d'une découverte. Gros coup de cœur pour toi.
7: Ben oui, une primo-romancière. Alors, on aime faire ses découvertes. Il y a quelque chose de pur là-dedans. J'étais réjouie par ma lecture. C'est Héritage, un roman de Mélina Cornejo, et c'est paru chez Alto. En fait, ça sort comme... probablement, peut-être qu'il y a des libraires là, qui ont déjà le livre entre leurs mains, mais sinon, demain, là, puis c'est juste avant l'Halloween. Puis ça fait un petit peu peur.
6: Un petit peu peur.
7: En fait, il y a du surnaturel, il y a de l'occulte.
6: On le sent sur la page couverture, là, comme c'est fantomatique.
7: Ah, c'est tellement beau. J'ai hâte de vous parler justement de la couverture parce qu'elle est assez impressionnante.
6: Et donc, en deuxième heure, je reçois le médecin-poète Jean Désy pour son récit Le blues du pèlerin. Il revient donc sur un périple sur le chemin de Compostelle et aux liseux. C'est un livre qui est en lice pour le Goncourt, le prix féminin également, La solitude des professeurs est infinie. On le fait lire à deux profs, Katia Belkodja et Mathieu Bellil. Tous ces gens réunis pour prouver, encore une fois, qu'il restera toujours la culture.

0: Ne cherchez pas cette chanson-là sur vos plateformes d'écoute parce que c'est en exclusivité ici qu'on a pu vivre ce moment-là. Il y a un mois déjà, Ingrid Saint-Pierre, c'est ce que tu nous as fait vivre. Des frissons, on a reçu tellement de messages d'auditeurs. Claudia était en larmes.
1: Oui.
0: Donc, je rappelle qu'Ingrid, tu t'es lancé ce défi-là de nous présenter une fois par mois tes carnets suspendus. Tu nous offres un accès privilégié à ton processus de création. Alors, qu'est-ce qui s'est passé dans le dernier mois pour toi, Ingrid?
2: Mais c'est quoi, je pense que je me ravise. C'est pas du courage. Je me sens privilégiée.
0: Ah!
2: Parce que ce que j'entends en ce moment, là, c'est une petite voix frêle, nerveuse. Je le sens, le vide, mais je trouve que c'est tellement un espace inspirant. Puis je suis tellement reconnaissante de cette place-là.
0: Et tu as un retour immédiat, ce que tu n'as pas normalement quand tu es en train de créer.
2: Exactement. On est comme pris dans notre tête. Puis je pense qu'après la première page de carnet, je me suis retrouvée dans cette effervescence-là de hey, « Écoute, c'est donc bien le fun, je me lance. » J'ai failli t'écrire, Émilie, pour te dire « Et finalement, on fait ça à tous les semaines. Et là, quelques jours plus tard, lorsque tout retombe, j'ai fait comme « Oups, OK, je retourne à la cueillette d'œuvres. J'essaie de trouver sur quoi je vais m'inspirer pour la prochaine. » Puis là, ben, il y a cette espèce d'appréhension-là là, qui naît, puis la peur qui revient, évidemment. Oui. Donc, c'est un cycle incessant dans une période de création.
0: Jusqu'au moment où
2: il y a Nathalie Platt qui m'a dit un jour, Nathalie habituée de l'émission,
0: psychologue,
2: autrice, elle dit parfois ce sont les livres qui nous trouvent. Et je pense que ce livre-là m'a trouvée. Et je pense aussi que tu l'as trouvé pour moi, Émilie, parce que tu m'as écrit quelques instants plus tard, alors que je venais de trouver ce livre-là. Tu m'as dit, Ingrid, ce livre-là, crie ton nom.
0: Et le titre, c'est Je te chuchote le printemps. Mais il crie Ingrid Saint-Pierre. Donc, c'est Marie-Pierre Landry, Juliane Leblanc, on les a reçus à l'émission le 16 septembre. Donc, ce sont ces clowns thérapeutiques qui accompagnent des gens en fin de vie.
2: Exactement. Donc, je l'appelle aussi peut-être l'unité des naissances à l'envers. On dirait que c'est un peu ça que je... L'image, vrai. Parce que c'est tellement lumineux. Écoute, je mets rapidement en contexte.
0: Oui.
2: J'ai tourné les pages de ce livre-là dans une lenteur délibérée et consciente. J'ai pris tout mon temps sans jamais pouvoir m'arrêter, des fois en souriant, des fois en étant vraiment, vraiment émue, en lisant du bout des yeux ces fragments de vie-là, ces petites et grandes fins, F-I-N-S et F-I-M-S de vie. Et là, on entre littéralement avec elles dans les scènes de leur quotidien en tant que clown thérapeutique. Et dans ces espaces presque sacrés de fin de vie, on entre dans les chambres. Des fois, c'est des chambres toutes pleines de vie, de gens qui s'aiment, des chambres pleines de dessins collés sur les murs, de fleurs, de cadres photos. On les voit, les chambres. Elles les décrivent tellement bien. Puis parfois, c'est des chambres vides, pleines à craquer de solitude, de peine aussi. Mais par ces fêlures-là, ces craques-là, elles savent faire pousser des poèmes.
0: Et là, il faut préciser que tu n'aimes pas les clowns à la base.
2: J'aime
0: toi,
2: pas
0: Ingrid.
2: Les clowns.
0: Donc,
2: tu n'étais
0: pas nécessairement le public cible avant que je dise « ça crie ton nom ».
2: Ben, c'est ça, en fait. C'est que moi, lorsque je vois un clown d'un côté de la rue, je vais souvent traverser. On pense que je suis quelqu'un... Mais peut-être...
1: Il y a clown puis clown. Il y a des clowns vulgaires.
2: Ben, c'est ça. Donc, tu sais, à la base, c'est pas tant moi. Et l'image du clown et de la fin de vie, ça peut faire un peu peur.
0: Oui.
2: Mais ici, ce n'est pas une performance d'humour.
0: Ce
2: n'est pas un spectacle. Mm-hmm. Elles ne sont pas en représentation. Puis elle cherche pas à faire rire à tout prix. Ici, on veut juste faire vivre.
0: Oui, faire vivre quelque chose. Il y a du lien qui se crée.
2: Exactement. Et chaque geste, chaque mot est incarné, est habité par cet amour profond. Je pense que l'image du clown va devenir surtout un outil qui va ramener à l'enfance, qui va donner accès à la candeur. Ça lousse les épaules, ça décrispe les visages un petit peu, ça donne le droit de s'abandonner à l'enfance, à la joie, à l'imaginaire. J'ai comme aussi l'impression que ça lave, ça dépoussière de toutes nos convenances d'adultes, parfois beaucoup trop lourdes. Je pense aussi que le rire, les larmes, les joies profondes sont des vaisseaux parfaits pour retourner là, à cette candeur-là, à cette magie-là qui allège tout, peut-être même presque la mort, tu sais.
0: Oui. Donc, mais ça aussi, ça a fait réagir beaucoup les auditeurs qui écoutaient, qui nous racontaient plein de moments en fin de vie où

0: tout à coup, le rire aussi, c'est tissé, puis ça existe, ça. Puis cette part-là d'inattendu, il faut la célébrer aussi.
1: Absolument. Puis en fait, ce sont des clowns, mais pour moi, c'est d'abord et avant tout des poèmes, ces filles-là. Ouais. Elles ne sont pas obligées d'être drôles et magiques pour autant. Mm-hmm. Aussi, des fois, il n'y a pas de poème qui colle à la tristesse ambiante. Puis c'est OK, ouais. Comme ça, on la sent. C'est toujours très, très léger. C'est très lumineux. Elles savent, et ce qui m'a marqué dans ma lecture, c'est qu'elles savent prendre la place qui leur revient. Donc, c'est sans jamais s'imposer. Elles ouais. vont toujours trouver les bons mots, les bonnes musiques, les bons silences, la bonne absence aussi. Et ce qui m'a émue profondément aussi, c'est l'intimité profonde qu'elle trouve dans ces liens-là. Et je trouve que l'art permet d'accéder à ce genre d'intimité profonde. C'est des canaux sacrés que j'aime emprunter dans mon travail à moi, dans la façon dont je fais un spectacle. C'est des rencontres, d'abord et avant tout. J'ai jamais cru à la performance quand je fais un show. J'ai jamais performé un spectacle. J'ai plutôt initié des rencontres, des partages dans le cadre de ma musique, de mes paroles. Et j'ai eu l'honneur d'accompagner des gens dans la mort aussi à travers la musique. Et c'est des rencontres tellement immenses, tellement vraies. Et ça me bouleverse et me fascine en même temps. Et donc,
2: voilà. Je suis très heureuse que ce livre t'ait trouvé, Ingrid Saint-Pierre. Oui. Donc, je rappelle le titre, c'est « Je te chuchote le printemps ». C'est Marie-Pierre Landry, Juliane Leblanc. Vous pouvez aller lire ça. C'est publié chez Québec Amérique. Est-ce que tu te diriges vers le piano tranquillement? Je rappelle qu'on les a reçus le 16 septembre dernier, si vous voulez aller réécouter ça. Il y a Andréane de Montréal qui nous a écrit qu'elle est en train d'essayer d'aller sur Shazam pour trouver le titre de la chanson d'Ingrid Saint-Pierre. C'est le bouquin, vous pouvez juste l'entendre sur audio. Vous pourrez aller voir le dernier passage d'Ingrid Saint-Pierre. Mais là, on est déjà dans le futur. On va vivre dans un instant la naissance d'une chanson qui s'intitule...
1: Ça s'appelle Bye Bye.
2: Bye Bye. Mm. On écoute Ingrid Saint-Pierre.
1: J'ai envie de vous lire un petit extrait avant. Au premier plan, il y a le corridor, bordé de petites chambres. J'avance vers la tienne. L'air est dense, ton présent immense. Traverse les murs. Rien ne le contient. Je suis sur le pas de ta porte. Tu es au seuil de ta mort.

0: Wow, Ingrid Saint-Pierre qui vient de nous offrir cette chanson Bye Bye, inspirée par le livre qu'il a trouvé. Je rappelle, c'est Je te chuchote le printemps. Là, vous savez, vous pouvez réagir, vous pouvez nous écrire via la bulle de conversation, si comme Claudia à La Rochelle, ben, vous êtes bouleversée.
1: Je me sens tellement nouille, mais c'est parce qu'en même temps, je fais pas ça souvent, pleurer de même, là, tu sais, en onde devant des gens, j'ai comme une petite pudeur, mais
0: ben, je te comprends.
1: C'est qu'on transpose notre vie, nos réalités, à travers tes paroles. C'est comme un film qui défile sous nos yeux, puis on s'imagine ces êtres-là, en tout cas, être ceux-là ou être témoin ou
0: ouais, pas touché par ça. S'approprier l'histoire, mais oui. Il y a quelqu'un qui nous écrit, ça devrait être interdit de diffuser de si belles paroles sur les heures de bureau.
1: Ben c'est sûr,
0: parce que c'est pas facile de se ressaisir en même temps. Puis d'un autre côté, gentil. Moi je pense que c'est des larmes
1: c'est
0: nécessaires.
1: Bon. Absolument. Ça fait du bien, par mais oui, comme oui, ça. Fait... Oui, mais peut-être pas en ondes demain.
0: Ouais, mais...
1: Il va falloir que je double ma dose d'Effexor.
0: Interdit, Claudia, tu restes à cette dose-là. C'est comme ça qu'on t'aime. Ingrid, je veux revenir sur ce qu'on a entendu parce que pour les gens qui ont lu le livre, il est écrit au-dessus.
2: Oui,
0: et tu essaies de reprendre ça aussi.
2: Il y a plein de trucs que j'avais envie de garder, de m'adresser à la personne dans la chambre. J'avais le goût de les mettre de l'avant, de pas m'approprier, pas faire comme si c'était moi qui avait le deuil. On dirait que, tu sais, puis même l'appeler Bye Bye, la chanson, je l'ai vraiment, j'ai hésité parce que le départ appartient à qui? À ceux qui restent ou à ceux qui meurent?
0: Qui dit bye?
2: Qui dit bye? Pourquoi je m'approprie? En même temps, j'aimais bien l'image de la personne qui fait bye-bye. Puis j'aimais bien l'image aussi dans la candeur. C'est pas un adieu. Il y a quelque chose de tellement... je pense que c'est léger, même si c'est profondément difficile de dire au revoir à quelqu'un. Mais le geste... Je le trouvais beau. J'avais envie de l'écrire au-dessus, justement, pour me rapprocher du livre, évidemment. J'ai aussi eu envie d'écrire la chanson dans un mode ternaire, donc dans une valse, ce qui, des fois, peut faire sourciller. Des fois, c'est des mécanismes dans lesquels je m'en vais. Lorsque j'écris une chanson, je vais souvent écrire des valses comme ça, surtout quand c'est des histoires. Il y a quelque chose de très chanson française qui me colle à la peau.
1: Oui.
2: J'essaie de ne pas trop tomber dans ces sentiers-là, parce que des fois, il faut aussi... De me challenger un petit peu, oui. Là, de parler dans les chemins connus. Mais là, cette chanson-là me criait le mouvement ternaire, me chuchotait, c'était une valse. Parce que j'avais envie de créer vraiment une histoire. Je voulais qu'on se promène dans le corridor puis qu'on arrête à chaque chambre. Donc, j'ai embrassé la valse. Et puis, je vois le clip.
0: Déjà, OK. On est déjà rendu là.
2: Oui. Je vois le clip puis je vous le partage. J'ai le temps. Hein,
0: oui.
2: Alors, je vois vraiment un peu à la mode Wes Anderson. Je vois vraiment le bloc avec les chambres allumées qui s'allument pour la chambre 103, la chambre... Et je vois comme la personne qui... L'espèce de caméra qui entre dans la chambre, puis à toutes les fois, elle repart en s'envolant quand on dit bye, tu sais.
0: Donc, chaque couplet est une chambre.
2: Chaque couplet est une chambre, exactement.
0: On le voit, nous autres aussi, ce vidéo.
2: On le voit dessus,
0: ben oui, c'est ça. Oui.
2: Puis garder le côté lumineux aussi, c'est important pour moi.
0: Mais on le ressent, puis il y a plein de gens qui nous écrivent. Denise Séguin de Dorval, c'est tellement beau et juste, je suis très émue. Nathalie de Belleuil, Ingrid, je pleure encore. Est-ce que tu étais là, coudon, au départ de mon père?
2: Ah,
0: des gens qui ont l'impression
2: beau.
0: Que tu as exactement nommé ce qu'ils ont vécu. Tu n'es pas la seule en pleurs, là, Claudia La Rochelle, je te rassure. Bye bye. Donc, cette chanson qui est inspirée de ce livre magnifique, Je te chuchote le printemps. C'est donc bien le fun, les carnets suspendus.
2: C'est
0: Christophe
2: chouette, j'aime tellement ça. C'est tellement un beau cadeau que vous me faites. Ouais. Je suis vraiment, je me sens privilégiée pour vrai. C'est pas du courage, là, je le réitère. C'est juste beau.
0: Mais c'est un grand privilège pour nous, assurément, déjà à ce qui nous attend le mois prochain. Puis c'est ça qui est excitant, c'est que tu le sais pas.
2: Je le sais pas encore.
0: On sait pas. Ce sera peut-être pas une valse. Peut-être que ce sera une valse.
2: Ce sera pas une valse.

0: valse. Non, non, je pense
1: on
0: pas.
1: Se le dit.
0: Non, okay, non, non, c'est pas de valse, promis.
1: OK. On fait un moratoire sur les valses pour le prochain Carnet suspendu. Restez avec nous. Dans un instant, c'est Claude Alarachel qui se remet de ses émotions et nous parle du livre pour lequel elle a eu un gros coup de cœur. Mais juste avant, c'est le moment d'aller découvrir qui est responsable de la programmation musicale cette semaine. Puis on s'en va vraiment ailleurs.
2: Salut, c'est Maud Landry. Le 2 octobre, à Il restera toujours la culture, c'est moi qui fais la programmation musicale. Ils m'ont fait confiance à moi pour choisir les chansons qu'on va écouter à Radio-Canada. J'espère que vous allez aimer ça. J'ai des drôles de goûts, mais je vous ai préparé une bonne playlist.

0: J'ai dit, on s'en va complètement ailleurs, puis en même temps, c'est un peu une réponse, parce qu'on était dans le bye-bye, on était dans les adultes, tantôt avec Ingrid Saint-Pierre. Là, on est avec Vivante, France d'amour, dans la programmation musicale de l'humoriste Maude Landry. Je prends un moment pour vous dire que demain, à la même heure, je reçois Michel Jean. On va parler de Nishim, son nouveau roman, qui est la suite de Cocoon, qui a été un si grand succès. Donc, on parle de ça demain à la même heure. On reçoit encore plein de messages. Quelqu'un nous a écrit, c'est pas facile de peler des betteraves cuites, les yeux pleins d'eau. Merci, Ingrid Saint-Pierre. Wow. Marie-Claire, qui nous écrit des îles de la Madeleine. J'ai perdu une amie précieuse en juin que j'ai accompagnée jusqu'à la fin. Mes larmes se souviennent de son beau sourire. Merci pour cette magnifique chanson.
1: Wow.
0: Ingrid Saint-Pierre, c'est ce que tu fais. Vivre aux gens.
2: Claudia La Rochelle.
3: La Rochelle.
0: Claudia, Héritage, donc ce roman de Mélina Cornejo, c'est publié chez Alto. Et là, alerte à la primo-romancière talentueuse.
4: Oui, ben, on en a du talent au Québec. C'est fou, là, le nombre de primo-romancières, primo-romanciers là, qui viennent me chercher. C'est de pureté, puis il y a quelque chose aussi de pas cassé dans l'écriture que j'aime, puis la voix aussi qui est déjà là, cette présence qui qu'on peut pas reproduire avec aucun robot de la planète. Mmh. Alors ça, j'apprécie aussi. C'est Héritage, donc, oui, de Mélina Cornejo. Il faut voir la couverture aussi du livre. Félicitations à Delphina Carmona qui a fait l'illustration de couverture, parce que c'est
1: magnifique.
4: C'est très aussi affiche de film ou de série télé.
1: Sous un drap.
4: Oui, un drap blanc dans une chambre. Bon, non, vraiment. Puis, on n'en parle pas assez de ces couvertures qui. Mais déjà, moi, ça m'a interpellée. Ma pile, elle est grosse, ma pile de livres. Mm-hmm. Et puis, déjà, j'étais attirée par ce livre-là, qui est un premier roman, je le disais. Elle est aussi bibliothécaire, Mélina. Elle est née en 1998 à Montréal, de la rencontre de deux cultures, québécoise et chilienne. C'est important parce que ça fait partie aussi de ce qui a inspiré cette histoire-là. Dans ses écrits, elle s'intéresse à l'horreur humaine, à la hantise des traumatismes intergénérationnels, puis au rapport entre peur et douleur. Mmh. Puis elle a une maîtrise en création littéraire de l'UQAM. Entre autres, son mémoire a été dirigé par Martine Delvaux. Hein, quand je parlais de justement
0: l'effet marraine,
4: ben c'est

0: de son appartement avec son conjoint puis leur nouveau-né. L'héroïne, qui s'appelle Elena Flores, elle est contrainte de déménager ses pénates dans la maison de sa famille paternelle, qui est une sorte de maison un peu décrépite, un bâtiment de maison, oui, qui lui a toujours inspiré plus de peur que de bien. Tu sais, c'est ce genre de maison achetée par la grand-mère qu'on se passe de main en main, de génération en génération. Et donc, il y a le nerf du récit, c'est qu'il va y avoir une série d'événements inexplicables, en plus de visions d'épouvante, qui vont venir troubler sa quiétude depuis. En plus, elle est nouvelle mère, donc on va mettre ça sur le dos aussi de cette maternité-là, du fait qu'elle apprivoise une nouvelle vie.
1: Est-ce que c'est du postpartum ou il y a vraiment une présence?
0: Qu'est-ce qu'elle sent, qu'est-ce qu'elle voit, puis les autres... Qu'est-ce qu'elle voit que les autres ne voient pas, mais peut-être que son bébé ressent aussi les choses. Alors, Elena va tenter de trouver des réponses à tout ça dans les légendes familiales, dans son héritage chilien. Et c'est aussi par là que va passer sa rédemption, en sachant enfin, en trouvant la clé de l'énigme. Et puis, il y a souvent libération dans la compréhension, dans la résolution de mystères quand il est question d'affaires occultes. Et on est là-dedans. On est aussi dans le New Weird latino-américain.
1: New Weird?
0: Oui.
1: Okay. C'est un genre.
0: C'est un mouvement littéraire contemporain qui fusionne, je trouve ça très intéressant, les codes de la fiction spéculative. On parle donc d'horreur, de fantastique, de science-fiction, pour explorer la réalité. Les traumatismes historiques, les dynamiques politique aussi de l'Amérique latine. Moi, j'ai parlé beaucoup, deux fois, en tout cas, c'est pas mal, de Mariana Enriquez.
1: Oui.
0: Elle, l'Argentine.
1: Donc, elle est dans ce courant-là.
0: Un lieu ensoleillé pour personnes sombres. J'en avais parlé, puis j'ai parlé d'autres livres d'elle. Puis il y a cet engagement-là aussi dans la littérature, dans l'écriture, puis dans ces littératures-là.
1: Qu'on n'avait peut-être pas encore touché au Québec. C'est intéressant d'avoir cette voix-là.
0: On n'est pas beaucoup là-dedans. Je ne sais pas si c'est un préjugé, ou en tout cas, est-ce qu'on est sceptique face à ça? Moi, ça m'attire, ça m'intéresse beaucoup. Puis je trouve qu'on a quelque chose comme les prémices d'une série télé ou d'un roman ici, là, vraiment. Extrait, OK? La maison ne dort jamais. La nuit, la lumière du couloir clignote et un vent glacial se faufile dans les pièces malgré les températures chaudes et humides. Elena dort avec la porte ouverte pour surveiller le couloir entre sa chambre et celle de son bébé. Les manifestations témoignent de l'âge du bâtiment. Elles ne sont pas surnaturelles. Cette phrase devient un mantra que la jeune femme récite chaque soir. Si elle fixe trop longtemps le couloir, la noirceur dessine les contours d'une femme qui se tient, immobile, devant la porte de la chambre d'Antoine. Elle n'est pas la seule à surveiller son enfant. Alors, j'ai puisé cet extrait-là, je ne veux pas trop en dire, mais vous voyez, il y a une présence, il y a quelque chose. Ça vient d'où? Qu'est-ce qu'elle veut? Pourquoi elle est là? Qu'est-ce qu'elle vient nous raconter, cette présence-là? Est-ce qu'elle est menaçante? Est-ce qu'au contraire, c'est une bonne âme? Dans la revue Aparté que publient les éditions Alto, Mélina Cornejo expliquait qu'elle a toujours voulu écrire une histoire de maison hantée, inspirée des expériences vécues enfant, mais que ce projet-là a pris tout son sens quand son bébé est né. C'est souvent le cas, d'ailleurs.
1: Ah oui, il y a des déclencheurs comme ça.
0: Non, vraiment. Et elle a dit, donc, « Je sentais que je devais parler de cette crainte très peu abordée au Québec. Comment léguer l'héritage familial sans voiler les côtés sombres au point de les faire disparaître complètement? »
1: Donc, il y a des espèces de non-dits qu'elle a peut-être elle-même ressenti quand elle était plus jeune.
0: Peut-être. L'héritage aussi. Qu'est-ce qu'on transporte des générations qui nous précèdent? Ouais. Des grands chagrins de ces femmes, de ces hommes qui sont venus avant, qui veulent peut-être veiller sur nous aussi, qui ont peut-être quelque chose à dire qu'ils n'ont pas pu le faire auparavant. C'est riche, c'est foisonnant. On est dans suspense fantastique, thriller, politico-féministe. Écoutez, il y a beaucoup de choses...
1: Il y a une voie, assurément.
0: Il y a une voie et à suivre.
1: Alors, Héritage, c'est le titre de ce livre avec une couverture magnifique. On le disait, c'est publié chez Alto. Uh-huh. Donc, c'est de Mélina Cornejo, un nom qu'on va retenir. Donc, une primo-romancière. C'est en librairie cette semaine. Merci de l'avoir lu pour nous, Claudia Larachelle, avec toute ta passion. Et de la passion. Et de la passion, on en a dans la bulle de conversation. On continue de recevoir tellement de messages. Ingrid Saint-Pierre, il y a Guy de Montréal qui nous écrit. Merci, Ingrid, pour cette si belle chanson. Quelques mots, quelques notes pour parler de ce grand départ avec douceur, comme un au revoir qui ne ferme pas tout à fait la porte. Bye bye et merci. On dit qu'on n'a jamais vu autant d'émojis de cœur dans toute une conversation. Il y a beaucoup de cœurs qui s'envoient.

0: Jérôme Morin aussi qui écrit magnifique, merci. Alors, je te rendez-vous dans un mois.
1: Avec grand plaisir.
0: Merci beaucoup. En deuxième heure, je reçois le médecin poète Jean Désy. On parle de son récit, le blues du pèlerin. Et il va nous amener donc sur le chemin de Compostelle. Également, nos liseux Katia Belkodja et Mathieu Bellil qui seront avec nous pour La solitude des professeurs est infinie. On se retrouve tout de suite après le bulletin de nouvelles.
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7: Ici Louis de Belleval, voici les informations. Les chefs des principaux partis au Québec cherchent plus que jamais à gagner le plus d'appui possible à une semaine du scrutin. Nord du Québec, Abitibi-Témiscamingue, Grand Montréal faisaient partie des itinéraires des caravanes. Le chef péquiste Paul Saint-Pierre Plamondon a lui passé la journée en Estrie, où il espère faire des gains au moment où un gouvernement majoritaire semble à portée de main pour le Parti québécois. Voici Sébastien Desrosiers.
8: On va donner tout ce qu'on a. Nous, on est en
9: campagne. Le chef du Parti québécois veut mettre la pédale au plancher.
8: On a quand même un élan qui a une valeur et qui peut porter fruit.
9: Favori dans les sondages pour l'emporter, Paul Saint-Pierre Plamondon lance un appel aux électeurs indécis dans l'espoir de former un gouvernement majoritaire.
8: On peut pas s'attendre non plus à avoir 8 électeurs sur 10. Là. Ça arrivera pas. Ce qu'on peut faire, par contre, c'est en appeler au soutien de gens qui sont pas branchés.
10: Il reste 8 jours, donc il reste quand même 20% de la campagne.
9: Ses adversaires, dont le libéral Charles Milliard, la solidaire Ruba Gazal et le conservateur Éric Duhaime, n'ont pourtant pas dit leur dernier mot.
10: Je suis prêt à enfiler les habits de premier ministre dans 8 jours si les Québécois ne font confiance.
11: Ce qui est le plus important, c'est d'envoyer le maximum de députés de Québec solidaire à l'Assemblée nationale. Nous allons être les chiens de garde pour nos services publics.
12: Le seul parti qui peut bloquer l'obsession référendaire du Parti québécois maintenant, c'est le Parti conservateur du Québec.
9: Alors que Christine Fréchette, quant à elle, continue d'être embêtée par des allégations d'ingérence étrangère, elle montre du doigt un membre de son équipe responsable d'une fuite de documents.
13: Il y a du suivi qui est fait à l'interne, ça ne se reproduira plus et c'est comme ça qu'on va cheminer pour la suite.
9: Le temps commence à presser pour ceux qui accusent du retard, avec à peine une semaine avant le scrutin. Ici Sébastien Desrosiers, Radio-Canada, Magog.
7: En cette journée internationale pour le droit à l'avortement, des groupes pro-choix du Québec saluent l'engagement de tous les partis en campagne à reconduire le plan provincial sur l'accès à l'avortement. Ils s'inquiètent toutefois de la pression grandissante des groupes pro-vie qu'ils jugent plus forte que jamais. Le reportage de David Savoie.
14: Tous les partis se sont engagés à reconduire le plan d'action gouvernemental sur l'accès à l'avortement, qui arrive à échéance l'année prochaine. Paradoxalement, malgré ce soutien politique, le droit à l'avortement n'a jamais subi autant de pression dans la province, explique Jessica Legault de la Fédération du Québec pour le planning des naissances.
15: Le Québec a vraiment été longtemps, c'est connu comme étant pro-choix, donc les ressources financières qui arrivent des États-Unis et de l'Ouest canadien, de l'Alberta, sont justement pour essayer de venir corriger ce maillon faible de leur mouvement.
14: Les groupes pro-choix financeraient notamment de fausses cliniques qui disent vouloir guider les femmes dans leurs décisions face à une grossesse. Un camion arborant l'image d'un fœtus avec l'inscription bilingue 10 semaines a également été aperçu dans les rues de Montréal. Qu'est-ce qu'indique le soutien politique des partis à l'accès à l'avortement? Georges Bouchémy du groupe Campagne Québec Vie.
16: Ce que ça dit, c'est qu'il y a du travail à faire pour les groupes pro-vie. Puis mettre des affiches comme celle-là, ça fait partie de ce travail.
14: L'année dernière, la Cour supérieure du Québec avait tranché. Les manifestants qui désirent protester contre les interruptions volontaires de grossesse devront continuer de le faire à plus de 50 mètres des terrains où se situent les cliniques d'avortement.
17: C'est certain que là, la stratégie vise à s'infiltrer là, dans les interstices des règlements.
14: Le juriste et co-directeur de l'Observatoire de la liberté d'expression, Louis-Philippe Lampron.
17: C'est toujours très délicat de devoir gérer des manifestations de cette nature-là pour pas créer un mal plus grand que celui auquel on tente de s'attaquer. En fait.
14: Le cabinet de la mairesse de Montréal indique que le dossier du camion est encore sous analyse. Le bureau de la ministre de la Condition féminine n'a pas donné suite à nos demandes. Ici David Savoie, Radio-Canada, Montréal.
7: Alors que les États-Unis s'apprêtent à appliquer des interdictions d'importation sur 1,5 milliard de biens canadiens, Donald Trump

0: prédit que d'ici un mois, le Canada lèvera tous ses tarifs pour obtenir une entente. Pourtant, des sources ont indiqué à Radio-Canada que les conversations entre les deux pays sont au point mort. De Washington, voici Manon Globenski.
1: Monsieur Donald Trump, la balle est dans le camp du Canada. C'est eux, dit-il, qui veulent une entente et qui appellent tout le temps pour l'obtenir. C'est vrai que c'est le Canada qui a quitté les négociations, mais dans les propos du représentant américain au commerce, Jamieson Greer, on a pu comprendre que Washington s'accommode de l'absence d'accord pour le moment, que du travail est encore fait, mais qu'il n'est pas à l'affût d'un coup de fil imminent. En fait, des sources ont confié à Radio-Canada qu'il n'y a pas de discussion du tout.
2: I think what's going to happen is over the next three or four weeks.
1: Et pourtant, Donald Trump a tout un scénario en tête. Ces prochaines semaines, dit-il, le Canada va se présenter et offrir de lever tous les tarifs.
2: They're going to come in and they're going to say, sir, we are sorry. They've treated the United States very, very badly.
1: Et ils s'excuseront d'avoir si maltraité les États-Unis, poursuit-il, et nous aurons une entente, et elle sera juste. Derrière le président, dans un coin du bureau ovale, son conseiller au commerce et à l'industrie, Peter Navarro, a rajouté « Le Canada se rapproche de la Chine et nous coupe l'herbe sous le pied. » Comme quoi, ce que le Canada fait sans les États-Unis les préoccupe quand même. Ici Manon Globenski, Radio-Canada, Washington.
0: Et puis en terminant sur la scène cinématographique.
3: Je pense beaucoup, moi, au spectateur, quand je fais un film. Je pense beaucoup en termes de rejoindre le plus grand nombre de gens possible.
0: La cinéaste québécoise Anne-Pierre Poirier s'est éteinte à l'âge de 94 ans la nuit dernière à Montréal. Pionnière du cinéma féministe au Québec, pionnière aussi comme femme réalisatrice francophone, elle a œuvré pendant près de 40 ans à l'Office national du film. Son œuvre a notamment abordé les violences contre les femmes comme dans « Mourir à tue-tête » présenté au Festival de Cannes en 1979. C'était les informations.

0: ici Émilie Perrault. Il restera toujours, la culture se poursuit. Dans nos studios de Québec, je joins le médecin poète, mais j'ai envie de dire surtout nomade, Jean Désy. Bonjour Jean.
1: Allô, chère.
0: Alors, on va parler de ce nouveau récit, le blues du pèlerin. Donc, c'est le récit d'un pèlerinage sur le fameux chemin de Compostelle en France et en Espagne. Donc, il va être question de ton rapport à la foi. Oui, on va être dans la méditation, mais il y a des petites colères aussi, des fois, Jean Désy, sur le chemin d'un pèlerin.
1: Pensez-vous, mais c'est pas facile, des fois, de frapper une auberge où la madame n'est pas gentille, mais c'est pas grave.
0: Oui, on va traverser tout ça ensemble. Je suis vraiment contente que tu sois avec nous aujourd'hui.
1: Moi aussi, ça me fait grand plaisir. Merci mille fois.
0: Oui, Jean Désy, parce que on le sent là, dans les derniers jours, on traverse une crise de la confiance en littérature, puis j'ai envie qu'on parle de ça ensemble. Et comme tu es aussi professeur, hein, tu enseignes la littérature à de futurs médecins, le roman qu'on a soumis aujourd'hui à nos liseux, je pense que ça va t'intéresser. Ça s'intitule « La solitude des professeurs est infinie ». C'est Mathieu Bellil et Katia Belkodja, tous les deux enseignants en littérature au Cégep, qui ont accepté de le lire. Bonjour.
2: Bonjour.
3: Bonjour, Émilie.
0: On avait envie de vous sortir de votre quotidien en vous faisant voyager dans une classe.
2: Ça fait du bien? Je me sens très dépaysé.
0: Comment va votre solitude? Comment va ta solitude de professeur?
3: Je dirais que moi, je me sens pas très seule. Comme je me sens assez entourée en général.
2: D'ailleurs, moi aussi, d'ailleurs.
0: Mathieu?
2: Ça va être un sujet de discussion. J'enlèverais le mot infini, ça c'est sûr. Pour moi, l'expression infinie fonctionne pas. Cela dit, c'est vrai que quand t'es dans une classe, ça ne repose que sur toi. Il y a un moment dans un cours où tu peux pas dire « j'espère que quelqu'un va venir me sauver ». Non, ça c'est vrai.
3: La solitude des professeurs est occasionnelle, mettons.
2: Oui, c'est ça.
0: Ça serait un bon titre. On pourra le proposer. On reparle de ce livre-là donc d'ici la fin de l'heure. C'est quand même un livre qui se trouve présentement pour des prix, le prestigieux, le Goncourt, le Féminin. Merci beaucoup d'avoir accepté de le lire.

0: L'avantage de recevoir un invité pour une deuxième fois, c'est qu'on peut comparer les réponses de son questionnaire culturel. Alors, en 2024, lors de la sortie de son livre « Soigner la médecine », Jean Désy disait être fasciné par Félix Leclerc. Et cette fois, c'est Lady Gaga qu'il nomme. Alors, on a choisi, Jean, de t'accueillir sur une chanson peut-être la plus spirituelle de Lady Gaga, parce que la foi, ben, elle est au cœur de ce nouveau livre. Qu'est-ce qui te fascine, Jean Désy, chez Lady Gaga?
1: C'est une longue histoire. J'étais en Nouvelle-Zélande avec ma fille. Non, en Alaska avec ma fille.
0: Un des deux.
1: J'étais en voyage et tout à coup, elle me fait découvrir Lady Gaga lorsqu'on était à pêche au saumon. Et tout à coup, là, je suis tombé de ma chaise. J'ai écouté Lady Gaga pendant 4 jours avec elle. Et depuis ce temps-là, la voix, certaines tunes, le film aussi avec son partenaire. Là. En tout cas, tout
0: oui,
1: ça, c'est lié à ma fille.
0: Shallow,
1: c'est ça. Mais tout le monde de Lady Gaga est lié à un voyage immense que j'avais fait en Alaska avec ma fille, la cadette, qui a maintenant 37 ans. Et voilà, c'est comme ça. C'est très irrationnel, très affectif, très subjectif, puis voilà. Mais est-ce que Lady Gaga est du calibre de Félix Leclerc? Je ne sais pas, mais quelle voix?
0: On ne demandait pas de choisir, de toute façon. Toutes ces réponses-là peuvent coexister. Et donc, dans ton livre, Le blues du pèlerin, qui est publié chez Mémoire d'Encrier, ça arrive en librairie ce mercredi. Tu nous entraînes donc, Jean, dans un pèlerinage que tu as fait en mai 2023 sur le chemin de Compostelle. Donc, je le rappelle, tu es médecin, poète, mais aussi un grand aventurier. Donc, tu as traversé le Québec en skidoo. On entendait ton récit en Alaska. Tu as franchi des rivières en canot. Tu as fait des randonnées en montagne. Le chemin de Compostelle, ça représentait quoi comme défi pour toi?
1: Ah, quelle question extraordinaire! En fait, je suis allé là de façon très irrationnelle, comme j'ai fait passer ma vie. En fait, je suis le mode d'intuition. Tu sais, je suis un intuitif, donc selon Jung, je suis un irrationnel. Il faut pas comparer ça à la folie, là. Et je suis parti parce que tout à coup, j'avais envie de marcher sur une zone. J'avais lu aussi quelques textes, quelques extraordinaires essais sur Compostelle. Et là, je suis arrivé à Puy-en-Velay après avoir atterri à Lyon. Et j'ai marché pendant 3 semaines, 200 kilomètres jusqu'à Conques. Et là, j'ai vécu quelque chose de fascinant parce que Conques est probablement la petite ville avec l'abbatiale de Milan, la plus extraordinaire que j'ai pas vue dans ma vie. Puis après ça, j'ai vagabondé comme d'habitude. Je suis retourné l'année d'après vagabonder pendant 3 semaines autour de Conques. Ça, c'est mes deux espèces de voyageries compostelliennes ou du Camino. Mais l'idée, c'était d'être avec du monde qui avait les yeux brillants. En fait, j'ai été heureux de voir surtout des marcheurs, des marcheuses, des pèlerins, mais qui étaient en état de profonde joie. C'est pas tous des croyants, il y a beaucoup d'agnostiques qui marchent là-dessus, mais l'atmosphère générale qui règne ces années-ci dans un moment où la planète vit des choses difficiles, c'est ce que je retiens, et j'y allais pour ça, et c'est ce que j'ai vécu. Parfois, ça n'a pas été facile dans certaines auberges où là, ils veulent qu'on enlève nos bottes. Là.
0: Oui, c'est ça. Mais on découvre dans ce livre-là que Jean Désy n'est pas un saint, parce que parfois, il est traversé par des petits moments de colère.
1: Ben, j'aimerais ça être un saint. Je suis en train de lire la biographie de Gandhi. Là. Je le considère comme un saint, même s'il a eu son premier enfant à 13 ans. Mais c'est ça, j'aime beaucoup. Je suis obligé de dire que parfois, ça n'a pas été facile. Mais c'est intéressant de dire pourquoi voulez-vous être un saint. Ouais. Ben, la sainteté, oublions le mot religion, la sainteté de Martin Luther King, de John Lennon, de Gandhi, du Christ, m'impressionne. Parce que c'est des saintetés non violentes. À ce moment-ci, je suis en train de relire, là, je crois beaucoup à la synchronicité, Le royaume des cieux est en vous, de Léon Tolstoï, qui a influencé Gandhi. Et Tolstoï écrivait à la fin du 19e siècle, l'Église n'a pas de bon sens, je refuse cette Église qui accepte la guerre. Une Église, il refuse ce christianisme qui joue avec la guerre. En fait, ça c'est Tolstoï puis il y a eu des lettres entre Gandhi et Tolstoï. En tout cas, voici un pacifiste fascinant, Tolstoï. En tout cas, bravo. Mais,
0: Le blues du pèlerin, c'est pas qu'un journal de bord qu'on tient entre nos mains quand on lit les réflexions de Jean Désy. J'ai l'impression que c'est aussi un plaidoyer pour un retour à la spiritualité au centre de nos vies. Est-ce que je me trompe, Jean?
1: C'est gentil de dire ça. En fait, au Québec actuellement, le Québec depuis plusieurs décennies vit quelque chose de majeur dans la chute du catholicisme. Est-ce que c'est grave? Est-ce que c'est pas grave? Ce qui est majeur, c'est de perdre contact avec la sacralité, le sacré du monde, le sacré des animaux, des oiseaux, puis du ciel, puis des nuages, et aussi cette espèce de lien spirituel qu'on doit avoir, pas qu'on peut avoir, qu'on doit avoir, nous les humains, avec les autres humains, et avec la Terre elle-même. Je pense que, je ne veux pas aller trop vite, là, mais les problèmes environnementaux sont en grande partie lié à un monde milliardaire complètement loufoque qui pense seulement au profit et qui oublie d'aimer. D'aimer l'amour réel, la nature, les rivières, les arbres, et que ça soit dans un monde de spiritualité. C'est spirituellement, c'est la seule façon d'aimer un arbre, à moins d'avoir un problème mental grave, là, c'est de l'aimer spirituellement. Je veux dire, moi, avec mes étudiants dans le bois, je fais des camps de carrière de brousse, là, il y a toujours une étudiante qui, à un moment donné, prend 10 secondes pour serrer un gros boulot dans ses bras parce qu'elle est émue. Je trouve ça beau, moi, cette espèce de mouvement où on serre un arbre dans ses bras. Si elle serrait pendant 6h15, là, j'aurais un peu de misère, mais...
0: Là, on tombe dans un autre diagnostic, mais...
1: En bas de 6 heures, mais la spiritualité dans notre univers est nécessaire, je veux dire, pour les humains depuis toujours, depuis la préhistoire. Là, on est dans un monde qui est... on ne parlera pas de l'IA, là, mais je veux dire...
0: Mais
1: qui est battu en brèche par des machines. Là, je vous parle, là... Prenez un compliment, là. Je vous parle, je vous entends, je vous vois pas parce que mon ordinateur, la caméra est plantée, là. Mais je suis excité parce que je vous entends avec qualité sur le mode poétique. J'ai vraiment pas le sentiment d'entendre un robot.
0: Ouais.
1: Excusez-moi, là, puis si vous, j'apprenais dans une manière que j'avais parlé à un robot, je serais un peu découragé, mais je veux dire, c'est important, ce lien humain comme moi. Ouais. Je suis plus capable de penser que je vais donner un cours par Internet. Je veux dire, mes étudiants en médecine, quand je les vois, j'ai deux groupes de 11, là. Il faut qu'ils viennent pendant 2 heures me regarder parce que pendant une demi-heure, je leur dis, regardez les yeux de vos patients. Regardez vos patients, sentez-les. Je veux dire, ils savent tout, ces étudiants-là sont en deuxième, troisième année, là. Mais le regard est essentiel, puis c'est pas moi qui invente ça, là.
0: Ouais. Je veux dire, puis évidemment, quand ce voyage-là est fait, je rappelle qu'on est en 2023. Il arrive en librairie cette semaine. Il y a tout ce qui se passe autour de l'affaire Tellison-Aurélien. Il y a une crise de la confiance là, dans la dernière semaine, dans le milieu littéraire. Dans le livre, on parle quand même de technosciences, on parle un peu d'intelligence artificielle. Il y a un chapitre qui s'appelle « À propos de l'intelligence artificielle ». On a l'impression qu'on pourra bientôt plus distinguer le vrai du faux. Est-ce qu'il y a des solutions, à ton avis, Jean-Désy?
1: Ça, c'est une question à 10 000 piastres, mais c'est celle dont je parle avec mes étudiants depuis quelques mois, parce que c'est très nouveau. J'ai vécu le chat GPT, moi, il y a 4-5 ans seulement pour la première fois. Puis là, j'ai des étudiants dans mon cours de littérature, là, puis là, ils ont écrit à la main. Puis un étudiant brillant, là, à qui j'aurais voulu mettre 105%, là, puis il a fait 17 fautes pour me montrer que c'était pas l'IA qui faisait
0: son texte. On est rendu
1: là,
0: OK, on fait exprès faire des fautes, là.
1: Mais c'est quand même extraordinaire. Cet étudiant-là, là, en classe, et ils sont deux étudiants en cinéma, là, c'est extraordinaire ce qu'ils peuvent dégager comme intelligence artistique. C'est, qu'est-ce qui va se passer? On est dans un moment tournant. Tout ce qui se dit au sujet du livre de cet Haïtien, moi, je l'ai lu avec extra... Ben, mon éditeur, Mémoire d'en crier, c'est un Haïtien d'origine. Mm-hmm. C'est fou comment on est envahi par de l'affection, puis arrive au Québec. Là, ce qui se passe, je ne sais pas où se trouve la vraie vérité, la fausse vérité, qu'est-ce que la vérité? Puis en même temps, quand on est en poésie, là, quand on est poète, là, c'est fou comment la vérité, vérité, vérité, d'ordre scientifico, je sais pas trop quoi, là, est moins importante que ce que tu dégages. Je veux dire qu'un poète sur scène dans un slam dise un texte écrit par une machine, mais qu'il dise en bedaine avec un guitariste qui l'accompagne, ben là, il fait faire une levée de... Tu sais, tout le monde applaudit parce que voici un show, voici un spectacle, voici quelqu'un qui livre son âme. Puis son texte, c'est pas anodin, c'est pas banal, c'est pas secondaire, mais je veux dire, je t'entends lire Tolstoï, moi, est-ce qu'il a copié sa grand-mère, Tolstoï, là? Je sais. Tu sais, c'est un moment difficile d'un point de vue technique. Le problème majeur, c'est ce qui s'annonce si on laisse les multimilliardaires diriger Radio-Canada. Tiens, si on dit que demain matin, on oublie la fonction spirituello-poétique. Là. Je veux dire, c'est pour moi, poéticité et spiritualité vont de pair. Je connais pas un artiste de qualité, même agnostique ou même athée, qui respecte pas la spiritualité de son œuvre ou de l'œuvre de ses amis.
0: Et dans le livre, ce que tu écris, c'est qu'il faut reprendre contact. Donc, avec les forces de la nature, il faut marcher dans la forêt profonde, seul ou en groupe, avec d'autres humains pour mieux respirer, pour parler, pour chanter, pour dormir, afin de se réveiller sous les étoiles le temps d'une simple prière. Donc, c'est le retour au contact avec l'autre, mais en même temps, dans ton pèlerinage, Jean-Désy, à Compostelle, le rapport à la technologie est quand même intéressant, parce que tu essaies de te tenir loin de ton cellulaire, puis c'est de moins en moins possible de le faire.
1: Ben moi, j'ai pas un vrai cellulaire. Ça que quand j'ai fait Compostelle, j'étais pas capable de réserver. C'est des gens qui m'aidaient quand j'arrivais à une place parce qu'il y avait personne. C'est un robot là, qui permettait de réserver une chambre. Puis après ça, ben là, je cognais une porte. Puis là, quand la dame, la plupart du temps, les dames étaient pas, les messieurs étaient pas méchants là. Quand ils entendaient mon accent québécois, je vais vous envoyer chez ma grand-mère. Puis là, des fois, ça me coûtait juste 25 pièces. Non, les Français vis-à-vis des Québécois ces années-ci sont absolument adorables. Mm-hmm. C'est que moi, je fonctionnais pas. Puis à un moment donné, je me suis perdu parce qu'il n'y a plus de pancarte sur des bouts de Compostelle parce que tout le monde a un GPS.
0: C'est ça, on prend pour acquis que tout le monde fait ce chemin-là avec un GPS, ce qui n'était pas ton cas, Jean.
1: C'est ça, c'est qu'à un moment donné, je me suis égaré d'à peu près 15 km, puis je me suis retrouvé à une maison de cultivateurs avec deux Françaises parisiennes qui m'ont crié, on est perdu, puis on s'en va avec vous. J'ai dit, on va demander au cultivateur, il m'a donné 10 euros, puis là, il était tout content. Mais je veux dire, vive la vie, je ne veux pas revenir en 1632, là, mais j'aime beaucoup le canot, là, mais quelque part, la nécessité. Puis je le vois, moi, j'ai une cabane dans au Bras du Nord, dans la vallée Bras du Nord, où il y a 150 000 personnes qui sont venues l'année dernière marcher, faire du paddleboard, du canot, faire du bicycle d'hiver. Là, c'est fou comment les gens, beaucoup de monde, se rendent compte comment il faut qu'ils pactisent avec la nature sauvage pendant 2 heures ou 8 heures, ou des fois, il y a quelqu'un qui m'a raconté, là, le petit gars de ma coloc de cabane a pris un mois pour descendre la Chamouchouane au complet de la source jusqu'au lac Saint-Jean cet été, il y a 15 ans. Voilà une expédition extraordinaire. C'est que, je pense, moi, que ou bien on accepte de reprendre contact avec les forces de la nature, on fait du kayak l'hiver dans les glaces, là, puis on tripe, ou les choses vont aller mal, parce que les humains qui croient plus à la force et la beauté de la nature sauvage. Puis tout le monde ne peut pas aller dans le bois parce que tout le monde n'a pas d'auto, mais il faut accepter de sortir à la pluie, même dans le centre-ville de Montréal, puis se laisser mouiller. Là. Je veux dire, on est dans un moment pathétique où on se fait dire par des robots, ne sortez pas, sinon vous allez attraper la grippe et on ne payera pas votre traitement. Là. Je caricature un petit peu, mais c'est dangereux.
0: Dans la randonnée, j'en désire, dans cette idée-là d'aller faire un pèlerinage, par exemple, comme celui de Compostelle, il y a aussi un rapport à la souffrance physique.
1: Oui.
0: Je te cite à la page 101. Comme si la vie avait été conçue depuis toujours pour que la souffrance, tant physique que psychique, contribue à conserver l'être dans le sens. Rechercher à tout prix l'absence de souffrance, comme par exemple décider de ne pas partir avec un sac de 20 kilos pour aller marcher 22 kilomètres dans un étroit sentier, c'est comme vouloir demeurer dans un état qui peut parfois frôler l'insignifiance, l'absence de sens et même la grande et profonde insignifiance.
1: Mais mon Dieu, j'ai un frisson, là. C'est vraiment fin de citer ça, parce que c'est complexe ce que je viens de dire là. Je suis pas en train de faire la dithyrambe là, de la folie, là, puis c'est pas nécessaire de se fouetter pour être heureux. Mais il y a des limites à un moment ou à ce qui est dit, tout ce qui se passe maintenant est lié en partie à la COVID. Là. Soyez tranquille, restez tranquille, faites-vous livrer de la nourriture, écoutez à TV, faites du chatting, là, 24 heures par 24. Là. Moi, il y a un de mes étudiants qui est médecin dans le Grand Nord, il y a un an, il y a 7-8 mois, il y a 3 ados qui ont été trouvés inconscients dans leur chambre, parce que ça faisait une semaine qu'ils ne mangeaient pas, qu'ils ne buvaient pas, ils faisaient juste du scrolling. Ça, c'est quand même des faits médicaux, sociologiques majeurs. Donc, je pense, moi, que quelque part, souffrir, ça fait partie de la vie humaine. On fait tout par exprès pour souffrir, pour donner un coup d'hache à la tête. Non. Mais marcher pendant 20 kilomètres, ceux qui font du sport, là, ceux qui font du marathon, là, ils acceptent de souffrir. C'est une souffrance réelle qui est contrôlée, mais qui donne du sens à leur activité physique. Mais c'est pas nécessaire de faire du marathon. Mais passer une journée de 10 heures en canot, puis remonter une rivière, c'est souffrant. Mais quelle joie profonde de sentir que ce qu'on est comme corps participe à notre âme, d'autant plus qu'on a accepté une relative souffrance. Vous me suivez, là. Je suis pas en train de dire,
0: ça.
1: Là, mais sans ça, si on est dans un monde pervers qui est dominé par une machine qui dit « Là, regarde-moi, puis j'espère que t'es pas aveugle, parce que sans ça, tu pourras plus regarder ton vidéo, mais t'écoutes-toi de la musique. » Mais je veux dire, je caricature tout le temps, mais là, quelque part, ce qui est suggéré, c'est de plus vivre. C'est de se laisser, je sais pas trop quoi. En fait, c'est comme si ce qui est annoncé, c'est une vie sans réel bonheur. C'est une vie. En fait, les ados le vivent. Moi, j'ai beaucoup d'amis profs, là. Entre 5 et 20 ans, là, c'est fou comment c'est dangereux de tomber dans un piège où pendant 20 heures sur 24, 22 heures sur 24, on fait juste inventer un monde faux qui vient d'un écran. Ça, c'est profondément pathogène. Puis là, je ne parlerai pas comme écrivain, là, je vais parler comme médecin. Là. Un enfant sur deux que je vois ces années-ci souffre d'anxio-dépression grave à cause de cette exagération de l'écran. C'est quelque part la seule façon de donner un petit coup de main à un gars de 12 ans, c'est que tu le pisses dans le banc de neige pendant une demi-heure puis tu dis « Aïe, va dehors ».
0: C'est une belle prescription, ça, Jean Désy. On le retient, on pitche nos enfants dans un banc de neige.
1: Ben, c'est

0: caricature un peu, mais tu l'habilles, là, puis tu vas y aller avec toi, là, on va glisser.
1: Ah, ben ça nous rassure, au moins il est habillé.
0: Fais glisser ton gars de 12 ans, là, pendant une heure et demie, là, dans une pente, là, qui a 1,5 km, puis tu vas voir qu'il va être content de rentrer dans la maison.
1: Il va y avoir une signifiance autour de ça. Dans le blues du pèlerin aussi, il y a un moment où tu parles du thème de la paternité, puis j'ai l'impression que toi-même, t'as été un peu surpris que cette réflexion-là te traverse. T'es père de 4 enfants, Jean Désy.
0: Oui, oui.
1: Et tu dis que... tu t'es jamais vraiment arrêté pour réfléchir à qu'est-ce que c'est pour toi la paternité?
0: Bien, en fait, ça aussi, ça me touche que, d'aborder ce thème-là. Parce que si je suis franc, ces années-ci, à 72 ans, quand je donne des cours à des flots de 19 ans, je viens excité parce que c'est la première fois depuis une décennie que je sens que je peux j'aime les aimer comme un fou. J'aime ça aimer les flots de 19 puis 20 ans puis les amis dans le bois, mais donner un cours de médecine ou de littérature. Quand j'ai eu des enfants, j'avais ben des chats à fouetter. J'avais des enfants quand je suis parti traverser l'Atlantique en voilier, là, puis j'ai averti leur mère 3 jours avant, là, puis je suis parti pendant un mois et demi, là, puis a dit bon voyage. Mais est-ce que je suis un mauvais père? Je me rends compte que j'espère de tout mon cœur les avoir aimés comme il faut, mais ma prise de conscience de ce qu'est la paternitude, de ce que ça peut être d'aimer aimer. Ça, c'est nouveau dans ma vie, puis c'est pour ça que j'aime enseigner comme un fou, mais j'espère de tout cœur que mes enfants gardent de moi un souvenir pas trop bête, mais en même temps, là, j'ai une cabane dans le bois depuis 33 ans, puis c'est mes deux fils qui l'ont basé avec moi, puis je les payais là, 2 piastres de l'heure, là, puis il y avait 13 ans, là, puis maintenant, je donne un peu plus cher, là, depuis le drapeau, là, je lui donne 10 piastres de l'heure, là, parce qu'il y a 16 ans, là, mais tu sais, bâtir une cabane pendant 6 mois avec des flots, ouais. Ça a donné du sens à ma vie. Puis après ça, ben là, j'ai fait du skidoo avec eux autres tout le temps. Là,
1: oui, mais, on n'en dira pas trop, mais dans le livre aussi, il y a un moment où tu as une certaine confirmation du leg aussi que tu as laissé à tes enfants aussi dans le goût de ce nomadisme-là qui fait partie donc de ta personne, Jean Désy. Je veux que tu restes avec nous parce que dans le livre, tu parles aussi de ton rapport à la musique avec tellement d'émotions qu'on a eu envie de consacrer un moment faire œuvre utile. Donc, on va vivre ça dans un instant. Après la chanson qu'on va écouter, là, qui a été choisie par notre programmatrice musicale, c'est l'humoriste Maude Landry qui choisit la musique pour nous cette semaine. Et là, vous allez voir qu'on a de la suite dans les idées, parce qu'après le blues du pèlerin de Jean Désy, on va aller écouter « J'ai le blues de vous » de Marie-Carmen. 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

0: Marie-Carmen, j'ai le blues de vous. C'est Maud Landry, l'humoriste qui est responsable de la programmation musicale cette semaine. Elle parle de ce son des années 90, lequel chérit particulièrement. Je prends un moment pour vous dire qu'on a appris il y a quelques minutes une triste nouvelle. C'est le décès de la cinéaste Anne-Claire Poirier. C'est une pionnière qui a passé près de 40 ans à l'Office national du film. Une pionnière comme femme réalisatrice francophone. Parmi ses films les plus connus, on pense à Mourir à tue-tête. C'est un film qui est paru en 1979, qui parlait donc de viol, des conséquences sur les victimes, qui avait un plan tellement marquant. Germain Houde, donc, qui était l'agresseur, et toute la scène qui était filmée du point de vue de la victime. C'est un film qui a marqué énormément de gens. Un peu plus tard, elle a aussi offert le film Tu as crié, Let Me Go. Et ça, c'est sorti en 1997, qui était une réflexion sur la toxicomanie. Donc, on apprend cette triste nouvelle-là, Anne-Claire Poirier. Ses films sont disponibles sur l'ONF. Je vous recommande d'aller la découvrir si vous ne la connaissez pas. On offre évidemment nos condoléances à ses proches, à son fils Frédéric, entre autres, qui a fait cette déclaration à Radio-Canada. Il dit « Ma mère était une fonceuse, une grande femme qui est sortie des tranchées et qui a donné aux femmes leur place au cinéma. » Je suis bien d'accord avec Frédéric et le fils donc d'Anne-Claire Poirier. Jean-Désy, toujours avec nous dans nos studios de Québec.
1: Oui, cher.
0: Je confirme.
1: Je suis profondément ému d'avoir entendu ce blues de 90. Aïe, aïe, en tout cas, est-ce que je peux vous faire des compliments?
0: Oui.
1: Et vous remercier parce que je suis vraiment complètement bouleversé de joie de vous entendre. Et ma conviction profonde, c'est qu'un robot ne pourrait pas avoir donné autant de qualité à votre parole.
0: Ah, il n'y a pas de robot dans cette équipe-là, ça, je peux vous le dire.
1: Non, je fais des blagues, là, tout le monde parle des robots, là, mais il y a quelque chose de fascinant. Le questionnement sur le robot, l'IA, ces mois-ci, ces semaines, si majeur, mais il faut continuer à croire à la valeur de l'âme,
0: oui,
1: de la joie de l'âme, de la fraternité. Je ne vous vois pas, là, mais quel remarquable... En tout cas, je me sens gâté comme un fou, mais ça, est-ce que je pourrais-tu dire ça à un char qui passe tout seul, là? En tout cas, mais...
0: Je serais bien insulté si le char avait le même compliment que vous me faites à l'instant.
1: Non, mais c'est fou comment l'activité artistique... Je pense, moi, que le monde contemporain, comme les univers humains, ont été sauvés toute l'histoire grâce aux artistes, grâce aux arts, grâce à la poéticité.
0: Mais c'est justement là où je t'amène, Jean-Désy, parce que l'art, on le sait, ça répare des vies. Une chanson, un livre, un film, ça peut nous aider à traverser différentes épreuves. Ça peut aussi devenir la trame sonore de grandes joies. Donc, on va s'offrir un moment faire œuvre utile avec Jean-Désy. On entend le thème composé par Alexandra Strelitzky pour la série documentaire « Faire œuvre utile ». Donc, Jean-Désy, dans ce livre « Le blues du pèlerin », tu reviens à l'importance de l'art au quotidien dans ton travail de médecin. Est-ce qu'on peut dire que d'une certaine façon, tu n'aurais pas pu continuer à être un médecin sans l'arrivée de la poésie dans ta vie?
1: Tout à fait. En fait, après 4 ans de médecine où j'ai travaillé fort, 100 heures par semaine, j'ai eu envie d'enseigner la littérature. Je suis allé faire un doctorat en littérature, j'ai fait une maîtrise en philo. Puis là, ma vie a viré, la famille a éclaté. Puis là, je suis allé dans le Grand Nord, puis là, j'ai sauvé ma vie grâce à la toundra. Et mon maître à penser, Louis Edmond Elmelin, m'avait dit, continue, fais-en les deux. Mais en même temps, je suis content de gagner ma vie puis d'aider le monde comme urgentiste. Je m'en vais la semaine prochaine là, aux Escoumins. Mais quelque part, ce qui est fondamental pour moi, c'est que j'aurais pas pu continuer à faire de la médecine sans cette plongée dans la poétique avec des amis poètes, des peintres, des gens des arts, des poètes évidemment, mais aussi des artistes, des musiciens. Je donne un show là, avec des amis depuis 6 ans, le Songe Nomade. On prépare un CD, là, mais ça me rend fou de joie d'être sur scène. Pas parce que je veux être le meilleur, puis je veux être beau, puis parce que je veux que mon ego grandisse, puis je veux gagner 1 milliard. Ça me rend fou de joie. Parce que je sens que ma partie artistique ou poétique peut exister. Mais dans le partage, je veux dire, quand tu vas assister à une pièce de théâtre de Robert Lepage, ou quand tu vas au théâtre, ou quand tu vas voir un concert, ou quand tu vas voir un film, parfois, ce qui t'est partagé, c'est pas toujours la joie où tu ris. Il y a des questionnements majeurs, il y a des films profondément difficiles, mais c'est l'art. En fait, je pense, moi, que le combat majeur qui peut être mené contre la machine, c'est de croire à la valeur de l'art plus que jamais, plus que jamais. Puis là-dessus, il y a un élément politique, il y a des sous qui doivent être mis à contribution. Mais l'art, L'art d'être est plus important que n'importe quoi. La nature, le retour à la nature est important. Mais être en nature pour faire du skidoo seulement, oh ben faire du skidoo sur un lac, il y a des limites. Sérieusement, on se calme le skidoo.
0: Ça prend un supplément d'âme aussi pour y
1: ben
0: arriver.
1: Là, il y a des limites avec le skidoo à 125 km/h quand il fait juste. T'sais, on sent que si tu veux briser la paix d'un lac dans le nord, là, fais du skidoo. Ouais. Je ne suis pas fin, là, mais si tu t'en sers pour sauver quelqu'un qui s'est crassé une jambe, là, parfait ton skidoo, mais c'est la même affaire pour. Le skidoo est un moyen de transport fascinant dans le nord du Québec, partout. Mais on sent qu'il y a des limites à utiliser une machine pour le bruit. L'utilitarisme est essentiel. L'outil Internet, là, je veux dire, là, on a une radio. En 1752, il n'y a pas de radio. Il ne faut pas oublier la valeur des outils. Mais si on se fait submerger par l'outil, on est mort.
0: Et là,
1: en fait, on est mort de l'âme.
0: Je disais un peu plus tôt que tu as fait ce chemin de Compostelle sans GPS. Par contre, ce que tu avais, c'est un iPod, Jean-Désy. Et là, on va aller écouter quelques extraits de musique qui t'ont accompagné. Et je veux que tu me dises ce que ces musiques-là te font vivre. On commence avec ceci.

0: Alors, c'est Chanticleer?
1: Chanticleer, oui.
0: Qu'est-ce que c'est?
1: Ben, en fait, je ne me souviens pas du titre.
0: C'est Here is the Little Door.
1: OK, mais quand c'est sur mon iPod, oui. C'est une grande, grande, grande amie qui a fait le iPod qui a à peu près 1500. Quand je suis dans un restaurant en train de travailler ou bien de lire et qu'à côté de moi, il y a trois personnes, je ne dirais pas leur âge puis leur nom, là, qui n'arrêtent pas de blasphémer, mais pendant 23 minutes, là, si je mets Chanticleer, là, puis que j'entends la musique dont j'entends plus les horreurs autour de moi, je pleure. Je suis ému. Je continue à rester en état d'amour. Sans ça, je me sauverais. Je veux dire, est-ce que je suis rendu vieillard? Là? Mais il y a des zones de musique, il y a des comportements qui me laissent perplexe. Cette musique-là, quand je la mets sur mes oreilles, ça me sauve la vie.
0: Donc, ça devient un effet de protection, en fait.
1: De protection, mais aussi, là-dedans. Je pense que la musique a été créée depuis toujours, mais comme mon héros, moi, c'est Jean-Sébastien Bach, pour nous mettre en état d'une joie. Puis là, je parle à la Jean-Sébastien Bach, corrigez-moi, là, cosmique. La musique de Bach est d'origine cosmique. Je dis ça à mes étudiants, là, puis ils sont morts de rire. La Bach est seulement un catalyseur de la musique qui existe dans le cosmos depuis 64 milliards d'années, là. Puis, je dis n'importe quoi, là. Mais quelque part, voici ce que représente l'art de tous les arts, la musique. Et là, puis après ça, ben, je connais moins la musique contemporaine, mais il y a des musiques qui me jettent à terre et qui me permet de garder de la joie et de l'amour en moi. Il faut que je sois capable de rester en état d'affection si je veux pas être en colère tout le temps, si je veux pas frapper le monde qui sont pas fins.
0: Oui, parce qu'on rappelle que des fois, Jean-Désy peut aussi être en colère, même s'il connaît de grands moments de méditation. D'ailleurs, on va aller écouter un peu de musique cosmique, La Passion selon Saint-Jean de Bach.

0: Ça fait partie, ça, des œuvres utiles pour la traversée de Compostelle avec Jean Desi, Bach, qui est nommé effectivement à quelques moments dans ce récit-là. Mais je veux t'amener aussi plus proche de nous, vers ce chanteur. En fait, on t'a demandé si une chanson qui doit jouer aux funérailles éventuelles un jour.
1: On
0: souhaite pas que ça arrive vite, là, mais oui. Alors,
1: J'espère que ça va être la musique de Bach à mes funérailles. Mais
0: Jean, t'as aussi répondu ceci. On va voir si t'es encore d'accord avec toi.
1: OK.

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1: Aïe, aïe. Ah, il faut que je vous raconte que je suis allé en médecine seulement parce que mon héros, c'était Che Guevara. J'avais aucune autre raison. Puis quand j'ai fini mon cours, je suis allé d'emblée sur la Côte-Nord, à Havre-Saint-Pierre, m'acheter un skidoo dès qu'il y a eu de la neige pour aller à Natashquan en skidoo à cause de Gilles Vigneault. En fait, la seule raison pour laquelle je suis allé sur la Côte-Nord, très irrationnelle, et très subjective et très poétique, c'est à cause de Gilles. C'est que j'ai entendu du Gilles Vigneault toute mon adolescence. Je hurlais les chansons de Gilles et j'ai essayé encore. C'est que mes étudiants dans le bois qui ont 22 ans sont obligés de m'endurer. Mais voilà, voilà. C'est le lien entre Gilles Vigneault, puis la Côte-Nord, puis la médecine, puis la.
0: Et Che Guevara. Je ne voudrais pas qu'on oublie Che Guevara dans tout ça.
1: C'est ça. Il reste quand même, c'était pas un très grand pacifiste, mais sans Che Guevara, je serais jamais allé en médecine.
0: Et on salue donc cette musique, effectivement, de Gilles Vigneault qui t'a amené jusqu'à aller sur la base Côte-Nord. Est-ce qu'il y avait du Lady Gaga dans l'iPod de Jean Désy sur le chemin de Compostelle?
1: Non, je pense pas, mais je sais plus. Je sais pas.
0: Faudra en faire ajouter.
1: C'est en honneur à ma fille cadette Marie-Noël que j'écoute Lady Gaga.
0: Jean Désy, je rappelle donc le titre de ce récit, Le blues du pèlerin. C'est publié chez Mémoire d'Encrier. Ça arrive en librairie ce mercredi. Merci beaucoup d'avoir été avec nous. D'ailleurs, tu restes avec nous parce que dans un instant, je pense que le livre dont on va parler avec Katia Belkodja et Mathieu Bellil va t'interpeller toi aussi. Mais juste avant, Maude Landry nous fait encore faire un petit voyage dans les années 90 avec la musique du Cirque du Soleil.

0: Maud Landry
1: qui nous fait vivre cette chanson. Bon, évidemment, tout le monde connaît la pièce Allegria. C'est tiré du spectacle Allegria, mais Maud, elle, est un peu plus pointue dans ses choix. Elle dit c'est cette pièce-là qui était sa préférée. Querer, je pense qu'on prononce Querer, Querer. Maud me l'apprendra vendredi. Elle dit d'ailleurs que le vidéoclip, semble-t-il, était malade. Je ne savais pas qu'il y avait des vidéoclips autour de la musique du Cirque du Soleil. On va apprendre plein d'affaires avec Maud Landry.
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1: La solitude des professeurs est infinie. C'est pas moi qui le dis. C'est le titre du roman qu'on a soumis à nos liseuses cette semaine. Un titre qui accroche pour peu que vous ayez à cœur l'éducation de nos enfants et les conditions dans lesquelles les professeurs évoluent. Et là, je précise que c'est pas un essai sur l'éducation, c'est bien un roman. C'est un roman qui se retrouve d'ailleurs sur la liste préliminaire du prix Goncourt, du prix Fémina également, et qui suit un professeur de français qui fait son stage dans une école parisienne. Donc, on a choisi de le soumettre à deux professeurs. Katia Belkodja, écrivaine, enseignante de littérature au cégep de Saint-Hyacinthe. Bonjour Katia.
4: Bonjour Émilie.
1: Et Mathieu Bellil, essayiste, chroniqueur et professeur de littérature au Collège Brébeuf. Bonjour Mathieu.
5: Bonjour.
1: Alors c'est un livre écrit par Yannick Hennel qui lui-même a été professeur pendant plusieurs années avant de se consacrer à temps plein à l'écriture. Il a collaboré à la revue Charlie Hebdo. Il est également éditeur. Comme auteur, il a remporté le prix Médicis en 2017. Tout d'abord, Katia, on peut peut-être commencer en disant qui n'est pas Yannick Hennel?
4: Alors, j'aimerais dire que Yannick Hennel n'est pas Yannick Lahance. D'accord.
1: Parce que quand t'as accepté, tu pensais que c'était une autrice haïtienne.
4: Au départ, je pensais que c'était Yannick Lahance et j'étais comme chic, le dernier Yannick Lahance. Puis après, je me suis dit, elle est tellement prolifique, elle a sorti un livre l'année dernière. Et non, c'était pas.
1: Ce n'est pas Yannick Lahance.
4: Non.
1: Et ce n'est pas aucun lien de parenté non plus avec Adèle Hennel.
4: Non, parce qu'après, je me suis dit, peut-être c'est le père ou l'oncle d'Adèle Hennel. J'étais super curieuse, j'ai vérifié. C'est pas... Donc, du coup, je le connais pas, en fait.
1: Je trouve qu'on prend pas assez le temps de ouais. d'écrire les gens par la négative. Alors, on l'a fait aujourd'hui. Tu ne le connaissais
5: non plus,
1: pas
5: je
1: non plus,
5: connaissais
1: hein,
5: pas,
1: Mathieu.
5: Non, non.
1: Bon, alors, la solitude des profs, je vous dis, tout à l'heure, je vous posais la question à tous les deux. Je pense qu'il y a des choses dans lesquelles vous êtes reconnus, à d'autres moments moins. On va aller le détailler. Mais il y a Jean-François Gagnon de Trois-Verts qui nous a écrit « Ma solitude d'enseignant retraité est grandement diluée par votre émission.
5: Ah, »
1: Alors, on salue
5: bon.
1: Jean-François Gagnon. Mathieu Bellil, qu'est-ce que ça raconte, ça? La solitude des profs est infinie.
5: Ben, en gros, c'est l'histoire d'un jeune prof idéaliste qui est persuadé qu'il a la vocation, là, le fameux mot, et qui va choisir d'aller enseigner dans un des milieux les plus difficiles en France, dans la banlieue de Paris. Ce qu'on appelle souvent, d'ailleurs, avec des guillemets, les banlieues difficiles.
1: Oui.
5: Et qui, sur fond de déchéance personnelle assez marquée, c'est un élément important.
1: On l'entend.
5: Tu sais, quand on dit, tout à l'heure, il était question de sainteté, là.
1: Oui.
5: On n'a pas un saint devant nous, oui. On y reviendra. Mais sur fond de déchéance personnelle, il va découvrir à quel point ce métier-là est difficile,
1: oui.
5: Est exigeant. Il arrive avec armé de toutes ses attentes, de toutes ses projections, puis c'est pas du tout ce qu'il découvre dans le métier. Donc, en gros, c'est ça l'histoire. Mmh. C'est une histoire de quelqu'un. Et il y a une formule dans le livre qui est fascinante. À un moment donné, il dit j'avais l'impression de m'être jeté à moi-même un sort, comme si au fond il y a une partie du malheur de ce personnage-là de roman de prof qui n'est pas lié au contexte, au défi du métier. Il y a quelque chose en lui qui est comme de l'ordre de l'auto-sabotage. On y reviendra peut-être, mais en tout cas, c'est un peu ça l'histoire.
1: Oui.
5: C'est,
1: ouais. Et je vais paraphraser Katia Belkodjad, c'est un prof qui découvre tout ce que ça implique d'émerveillement et d'emmerdement.
4: Ouais. Oui, c'est vraiment ce qui se passe. C'est-à-dire qu'il arrive, il est en effet très idéaliste, il est un peu assigné là, parce qu'ils ont pas, ils choisissent pas où ils vont, les profs en France. Ils sont comme assignés selon un système de pointage. Puis il est frais sorti des écoles, et puis il réalise avec une certaine naïveté qu'il s'était complètement trompé, il avance dans le temps, puis souvent il sombre justement parce qu'il s'auto-sabote. Mais je trouve qu'il perd jamais un certain feu sacré qui permet de le garder à flot et de garder ce personnage sympathique,
1: oui,
4: son charme.
1: C'est ça, d'avoir envie de le suivre.
4: Ouais,
1: parce que si on n'est que
4: exactement.
1: Dans le cynisme, il y a peut-être, on perd un peu l'intérêt du lecteur. Mathieu, tu dis que tu as été vraiment marqué par la philosophie d'enseignement de ce professeur-là.
5: Ah oui, il y a des formules quand même magnifiques dans ce livre-là. À un moment donné, puis il arrive à l'école secondaire, là, puis la première affaire qu'il cite au directeur d'école, tu sais, qui est comme super terre à terre, puis qui il dit voici ma philosophie. Il cite les mystiques juifs en disant tant qu'il y a des enfants pour réciter l'alphabet, le monde ne s'écroule pas. C'est magnifique.
4: Oui.
5: Mais évidemment, son directeur le regarde en disant
4: hein? Mais tu vas te faire bouffer tout mon ami.
5: C'est ça. Alors, et puis, mais je continue parce qu'à un moment donné, il dit un truc, puis ça, c'est tellement important dans l'enseignement et c'est pas assez dit. Il dit, je cite, la seule vérité, c'est l'enthousiasme. Et les étudiants, c'est incroyable à quel point ils réagissent à l'enthousiasme du professeur.
4: J'ai l'impression que ça marche avec Jean Désy, ça.
5: Oui.
0: Ah. Oui.
4: L'enthousiasme.
0: Oui. Majeur, c'est majeur, même pour soigner le monde malade.
4: Oui,
5: puis d'ailleurs, je souligne que dans le mot enthousiasme, il y a une racine, le TH dans enthousiasme, c'est Dieu. Donc, ça veut dire qu'être enthousiaste, c'est presque être habité. Ça rejoint encore plus Jean Désy, l'espèce de spiritualité qui vient de ça.
4: Il y a un brin de mysticisme dans ce livre-là. Et là, je regarde les sourcils français de Katia Belkodja. C'est pas ce que tu as préféré dans le livre.
6: Non, moi, je suis un très mauvais public pour le mysticisme, le sacré. Je suis désolée, genre. Moi, à partir du moment où il commence à y avoir Dieu, je décroche complètement. Puis c'est ça, les mystiques... les écritures saintes, parce que j'ai tendance à choisir l'humanité. Je sais pas si c'est pas une citation de Pénac dans La Fée Carabine qui dit il faut aimer l'humanité plutôt que Dieu, quelque chose comme ça. Et donc, j'avais beaucoup de mal avec ces passages-là, ça me faisait complètement décrocher.
4: Alors, ce qui t'allumait, c'était le lien direct avec l'élève.
6: Oui,
4: ça.
6: Oui.
4: Ça, c'est quelque chose qui t'a...
6: Dans l'enthousiasme, je pense qu'il y a cette idée de la présence, il y a juste le fait de... vouloir être là, pas vouloir être ailleurs. Puis à partir du moment où t'es dans une classe et tu veux être là, tu veux être avec eux, y a quelque chose qui peut se passer. Donc oui, c'est vraiment ces moments-là qui pour moi faisaient vraiment les éclaircies dans le texte. C'est les moments où il était en classe, c'est les moments où il réussissait à transmettre la musique des mots, où il leur apprenait tout ce que ça pouvait leur apporter.
4: Et je rappelle le titre, c'est La solitude des profs et des professeurs est infinie. D'ailleurs, c'est un alexandrin. Hein? On ne l'avait pas dit encore. Oui. Soulignons-le.
6: C'est important.
4: Pour le travail, voilà. J'ai l'impression que c'est pas tant la solitude des professeurs, mais de ce professeur.
5: Oui, c'est ça. C'est peut-être là, en fait. Mais je pense que la formule est piégée parce qu'évidemment, on a tout de suite envie de se positionner sur une telle formule.
4: Alors oui, c'est
5: que
4: vrai,
5: quand c'est un roman, un personnage a parfaitement le droit de penser ça puis de le dire. Mais il y a aussi le fait que ce personnage de roman semble avoir des problèmes relationnels en général. C'est-à-dire que, tu sais, par exemple, c'est une chose qu'on ne dit pas, mais il enchaîne les classes et les écoles comme il enchaîne les femmes. Mmh. C'est-à-dire qu'il n'est jamais capable de rester en relation avec quelqu'un. Au point, à un moment donné, on se dit que ça vient peut-être derrière ce petit côté mystique qui fait qu'il est toujours un peu dans un univers
4: semi-parallèle.
6: Il cherche un idéal, complètement dans sa bulle.
5: C'est ça. Et donc, on se dit, en fait, à la fin, on a envie de se dire, mais personnage, peut-être qu'en fait, c'est juste toi qui a un problème. Parce que, je dois le dire, dans un milieu scolaire, c'est vrai, on l'a dit tout à l'heure, c'est vrai qu'être prof, c'est beaucoup de solitude. Un prof, c'est comme un petit gestionnaire de PME. Il faut qu'il organise tout, qu'il gère tout, qu'il maîtrise sa matière, maîtrise sa classe. Et plus les jeunes sont jeunes, plus ils sont excités, plus c'est un défi. Et donc ça, c'est très juste. En même temps, est-ce que c'est vrai que les profs... Bon, par ailleurs, ce qui est vrai aussi, et ça rejoint l'observation de Claudia, de Katia, pardon, c'est vrai qu'au début d'une carrière, c'est vrai au Québec aussi, les nouveaux profs héritent souvent des pires groupes, dans les pires classes et dans les pires écoles, et ils sont pas tellement aidés. On tend à corriger ça, mais bon, tout cela étant dit, ben vous êtes quand même pas seul. Vous avez des collègues que vous entendez, vous avez des étudiants. Moi, je compte plus le nombre d'étudiants, d'anciens étudiants, avec qui je reste en contact. Et donc, il y a un moment où on se demande, mais d'où vient ce constat d'infinie solitude? Ça semble être moins le phénomène, un phénomène qui décrit le métier que quelque chose qui décrit le personnage.
6: Oui, non, je suis super d'accord. C'est ce professeur qui souffre d'infinie solitude de façon très, très précise parce qu'on dirait qu'il est incapable de faire communauté parce que justement, il arrive et dès qu'il arrive, au tout début du roman, ce qu'il dit, c'est qu'il veut être parti. Puis ça devient difficile de faire communauté si dès que t'arrives, tu veux plus être là. Il y a un espèce de... On dirait qu'il est persécuté, mais on dirait que ça vient avec un certain délire de persécution.
4: On dirait qu'il y a un petit problème d'attachement, là, ce personnage.
6: C'est ça.
4: Un petit problème d'attachement. Mais donc, on a l'impression que le thème principal, c'est l'enseignement. Mais finalement, est-ce que c'est pas plutôt
1: une lettre d'amour à la littérature, ce livre-là, parce qu'il a l'air passionné par sa matière.
4: Oui, c'est ça. C'est qu'en fait, les moments où il vibre le plus, c'est pas les moments où il est dans une classe. C'est les moments où il est habité par des phrases, que ce soit ses propres phrases ou les phrases des autres. Mmh. Et même les moments où ça réussit le plus, où ça prend le plus pour moi en tant que lectrice, mais aussi pour ses phrases, c'est quand il offre ses textes de façon intégrale, qu'il les cite. Puis c'est quand on entend cette musique-là, ces images-là, qu'on se sent pris par le livre.
5: Il y a quand même une scène extraordinaire de classe qui lie un texte. Mm-hmm. C'est, elle arrive pas mal au début et il décide qu'il va faire apprendre à ses étudiants un poème de Gérard de Nerval qui s'appelle Le Roi de Tulé, qui est un poème qui a été traduit à l'époque d'un texte de Goethe. Mm-hmm. Et là, il fait quelque chose de magnifique. Il écrit le poème au complet sur le tableau. Il le fait réciter à ses élèves et peu à peu, il efface un mot après l'autre dans le texte, donc fait des trous, et les étudiants continuent de réciter par cœur, et à la fin, en fait, il ne reste plus rien sur le tableau, et Enel a cette phrase, Enel, le personnage a cette phrase magnifique, il dit...
1: Il lisait les mots effacés.
5: Merci, merci Émilie, tu me sauves. Il lisait les mots effacés. Et au fond, je trouvais ça très beau parce que c'est un moment où on sent que la passion du professeur communique avec la passion des élèves.
1: On se sent dans la Société des poètes disparus. Ah oui, là, c'est un moment, la Robin Williams sur le bureau. Parlons de l'écriture donc, de Yannick Enel. Katia, tu la qualifies de pré-romantique.
4: Oui, je dirais qu'on est dans le pré-romantisme ou le romantisme, c'est-à-dire qu'il y a vraiment des caractéristiques de ce mouvement littéraire du 19e. On a déjà, il y a un lac. J'avais vraiment l'impression d'avoir Lamartine RER en face de moi, vois. On est beaucoup dans la nature qui reflète et nourrit les émotions du personnage. On s'épanche énormément, on s'épanche constamment. Il y a beaucoup d'introspection, il y a beaucoup de sentiments plus grands que nature. Les personnages féminins sont toujours nimbés d'une lumière colorée. On a vraiment l'impression d'être en train de lire un auteur du 19e,
5: Donc, par ailleurs, sur la question de l'écriture, je dois le dire, puis je pense qu'il y a peut-être des auditeurs, des auditrices qui en ont entendu parler. Il y a des allégations à propos de ce livre-là.
1: Tout à fait, oui. Donc, on n'est pas que sur Télisson Aurélien. Non. En France, il y a des gens qui parlent justement de ce livre et qui est finaliste au concours.
5: Des questions d'écriture, justement. C'est-à-dire qu'il y a des éléments de ce livre-là qui ressemblent beaucoup à un livre paru l'année précédente, en 2025, Grand Poisson de Fabrice Sanchez aux éditions Plomb. Mm-hmm. Et il y a toute une longue enquête du site Actualité IT avec deux T là, qui détaille

0: Il y a un éditeur. Ouais. Donc, il y a cette question-là également qui devra être éclaircie. Après, il y a aussi le fait que ce sont des thématiques qui sont quand même proches.
1: Oui, oui. C'est pas faux. Exact. Dans une classe en général et dans une autre classe, les processus se ressemblent.
2: C'est
0: ça. Ça te fait penser à quelle autre œuvre, Katia Belkodja, quand tu as lu ce livre de Yannick Enel?
1: Moi, ça m'a fait penser à Chagrin d'école de Daniel Pénac, qui est mon œuvre phare quand il s'agit d'enseignement. J'adore Chagrin d'école. Chagrin d'école qui est écrite du point de vue du prof, mais qui est aussi écrite du point de vue du cancre, du mauvais élève, parce que Daniel Pénac, c'est un ancien mauvais élève, et qui est un roman vraiment plein d'humour, mais aussi dans lequel la lecture à voix haute est un moment privilégié dans une classe. Puis moi, c'est la chose que j'ai préférée, peut-être dans la solitude des professeurs est infinie. Ces moments de lecture à voix haute, c'est l'un des moments que je préfère en classe. Tu sais, c'est un moment gratuit, comme dirait Pénac, c'est un cadeau. Tu leur fais la lecture, comme quand c'était petit, et soudain, ils entendent les émotions, ils entendent la littérature, et ça les touche. Plus que quand ils la reçoivent, ils doivent la décoder et travailler pour leur offrir ça gratuitement. C'est toujours un grand moment dans une classe. Donc, c'est beaucoup à ça que ça m'a fait penser.
0: Ça résonne avec toi
2: oui,
0: aussi, Mathieu?
2: Oui, puis, tu sais, il y a une chose qu'on voit dans ce livre qui est très, très bien montrée, c'est à quel point ça rend humble être professeur parce que vous pouvez être parfaitement préparé, vous pouvez avoir une maîtrise complète, vous pouvez avoir une super, un super plan là. Puis, mais vous dépendez d'humains, vous dépendez d'un groupe dont la chimie, la dynamique, le niveau d'énergie, de concentration. Tu sais, à un moment donné, il raconte qu'au début de sa première, en fin d'une de ses premières années d'enseignement, il commence son cours, puis soudain il entend un immense chahut dans la classe d'à côté. Qu'est-ce qu'il fait? Là, il se dit si je sors de la classe, je laisse ma classe toute seule, sans surveillance, peut-être que je perds le contrôle définitivement de ma classe, parce que c'est une classe avec des éléments, disons, perturbateurs. Mm-hmm. Mais en même temps, le chahut est là, il va dans l'autre classe, puis finalement, il se rend compte que la prof, qui est une prof de musique, une nouvelle, est rendue cachée en dessous du bureau, elle pleure, puis il y a des étudiants qui sont en train de devenir fous. Alors, des scènes de violence aussi, c'est une chose dont qu'on dit peut-être pas assez dans le milieu de l'enseignement. C'est vrai en France. Tu sais, Samuel Paty, n'oublions pas ce professeur tué pour des questions de position qu'il a prises en classe. Mais la violence ordinaire aussi, la violence qui peut être verbale, qui peut être physique, ça existe. Oui. Les écoles ont tendance à cacher ça, à ne pas, à dire on va laisser passer, mais ça existe. Et le prof est souvent, en fait, le représentant de l'État un petit peu dans,
0: tu sais,
2: pour bien des jeunes, là, il est le tampon. Ouais.
0: Alors, je rappelle le titre de ce texte, La solitude des professeurs est infinie, un alexandrin. Donc, c'est un livre écrit par Yannick Enel, c'est paru chez Gallimard. J'ai dit en ce moment, il est en lice, mais on saura la semaine prochaine là, s'il passe l'étape pour le prix Goncourt. On verra si les allégations de plagiat le poursuivent. On met ça entre les mains de qui, ce livre-là, Katia Belkodja? Qui doit lire ça?
1: Ben moi, je le mettrais entre les mains de profs à deux étapes de leur carrière. Je le mettrais entre les mains de profs à la retraite, parce que t'as une petite nostalgie, ça te remet dans le bain, mais ça te rend pas trop nostalgique de l'eau.
0: Donc, c'est pour Jean-François Gagnon de Trois-Rivières là, qui nous écrivait au début.
1: Oui, Jean-François, vous allez aimer si vous aimez la littérature romantique, garochez-vous. Mais je le mettrais aussi dans les mains de profs qui n'ont pas encore commencé leur carrière, en fait, pour leur montrer les possibilités que, oui, il y a la possibilité de l'épuisement, il y a la possibilité du désespoir peut-être moins grandiloquent que dans La solitude des professeurs est infinie. Il y a la possibilité du cynisme. Je pense que le risque le plus grave, c'est le cynisme. Mais en même temps, se dire, est-ce que je suis quand même game, c'est un cadeau à se faire. Puis
0: c'est ce que vous pourrez vivre en disant ça.
1: C'est ça. Si on se dit après ça, oui, je suis game, puis on y va, c'est ce qu'on veut, quoi.
0: On y va en connaissance de cause, donc, ce livre-là. Merci beaucoup à tous les deux. Katia Belkodja, ton roman Les Déterrés, paru en 2025, toujours en librairie, qui avait été finaliste, d'ailleurs, pour le prix Caroline Dawson. J'en profite pour vous dire qu'on va vous en parler prochainement, des finalistes pour la troisième édition de ce prix. Mathieu Bellil, ton dernier essai, Une brève histoire de l'espoir, toujours en librairie et toujours d'actualité.
2: Merci.
0: Je précise. Jean Désy, dans nos studios de Québec, merci beaucoup d'avoir pris un moment avec nous. Il y a plein de gens qui nous écrivent: quel homme intéressant, je suis en voiture, je hoche de la tête à tout ce qu'il dit. Merci, il y a encore de l'espoir.
3: 6000 fois, ça a été absolument adorable.
0: Merci beaucoup. On se donne rendez-vous demain dès 13h30.
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2: Ici Louis de Belleval, voici les informations. Les chefs des principaux partis au Québec cherchent plus que jamais à gagner le plus d'appui possible à une semaine du scrutin. Nord du Québec, Abitibi-Témiscamingue, Grand Montréal faisaient partie des itinéraires des caravanes. Le chef péquiste Paul Saint-Pierre Plamondon a lui passé la journée en Estrie, où il espère faire des gains au moment où un gouvernement majoritaire semble à portée de main pour le Parti québécois. Voici Sébastien Desrosiers.
3: On va donner tout ce qu'on a. Nous, on est en
4: Le chef du Parti québécois veut mettre la pédale au plancher.
3: On a quand même un élan qui a une valeur et qui peut porter fruit.
4: Favori dans les sondages pour l'emporter, Paul Saint-Pierre Plamondon lance un appel aux électeurs indécis dans l'espoir de former un gouvernement majoritaire.
3: On ne peut pas s'attendre non plus à avoir 8 électeurs sur 10. Là. Ça n'arrivera pas. Ce qu'on peut faire, par contre, c'est en appeler au soutien de gens qui ne sont pas branchés.
5: Il reste 8 jours, donc il reste quand même 20% de la campagne.
4: Ses adversaires, dont le libéral Charles Milliard, la solidaire Ruba Gazal et le conservateur Éric Duhaime, n'ont pourtant pas dit leur dernier mot.
5: Je suis prêt à enfiler les habits de premier ministre dans 8 jours si les Québécois ne font confiance.
6: Ce qui est le plus important, c'est d'envoyer le maximum de députés de Québec solidaire à l'Assemblée nationale. Nous allons être les chiens de garde pour nos services publics.
7: Le seul parti qui peut bloquer l'obsession référendaire du Parti québécois maintenant, c'est le Parti conservateur du Québec.
4: Alors que Christine Fréchette, quant à elle, continue d'être embêtée par des allégations d'ingérence étrangère, elle montre du doigt un membre de son équipe responsable d'une fuite de documents.
8: Il y a du suivi qui est fait à l'interne, ça ne se reproduira plus et c'est comme ça qu'on va cheminer pour la suite.
4: Le temps commence à presser pour ceux qui accusent du retard, avec à peine une semaine avant le scrutin. Ici Sébastien Desrosiers, Radio-Canada, Magog.
2: En cette journée internationale pour le droit à l'avortement, des groupes pro-choix du Québec saluent l'engagement de tous les partis en campagne à reconduire le plan provincial sur l'accès à l'avortement. Ils s'inquiètent toutefois de la pression grandissante des groupes pro-vie qu'ils jugent plus forte que jamais. Le reportage de David Savoie.
9: Tous les partis se sont engagés à reconduire le plan d'action gouvernemental sur l'accès à l'avortement, qui arrive à échéance l'année prochaine. Paradoxalement, malgré ce soutien politique, le droit à l'avortement n'a jamais subi autant de pression dans la province, explique Jessica Legault de la Fédération du Québec pour le planning des naissances.
10: Le Québec a vraiment été longtemps, c'est connu comme étant pro-choix, donc les ressources financières qui arrivent des États-Unis et de l'Ouest canadien, de l'Alberta, sont justement pour essayer de venir corriger ce maillon faible de leur mouvement.
9: Les groupes pro-choix financeraient notamment de fausses cliniques qui disent vouloir guider les femmes dans leurs décisions face à une grossesse. Un camion arborant l'image d'un fœtus avec l'inscription bilingue 10 semaines a également été aperçu dans les rues de Montréal. Qu'est-ce qu'indique le soutien politique des partis à l'accès à l'avortement? Georges Bouchémy du groupe Campagne Québec Vie.
11: Ben, ce que ça dit, c'est qu'il y a du travail à faire pour les groupes pro-vie. Puis mettre des affiches comme celle-là, ça fait partie de ce travail.
9: L'année dernière, la Cour supérieure du Québec avait tranché. Les manifestants qui désirent protester contre les interruptions volontaires de grossesse devront continuer de le faire à plus de 50 mètres des terrains où se situent les cliniques d'avortement.
12: C'est certain que là, la stratégie vise à s'infiltrer là, dans les interstices des règlements.
9: Le juriste et co-directeur de l'Observatoire de la liberté d'expression, Louis-Philippe Lampron.
12: C'est toujours très délicat de devoir gérer des manifestations de cette nature-là pour pas créer un mal plus grand que celui auquel on tente de s'attaquer. En fait.
9: Le cabinet de la mairesse de Montréal indique que le dossier du camion est encore sous analyse. Le bureau de la ministre de la Condition féminine n'a pas donné suite à nos demandes. Ici David Savoie, Radio-Canada, Montréal.
2: Alors que les États-Unis s'apprêtent à appliquer des interdictions d'importation sur 1,5 milliard de biens canadiens, Donald Trump prédit que d'ici un mois, le Canada lèvera tous ses tarifs pour obtenir une entente. Pourtant, des sources ont indiqué à Radio-Canada que les conversations entre les deux pays sont au point mort. De Washington, voici Manon Globenski.
0: Monsieur Donald Trump, la balle est dans le camp du Canada. C'est eux, dit-il, qui veulent une entente et qui appellent tout le temps pour l'obtenir. C'est vrai que c'est le Canada qui a quitté les négociations, mais dans les propos du représentant américain au commerce, Jamieson Greer, on a pu comprendre que Washington s'accommode de l'absence d'accord pour le moment, que du travail est encore fait, mais qu'il n'est pas à l'affût d'un coup de fil imminent. En fait, des sources ont confié à Radio-Canada qu'il n'y a pas de discussion du tout.
13: I think what's going to happen is over the next three or four weeks.
0: Et pourtant, Donald Trump a tout un scénario en tête. Ces prochaines semaines, dit-il, le Canada va se présenter et offrir de lever tous les tarifs.
13: They're going to come in and they're going to say, sir, we are sorry. They've treated the United States very, very badly.
0: Et ils s'excuseront d'avoir si maltraité les États-Unis, poursuit-il, et nous aurons une entente, et elle sera juste. Derrière le président, dans un coin du bureau ovale, son conseiller au commerce et à l'industrie, Peter Navarro, a rajouté « Le Canada se rapproche de la Chine et nous coupe l'herbe sous le pied. » Comme quoi, ce que le Canada fait sans les États-Unis les préoccupe quand même. Ici Manon Globenski, Radio-Canada, Washington.
2: Et puis en terminant sur la scène cinématographique.
14: Je pense beaucoup, moi, au spectateur, quand je fais un film. Je pense beaucoup en termes de rejoindre le plus grand nombre de gens possible.
2: La cinéaste québécoise Anne-Claire Poirier s'est éteinte à l'âge de 94 ans la nuit dernière à Montréal. Pionnière du cinéma féministe au Québec, pionnière aussi comme femme réalisatrice francophone, elle a œuvré pendant près de 40 ans à l'Office national du film. Son œuvre a notamment abordé les violences contre les femmes comme dans « Mourir à tue-tête » présenté au Festival de Cannes en 1979. C'était les informations.
15: Bonsoir tout le monde. Ce soir, on va parler de la réaction de nos pupilles, notamment en présence de certaines substances. Et je me suis souvenu que notre ami Langis ici avait traité de la question l'été dernier. Mais là, c'était pas les pupilles et les substances. C'était les pupilles et l'amour.
16: Et voilà.
15: C'était, non, mais ça, c'était vraiment une... Tu sais, pourquoi nos pupilles font ça?
17: Mais l'amour est une drogue.
15: Oui, mais un instant, il y a des affaires pires que ça. Oh. En tout cas, pour les pupilles, parce que là, je suis retourné voir les notes. Eh bien, sachez que la réaction la plus forte de la pupille est générée par le dégoût. Alors, ça, c'est exact. Pire. En fait, pire ou mieux, là, que tu vois quelqu'un que t'aimes, ça va pas se dilater autant que si tu vois une affaire qui te... En tout cas, bref, il y a beaucoup de choses qui se disent dans les pupilles, notamment notre état mental,
16: émotionnel,
15: médié ou pas.
16: On ne peut rien cacher lorsqu'on est à l'affût de ces signes.
15: Voilà.
17: De la pupille, mais, incroyable. Mais on va-tu parler du dégoût dans la chronique, là? Ou
15: Non, peut-être.
17: Je sais pas, mais peut-être. Là, pourquoi le dégoût serait qu'il y a une raison derrière ça?
15: Non, ben, on va y revenir. Okay, ça nous prend un thème.
17: J'ai hâte.
15: Voici, c'est le thème de moteur de recherche.

Et ce soir, à Moteur de recherche, on répond à vos questions en sciences, santé, technologie, environnement, consommation. Comment peut-on publier des palmarès de mots de passe les plus utilisés? Ça, c'est très drôle. C'est toujours drôle. C'est des chroniques de mots de passe, on rit toujours un peu. Pourquoi certaines drogues provoquent-elles une dilatation des pupilles? On a une nouvelle chronique. Enfin, c'est des habits neufs, les habits neufs du roi de notre ami Philippe Marois. Comment on sait ça? La température du noyau de la Terre et de la Lune et lors d'un tournoi de tennis, qu'est-ce qu'on fait avec les balles usées?

0: Oui, c'était parti cette émission-là. Je veux dire, je pense qu'on aurait pu. J'aurais pu m'en aller, finalement.
1: Tout le monde. Indispensable, vous êtes, Mathieu.
0: Une grosse discussion. Alors, on va dire que je tiens salon ce soir avec Philippe Marois. Bonsoir, Philippe.
1: Bonsoir, Mathieu.
0: Très heureux. Vous soyez de retour.
1: Ben, moi aussi.
0: Avec vos habits nus.
1: Merci de nous inviter.
0: Ben oui. Mais je l'ai dit tout de suite, j'en profite, là, parce qu'on l'a mentionné. Je pense que c'est un peu trop gros de dire c'est un nouveau concept. Disons c'est un thème. On a voulu vous habiller dans un thème. Et donc, Philippe, au cours de cette saison, va tenir la chronique « Comment sait-on ?» Donc, comment on sait ça?
1: Des choses qui sont trop compliquées à mesurer directement. Là.
0: Genre le noyau de la Terre. Ouais. Mm-hmm. On sait, là, nous autres, on en a parlé souvent à l'émission, c'est comme c'est telle température, mais là, tu fais comme « OK, tu fais pas un trou. »
1: Non.
0: En fait, il n'y a pas de trou assez profond pour ça. Bref.
1: Comment est-ce qu'on sait cette chose-là?
0: Comment on en arrive à ça? On en arrive à savoir ça. Alors, ça va être un grand plaisir.
1: Ça fait plaisir.
0: On a Fanny Tam aussi avec nous.
2: Bonsoir.
0: Fanny, dont les mots de passe doivent être assez élaborés.
2: Oui.
0: Ouais, hein?
2: Oui, quand je suis fière de mes mots de passe.
1: Choisis un à un ou c'est un générateur de mots de passe qui s'en occupe?
0: J'aime ça, je suis fière de mes mots de passe. Waouh, ça c'est vraiment une digne représentante des décrypteurs. Oui. Vraiment là, ça on va la garder cette phrase-là.
2: J'espère que les autres membres des décrypteurs aussi ont des bons mots de passe et sont fiers
0: de leur souhaite, parce que ce serait cordonnier mal chaussé.
2: Effectivement.
0: Voilà. On a Aurore Courtieu-Boisneau avec nous.
3: Bonsoir
0: de retour,
3: Mathieu,
0: nouvelle saison. Fière
3: de mes mots de passe aussi.
0: Oui,
3: même si,
0: parfait. On n'ira pas plus loin, hein? Évidemment. Donc, Aurore, on vous connaît depuis les débuts de votre arrivée ici à Moteur de Recherche. C'est vraiment tout ce qui est matière résiduelle. Donc,
3: c'est ça.
0: Tout ce qu'on jette, des fois, pour les mauvaises raisons.
3: Passion déchets. C'est un peu comme ça qu'on peut me qualifier.
0: Passion déchets. OK, vos amis vous appellent comme ça.
3: Tout à fait.
0: Alors, on va parler des déchets de balles de tennis. Dieu sait que c'est un sport qui est apprécié, les gens aiment ça.
3: Mondial.
0: Mais il y en a de la balle au tennis.
3: Et je ne m'attendais pas à tomber sur des quantités pareilles en démarrant les recherches.
0: Je disais les chiffres en préparant l'émission, c'est astronomique. Là.
3: Vraiment.
0: C'est comme, ça fait peur.
3: On s'en rend pas compte. Puis en plus, avec l'explosion du padel aussi, là, ça vient augmenter tout ça. Là.
0: Ouais. Alors, on va voir qu'en est-il de la consommation des balles, puis qu'est-ce qu'on fait avec ça. Et on a notre spécialiste des pupilles ce soir. Voilà. C'est l'enregistre Michaud.
4: Pupilles et tout ce qui vient avec.
0: Ben oui. Je me souviens, j'avais beaucoup aimé cette chronique-là sur l'amour, puis les pupilles qui se dilatent. Puis dans votre chronique, je m'étais souvenu que vous avez parlé du dégoût. Mm-hmm. Puis c'était comme, imaginez, là, le dégoût, ça a plus d'effet que l'amour.
4: Oui, ben c'est que on va le voir un peu plus tard, mais le réflexe de la dilatation de la pupille est directement lié à notre instinct de survie. Donc plus on dégoûte, plus on est dégoûté de quelque chose, donc plus on est menacé, ben plus notre pupille va grandir parce que notre cerveau a besoin de plus d'informations, donc il va les chercher.
0: Et ça dure aussi longtemps, en tout cas, d'après ce que vous nous aviez dit, c'est que ça dure aussi longtemps que la menace est là. Quand la menace est là, puis ça va nous permettre d'emmagasiner cette information.
4: Alors, si y a un voisin qui vous terrorise, là, c'est...
0: On le souhaite à personne. On leur souhaite d'ailleurs de se dilater les pupilles avec beaucoup d'amour. Et on va voir ce soir d'autres effets parce que on lit beaucoup avec les drogues, notamment. On va commencer cette émission avec une bonne vieille histoire de mots de passe. Ça fait toujours du bien.
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0: Avec Fanny Tan, qui est journaliste au Décrypteur, fière de ses mots de passe devant l'éternel, nous disait-elle il y a quelques secondes, annuellement, un article dévoile les mots de passe les plus utilisés au Canada et dans le monde. Normalement, un mot de passe doit être secret. Comment des statistiques sur les mots de passe les plus utilisés peuvent être publiées? N'y a-t-il pas un manque de sécurité de la part de nos fournisseurs, / plateforme? C'est Claude Duplessis qui nous envoie ça. C'est vrai.
2: C'est vrai. Comme...
0: Puis moi, je dois vous dire, bravo Claude Duplessis, parce que moi, je les vois, ces palmarès-là, puis je me suis jamais posé la question, mais où ils vont chercher ça?
2: Mm-hmm. Non,
0: c'est ça qu'on va avoir comme réponse ce soir.
2: Effectivement, c'est une très bonne question. On se demande pourquoi est-ce qu'on a comment ça se fait qu'on a des palmarès alors que les mots de passe devraient être secrets, tu sais? En fait, la raison, c'est parce que, tout simplement, ça vient de fuites de données, tous ces mots de passe-là. On a énormément de fuites de données tous les jours qui nous affligent et donc, on possède énormément de données sur ces mots de passe qui sont à découvert. En fait, on connaît tellement d'informations sur les mots de passe qu'on peut même voir des tendances passe par pays. Par exemple, au Canada, dans le top 20 des mots de passe, on retrouve Galant 1, 2, 3 et Pelletier 1, 2, 3. Donc, si c'est vos mots de passe, déjà, il faut les changer immédiatement.
0: Galant, hein?
2: Ouais.
0: Et Pelletier.
2: Et Pelletier 1, 2, 3. Et donc, si vous utilisez un mot de passe qui est au sein de ce palmarès-là, c'est important de le changer immédiatement. On peut vérifier sur le site haveibeenpwned.com/passwords. On peut taper son mot de passe et voir s'il fait partie d'une fuite de données. Quelques exemples. Le mot de passe « Ceci est un mot de passe » a été retrouvé 629 fois dans les fuites de données. Le mot de passe « Skibidi » 7172 fois.
0: Skibidi?
1: J'y avais pas pensé.
2: Maintenant aussi, mais ne l'utilisez pas parce que voilà, tout le monde il est sorti tellement souvent dans les fuites de données que ça sert à rien de l'utiliser. Et le fameux « Soleil 1234 » a été retrouvé 15 219 fois dans les fuites de données. Donc, si vous utilisez un de ces mots de passe-là, c'est comme utiliser une clé dont le double est déjà entre la main de cybercriminels. Donc, il ne faut pas utiliser ces mots de passe qui ont fuité.
0: Petite parenthèse, qu'est-ce qui se passe dans la tête de quelqu'un qui se dit « Ah oui, ça va être Skibidi ». Non, mais ce mot-là vient d'où?
2: Je pense que c'est apparemment les enfants, tu sais, qui sont juste « Ah, je veux m'inscrire quelque part, pas le temps de penser Skibidi ».
0: OK, c'est peut-être ça. Très bonne analyse. On va revenir parce que c'est drôle. Moi, ça fait depuis 2011 que je couvre plus ou moins loin, de manière lointaine l'actualité techno. On parlait déjà des mots de passe qu'il faut bannir, puis les techniques pour se faire des mots de passe. C'est donc dire si ces fuites-là nous dévoilent un analphabétisme numérique qu'il faut encore répéter les mêmes choses.
2: Oui, absolument. Et j'ai parlé avec Sarine Bedrossian, qui est formatrice et consultante en prévention des fraudes et en cybersécurité. Et je lui ai demandé tout simplement ce sont quoi les meilleures pratiques en 2026 pour trouver des bons mots de passe, utiliser des bons mots de passe. Je dis en 2026 parce que en fait, c'est quand même des pratiques qui évoluent avec le temps. Il y a certains trucs avant qu'on donnait comme conseils qui sont plus vraiment d'actualité aujourd'hui. Et là, il faut savoir aussi que c'est des conseils que je donne à, entre guillemets, monsieur et madame tout le monde. Donc, évidemment, ce n'est pas des conseils que je donne à quelqu'un qui travaille dans un secteur critique, qui travaille, mettons, je ne sais pas moi, pour le FBI, là, va avoir des mesures de sécurité
0: plus importantes. Ou Hydro-Québec,
2: Hydro-Québec,
0: ça prend des bons mots de passe.
2: Non, c'est ça, exactement. Ouais. Donc là, c'est vraiment des conseils de base, mais encore une fois, comme tu le disais, ce n'est pas des conseils qui sont mis en place par tout le monde.
0: Donc, c'est
2: important de les répéter. Et donc, le premier conseil que Sarine Bedrossian m'a donné, c'est le fameux conseil d'avoir un mot de passe qui est long et compliqué. Et de toute façon, il y a plusieurs services qui ne vont pas nous laisser choisir et créer un mot de passe s'il ne répond pas à ces différents critères-là. Parmi ces critères, on a le fait d'avoir un mot de passe de plus de 7 caractères, un mot de passe qui contient une combinaison de minuscules, majuscules, chiffres et caractères spéciaux. Et ce que Sarine me disait, c'est assez intéressant. Elle me dit, il faut faire attention aux conseils de phrases de passe parce qu'il ne faut pas que notre mot de passe soit une suite logique, parce que ça, c'est très facile à craquer là, en bon français par les algorithmes. Donc, il ne faut pas choisir quelque chose comme justement 1, 2, 3, 4, 5 ou ceci est un mot de passe, mais plutôt des mots qui n'ont pas rapport les uns avec les autres. Je donne l'exemple de ouragan 7-estomac 10. Ça, ce serait un bon mot de passe. Mais là, je viens de le dire, donc utilisez-le. Deuxième conseil aussi, ne jamais réutiliser ces mots de passe. Il faut avoir un mot de passe différent pour chaque compte. Parce que, évidemment, si un seul de nos mots de passe, qui est le même mot de passe qu'on utilise partout, est compromis, là, tous nos comptes vont être compromis. Donc, ça, c'est vraiment pas la meilleure idée. Et donc, pour avoir des mots de passe longs, compliqués et uniques, le meilleur moyen de le faire, c'est vraiment d'utiliser des gestionnaires de mots de passe. Puis, je sais qu'il y a sûrement beaucoup de gens qui nous écoutent qui ont beaucoup entendu parler des gestionnaires de mots de passe, mais qui ne l'ont toujours pas mis en place, qui ne l'utilisent toujours pas. Moi, ça fait 5 ans que je suis journaliste en cybersécurité, puis ça fait peut-être 1 an et demi que j'ai un gestionnaire de mots de passe. Moi aussi, ça m'a pris du temps parce que ça ne me tentait pas.
0: Parce qu'on en a tellement. Parce que c'est ça aussi, là, c'est quand on s'en crée un, là, il faut rentrer tous les mots de passe qu'on avait auparavant trouvés pour ou les changer.
2: Oui, c'est ça. En fait, qu'est-ce qui est extraordinaire avec les gestionnaires de mots de passe, c'est que ça permet de créer sur le beaucoup des mots de passe très, très compliqués, forts, uniques. Le seul mot de passe qu'on a, qu'on a besoin de se rappeler, c'est celui, justement, de notre gestionnaire de mots de passe. Et aussi, avec un gestionnaire de mots de passe, on n'a pas besoin de se rappeler nos mots de passe. On peut juste les copier-coller. Mm-hmm. Moi, il y a des mots de passe, en fait, que je ne sais même pas c'est quoi. Je fais juste le copier-coller à partir de sur mon téléphone, c'est à partir de mon application. Et moi, personnellement, le gestionnaire de mots de passe que j'utilise peut aussi m'indiquer si un mot de passe que je veux utiliser, mettons que j'en créerai un par moi-même, a été trouvé dans une fuite de données. Donc, c'est vraiment un fabuleux outil pour avoir des mots de passe qui sont uniques et compliqués.
1: Et c'est facile à utiliser. Souvent, ça va remplir eux-mêmes. On n'a pas besoin de faire du copier-coller, ça va remplir soi-même, remplir le champ pour mettre le mot de passe. C'est vraiment facile à utiliser.
0: Puis, il y en a même qui sont intégrés dans les navigateurs. Ouais. Je sais que Firefox fait ça, c'est-à-dire que tu, par défaut, dans ton Firefox, quand tu vas, on va te demander un mot de passe, on va te créer un mot de passe. Il va être disponible sur d'autres applications, sur d'autres appareils qui sont connectés à Firefox.
1: Mais
0: donc,
1: Google, Apple ont tous leur gestionnaire de mot de passe.
0: Donc,
2: Par contre, ça, c'est un peu compliqué parce que si on utilise, admettons, moi, je connais Google, quelqu'un compromet notre compte Google, peut aussi potentiellement compromettre nos mots de passe. Mais c'est quand même une solution qui existe, effectivement.
0: Mmh. On rajoute toujours une couche, bien évidemment. Si vous avez la possibilité de faire de l'authentification à deux facteurs, à double facteur.
2: Oui, ou l'authentification multifactorielle.
0: On le fait toujours.
2: Effectivement, ça, c'est quand on écrit un mot de passe, on rentre son identifiant, on écrit son mot de passe et là, on reçoit un code, soit par courriel ou par texto, ou on reçoit un appel avec le code qui nous est dicté. Et ça, ça vient vraiment rajouter un mur supplémentaire entre le mot de passe et l'accès à notre compte. Et aussi, ça permet de savoir immédiatement si quelqu'un tente de se connecter à un de nos comptes. Moi, ça m'est arrivé récemment. J'ai reçu un courriel qui me disait « Voici un code pour vous connecter » d'un compte que j'avais complètement oublié l'existence. Et donc, ça veut dire que quelqu'un essayait de rentrer dans mon compte à ce moment-là.
0: Ouais.
2: Et là, j'ai pu retourner dans ce compte-là, changer le mot de passe et supprimer le compte parce que je ne l'utilisais plus. Donc, c'est une bonne manière de rajouter une couche de sécurité supplémentaire.
0: Dans certains cas, de plus en plus, des gens nous disent « L'analogue fonctionne très bien. » Puis ça dépend, il y a des modes et tout ça, là, mais si je vous dis, où les gens disent, moi, là, je mets ça sur un papier, je le mets dans mon coffre-fort, puis je suis sûr qu'il n'y a jamais personne qui va aller là. Qu'est-ce que vous dites?
2: Ben, en fait, ça, c'était un conseil, c'est un conseil qu'on donne aujourd'hui. Avant, c'était vu comme une mauvaise pratique, parce que là, quelqu'un peut trouver ton cahier et tout. Mais pour des personnes qui ne sont pas très à l'aise avec la technologie, pour les personnes qui ne vont jamais installer des gestionnaires de mots de passe, si ça existe, ces gens-là, il y en a plein, des gens qui ne passent pas leur vie derrière un ordinateur, tant mieux.
0: Ouais.
2: Ben, si ces personnes-là qui utilisent leurs électroniques seulement à la maison, par exemple, leur ordinateur, utiliser un cahier, l'écrire de manière manuscrite, ces mots de passe, il n'y a vraiment pas de problème avec ça, tant et aussi longtemps que, quand même, on ne se promène pas avec ce cahier-là, par exemple.
0: Ou on n'écrit pas mot de passe
2: on n'appelle pas le cahier mot de passe idéalement. Puis aussi toujours penser à l'accès physique. Donc si on vit avec un conjoint, une conjointe ou des enfants ou des colocs, des amis, faut toujours se rappeler qu'il y a un risque quand même que nos mots de passe soient accédés par quelqu'un d'autre. Ça reste quand même un conseil, comme je le dis, qui avant n'était pas donné, mais maintenant qui est donné parce qu'on se dit c'est toujours mieux d'avoir un cahier chez soi avec des mots de passe que d'utiliser Soleil 1, 2, 3, 4 ou Skibidi.
0: C'est clair, ouais. Puis parlez-en aux gens qui avaient leurs clés pour des bitcoins et qui les ont perdus. Certains, c'était des clés physiques et la clé n'existe plus. Ça veut dire que tu n'as plus accès à des bitcoins. Les gens ont perdu beaucoup d'argent.
1: Oui, puis c'était perdu dans un dépotoir.
3: C'est ça que j'allais dire. En tant que passion déchets, je sais qu'il y a quelqu'un qui essaye fort de convaincre sa ville de réouvrir son dépotoir parce qu'il a plusieurs centaines de millions qui dorment là-dedans.
2: Oh mon Dieu.
0: Voilà. Alors, ne faites pas ça à la maison. Gardez vos clés de Bitcoin. Voilà. Merci, Fanny Tan, d'avoir répondu à cette question. Je rappelle que vous êtes journaliste pour nos collègues des décrypteurs. Merci.
2: Merci.
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0: Alain Maher nous envoie ceci. Pourquoi certaines drogues provoquent-elles une dilatation des pupilles? On va en discuter avec le docteur Langis Michaud, qui est optométriste, professeur titulaire à l'école d'optométrie. Il est en studio avec nous. J'avais déjà parlé de de l'effet de l'amour, de l'effet du dégoût sur nos pupilles, mais les drogues aussi. Disons que ça fait partie presque du folklore populaire. Hein. On va parfois reconnaître quelqu'un qui est complètement pété, si vous me permettez l'expression,
4: On entend suggérer très souvent que les policiers pourraient, par exemple, en regardant les pupilles d'un individu, voir s'il a pris de la marijuana pour conduire ou quelque chose comme ça. Bon, on va démystifier le vrai du faux.
0: Ça fonctionne comment, une pupille, d'ailleurs, Langis?
4: Une pupille, c'est comme tout ce qui est dans l'œil, c'est extrêmement complexe, mais on va rendre ça très simple. C'est comme votre biceps et votre triceps, donc il y a deux muscles antagonistes les uns des autres. Donc, c'est-à-dire quand un se constricte, l'autre se relâche. Alors, il y a un sphincter qui ferme la pupille. Et pour situer les gens là, qui savent pas en anatomie, la pupille, c'est le rond noir dans l'intérieur de la couleur de l'œil.
0: Un sphincter est un muscle rond
4: ouais. qui va se fermer ou s'ouvrir. Et il y a un dilatateur de la pupille qui, lui, est un muscle antagoniste, mais au lieu d'être un muscle rond, c'est un muscle linéaire. Donc, c'est des fibres linéaires. Et prenez votre soleil, 1, 2, 3, 4, qui est la forme de l'iris. Et à partir du centre du bord de l'iris, qui est sur le bord de la pupille, jusqu'au bord, mais prenez des lignes droites, là. Tout le long de l'iris. Et ça, c'est plein de fibres musculaires qui vont dilater la pupille.
0: Est-ce que ça bouge tout le temps, même si ça paraît pas toujours?
4: Oui, parce que il y a deux fonctions principales. La première fonction, c'est de, évidemment, calibrer la quantité de lumière qui rentre dans l'œil. Si j'ai trop de lumière, ça peut être dangereux pour ma rétine. Je vais être ébloui, je ne saurais pas comment reconnaître. Donc, il faut fermer le sphincter, un peu comme un diaphragme de caméra. Mm-hmm. Et si j'ai pas assez de lumière, par exemple,

0: suis en pénombre, je suis le soir, etc. Là, ça, il me manque d'informations. Donc, je vais agrandir la pupille pour qu'il y ait plus de photons, plus de lumière qui rentre dans mon œil. Et donc, je vais être capable, à ce moment-là, de mieux voir. Et les trajets nerveux sont très différents des uns des autres. Il y en a un qui est très court, l'autre est très, très, très long. Donc, très rapidement, donc quand on reçoit la lumière, il y a des cellules à l'intérieur de l'œil, sur la rétine, des photorécepteurs qui vont prendre cette lumière-là, qui vont transformer en énergie. Ça va s'en aller dans le nerf de l'œil, le nerf optique, qui, lui, est connecté au cerveau visuel, on le rappelle.
1: Ça s'en va dans le cerveau, ça revient.
0: Exact. Mais sauf que ici, c'est des fibres pupillaires. Donc, il y a des fibres, il y a des photorécepteurs dont leur rôle dans la vie, c'est juste de dire, je calibre la lumière pour orienter la pupille. Et là, à ce moment-là, ça va juste avant d'aller dans l'autoroute qui mène au cerveau visuel. Il y a un petit noyau qu'on appelle le noyau prétectal qui, lui, va intercepter cette information-là et qui, pour une des rares fois, va redistribuer ce signal-là dans les deux hémisphères.
1: Donc, ça se fait... Comment dire, ça part de l'œil et ça va aller dans les deux hémisphères à partir de ce petit
0: noyau prétectal à l'intérieur du cerveau. Et c'est pour ça que nos pupilles réagissent ensemble. Quand j'éclaire un œil, l'autre va se constricter. Et quand les pupilles se dilatent, les deux se dilatent. C'est un test neurologique de base qu'on fait en médecine ou en optométrie.
2: Une lampe de poche dans un œil.
0: Exact. Les deux se constricteront parce que ce petit noyau-là distribue l'information des deux côtés.
1: Si ça marche pas, ça veut dire qu'il y a un petit problème avec le petit noyau.
0: Il y a des problèmes. Mais là, on va voir dans la dilatation d'où il va venir, entre autres. Rapidement, il va aller au nerf variomoteur, puis après ça, au ganglion cellulaire et au sphincter. Et là, il va avoir une constriction.
1: C'est compliqué, hein?
0: Oui, la constriction.
1: Fatigué, moi, là. Ouais.
2: Je veux dire.
0: Et ça se fait en moins d'une seconde.
1: Non, mais justement, mais c'est
0: moins
1: incroyable.
0: D'une seconde. Et la myose, donc la pupille qui se ferme, c'est le même trajet nerveux quand on lit, par exemple. Donc, quand on lit, nos yeux convergent automatiquement parce que nos muscles à l'intérieur interne vont faire converger nos yeux pour qu'on regarde notre texte. Et la pupille va se rétrécir au même moment. Pourquoi? Parce que ça augmente la profondeur de champ. Et en augmentant la profondeur de champ, on a moins besoin d'accommoder. Hey. On a moins besoin... Écoutez, les ingénieurs
1: fait,
0: du comité céleste de l'œil, là, bravo.
1: Et on l'a déjà mentionné aussi, c'est parce que c'est une très, très vieille structure. Hein. Ça fait très longtemps que c'est là dans l'évolution aussi. Ça a eu le temps de se spécialiser de cette manière aussi raffinée, comme vous l'expliquez, Langis. Maintenant, médicaments, drogue, comment ça se fait que ça va interagir avec ce mécanisme-là?
0: Parce que le sphincter, lui, va répondre à des fibres qu'on appelle parasympathiques. Et donc, il va y avoir un médiateur qui est l'acétylcholine qui va venir.
1: Okay. Parasympathique, donc, qui est les structures qui sont responsables de choses qu'on ne contrôle pas.
0: Qu'on ne contrôle pas nécessairement.
1: Là.
0: Et oui, et la dilatation, ça va être plus le sympathique. Donc, quand on est sympathique, notre pupille a grandi. Et elle, à ce moment-là, c'est la noradrénaline qui va agir comme médiateur chimique. Donc, en disant ça, tous les médicaments, toutes les drogues qui vont agir sur le système parasympathique vont faire constricter la pupille et tous les médicaments ou les substances qui vont agir sur le sympathiques vont faire dilater la pupille. Alors donc, il y en a plusieurs. Par exemple, la pilocarpine, qui est un agoniste muscarinique, va faire constricter la pupille. Les opioïdes, on entend parler beaucoup des opioïdes, ils vont faire l'inhibition des cholinestérases. Ça va aussi créer un myosis. On peut avoir...
1: Myosis, qui veut dire?
0: La constriction de la pupille. Donc, on va avoir une pupille plus fermée. Donc, quelqu'un qui est sous opioïdes va avoir une pupille qui est plus fermée que quelqu'un qui n'en a pas consommé. Par contre, nous, les gouttes qu'on utilise très régulièrement pour aller voir la rétine en détail, quand on veut ouvrir la pupille qu'un chirurgien veut faire pour faire une opération de cataracte, pour ouvrir la pupille, pour aller vraiment chercher ce qu'il y a besoin.
1: Donc, ça va aller stimuler le système parasympathique.
0: Sympathique,
1: celui-là. Pardonnez-moi. Sympathique, c'est la pupille qui dilate. Oui.
0: Tropicamine, l'atropine, par exemple. L'atropinabelle, là, comme on disait à l'époque.
1: Oui, ça vient d'où, ça?
0: Ben, c'est quoi ça? C'est au Moyen-Âge.
1: Ah ouais?
0: Oui, parce que...
1: Connaissez-vous ça?
2: Ouais. Moi, non.
1: OK, donc c'est parce que, j'avais l'air... Parce que je me sentais mal de ne pas connaître cette expression.
0: Vous vouliez tenir un salon,
1: mais non, mais c'est parfait,
0: Les dames qui tenaient un salon au 18e siècle prenaient des extraits d'atropinabella, qui est une plante, et donc c'est l'atropine, et une goutte, simplement... exposé à l'œil, fait dilater la pupille pendant une semaine.
1: C'est supposé
0: être un canon de beauté d'avoir la pupille dilatée au 18e siècle quand elle était...

0: dames dans les salons parisiens.
1: Comment vous disiez ça, l'atropine?
0: L'atropine Nabella.
1: Eh bien.
0: Yeah.
1: Ouais, ouais, ben, okay, donc, moi qui voulais tenir salon, je suis gâté.
0: Oui, voilà. donc d'autres médicaments en détail, les antihistaminiques, par exemple, ils ont des propriétés anti-muscariniques, donc ils vont aussi permettre de dilater la pupille. Il y a des dépresseurs du SNC.
1: OK,
0: donc,
1: bon, bref, on comprend qu'il y a vraiment des substances qui la dilatent, notamment certaines drogues qui stimulent le sympathique.
0: Oui, vont ou le parasympathique.
1: On va faire grandir, dilater la pupille. Mm-hmm. Maintenant, est-ce que c'est dangereux?
0: Bon, ça dépend de la structure de l'œil. Et nous, on va vraiment le vérifier avant qu'on mette une goutte là, qui va faire dilater la pupille, par exemple, parce que toujours avec l'iris, notre coloration de l'iris, plus la cornée. Donc, la cornée, c'est la vitre transparente qui est en surface de l'œil qui permet de faire converger les rayons. Donc, vous avez la cornée, vous avez l'iris qui est en dessous. Donc, entre les deux, il y a un angle par où les liquides à l'intérieur de l'œil circulent. On appelle ça l'angle irido-cornéen, donc entre l'iris et la cornée. Cet angle-là, chez les hypermétropes, par exemple, va être un petit peu plus étroit parce que chez un hypermétrope, là, il est toujours beaucoup plus court. Alors, si cet angle-là est très, très étroit, et que je dilate la pupille, elle va venir toucher à la cornée, puis elle peut boucher temporairement ce canal de circulation. Or, si je bouche le canal et que la circulation ne se fait plus, j'ai un reflux. Et si j'ai un reflux, la pression intraoculaire augmente, je peux causer une crise de glaucome.
1: Est-ce que c'est grave, une crise de glaucome?
0: Une crise de glaucome, vous pouvez devenir aveugle avec ça, dépendant
1: pardon?
0: De la... Oui,
1: ah,
0: oui,
1: ouais.
0: Oui. Ça dure assez longtemps, puis c'est à l'endommage.
1: Okay, faut faire attention quand on joue avec l'ouverture de la pupille.
0: L'iris, quand il y a un certain iris qui est ploche, surtout chez les myopes, qui peut coller sur le cristallin quand on essaie de le dilater, ça va faire un bloc pupillaire, la même chose aussi. Donc, il faut toujours vérifier l'anatomie de l'œil. Bref, ne jouez pas avec ça inutilement, mais toujours. Demandez à votre optométriste qui vérifie que votre œil est en santé avant de prendre quoi que ce soit qui pourrait affecter votre pupille et même en amour.
1: Oui, faites attention parce que là, si on tombe trop souvent, ça va faire ça aussi. Là, parce que là, à un moment donné, ta pupille...
0: J'ai une histoire d'un patient qui, lors d'une soirée très, très romantique... a eu la pupille dilatée et il venait juste d'être opéré de cataracte. Oh. Et son implant qui a été mis à l'intérieur a basculé dans la chambre antérieure parce que la pupille était dilatée.
1: Est-ce que c'est dangereux?
0: Ben, il ne voit plus rien. Il faut réopérer pour replacer tout ça.
1: Ah ouais?
0: Oui, alors c'est
1: récent, ça?
0: C'est relativement récent. Ouais. C'était une nuit d'amour qui a causé des complications.
1: Faites attention là, à la maison, là, les nuits d'amour là, pour la pupille. C'est pas facile. Merci, Langis, d'avoir répondu à cette question. C'est incroyable. C'est tellement complexe.
0: Oui.
1: C'est pour ça que ça prend beaucoup d'études pour devenir optométriste.
0: Oui, puis on n'a pas parlé qu'il y a un des trajets nerveux qui passe par le ganglion du poumon et que si vous avez un cancer du poumon, ça va affecter votre réflexe pupillaire. Donc, on peut détecter les cancers du poumon avec un réflexe pupillaire.
1: Pourquoi ça passe par le poumon? C'est bien mal fait.
0: Ah, c'est celui de l'amidrière. Ça, c'est super mal fait. Il est très, très long. Il part du cerveau, il va en bas, il va dans la base du cou, il remonte par le poumon, puis il remonte par la carotide, puis il finit par aller dans l'œil.
1: On venait de dire que c'était bien fait, mais finalement, il y a des petits problèmes de.
2: L'ingénierie,
0: pour constricter, ça va bien parce que c'est protecteur. Pour dilater, disons que les phénomènes de l'amour étant peut-être plus secondaires par rapport à la survie.
1: On a une chronique là-dessus. Là, c'est comme la tuyauterie de l'œil qui passe par le poumon, moi je vais vous dire. Première nouvelle.
0: Nerveuse.
1: Oui, je sais bien, mais c'est tout pareil.
0: Mais ça permet de détecter les cancers du poumon. Hey, donc,
1: c'est on veut une chronique là-dessus, on va s'envoyer une question. Yolangis Michaud, merci beaucoup d'avoir répondu à cette question.
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1: De beaux courriels, encore une fois, cette semaine. On a Christian Larocque. Je ne sais pas si c'est trop fait piquer par des moustiques l'été dernier. Il nous envoie ceci, puis je dois vous dire que j'avais pas comme pensé à cet aspect-là, mais en tout cas, ça serait le fun d'aller un peu plus loin. Est-ce qu'il y a des bienfaits à se faire piquer? Non, comme, mettons, évolutivement...
0: Par un moustique.
1: Par un moustique, oui. Ouais, c'est ça, oui. Mais, tu sais, est-ce qu'évolutivement, le fait que nous nous sommes fait piquer vraiment intensément. Est-ce que ça nous a fait évoluer de certaines bonnes manières, parce qu'il nous dit, ben, il y a évidemment toutes les épidémies, malaria, tout ça, mais est-ce que ça pourrait avoir des bienfaits? Merci, Christian Larocque, on va vous trouver quelqu'un. Noémie Lévesque, Samoisette de Les Cèdres, j'aimerais savoir comment se fait-il que les chevaux réussissent à dormir debout sans tomber? C'est quand même c'est une très bonne question. On a Olivier Paradis qui nous écrit de Mont-Blanc. La conservation des territoires naturels. Bon, ça, c'est environnementalo-politique, mais je dois dire que ça suscite beaucoup de curiosité chez moi, c'est vrai. La conservation des territoires naturels a-t-elle historiquement été une valeur importante de la droite conservatrice? Si oui, à partir de quand les enjeux environnementaux en sont-ils venus à être davantage associés à la gauche politique? Parce que c'est vrai que traditionnellement, certaines droites, une certaine lignée de conservatisme, la nature était en tout cas très importante. En tout cas, il y a beaucoup de choses à dire là-dessus, j'en suis persuadé. On a une question de Linda Hersan. Je l'avais mise dans l'infolette, mais je crois qu'elle valait la peine d'être lue à la radio et à la télévision. Vous savez, si vous nous écoutez à la radio, on est aussi capté pour la télé ce soir. Quand je demande à mon mari « À quoi tu penses? » Il me dit souvent « À rien ». Est-ce possible de ne penser à rien?
2: Ma conjointe dit que oui.
1: Moi, non, mais... non, mais genre, on veut-tu avoir la réponse? Oui ou oui? Si oui, comment et à partir de... un instant. Pour ma part, ça me semble impossible. J'étais dans la mauvaise question. Pour ma part, ça me semble impossible. Quand je suis en train de relaxer, je suis toujours en train de penser à quelque chose. Moi, je suis sûr qu'il y a des moines bouddhistes qui doivent réussir à atteindre cet état-là de présent. Oui, c'est ça, et puis là, il se met à voler. Ce qui est quand même un effet secondaire assez tripatif. Bref, on veut vous entendre. Posez-nous des questions. Voyez comment ça peut être vraiment fort intéressant. Il nous reste 20 secondes. Pascal Campeau, Saint-Jean-sur-Richelieu. Je me demandais si la Terre pourrait un jour attraper un astéroïde ou une comète qui passe pas loin, puis en faire une nouvelle lune. Ça, c'est quand même...
2: Je pense qu'il faudrait le bon angle.
1: Très bon, ouais, un très bon angle. Il faut être chanceux.
2: Oui.
1: Moi, j'aurais le goût de dire que ça se peut.
2: Ça se peut.
1: Ça se peut. Alors, bulle de conversation pour nous écrire. C'est toujours un grand plaisir de vous lire ou moteurderecherche@radio-canada.ca.
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1: Philippe Marois qui s'y colle avec son nouveau beat en langage journalistique. Vous allez nous faire découvrir comment sait-on ceci. Donc, vous avez des questions sur comment ça qu'on sait ça, cette chose-là. Et là, aujourd'hui, on commence avec comment sait-on que la température du noyau terrestre est bien celle que l'on dit.
2: Exactement, parce qu'on ne s'y est pas rendu au centre de la Terre, malgré ce dit Jules Verne. Le noyau, le centre de la Terre, est à 6371 km de profondeur et le trou le plus profond que l'être humain a creusé était de 12 km. On est très, très, très, très loin de mettre un thermomètre au centre de la Terre et on est pas mal sûr qu'on va probablement jamais s'y rendre.
1: On se le souhaite.
2: Et pourtant, on a une bonne idée de la température qui s'y fait là-bas et on la devine, on la déduit en fait. Et ça, c'est le résultat de travaux qui s'échelonnent depuis plus de 100 ans. Donc, je vais très grossièrement résumer en 8 minutes comment on est arrivé à ça. Mais tout d'abord, juste pour expliquer comment ça se fait que le centre de la Terre est chaud. Mais il y a plein de raisons. D'abord, il y a plein de matières denses qui s'enfoncent vers le noyau terrestre, ça fait de la friction, ça dégage de la chaleur. Il y a de la désintégration d'éléments radioactifs, ça dégage de la chaleur. Et aussi, quand la Terre s'est formée il y a plus de 4 milliards d'années, il y a eu tout un agglutinement de matières de différents corps célestes qui, en s'agglutinant, c'est un processus qui a créé de la chaleur. Et une bonne partie de cette chaleur-là primaire de la formation terrestre se trouve encore dans la Terre parce que la Terre est quand même bien isolée. Elle perd très peu efficacement sa chaleur. Donc, mais bon, l'idée, c'est que c'est chaud, mais chaud à quel point? La première chose à se demander pour essayer de résoudre cette question-là, c'est mais de quoi est fait le centre de la Terre? C'est quel type de matière, quel élément? C'est solide, c'est liquide? Et pour deviner ça, pour déduire ça, il y a plusieurs pistes. D'abord, les météorites, qui seraient des morceaux de planètes qui ne se sont jamais formées ou des restants de planètes détruites qui étaient similaires ou qui auraient été similaires à la Terre. Ça permet d'avoir une bonne idée quand on analyse leur chimie, de ça, c'est quoi les ingrédients, là.
1: Ce sont souvent des fossiles, on les décrit comme des fossiles cosmiques, là.
2: Exactement. Oui. Et on voit que les météorites contiennent beaucoup de fer, du nickel aussi. Donc ça, c'est un indice, mais imprécis. L'autre élément beaucoup plus précis, c'est la séismologie, l'étude des tremblements de terre. Parce que lorsqu'un tremblement de terre survient, ça envoie envoie des vibrations, des ondes partout et certaines vont traverser la Terre et son noyau. Et en étudiant ces vibrations-là captées de l'autre côté du globe, on va capter qu'est-ce qu'on capte comme onde, à quelle vitesse on les capte, ça nous donne de très bonnes données sur la densité du centre de la Terre. Donc d'abord, il y a très longtemps, on a remarqué que certains types d'ondes sismiques, les ondes S, ne traversaient pas une zone au centre de la Terre, mais on savait déjà que les ondes S ne voyageaient pas à travers les fluides, les liquides. Donc là, ça nous a dit, oh, OK, à cet endroit-là, il y a du liquide, de la matière en fusion. C'est comme ça qu'on l'a compris. Plus tard, plusieurs années, décennies plus tard, on s'est rendu compte que vers 5000 km sous la surface de la Terre, les ondes P, des ondes sismiques, accéléraient. Et ça, on savait que ça correspond à un changement d'un état liquide à solide. Donc là, avec tout ça, ces données-là, on était capable de comprendre quelque part au 20e siècle que là, le noyau de notre planète est composé d'une partie interne vraisemblablement solide, entourée d'une autre zone liquide. Donc, c'est juste en analysant les données sismiques. Ouais, il y a d'autres études qui ont permis de voir que la vitesse de circulation des ondes était similaire à ce qui était observé d'un élément bien précis qu'on avait étudié en laboratoire. Le fer. Donc, c'est comme si la signature sismique du noyau terrestre était similaire à la signature sismique du fer.
1: OK. Donc, à partir du moment... C'est comme genre un travail de Sherlock Holmes. Là,
2: exactement.
1: C'est que tu pourras jamais y arriver. Fait qu'il faut que tu ailles de manière détournée
2: on pousse
1: ce que l'on sait de la nature, des phénomènes qu'on comprend, qu'on observe
2: exactement.
1: Dans ces choses-là. Mais là, donc, si je comprends bien, Philippe, c'est qu'une fois qu'on sait que c'est du fer,
2: ouais.
1: Ça permet de faire avancer l'enquête plus rapidement.
2: Exactement. Donc, là, on peut se dire, bon, ben parfait, le fer, on sait que le point de fusion est de 1538 degrés Celsius. Donc voilà, le milieu de la Terre est 1538 degrés Celsius. Non, c'est pas si simple que ça, parce que 1538 degrés Celsius, c'est la température de fusion du fer à la surface de la Terre. Mais la température de fusion, de fonte, on pourrait dire, des matériaux, ça change avec la pression. Et au centre de la Terre, la pression est un petit peu plus élevée. Des calculs nous indiquent, selon les calculs, en regardant comme toute la masse de Terre et tout ce qu'il y a de lave, de magma, de croûte terrestre, on pense qu'au milieu de la Terre, la pression est 3 millions de fois plus forte que celle que nous avons ici à la surface. Donc, comment savoir c'est quoi la température de fusion du fer à cette pression-là? Juste une manière qu'on a trouvée, des tests en laboratoire. Donc, il faut essayer de recréer ces conditions-là de pression et de température extrême en laboratoire pour voir comment des tout petits morceaux de fer vont réagir.
1: Hey, moi, j'aimerais ça voir les appareils.
2: Oui.
1: Quand même.
2: Mais je vais vous les décrire un peu ce qu'on a pu faire comme technique. Donc, il y a plusieurs, à travers les années, il y a différentes techniques qui ont été élaborées, mais ce qui est souvent utilisé, c'est la cellule à enclume de diamant. Donc, on va prendre un tout petit morceau de fer.
1: Dans les mots, là. Cellule à enclume de diamant, je dis, j'en veux une. Ouais.
2: Donc, c'est un petit morceau de fer de moins de 1 mm qui va être coincé en deux diamants, qui est le matériel le plus dur, le plus durable sur Terre, qui ne s'écrasigne pas, qui est durable, qui dure, qui ne va pas s'écraser. Et donc, ces deux diamants-là vont écraser le petit morceau de fer et on va exercer une immense force sur ces diamants-là pour écraser le fer le plus possible, pendant qu'un laser hyper puissant va chauffer le petit bout de fer à une température pas possible.
1: Et
2: là, pour savoir ce qui se passe avec ce petit bout de fer-là, ils font-tu pas? Il y a des rayons X qui vont être bombardés sur le morceau de fer parce qu'on sait que si un changement dans l'état du fer, ça va comme faire fluctuer ou rebondir les rayons X différemment. Donc, pendant qu'il est écrasé et chauffé, on le bombarde de rayons X et on analyse comment les rayons X rebondissent sur les atomes de fer, puis on pourra voir à quel moment ils passent de l'état solide à l'état liquide, à quelle température. Toutes ces données-là, précieuses, vont nous permettre d'alimenter des calculs, des modèles informatiques qui nous permettent enfin de voir à quelle température le fer réussit à fondre à des températures, à des pressions aussi grandes que dans le centre de la Terre. Et avec le perfectionnement de ces techniques-là en labo, on a réussi à préciser notre estimation. Dans les années 90, on disait, ça doit être entre 4000 et 7000 degrés Celsius. C'est une grosse marge de manœuvre.
1: C'est vague. Ouais. C'est vague. Ça passe pas le test de moteur de recherche.
2: Aujourd'hui, on est rendu à 6000 degrés Celsius, plus ou moins quelques centaines de degrés. C'est à peu près aussi chaud que la surface du Soleil. Et ça, c'est l'estimation qu'on a et qui est constamment peaufinée chaque année, chaque décennie.
1: C'est incroyable.
2: C'est tout un processus.
1: Imagine, tu passes ta vie à faire
2: mais
1: ça.
2: Là, c'est passionnant. C'est plein d'experts différents.
1: Oui, c'est vrai. Imagine les groupes de recherche qui travaillent là-dessus. Mais là, c'est pour la Terre. On connaît grosso modo comment on est organisé.
2: Ouais,
1: mais quand on va sur la Lune, mettons, est-ce que c'est le même genre de
2: c'est le même processus, en fait. Bon, on a déduit qu'il y aurait une quantité similaire de fer dans le noyau terrestre parce qu'on suppose pour l'instant que la Lune serait formée des débris d'un impact qu'il y a eu entre la Terre primitive et une autre corps céleste. Donc, ils sont faits avec les mêmes ingrédients. Donc, on s'attend à ce que la Lune ait à peu près la même proportion de fer dans son noyau. Et on a étudié les données sismiques de la Lune. Donc, vraiment les tremblements de terre, les tremblements de Lune, en fait. Donc, comment on a fait ça? Ben, c'est que les émissions Apollo, dans la fin des années 60, début des années 70, ont laissé des appareils sismiques sur la Lune à différents endroits qui, jusqu'en 1977, envoyaient des données sur la Terre. Je crois qu'il y a des missions récentes qui ont laissé des nouveaux appareils récemment. Mais bref, dès les années 70, on mesurait l'activité sismique de la Lune. Et ils analysaient les vibrations de quoi? Ben d'abord, des tremblements de Lune. Il y a pas tant de vraiment de plaques tectoniques sur la Lune, mais c'est plutôt comme des tremblements de Lune causés par les forces gravitationnelles ou des changements de température qui vont amener une contraction de la croûte. Donc ça amène des vibrations qui peuvent être analysées. Des impacts de météorites. Si une météorite s'écrase d'un côté de la Lune, ben la vibration,
1: on va la sentir,
2: le noyau,
1: ouais.
2: On va le sentir de l'autre côté. Ou encore, des fois, certaines missions Apollo, quand elles faisaient le tour de la Lune et qu'elles devaient larguer un étage qui était devenu inutile, une espèce de propulseur qui ne servait plus à rien, on s'arrangeait pour le larguer, pour qu'il s'écrase d'un côté de la Lune pour que l'impact et ses vibrations qui traversent
1: pour qu'on puisse tester nos théories.
2: Donc, on choisissait consciemment de larguer ça d'un côté pour analyser les vibrations de l'autre bord de la Lune. Donc, tout ça a été réfléchi, je trouve ça fascinant. Mais bref, tout ça a donné des données pour alimenter des calculs qui ont permis de déduire que le cœur de la Lune aurait une température entre 1300 et 1470 degrés Celsius jusqu'à ce qu'on ait de meilleures données, des nouvelles données qui nous permettent d'être encore plus précis ou de changer un peu notre cap là-dessus.
1: Écoutez, là, un morceau qui est à quoi, plus de 300 000 kilomètres de la Terre, c'est quand même une...
2: Oui, c'est assez une bonne fourchette.
1: On est en quelques centaines de degrés.
2: Je suis satisfait.
1: Voilà, approuvé par Philippe Marois. Philippe, on rappelle qu'au cours de cette saison, vous allez nous expliquer comment on sait ça.
2: Des choses qui sont trop petites ou trop loin ou trop difficiles à atteindre pour qu'on puisse les étudier directement. Donc, comment on sait cette affaire-là qu'on n'arrive pas à mesurer ou à étudier directement? Donc, s'il y a des auditeurs qui ont des questions, des choses qu'ils veulent savoir, qu'ils nous les envoient, je vais essayer de trouver des réponses.
1: Au pire, moi, j'en ai plein.
2: Donc, voilà.
1: Ça va faire une belle saison, je pense. Merci, Philippe.
2: Merci.
3: Moteur de recherche, environnement.
1: Avec une question très terre à terre. Parce que là, on était dans le cœur, évidemment, le noyau de la Terre où on n'ira jamais. Mais là, on va parler de tennis. On va parler de balles de tennis.
4: Un autre genre de noyau.
1: Absolument. Ben oui, oui, c'est un autre genre de sphère. On a, pardonnez-moi, Benoît Salin qui nous envoie ceci. J'ai assisté à l'Omnium Banque Nationale à Montréal en août. J'ai constaté qu'on change les balles de tennis plusieurs fois pendant un match. C'est vrai que c'est des fois, tu as l'impression...
4: On ne s'en rend pas compte. Hein,
1: mais ben non, mais c'est ça. Ben oui, puis des fois, tu les vois, puis ils la regardent, puis ils veulent même pas la garder, balle. Qu'est-ce qui arrive avec toutes ces balles qui ne sont pas utilisées?
4: Tellement une bonne question. Puis en fait, moi, j'ai envie de déjà en poser une à la table. Mettons, Roland-Garros, combien de balles sont utilisées pendant ce tournoi-là? Donnez-moi une fourchette.
2: Dans un match ou dans...
4: Dans le tournoi Roland-Garros au complet.
2: Bon...
4: 2000.
5: Et moi, j'allais dire 200.
0: Moi, j'allais dire 5 à 6 000, mais...
4: Eh bien, vous êtes tous très loin. Okay. 70 000. 70 000 balles pour Roland-Garros, 100 000 pour l'US Open. Donc là, ce sont des chiffres absolument pharaoniques. Notre petit Omnium Banque Nationale, on est plus en fait autour de 6 000. Là, j'ai revalidé les chiffres aujourd'hui avec Tennis Canada. Mais à l'échelle mondiale, en fait, c'est 300 millions de balles qui sont fabriquées chaque année.
1: C'est beaucoup.
4: C'est beaucoup de balles. Et donc, je disais en début d'émission, l'augmentation du padel, je ne sais pas exactement comment on prononce ce sport-là, ça nous amènerait à 400 millions. Donc, en fait, ce qui est intéressant, c'est que malheureusement, il faut les changer souvent. Donc, c'est pourquoi? En fait, c'est carrément dans les règles de l'Association des professionnels de tennis de les changer au bout de 7 jeux la première fois. Donc ça inclut la période d'entraînement. Et ensuite, tous les 9 jeux. Donc, c'est pour ça que vraiment, on va avoir une consommation assez rapide. Et là, pourquoi est-ce qu'on les change? On aurait peut-être dû inviter plus quelqu'un en physique, parce que là, je me suis cognée à mes...
1: Les limites?
4: Mes limites
1: On en a tous, hein? Merci, ça peut vous rassurer.
4: Mais donc, en fait, ce qui se passe, c'est que moi, au début, je me suis dit, ça doit être l'air pressurisé dans les coups de raquettes. Parce que donc, je vous ai amené une balle neuve, un petit peu neuve, et une balle beaucoup plus utilisée. Mais en fait, apparemment, à l'échelle de temps d'un match, c'est pas ça vraiment qui va compter le plus sur l'usure de la balle. C'est vraiment la fluffiness de la balle. Vous le voyez, là, il y en a une qui est un peu plus poilue que l'autre. Et en fait, c'est vraiment cette fluffiness qui va changer le coefficient de traînée aérodynamique. C'est là que c'est ça. Et on a un ralentissement de la vitesse de 0,79 mètres par seconde. Là, j'ai appelé un prof de tennis pour savoir si c'était beaucoup, 0,79 mètres. Il m'a dit oui, c'est beaucoup. Ah, donc, il y a le coefficient de portance aussi qui est en baisse. Donc, ça fait qu'en fait, on perd de la vitesse, on modifie potentiellement la trajectoire. Donc, quand vous allez voir les joueurs de tennis maintenant sortir leur balle de leur poche puis les regarder, c'est qu'ils regardent laquelle est la moins fluffy pour pouvoir s'assurer d'un service précis.
1: Et je sais qu'on va nous envoyer des courriels à cause de cet anglicisme. Et j'oserais proposer un mot qu'on a déjà utilisé à l'émission pour parler vous savez, des vêtements qui deviennent pleins de petites boules.
6: Oui, la peluche.
1: Le boulochage.
4: Le boulochage.
1: Okay, peut-être que la balle de tennis est boulochée.
4: J'avais mis dans mes notes poilu, mais je me suis dit que c'était pas très beau. Donc,
1: On s'essaie. Mais voilà.
0: Allons pour boulocher.
4: Boulocher, très bien.
0: Appel à tous.
1: Écrivez-nous. C'est peut-être du boulochage de balles. Voilà.
4: Donc, en fait, c'est donc le boulochage de balles qui ferait du tennis l'un des sports les plus polluants au monde.
1: Les plus polluants?
4: C'est ça.
1: Ben voyons.
4: Alors, moi, j'ai envie de dire, j'ai essayé de trouver une documentation rigoureuse et méthodologique pour classer les sports. Je n'ai pas été satisfaite de ce que j'ai trouvé. Néanmoins, il y a effectivement un gros enjeu, en fait, du fait de fabriquer une grande quantité de petits objets qui deviennent très rapidement obsolètes. Ouais. Et en fait, la chaîne d'approvisionnement de cette balle, elle est très complexe parce que vous avez du feutre sur le dessus, du caoutchouc à l'intérieur qui viennent pas du tout du même endroit.
1: Il y a beaucoup de plastique.
4: Il y a pas tant. C'est vraiment, vraiment feutre et caoutchouc en priorité. Mais en fait, cette chaîne d'approvisionnement, elle est déjà complètement différente d'un bout à l'autre de la planète. Donc déjà, il faut parcourir plusieurs milliers de kilomètres. Mmh. Vous remplissez ça d'air, fait que vous transportez de l'air. Donc vous avez un cocktail explosif pour de la pollution. Mmh. Et donc, on a vraiment un enjeu avec les balles de tennis, en fait.
1: Mais là, une fois que ces balles-là sont utilisées, puis là, j'imagine, je ne sais pas qu'est-ce qu'on fait avec les balles qui sont utilisées pendant quoi? Sept jeux, là, c'est pas beaucoup.
4: C'est pas beaucoup, effectivement.
1: J'imagine qu'on commence à penser à quoi faire avec.
4: Alors, effectivement, et c'est là que la balle de tennis devient un extrêmement bon exemple de la hiérarchie des trois RV. Donc, réduction, réemploi, recyclage et valorisation. Donc, pourquoi? Parce qu'on veut les réemployer. Parce que ce qui n'est pas bon pour un professionnel qui a besoin d'un service ultra précis, ultra rapide, va être encore bon pour beaucoup de gens. Puis, même le prof de tennis avec lequel je me suis entretenue m'a dit, moi, j'ai besoin de vieilles balles pour mes débutants qui ne seraient pas capables de contrôler une balle neuve de toute façon.
6: Qui va trop vite.
4: Qui va trop vite. Et en fait, la balle boulochée. En fait, on va pouvoir plus facilement se positionner quand elle arrive, parce que justement, la perte de vitesse, etc. Ouais. Donc, vraiment, pour la pratique de débutant, on va chercher ces balles-là en seconde vie. Et puis, en fait, Wimbledon vend les balles usagées de match, $15 la balle. Donc, ils ont une possibilité, en fait, d'en faire un objet souvenir, finalement. C'est cher, mais
1: c'est
4: après, quand on se dit que c'est une balle qui a été utilisée,
1: par Skinner, c'est ça.
4: Puis, dans un deuxième temps, sur vraiment le réemploi, une fois qu'on a terminé de s'en servir comme balle, là, il y a beaucoup, en fait, de designers qui s'en servent pour leurs propriétés acoustiques. Donc, j'ai vu plusieurs exemples. Je citerai Mathilde Witok, qui est une designer belge, qui, elle, va être vraiment spécialisée dans ce qu'elle appelle le mobilier acoustique à base de balles. Donc, pour les hôtels, pour les lieux d'enregistrement, elle fait des choses absolument magnifiques. Et puis, j'ai trouvé des usages beaucoup plus nichés, comme les petits animaux qu'on va utiliser, en fait, les balles de tennis coupées en deux, comme petits abris. Mais attention, ça, c'est cute, mais ça ne fait pas une filière de recyclage pour 400 millions de balles par an.
6: Non, mais les pupitres classe, je ne sais pas si vous avez déjà vu ça.
4: Oui, bien sûr.
6: Oui, qui ont toutes des balles de tennis en dessous de chaque patte de chaise.
4: Effectivement.
6: Centaines par classe minimum.
4: C'est ça, fait qu'on peut commencer avec ça. Il y a vos animaux de compagnie aussi vont avoir beaucoup de plaisir avec les balles avant qu'elles terminent. Mais on a vraiment besoin d'une filière dédiée. Et donc là, on est content. Parce qu'il y en a une.
1: Ah oui, il y en a une. Là, excusez-moi, là, c'est parce que c'est Skinner, je crois. J'ai dit Skinner pour parler du tennisman.
4: C'est pas moi qui pourrais vous corriger.
1: Je me suis mélangé, puis là, je sais qu'il y a des gens qui vont écrire, mais c'est ça, c'est Skinner, pardonnez-moi. Mais donc, vous alliez dire qu'il y a une filière de recyclage qui est en train de...
4: Quoi? Qui est déjà en place.
1: Ah, qui est déjà en place,
4: absolument, ici.
1: Ah ouais,
4: au Canada, on a vraiment la chance d'avoir Recycle Bowls, voilà, qui est géré par un OBNL québécois, d'ailleurs, et qui est vraiment dédié à le recyclage et la valorisation des balles de tennis. Le procédé, c'est très simple, c'est broyage. On va séparer les matériaux entre le feutre et le caoutchouc. Puis on va utiliser en fait la poudre pour refaire quoi ? Des terrains de tennis, par exemple.
1: Ah.
4: Fait que là, on est vraiment dans une circularité intéressante.
1: Ben oui.
4: Par exemple, en 2022, il fallait refaire le court central du Stade Sobeys à Toronto et ils ont utilisé les balles du National Bank Open de Toronto pour refaire en partie ce stade. Donc, c'est une matière, le caoutchouc, qui est évidemment très en demande, qui a beaucoup de possibilités. Donc, au niveau du volume, Tennis Canada m'a confirmé que c'est 2500

0: Est-ce qu'on peut poser des gestes qui vont rendre notre pratique, entre guillemets, plus verte?
1: Ben, déjà, utilisez-les jusqu'au bout, vos balles. Alors, même si vous n'êtes pas encore professionnel, comme n'hésitez pas à transmettre vos balles qui seraient trop boulochées à des personnes plus débutantes autour de vous, peut-être. Vous avez aussi des boîtes qui permettent, en fait, de vider l'air à l'intérieur, un peu comme on fait avec le vin, hein, pour le conserver. Moi, je connais davantage cette pratique que celle des balles de tennis. Mais ça permet, en fait, d'éviter que, de prolonger, en fait, la durée de vie des balles. Et puis, cherchez un point de dépôt de Recycle Balls. Il y en a dans beaucoup de municipalités, il y en a dans plusieurs clubs de tennis. Puis surtout, surtout, même si vous estimez que ça va vous donner bonne conscience, ne les mettez pas dans le bac bleu. Ce n'est pas un emballage, ce n'est pas un contenant. Même si je viens de vous dire qu'il y avait une filière de recyclage, si vous le mettez
2: ça
1: dans le bac bleu,
2: ça partira pas du bac bleu.
1: Ça n'ira pas chez Recycle Balls.
3: Ça se composte pas non plus. Hein.
1: Désolée.
4: Essayez pas de la tirer à vos bondir.
0: Voilà de sages paroles comme toujours. C'est vraiment un aspect du tennis qu'on connaissait absolument pas. C'est vraiment, mais c'est incroyable.
1: Comme quoi, les déchets, on peut tirer sur plein de fils et découvrir des choses.
0: Effectivement. Puis d'ailleurs, le mot déchet, vous l'avez dit souvent, et ne correspond pas à ce que ça veut dire.
1: Ce sont des matières résiduelles.
0: Voilà, c'est ce qu'il faut dire. Merci Aurore Courtieu-Boineau, spécialiste gestion et réduction des matières résiduelles, d'avoir répondu à cette question de Benoît Salin.
1: Merci.
5: Les onglets de nos collaborateurs.
0: Fanny, vous nous faites découvrir une application de plus en plus populaire pour savoir qu'est-ce qui chante dans nos forêts.
6: Ben oui, l'application Merlin qui permet d'identifier les oiseaux qu'on entend quand on se promène dans le parc, une petite balade en forêt. Ça permet de comme collectionner un petit carnet de contacts d'oiseaux là, dans son téléphone. Moi, je trouve ça très le fun.
0: Ouais. Et ce qui est fascinant, c'est que souvent, on va en identifier pas mal plus qu'on va en voir. Mmh. Et on se rend compte qu'il y a tellement d'oiseaux qu'on ne voit pas. C'est fascinant. En tout cas, bref, c'est Merlin. Philippe, le balado La Grande Fumisterie.
3: Oui, sur l'application Radio-Canada Audio. Donc, c'est la deuxième saison du balado Dans l'œil d'Alain Gravel. Donc, qui porte sur les procès recours collectifs qu'il y avait eu des personnes fumeuses contre l'industrie du tabac pour avoir dédommagé pour tous les problèmes de santé créés par cette dépendance-là. Et donc, c'est un balado super fascinant qui parle, entre autres, de ces processus légaux-là, mais également de tout le système de marketing, toute la dépendance qui a été créée, comment l'industrie a caché pendant des décennies et toutes les méthodes utilisées pour essayer de camoufler ça pour que les citoyens, les consommateurs ne s'en rendent pas compte.
0: En finançant la confusion. Ce qui a été repris d'ailleurs par l'industrie du pétrole.
3: Oui.
0: Donc, les mêmes techniques.
3: Bon balado sur audio.
0: Voilà. Merci beaucoup. Aurore, le film Au revoir Pluton.
1: Oui, je l'ai découvert il n'y a pas si longtemps, mais je vous invite vraiment. C'est un ovni cinématographique qui est incroyable. Film québécois de Sariane Cormier qui est sorti en mars dernier. C'est drôle, c'est poétique, c'est vraiment touchant. J'ai vraiment presque envie de vous dire, faites-moi confiance, regardez Au revoir Pluton, parce que si j'essaye de vous le raconter, ça va vous rendre confus. Mais allez-y.
0: Bravo. Très belle technique marketing. On termine avec une suggestion de Langis. C'est vivre dans un monde imprévisible.
4: Ben, je pense qu'on est tous perturbés par les événements qui nous entourent récemment. Alors, ce livre écrit dans la foulée de la COVID allie la philosophie et les neurosciences pour nous expliquer comment survivre dans les périodes de grand stress. Et ça vaut vraiment la peine. C'est tout petit, mais c'est un recueil de bonheur et qui vous permet d'avoir le grand sourire quand vous sortez dans la rue le lendemain matin.
0: Très bien agencé, d'ailleurs, avec mon gilet. On est là. À bientôt. Bye bye.
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0: Ici Louis de Belleval, voici les informations. Les chefs des principaux partis au Québec cherchent plus que jamais à gagner le plus d'appui possible à une semaine du scrutin. Nord du Québec, Abitibi-Témiscamingue, Grand Montréal faisaient partie des itinéraires des caravanes. Le chef péquiste Paul Saint-Pierre Plamondon a lui passé la journée en Estrie, où il espère faire des gains au moment où un gouvernement majoritaire semble à portée de main pour le Parti québécois. Voici Sébastien Desrosiers.
1: On va donner tout ce qu'on a. Nous, on est en campagne.
2: Le chef du Parti québécois veut mettre la pédale au plancher.
1: On a quand même un élan qui a une valeur et qui peut porter fruit.
2: Favori dans les sondages pour l'emporter, Paul Saint-Pierre Plamondon lance un appel aux électeurs indécis dans l'espoir de former un gouvernement majoritaire.
1: On ne peut pas s'attendre non plus à avoir 8 électeurs sur 10. Là. Ça n'arrivera pas. Ce qu'on peut faire, par contre, c'est en appeler au soutien de gens qui ne sont pas branchés.
3: Il reste 8 jours, donc il reste quand même 20 % de la campagne.
2: Ses adversaires, dont le libéral Charles Milliard, la solidaire Ruba Gazal et le conservateur Éric Duhaime, n'ont pourtant pas dit leur dernier mot.
3: Je suis prêt à enfiler les habits de premier ministre dans 8 jours si les Québécois ne font confiance.
4: Ce qui est le plus important, c'est d'envoyer le maximum de députés de Québec solidaire à l'Assemblée nationale. Nous allons être les chiens de garde pour nos services publics.
5: Le seul parti qui peut bloquer l'obsession référendaire du Parti québécois maintenant, c'est le Parti conservateur du Québec.
2: Alors que Christine Fréchette, quant à elle, continue d'être embêtée par des allégations d'ingérence étrangère, elle montre du doigt un membre de son équipe responsable d'une fuite de documents.
6: Il y a du suivi qui est fait à l'interne, ça ne se reproduira plus et c'est comme ça qu'on va cheminer pour la suite.
2: Le temps commence à presser pour ceux qui accusent du retard, avec à peine une semaine avant le scrutin. Ici Sébastien Desrosiers, Radio-Canada, Magog.
0: En cette journée internationale pour le droit à l'avortement, des groupes pro-choix du Québec saluent l'engagement de tous les partis en campagne à reconduire le plan provincial sur l'accès à l'avortement. Ils s'inquiètent toutefois de la pression grandissante des groupes pro-vie qu'ils jugent plus forte que jamais. Le reportage de David Savoie.
7: Tous les partis se sont engagés à reconduire le plan d'action gouvernemental sur l'accès à l'avortement, qui arrive à échéance l'année prochaine. Paradoxalement, malgré ce soutien politique, le droit à l'avortement n'a jamais subi autant de pression dans la province, explique Jessica Legault de la Fédération du Québec pour le planning des naissances.
8: Le Québec a vraiment été longtemps, c'est connu comme étant pro-choix, donc les ressources financières qui arrivent des États-Unis et de l'Ouest canadien, de l'Alberta, sont justement pour essayer de venir corriger ce maillon faible de leur mouvement.
7: Les groupes pro-choix financeraient notamment de fausses cliniques qui disent vouloir guider les femmes dans leurs décisions face à une grossesse. Un camion arborant l'image d'un fœtus avec l'inscription bilingue 10 semaines a également été aperçu dans les rues de Montréal. Qu'est-ce qu'indique le soutien politique des partis à l'accès à l'avortement? Georges Bouchémy du groupe Campagne Québec Vie.
9: Ben, ce que ça dit, c'est qu'il y a du travail à faire pour les groupes pro-vie. Puis mettre des affiches comme celle-là, ça fait partie de ce travail.
7: L'année dernière, la Cour supérieure du Québec avait tranché. Les manifestants qui désirent protester contre les interruptions volontaires de grossesse devront continuer de le faire à plus de 50 mètres des terrains où se situent les cliniques d'avortement.
10: C'est certain que là, la stratégie vise à s'infiltrer là, dans les interstices des règlements.
7: Le juriste et co-directeur de l'Observatoire de la liberté d'expression, Louis-Philippe Lampron.
10: C'est toujours très délicat de devoir gérer des manifestations de cette nature-là pour pas créer un mal plus grand que celui auquel on tente de s'attaquer. En fait.
7: Le cabinet de la mairesse de Montréal indique que le dossier du camion est encore sous analyse. Le bureau de la ministre de la Condition féminine n'a pas donné suite à nos demandes. Ici David Savoie, Radio-Canada, Montréal.
0: Alors que les États-Unis s'apprêtent à appliquer des interdictions d'importation sur 1,5 milliard de biens canadiens, Donald Trump prédit que d'ici un mois, le Canada lèvera tous ses tarifs pour obtenir une entente. Pourtant, des sources ont indiqué à Radio-Canada que les conversations entre les deux pays sont au point mort. De Washington, voici Manon Globenski.
11: Monsieur Donald Trump, la balle est dans le camp du Canada. C'est eux, dit-il, qui veulent une entente et qui appellent tout le temps pour l'obtenir. C'est vrai que c'est le Canada qui a quitté les négociations, mais dans les propos du représentant américain au commerce, Jamieson Greer, on a pu comprendre que Washington s'accommode de l'absence d'accord pour le moment, que du travail est encore fait, mais qu'il n'est pas à l'affût d'un coup de fil imminent. En fait, des sources ont confié à Radio-Canada qu'il n'y a pas de discussion du tout.
12: I think what's going to happen is over the next 3 or 4 weeks.
11: Et pourtant, Donald Trump a tout un scénario en tête. Ces prochaines semaines, dit-il, le Canada va se présenter et offrir de lever tous les tarifs.
12: They're going to come in and they're going to say, sir, we are sorry. They've treated the United States very, very badly.
11: Et ils s'excuseront d'avoir si maltraité les États-Unis, poursuit-il, et nous aurons une entente, et elle sera juste. Derrière le président,

0: Dans un coin du bureau ovale, son conseiller au commerce et à l'industrie, Peter Navarro, a rajouté « Le Canada se rapproche de la Chine et nous coupe l'herbe sous le pied. » Comme quoi, ce que le Canada fait sans les États-Unis les préoccupe quand même. Ici Manon Glowinski, Radio-Canada, Washington.
1: Et puis en terminant sur la scène cinématographique.
2: Je pense beaucoup, moi, au spectateur, quand je fais un film. Je pense beaucoup en termes de rejoindre le plus grand nombre de gens possible.
1: La cinéaste québécoise Anne-Claire Poirier s'est éteinte à l'âge de 94 ans la nuit dernière à Montréal. Pionnière du cinéma féministe au Québec, pionnière aussi comme femme réalisatrice francophone, elle a œuvré pendant près de 40 ans à l'Office national du film. Son œuvre a notamment abordé les violences contre les femmes comme dans « Mourir à tue-tête » présenté au Festival de Cannes en 1979. C'était les informations.
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0: Aujourd'hui, Consigne Action fait face à plusieurs défis. On explore les pistes de solutions avec le vice-président Jean-François Lefort. Bonjour.
1: Bonjour.
0: L'action environnementale passe entre autres par les gouvernements. Le regard sur la campagne électorale de la professeure Annie Chaloux. Bonjour.
2: Oui, bonjour.
0: Icebox Challenge, une histoire de glace qui ne doit pas fondre et qui peut nous apprendre à mieux isoler nos maisons. Gabrielle Lamontagne, allez, s'est rendue sur le terrain. Bonjour.
3: Bonjour.
0: Et les champignons de la cueillette à la culture circulaire, c'est la mission de nos agents doubles Marianne Desautels et Jérémy Larouche. Bonjour.
3: Bonjour, Catherine.
0: Coucou. Feu vert, c'est parti.

0: À quelques jours de la Journée mondiale du végétarisme qui se tient le 1er octobre, on a lancé sur les réseaux sociaux de Radio-Canada Environnement la question suivante. Comment votre consommation de protéines animales a-t-elle évolué au cours des dernières années? On a reçu cette semaine là, particulièrement des centaines de messages et je dois vous avouer qu'il y a une grande majorité de véganes convaincus qui nous ont écrit. Par exemple, Maude, végétarienne depuis la fin du secondaire, végane depuis environ 3 ans. France, végane depuis presque 15 ans pour l'éthique, la santé, l'environnement et le portefeuille. Jenny, végane depuis 9 ans, l'environnement ne s'en porte que mieux, ma santé aussi, et c'est aligné avec mes valeurs. Alors, j'aime les animaux, alors je ne les mange pas. Jérôme, végétarien depuis 16 ans, tout va bien et même pas mal mieux, je tends vers le vegan. Alors, une grande déferlante de présence là, des véganes sur nos réseaux sociaux. OK, on va être honnête, ça reflète pas la réalité statistique sur la prévalence du véganisme. Mais je pense que notre question, ça a été une occasion de s'exprimer, une occasion tout à fait légitime qui a été saisie par cette mouvance-là. On a aussi eu parmi tous nos messages une minorité de carnivores convaincus qui nous disent qu'ils n'ont rien changé à leurs habitudes et qu'ils veulent rien changer. Mais notre question portait sur l'évolution des habitudes. Alors, allons voir de ce côté-là. Par exemple, Edith, alimentation végétale depuis 20 ans pour la santé. Commencer par diminuer, c'est déjà un bon pas. Mais dans la diminution, justement, il y a Isabelle. Je ne mange pas de viande tous les jours, mais régulièrement, et j'ai augmenté mon alimentation à légumineuses. Tad, qui dit en baisse depuis 2 ou 3 ans, avec une réduction drastique du bœuf. Il y a beaucoup de gens qui ont effectivement ciblé, entre autres, la viande rouge. On va faire notre tour de table, puis j'ai plein d'autres messages que je pourrais vous lire. Gabrielle, la montagne allée.
1: Chez nous, c'est assez stable. On en mange 1 à 2 fois par semaine, je dirais, de la viande et protéines animales. L'année passée, par contre, j'ai vu une légère augmentation pendant l'hiver parce que j'ai adopté la mijoteuse pour faciliter la logistique familiale. Et je dois admettre que ce qui est intéressant c'est dans les légumes, c'est le croustillant, c'est la variation de texture. Fait qu'à un moment donné, quand tout est mou, après avoir essayé le chili, le dal, puis le curry de tofu, j'avais fait le tour. Fait qu'à la maison, si vous avez d'excellentes recettes VG de mijoteuse, envoyez-moi les pour diversifier tout ça.
0: D'accord. Ah, c'est intéressant de voir comment les instruments de cuisine peuvent influencer, effectivement. Notre invité, Jean-François Lefort de Consigne Action.
2: Ça revient un peu à la logistique familiale aussi, de comment préparer les repas et que, pardon l'anglicisme, mais en meal prep, comment est-ce qu'on s'assure que dans 4-5 jours, ça va toujours être frais et bon. Donc, pas de

0: modifications à noter, mais c'est sûr qu'on porte attention à la fraîcheur.
1: À la fraîcheur, beaucoup. D'accord. Jérémy Larouche?
2: Oui. Ben moi, en fait, une couple d'années, j'avais essayé de tout le temps, une fois à semaine, pour avoir de viande dans le plat principal. Puis, de fil en aiguille, c'est juste devenu quelque chose qui arrive maintenant sans que j'aie à y penser. Fait que plusieurs journées dans la semaine ou des fois.
1: Ah bon?
2: Où il n'y en a pas de la viande.
1: Donc, une diminution, puis ça n'a pas été comme un énorme sacrifice.
2: Non.
1: Ça s'est fait assez naturellement.
2: Puis, j'ai des bonnes recettes, Gab.
3: De mise en place,
2: oui, oui.
1: Il va y avoir des échanges après l'émission, j'ai l'impression. Marianne, elle va nous dire que sa consommation de protéines animales, elle n'a pas évolué.
4: Ça n'a pas vraiment changé depuis à peu près 10 ans. Là. Dans cette période-là, j'ai commencé à flipper des boulettes de burger végé, puis c'était surtout par exploration. Là, j'ai essayé toutes sortes de marques. Puis là, ben, c'était pour rajouter des aliments. En fait, ça venait d'une curiosité puis d'une créativité culinaire. Puis ensuite, ben, y a des arguments qui se sont ajoutés. Je voulais ajouter des fibres aussi à mon alimentation. Puis peu à peu, ben, ça a été progressif.
1: Ah, ça a été progressif.
4: Oui, quand même.
1: Ça n'a pas été du jour au lendemain.
4: Mais, non, non.
1: Donc, on ne l'a pas dit encore, mais tu es végane, toi.
4: Je ne mange pas de protéines animales.
1: Aucune, finalement. Et ça depuis presque une
4: depuis
1: dizaine d'années.
4: Ouais.
1: Voilà.
4: Toi, Catherine?
1: Tiens. consommation nettement réduite depuis, je dirais, une vingtaine d'années, très progressivement, mais plus de viande rouge du tout, sauf si on m'en sert quand je suis invitée. Mm-hmm. Puis un choix très... j'ai la chance, là, je ne suis pas loin du marché Jean Talon, quand je veux de la viande, de pouvoir aller chercher des choses en circuit très court aussi. Là. Alors, ça a été ça, disons, jusqu'à maintenant.
4: Il y a des beaux champignons aussi
1: Annie,
4: au marché Jean Talon.
1: Oui, on va parler de champignons tout à l'heure. Annie Chaloux, qui est du côté dans notre studio de Sherbrooke.
5: Oui, pour moi aussi, ça a été graduel. Donc, j'ai considérablement réduit. Par contre, comme peut-être plusieurs familles, c'est des vagues. Hein. Parfois, on est capable d'atteindre l'été, par exemple, c'est beaucoup plus facile. Il y a des périodes de l'année où parfois, on se laisse un peu plus aller. Mais définitivement, l'arrêt de la viande rouge, ça a été quelque chose qui a plu à toute la famille.
1: Bon. Et beaucoup de gens parlent de ce phénomène de diminution. Comme Yves, je suis passée de 2-3 repas de protéines animales par jour à 2-3 par semaine. Puis on va le redire, là, si on faisait tout ça, on aurait réglé, Annie Chaloux, est-ce que je me trompe, là, déjà en point de pourcentage, nos problèmes de gaz à effet de serre, on diminuerait de beaucoup. Là.
5: Oui, tout à fait. Je pense que l'idée, c'est pas de dire à tout le monde de devenir absolument végane. Je pense qu'il y a plein de particularités qu'on a dans les familles, mais de pouvoir minimalement diminuer et de découvrir du nouveau. Parfois, ça nous insiste. Puis je pense que si on y va graduellement, on risque de davantage conserver des habitudes que si on y va de manière drastique. Oui, effectivement, pour lutter contre les changements climatiques, améliorer les conditions environnementales, chaque petit pas compte.
1: Bon. Puis la provenance, il y a beaucoup de gens qui font attention maintenant. Sébastien, stable, mais maintenant, je n'achète plus aucune viande à l'épicerie. Valérie, j'ai été végane pendant 2 ans et je suis maintenant végétarienne, car depuis 4 ans environ, je mange les œufs de mes propres poules qui mènent une belle vie, dit-elle. Il y a aussi Gigi qui dit « J'achète mes œufs et ma viande dans une ferme familiale, fini les épiceries. » Alors, ceux qui ont la chance d'avoir accès à des fournisseurs en circuit court en sont bien heureux, s'en trouvent bien heureux. Mais il y a aussi, je vais le signaler, des chasseurs qui nous ont écrit en disant que leur consommation de viande maintenant, c'est essentiellement ce qu'ils récoltent par la chasse. Alors, ça va dans toutes les directions, mais je pense qu'on peut dire, d'après tout ce qu'on a reçu, qu'il y a une conscience, en tout cas, qui est en train d'évoluer. Merci beaucoup tout le monde, continuez de nous écrire.
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8: Moi, je suis convaincu que la consigne, c'est le meilleur des systèmes de récupération, autant pour la performance environnementale que pour la qualité des matières récupérées. Ça, il n'y a aucun doute. Mais c'est au niveau de la mise en œuvre de l'application où là, peut-être qu'effectivement, il y a des gens qui disent « c'est trop compliqué, ça prend trop de temps pour récupérer 4-5 $ je vais mettre mes contenants au bac ou carrément dans la poubelle. » Donc ça, c'est le grand danger.
1: Karel Ménard, directeur général du Front commun québécois pour une gestion écologique des déchets, c'était en septembre, là, le 16 septembre dernier, au micro de Monique Néron, dans le Grand Montréal. Jean-François Lefort est vice-président stratégie de l'Association québécoise de récupération des contenants de boissons. Il y a quelques semaines, vous vous en rappelez peut-être, on a fait appel à vos témoignages, à tous les auditeurs, à propos de la gestion des contenants consignés au Québec. Vous avez été vraiment très nombreux à nous écrire. On est allés sur le terrain aussi. Il y a certains auditeurs qui se sont dit bien satisfaits de leur expérience avec les lieux de retour consigne action au Québec, mais la majorité en avait long à dire sur les défis rencontrés. On a voulu revenir sur le sujet avec vous, Jean-François Lefort. Il y a été question du manque de points de service, de l'incapacité souvent à recevoir de l'argent comptant dans les machines. Il y a été question même de planchers collants. Je me rappelle, il y a beaucoup de gens qui nous ont signalé que les planchers étaient collants. Il y a été question du fait que les files d'attente sont trop longues. Vous devez avoir des grosses journées.

0: Qu'est-ce que c'est en ce moment, je dirais, pour vous, l'urgence numéro un là, à Consigne Action? Peut-être parmi tout ce qui a été identifié, puis il y a eu plusieurs articles dans les journaux au cours des dernières semaines. Qu'est-ce que c'est le chantier le plus urgent, selon vous?
1: Bien, vu qu'on est en phase de transition, donc c'est-à-dire que le gouvernement initie une modernisation pour amener le système de consigne de 2 milliards de contenants à 5 milliards à partir de mars 2027. Aujourd'hui, on est déjà à 4 milliards de contenants. Consigne Action, c'est un organisme privé qui a une désignation pour réaliser cette modernisation. Et la réalité, c'est qu'on ouvre des lieux de retour le plus rapidement possible. On est déjà à 176 lieux depuis l'ouverture du premier lieu de retour en avril 2024.
0: Cela dit, c'est beaucoup en dessous de ce qui était prévu, là.
1: Mais il faut regarder qu'est-ce qui était prévu, parce que la SQDC, ils ont ouvert 100 magasins en 7 ans.
0: Excusez-moi, mais on consomme pas mal plus de boissons canettes qu'on fume de joint, là, à l'échelle du Québec. La demande n'est pas la même, là.
1: Mais on ne regarde pas nécessairement le modèle d'affaires, mais d'ouvrir...
0: Ce que je veux dire, c'est qu'on n'a pas besoin d'autant de SQDC que de...
1: Mais je ne parle pas du nombre de... Ce que je fais référence, c'est ouvrir un lieu de retour, c'est complexe. C'est même compliqué d'obtenir les permis parce que ce n'est pas comme un restaurant où est-ce que les clauses d'usage existent déjà. Nous, on fait de la récupération de contenants. Ça se faisait comme activité secondaire chez les détaillants. Puis là, nous, on arrive, on veut louer un espace dans les pôles commerciaux parce que, justement, on veut être sur le parcours de magasinage habituel des citoyens.
0: Oui. Alors, première chose, je pense qu'il y a beaucoup de gens qui ont eu un choc là, dans les derniers mois de voir leurs détaillants, pouf, fermer boutique. On ne reprend plus rien. Est-ce que ça n'aurait pas été une étape intermédiaire importante, étant donné qu'on n'arrivait pas à ouvrir autant de points de service que nécessaire, de conserver l'accès aux services chez les détaillants?
1: Mais c'est ce qui se passe actuellement. Les détaillants reprennent, en absence d'un consigne action, d'un consigne action plus, les détaillants reprennent toujours.
0: Mais à quelle distance? Le Jean-François Lefort, c'est 3 à 5 kilomètres de rayon. On s'entend que pour des habitudes de magasinage, on a reçu un grand nombre de témoignages de gens qui nous disent « j'allais au commerce remettre mes canettes, là, il faudrait que je prenne mon auto puis que je m'en aille à 10 km dans certaines régions du Québec, à 5 km, même en ville, à 3 km. Nous, on veut être en mode solution aujourd'hui.
1: Oui, absolument.
0: Est-ce qu'il y aurait moyen, entre autres, d'avoir plus de zones consignation chez des détaillants qui ont cet espace-là dans une grande surface près de chez moi? L'espace est là, il est vide. Est-ce qu'il y aurait moyen de rétablir plus de... Ça doit être beaucoup plus rapide d'aller faire des zones consignation chez des détaillants que de construire?
1: Pour les zones consigne action, disons qu'au départ, le règlement du gouvernement prévoyait un retour au détail. Déjà à 2 milliards de contenants par année, les détaillants ils surchauffaient. Puis de penser qu'on était pour mettre plus que le double dans les entrepôts des détaillants, si on pense qu'en ce moment, on a des difficultés, ça leur a été payé. Donc, c'est cette transition, puis surtout à Montréal, avec le nombre de lieux qu'on doit ouvrir. On a des difficultés en termes de disponibilité de locaux, mais aussi en termes de permis.
0: C'est pour ça que je reviens à cette... Vous avez, à certains endroits, on va peut-être l'expliquer un peu mieux, des zones consignation. Donc, vous opérez, mais dans des espaces qui sont attenants à des commerces chez des détaillants. Cette formule-là pourrait peut-être être multipliée beaucoup plus rapidement que l'ouverture de nouveaux points de service?
1: Pas nécessairement, parce que ça prend des équipements à partir du 1er mars 2027 avec la bouteille de vin, de spiritueux, de carton multicouche. On ne peut pas prétendre que la technologie chez les détaillants pourrait offrir un service adéquat. Donc, c'est pour ça que... Et je veux juste clarifier, on ne ferme pas un détaillant si le lieu de retour en question ne peut pas absorber la capacité prévue dans un secteur.
0: Oui.
1: Donc, oui, c'est une modification d'habitude pour les citoyens de se déplacer vers les lieux de retour, mais ça fait partie de la modernisation.
0: Oui, mais vous dites nos zones consigne-action ne pourraient pas gérer les bouteilles de vin.
1: Mais je parle des anciennes zones avec les gobbers dans les portiques.
0: D'accord.
1: Les zones consigne-action dans les détaillants, dans les kiosques. Oui, ça, c'est tout à fait
0: d'accord,
1: prêt à la prochaine
0: bien
1: phase.
0: Sûr, bien sûr. Mais chez les détaillants, est-ce qu'il n'y aurait pas un minimum, on va réinstaller des gobbers, une zone consigne-action, où vous allez pouvoir finalement mettre ce que vous avez acheté? Autrement dit, un peu la formule où peut-être qu'on n'ajouterait pas les contenants de vin. Ça,

0: C'est facile à comprendre, là, parce que ça relève pas des épiceries, de toute façon, en grande partie.
1: Dans un monde idéal, oui. Mais le règlement prévoit que si on reprend un contenant, on les reprend tout.
0: D'accord. Revoir des règlements, est-ce que c'est compliqué dans la vie? Tout le monde parle de réglementation là, pendant la campagne électorale. Là. Le règlement, il vient du ministère de l'Environnement, de Recyc Québec, du ministère de l'Environnement?
1: Du ministère de l'Environnement, oui.
0: D'accord. J'ai regardé le conseil d'administration. Ce ne sont que des représentants de l'industrie. Est-ce que ce ne serait pas une bonne idée, puis je sais que ça se fait dans d'autres pays, d'avoir au conseil d'administration des gens qui représentent les consommateurs?
1: Encore une fois, le règlement prévoit justement les éléments que le CA...
0: La composition du CA,
1: mais après ça, c'est je peux pas me prononcer sur une initiative, une décision qui relèverait du CA.
0: D'accord, mais est-ce que vous comprenez l'idée que si on met que les détaillants, ils vont un peu protéger leur industrie? Là. S'il y a quelqu'un qui lève la main au nom des consommateurs, les modèles pourraient être revus un peu, repensés.
1: Encore, mais présentement, ce qui est prévu, c'est des producteurs qui sont majoritairement basés ici, au Québec. Après, qu'est-ce qui est mieux pour le système? Je pourrais pas me prononcer. Non.
0: Donc, Jean-François Lefort, à quoi on peut s'attendre? Parce qu'il y a beaucoup de gens qui ont parlé aussi des heures d'ouverture qui sont moins généreuses que chez les détaillants. À quoi on peut s'attendre comme amélioration là, au cours des prochains mois par rapport à cette déferlante de commentaires critiques sur Consigne Action?
1: Vu la transition dans laquelle on œuvre présentement, le nombre de lieux va augmenter. Augmente à tous les jours. On ouvre 2 à 3 lieux par semaine environ. Consigne Action, il faut se rappeler, puis je suis content qu'on peut parler d'autres provinces aussi. La Colombie-Britannique, le système, comme nous, existe depuis 1970. En Saskatchewan, depuis 86 ou 88. Nous, depuis 40 ans, ça se passait chez les détaillants. Donc, c'est normal qu'on ait une phase d'adaptation où, avant, c'était comme ça. Maintenant, ça se fait autrement. Au mois de juillet cette année, on a eu 2,3 millions de visites des lieux de retour modernisés. Le premier a ouvert en avril 2024. Le taux de récupération avant l'ouverture d'un consigne action, c'était de 68 %. L'année dernière, avec à peu près 150 ou une centaine de lieux, 72 %.
0: Est-ce que vous savez quel pourcentage de ces contenants-là sont acheminés par ceux qu'on appelle les valoristes?
1: J'ai pas cette information, ouais. Non, malheureusement.
0: Parce que vous savez ce qui arrive en ce moment, c'est qu'il y a beaucoup de gens qui sont, et on a eu beaucoup de témoignages dans ce sens-là, qui sont un peu tannés, là, que la monnaie, ça fonctionne pas dans les machines, qu'il y a des files d'attente extrêmement longues, qui disent, je mets tout au recyclage. Et là, il y a des auditeurs qui nous ont dit, j'ai l'impression de me faire taxer, finalement, là. Où va l'argent quand on met les contenants au recyclage? Qu'est-ce qui se passe?
1: L'argent dans le bac bleu?
0: L'argent de la consigne, oui, qu'on ne récupère pas, oui, nous,
1: donc,
0: les citoyens de Tanné.
1: La consigne, la consigne, le financement de la consigne, c'est la consigne non remboursée. Puis je vais juste revenir à ce que je disais tout à l'heure. 72 % de taux de récupération l'année dernière, en 2025. Cette année, on frôle juste en haut de 80 %.
0: Oui. Mais donc, plus il y a un grand pourcentage de consignes non réclamées par des gens tannés, plus votre association, finalement, fait ses frais, a des budgets pour opérer.
1: Mais oui, sauf que nous, on a des taux à atteindre, des taux de récupération à atteindre, sinon il y a des amendes.
0: Oui, donc, d'accord, mais si ce taux-là est atteint pas en grande partie, mais on s'entend qu'il y a une bonne marge en ce moment qui est atteinte grâce à des gens qui mettent les choses au bac de recyclage.
1: Mais un taux de récupération de 81 % est beaucoup moins de gens qui mettent les contenants au bac de recyclage.
0: Ah, ça ne comprend pas ce qui est passé par les bacs de recyclage. D'accord.
1: C'est vraiment impressionnant ce qu'on voit dans le système. Oui, on a des difficultés, on n'est certainement pas parfait, mais l'important, c'est de l'adresser rapidement. Ce qu'on arrive à faire, c'est de développer. Ce qu'on voit au Québec, avec les consignes Action Plus puis les consignes Action, c'est pas une commande qu'on a placée dans un catalogue de solutions technologiques en Europe qui est déjà mis en place. Nous, ce qu'on fait n'a jamais été fait ailleurs au monde, surtout pas à l'échelle qu'on le fait.
0: D'accord. Alors, j'entends que vous demandez un peu d'indulgence, un peu de patience aux citoyens. Entre-temps, on espère quand même qu'il y a peut-être une couple de petits règlements qui pourront permettre là, d'accélérer les choses.
1: Puis d'utiliser l'application mobile, ça peut aider aussi.
0: Oui, mais qui, elle aussi, semble-t-il, en ce moment, ne Mais pas

0: toujours les remboursements dans les délais prévus. Alors, vous comprenez qu'il y a une petite crise de confiance en ce moment?
1: Présentement, le remboursement d'un sac, quand j'utilise le Retour Express, on est à 4 jours. Si jamais il y a un enjeu, on peut utiliser l'application mobile pour contacter Consigne Action et de faire en sorte qu'on obtienne une réponse de qu'est-ce qui s'est passé. Puis, ça permet aussi d'utiliser le remboursement électronique pour la machine de retour en vrac dans un Consigne Action Plus et la machine de retour en unité dans un Consigne Action.
0: Alors, on espère effectivement que vos équipes de communication sont très à l'affût. Merci d'être là, Jean-François Lefort, puis on va continuer de surveiller l'évolution du dossier. Merci.

0: on monitore tout ce qui est température intérieure. On a aussi le taux d'humidité qui est monitoré. On a des caméras qui vont nous permettre, dans le fond, de faire plusieurs captures dans le temps, donc faire un time-lapse. Ce qui va nous permettre finalement de un peu comprendre comment que la glace se comporte selon les compositions qu'on a choisies cette année.
1: On n'est pas dans un laboratoire qui teste des congélateurs.
2: Non.
1: Non? Où sommes-nous? C'est Jennifer Paquette, en tout cas, qui est étudiante à la maîtrise en génie de l'environnement à l'École de technologie supérieure. Alors, où est-ce qu'on est, Gabrielle?
2: Alors, on est effectivement sur le campus de l'ETS à Montréal, où je suis allée la semaine dernière pour voir les installations qui ont été montées dans le cadre du Icebox Challenge. C'est un projet auquel l'établissement participe pour la deuxième année. Donc, j'ai trouvé sur place deux petits bâtiments, gros comme des cabanons à peu près, qui, vus de l'extérieur, sont à peu près identiques et qui abritent chacun un immense bloc de glace qui était à l'origine là, de 1 mètre cube lorsqu'on l'a installé le 1er septembre. C'est un concept qui a été lancé il y a presque 20 ans de l'autre côté de l'Atlantique. Je vous laisse écouter Sébastien Jacquet, chargé de cours au département de génie de construction de l'ETS, qui supervise le projet.
3: C'est l'idée d'un architecte belge qui voulait démontrer par quelque chose de très visuel comment des bâtiments mieux isolés étaient économes en énergie. Alors, c'est sûr que l'hiver, c'est plus difficile de montrer qu'un bâtiment économise l'énergie. Lui, il a eu l'idée brillante de le faire l'été et donc de protéger un gros bloc de glace avec des murs surisolés pendant des mois très chauds. Puis, à côté de ça, construire un autre bâtiment fait au code du bâtiment et puis de montrer la différence entre les deux. Après ça, ça a été repris à travers le monde par beaucoup d'instances, surtout des cabinets d'architectes. Ça s'est fait à New York, en Inde, ça s'est fait dans beaucoup d'environnements différents avec des conditions environnementales différentes.
1: Quel concept simple et intéressant. D'ailleurs, il y avait eu une première édition québécoise dans le Vieux-Port de Montréal l'été dernier.
2: Exactement. L'ETS et l'Université Concordia avaient mis à l'épreuve les compétences de leurs étudiants en matière de performance énergétique. C'était une compétition amicale. Chaque université avait monté son prototype de bâtiment surisolé et on avait un troisième bâtiment de référence qui, lui, s'en tenait aux normes du Code de construction du Québec. Et donc, il devait tenter de conserver la glace le plus longtemps possible au cœur du mois de juillet. Ça a été un réel succès et là, donc, en 2027, l'automne prochain, il y a 4 ou 5 universités québécoises et même canadiennes qui vont s'affronter. Donc, cet automne, c'est un peu une pratique qui se déroule à l'ETS. C'est le club Habitech, qui est un club étudiant avec une trentaine d'étudiants qui travaillent sur ce prototype-là. Et bien, c'est une belle occasion aussi de donner de la visibilité au projet à même le campus pendant la rentrée universitaire. J'ai demandé à Jennifer Paquette, qui est membre du club et étudiante en génie de l'environnement, quelles étaient les nouvelles innovations cette année.
0: Comme innovation cette année, on a principalement l'implication de biomatériaux. On voulait faire un petit test avec plusieurs industriels, en fait, qui nous ont permis de tester certains matériaux, dont Eco-Innovation, qui nous ont fourni du béton de chanvre, donc qui est un mélange de chaux et de copeaux de chanvre. Puis ça, en fait, ça nous a permis d'avoir une bonne épaisseur d'isolation à l'intérieur même du prototype passif.
3: Vu que la glace fond, l'air à l'intérieur de la cabane est très, très humide. Puis on sait que l'air humide, les molécules d'eau en suspension dans l'air, ça conduit très bien la chaleur. Donc le matériau béton de chanvre, il a la capacité d'absorber de l'humidité puis donc de réduire l'humidité intérieure dans la cabane.
1: Hey, est-ce que le béton de chanvre remplit ses promesses? Je sais que t'adores le béton de chanvre,
2: Gabrielle. Ah, c'est bon, j'ai un petit fait pour le béton de chanvre. Sans grande surprise, la fonte du cube de glace qu'on peut observer par la petite fenêtre qui est prévue dans chaque bâtiment est nettement plus avancée dans le bâtiment qui est dit au code que dans le prototype surisolé. Lors de la dernière édition du Icebox Challenge au Vieux-Port, les bâtiments surisolés avaient réussi à conserver plus de 40% de la glace après 3 semaines au cœur de juillet, alors que dans le bâtiment au code, il en restait plus après 2 semaines.
1: Wow.
2: Donc, ça vous donne une idée.
1: Ouais.
2: Par rapport aux propriétés hygro-régulatrices, donc régulation de l'humidité du béton de chanvre, dans les premiers jours qui ont suivi l'installation, l'équipe avait noté environ 5

0: 50% moins d'humidité dans ce bâtiment que dans le bâtiment au code. Mais là, il faut dire que lors de mon passage, deux semaines plus tard, les deux bâtiments affichaient un taux d'humidité avoisinant les 95%.
1: Ah bon? Qu'est-ce qui s'est passé?
0: Ben, c'est des conditions inhabituelles. Hein? On ne laisse jamais fondre un mètre cube de glace dans notre maison à la base.
2: Oh non?
0: Non. Donc, on peut croire que le béton de champ va finir par atteindre un point de saturation en humidité. Ah oui. D'ailleurs, c'est intéressant parce qu'il y a des codes QR qui sont affichés sur chacun des bâtiments pour que les passants puissent se brancher puis en temps réel voir les conditions de chaque bâtiment.
2: Ah oui, c'est live tout le temps.
1: Oui. Ouais. Ah, est-ce qu'on peut aller comme les faucons de l'Université de Montréal qu'on voit dans un nid en temps réel tout le temps? Là, est-ce qu'il y a une caméra qui nous permet en
0: ligne
1: d'aller voir?
0: Ils ont des caméras, mais je ne sais pas si on peut le voir de la maison, par exemple.
1: D'accord. Alors, ça doit quand même tout ça faire qu'on apprend sur le tas beaucoup, hein?
0: Oui, oui, tout à fait. Ils m'ont dit c'était beaucoup de nuits blanches, une courbe d'apprentissage assez remarquable aussi pour les étudiants. Je vous propose d'entendre Jennifer Paquette à ce sujet.
3: On a eu énormément d'apprentissage. La construction nous a permis de mettre les mains à la pâte. Donc, vraiment comprendre comment réaliser les jonctions en construction, comment utiliser les outils aussi. Il y a certains étudiants qui n'avaient jamais pris une drille dans leurs mains ou qui avaient vissé une vis. En génie, souvent, on est derrière un bureau, on conçoit avec les ordinateurs, mais on ne va pas nécessairement construire nous-mêmes. Donc là, on se met un peu à la place des entrepreneurs ou des charpentiers pour vraiment comprendre c'est quoi le métier, c'est quoi les enjeux dans le domaine de la construction, puis comment qu'on est quand même capable de construire performant malgré ces enjeux-là.
1: Alors, ça, l'installation, ça continue encore quelques semaines?
0: Oui, tout à fait. On va attendre de voir jusqu'où va se rendre le bloc de glace dans le bâtiment surisolé. Et les étudiants ont même l'intention de faire une analyse de cycle de vie, là, de compléter un rapport pour comparer l'empreinte globale complète des deux bâtiments. Donc, beaucoup de travail de leur côté. Ils sont très investis.
1: Tellement concret. Et pour nous aussi, bien sûr. Merci beaucoup, Gabrielle Lamontagnali.
0: Ça fait plaisir.
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1: On vient d'entendre les cinq chefs de partis politiques en piste pour cette campagne électorale. Je vous rappelle qu'au Québec, il y a élection générale le 5 octobre prochain. C'était lors du dernier débat qui avait lieu mercredi sur nos ondes. On a consacré 5 minutes 30 à l'environnement. Il a été question des infrastructures de transport collectif. Ailleurs dans le débat, il a été question du fonds vert, de la taxe carbone, mais c'était beaucoup plus sous l'angle économique que l'angle environnemental. On avait tenu, vous en rappellerez probablement, il y a deux semaines, notre propre débat sur les questions environnementales, le 13 septembre dernier. Aujourd'hui, on a eu envie d'avoir le regard sur tout ça d'une experte, Annie Chaloux, qui est professeure titulaire à l'École de politique appliquée à l'Université de Sherbrooke. Elle a dirigé un ouvrage collectif publié tout récemment, au mois d'août, « L'action publique environnementale au Québec, tension, transformation et défis ». Alors, bonjour Annie Chaloux.
10: Oui, bonjour.
1: Alors, gros travail, c'est une belle brique, un ouvrage de référence qui tombe à point parce que c'est de ça qu'on parle, l'action environnementale au Québec, l'action publique environnementale. Pourquoi l'action environnementale doit-elle passer par l'action publique gouvernementale, entre autres?
10: C'est une excellente question et c'est vraiment quelque chose qui était présent là, tout au long de l'ouvrage. Ce qu'on se rend compte, en fait, c'est que lutter contre les changements climatiques, protéger la biodiversité ou les questions de l'eau, ça ne peut pas passer uniquement par de l'action individuelle parce que tout ça dépend et découle de nos structures, de nos institutions, de manière de vivre ensemble. Et donc, dès lors, c'est surprenant, c'est voire même une déception là, quand on voit une campagne électorale comme celle-ci ne pas aborder de fond réellement cette urgence-là d'agir en transport, en aménagement du territoire, en adaptation au changement climatique et en biodiversité.
1: Annie Chaloux, vous avez signalé que, à votre avis, quand vous entendez les différentes propositions des partis, il y a parfois, vous sentez parfois un problème de cohérence. Pouvez-vous nous donner des exemples?
10: Oui, cohérence, il y en a tout plein, mais quand, par exemple, on parle d'être ambitieux au niveau des réductions de gaz à effet de serre, mais en même temps, on veut mettre fin à la taxe ou à la tarification carbone, quand on dit qu'on veut investir en transport collectif,

0: collectif, mais en même temps, on promeut, par exemple, la construction d'un troisième lien. Quand on veut mettre fin, par exemple, ou remettre en question les projets de tramway, de transport dans la métropole, tout ça, ce sont des choses qui vont à l'encontre à la fois de l'environnement, mais aussi ce sont des mesures qui viennent accentuer les inégalités sociales. Et ça, on en parle trop peu.
1: Vous parlez d'ailleurs beaucoup d'une transition. On parlait autrefois toujours de transition écologique. Maintenant, vous parlez beaucoup plus systématiquement de transition socio-écologique. Qu'est-ce que c'est la nuance, justement?
0: Oui, oui, puis elle est importante parce que, par exemple, quand un parti va promouvoir, par exemple, des subventions aux voitures électriques, bien, faut se poser la question de base qui en bénéficie et pourquoi. Alors que quand on lutte contre les changements climatiques, puis on le voit actuellement là, avec le prix du baril de pétrole qui augmente, bien, les ménages les plus aisés, très souvent, ce sont ceux qui ont les voitures électriques. Donc, ce sont ceux qui bénéficient de cet argent directement-là contre des populations qui, elles, sont contraintes d'avoir une voiture à essence, pas nécessairement la plus économe énergétiquement, et qui subissent de plein fouet ces impacts-là. Donc, chaque fois qu'on veut mettre en place une mesure qui permet d'atténuer ou de s'adapter au changement climatique, bien, il faut dire qui sont les publics cibles et qui vont avoir des effets collatéraux. Par exemple, le programme, quand on parle de Réno Climat, bien, on va faire bénéficier des gens qui ont la capacité d'avoir des maisons. Mais ceux qui vivent en location, comment eux vont bénéficier de ces mesures-là? Est-ce que ça va faire en sorte que leur appartement va être plus économe énergétiquement? Est-ce qu'on les aide à avoir des électroménagers qui coûtent moins cher? Ou vraiment, cette facture-là, finalement, ne bénéficie qu'aux ménages les plus aisés? Donc, c'est extrêmement important, cette question-là, et je pense qu'on la passe malheureusement sous le tapis.
1: Je le trouve intéressant, l'exemple des locataires qui se retrouvent dans des logements mal isolés. Ce que vous voulez dire, c'est qu'il faut faire attention que les programmes de type Réno-Climat soient bien adaptés pour s'étendre aussi comme incitatif pour des propriétaires de logements locatifs?
0: En fait, ça devrait d'abord commencer par ça. et c'est ça qui est intéressant, parce que quand on fait le choix d'avoir une résidence avec un très grand pied carré qui a été conçu dans les 20 dernières années, déjà, on a, au niveau énergétique, quand même, des matériaux, généralement, qui sont optimaux. Alors que des blocs appartements, des maisons qui sont centenaires, qui sont mal isolées, c'est vers ces lieux-là là, qu'il faut prioriser. Quand le gouvernement et qu'on vise, par exemple, d'avoir des thermopompes, ben là, comment on choisit les personnes? Est-ce qu'on pourrait faire en sorte de s'assurer que d'abord, ces thermopompes-là vont dans les ménages, dans les quartiers, dans les secteurs où c'est le plus problématique. Donc, c'est ça qu'il faut réfléchir comme gouvernement là, quand on veut s'assurer qu'on ne crée pas un déséquilibre supplémentaire entre les communautés les plus vulnérables, qui sont donc aussi, ils ont moins causé hein, les changements climatiques, et celles qui bénéficient de ces actions-là.
1: Oui, donc c'est un peu pour ça qu'il y a des gens qui ont de plus en plus peur que l'action environnementale implique des sacrifices, des punitions. Comment est-ce qu'il faudrait, d'ailleurs, peut-être changer le discours dans une campagne électorale? Parce que là, ce que j'entends, c'est que vous constatez qu'on promet des choses, une certaine vertu environnementale, et d'un autre côté, par exemple, on baisse une taxe sur l'essence. C'est là que vous parlez d'incohérence. Mais c'est évidemment, on le comprend, pour plaire à une majorité d'électeurs. Est-ce qu'on peut arriver à plaire à une majorité d'électeurs en changeant le discours et en faisant attention à l'aspect sociologique de la transition, vous pensez?
0: Oui, je pense que, heureusement, il y a beaucoup de solutions pour protéger l'environnement, pour lutter contre les changements climatiques, mais c'est juste que souvent, effectivement, c'est le discours, le narratif que les partis politiques, et voire même les chercheurs, les environnementalistes ont peut-être omis dans les dernières années, puis c'est de parler de tous les co-bénéfices que protéger l'environnement a. Quand on dit qu'on va mettre en place des réglementations plus strictes pour améliorer la qualité de l'air, par exemple, à Montréal, bien, on ne parle pas de l'amélioration de la santé publique, la réduction des taux d'asthme et toutes ces questions-là. Économiquement, ça génère des surplus au sein de l'État parce que ça fait du monde qui ont moins accès ou besoin d'avoir accès au système de santé. Quand on promeut la mobilité durable, la mobilité active, puis qu'on investit massivement, bien, ça fait des gens qui ont moins de maladies cardiovasculaires. Ça va faire en sorte que pour les contribuables, il y a plus d'argent dans vos poches si vous passez de deux voitures à une seule, parce qu'on a un parc de mobilité durable beaucoup plus accessible. Bien, c'est beaucoup d'argent dans vos poches, donc des moyens de redonner de l'argent contribuables, c'est pas en diminuant les impôts nécessairement, mais c'est en leur permettant qu'au niveau de la mobilité, au niveau du logement, On leur donne des choix, des possibilités. Et ça, il y en a tout plein. Ça peut passer par des règlements, par exemple, pour dire, ben, quand vous avez une entreprise qui a plus de 25 ou 50 employés puis que vous avez des voitures de fonction, comment ça se fait qu'on n'offre pas des crédits d'impôt pour que ces voitures-là deviennent accessibles pour les employés? Et là, ça pourrait faire en sorte que ces employés-là auraient moins besoin d'avoir une seconde voiture, par exemple. Comment ça se fait que dans les nouvelles constructions, on ne pousse pas, on ne promeut pas l'autopartage puis qu'on ne rende pas accessible des voitures? Le communauto est vraiment un succès là, au Québec. Comment on fait pour faire des petits de ces programmes-là? Oui. Donc, on peut innover de manière substantielle en améliorant la qualité de vie, mais ça, actuellement, malheureusement, on est beaucoup plus dans l'épouvantail. On essaye de faire peur. On l'a vu beaucoup, beaucoup avec le discours du Parti conservateur, même du Parti québécois, là, dans une certaine mesure. Et là, ben, les gens sont dans une dissonance cognitive puis ça nous pousse à pas agir.
1: Bon, alors Annie Chaloux, vous êtes professeure titulaire à l'Université de Sherbrooke, co-titulaire de la chaire de recherche en diplomatie scientifique climatique. Vous pourriez aussi être une conseillère politique, là, vous entendre, là. Est-ce que ça vous tenterait un jour?
0: Ben, on le fait toujours. C'est-à-dire que peu importe le parti, on me demanderait mon avis, on me demande d'analyser des traitements. Bien sûr qu'on le fait, mais encore faut-il qu'on soit écouté. Voilà. Et ça, c'est une autre question.
1: Ben, en tout cas, merci beaucoup d'avoir pris le temps de jeter votre regard sur cette campagne. Et je rappelle que vous avez donc publié au mois d'août ce livre « L'action publique environnementale au Québec, tension, transformation et défis ». Et les défis restent nombreux. Merci Annie Chaloux.
0: Merci à vous. Au revoir.
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3: Dans la nature, le concept de déchet, ça n'existe pas. Le résidu de l'un devient la ressource de l'autre. Donc, les champignons, c'est les champions du recyclage dans la forêt. C'est eux qui vont décomposer la matière organique morte. À travers ce processus-là, ils rendent accessibles à nouveau les nutriments pour les végétaux.
1: Les champignons, ces merveilleux êtres mystérieux, complexes et très, très, très, très nombreux. Mon Dieu, qu'il y en a des sortes de champignons. Alors, on avait envie de plonger nos agents doubles dans une enquête à deux volets, comme d'habitude. Devant moi, donc, Jérémy Larouche, qui a enquêté sur le terrain. Marianne Deshôtels, qui a fait une étude plutôt sur la myciculture. Donc, oui. La façon dont on peut recréer des conditions d'élevage de champignons, en quelque sorte.
4: Ben oui.
1: C'est ça, ton enquête en une phrase, Marianne?
4: Alors, l'économie circulaire, c'est un peu comme les champignons. Ça se développe seulement dans des conditions idéales quand elles sont réunies parfaitement.
1: Oh, d'accord, c'est ce qu'on va voir avec toi en détail. Et Jérémy, ton enquête en une phrase?
5: En fin de semaine, j'allais faire un méga trip de champignons.
1: OK.
5: Mais, pas comme vous pensez, là, juste, je les ai cueillis, là. Mais j'ai autant trippé, je pense, que si j'avais microdosé.
1: Ouais, d'accord.
5: J'ai vraiment aimé ça.
1: Alors, Marianne, donc, on voulait que tu évalues cette pratique de la myciculture. Donc,
4: oui.
1: C'est la culture de champignons qui sont comestibles, qui sont destinés à la consommation.
4: Non seulement comestibles, mais gourmets, Catherine. Oh, là, on parle vraiment de champignons là, comme des pleurotes qui se nourrissent de bois, pas les champignons de Paris qui sont cultivés là, en grand volume de manière industrielle depuis très longtemps, parce que c'est une industrie qui a connu un boom récemment. Là, vraiment, les petites fermes qui cultivent les champignons gourmets. J'aime vraiment cette expression-là. Ça a poussé comme des champignonnières depuis une quinzaine d'années. Puis ça se fait en milieu rural comme en milieu urbain, parce que c'est possible de cultiver à la verticale un grand volume de champignons dans un local tout à fait banal, finalement. Puis je me suis intéressée surtout à l'économie circulaire de cette industrie-là, parce que les champignons gourmets ont besoin d'un substrat pour pousser. Comme dans le bois, hein, les pleurotes vont pousser sur des troncs du bois mort. Mais là, on leur donne de la nourriture sur laquelle ils poussent. Souvent, c'est du bois, du brandy compacté. Ça leur prend des sources de protéines aussi, d'autres nutriments. Souvent, c'est un matériau de bois et un mélange avec ça, le décal de soya. C'est un peu comme un sous-produit. Ce n'est pas un déchet, mais c'est un sous-produit de l'industrie du soya. Donc, ça, c'est le substrat classique là, pour la culture de champignons.
1: D'accord. Mais évidemment, tu as parlé dès le début d'économie circulaire. Alors, on essaie, j'imagine, d'intégrer des rejets d'autres industries.
4: Oui, tout à fait. Parce que là, comme l'invité, d'ailleurs, est-ce que c'était Dominique Lynch-Gauthier?
1: Oui, c'était ça.
4: Voilà, OK. Donc, c'est la fondatrice de Blanc de Gris. Je lui ai parlé aussi, c'est pour ça que j'ai reconnu sa voix. Donc, c'est une entreprise qui, pendant 12 ans, a développé des méthodes pour utiliser ici de la drèche de champignons, de la drèche de bière et de la pellicule de café pour produire ces champignons.
1: La pellicule de café, c'est comme du marc de café?
4: C'est pas la même chose, mais le marc peut s'utiliser aussi en myciculture. Ouais. La pellicule, c'est un sous-produit, un résidu de la torréfaction. C'est comme une petite enveloppe autour du grain vert de café.
1: Là,
4: quand on le torréfie, ça tombe et on a des poches de ça. On ne sait pas quoi faire avec. Donc, on peut ajouter ça dans le mix pour faire pousser des champignons.
1: Donc, puis la drèche, on va rappeler, là, c'est ce qui reste une fois que ça a fermenté.
4: En fait, on

0: on fermente de la bière et c'est les résidus de céréales, ouais. Donc c'est très fibreux, c'est de la matière organique. Il y a des sucres aussi, un peu de protéines là-dedans, donc c'est vraiment un milieu parfait pour la vie.
1: Ah, oui.
0: Et comme elle le disait, Dominique, les champignons, là, c'est comme un mariage naturel. Ils sont faits pour ça dans la nature, pour recycler des déchets. C'est pour ça que c'est vraiment, ça offre plein de possibilités pour l'économie circulaire. Malheureusement, Blanc de Gris, ils étaient à peu près les seuls à l'époque à faire ça, mais ils n'existent plus maintenant. Ça a duré une douzaine d'années. C'est pas en lien avec leur production ou avec l'économie circulaire là, qui a été intégrée dans leur circuit. C'est surtout, en fait, je ne rentrerai pas dans les détails, là, mais c'est un conflit avec la propriétaire du bâtiment, donc c'est plus pour des raisons logistiques.
1: Ah, d'accord.
0: Mais elle me parlait de certains souvenirs, de ce qu'elle a développé avec un souvenir doux amer, là, une impression d'amertume, parce qu'elle avait beaucoup d'idéaux pour cette production-là. Ces champignons, d'ailleurs, étaient délicieux. Les chefs les appréciaient beaucoup. Apparemment, ils avaient vraiment développé une saveur même particulière grâce au café et à la drèche de bière sur lesquelles ils poussaient. Donc, les constats, là, si je résume, ça parle plus de l'agriculture et du contexte d'affaires que de la myciculture et de l'économie circulaire. C'est que, on sait, hein, pour les jeunes entrepreneurs, quand on se lance dans une ferme, le moindre imprévu,
1: ça
0: peut coûter très cher parce que les marges sont fines. C'est un milieu qui est compétitif et difficile. Là.
1: Mais il faut quand même avouer qu'avec la circularité, on augmente un petit peu le coefficient de difficulté, là, l'approvisionnement.
0: Complètement.
1: Ouais.
0: C'est ce que j'ai appris en parlant plusieurs intervenants. J'ai parlé aussi à Michael Loyer, qui est fondateur de la ferme Les 400 pieds de champignons, ici à Montréal. Lui a testé plein de solutions, le marc de café aussi. Il faut dire que comme avec la drèche, c'est lourd, c'est humide. Hein? Ça vient avec de l'eau, donc c'est lourd à transporter. Il faut penser à une courte distance, sinon...
1: Sinon, ça peut se mettre à moisir aussi.
0: Il y a ça aussi. Donc, il y a le transport, des détails comme seulement être situé au troisième étage, comme Michael Loyer.
1: Pas d'ascenseur.
0: S'il n'y a pas de monte charge fonctionnel, c'est très lourd à transporter tout ça. Il y a aussi que, justement, ça n'a pas une durée de vie très longue, c'est-à-dire qu'il faut traiter tout de suite le substrat parce qu'il y a de la vie qui peut aller là-dedans.
1: Oui.
0: Et là, on amène des problèmes de contamination à la ferme. Donc, c'est beaucoup de gestion. Et là, il me disait qu'il se retrouvait à finalement faire beaucoup de routes pour aller de café en café parce que les cafés, eux, n'ont pas la possibilité d'entreposer à long terme cette substance-là. Donc, ça peut être compliqué, surtout que le marc de café, il est très azoté. C'est un avantage, mais on peut seulement en mettre 5 % là, dans un substrat. Donc, c'est beaucoup d'efforts pour finalement, pas tant de volume là, dans le mélange.
1: Et comme tu l'as dit, toujours une marge de profit qui n'est pas très élevée dans ce genre de production-là.
0: Tout à fait. Ouais, il reste qu'il y a plein de produits en développement. Il y a les résidus de tournesol qui sont en essor au Québec. Là, il y a des questions d'approvisionnement, tout comme avec des excréments d'insectes, hein, les criquets, les ténébrions. Ça commence aussi. Il y a des petites fermes qui voient le jour. Il y a des résidus qui sont produits comme ça. On pourrait les utiliser pour faire pousser des champignons. Mais là, il est question d'approvisionnement. Ça prend beaucoup de substrat. Là. Michael Loyer me parlait de 10 000 tonnes de substrat par semaine.
1: Ouais.
0: Donc, ça prend finalement
1: un
0: des fournisseurs.
1: Oui,
0: c'est ça.
1: Donc, et qu'est-ce qui arrive avec l'adresse une fois qu'eux l'ont utilisé?
0: Mais là, c'est ce qui est intéressant parce que l'économie circulaire, souvent, il faut fermer la boucle.
1: Oui,
0: là.
1: C'est ça.
0: Si on est pris avec des déchets, ça serait le fun de faire quelque chose avec. J'ai parlé de ça avec Catherine Bélanger. Elle travaille chez Biopter, qui est un centre de recherche affilié au cégep de la Pocatière. Ils développent, en fait, ils font de la recherche, ils accompagnent des entreprises qui travaillent avec des bioressources. Puis elle me disait qu'on peut utiliser ce substrat-là, une fois qu'il a servi, pour faire du compost, par exemple, ou des biomatériaux. On pourrait peut-être faire un icebox avec du matériel de champignons, avec le taux d'humidité qu'il y a là-dedans. En plus, ça pourrait pousser, ça serait merveilleux. Ce qui se fait actuellement, c'est que les producteurs, quand ils ont leur substrat, que ce soit des sacs ou des blocs sur lesquels ils font pousser des champignons, quand ça produit assez, ensuite, ils peuvent soit les vendre à rabais ou les donner à des banques alimentaires, des organismes, des jardins communautaires qui peuvent les mettre en jardin à l'extérieur.
1: Les enterrer quand même.
0: Les enterrer. Donc, ça peut servir de compost, mais on peut aussi récolter des champignons.
1: Ah,
0: souvent,
1: je comprends.
0: ça produit encore, mais pas assez
1: pour une production industrielle.
0: Voilà.
1: Un peu comme les batteries d'auto dont on dit, elles peuvent encore servir à autre chose
0: c'est vrai.
1: Elles sont plus assez puissantes pour une auto.
0: Puis finalement, à l'échelle du Québec et du Canada, ça reste somme toute rare. C'est une niche qui reste à occuper, à gagner. C'est sûr qu'il faut s'assurer d'avoir de l'expertise, assez de fonds pour faire de la recherche parce qu'il faut traiter ces substrats-là souvent pour les stériliser ou les sécher pour les transporter. Oui. Donc, c'est beaucoup de choses à penser. Il y a beaucoup de complexité. Mais quand ça fonctionne,

0: Ça peut vraiment donner des belles histoires. Il y a un bon exemple en Alberta. Donc, c'est une ferme de champignons qui fait pousser des pleurotes avec de la drèche de bière et du foin de blé. Et ensuite, avec le résidu, ils font de la nourriture pour le bétail. Et ça fonctionne, mais ils sont financés par un programme provincial pour réduire les émissions D'accord. de gaz à effet de serre.
1: Donc, ça prend souvent ça, un petit coup de pouce de l'État là, pour créer le modèle.
0: Ça aide.
1: On va retenir que la distance courte va toujours aider aussi.
0: Tout à fait.
1: Entre le récupérateur et le producteur de la matière.
0: Voilà.
1: Donc, il y a des défis, mais c'est une belle voie d'avenue.
0: Tout à fait, c'est bien résumé.
1: Pendant ce temps, dans la forêt,
2: oui.
1: Jérémy Larouche, les champignons...
2: Oui.
1: Pendant ce temps-là, ils se perdaient.
2: Ben oui.
1: Pendant ce temps-là, les champignons continuent de pousser, bien sûr, à leur manière. On t'a lancé cette proposition-là.
2: Ah, moi, j'ai crié là, quand j'ai reçu le courriel en me demandant « Jérémy, t'aimerais-tu ça, aller faire ça? » Moi, c'est un des rabbit holes dans lequel j'étais pas encore tombé dans ma vie. Là.
1: Mais tu peux difficilement résister à un trou de lapin.
2: Ah non, c'est clair. Moi, là, je peux pas. Là, j'ai déjà fait l'identification des plantes, l'identification des oiseaux, le pain au levain, les semis, me faire un jardin anglais. T'sais, un après l'autre, là, j'étais comme... Là,
0: il manquait reste... les champignons.
2: Pour vrai, il me reste les imprimantes 3D puis les jeux, les grandeurs nature. Il me reste ça. Puis je vais avoir fait le tour. Là. Fait que oui, je suis allé à la pinède provinciale de La Chute. Faut savoir qu'au Québec, là, on peut cueillir des champignons en forêt publique en général, sauf les ZEC. Faut se renseigner pour être sûr. Certains parcs aussi, ça peut être interdit. Puis en plus, faut ajouter le fait que ça se peut que le sol soit contaminé. Fait que vraiment, avant d'aller cueillir, là, vérifiez où est-ce que vous allez, renseignez-vous.
1: En effet, bonne idée.
2: Ça va être le mot d'ordre dans ma chronique.
1: Oui.
2: Renseignez-vous.
1: Renseignez-vous. Surtout si c'est pour les consommer.
2: Oui, surtout si c'est pour le consommer. Ouais. Fait que moi, j'étais avec le Cercle des mycologues de Montréal. Pour vous donner une idée, là, moi, j'adore le site internet du Cercle des mycologues de Montréal, juste leur foire aux questions sur leur site. Je vous donne les trois premières questions les plus posées. La première, c'est « Des champignons se sont mis à pousser sur ma pelouse. Sont-ils toxiques? »
1: J'espère qu'il y a une photo pour...
2: Oui, mais j'ai pas cliqué, mais juste, c'est la première question de la foire aux questions. La deuxième, « Comment déterminer si un champignon est comestible?
1: Ouais. »
2: Jusque-là, ça va bien.
1: Oui.
2: Troisième question, « En quoi l'armillaire ventru est-il cousin du tricholome à grand voile? » Tu vois comment rapidement ça devient niche?
1: Le trou de lapin se creuse vite.
2: Exact.
0: Je pensais que c'est quoi le numéro du centre antipoison?
2: Non, c'est arrivé cinquième, tu comprends? C'est ça, fait que... Bref, à mon arrivée, le monde me regardait vraiment de façon curieuse. Là. Je me suis dit peut-être que le mot d'ordre, le mot s'était passé qu'un chroniqueur de Radio-Canada viendrait, mais non, c'est vraiment parce que j'avais vraiment l'air d'une recrue.
1: D'un novice?
2: Ah, j'étais pas prêt. Les gens là-bas, c'est exactement ce que tu penses. Là. Vêtements de rando en forêt, chapeau d'excursion, panier en osier, Indiana Jones de la flore là, sont
1: D'accord.
2: prêtes. Moi, j'étais arrivé pratiquement running shoe hoodie. Là. J'étais
1: correct,
2: naïf. Je voulais me lancer dans le vide comme ça. Fait que j'étais allé me chercher un sac d'épicerie dans ma valise pour moi avoir quelque chose.
1: Parce qu'eux, ils avaient tous un panier, j'imagine.
2: Ouais, c'est ça. J'étais allé me chercher un petit sac réutilisable en me disant, j'étais un pied tendre. Là. C'est littéralement ça que j'étais. On était comme une cinquantaine de personnes.
1: Ouh.
2: C'était les membres. Oui, c'est ça, de tous âges, toute nationalité. J'étais surpris.
1: Oui.
2: Vraiment,
1: okay.
2: Un échantillon assez varié. Il y avait des enfants, des ados et des petits messieurs que clairement, c'est moi dans 40 ans.
1: OK.
2: Là, ils ont pris présence, ils ont donné des consignes de sécurité. Ben, en gros, on est 50 chasseurs au trésor. On s'en va ramasser un spécimen de pratiquement tout ce qu'on voit. Puis à midi, on va se rejoindre à la halle troutière à 4
1: km. Vous commencez par cueillir séparément.
2: Oui, tout le monde s'en va. Puis on va identifier nos trouvailles ensemble avec les mycologues après.
1: Ouais.
2: C'est vraiment une espèce de chasse au trésor.
1: Mais toi, il paraît que tu as eu accès à un spot secret.
2: Ah ouais, moi j'ai été pris en charge par le VP de la gang, le sympathique Patrick Dauzet. Lui, il me dit, embarque dans ma voiture, on va aller plus loin. Parce que lui, tu sais, il va pas avec les moldus. Là. Lui, il a son spot. Là. Fait que, il nous a amené un peu plus loin, juste pour pas qu'on se ramasse en même temps que tout le monde au même endroit. On s'est trouvé dans une petite mouillère, là, une petite clairière marécageuse. Il y avait des champignons partout. Et là, moi, je capotais. Partout ce que j'arrivais, il y en avait un différent. Puis j'étais comme, waouh, tu sais, moi, j'avais vraiment l'impression d'être avec Dumbledore du champignon. Là. Il savait ce qu'il faisait. Là. Puis là, j'ai fait, il y a beaucoup de champignons ici par rapport à ailleurs. Puis là, il me dit, non, Jérémy! Dans ma tête, c'est vraiment Dumbledore. Là. Il n'y a vraiment pas plus de champignons ici qu'ailleurs. Seulement, la nature est là pour qui veut bien la regarder.
1: Ah oui, je comprends. Là. C'est la formule magique.
2: Oui,
1: mais c'est comme ça que tu l'as entendu. En
2: ouais, c'est pas,
1: c'est
2: comme
1: pas
2: ça
1: une imitation.
2: Dit,
1: là.
2: Non,
1: c'est dans ton esprit. Alors, qu'est-ce que tu as trouvé?
2: Le premier champignon, j'étais comme un enfant au zoo. Là. Il y a un champignon! Et le premier que j'ai trouvé, c'était une espèce de grand champignon blanc. Puis là, c'est ça, mon Dumbledore est arrivé. Puis, Amanita virosa!
1: Oh mon Dieu, c'est le champignon le plus mortel du Québec.
2: Oui.
1: T'es bien tombé!
2: Ça sonne aussi comme un sortilège de mort, là, cette affaire-là. La manette virosa, nerveuse pour faire une petite histoire

0: Écoute, t'en manges quelques grammes et dans 12 à 24 heures, t'es mort.
1: Mais d'une mort. Pas le fun non
0: oui,
1: plus.
0: Oui,
1: hein?
0: Très douloureuse. Il n'y a pas d'antipoison qui existe.
1: Mais oui.
0: La seule façon de te sauver, c'est de te greffer un nouveau foie en dedans de 12 heures.

0: façon de faire, mais entre autres, le pied, tout ce qui est en dessous peut être vraiment, parce que ce qui sort peut ressembler à quelque chose d'autre, mais en dessous de la terre, c'est vraiment différent. Idéalement, il fallait qu'on ait un bébé puis un mature de chaque.
1: Okay.
0: Moi, je faisais pas vraiment la différence, là. J'étais plus comme, ah, lui, c'est un bébé. Non, c'est un autre. Fait que, c'est ça. Fait que là, j'ai dit, cueilles-tu l'ange de la mort, vraiment? Puis il était comme, oui, oui. Puis il me faisait des petites blagues, genre, tu t'entends-tu bien avec ta belle-mère? fait que j'ai compris que c'est ça, c'est pas un problème de toucher les champignons. Puis rapidement, il y en a vraiment beaucoup autour. Là.
1: Autrement dit, ils sont pas mortels au toucher. Puis si le champignon, si la manette virus touche un autre champignon,
0: ben là, faudrait pas qu'il se tapote un peu trop.
1: Faut pas qu'il se tapote trop.
0: Idéalement, c'est ça, t'es séparé dans ton panier, ce que moi, je faisais pas vraiment non plus, parce que je savais pas. Là. Mais c'est incroyable, même les sentir, là, ils ont toutes des odeurs différentes. Amandes, boule à mythe, patates, crustacés, érables.
1: Wow.
0: Puis c'était vraiment une belle journée que j'ai passée là-bas. Puis à un moment donné, il m'a fait goûter aussi un champignon, là, comme coupé.
1: Oui, on peut pas tous les goûter, mais certains.
0: Oui, c'est ça. Puis là, ça s'est m'a brûlé sur ma langue. Puis là, j'étais comme, ah, qu'est-ce que c'est ça? Ben, c'est la lactère décevante. Puis il se trouvait bien drôle, parce que ça brûlait.
1: Oui, mais c'est ça. On peut le faire seulement. Là, il faut pas faire croire aux gens qu'on peut goûter toutes les sortes de champignons. Mais
2: on peut les goûter un petit peu, mais en recrachant.
0: C'est ça. Ce qu'il m'a fait faire. Il m'a fait comme juste licher le on appelle ça des lactères, parce que comme un espèce de petit latex qui coule quand on les coupe. Là, fait qu'il m'a juste fait goûter avec ma langue, mais non, il m'a
1: Jérémy, venons-en à la halte. Au moment où vous vous retrouvez tout le monde, qu'est-ce qui s'est passé?
0: Ben là, ils ont mis des panneaux sur les tables et tout le monde, on jouait à une espèce de chercher trouve. On sortait nos petits trésors pour on essayait de les identifier puis de les mettre un peu partout. Puis là, c'était drôle parce que là, les spécialistes s'astinaient entre eux, même à un moment donné. Tu sais, comme non, c'est un Helvella, non, c'est un Geoglossum. C'est vraiment drôle. Je me suis rendu compte que ces gens-là, c'est des chasseurs de Pokémon qui parlent latin. Là. Ils étaient super excités. Puis là, on a trouvé des spécimens qui n'ont pas été identifiés, qui ont envoyé au laboratoire ADN. Parce qu'eux autres, c'est ça. Nous, c'était une activité pour nous, mais pour eux, c'est vraiment, ils vont colliger ces informations-là. Ils ont des cartables. C'est vraiment sérieux pour savoir dans ce territoire-là, qu'est-ce qu'on a. Puis des fois, il y a des spécimens que, comme on ne les avait pas, ils trouvaient ça weird qu'on ne l'ait pas trouvé à ce temps-ci de l'année. Bref, c'était vraiment une super journée.
1: Super journée. Ouais. Si je comprends bien, c'est pas un endroit où on va d'abord et avant tout pour préparer le souper.
0: Non.
1: On va là pour apprendre.
0: Exactement.
1: Intéressant. Vos feux en terminant, Marianne des Hôtels Marissal.
2: Alors, feu rouge, faire pousser des pleurotes jaunes dans la forêt parce qu'elles peuvent être envahissantes.
1: Oh, c'est bon à savoir, ça.
2: Feu jaune, faire des expériences à la maison. Peut-être qu'on peut faire pousser des champignons sur son compost. J'ai envie d'essayer. Feu vert, faire appel à des riches investisseurs et faire assez de recherche et de développement pour occuper la niche de la culture de champignons en économie circulaire, mais sans tourner en rond.
1: D'accord. Et Jérémy?
0: Feu rouge, il y a plus de champignons qui sont toxiques qu'autre chose. Fait que vraiment, faire attention, s'il vous plaît. Feu jaune, je vais vous rappeler que c'est possible d'avoir du fun sans nécessairement cueillir les champignons, juste aller les regarder, prendre des photos. Feu vert, j'ai beaucoup trop d'options maintenant pour tuer quelqu'un.
1: C'est pas nécessaire d'opérer. Jérémy Larouche, merci beaucoup. Marianne Desautels, Marissal, à la recherche cette semaine, Gabrielle Lamontagne-Allée, Coralie Chaussé. Philippe Brazeau réalise Feu vert, Alexandre Leclerc à la technique avec nous aujourd'hui. On se retrouve la semaine prochaine. Portez-vous bien.
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0: Ici Madeleine Desmorins. À Ça nous regarde ce soir.
1: Nous, notre objectif, c'est d'obtenir le plus d'appui possible.
2: Ben, une semaine en politique, c'est long.
0: Plus qu'une semaine de campagne au Québec, les sondages placent le Parti québécois en zone majoritaire. Les chefs assurent que rien n'est joué.
3: Il reste 8 jours, donc il

0: Il reste quand même 20% de la campagne.
1: Faut pas fêter tout de suite, là. Il reste encore une semaine.
2: Minoritaire, majoritaire, peu importe. On va continuer à travailler dans ce sens-là.
3: Certains Québécois, eux, ont déjà fait leur choix en votant par anticipation.
4: Moi, je vote tout le temps, mais particulièrement cette année.
5: C'est sûr que l'éducation, c'est très important, hein, Noah?
6: Oui.
3: Aussi à l'émission Un grand pas pour SpaceX et Elon Musk, le lancement réussi de la méga-fusée Starship marque-t-il un nouveau jalon dans la conquête de l'espace? Et plus tard, des milliards de tonnes de nourriture aux ordures, comment réduire le gaspillage? Bon lundi soir à tous. On est à une semaine du jour officiel du vote au Québec. Et vous l'avez entendu, même si les chefs disent que rien n'est encore joué, avec maintenant derrière nous les grands rendez-vous des débats, de tout le monde en parle hier, on commence à sentir la fin de cette campagne. Imaginez ce que ça demande en énergie aux chefs qui, jour après jour, multiplient les événements, les points de presse. Dans un instant, on va vous présenter le témoignage d'anciens chefs qui ont fait campagne. Et je ne veux pas tout divulgâcher, mais il y a aussi le résultat à encaisser. Perdre, quand c'est le cas, c'est difficile. Ce sera dans 5 minutes, mais on commence l'émission ce soir par ces sondages dévoilés dans les dernières heures qui tendent à placer le Parti québécois en zone majoritaire. J'en parle avec notre analyste à Québec, Véronique Prince. Bonsoir, Véronique.
7: Bonsoir, Madeleine.
3: En fait, c'est la dégringolade de la CAQ qui fait bouger l'aiguille, Véronique.
7: Voilà, il s'est passé quelque chose dans la tête des électeurs ces 2 dernières semaines qui fait en sorte que la CAQ fait de moins en moins partie de leur premier choix, en tout cas chez les répondants qui ont été sondés en fin de semaine, parce que il y a 3 sondages qui ont été réalisés principalement durant le week-end auprès d'environ 1000 répondants et tous nous montrent les mêmes tendances à quelques pourcentages près, probablement à cause de la marge d'erreur. On remarque donc que les électeurs francophones, c'est eux qui délaissent la CAQ et on sait qu'ils se trouvent principalement dans les régions, dans le 4-5-0 de Montréal. Et c'est justement à cet endroit-là, comme en Montérégie, justement, où on voit ce transfert des électeurs vers le PQ et même vers le Parti conservateur du Québec. Je vous dirais d'ailleurs qu'il ne faudra pas juste surveiller la lutte à Québec entre le Parti québécois et le Parti conservateur, mais aussi potentiellement à certains endroits en Mauricie, au centre du Québec et même au Saguenay-Lac-Saint-Jean. Mm-hmm. Et ceux qui ne veulent vraiment pas de référendum, Madeleine, ont tendance à aller vers la valeur refuge qui paraît être le Parti libéral encore une fois. Maintenant, qu'est-ce qui peut expliquer ce mouvement-là? Ben, moi, j'identifie 3 raisons possibles. Mm-hmm. D'abord, la performance de Mme Fréchette au débat a été critiquée par bien des Québécois. On a vu qu'elle était moins à l'aise dans un rôle de débatteur où il faut attaquer puis répondre aux attaques. Et ensuite, on sait qu'elle misait surtout sur sa présence rassurante durant cette campagne pour affronter la guerre commerciale. Or, on dirait que dans la tête de bien des gens, on commence peut-être à s'habituer à cette nouvelle réalité avec l'administration Trump, comme s'il y avait une normalisation des tarifs américains. Mm-hmm. Et puis, il y a eu des difficultés communicationnelles au sein de la CAQ ces derniers jours en raison d'une sortie de Mme Fréchette qui se disait très préoccupée par une potentielle ingérence étrangère. Mais finalement, elle est ressortie quelques heures plus tard pour dire essentiellement que c'était pas si inquiétant finalement. Ce genre de sortie, Madeleine, peut paraître un peu confus ou désorganisé aux yeux des électeurs. D'autant plus qu'on a bien remarqué que le gouvernement Carney n'a pas voulu trop réagir là, pour ne pas avoir l'air de s'en mêler, puis ses ministres ne semblaient pas préoccupés non plus par cette histoire-là, ce qui renforçait l'impression que la CAQ peut avoir fait de l'amplification.
3: Mm-hmm. Alors, vous nommez toutes ces raisons pour parler de la dégringolade de la CAQ, mais vous avez dit quand même, Véronique, que le transfert se fait, bon, vers le Parti québécois, vers le Parti conservateur du Québec aussi, qui poursuit, lui, sa tendance à la hausse.
7: Oui, parce que je me dis, bon, le chef Éric Duhaime a adouci son ton hein, dans cette campagne électorale. Si on compare à celle de 2022, c'est peut-être une des explications qu'on peut donner ce soir. Il répète qu'il veut institutionnaliser, dis-je bien, son parti. Et moi, j'ai bien vu sur le terrain que sa campagne actuelle est complètement différente de celle d'il y a 4 ans. Là. Même ses sympathisants ont changé. Il s'agit plus principalement de ceux qui étaient anti-système au sortir de la pandémie. J'ai juste de passer 4 jours dans sa caravane électorale. C'était d'ailleurs le dernier autobus dans lequel je suis montée. J'ai fait les 5 là, afin de pouvoir observer et comparer. Et sur le terrain avec le Parti conservateur, j'ai rencontré beaucoup de gens déçus du bilan de la CAQ et qui sont maintenant curieux de voir Éric Duhaime à l'œuvre au point de peut-être lui donner une chance pour faire son entrée à l'Assemblée nationale. Mais j'ai senti aussi que c'était un vote fragile pour certains, là, qui sont pas sûrs encore de vouloir lui donner les clés de l'auto, étant donné qu'il y a des idées plus à droite, et aussi à cause de certains candidats au passé trouble autour de lui. S'il fait pas d'erreur d'ici le 5 octobre, peut-être que cette crédibilité nouvelle qu'il est parvenu à obtenir de bien des Québécois, ben peut-être que ça pourrait lui permettre d'aller chercher des votes solides. Mm-hmm. Et donc, ses adversaires, comme le Parti québécois à Québec, doivent pas le sous-estimer. Et ça va forcer d'ailleurs le PQ à travailler plus fort dans des régions où Éric Duhaime gagne en popularité pour que le PQ tente d'aller chercher sa majorité. C'est pas acquis non plus pour le PQ. 6 jours en politique, ça peut être très court, mais aussi très long quand c'est serré.
3: Mm-hmm. Puis, on peut dire qu'il y a déjà des votes qui sont dans l'urne. Hein? Véronique, on en parlait la semaine dernière. Le vote par anticipation se déroule depuis hier. Les bureaux de vote vont fermer ce soir à 20h. Donc, tout n'est pas joué, mais il y a déjà une partie du scrutin qui est déjà réglée, là.
7: Oui, je suis d'ailleurs allée faire un tour dans différents locaux électoraux hier et aujourd'hui, et ça bourdonne, hein, vraiment, là, c'est comme une ruche, là, pour essayer de convaincre les électeurs à sortir pour voter, surtout que le vote par anticipation sécurise une certaine base pour les partis politiques et ça leur permet, une fois que leurs sympathisants ont voté, ceux-là qui sont les plus faciles à convaincre, on les enlève de la liste puis ils peuvent se tourner vers les indécis parce que c'est vraiment sur eux qu'ils veulent concentrer leurs énergies cette semaine. Donc, j'ai senti une course contre la montre, là, ces deux derniers jours. Les partis qui ont une plus grosse organisation, ceux qui sont établis depuis plus longtemps, bien sûr, ils ont l'expérience. Et on le voit, à ce chapitre-là, pour en revenir au Parti conservateur du Québec, j'ai senti que les autres avaient une longueur d'avance sur lui. Donc, c'est pour ça qu'Éric Duhaime a usé d'originalité en écrivant une lettre la semaine dernière pour demander aux jeunes d'aller voter, là. Et je vous confirme, il y en a plusieurs qui me disent l'avoir reçu. Reste à voir maintenant s'ils vont se rendre aux urnes.
3: Bon.
7: C'est toujours ça le combat.
3: Véronique Prince, à Québec, merci beaucoup.
7: Au revoir.
3: Bon. Je le disais, une semaine là, qu'il reste avant le jour officiel du vote. Est-ce que le rythme de plus en plus effréné des campagnes électorales, la pression médiatique de plus en plus importante, ont un impact sur la santé, sur le moral de ceux qui aspirent au poste de premier ministre? C'est la question que s'est posée notre collègue, la journaliste Élise Allard. Elle a recueilli les témoignages d'anciens chefs de grands partis au Québec pour avoir une idée de comment se portent ceux et celles qui font campagne en ce moment.
0: À la fin de chaque campagne électorale, j'étais aphone, j'avais une extinction de voix.
6: Françoise David a vécu 4 campagnes électorales en tant que co-porte-parole de Québec solidaire. Elle en conserve un souvenir mitigé.
0: Alors, en campagne électorale, on cogne aux portes, on appelle les gens, on va sur la rue, j'ai même fait du vélo. Il n'y a rien que j'ai pas fait. Ça, c'était la partie que j'aimais tellement faire. C'est toute la partie médias nationaux, campagne nationale, les débats qui se multiplient, qu'au début, moi, je trouvais un peu terrorisant. Après, je m'y suis habitué. Cette espèce de gros show là, qu'il faut faire, ça, c'est pas tellement dans mes gènes.
6: Celle qui a été à la tête de son parti alors qu'elle était dans la soixantaine peut témoigner des impacts du rythme effréné d'une campagne électorale.
0: Les journées commencent tôt, finissent tard. On est fatigué et puis on parle tout le temps. On parle tout le temps aux médias, aux gens, nos équipes. J'avais vraiment ce problème de laryngite, de bronchite, de pneumonie qui finissait par se déclarer à un moment donné. Et après les campagnes, ben là, je prenais une semaine de congé pour essayer de remonter la pente là, parce que j'étais vraiment, vraiment dans un état d'épuisement important.
6: Avec l'avènement du web et des nouvelles en continu, le rythme des campagnes électorales s'est accéléré, constate le professeur titulaire en sciences politiques à l'Université Laval, Éric Montigny.
8: Le cycle des nouvelles est beaucoup plus rapide. La circulation d'informations entre les caravanes, c'est-à-dire les attaques et les réponses aux attaques entre les différents chefs, aussi le rythme est plus soutenu. Il y a quelques années ou quelques élections, on parlait d'un point de presse le matin où on faisait une annonce. Maintenant, même pour avoir la nouvelle du jour, on fait les annonces de plus en plus tôt le matin. Et il n'est pas rare de voir même 3 ou 4 interventions médiatiques dans la même journée, alors qu'auparavant, 2, c'était beaucoup.
9: T'as tellement d'adrénaline. Je sais pas comment tu peux te sentir affaibli dans une campagne, honnêtement, parce que t'es tellement...
6: Dominique Anglade a généralement bien vécu sa campagne électorale comme chef du Parti libéral du Québec, à quelques exceptions près.
9: Des sentiments de culpabilité que t'as en campagne, parce que j'en ai eu... Moi, mes deux filles sont nées... J'ai 3 enfants, mais mes 2 filles sont nées en septembre. Ça veut dire que mes 2 filles, leur anniversaire, j'ai passé ça en campagne. À un moment donné, je me souviens, ma fille est venue me voir dans l'autobus, puis je suis sortie avec un gâteau devant les journalistes. Mais tu sais, est-ce que c'est une fête d'anniversaire dont rêvent tes enfants? Probablement pas.
6: Mais le moment le plus difficile pour Dominique Anglade a été la toute fin de la campagne.
9: tout le stress tombe le jour de l'élection elle-même. Je veux dire, c'est là que tout sort, que tout... C'est très, très, très intense, mais le vrai stress, là, c'est pas la campagne elle-même. Le vrai stress, c'est le jour, c'est le verdict, c'est quand les résultats tombent.
6: Dominique Anglade croit que le fait d'avoir été la première femme noire à la tête d'un parti politique au Canada représentait un défi supplémentaire.
9: Il y a un coup à être première. C'est simplement le fait que c'est nouveau, ça détonne. C'est pas traditionnel. Et il faut que les gens s'approprient ça. Puis ça prend du temps aussi pour que les gens se l'approprient. Puis il faut simplement être conscient.
6: Un coup qu'a documenté la chercheuse et professeure en communication politique de l'Université du Québec à Trois-Rivières, Mireille Lalancette.
10: Ce qu'on sait dans la recherche, c'est que si on fait partie d'une minorité, si on œuvre dans un milieu majoritairement masculin, on est plus l'objet d'attaque. Donc, les femmes politiques sont souvent plus l'objet de l'attaque, d'attaques personnelles, notamment liées à leur genre.
6: Pour Dominique Anglade, le secret était d'éviter autant que possible les commentaires dégradants.
9: Moi, je ne regardais pas les médias sociaux. Je ne suis pas fan. Fait que je laissais mon équipe gérer ça. Vous me dites quand c'est pertinent que je sache quelque chose. Ce qui est problématique, c'est que ce n'est pas le reflet d'une réalité. C'est n'importe qui va sur ces plateformes-là. Il y a plein de choses qui se passent en termes d'insultes, d'injures, etc.
6: L'ancien chef du Parti québécois, Jean-François Lisée, qui a lui aussi vécu une campagne à la tête de sa formation, pense la même chose.
11: Ma technique est très simple. Je veux dire, j'admets la contradiction, même très dure, mais la vulgarité et l'insulte, je bloque.
6: Même s'il admet que cette technique a ses limites, notamment dans une situation en particulier.
11: Ben, comme chef, j'ai eu une menace qu'on envoie tout simplement à la SQ, puis la personne... a été accusé, je pense qu'il a plaidé coupable, bon, etc. C'était quand même assez mineur. J'ai jamais fait de conférence de presse pour dire ah, c'est bien terrible tout ce qu'on nous dit sur les réseaux sociaux. Non, la technique, c'est de dire bon, tu trouves ça terrible, ben bloque-le.
6: Selon la chercheuse Mireille Lalancette, qui s'est entretenue avec des élus, les politiciens ont tendance à banaliser une situation qui n'a rien de normal.
10: On va normaliser. C'est normal, t'es dans l'œil du public, il faut que t'acceptes de recevoir des insultes, minimiser aussi, donc c'est pas si grave. On balaye ça du revers de la main.
11: La couenne, ça se développe. Hein?
6: Mais celui qui a été journaliste, avant de conseiller les premiers ministres Jacques Parizeau et Lucien Bouchard, croit qu'il est normal que les médias et les électeurs exercent une certaine pression sur les chefs en campagne électorale.
11: Si les chefs ne peuvent pas résister à cette pression-là, ils ne devraient pas se présenter. Il faut gérer les crises internes, il faut savoir ce que les autres ont proposé, il faut pouvoir y réagir.
6: Une mise à l'épreuve nécessaire, selon le professeur en sciences politiques, Éric Montigny.
12: Mais ça reste qu'une campagne, peu importe le niveau, peu importe l'échelle, ça demeure un test de leadership. Les médias mettent à l'épreuve des candidats pour justement que la capacité d'un chef de devenir premier ministre soit éprouvée.
6: Les anciens chefs de la CAQ et du Parti conservateur du Québec ont refusé de participer à ce reportage. Mais une chose unit ceux à qui nous avons parlé, perdre des élections représente une épreuve marquante.
11: Évidemment, j'ai perdu dans ma circonscription, donc j'ai démissionné et tout à coup, tu as beaucoup de temps. C'est un ajustement très abrupt d'être constamment au centre du jeu puis d'avoir à prendre 100 décisions par jour. Et tout à coup, tu peux lire tranquillement ton roman dans ton jardin, puis le téléphone sonne presque pas.
9: C'est pas facile de perdre. Puis là, tu te dis, bon, t'as donné tout ce que t'avais, etc. Et puis, tu décompresses, tu commences à réfléchir. OK, c'est quoi la suite?
0: Bien sûr que quand on gagne, on oublie les petites difficultés, on oublie les trucs qui nous ont un peu tapé sur les nerfs. On est tellement heureux. Quand on perd, c'est plus dur.
6: C'est le sort qui attend la majorité des chefs lors de l'élection provinciale du 5 octobre. Ici Élise Allard, Radio-Canada, Montréal.
13: L'économie avec Philippe-Antoine Saunier.
14: Well, they want to have a deal with us. They call us all the time. The problem is that they've treated the United States very unfairly. They have been one of the worst.
15: Le président Trump a déclaré aujourd'hui que le Canada a traité les États-Unis de façon très injuste. C'est pourquoi, selon lui, une entente à court terme pour mettre fin à la guerre commerciale n'est pas envisageable. À partir de minuit ce soir, les États-Unis vont interdire l'importation de certains produits canadiens. C'est la dernière réplique là, annoncée par les États-Unis.
9: Philippe-Antoine Saunier, bonsoir.
16: Bonsoir, Madeleine.
9: Donc, pour les secteurs touchés, l'impact va commencer à se faire sentir et l'industrie de l'alcool est particulièrement touchée.
16: Oui, parce que la liste des produits interdits d'importation à partir de ce soir inclut le vin, la bière, les spiritueux. Ce sont surtout des entreprises de l'Ontario qui exportent de l'alcool aux États-Unis. Mais il y a une brasserie de Laval, le groupe Geloso, qui est le troisième joueur en importance sur le marché américain des prêts à boire. Il a environ 20 % du marché et 80 % de sa production de Laval est exportée aux États-Unis. On parle des prêts à boire à base de malt, des marques Club Tales et Johnny Bootlegger. Nathalie Paré est vice-présidente stratégie corporative et opérations au groupe Geloso.
17: Jusqu'à aujourd'hui, on exporte et on exporte à coût de tarifs, évidemment. Donc, tout ce qu'on a produit, et puis on a produit énormément, vous pouvez bien comprendre, depuis les annonces, depuis le mois d'août, on a toutes les productions à vitesse grand V pour nos produits américains. Donc, tout ça a été exporté et sera exporté jusqu'à la dernière minute ce soir à raison de 50 % de tarifs. Et là, demain matin, évidemment, il n'y a plus de production qui va se produire ici à Laval pour les produits américains. Cette production-là, malheureusement, va devoir être transférée à des sous-traitants américains qui nous offrent le service d'embouteillage et d'empaquetage.
9: C'est ça. Donc, Philippe-Antoine, c'était une compagnie qui faisait déjà l'objet de tarif de 50 %.
16: Oui.
9: Mais là, c'est l'interdiction.
16: Voilà. Et 50 %, c'est déjà énorme. Mm-hmm. Mais l'entreprise a absorbé ces pertes-là, explique Nathalie Paré.
17: Ce n'est pas rentable du tout. Par contre, vous comprendrez que quand vous avez bâti deux marques dans un milieu, une industrie qui est très, très, très compétitive, puis ça vous a pris 25 ans, bien, vous allez tout faire pour vous garder sur les étalages.
16: Alors, pour le moment, il n'y a aucune mise à pied qui est prévue à l'usine de Laval, où travaillent plus de 500 personnes. Le groupe Geloso cherche d'autres façons d'exploiter son usine.
17: On regarde d'autres opportunités pour remplir nos capacités de production ici à Laval, tant en provenance de l'Ontario que le reste du Canada. Puis, il ne faut pas oublier non plus qu'il y a plusieurs marques américaines qui veulent venir embouteiller au Québec parce qu'eux autres, évidemment, font face à des enjeux aussi pour venir mettre leur alcool sur les tablettes du Québec et de l'Ontario. Donc, on est en train de négocier certaines ententes là. C'est sûr que ça va prendre plus longtemps parce que ça se fait pas du jour au lendemain, mais en même temps, comme je vous dis, on prend soin de nos employés.
16: Alors, cette entreprise québécoise va aller produire aux États-Unis ces produits qui sont destinés au marché américain, ce qui était un peu l'objectif du président Trump d'ailleurs, et il pourrait y avoir des brasseurs américains qui produiraient ici pour le marché local.
9: Bon, ça perturbe, évidemment. Est-ce que ces interdictions d'importation vont en voir des impacts importants sur l'économie canadienne?
16: Ben, relativement peu, parce que la liste des produits touchés est assez circonscrite. Et aussi, comme on le disait, il y a plusieurs produits qui étaient déjà frappés par les tarifs prohibitifs. Le but est davantage symbolique, selon Richard Ouellette, professeur à la Faculté de droit de l'Université Laval.
18: Quand on regarde l'effet global de ce qui entre en vigueur ce soir, l'effet sur les flux de commerce Canada-États-Unis sont assez minces. Ils ne sont pas nuls, mais il y a pas de catastrophe là du tout là. Alors le gouvernement américain a pas voulu y aller trop fort dans l'escalade et refermer encore plus le commerce canado-américain. Ils ont surtout voulu envoyer un message plus que une entrave au commerce.
16: Et il faut pas s'attendre à une reprise des négociations à court terme, selon Richard Ouellette.
18: Je ne pense pas que ce qui entre en vigueur aujourd'hui soit un facteur important pour accélérer la renégociation de la CEUM. Personne d'ailleurs ne tient à ce que les choses aillent vite. Même Jameson Greer semble dire que c'est pas si grave si les choses ne vont pas très rapidement. Et du côté canadien, ben on préfère négocier avec un président américain qui sera affaibli par les élections de mi-mandat et on préfère se lancer dans des négociations plus intensives après cette élection-là qui aura lieu au début novembre.
9: Comme si personne n'était pressé. En tout cas, on l'entendait dans l'extrait, le président Trump, qui, lui, n'était pas pressé de négocier avec le Canada aujourd'hui.
16: Non, et il prévoit que c'est le gouvernement canadien qui va vouloir revenir à la table d'ici 3 ou 4 semaines.
19: Je pense que ce qui va se passer, c'est que, dans les 3 ou 4 semaines, ils vont venir à nous et ils vont dire « We're going to get rid of all the tariffs. » Ils vont venir et ils vont dire « Sir, we are sorry. »
16: Alors, Donald Trump dit que les Canadiens vont venir s'excuser auprès de lui. On verra. Mais déjà, cette guerre commerciale a des conséquences importantes sur de nombreux travailleurs au pays. D'ailleurs, aujourd'hui, l'aciérie Stelco de Hamilton a annoncé qu'elle allait réduire sa production pour assurer sa survie face aux tarifs américains de 50%. Et ça, ça devrait se traduire par la mise à pied de 350 personnes.
3: Alors, de vraies personnes touchées. Philippe-Antoine Saunier, merci beaucoup.
16: Merci.

0: 3, 2, 1.
1: SpaceX, la compagnie d'Elon Musk, a franchi un nouveau pas aujourd'hui. Elle est parvenue pour la première fois à propulser sa fusée géante, le Starship, sur une orbite à une altitude de 275 km de la Terre. La compagnie d'Elon Musk avance donc pas à pas dans son projet de super fusée réutilisable, capable d'envoyer dans l'espace des satellites, des capsules comme celles qui doivent aller sur la Lune ou sur Mars, ou encore d'envoyer en orbite des centres de données. Donc, qu'est-ce que ça change pour nous sur Terre? Avec nous ce soir, Robert Lamontagne, astrophysicien à la retraite, affilié à l'Université de Montréal, qui est en studio. Monsieur Lamontagne, merci d'être ici.
2: Bonsoir.
1: Monsieur Lamontagne, est-ce que ça veut dire qu'Elon Musk a encore creusé sa longueur d'avance avec cette fusée géante en orbite?
2: Oui, c'est une belle percée. Pour SpaceX, il se démarque évidemment. Il y a quelques compétiteurs aux États-Unis. On peut penser à Blue Origin de Jeff Bezos.
1: D'Amazon. D'ailleurs, est-ce qu'on est en compétition contre le secteur privé ou on est en compétition contre la Chine en essayant d'avancer comme ça?
2: Il y a plusieurs courses. Il y a des courses entre les entreprises privées, effectivement, et SpaceX a définitivement une longueur d'avance. Il y a la course à la Lune avec la Chine, qui prévoit amener des taïkonautes, donc des astronautes chinois, d'ici 2030, mais on ne sait pas très bien ce que veut dire là, d'ici 2030. Et donc, c'est cette course entre les États-Unis et la Chine pour accéder au pôle sud de la Lune, où on veut à terme installer un camp de base, une espèce de station lunaire.
1: Donc, revenons à cette super grosse fusée envoyée en orbite. C'est une fusée qui se veut réutilisable, qui pourrait avoir plus d'un usage. Donc, finalement, abaisser les coûts de la course vers l'espace.
2: Oui, la réutilisation des capsules, c'est ce qui abaisse le coût d'accès à l'espace. SpaceX l'a réussi avec sa fusée Falcon et ses capsules Dragon, n'est-ce pas? Et donc, ils vont à la Station spatiale internationale. L'accès lancé de petits satellites, des charges utiles en orbite autour de la Terre, les coûts ont été abaissés par presque un facteur 10 par rapport aux méthodes traditionnelles de la NASA dans les années 60, 70, 80, là, jusqu'à tout récemment, en fait.
1: Et là, Elon Musk, lui, espère à terme pouvoir, entre autres, je dis à terme, mais c'est entre autres, construire en orbite des centres de données. Quand on sait tout le débat qu'il y a sur Terre là, avec ces centres de données pour faire avancer l'intelligence artificielle, est-ce qu'il y a lieu de s'inquiéter, selon vous, Robert Lamontagne, qu'on les envoie dans l'espace?
2: Oui, tout à fait. Il y a de bonnes raisons de les envoyer dans l'espace parce qu'on a moins de problèmes de refroidissement. Alors, sur Terre, on doit utiliser des ressources comme de l'eau. Mais le nombre de ces centres de données, ce seront de petits satellites avec des ordinateurs. Puis ça va servir ça va littéralement être le cloud dans le cloud, n'est-ce pas? Ça sera véritablement un nuage de petits satellites. On parle pour les centres de données d'intelligence artificielle d'environ 1 million de ces petits satellites. Ce qui veut dire qu'il y aura 1 million de satellites orbitaux. Présentement, on est à peu près à pas tout à fait 15 000.
1: Et on les voit déjà.
2: Alors, 1 million, ça marque la fin de l'astronomie terrestre, littéralement. Ça marque la fin professionnelle. Tous les télescopes vont avoir toujours un satellite qui va passer dans le champ d'observation. Et puis, pour vous et moi, le commun des mortels, le ciel va devenir envahi de petits points lumineux qui se déplacent et on fera plus de distinction.
1: Fini les Perséides,
2: les étoiles, fini la Voie lactée, on ne verra plus jamais ça.
1: Puis, il y a aussi le risque que ces engins, les satellites, retombent éventuellement.
2: Absolument. Tous les satellites doivent être remplacés sur une base plus ou moins régulière, dépendant de l'altitude de l'orbite à laquelle on les place, que ce soit pour Starlink, les satellites de télécommunication, les satellites météo, et donc ces centres de données. Et plus il y aura de ces engins, il va y avoir une multitude de lancements avec toutes sortes de produits toxiques qui, à terme, se retrouvent dans l'atmosphère. Et lorsque ces engins, ces petits satellites, ces centres de données retombent sur Terre, ils brûlent dans la haute atmosphère, là aussi en déversant des produits toxiques, des métaux lourds. Et donc, quels seront les impacts sur l'atmosphère de notre planète. Ça demeure encore à discuter. Il y en a toujours eu des satellites qui retombent, mais le nombre était relativement limité. Là, on aura un facteur 10 ou même 100 de plus grand.
1: C'est pas nécessairement tout réjouissant de ce que vous racontez, Robert Lamontagne. Quand vous avez vu comme ça la fusée d'Elon Musk franchir cette nouvelle étape là, d'atteindre une orbite aujourd'hui, est-ce qu'on s'est rapproché encore un peu plus de tout ça, de ce scénario que vous évoquez?
2: Oui, on s'en rapproche.
1: Beaucoup,
2: tout à fait.
1: Rapidement ou pas?
2: Ben, la fusée Starship, le vaisseau Starship, c'est la capsule, ou en fait la fusée la plus puissante jamais développée. On peut amener jusqu'à plus de 110 tonnes métriques de cargo dans l'espace. Alors, ça peut être des astronautes, ça peut être des satellites, des centres de données. Et donc, on va être en mesure, avec ce succès, d'accomplir l'objectif de mettre jusqu'à 100 000 satellites Star pour le réseau Starlink, pour Internet, et jusqu'à 1 million de centres de satellites pour les centres de données.
1: Est-ce qu'il y a quelque chose de positif dans tout ça?
2: C'est toujours difficile. C'est une médaille à deux côtés, n'est-ce pas? C'est comme l'intelligence artificielle. Il y a des aspects positifs et évidemment les inquiétudes dont on a appris récemment. Alors, je suis partagé. Je veux dire, c'est une belle avancée. Si on veut aller à la Lune, si éventuellement on veut aller explorer la planète Mars, pas coloniser Mars, mais si on veut aller explorer Mars, c'est un pas nécessaire.
1: Pour transporter, comme vous disiez, des astronautes.
2: Exactement, et du cargo dans l'espace. Est-ce qu'on veut avoir tous ces centres de données dans l'espace? Ça, c'est une autre question. Est-ce qu'on peut les mettre dans l'espace de manière sécuritaire, c'est-à-dire qu'ils ne reviendraient pas au sol? Ou aller les chercher et les récupérer, n'est-ce pas, sans qu'ils brûlent dans la haute atmosphère? Il y aura des choses auxquelles on devra réfléchir.
1: Robert Lamontagne, astrophysicien à la retraite, affilié à l'Université de Montréal. Merci pour cet éclairage.
2: Toujours un plaisir.
1: Merci. Restez à l'écoute plus tard à l'émission. Elle a été une pionnière du cinéma québécois, la toute première femme francophone réalisatrice et productrice à l'ONF. Retour sur la vie et l'œuvre d'Anne-Claire Poirier, qui s'est éteinte à 94 ans. Mais d'abord, le pape Léon XIV a conclu sa visite de 4 jours en France par une grande cérémonie célébrée à Metz, dans le nord-est du pays. Des dizaines de milliers de fidèles se sont déplacés pour assister à cette dernière messe du souverain pontife, qui a lancé un vibrant appel à la paix. Notre correspondante Tamara Alteresco, était sur place.
0: Le pape Léon XIV, encore une fois, acclamé. Il aurait pu terminer son pèlerinage dans n'importe quelle ville de la France. Mais c'est lui qui a choisi de venir ici à Metz, berceau de l'Europe moderne et de la paix. Et sur les traces d'un de ses pères fondateurs, Robert Schuman, qui était à l'honneur aujourd'hui.
3: Une Europe qui doit retrouver le courage de ses fondateurs. Oui, le courage.
0: C'est Emmanuel Macron qui a donné le ton à la séquence la plus politique du voyage du Saint-Père. Sur la guerre en Ukraine et la menace russe, le pape implore l'Europe de ne pas céder à l'illusion du réarmement.
4: Il est nécessaire de s'engager dans un dialogue patient, de faire preuve de courage dans la négociation et d'être prêt à sacrifier certaines positions le bien supérieur de la paix.
0: Un discours parfois alarmant même sur l'état des relations internationales.
4: Aujourd'hui, les relations humaines entre les États sont de plus en plus barbares. La valeur de la parole donnée est méprisée. On s'évante plutôt des mensonges et de la tromperie. L'Europe peut mettre fin à cette spirale grâce au respect de l'autre qu'elle a su cultiver et préserver.
5: C'est ici que le discours d'un pape prend sens aussi dans le contexte qui peut être le sien, que l'Amérique a changé.
0: Dans un monde de post-vérité, dit le politologue Philippe Portier, le pape veut que l'Europe soit une boussole morale.
5: Et de ce point de vue, le populisme est aussi un motif de grande inquiétude et d'incertitude pour le devenir de l'Europe.
0: Et le pape américain, comme beaucoup l'appellent ici en France, soulève les passions.
6: Nous sommes là depuis 3 heures et nous n'arrêtons pas.
0: Philippe vend des t-shirts à l'effigie du pape, des chapelets, bref, des souvenirs de ce qui est, selon lui, une visite qui donne l'espoir.
6: Ça veut dire qu'il y a un véritable engouement.
1: Comment vous l'expliquez, cet engouement?
6: C'est une recherche de valeur chez beaucoup de nos concitoyens. Le pape a saisi le fait que l'Europe d'aujourd'hui est en interrogation. Certains disent qu'elle est un peu en crise. Et donc, il veut redonner du sens pour redynamiser cette Europe.
0: Parmi la foule, la plupart sont des fidèles chrétiens. Mais il y a beaucoup de juifs et de musulmans venus voir la dernière messe de Léon XIV sur un écran géant.
7: En fait, on est là aujourd'hui pour voir le pape parce qu'il est exemplaire.
1: L'Europe en crise qu'il a décrite ce matin, vous la voyez, vous la vivez?
7: Oui, c'est important. Franchement, c'est que moi, je vis ce matin à la télé, avec ce discours émancien, ça m'a touché au fond du cœur. Donc, ça m'a poussé de plus de sortir, même si je n'avais pas envie de sortir.
0: Sortir, dit Mamadou, pour vivre ce grand moment de communion au-delà des religions. Du bar où elle travaille, Sarah, contre toute attente, a pu voir le Saint-Père passer.
8: Et j'ai l'impression qu'il a remis un petit peu les gens sereins. J'ai senti, moi, une sérénité, en fait, dans son discours, dans sa façon de parler. Et puis,
1: Il y a quand même quelque chose qui se passe, là.
8: Oui, il y a une super ambiance.
0: En 4 jours, c'est plus d'1 million de Français qui se sont déplacés pour le voir en chair et en os et pour vivre ce petit moment d'histoire. Ici Tamara Alteresco, Radio-Canada, à Metz.
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1: Là, on va vous parler d'une histoire que vous avez peut-être lue sur notre site web ce matin. Des résidus d'un pesticide à haut risque qui ont été retrouvés dans l'eau potable de plusieurs municipalités du Québec. Des analyses de l'organisme Vigilance OGM montrent une concentration d'un produit issu du S-métolachlore qui dépasse les normes européennes dans 7 villes, dont Montréal, Longueuil et Repentigny. Mon collègue de Sherbrooke, Guillaume Renaud, s'est penché sur le sujet. Guillaume, bonsoir.
10: Bonsoir.
1: Qu'est-ce qu'on sait sur ce pesticide?
10: Le S-métolachlore, c'est un pesticide qui est assez peu connu du grand public, généralement, contrairement au glyphosate, dont on a beaucoup entendu parler dans les dernières années, qu'on connaît mieux sous l'une de ses marques commerciales, le fameux Roundup. Mm-hmm. Mais pourtant, le S-métolachlore, c'est très, très utilisé. Ça sert surtout à lutter contre les mauvaises herbes dans les cultures de maïs et de soya, entre autres. Et en 2024, c'était le 2e pesticide le plus vendu au Québec à hauteur de 248 tonnes. Et le ministère de l'Environnement lui-même estime que c'est le pesticide qui comporte le plus de risques, tant pour la santé que pour l'environnement. Quand on prend en compte la quantité épandue, par exemple, et sa toxicité parmi les facteurs qui sont évalués. Sauf qu'une fois dans l'environnement, le pesticide de base, lui, va se transformer sous la chaleur, les micro-organismes, etc., va devenir notamment ce qu'on appelle du métolachlore ESA, ce qu'on appelle aussi un métabolite, donc un produit transformé. Et c'est ce produit-là qu'on a retrouvé dans l'eau à des concentrations qui dépassent le seuil européen dans 7 villes du Québec. À Saint-Césaire, en Montérégie, par exemple, on mesure 1,34 microgrammes par litre. Ça, c'est plus de 13 fois la norme européenne qui est de 0,1 microgramme par litre. On constate aussi des dépassements à Montréal, à Longueuil, Repentigny notamment. Mais l'enjeu, c'est qu'au Québec, il existe une norme pour le S-métolachlore, mais pas spécifiquement pour son produit de dégradation, donc le métolachlore ESA, qui fait donc pas partie des pesticides que les municipalités ont l'obligation de mesurer dans leur suivi réglementaire, dans leur test d'eau potable. Et ça représente un problème important pour le directeur général de Vigilance OGM, Thibault Rennes.
11: Il faut vraiment que le gouvernement du Québec, en année électorale, comprennent qu'il va falloir prendre ce problème de pesticides au sérieux et vraiment viser une diminution. Et en testant juste le S-métolachlore dans l'eau et pas ses métabolites, c'est comme si on jouait un peu à l'autruche en disant « Ah ben non, mais il n'y en a pas dans l'eau potable ». Mais il n'y en a pas dans l'eau potable parce qu'il s'est dégradé en autres molécules. Et donc, c'est important de tester aussi ces molécules de dégradation, ce qu'on appelle les métabolites.
1: Et est-ce qu'on sait quel risque ça représente pour la santé?
10: C'est un peu difficile à déterminer précisément. Ce qu'on sait, c'est que le S-métolachlore a été classé en Europe comme étant, je cite, susceptible de provoquer le cancer. Son utilisation n'est plus autorisée en Europe depuis 2024. Mais dans cette étude-là de Vigilance OGM, il y a un autre élément qui préoccupe les experts à qui j'ai parlé. On retrouve pas seulement qu'un pesticide dans l'eau. Il y a des échantillons qui en contiennent jusqu'à une vingtaine de pesticides ou de produits associés dans le même échantillon. Et on connaît encore très mal les effets sur la santé d'une exposition à plusieurs de ces substances-là en même temps, ce qu'on appelle parfois l'effet cocktail. Maryse Bouchard, elle est spécialiste en santé environnementale à l'Institut national de la recherche scientifique. On l'écoute.
12: Donc, on a une variété de molécules chimiques qui ont une variété d'effets, mais moi, je vois dans la liste là, certaines molécules qui peuvent avoir des effets, par exemple, sur le système nerveux, là, sur le développement neurologique des enfants, par exemple. On a d'autres pesticides là, que je regarde dans la liste qui peuvent être hépatotoxiques, donc mauvais pour le fonctionnement du foie. Il y en a d'autres qui sont néfastes pour les reins. La présence simultanée de multiples pesticides, c'est quand même inquiétant là, d'un point de vue santé publique.
10: Il faut toutefois apporter une nuance importante là ici, c'est qu'il n'y a aucun des pesticides réglementés qui a dépassé la norme québécoise dans ces analyses-là. Et le ministère de l'Environnement, lui, affirme que les données dont il dispose actuellement montrent pas vraiment de préoccupation pour la santé liée aux métaux lacs-chlore particulièrement.
1: Alors, ce qu'on comprend, c'est que les résultats ne dépassent pas les seuils du Québec, mais ils dépassent les seuils européens. Pourquoi?
10: Oui, parce que les deux systèmes n'utilisent vraiment pas la même approche. Prenons par exemple encore l'exemple du métaux lacs-chlore. Au Québec, la norme est de 35 microgrammes par litre, alors que le seuil européen, lui, est à 0,1 microgramme par litre. Autrement dit, là, la norme chez nous est 350 fois plus élevée qu'en Europe, où le principe de prévention est beaucoup plus important. On va mettre les normes plus basse pour qu'on puisse mieux surveiller la présence de pesticides et mieux agir en amont. Alors qu'ici, Santé Canada, il va d'une analyse toxicologique des risques sur la santé pour chaque pesticide et va proposer un seuil où, selon l'organisation fédérale, le risque est trop grand. Mais ça, pour Sébastien Sauvé, qui est professeur en chimie environnementale à l'Université de Montréal, lui remet en question là, les données utilisées pour établir ces fameuses normes-là qu'on a chez nous.
13: Le ministère va nous dire que c'est des normes qui sont basées sur la science et que les normes en Europe, qui sont beaucoup plus sévères, et là, on aurait des dépassements si on utilisait les normes européennes, sont basées sur le principe de précaution où, dans le doute, on préfère protéger un peu mieux. J'argumenterais que je suis pas convaincu que les données utilisées au Québec ou en Amérique du Nord sont vraiment basées sur la science parce qu'elles sont surtout basées sur des données fournies par l'industrie. Donc, ce n'est pas nécessairement la science comme on l'entend, revue par les BAC.
10: Il y a une chose qui est sûre, Madeleine, tous les experts à qui j'ai parlé s'entendent pour dire que les normes au Québec sont beaucoup trop élevées, ce qui cache un peu, en quelque sorte, là, les pesticides, c'est l'enjeu face aux pesticides chez nous. Et je mentionne en terminant que Santé Canada et le ministère de l'Environnement ont décliné nos demandes d'entrevue dans ce dossier. Il y a Santé Canada qui m'a quand même indiqué être actuellement en processus de réévaluation du métaux lacs-chlore, mais conclut que les risques liés à l'eau potable sont pour l'instant acceptables.
1: Guillaume Renaud, merci beaucoup.
10: Au revoir.
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1: Demain, le 29 septembre, ce sera la Journée internationale de sensibilisation aux pertes et gaspillage de nourriture. C'est une initiative des Nations unies parce qu'on gaspille encore beaucoup de nourriture partout sur la planète, du champ à l'assiette. On va faire ce soir l'état des lieux avec Gilda pour parler aussi de solutions. Bonsoir, Gilda.
14: Ben oui, bonsoir, Madeleine.
1: Est-ce qu'on peut mesurer à quel point on gaspille?
14: Alors, les chiffres ne sont pas si nombreux que ça. Il y a quand même quelques études intéressantes. Selon l'organisme sans but lucratif qui s'appelle Deuxième Récolte au Canada, on estime que près de 47%, donc près de la moitié des aliments produits sont soit perdus, soit gaspillés, des aliments comestibles. Alors qu'on voit en ce moment une insécurité alimentaire qui est en hausse au pays et dans bien des pays d'ailleurs dans le monde. Donc des pertes et des gaspillages qui ont lieu un peu partout, comme vous l'avez dit en introduction, dans la chaîne de production alimentaire. On parle de pertes, on parle de gaspillage, on essaie de faire la différence, vous allez voir. Les pertes alimentaires en amont, elles peuvent avoir lieu par exemple à la ferme. On a récolté au mauvais moment, il y a eu des conditions climatiques défavorables, on a appliqué des mauvaises pratiques lors de la récolte, mauvaise gestion, bon, tout peut arriver. À l'entrepôt, on peut mal stocker les aliments, ça va peut-être raccourcir la durée de vie du produit. L'acheminement aussi, pendant les transports, on peut abîmer des produits fragiles, des erreurs humaines de manipulation, tout est possible. Le gaspillage alimentaire, il a lieu ensuite, d'abord à l'épicerie. Problème de gestion des stocks, dont, par exemple, la durée de conservation est limitée. Il y a cette nécessité aussi, et c'est un peu la faute du consommateur, vous allez voir, pour des produits alimentaires, de répondre à certaines normes esthétiques. La couleur, la forme, la taille, la variabilité de la demande. Pensez aux légumes et aux fruits parfaits hein, qu'on cherche tout le temps et qui sont en grande abondance dans les rayons, qui ne seront pas tous achetés. Donc, c'est vraiment l'art de bien répondre à la demande chez les épiciers. Et à la maison, le gaspillage, bon, mauvaise planification des repas, achats excessifs, confusion, évidemment avec l'interprétation des étiquettes, par exemple, du fameux meilleur avant, on va y revenir.
1: Donc vraiment, à toutes les étapes de la chaîne, est-ce qu'on peut, encore une fois, la mesurer? Où, surtout, le gaspillage se produit?
14: Des estimations dans le monde, près de 20% de la nourriture offerte aux consommateurs, donc l'équivalent d'un milliard de tonnes est gaspillée chaque année. Ce sont des données pour 2025, soit étant jetées donc, au niveau du commerce de détail, services de restauration ou dans les foyers, chez nous. Ça représente à peu près un cinquième de la nourriture qui atteint la fin de la chaîne d'approvisionnement. Collectivement, donc, nous gaspillons beaucoup de nourriture à la maison, en fait. Et on devrait un peu s'en vouloir. On estime que 60% du gaspillage alimentaire provient des foyers, 28% de la restauration, 12% du commerce de détail. Et juste une petite information comme ça, cette nourriture, elle est perdue, elle est gaspillée, alors que dans le monde, on estime qu'une personne sur 13 a souffert de la faim, à peu près 700 millions de personnes et environ 2 milliards de personnes qui ont souffert d'insécurité alimentaire modérée ou grave. Ça, c'est selon le programme des Nations Unies pour l'environnement.
1: Évidemment, ça fait réfléchir. On peut se sentir coupable, mais il faut surtout peut-être agir.
14: Oui.
1: C'est pas facile de changer des habitudes. Hein?
14: Non, puis c'est cette question qui tue un petit peu à chaque fois. On se dit, mais comment faire? Et alors, j'ai posé cette question à Guillaume Quentin. Guillaume Quentin a cofondé la Transformerie à Montréal. C'est une OBNL qui développe des solutions contre le gaspillage alimentaire. Et voici ce qu'il a à nous dire quand on se sent justement coupable comme citoyen, consommateur, consommatrice de ce gaspillage.
15: Ce qui est vraiment important, c'est vraiment de prendre conscience de son gaspillage. Après ça, aussi, c'est prendre conscience qu'il ne faut pas ramener ça juste à une responsabilité individuelle, tu sais, au niveau du gaspillage, tu sais, parce que souvent, on va représenter ça juste avec les gens à la maison. Oui, il y en a. C'est important d'en avoir conscience, mais ça arrive à tous les maillons de nos systèmes alimentaires. Fait que c'est une responsabilité partagée. Puis de façon simple et brève, tu sais, au Québec, aujourd'hui, la seule étude qui a été faite en 2022 là-dedans, tu sais, c'est 1,2 milliard de kilos de nourriture gaspillés par année.
14: Et à Guillaume, j'ai demandé ensuite des conseils parce que quand on a vu ça, là, quand on a constaté et comment on doit prendre conscience du gaspillage qu'on fait à la maison, il a un truc. Et ça, c'est vraiment facile à appliquer à la maison. On écoute Guillaume.
15: Je pense que le meilleur point de départ, comprendre le gaspillage à la maison, c'est un genre de petit auto-diagnostic. Tu sais, pendant un mois, tu prends note de tout ce que tu gaspilles avec les gens dans la maison, la date, l'aliment, la quantité, la raison. Et à la fin du mois, ben, tu regardes c'est quoi qui fait qu'on gaspille, c'est quoi les habitudes, c'est quoi les patterns. Puis à partir de ça, ben, c'est une genre de solution adaptée à chacun, chacune selon sa réalité. Puis après ça, tu trouves tes propres solutions, puis tu peux aller en chercher sur Internet. Tu as trop de restants au fond du frigo, tu l'oublies, tu peux créer une tablette, manger bientôt dans ton frigo, puis tout le monde pige là. Il y a moyen de trouver ces solutions.
14: Ouais, et en conclusion, Madeleine aussi, on jette trop vite parfois des aliments qui sont encore bons pour la consommation, la fameuse date meilleure avant. L'Université Dalhousie avait évalué en novembre dernier que chaque ménage au Québec perd annuellement à peu près 600 $ de denrées. Parce qu'on les jette trop tôt, prématurément. Alors, il faut aussi d'abord se fier à ses propres sens. L'exemple classique, c'est celui du yogourt. Même si la date est dépassée, ouvrez-le, sentez-le, goûtez-le. Vous allez savoir et ne le jetez pas avant de l'avoir fait.
1: Vous ne nous avez pas parlé d'inflation, Gilda.
14: Oui. Mais
1: je pense que je vais interpeller les auditeurs. Est-ce que l'inflation vous a incité peut-être à moins gaspiller? Vous pouvez nous écrire en vous rendant sur l'application Radio-Canada Audio maintenant. Cliquez sur la bulle de conversation de notre émission en direct. Et si vous avez vos propres trucs pour éviter le gaspillage, on est aussi preneurs.

0: On vous parlait plus tôt du jour du scrutin officiel qui approche au Québec, du vote par anticipation qui se termine ce soir. Parmi ces Québécois qui ont voté ou se préparent à se rendre aux urnes, il y a des personnes qui vivent avec une déficience intellectuelle. Notre journaliste Charles-Antoine Boulanger s'est intéressé à ce bassin d'électeurs qui a le droit de vote au Québec seulement depuis 1989. Il a assisté à un atelier qui prépare des personnes ayant la trisomie 21 au jour du vote.
1: Annie s'avance trop vite vers l'isoloir. Elle se fait rappeler les consignes par l'animatrice de l'atelier, Élisabeth Langlois, et reprend sa place sans rechigner.
2: L'isoloir est libre.
1: Une quinzaine de personnes vivant avec une déficience intellectuelle se préparent au vote dans les locaux du regroupement pour la trisomie 21 à Montréal. Les apprentis électeurs frétillent et peinent à tenir en place en ce lundi matin. Certains rient, parlent fort, d'autres ont les yeux rivés sur le plancher. On pourrait se croire dans un bureau de vote officiel, mais les bulletins de vote sont légèrement différents ici. On n'y retrouve pas le nom du Parti libéral ou encore celui de Québec solidaire, mais bien des partis ciné-pop en couleur et bouger ensemble.
3: Bonjour, madame.
1: Dans le coin de la salle, un isoloir avec un logo d'Élections Québec et une boîte de scrutin improvisée. De faux employés vérifient les pièces d'identité des électeurs et s'assurent du bon déroulement de la simulation. On rappelle par exemple à Marie-Michel qu'elle ne peut pas se présenter au comptoir avec sa carte d'autobus. Élisabeth mène le bal d'une main de maître.
4: C'est combien de X qu'on met sur notre paquet?
1: Tout y passe ce matin. Le fonctionnement des élections, mais aussi l'offre des principaux partis politiques. Les participants doivent d'abord reconnaître les aspirants premiers ministres.
4: C'est une fléchette. À main levée, c'est quoi le nom de son parti, Yasmine?
5: La CAQ.
4: Et bonne réponse, la CAQ.
1: La ronde se poursuit. Les participants ont reconnu le logo du Parti orange, Québec solidaire, et celui du rouge, le Parti libéral du Québec. Les choses se corsent lorsque vient le temps de parler du Parti québécois. Certains confondent le logo de la formation politique avec celui de la Société des alcools du Québec ou encore avec les États-Unis.
4: Non, c'est pas les États-Unis.
5: Carrière.
4: Non.
6: C'est quoi?
3: Ah, Parti identité québécois.
4: Oui, le Parti québécois.
1: Joël, lui, est en mesure de reconnaître le Parti conservateur du Québec. Il corrige même Élisabeth. Il a raison. Elle a écrit PC au lieu de PCQ dans son diaporama. Les participants sont unanimes. Charles-Élie nous explique pourquoi il ira voter et Yasmine, 28 ans, en profite pour résumer ce qu'elle souhaite voir du prochain gouvernement.
7: C'est aucun homme responsable.
8: La plus importante pour moi, c'est que tous les personnes qui ont une déficience intellectuelle aient des organismes, les soins dentaires, les médicaments gratuits, des écoles adaptées pour les déficiences intellectuelles.
1: Geneviève Labrecque, directrice générale de l'organisme, sait qu'on en trouvera toujours pour remettre en question le vote de ses citoyens et que des questions peuvent subsister quant à leur capacité d'exercer leur droit de vote.
9: C'est des personnes comme les autres. Ils vivent dans notre société. Ils ont les impacts des décisions politiques. Il y a les médias qui peuvent les influencer. Il y a la famille, il y a les amis. Un peu comme n'importe qui. Là, on va dans une soirée, on se met à parler de politique. Notre ami nous en parle. Bien, ça se peut que ça va influencer notre vote.
1: Les personnes présentant une déficience intellectuelle ont le droit de vote au Québec depuis 1989. Les prochaines élections n'en seront pas moins historiques. Julie Saint-Arnaud-Drolet, porte-parole d'Élections Québec.
10: Il y a peut-être des gens qui vont pouvoir se retrouver à voter pour la première fois.
1: En 2022, le gouvernement du Québec a aboli le régime de la curatelle pour le remplacer par la tutelle. La réforme a permis de passer d'un système qui retirait automatiquement des droits à une personne inapte à un régime sur mesure, adapté à ses capacités. 11 500 personnes ont ainsi été inscrites ou réinscrites sur la liste électorale. Parmi elles, des personnes vivant avec une déficience intellectuelle. Bien que certains usagers du regroupement pour la trisomie 21 voteront pour la première fois, aucun d'entre eux n'était sous la curatelle. Élections Québec est prêt à accueillir tout le monde. Les personnes vivant avec une déficience intellectuelle peuvent être accompagnées derrière l'isoloir au bureau de vote.
10: Il y aura toujours une troisième personne, un membre du personnel électoral, qui va être à proximité pour s'assurer que ce qui est apporté à l'électeur, c'est une assistance et non pas une influence.
1: De retour à l'atelier, c'est finalement le parti Cinépop qui récolte le plus de voix. L'idée de la chef Stella Popcorn de diffuser des films gratuitement tous les jours aura visiblement trouvé écho chez les électeurs.
2: Oui, mais ils ont été prêts.
1: Le groupe d'Élisabeth est prêt, en prévision du scrutin qui approche à grands pas. Ici Charles-Antoine Boulanger, Radio-Canada, Montréal.
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11: On allait sur les tournages les uns des autres, on aidait les uns les autres et on apprenait. Moi, dans tout ça, je voyais bien que les femmes qui m'entouraient étaient en général assistantes. J'ai l'impression que les autres n'envisageaient pas éventuellement faire de la réalisation. Et moi, comme quand je suis entrée à l'office, ceux qui sont entrés en même temps que moi, ils n'en savaient pas plus. Je veux dire, je suis entrée, moi, la même année que Arthur Lamotte, Jules Carle. Alors, comme on apprenait tous en même temps, moi, je voyais absolument pas pourquoi, moi, j'allais rester assistante et puis qu'eux autres allaient devenir des réalisateurs.
0: Celle que vous venez d'entendre, c'est Anne-Claire Poirier, en entrevue il y a 35 ans. Elle a été une pionnière du cinéma québécois, la toute première femme francophone réalisatrice et productrice à l'ONF. Anne-Claire Poirier s'est éteinte la nuit dernière, elle avait 94 ans. Elle a signé, entre autres, les films « Mourir à tue-tête » et « Tu as crié Let Me Go », un film documentaire sur sa fille, héroïnomane, assassinée en 1992. Pour nous parler d'Anne-Claire Poirier et de son œuvre, avec moi en studio, Michel Coulombe, chroniqueur québécois. Michel Coulombe, bonsoir.
12: Bonsoir, Madeleine.
0: Donc, non seulement Anne-Claire Poirier a ouvert la voie en étant comme ça la première femme francophone réalisatrice à l'ONF, mais elle a emmené le cinéma québécois sur des sujets, des préoccupations qui touchaient les femmes.
12: Les femmes et les hommes. C'est-à-dire que jusqu'à ce qu'elles deviennent cinéastes à l'ONF, où à peu près tout le cinéma se faisait, au début des années 60, hein, il y avait très peu de choses dans le secteur privé, ça va se développer. Elle va faire carrière à l'ONF après Radio-Canada de 1960 à 1997. C'est quand même 37 ans, vous voyez, d'une longue période de recherche à l'ONF. Et donc, les hommes qui faisaient les films au début des années 60 ne s'appropriaient pas les sujets qu'on pourrait appeler domestiques, de l'intime, de la vie des couples, du mariage, la parentalité et tout.
0: La maternité
12: et la paternité. Est-ce que ça ne concerne que les femmes? Ben non.
0: Ouais.
12: Elle a abordé ces sujets-là comme les autres femmes autour d'elle, ramenant là un public masculin qui devait se poser des questions sur, bien sûr, le fait d'avoir des enfants, de choisir de ne pas en avoir aussi, le rôle réservé aux hommes et aux femmes. Et les premiers films, tous les films qu'elle a fait au départ, ont été des objets de discussion dans des groupes d'hommes, des groupes de femmes, des groupes d'hommes et de femmes où il y avait des points de vue différents, parce qu'elle assumait très clairement, et c'était vraiment ça Anne-Claire Poirier, le féminisme. Elle était une cinéaste engagée, féministe, qui avait commencé, bon, du côté du théâtre, elle avait fait un film sur Christopher Plummer, un film sur l'École nationale de théâtre. Elle avait elle-même étudié de ce côté-là.
0: Elle se sentait à l'aise dans ce milieu-là.
12: C'était naturel pour elle. Oui. C'est comme ça qu'elle va aller vers la fiction, parce qu'elle aimait les acteurs. Mais le centre de son œuvre, la pièce maîtresse, ça aurait été de faire de mère en fille, parce qu'elle avait elle-même vécu une grossesse. Donc, elle s'est servie de ce qui lui était arrivé pour parler de la maternité, chose bien normale, mais que ne faisaient pas les hommes, parce que c'était pas les sujets de société qui les intéressaient jusque-là. Ils faisaient des films sur la boxe, sur la lutte, sur la raquette, sur des aspects de la société extérieure à la vie domestique, à la vie intime, à celle des couples. Pourtant, c'est ce qui concernait tout le monde.
0: Michel Coulombe, dans notre site web aujourd'hui, on a un texte sur elle, sur la cinéaste qui est décédée, et la première phrase pratiquement du texte, c'est « Les femmes lui doivent beaucoup, les hommes peut-être encore davantage. »
2: justement à cause de ça. On oui. ouvrait un monde.
12: Parce que, quand elle a fait le temps de l'avant, il y a Paul Baillargeon, Luce Guilbeault, dans ce film-là, où on parle directement de l'avortement. Mmh. Ben, on présentait le film à des groupes d'hommes qui étaient secoués. Est-ce que même dans leur couple, on parlait de ça? C'est pas sûr. Est-ce que c'était des discussions ouvertes comme ça peut l'être aujourd'hui? Je suis pas certain non plus, mais imaginez le choc qu'a été Mourir à tue-tête.
2: Sur le viol?
12: Oui, un film sur le viol à la fin des années 70. Elle-même disait, j'ai regretté chaque jour de m'être lancée dans ce projet-là, parce que la recherche était épuisante, était quelque chose de terrible, tout ce qu'elle y découvrait. Mais jusque-là, il faut bien le dire, dans le cinéma québécois, mais aussi dans la société québécoise, le terme viol, ce verbe-là, était presque un synonyme de faire l'amour. C'est-à-dire qu'on banalisait la douleur, le traumatisme, les séquelles,

0: voix comme spectateur, les hommes sortaient, tout comme les femmes, de la projection ébranlés, forcément, parce que ça devenait autre chose. C'était pas une coquetterie, enfin, vous voyez, une façon de nommer, bon, une relation, tu dis comme ci, moi je dis comme ça. Non, là, c'était en plein visage. On pouvait pas y échapper. J'ai fait, il y a 3 ans, je crois, une entrevue avec Julie Vincent, qui me disait que depuis 1979, il s'était pas trouvé dans sa vie une semaine sans qu'on lui parle de ce film, Mourir à tue-tête, qui était ses tout débuts comme comédienne, parce que des femmes venaient se confier à elle, comme on se confiait à Anne-Claire Poirier, on abordait ce sujet-là. C'est des sujets douloureux, comme tu as crié Let Me Go.
1: Ben là, c'était encore plus douloureux pour elle, j'imagine. Ben, on parle de sa fille à elle.
0: Elle a commencé son travail féministe en parlant de la grossesse, de sa grossesse. Mmh. Elle a bouclé avec Tu as crié Let Me Go, qui est la vie d'héroïnomane de sa fille, mais sa mort brutale aussi, un assassinat, et tout ce que ça voulait dire, l'effondrement, l'image des icebergs qu'elle utilise, la douleur de ce qu'elle vivait, un courage infini de faire face à ça, de partager ça, d'aller sur la place publique avec ce que ça veut dire que de vivre avec un enfant qui est perdu dans la drogue et avec lequel on ne sait pas comment composer, est-ce qu'il faut lui fermer la porte, comment on l'accompagne, comment on vit ça. C'était pas facile pour elle. Elle a été très courageuse d'aller vers ça et ça dit bien la femme qu'elle était.
1: Le courage, Michel Coulombe, et en préparation de cette entrevue, vous et moi, vous me parliez quand même de son rire. Puis, je voudrais qu'on l'aborde parce qu'il reste très, très peu de temps à l'émission, mais ça la caractérisait aussi. Dans les corridors de l'ONF, on reconnaissait son rire.
0: De loin, on entendait Anne-Claire. Il y avait une fêlure dans son rire. Il y avait la fumeuse dans son rire. Il y avait le côté spectaculaire de sa personnalité dans ce rire-là. Ça disait aussi la bonne vivante qu'elle était. Mmh. Elle a dit plus d'une fois, quand elle a reçu le prix Albert Tessier pour toute sa carrière, on me félicite et on me remercie pour un métier que j'ai fait avec tant de bonheur. J'ai quand même de la chance, mais sérieusement, j'ai eu du bonheur. Et elle rappelait constamment la joie qu'elle avait eue de passer sa vie professionnelle à l'ONF, où elle s'était vraiment... affirmer sur la place publique le plaisir qu'elle avait eu dans cette institution.
1: Et tout ce qu'elle nous aura fait découvrir, Anne-Claire Poirier, décédée à 94 ans la nuit dernière. Michel Coulombe, on l'a fini avec vous cette émission. Merci beaucoup d'avoir été là. Ici Madeleine Blais-Morin. Bonne soirée à tous.
0: Au revoir.
1: Demain.

0: Alex Castonguay. L'alcool canadien est désormais interdit de vente aux États-Unis. Pour certaines entreprises, c'est la majorité des ventes qui disparaissent.
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2: Bonjour, ici Karine Matheux. Voici les informations. À moins d'une semaine du scrutin au Québec, les chefs des principaux partis redoublent d'efforts pour convaincre les électeurs indécis de leur accorder leur confiance. Le chef conservateur Éric Duhaime était à Victoriaville hier où il a annoncé son plan pour le maintien des infrastructures. Son parti compte hausser la productivité de l'industrie de la construction de 10 % et adopter des devis de performance. Éric Duhaime veut miser sur l'efficacité.
3: Vous l'avez remarqué sans doute, au Parti conservateur, on n'est pas dans les grands projets, on n'est pas dans les coupures de ruban, on n'est pas dans les grosses promesses. On est dans le concret, on est dans le gros bon sens. Tout tombe en ruine au Québec, ou à peu près. Il faut réparer, il faut entretenir. Puis les gouvernements des vieux partis souffrent depuis trop longtemps du syndrome du ruban au Québec.
2: Pour sa part, la chef caquiste Christine Fréchette a commencé la journée à Mont-Tremblant pour se rendre ensuite à Rouyn-Noranda en Abitibi-Témiscamingue. Elle a de nouveau été questionnée sur le membre de son équipe qui a transmis les publications d'un groupe de réflexion américain à des journalistes pour les inciter à écrire sur la menace d'une ingérence américaine. Christine Fréchette a indiqué que la personne en question est toujours en poste.
4: Oui, l'équipe est en place. Écoutez, c'est un document, comme je dis, qui est déjà public.

0: qui a été transmis à des journalistes. C'est pas un document confidentiel qui a été révélé. En soi, là, il y a rien de criminel là, à faire cet envoi là, d'un document qui est déjà public.
1: Et puis, le Parti québécois s'est engagé à son tour à assurer le maintien des soins obstétriques à Lac-Mégantic en Estrie. Il en a fait l'annonce aux côtés de médecins et d'infirmières de la région. Les femmes de Lac-Mégantic doivent se rendre à Sherbrooke pour accoucher depuis près d'un an en raison de la fermeture de l'unité d'obstétrique de l'hôpital de la région. Le département va rouvrir partiellement à compter de dimanche. Paul Saint-Pierre Plamondon promet d'assurer une meilleure gestion des ressources pour maintenir l'offre des soins à long terme.
2: Une des revendications, notamment, c'est qu'il y ait quelqu'un en ressources humaines qui soit sur place et non pas ailleurs. Ce qui est évidemment la base si on veut pouvoir recruter et gérer adéquatement. Donc, quand on dit qu'on veut décentraliser au Parti québécois à travers moins de bureaucratie et ensuite responsabiliser des gens absolument responsables, ici, on n'est pas devant un problème de coûts impossible à rencontrer.
1: Les caquistes solidaires, conservateurs et libéraux ont eux aussi promis d'assurer les soins d'obstétrique à Lac-Mégantic. En Colombie-Britannique, le secteur de l'exploitation des ressources naturelles était à l'avant-plan au sixième jour de la campagne électorale. Le Parti conservateur et le nouveau Parti démocratique ont tous les deux promis d'accélérer les projets de GNL et d'exploration minière. Les précisions de Julie Landry.
3: Le chef du NPD, David Eby, a choisi le port de Prince Rupert pour présenter sa stratégie liée aux minéraux critiques, un port qu'il veut utiliser davantage.
4: Our commitment is to double in the next 5 years the critical metals and minerals that we produce.
3: Il promet donc de doubler en 5 ans le montant de minéraux critiques produits dans la province et exportés, notamment en accélérant le processus de livraison de permis.
4: To speed up our permitting times.
3: Le chef conservateur Lorne Dirksen propose un plan pour ramener l'investissement dans la province et ainsi la sauver.
5: A program that is going to save British Columbia.
3: Il promet donc de tripler la production de gaz naturel d'ici 2035. Le NPD répond que le plan déjà en cours prévoit plus que cette cible. Les conservateurs promettent aussi d'accélérer l'octroi de permis, de renoncer à la limite d'émissions de gaz à effet de serre pour l'industrie du GNL et d'aller chercher de nouveaux investisseurs, notamment en Alaska.
5: I am committed to working with First Nations.
3: Il s'engage à travailler avec les Premières Nations et admet qu'il s'agit d'un changement de discours par rapport à celui de sa prédécesseure.
5: What the narrative was 2 weeks ago is quite different.
3: La chef du Parti vert, Emily Lowen, croit qu'il faut se demander qui bénéficie vraiment de ces grands projets d'exploitation. Et au sujet des minéraux critiques, elle s'inquiète de la vitesse à laquelle ces projets avancent. Ici Julie Landry, Radio-Canada, Vancouver.
1: Sur la scène internationale, selon le président ukrainien Volodymyr Zelensky, la Corée du Nord se prépare à envoyer 10 000 soldats supplémentaires en Russie pour soutenir son effort de guerre contre l'Ukraine. Il affirme que ces soldats sont en train d'être sélectionnés avant d'être formés puis déployés. Selon plusieurs estimations, Pyongyang aurait déjà envoyé environ 15 000 militaires en Russie depuis le début du conflit. En terminant, la cinéaste Anne-Claire Poirier est décédée dans son sommeil à l'âge de 94 ans. Considérée comme une pionnière du cinéma féministe au Québec, elle a notamment abordé les violences faites aux femmes dans « Mourir à tue-tête », présenté au Festival de Cannes en 1979. La productrice et scénariste Monique Simard estime qu'Anne-Claire Poirier a profondément transformé le cinéma québécois.
6: Anne-Claire, elle était en avant de son temps. Elle a porté la voix des femmes. Elle a été avant-gardiste et on lui doit beaucoup. Évidemment, il y a toute une génération de cinéastes plus jeunes qu'elle qui ont été inspirés par elle. C'est pas seulement un projet réalisé ou scénarisé par une femme, c'était des sujets qui étaient des sujets tabous, des sujets non dits jusqu'à ce moment-là. Et elle a libéré cette parole.
1: Anne-Claire Poirier est la première femme francophone à avoir réalisé un film à l'Office national du film, où elle a fait carrière pendant près de 40 ans. Voilà, c'était les informations. Bonne journée sur nos ondes.
7: C'est un passé qui fut longtemps occulté, celui d'un continent qui servit de refuge pour les criminels de guerre du Troisième Reich, avec parfois la complicité des élites en place. Ici Maxime Coutier, à Aujourd'hui l'Histoire, les nazis en Amérique du Sud.
8: In São Paulo, auf dem Friedhof exhumierten Leiche.
9: Pour la première fois

0: La famille de Joseph Mengele a rompu le silence. C'est le propre fils du criminel nazi recherché par toutes les polices du monde qui a parlé. Je n'ai aucun doute que le cadavre exhumé à Embu, au Brésil, est celui de mon père, a-t-il déclaré dans un communiqué écrit. Mengele est bien mort. Même les chasseurs de nazis comme Simon Wiesenthal semblent même prêts à l'accepter maintenant.
1: La mort de Joseph Mengele au Brésil, le tristement célèbre médecin nazi du camp d'Auschwitz, celui qu'on avait surnommé l'ange de la mort, c'était au Téléjournal en 1985. Comme lui, des centaines d'autres ont échappé à la justice et ont trouvé refuge sur le continent sud-américain après la chute de l'Allemagne nazie. Profitant de réseaux clandestins, les dictatures locales ont aussi aidé et orchestré l'exil d'anciens criminels. Que ce soit en Argentine, au Brésil, en Bolivie ou au Paraguay, l'Amérique du Sud est devenue pour certains une terre d'accueil et un Eldorado pour les anciens bourreaux.
2: En 1945, avec la débâcle des armées allemandes aux mains des Alliés, c'est tout le système nazi qui s'écroule. Si on en croit Eichmann lui-même, il aurait essayé en Autriche, dans les montagnes, d'organiser une sorte de résistance nazie d'une guerre de guérilla. Mais il l'avoue lui-même sans aucun succès. Les Allemands, même hitlériens, même fanatisés, en avaient tous assez de la guerre. Le sauve qui peut avait commencé. Et Eichmann lui-même ne songe à ce moment-là qu'à sauver sa peau. Pendant quelques années, il se cache au nord de l'Allemagne, près d'une grande forêt, où il exerce le métier de bûcheron. Mais aussi longtemps qu'il était sur le continent européen, Eichmann ne se sentait pas en sécurité, on le comprend. C'est pourquoi, après la personnalité de bûcheron, Eichmann emprunta celle d'émigrants. Un réseau d'ex-nazis l'aida dans cette entreprise. Il fila vers l'Argentine, où sa famille devait le rejoindre quelque temps plus tard.
1: Le récit de Gérard Pelletier au sujet de Joseph Eichmann, le grand architecte de la solution finale, celui qui, à l'époque, avait imaginé et conçu les camps de la mort, lui aussi avait trouvé refuge en Argentine. Alors pour nous en parler aujourd'hui, mon invité, Victor Harmonie, il est professeur au département de sociologie de l'UQAM, argentin d'origine. Bonjour, merci d'être là.
3: Bonjour.
1: Alors, l'Amérique du Sud, refuge des nazis. Il y a peut-être une part de mythe amplifiée là-dedans, mais comment c'était perçu quand vous étiez plus jeune en Argentine, ça?
3: On avait bien sûr la notion assez claire que beaucoup de nazis s'étaient installés en Argentine. Parfois, des mythes d'un sens que même Hitler aurait trouvé refuge en Patagonie. Évidemment, bon, là, il y a une exagération, légende, mais c'est certain qu'on le savait. Il y avait une communauté allemande très importante déjà avant la guerre. Et on savait bien qu'il y avait de l'activité nazie, pro-nazie en Argentine durant la guerre. Donc, c'est certain que cette communauté était un lieu qui pouvait accueillir justement ces anciens nazis après la guerre. Et il y avait un régime, soit Perón d'abord, ou les militaires ensuite, qui, on peut imaginer, était assez favorable à ce type de personnage.
1: Ouais, on va y revenir dans quelques minutes, mais parlons du contexte d'abord. Vous avez évoqué la Seconde Guerre mondiale. L'Amérique du Sud, elle est plutôt discrète. La plupart des pays sont longtemps restés neutres durant la Deuxième Guerre mondiale.
3: Ah oui, oui, oui, tout à fait. Évidemment, la pression des États-Unis était forte. Ouais. L'Argentine a résisté jusqu'à la dernière minute, parce que c'est quelques semaines avant la capitulation de l'Allemagne que l'Argentine a déclaré la guerre à l'Axe. Donc, c'est très fortement inscrit dans l'imaginaire national, cette idée comme quoi on était les seuls dans les Amériques à ne pas avoir voulu combattre, même de façon symbolique, le nazisme.
1: Oui, mais il faut dire, puis vous l'avez évoqué, qu'il y a des populations allemandes importantes dans certains pays. C'est le cas au Brésil, dans le sud, c'est le cas au Chili, c'est le cas en Argentine. Oui. Vous-même, vos grands-parents sont issus de l'ancien empire austro-hongrois.
3: Tout à fait, et là il faut distinguer justement, il y avait de l'immigration de l'Europe de l'Est, de l'Europe centrale, de l'ancien empire austro-hongrois, mais là justement il y avait une distinction, ou des Allemands eux-mêmes qui pouvaient être soit juifs ou non-juifs.
1: Ah oui, oui, oui.
3: Et ça crée un clivage. C'était deux communautés absolument isolées l'une de l'autre, et on savait bien justement que certaines écoles ou certains lieux, certaines associations étaient plutôt dans l'univers des communautés juives, même si ces personnes étaient en soi très assimilées à la culture allemande, mais du côté des Allemands, ben c'est là que ceux et celles de la communauté juive

0: savaient qu'ils n'étaient pas les bienvenus.
1: Ouais. Et le cas de l'Argentine, il est intéressant parce que Perón, hein, Juan Perón, chef d'État qui règne sur l'Argentine pendant un bon nombre d'années, figure extrêmement importante, il est proche des idées fascistes de Mussolini. La question d'ailleurs lui sera posée plus tard. Avez-vous été fasciste? Et sans surprise, ben, il va s'en défendre, mais c'était en 1972 dans les archives de l'INA en France.
2: Je crois que le fascisme est un phénomène purement italien, de sorte qu'en Argentine, le fascisme, cela ne peut pas marcher. Le mouvement national-justicialiste commence en 1941, la guerre s'achève en 1945, et naturellement, traiter quelqu'un de fasciste, c'était une véritable insulte en 1945. C'est pour cela que beaucoup me dirent fasciste. Le temps passa et on me qualifia de communiste. Deux choses aussi contradictoires montrent bien ce qu'il faut penser de ces accusations.
1: Juan Perón, interrogé par les journalistes en 1972. Bon, la réalité, c'est que Perón, il admirait Mussolini, en tout cas son régime, non?
0: Oui, tout à fait. Il faut se rappeler aussi que le fascisme, évidemment, le sens de ce mot a évolué, mais c'est cette idée d'un corporatisme que Perón a adopté dans sa pensée et dans la mise en œuvre de son projet national. Donc, c'est certain qu'il y avait des affinités, il y avait une culture de l'autoritarisme qui s'est déployée aussi avec le péronisme, il faut aussi le souligner. Mm-hmm. Il y a, par des moments, aussi une association avec un certain nationalisme catholique intégriste. Donc vous avez tout cela, mais il faut voir aussi Perón comme un pragmatique.
1: Oui.
0: Lui, il voyait aussi dans ces nazis disponibles maintenant après la guerre, justement, comme d'autres pays d'ailleurs, une ressource scientifique, technologique. Et le paradoxe, c'est que Perón a aussi admis en Argentine beaucoup de personnes juives.
1: Oui.
0: Donc
1: le
0: pays était un peu le refuge autant de familles comme la nôtre, comme la mienne, comme mes grands-parents qui sont arrivés dans les années 20, fuyant entre autres l'antisémitisme, mais aussi des Allemands très proches de ce qui avait été le Troisième Reich, ou même, dans certains cas, ses dirigeants.
1: Oui, mais qu'est-ce qui fait que les nazis, à la chute du Troisième Reich, choisissent l'Amérique du Sud? Est-ce qu'ils auraient pu cibler d'autres parties du monde? Alors, pourquoi précisément?
0: Oui. Je pense qu'il y a plusieurs facteurs, justement, ouais. les régimes politiques, des régimes autoritaires, dictatoriels, des communautés allemandes ou germanophones déjà établies. C'est un peu l'Argentine, le Chili d'ailleurs, un peu l'autre bout de la planète. C'est-à-dire, il y a aussi une certaine notion de s'éloigner de tout, de l'Europe, mais en même temps, l'Argentine, comme le Chili, comme l'Uruguay, comme le Paraguay. Il y a aussi, surtout chez les élites, un regard vers l'Europe. Donc ce sont des pays, surtout encore une fois, les classes dirigeantes, les élites, qui sont à la fois très connectées à l'Europe, mais en même temps très éloignées géographiquement. Donc je pense qu'il y a plusieurs facteurs. Et n'oublions pas non plus qu'en Argentine, il y avait déjà Mercedes-Benz, Siemens, dans des compagnies allemandes. C'était pas compliqué pour Eichmann et compagnie de se trouver une job.
1: Oui, qui était bien implanté là-bas. Donc des réseaux d'exfiltration vont s'organiser à partir de l'Europe, mais notamment à partir de Rome.
0: Oui.
1: Là encore, pourquoi Rome?
0: Oui, encore une fois, sans mettre tout le Vatican dans la complicité de la chose,
1: c'est
0: certain qu'il y avait des acteurs très important tout de même, avec la Croix-Rouge aussi, qui ont organisé un certain système de filières par lesquelles, effectivement, des passeports, des faux passeports, de visas, parfois de vrais visas, mais issus par des gouvernements qui savaient bien ce qui était en train de se passer. Et bon, ça permettait effectivement que ces migrants se mêlent aux masses de véritables réfugiés de la catastrophe qu'avait été la Seconde Guerre mondiale, parfois avec des faux noms, et dans certains cas même, ces gens-là, on utilisait leur vrai nom, à tel point il y avait une sorte de manque de contrôle, d'impunité.
1: Oui, bien sûr. Puis bon, on est aussi dans les années d'après-guerre, hein, mais se mettent en place ces fameux réseaux d'exfiltration, hein, ce qu'on appelle les rat lines en anglais. Oui. Donc il y a tout ça qui existe là, entre l'Europe et l'Amérique du Sud.
0: Tout à fait, et en plus de ça, il y a des événements qui ont frappé l'imaginaire, mais sur lesquels on se pose encore des questions. Des sous-marins allemands qui arrivent devant Buenos Aires juste après la guerre.
1: Oui.
0: On s'est dit, qu'est-ce qui amène?
1: Oui.
0: Alors,

0: Encore une fois, c'était les rat lines, ce sont les rats, littéralement, donc qui a quitté le bateau qui coule, dans ce cas-ci le Troisième Reich, et qui s'en vont aux endroits les plus lointains dans le monde, où il y a évidemment des communautés, des élites, des dirigeants qui semblent les accueillir favorablement.
1: Oui, parce qu'il y a des dictateurs, puis ça aussi on en revient, il y a des régimes, disons, autoritaires ou dictatoriales en Amérique du Sud, qui vont bénéficier de l'expertise de ces anciens criminels nazis, et ce sera le cas de Klaus Barbie, hein, celui qu'on a surnommé le boucher du lion, qui va servir la dictature bolivienne. Il sera bien vu là-bas, on va utiliser ses services. Il connaît la torture, il connaît le monde militaire, il connaît tout ça.
0: Tout à fait, ce sont, il faut le dire, ce sont des cerveaux dans le sens de ressources, comme vous dites, au niveau militaire, au niveau de ce type de pratique, mais aussi de la technologie, des fusées, de ce qui était aussi, pour les Américains, un trésor au niveau du développement de la carrière spatiale. Mais en Amérique latine, on cherchait aussi cela, et c'était des gens qui ont été parfois au cœur de la mise en place, par exemple en Argentine, de systèmes de renseignement, justement, parce qu'ils étaient des maîtres de la propagande, dirait-on aujourd'hui, de la désinformation, par exemple.
1: Oui, bien sûr. Puis dans le cas de Klaus Barbie, la France va réclamer son extradition pendant des années. Mais enfin, le régime va le protéger. Et ce sera le cas pour bien d'autres. Les régimes refusent de collaborer, puis les protègent, ces anciens criminels.
0: Tout à fait. Vu d'aujourd'hui, on trouve ça absolument choquant que Eichmann, que des gens comme Barbier, etc., aient vécu Mengele, qui à un moment donné a repris son vrai nom, qui a obtenu la citoyenneté bolivienne. Et on se pose, vu d'aujourd'hui, on se pose la question, comment ça a pu se passer? Évidemment, encore une fois, il y a de la complicité à de très hauts niveau dans chacun de ces pays.
1: Oui, tout à fait. Et la France va finir par obtenir son extradition en février 83, après des années de demandes à la faveur d'un changement de régime en Bolivie. Il se savait traqué par Barbie depuis des années. On va l'écouter ici en espagnol, dans les mois qui précèdent son arrestation.
2: Pero yo le pregunto exactamente a usted, ¿cuál es su nombre?
3: Quel est votre nom exactement?
2: En Europa, en derecho era Klaus Barbie.
4: En Europe, je m'appelle Klaus Barbie.
2: Car yo no soy quien puede justificar sobre las cosas este por fin.
4: Quant à me justifier, ce n'est pas à moi de me justifier sur tout cela. Ce sera peut-être le rôle de l'histoire un jour, je l'ignore.
2: Napoléon también fue condenado casi por toda Europa.
4: Napoléon aussi a été condamné par presque toute l'Europe de son vivant. Pourtant, 200 ans plus tard, il est considéré comme un héros.
3: Pero sin embargo usted sabe que los pueblos de Europa.
5: Soit, mais vous savez très bien que les peuples d'Europe et les Français n'ont pas oublié.
2: Yo olvidé. Si ellos no han olvidado.
4: Moi, j'ai oublié. Et s'ils n'ont pas oublié, c'est une autre affaire. Dans tous les cas, j'ai tout oublié, tout ce qui s'est passé après la guerre. Je n'ai pas agi par haine. J'ai fait mon devoir.
1: J'ai fait mon devoir, mon simple devoir de soldat. Ça reviendra souvent chez les anciens criminels nazis. Barbie, c'est un cas célèbre, mais il y en aura d'autres. Mengele, Eichmann, Rauf. Les pays, on peut dire, dans certains cas, peut-être complices. Dans le cas de la Bolivie, c'est clair et net. Mais dans d'autres cas, on peut dire qu'ils ont peut-être aussi fermé les yeux volontairement ou regardé ailleurs, là.
0: Oui, c'est vrai que en même temps, il faut tout de même des gens qui ont agi pour leur donner justement accès au pays. Mais en même temps, il y a sûrement beaucoup qui ont tourné le regard. Encore une fois, parfois l'intérêt, parfois le fait de pas soulever certains enjeux qui en soi pouvaient aussi référer au contexte politique local, c'est-à-dire à parler de certaines choses. Ça pouvait évoquer d'autres éléments de ce qui était en soi, il faut le rappeler encore une fois, Argentine, Paraguay, des contextes politiques instables, avec beaucoup de conflits, de la violence.
1: Aussi.
0: Oui, donc à ce moment-là, effectivement, tout cela rentre dans ce mélange complexe et il est difficile de dire, il y a un régime qui a, de façon explicite, pris la décision de faire venir les nazis.
1: Ouais. En tout cas, Israël déplorait, on pourrait dire, l'attitude de certains pays, si bien que Israël a déployé les grands moyens, en envoyant notamment des agents du Mossad, les services secrets, arrêter des criminels nazis sur place. Ce fut

0: cas d'Adolf Eichmann, arrêté en pleine rue à Buenos Aires en 1960, ce qui posait bien sûr des questions de droit international. Est-ce qu'on peut violer la souveraineté d'un pays et aller cueillir sur place les anciens criminels nazis?
1: L'un des premiers éléments, je crois, qu'il importe de connaître pour comprendre un peu cette affaire qui passionne aujourd'hui tout le monde, qui fait les manchettes de la presse internationale, c'est le statut de Adolf Eichmann en Argentine. Est-ce que vous pourriez, monsieur le juge, nous éclairer là-dessus?
2: Bien, d'après ce qu'on a lu dans les journaux, il paraît qu'il était là sous un nom qui n'était pas le sien, un alias. Il se cachait. Et je ne dirais pas aucunement que ceci donnait droit à Israël d'aller le chercher. Mais toujours est-il qu'il n'était pas là illégalement. Et certainement...
1: Il n'était pas là légalement.
2: Légalement.
1: Oui.
2: Il n'était pas légalement. Et sans doute que le gouvernement de l'Argentine aurait pu l'expulser.
0: Voilà, Eichmann qui sera finalement jugé en Israël dans ce qu'on a appelé le procès de Jérusalem. Et il sera exécuté pour crime contre l'humanité en janvier 1962. Les chasseurs de nazis, ils seront particulièrement actifs en Amérique du Sud et assez pugnaces. Ça, c'est un exemple clair.
3: Tout à fait. Et encore une fois, ça illustre comment ces contextes étaient compliqués.
0: Oui.
3: Parce que on peut imaginer que l'opération israélienne a aussi peut-être eu des appuis locaux, dans le sens que on se pose la question, bon, peut-être il y a eu aussi des secteurs du gouvernement qui étaient favorables, justement, que ça se passe de cette façon-là. Donc, la frontière, même dans ce type de situation, entre ce qui était légal, illégal, licite, illicite, voulu ou pas voulu par le gouvernement, encore une fois, il y avait beaucoup de zones grises. Je pense que c'est dans ce contexte-là que les nazis pouvaient s'insérer, parfois de façon même flagrante, en utilisant leur vrai nom ou en utilisant un alias, mais en trouvant un emploi, en achetant une maison,
0: en
3: faisant partie d'une communauté.
0: Oui.
3: Et on sait bien maintenant qu'ils n'étaient pas absolument inconnus de tout le monde, c'est-à-dire une petite communauté, un cercle d'amis, de fidèles de la cause nazie étaient bien au courant que ces personnes vivaient en Argentine ou en Bolivie ou au Brésil.
0: Ouais. Et dans le cas de l'Argentine, il faudra attendre 1992 avant que le secret d'État soit levé sous la présidence de Carlos Menem et sous la pression, bien sûr, des organisations juives.
4: Podamos seguir buscando en nuestros archivos todo lo que haga.
5: Il est essentiel que nous continuions à chercher dans ces documents tout ce qui concerne la présence en Argentine de ceux que l'on a qualifiés de criminels de guerre.
4: Criminales de guerra, que evidentemente causaron un daño irreparable.
5: Ils ont causé un préjudice irréparable, non seulement aux personnes, ce qui reste le plus important, en les éliminant, mais aussi à l'ordre juridique, politique, social et éthique de l'humanité.
0: À propos de Carlos Menem, ancien président de l'Argentine, on est ici en 1992. Alors pourquoi l'Argentine a attendu si longtemps pour lever ce secret d'État?
3: D'abord, évidemment, les dictatures militaires jusqu'à 1983 n'avaient vraiment pas l'intérêt, justement, encore une fois, pas nécessairement parce qu'ils avaient de manière active la volonté de cacher, mais c'était parce que, bon, dans leur ADN n'était pas véritablement la notion de transparence,
0: ouais.
3: de faire... évidemment, il faut faire une introspection, nationale, dire, mais nous avons fait quelque chose, nous avons été à certains égards complices des pires crimes... Alors, il faut en parler. Bon, les militaires voulaient pas faire ça. Pendant la transition démocratique, peut-être c'était pas le focus principal. Non plus, il fallait établir un état de droit. Menem l'a fait. Je me rappelle, en 92, effectivement, une visite à Buenos Aires, j'ai vu de mes yeux, ils avaient trouvé et mis dans un musée pendant un certain temps le passeport que Eichmann avait utilisé, le vrai, là, qui lui avait permis d'arriver en Argentine. Alors, le fait que ce passeport était dans une boîte, dans un sous-sol d'une institution argentine pendant 50 ans ou plus, et que ça ne prenait qu'un président et qui dise ben on va dévoiler tout ça, ben ça montre à la fois l'ampleur des preuves existantes, mais aussi le manque de volonté jusque-là de vouloir dévoiler cette partie de l'histoire argentine.
0: Oui. Et quel regard aujourd'hui on pose là-dessus, je dis en Argentine, mais ailleurs en Amérique du Sud, parce que il y a des descendants de ces criminels nazis, on imagine.
3: Oui.

0: Oui, c'est très rare qu'on entende parler de ça, qu'on trouve ça. Justement, il y a eu un événement cette année même, il y a quelques mois, un tableau volé par un nazi qui a trouvé refuge en Argentine, qui était au salon d'une famille descendante, donc la fille, je pense, ou la petite fille de ce nazi. Alors, ça a ramené, encore une fois, à la conscience publique argentine, le fait qu'on vit encore les conséquences de cette histoire. Encore, le président Milei a dit qu'il allait effectivement rendre public certains documents. On a trouvé encore des documents nazis il y a quelques années dans le bâtiment de la Cour suprême d'Argentine qui avait été oublié dans un sous-sol. Donc il y a beaucoup de choses encore à retrouver, mais je pense que plus important que ça, il y a encore un travail de mémoire à faire en Argentine et ailleurs, au Chili, au Brésil, qu'on se doit, je pense, parce que ce passé est évidemment mêlé à des légendes, à des mythes, à des exagérations.
1: Oui, bien sûr.
0: Mais il y a une vérité là qu'il faut regarder dans les yeux. Si on veut effectivement faire la part de ce qui doit être dû, de ce qui doit être fait en vue de ce qui s'est passé dans ces pays-là.
1: Oui, bien sûr. Parce que bon, il y a les grands criminels, Mengele et compagnie, mais il y a aussi, puis on l'a vu avec ce qu'on a découvert, entre autres, des centaines, voire des milliers de nazis qui ont trouvé refuge comme ça en Amérique du Sud, et pas qu'en Argentine, bien sûr, dans ces autres pays également.
0: Tout à fait.
1: Bon, invité, je le rappelle, le Victor Harmony, il est professeur au département de sociologie de l'UQAM, l'Université du Québec à Montréal, et lui-même, vous l'aurez compris, argentin d'origine. Toujours un plaisir de vous parler. Merci beaucoup d'avoir été là.
0: Merci.
1: Merci également à toute l'équipe d'Aujourd'hui l'Histoire, à la recherche Ariane Léonard et Marie-Claude Lamotte. Médiathécaire, c'est Sophie-Hélène Gibson. Au site web, Ronald George. Aujourd'hui l'Histoire est une émission de Marie Caillé. Alors, je vous rappelle, si vous avez envie de réécouter certaines de nos émissions, allez faire un tour sur Radio-Canada Audio. Et on en a fait quelques-unes d'ailleurs sur l'Argentine avec notre ami Victor Harmony, notamment les années de dictature, le coup d'État en Argentine et bien sûr le foot et les années Maradona. Ici Maxime Poutier, merci d'avoir été là. Bonne soirée, à une prochaine, au revoir.

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4: Toutes les divas sont-elles des prima donna? Dans son sens premier, le mot italien « diva » désigne une grande vedette féminine de l'art lyrique. Sous l'influence de l'anglais, on appelle également « diva » certaines chanteuses du monde de la musique pop, réputées pour leur voix spectaculaire ou leur style flamboyant. À l'opéra comme dans la musique populaire, les divas sont des chanteuses de grand talent. Prima donna est un autre terme musical emprunté à l'italien. La prima donna est une chanteuse classique, généralement une soprano, qui tient les premiers rôles à l'opéra. D'ailleurs, prima donna signifie littéralement « première dame ». Au figuré, cependant, les termes « diva » et « prima donna » désignent des personnes capricieuses et susceptibles.
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0: de bonheur.
1: Une reprise de Polanka. C'est Claude François qui chante « Sur ton visage, un sourire ». Et en ce 19 septembre, il est bon de se rappeler qu'il y a déjà 32 ans, que le sourire n'est plus un attribut seulement propre au visage. Sachez-le, c'est le 19 septembre 1982 que l'informaticien Scott Fahlman de Pittsburgh proposait aux internautes d'utiliser l'émoticône dans leurs messages.
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1: À 11h44, le 19 septembre 1982, Scott Fahlman publie un message sur le fil de discussion électronique de l'Université Carnegie Mellon. Je propose les caractères suivants pour signaler une blague. 2 points, fait d'union, parenthèse fermée. Important, il faut lire de côté. Voilà comment, dans un message de 5 lignes, Fahlman faisait naître une idée au succès extraordinaire.
2: Les émoticônes, c'est transcription symbolique d'une émotion à partir d'une série de caractères typographiques. Hein?
1: Le sourire de Fahlman, on l'appellera initialement « smiley ». Mais à mesure que les codes évolueront et signifieront autre chose qu'un simple sourire, on utilisera le mot « émoticône ». Ça se dit en anglais comme en français, une contraction d'émotion et d'icône, quoiqu'au Québec, l'on encourage aussi l'appellation « binette ». Mais se pourrait-il que la binette ait été inventée avant les années 1980? Bien avant Fahlman, plusieurs avaient déjà rêvé d'un signe typographique pour communiquer immédiatement le sarcasme ou la complicité. En 1839, l'inventeur et journaliste Marcelin Jobard écrivait: si l'on trouvait le moyen d'exprimer à l'aide de 3 ou 4 signes nouveaux tous les principaux groupes de sensations voisines, de manière à mettre le lecteur en état de rendre à première vue les sentiments de l'auteur, il nous semble qu'on devrait les adopter. Fin de la citation. Le mot-clé étant ici « adopter », car oui, il ne suffisait pas d'inventer un nouveau symbole dans son coin. Encore fallait-il que d'autres l'utilisent. Le magazine The Atlantic parlait en avril dernier d'un poème anglais daté de 1648 avec ce passage « Jette-moi et je m'assoirai au-dessus de ma ruine, toujours souriant ». Et là, à la fin de cette ligne, 2 caractères. Le 2 points et la parenthèse fermée. Le lecteur moderne voit là immédiatement un bonhomme sourire. Serait-il possible que Robert Lyric, l'auteur du poème, ait créé le premier émoticône 334 ans avant l'informaticien Fahlman? On ne le saura probablement jamais, parce qu'à cette époque, en 1648, en anglais comme en français d'ailleurs, les règles de ponctuation étaient encore très variables. Impossible de savoir s'il s'agissait d'un vrai sourire ou simplement d'un caractère déplacé.

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2: La chirurgie peut-elle être élective? La chirurgie est une branche de la médecine et non un acte médical. Lorsqu'on passe sous le bistouri, on subit une opération ou une intervention chirurgicale. Dans ce contexte, chirurgie est un anglicisme. Maintenant, dans la langue médicale, l'adjectif électif qualifie ce qui n'affecte pas l'ensemble d'une fonction. On parlera d'amnésie élective, par exemple. En revanche, pour désigner une opération qui n'est pas urgente, comme certaines opérations de nature esthétique effectuées à la demande du patient, on évitera d'employer l'anglicisme « chirurgie élective ». Le terme recommandé pour désigner ce type d'opération est « intervention non urgente ».
3: Nous sommes le mardi 29 septembre, voici à la une. «

0: Bonjour, bon mardi, bienvenue à la Une, c'est Mathieu Bellumeur au microphone, content de vous retrouver. Merci à Marie-Michel qui m'a remplacé hier, vous l'entendez encore peut-être un peu, un restant de rhume, un bon rhume qui a frappé en fin de semaine. Alors, prenez soin de vous, faites attention, je pense que ça circule par les temps qui courent. Content donc de vous retrouver. On va se parler ensemble plus tard avec mon collègue Jean-Philippe Robillard de ces interdictions d'importation de produits canadiens en sol américain. C'est en vigueur, évidemment, c'est une réplique à l'imposition de tarifs canadiens par l'administration américaine en vigueur à partir de minuit une. Donc, par exemple, des compagnies qui produisent des boissons alcoolisées qui ne peuvent plus les envoyer vers le marché américain. C'est donc cette réplique du président Trump qui avait été annoncée il y a un certain temps. Et hier, le président a dit d'ailleurs que le Canada, à son avis, allait revenir dans quelques semaines presque à genoux pour demander qu'il y ait une négociation, une entente entre les deux pays. On verra pour cette portion, mais on va vous expliquer un peu comment ça va toucher certaines entreprises canadiennes, ces interdictions qui sont entrées en vigueur au cours des dernières heures. Tour de table avec l'équipe qui est autour de moi, en commençant par Julie Jasmine Boudreau aux Actualités culturelles. Bonjour Julie Jasmine.
1: Bonjour Mathieu.
0: Vous allez nous parler tout à l'heure à l'émission de Stevie Wonder. On a retrouvé certains trésors cachés.
1: Exactement. Alors, il y a 50 ans, très exactement, paraissait un des plus grands albums de tous les temps. Le quatrième, selon le Rolling Stone magazine, sur une liste de 500 disques. Alors, c'est Songs in the Key of Life, sur lequel il y a, mon Dieu, Isn't She Lovely, entre autres, et donc plein d'autres succès. D'ailleurs, je vais nous mettre dans l'ambiance, je vais nous en faire entendre quelques-uns, mais parfait. On a retrouvé 4 titres inédits. Mm-hmm. Alors, ça aussi, je vais vous faire entendre ça. Donc, du vieux, du nœud.
0: Merci, Julie Jasmine. À tantôt pour le vieux et le nœud. À la météo, ben, pas de vieux. Non. Ce qu'on surveille en ce moment, puis ça aura probablement des impacts chez nous en partie. C'est l'ouragan Polo qui s'approche du Mexique, des côtes du Mexique.
2: Oui, qui frappe la péninsule de la Basse-Californie ce matin. Ça a touché terre tard hier soir, donc sur la portion ouest. Ça va traverser toute la péninsule aujourd'hui. C'est encore un ouragan, hein, catégorie 1, des vents de 130 km à l'heure. Donc évidemment, ça va faiblir en intensité. Mais faiblir en intensité, ça restera des restes d'ouragans qui vont aller s'amalgamer avec une autre perturbation sur le centre des États-Unis. Mmh. Et là, ça va donner beaucoup de pluie quand même, une centaine de millimètres d'ici jeudi sur le sud-ouest des États-Unis principalement. Et par la suite, ça se dirigera vers le nord-ouest de l'Ontario. Ce sera beaucoup plus faible en arrivant en Ontario. Évidemment, ça donnera autour des Grands Lacs 30 à 50 millimètres. Et tout ça nous mène à chez nous, sur le sud du Québec jeudi. Qu'est-ce qu'on ressentira? De l'humidité un peu, de la chaleur, une journée de fin d'été avec des températures qui vont remonter 22, 24 degrés, il y a peut-être un 25 possible. Et un peu de pluie en lien avec ces restes d'ouragan, mais presque rien. On parlera de quelques millimètres jeudi soir, vendredi matin. Mm-hmm. Rien de comparable avec ce que vous allez voir sur le centre des États-Unis un peu plus tôt cette semaine. Alors d'ici là, on y va avec un ciel qui est encore assez nuageux ce matin. Dégagement anticipé cet après-midi, pas complet. On ira avec un devenant variable. Ça va être la situation pour tout le monde. On a un 30 % de possibilité d'averse ce matin encore vers l'Estrie, où ça restera plus nuageux avec éclaircies aujourd'hui. Les températures remontent un peu comparativement à hier. Il a fait 15 sur le sud du Québec hier. On anticipe 18 à Montréal. Ça variera entre 16 et 21 degrés un peu partout. Une vingtaine de degrés pour les Laurentides, 21 vers l'Outaouais. Et demain, on aura des brouillards le matin, quelques éclaircies. Et par la suite, la journée sera quand même plutôt nuageuse, mais 20-22 degrés au thermomètre. Donc, vous voyez quand même qu'on a une certaine douceur cette semaine. Mm-hmm. C'est le cas du côté de l'Abitibi également. 23 degrés, davantage de soleil du côté de l'Abitibi. Il fera beau aujourd'hui. Ça va se dégager vers le Saguenay, 18 degrés. Dégagement également anticipé vers le Bas-Saint-Laurent, la Gaspésie, la Côte-Nord. Donc, ça deviendra variable un peu partout dans l'est du Québec. 14 à 16 degrés au thermomètre. On retrouve quelques averses sur le nord de l'Ontario. Variable vers le centre. Toronto, Windsor, plutôt beau, 23 degrés. Devenant variable à Ottawa, autour de 21. Des pluies assez fortes à Vancouver qui vont cesser cet après-midi. On attend 20 à 30 millimètres supplémentaires. Variable dans les prairies. Edmonton, Calgary, tendance au dégagement. Venteux, 16, 19 degrés, 21 sur le sud de la Saskatchewan. Beaucoup de brouillard ce matin. On a un avis qui est en vigueur. Et on aura des éclaircies par la suite cet après-midi sur le sud du Manitoba. Mais là aussi, 21-22 degrés dans les prairies quand même. Donc, des airs de douceur un peu partout.
0: Merci Véronique.
2: Bonne journée.
0: Bonne journée. Olivier Pellerin, là au sport. Salut Olivier.
3: Bonjour.
0: On va se parler du Canadien de Montréal. C'est le début de la saison et du même coup des Maple Leafs de Toronto. C'est un match classique, hein, Toronto-Montréal pour l'ouverture de la saison régulière.
3: Exactement. C'est le début de la saison. On l'attendait avec beaucoup d'impatience. Le Canadien de Montréal qui avait un dernier entraînement hier à Brossard avant de se diriger vers Toronto pour ce premier match contre les

0: Maple Leafs, ce match qui est prévu à 19h ce soir. On connaît déjà l'effectif qui a été confirmé cette fin de semaine. Petite information hier qui nous est venue, Oliver Kapanen, qui est blessé présentement, ne sera pas de cette première rencontre. C'est donc Alex Newhook qui va prendre sa place sur le deuxième trio pour entamer cette saison à Toronto. Toronto qui a changé d'ailleurs de visage hier avec une transaction assez intéressante quand même. Là, les Maple Leafs qui se sont entendus avec les Blue Jackets dans une transaction qui amène donc l'attaquant Kirill Marchenko, à Toronto, un joueur qui avait été sollicité, qui avait intéressé le Canadien de Montréal et qui finalement s'en va chez l'ennemi aux Maple Leafs en échange choix de deuxième tour, entre autres au repêchage, mais surtout Matthew Nyes, ce jeune talent, ce jeune attaquant qui se dirige vers les Blue Jackets de Columbus. Donc une transaction intéressante qui donne le ton, je pense, cette année chez les Maple Leafs de Toronto. On veut casser avec la saison difficile de l'an dernier, faire oublier les insuccès de l'équipe. Et peut-être déjà entamer cette transition, une transition qui ne passera pas par une reconstruction comme ça a été le cas à Montréal, mais avec des joueurs établis, des joueurs menaçants qui risquent de faire sentir leur présence dès les premiers matchs de cette saison. Donc le Canadien entame ça ce soir. Martin Saint-Louis s'est adressé aux médias hier après l'entraînement, et il a parlé entre autres de sa rotation de joueurs, plusieurs joueurs sous la main, des joueurs qu'il connaît très bien, et ce sera intéressant de rouler cet alignement cette année. On l'écoute.
1: C'est des décisions difficiles, mais tu sais, faut pas avoir peur d'y prendre. On a beaucoup de profondeur. Mais tu sais, il n'y a pas grand joueur qui aime ça rester assis tout le temps. Ça, c'est normal. C'est des compétiteurs et tout. Fait qu'il faut essayer de gérer ça. Des fois, les opportunités y arrivent organiquement. T'as des blessés, t'as des affaires. Fait que les choses vont aller comme ils vont aller. Puis on va s'ajuster, puis on va prendre des décisions. On va être calculé.
0: On va s'adapter à ce que la saison va nous envoyer dans les pattes. Donc, match ce soir à 19h. Ce sont pas les seules équipes canadiennes à s'exécuter ce soir de cette première journée. Il y a aussi les Canucks et les Oilers qui vont s'affronter ce soir. Et on retrouvera aussi à 17h le match entre les champions de la Coupe Stanley, les Hurricanes de la Caroline, et ceux que plusieurs voient retourner en finale de la Coupe Stanley et peut-être même la remporter, les Panthers de la Floride. C'est à 17h.
2: Bon, ben, on va surveiller ça ce soir. Merci beaucoup, Olivier.
0: Un plaisir.

À la une des différents quotidiens, on commence par Le Devoir ce matin. Le naufrage annoncé de la CAQ rebrasse les cartes. Oui, on a vu plusieurs sondages, effectivement, qui montrent que la CAQ perd des appuis. À une semaine du scrutin, une partie de Christine Fréchette voit de nouveaux sondages confirmer son effondrement dans les intentions de vote, ce qui ouvre le jeu au Parti québécois après avoir tenu le coup pendant une bonne partie de la campagne. Donc, les troupes de Christine Fréchette se trouvent désormais en terrain périlleux, ce qui fait en sorte que ça donne un nouvel élan au Parti québécois, écrit Le Devoir, qui est en quête de former un gouvernement majoritaire. Son chef, Paul Saint-Pierre Plamondon, qui n'a pas caché d'ailleurs, passé à l'attaque dans des circonscriptions chaudement disputées. Et ces circonscriptions sont souvent chaudement disputées entre la CAQ et le PQ ou entre le Parti conservateur et le Parti québécois. Le Devoir nous amène aussi ce matin dans Saint-Henri-Sainte-Anne, circonscription à Montréal, où on parle d'une lutte à deux et revient également sur le vote par anticipation qui s'est déroulé hier et avant-hier. Évidemment, vous pouvez toujours voter dans les bureaux officiels dans votre circonscription, mais le vote par anticipation comme tel, où les bureaux étaient ouverts à tout le monde, c'était hier et avant-hier. Dans le Journal de Montréal et le Journal de Québec, longue attente pour une courte opération. C'est un homme de 45 ans qui a besoin d'une chirurgie au genou, qui patiente depuis bientôt 2 ans. Il est obligé d'arrêter de travailler, douleurs vives lorsqu'il dort. Tout ça pour une chirurgie de 45 minutes. C'est un homme qui s'appelle Justin Giroux. Il est un informaticien de 60 ans. Son genou est rongé par l'arthrose, mais il attend et il attend encore pour être opéré. Encore une fois, un cas d'attente au public. S'il voulait aller au privé, ben ça a un coût, 28 000 $. Donc, son histoire en une du Journal de Montréal et du Journal de Québec. Dans la presse de ce matin, on parle de dérapage au hockey mineur, l'aréna au complet et le bar. On revient sur des entraîneurs qui sont parfois attaqués, des arbitres frappés, des joueurs insultés. On sait qu'il y a des dérapages au hockey mineur dans les arénas. Ça arrive de temps en temps que ça défraie la manchette. Un ingrédient, rappelle la presse, alimente souvent les tensions, c'est l'alcool qui est consommé dans les arénas. Près de 200 permis d'alcool sont actuellement détenus dans des arénas qui accueillent des matchs de hockey mineur au Québec. C'est ce que révèle un décompte de la presse. Donc, dossier d'Ariane Lacourcière et de Martin Tremblay qui donnent des exemples qui se sont rendus au printemps dernier dans des

Et dans des arénas, à certains moments, des esprits qui se sont échauffés. Et effectivement, la consommation d'alcool qui n'y est pas étrangère, au dire de plusieurs acteurs qui témoignent dans le dossier de la presse de ce matin. En une du Globe and Mail, une frappe en plein cœur de Kiev, donc attaque russe en plein cœur de Kiev. Plusieurs personnes ont été blessées. Ça touche deux institutions scientifiques importantes de la capitale ukrainienne qui ont été bombardées. Et on revient également sur un dossier qui avait été exploité ou exposé par le Globe and Mail samedi. C'est la ministre fédérale des Affaires étrangères, Anita Anand, qui affirme que les problèmes de santé inexpliqués éprouvés par des diplomates canadiens qui étaient en poste à Cuba il y a près de 10 ans révèlent des ressources humaines de son ministère. Elle esquive ainsi un appel par d'anciens employés du gouvernement qui ont eu des problèmes de santé à Cuba, donc à une enquête parlementaire visant à déterminer s'ils ont été victimes de prétendues attaques soniques liées à la Russie. Dossier à lire donc dans le Globe and Mail. Et puis je termine avec le site de Radio-Canada, Vérif, sur des propos tenus par Éric Duhaime lors du débat des chefs à Radio-Canada. Le chef du Parti conservateur disait estimer que le tiers des demandeurs d'asile sont frauduleux et souhaite réduire leur accès aux services publics. C'est ce qu'il avait dit donc dans le cadre du débat. Épreuve des faits, vérification faite, eh bien, c'est faux. Ce qu'on nous dit, c'est que le chef conservateur s'appuie sur des données de la Commission de l'immigration et du statut de réfugié du Canada. Dans le Canada, donc, d'avril à décembre 2005, durant cette période, il y a 63% des demandes d'asile qui ont été acceptées. 37%, dit Éric Duhaime, sont frauduleuses, mais ça veut dire, dans le 37%, ça inclut aussi des abandons, des retraits également, pour lesquels il n'y a pas eu de décision sur le fond. En réalité, nous dit Radio-Canada, seulement 2,6% des demandes rejetées ont été jugées frauduleuses. Vous pourrez lire ça en une du site de Radio-Canada ce matin.

0: Je le disais au début de l'émission, à partir d'aujourd'hui, depuis minuit, certains produits canadiens ne peuvent plus être exportés en sol américain. C'est une riposte, évidemment, des États-Unis à la suite d'une riposte également du Canada à l'imposition de tarifs. Jean-Philippe Robillard est avec nous. Bonjour Jean-Philippe.
1: Bonjour Mathieu.
0: Alors, rappelez-nous quels sont les produits ciblés.
1: Il y en a plusieurs, Mathieu. Il y a toute une série de produits donc qui sont visés par cette nouvelle mesure là, du gouvernement américain. Il y a entre autres des produits laitiers. Il y a certains types de motos, de motocyclettes. Il y a également des boissons alcoolisées. Là, on pense à la bière, au vin, au cidre ou encore au spiritueux. Donc, ce sont des produits, Mathieu, qui sont maintenant interdits d'importation aux États-Unis. Là. Alors, on ne parle plus juste de tarifs. Là. C'est vraiment qu'on interdit à ces produits fabriqués ici au Canada d'entrer sur le marché américain. Et ça frappe, entre autres, de plein fouet la distillerie Cherry River à Magog, en Estrie, qui était déjà évidemment touchée par des tarifs de 50 %, mais là, on en rajoute. Et qui, selon le copropriétaire, va maintenant perdre des contrats et des ventes, bien sûr, aux États-Unis. J'en ai parlé avec lui. On écoute, c'est Francis Delage.
2: J'ai plusieurs commandes actuellement en inventaire qui pourront malheureusement pas quitter l'entrepôt. Les produits qui ont déjà traversé la frontière parce qu'il en reste, actuellement on en vend encore, c'est-à-dire que tout ce qui avait été livré avant aujourd'hui finalement, ces produits-là peuvent continuer à être vendus, mais il n'y aura pas de réapprovisionnement. C'est-à-dire quand on va arriver au bout des stocks, ce qu'on a estimé à peu près à 2-3 semaines là, de notre côté à nous, là, ben ça va être tout simplement la rupture. Donc, un peu comme ici, les produits américains sur les tablettes de la SAQ, là, ils ne seront plus disponibles.
1: Oui, et ce que me disait M. Delage, Mathieu, c'est intéressant, c'est qu'il était, lui, en train de travailler depuis 2 ans à tenter de percer le marché américain. Et ce qu'il me disait hier, j'ai fait une entrevue avec lui en fin de journée, c'est qu'il me disait qu'il tente maintenant de percer le marché européen. Là, il est en train de faire du démarchage de ce côté-là. Là.
0: OK, il y a d'autres entreprises aussi qui sont touchées.
1: Oui, difficile également à partir d'aujourd'hui pour le groupe Gelozo, qui fait 80 % imaginez, Mathieu, de ses ventes aux États-Unis avec des prêts à boire alcoolisés, dont l'usine de Laval, donc à partir d'aujourd'hui, va cesser de produire là, pour le marché américain. On écoute Nathalie Paré, la vice-présidente du groupe, qui nous dit qu'ils n'auront pas le choix, Mathieu. Ils vont devoir transférer une partie de leur production, en fait leur production carrément, aux États-Unis.
3: Que pour nous, c'est le cœur de notre entreprise. Et on a développé ce marché-là parce que, évidemment, le

0: le Canada, c'est un marché d'exportation. Pour nous, l'alcool, ça a toujours été notre breuvage principal. Donc oui, ça nous vise énormément. Évidemment, il n'y a plus de production qui va se produire ici à Laval pour les produits américains. Cette production-là, malheureusement, va devoir être transférée à des sous-traitants américains qui nous offrent le service d'embouteillage et d'empaquetage.
1: Et ça, c'est ce que souhaite le président Trump. Donc, on transfère aux États-Unis. Là.
2: Oui, c'est ça, effectivement. Et ici, bien évidemment, c'est un coup. C'est pas simple pour cette entreprise-là. Ceci dit, Donald Trump, justement, parlant de lui, a repris ses attaques contre le Canada hier.
1: Oui, le président américain qui a dit hier qu'Ottawa allait éventuellement s'excuser de son comportement d'ici un mois, l'écoute.
3: Ils veulent faire un accord. Ils nous appellent tout le temps. Ils nous traitent très mal. C'est un des pires dans le monde. Je pense que dans 3 ou 4 semaines, ils vont venir et nous demander de retirer tous les tarifs. Ils vont dire, monsieur, on s'excuse. Ils ont très mal traité les États-Unis.
2: À voir donc dans les prochaines semaines.
1: Oui, effectivement.
2: Il y aura certainement des développements. Merci beaucoup, Jean-Philippe.
1: Merci, au revoir.
2: Bonne journée.

0: Julie-Jasmine Boudreau est de retour en studio. D'abord, parlons du décès d'Anne-Claire Poirier, pionnière du cinéma féministe. On a appris hier son décès.
1: Oui, elle avait 94 ans. Elle a passé, Mathieu, 40 ans à l'ONF, l'Office national du film. Ça a été la première femme francophone à devenir réalisatrice et productrice. Et avant ça, elle avait été journaliste, comédienne, script, animatrice à Radio-Canada. Et les sujets féminins ont toujours été au cœur de son œuvre. On se souviendra son film « Coup de poing »,« Mourir à tue-tête », on est à la fin des années 70. D'ailleurs, mm-hmm. le film avait été présenté à Cannes. Quelques années plus tard aussi, il y a eu « Tu as crié, Let me go », une réflexion sur le sens de la mort, mort violente de sa fille qui avait été assassinée. Elle était toxicomane et prostituée. Et elle a littéralement déchiffré le terrain pour les femmes. Je vais vous faire entendre la productrice et scénariste Monique Simard.
2: Anne-Claire, elle était en avant de son temps. Elle a porté la voix des femmes, elle a été avant-gardiste et on lui doit beaucoup. Évidemment, il y a toute une génération de cinéastes plus jeunes qu'elle qui ont été inspirés par elle. C'est ouais. pas seulement un projet réalisé ou scénarisé par une femme, c'était des sujets qui étaient des sujets tabous, des sujets non-dits jusqu'à ce moment-là. Et elle a libéré cette parole.
0: Voilà donc pour le décès d'Anne-Claire Poirier. On va entendre en mm-hmm. fait du nouveau matériel de Stevie Wonder, du nouveau matériel mais qui est peut-être un peu vieux. On a retrouvé des trésors cachés de Stevie Wonder.
1: Et là, je voulais nous remettre dans l'ambiance parce que là, on parle de Song in the Key of Life, OK, qui est paru il y a 50 ans, sur lequel il y a cette chanson que vous reconnaissez probablement, Sir Duke, mais là-dessus, il y a vraiment un paquet de succès. Ça a été vendu à 10 millions d'exemplaires et il a presque tout fait ça tout seul, ce disque-là. Il a composé 17 des 20 et un titre, chanté, produit, arrangé, bien sûr. Et surtout les thèmes, Mathieu, qui sont encore très, très d'actualité, là, pauvreté urbaine, paternité, spiritualité. Et là, hier, en surprise, 4 nouvelles chansons. Mmh. En fait, qui avaient été enregistrées à l'époque, mais on dit, ce ne sont pas des face B, il ne faut pas se méprendre. C'est vraiment des chansons qui n'ont juste pas fait, ben, finalement, la cote, comme on dit. Okay. Alors, je vous fais entendre It's Easier.

0: Donc, enregistré il y a 50 ans et publié aujourd'hui.
1: Et vous avez ça disponible sur les plateformes. Alors, bien sûr, parce que dans la vie, Mathieu, il n'y a jamais assez de Motown.
0: OK, voilà pour Stevie Wonder. Parlons de la poune, Rose Ouellette. Les archives de Rose Ouellette qui entrent à Bibliothèque et Archives nationales du Québec.
1: Oui, on a fait le lancement hier soir. Alors, l'idée, c'est que le public puisse avoir accès à leur idole. Donc, Rose Ouellette, la poune, bien sûr. Elle qui aimait tant son public. Et je vous ramène en 1987.
2: C'est mon public quand... Quand je rentre sur la scène, les applaudissements, et puis quand je les vois après, qu'il y en a qui me prennent dans le bras et qui m'embrassent, c'est ça ma satisfaction.
1: Est-ce que vous avez accès en ligne, parce que je suis allée voir hier partout où vous êtes, donc ce sont à peu près 150 photographies, documents, d'ailleurs, sa méthode de travail, ses notes manuscrites, sa vie privée aussi avec sa collaboratrice et amoureuse Gertrude Bellerive. Alors voilà, et c'est grâce à sa petite fille. Donc...

0: Et c'est là-dessus qu'on entre en studio Marie-Michel Bordua. Salut Marie-Michel.
1: Bonjour Mathieu.
0: Jour 34 de la campagne électorale aujourd'hui qui commence.
1: Et tous les chefs sont sur le terrain aujourd'hui. Christine Fréchette va tenir une mêlée de presse en Abitibi-Témiscamingue avant d'aller rencontrer des élus dans le nord du Québec. Il sera notamment question de transport pour le péquiste Paul Saint-Pierre Plamondon qui va rencontrer le mouvement Mobilité Couronne Nord. Il doit aussi tenir une conférence de presse liée à l'alimentation plus tard aujourd'hui. Parti libéral, Charles Milliard va faire une annonce à Montréal sur sa priorité de construire 100 000 logements. Co-porte-parole de Québec solidaire, Huba Gazal passe une deuxième journée dans la métropole, tiendra un point de presse, doit rencontrer aussi des citoyens de Montréal-Nord. Et puis le chef conservateur Éric Duhaime va tenir une conférence de presse à Saint-Joseph-de-Beauce en Chaudière-Appalaches. On attend aussi le taux de participation préliminaire pour la deuxième journée du vote par anticipation. Selon les données d'Élections Québec, lundi, c'était près de 14 %.
0: On va avoir ça probablement un peu plus tard, effectivement, aujourd'hui. Sinon, le sommet sur l'Ukraine se poursuit à Toronto.
1: Des délégations de 70 pays poursuivent leurs discussions pour une deuxième journée sur le retour des enfants, des civils et des prisonniers de guerre ukrainiens retenus par la Russie. Tout ça dans le but de trouver des moyens pour permettre aux déplacés de rentrer en Ukraine, de faciliter leur réintégration également. Et puis un mot pour vous dire qu'aux États-Unis, à la Maison-Blanche, il sera question d'IA, les grands patrons de l'IA qui vont rencontrer le président Donald Trump aujourd'hui.
0: L'intelligence artificielle que Donald Trump veut voir rebaptiser Super Intelligence. Enfin, merci beaucoup, Marie-Michel.
1: Bonne journée.
0: Voilà pour cette édition d'À la Une. Vos équipes du matin vont prendre le relais dans les prochaines secondes. Bonne journée.
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0: Étape dans la guerre tarifaire entre Ottawa et Washington. Des produits canadiens dorénavant interdits aux États-Unis.
7: J'ai plusieurs commandes actuellement en inventaire qui pourront malheureusement pas quitter l'entrepôt.
0: Donald Trump affirme que le Canada va bientôt s'excuser d'avoir répliqué aux Américains.
8: They're going to come in and they're going to say, sir, we are sorry.
0: Les campagnes électorales au Québec, le rythme s'accélère à moins d'une semaine du scrutin.
9: On va donner tout ce qu'on a.
0: Bonjour, ici Mathieu Bellumeur. Bienvenue au Radio Journal. Le Canada est frappé par une nouvelle série de sanctions commerciales américaines. Depuis minuit, les interdictions d'importation de certains produits canadiens imposés par l'administration Trump sont entrées en vigueur. Jean-Philippe Robillard est avec nous. Plusieurs produits ne peuvent plus traverser la frontière américaine.
10: Oui, et il y a plusieurs produits de ciblés, Mathieu. Il y a des produits laitiers, il y a certains types de motos. Il y a également des boissons alcoolisées comme la bière, le vin, le cidre et les spiritueux. Donc, ce sont les produits qui sont visés. Des produits donc qui sont interdit depuis minuit d'importation aux États-Unis. Et ça, ça frappe de plein fouet la distillerie Cherry River en Estrie, qui est en train de tenter de percer le marché américain et qui va perdre des contrats dans une trentaine d'États. J'en ai parlé avec Francis Delage, le copropriétaire de l'entreprise.
7: J'ai plusieurs commandes actuellement en inventaire qui pourront malheureusement pas quitter l'entrepôt. En fait, les produits qui ont déjà traversé la frontière, parce qu'il en reste, actuellement, on en vend encore. C'est-à-dire que tout ce qui avait été livré avant aujourd'hui, finalement, ces produits-là peuvent continuer à être vendus, mais il n'y aura pas de réapprovisionnement. Ça va être tout simplement la rupture.
0: Jean-Philippe, certaines entreprises avaient déjà prévu le coup.
10: Oui, au cours des dernières semaines, il y a des entreprises, Mathieu, qui ont accéléré les livraisons, les exportations vers le marché américain avant l'entrée.

0: et la vice-présidente du groupe, qui nous dit qu'ils n'auront pas le choix de transférer leur production aux États-Unis.
1: Évidemment, il n'y a plus de production qui va se produire ici à Laval pour les produits américains. Cette production-là, malheureusement, va devoir être transférée à des sous-traitants américains qui nous offrent le service d'embouteillage et d'empaquetage.
0: Il y a également des entreprises qui tentent maintenant de développer davantage le marché canadien ou encore de se tourner vers le marché américain, européen.
2: Merci Jean-Philippe.
0: Merci, au revoir.
2: Et puis en Ontario, la scierie Stelco va licencier jusqu'à 500 employés en raison de l'imposition des tarifs douaniers américains. Dans une note interne obtenue par nos collègues de CBC, l'entreprise indique qu'elle va suspendre certaines de ses activités pour une durée indéterminée à son usine de Hamilton. La ministre de l'Industrie, Mélanie Joly, a indiqué que le gouvernement fédéral était prêt à offrir un soutien financier à Stelco afin de maintenir ses activités. Et de l'autre côté de la frontière, le président américain Donald Trump a prédit qu'Ottawa allait revenir à la table des négociations au cours des prochaines semaines afin de s'excuser aux Américains et de retirer ses contre-tarifs. Des sources ont toutefois indiqué à Radio-Canada que les conversations entre les deux pays sont au point mort. Reportage de Manon Globenski.
3: Monsieur Donald Trump, la balle est dans le camp du Canada. C'est eux, dit-il, qui veulent une entente et qui appellent tout le temps pour l'obtenir. C'est vrai que c'est le Canada qui a quitté les négociations, mais dans les propos du représentant américain au commerce, Jamieson Greer, on a pu comprendre que Washington s'accommode de l'absence d'accord pour le moment, que du travail est encore fait, mais qu'il n'est pas à l'affût d'un coup de fil imminent. En fait, des sources ont confié à Radio-Canada qu'il n'y a pas de discussion du tout.
4: I think what's going to happen is over the next three or four weeks.
3: Et pourtant, Donald Trump a tout un scénario en tête. Ces prochaines semaines, dit-il, le Canada va se présenter et offrir de lever tous les tarifs.
4: They're going to come in and they're going to say, sir, we are sorry. I think a deal will be made.
3: Et ils s'excuseront d'avoir si maltraité les États-Unis, poursuit-il, et nous aurons une entente et elle sera juste. Derrière le président, dans un coin du bureau ovale, son conseiller au commerce et à l'industrie, Peter Navarro, a rajouté « Le Canada se rapproche de la Chine et nous coupe l'herbe sous le pied. » Comme quoi, ce que le Canada fait sans les États-Unis les préoccupe quand même. Ici Manon Globenski, Radio-Canada, Washington.
2: Campagne électorale au Québec. À moins d'une semaine du scrutin, les chefs des principaux partis redoublent d'efforts pour convaincre les électeurs indécis de leur accorder leur confiance. Le chef péquiste Paul Saint-Pierre Plamondon a passé la journée en Estrie, où il espère faire des gains au moment où un gouvernement majoritaire semble à portée de main pour le PQ. Reportage de Sébastien Desrosiers.
5: On va donner tout ce qu'on a. Nous, on est en
6: Le chef du Parti québécois veut mettre la pédale au plancher.
5: On a quand même un élan qui a une valeur et qui peut porter fruit.
6: Favori dans les sondages pour l'emporter, Paul Saint-Pierre Plamondon lance un appel aux électeurs indécis dans l'espoir de former un gouvernement majoritaire.
5: On ne peut pas s'attendre non plus à avoir 8 électeurs sur 10. Là. Ça n'arrivera pas. Ce qu'on peut faire, par contre, c'est en appeler au soutien de gens qui ne sont pas branchés.
7: Il reste 8 jours, donc il reste quand même 20% de la campagne.
6: Ses adversaires, dont le libéral Charles Milliard, la solidaire Ruba Gazal et le conservateur Éric Duhem, n'ont pourtant pas dit leur dernier mot.
7: Je suis prêt à enfiler les habits de premier ministre dans 8 jours si les Québécois ne font confiance.
8: Ce qui est le plus important, c'est d'envoyer le maximum de députés de Québec solidaire à l'Assemblée nationale. Nous allons être les chiens de garde pour nos services publics.
9: Le seul parti qui peut bloquer l'obsession référendaire du Parti québécois maintenant, c'est le Parti conservateur du Québec.
6: Alors que Christine Fréchette, quant à elle, continue d'être embêtée par des allégations d'ingérence étrangère, elle montre du doigt un membre de son équipe responsable d'une fuite de documents.
10: Il y a du suivi qui est fait à l'interne, ça ne se reproduira plus et c'est comme ça qu'on va cheminer pour la suite.
6: Le temps commence à presser pour ceux qui accusent du retard, avec à peine une semaine avant le scrutin. Ici Sébastien Desrosiers, Radio-Canada, Magog.
2: Et aujourd'hui, la chef caquiste Christine Fréchette tiendra une mêlée de presse à Val-d'Or avant d'aller rencontrer des élus à Lebel-sur-Quévillon. Le chef libéral Charles Milliard est à Montréal où il va faire une annonce sur le logement. Ruba Gazal de Québec solidaire est aussi dans la métropole. Elle doit présenter les engagements de QS pour mettre fin à l'iniquité intergénérationnelle. Paul Saint-Pierre Plamondon du Parti québécois sera à Sainte-Thérèse, en banlieue de Montréal. Il doit faire une annonce en matière d'alimentation. Puis le chef conservateur Éric Duhem commence sa journée à Saint-Joseph-de-Beauce. Amos avant d'aller souper avec des militants à Lac-Mégantic. Et le vote par anticipation s'est terminé hier. Pendant deux jours, les électeurs ont donc pu exercer leur droit de vote. Le taux de participation pour la première journée s'est élevé à près de 14 %. Celui de la journée d'hier sera connu un peu plus tard ce matin. Reportage d'Éric Plouffe.
11: Il y avait trois personnes en avant de moi. J'ai attendu trois personnes.
12: Cette électrice n'a pas attendu longtemps avant de pouvoir remplir son bulletin de vote dans ce bureau de Charlesbourg à Québec. C'est

0: cas aussi de cet autre électeur.
1: Très bien, le monde est accueillant, puis ça va vite. 5 minutes.
0: Lundi prochain, Élections Québec ajoutera davantage de personnel lors de la journée des élections. Stéphanie Giasson, directrice de scrutin dans la circonscription de Chute de la Chaudière, dans la région de Chaudière-Appalaches, fait remarquer que le recrutement s'est bien déroulé cette année, en particulier auprès des jeunes.
2: C'est une nouveauté. On a fait de la promotion dans les écoles secondaires. Donc, on a tenté de rejoindre les jeunes de 16-17 ans. Puis, ça a bien fonctionné. On en a engagé plusieurs.
3: On fait tout en sorte pour que l'électeur puisse voter.
0: Le directeur de scrutin pour Élections Québec dans la circonscription de Maurice Richard à Montréal, Benoît Duval, explique qu'il est possible de voter à l'extérieur des bureaux prévus à cet effet.
3: J'ai du vote à domicile et du vote en institution d'hébergement pour les personnes âgées.
0: Élections Québec prévoit aussi le nombre de lieux de vote pour accueillir les électeurs le 5 octobre prochain, jour officiel des élections. Éric Plouffe, Canada, Montréal.
4: Le Bureau de la concurrence ouvre une enquête sur les politiques de prix dans le secteur de l'épicerie. Il s'intéresse principalement à des règles qui peuvent empêcher des détaillants d'annoncer leur prix le plus bas. Voici le sous-commissaire principal par intérim du Bureau de la concurrence, Anthony Durocher, suivi de Michel Rochette du Conseil canadien du commerce de détail.
5: Certains épiciers sont peut-être moins motivés d'offrir des prix plus bas s'ils ne peuvent pas en faire de l'annonce puis vraiment inciter les consommateurs à venir magasiner chez eux.
6: Il y a beaucoup d'efforts qui est fait, mais avec certaines contraintes de la part de certains manufacturiers. Alors, ça confirme en gros que les détaillants doivent vraiment travailler dans un milieu qui est très compétitif, mais avec pas tout à fait tout le temps les coups des franges.
4: Donald Trump a rendez-vous plus tard aujourd'hui à la Maison-Blanche avec les patrons des entreprises qui développent l'intelligence artificielle pour discuter de la supervision de l'IA, même s'il a officiellement rejeté toute idée de régulation. Le président de la Chambre des représentants qui va participer à la réunion a reconnu hier que l'IA a besoin d'un peu d'encadrement de la part du Congrès. Une série d'incidents rapportés par OpenAI, Anthropic, Google ou Meta ces derniers mois a ramené à l'avant-scène le débat sur la sécurité entourant l'intelligence artificielle. Et puis en terminant, en Iran, le négociateur en chef du pays assure qu'aucun pays du Moyen-Orient ne pourra vendre son pétrole si l'Iran est empêché de vendre le sien. Cette déclaration survient au moment où la délégation iranienne s'attend à recevoir dans les prochaines heures la réponse officielle des États-Unis aux conditions imposées par Téhéran pour rouvrir le détroit d'Ormuz. Voilà, c'était le Radio-Journal. Merci d'être à l'écoute. Bonne journée.

0: 6h10. Bon matin, Sébastien Saint-Onge au microphone en ce mardi 29 septembre 2026. Enfin, diront certains, non, la campagne électorale n'est pas terminée. On se mettra pas la tête dans le sable. Il y en a pour qui ça commence à être long. Il reste moins d'une semaine. D'ailleurs, notre correspondant parlementaire, Sébastien Desrosiers, sera là dans la deuxième heure pour sa dernière carte postale électorale avant le retour à la presque normale. Quoique, par ailleurs, la semaine prochaine, on va être dans l'analyse des résultats. Bref, enfin, mais c'est pour le Canadien qui sera de retour sur la patinoire ce soir contre les Maple Leafs de Toronto. Une saison qui promet, en regard des résultats de l'année dernière, une perspective assez intéressante pour la prochaine saison. On va en parler notamment avec notre chroniqueur sport, Martin Leclerc, dans 7 heures. C'est au menu. Tout ça et bien d'autres choses de Toujours le matin. Alors, oui, je suis au micro aujourd'hui puisque Cassandre se repose pour soigner quelques petits virus, disons-le comme ça. Alors, elle sera sûrement de retour demain, mais en attendant, c'est moi qui est à l'animation. Très heureux d'être là pour vous accompagner jusqu'à 9h et je suis entouré d'une équipe reformulée. Comment on pourrait dire ça?
1: Remanié,
0: merci beaucoup.
2: Ben, j'ai l'impression d'être le seul qui est assis dans son siège.
1: Ben, t'es bel et bien le seul.
0: Côté-ci de la vitre, c'est le cas, parce qu'Amélie, que vous entendez, n'est pas devant moi à la revue
3: presse. Elle est Sébastien.
0: Elle est moi.
1: Oui.
0: Elle est à ma gauche, donc aux nouvelles. Salut Amélie.
1: Allô.
0: Est-ce que tu as hâte de remplir ce mandat?
1: Ben oui, toujours. Ça me fait changer de vue du studio aussi.
0: Ben oui,
1: donc pourquoi pas faire différent de temps à autre?
0: Tout à fait.
2: Es-tu nerveuse de le faire devant Sébastien?
1: Écoute un peu. Non, il y a toujours la pression.
2: Je comprends.
0: J'espère vraiment que je ne projette pas ça.
1: Ben non.
0: Bon, ça me rassure. On en parlera à Cassandra qui est souvent...

0: là quand j'anime, mais j'espère vraiment que c'est pas ce que je projette là. C'est votre chaise, vous faites vos choses et vous avez ma totale confiance. Mais celui qu'on n'a pas entendu encore, c'est celui qui prend la place d'Amélie ce matin, c'est Robert Aubin. Salut Robert.
1: Bonjour.
0: Comment ça va?
1: Ça va super bien, content d'être là.
0: On te sort d'une énième retraite.
1: Exactement, pour y retourner plus tard, mais je reviendrai.
0: Mais c'est
1: je suis la Dominique Michel de Radio-Canada.
2: Es-tu nerveux d'occuper ce poste devant Amélie?
1: Oui, un peu quand même. Mais j'avoue que j'ai plutôt l'impression de me retrouver dans cette émission, tu sais, ce jeu aux tricheurs où il fallait imiter le concurrent qui est à la gauche. Là. Ben, c'est à peu près ça ce matin. Alors, il n'y a que toi qui ne joueras pas.
0: Oui, ben sinon, Patrick, comment tu te sens d'être le seul dans ta chaise régulière? C'est nous qui devons nous reposer
2: oui.
0: sur toi. Non?
2: Écoute, je suis nerveux d'occuper mon siège.
0: T'es notre pilier ce matin.
2: Oui, c'est vrai.
0: Alors, je le disais, équipe remaniée ce matin, mais on va avoir bien du plaisir et beaucoup de choses intéressantes à vous proposer au cours des trois prochaines heures. Mais je veux parler quand même un petit peu du Canadien ce matin parce que...
1: Bien ça sûr, sent la coupe.
0: Ça sent la coupe. On verra ça demain matin, voir le résultat contre les Maple Leafs de Toronto qui ont quand même fait une grosse acquisition hier en Kirill Marchenko, qui est un des joueurs à surveiller dans la Ligue nationale. Et c'est le Canadien qui sera le premier à tester cette nouvelle formule chez les Maple Leafs. Est-ce que demain matin, on va se réveiller puis on va se dire, on remet en question le sens de la vie ou est-ce qu'on va se dire, ça y est, c'est la bonne année, selon vous?
2: Bon, moi, je suis très optimiste dans la vie. Donc, ça fait déjà peut-être 3 ans que je pense que c'est la bonne année. Mais cette année, c'est vraiment la bonne année, selon moi.
0: Oui, je pense aussi que le groupe a pris assurément beaucoup de maturité mm-hmm. avec l'an dernier, là, avec le parcours en séries éliminatoires. Mm-hmm. Toi, est-ce que Robert, t'écoutes ça, le Canadien? Est-ce que tu suis ça assidûment ou est-ce que ton intérêt a été renouvelé par les succès récents?
1: Je suis ça assidûment en série. En dilettante pendant l'année. Mais ce que je remarque, c'est que l'espèce de senteur de la coupe qu'on avait en fin de saison, c'est comme si ça ne s'était pas atténué pendant l'été. Et on recommence la nouvelle saison exactement là où on l'a quitté la dernière. Ce qui fait que cette odeur de victoire, elle est déjà là. On va probablement gagner ce soir. Supposons l'instant d'une seconde qu'on perde ce premier match-là. Je pense que ça n'affectera personne en disant une de perdue, 10 de retrouvée. Si on en gagne une sur 10, si on en gagne 9 sur 10 à chaque fois, on est en position pour la coupe.
2: Mais moi, je ne sais pas tant au niveau de... Bon, c'est sur la victoire, mais certaines habitudes ou certaines choses...
1: Victoire, c'est les filles, ça.
2: Non, mais... non, mais regardez, par exemple, je vais surveiller Samuel Montembeau ce soir. Est-ce que dans les premières secondes, les premières minutes
0: On ne sait pas si c'est lui qui va jouer.
2: On ne sait pas. Bon, en tout cas...
0: Ça pourrait être Yacoub Debèche. Moi, j'ai plus l'impression que Samuel Montembeau va occuper le rôle de deuxième gardien.
2: C'est vrai.
0: En tout cas, pour commencer l'année.
2: Oui. Mais moi, avec la performance de la dernière partie en fin de semaine, je trouve qu'il y a très bien fait. Il a commencé avec assurance et c'était un Samuel Montembeau qu'on n'avait pas vu depuis longtemps. Et ça a fait du bien.
0: Tout à fait.
2: Après, voir aussi la chimie entre les joueurs. Est-ce que, on l'a vu quand même avec les matchs préparatoires, mais est-ce que, comme tu le dis, oui, il y a peut-être encore cette odeur de coupe, mais est-ce qu'on est prêt? Est-ce que la nervosité, est-ce que les attentes? Parce qu'on le sait, contrairement à plusieurs équipes, à plusieurs endroits, Montréal, les Canadiens, les médias, il y a une pression qui est exercée sur les joueurs qui était énorme. Et là, si tout le monde dit c'est la bonne année, c'est la coupe, ça se peut que ça vienne jouer dans le mental.
0: Probablement, oui. Puis j'aime ta perspective, Robert. Puis je me questionne, est-ce que, comme tu suis ça particulièrement en série, le Canadien a eu beaucoup de succès l'an dernier, est-ce que tu as un intérêt qui est peut-être un peu plus là pour suivre ça en début de saison, voir comment tout ça va se traduire d'une saison à l'autre?
1: J'oserais dire oui. Et puis là, c'est là où le nombre de victoires va commencer à être important pour maintenir cet intérêt-là. Chez les fans finis, il n'y a pas de problème, ils sont là à tous les matchs, d'autant plus que les problèmes de diffusion télé ont été réglés, donc on verra les matchs. Mais moi, ce qui me manque culturellement, je vous dirais, et j'espère avoir cette réponse aujourd'hui lors d'une première conférence de presse où on entendra Martin Saint-Louis, c'est C'est quoi la phrase de Martin cette année?
2: Oui.
1: Ça, ça nous manque, là. La game dans la game ou...
2: La bonne chaise.
1: La bonne chaise. Mm-hmm. Une figure de style signée Martin Saint-Louis. Mm. Ça, j'avoue que ça marque pour moi le début d'une saison.
0: Il y a Patrick, c'est le seul qui a compris ce matin la bonne chaise, c'était laquelle. C'est le seul qui est dans sa chaise. Mais bref, on va voir ça ce soir. On en reparlera assurément demain matin. Mais déjà, on va commencer à mettre la table tout à l'heure avec notre chroniqueur

0: sportif Martin Leclerc. Quelles sont vos attentes, vous, pour le Canadien cette année? Allez-vous suivre ça de façon un petit peu plus assidue? Peut-être êtes-vous comme Robert, vous avez eu l'effervescence, vécu l'effervescence des séries de l'an dernier et vous avez le goût de poursuivre du moins en début de saison pour voir où le Canadien s'en va. Est-ce que vous êtes déjà un mordu puis votre intérêt est décuplé en fonction justement de ce qu'on prévoit pour le Canadien? Est-ce que ce sera l'année? Bref, je veux vous lire. Écrivez-nous par la bulle de conversation de l'application audio. On va vous lire tout au long de l'émission. D'ailleurs, 6h17, on va regarder ce qui se passe à l'extérieur. Ben, il fait noir. C'est pas mal le portrait, il fait noir, mais au moins il pleut pas comme hier matin. La noirceur, va falloir s'y habituer parce que, ben, vous l'avez sans doute remarqué, le soleil se lève de plus en plus tard et se couche de plus en plus tôt. Bref, pour l'instant, il fait noir, mais il n'y a pas de précipitation dans le ciel. Ce qu'on annonce pour aujourd'hui, je vais retrouver ma météo, ben, c'est un ciel généralement nuageux pour commencer la journée. Par contre, il y a des bonnes nouvelles en cours d'après-midi. Ça va se dégager, maximum de 20 degrés, donc quand même assez confortable, considérant que la normale est à 15 degrés. Pour ce soir et cette nuit, encore quelques nuages, minimum de 11. Demain, les nuages vont revenir couvrir le ciel, mais quand même un maximum confortable de 19 degrés. Ça va bien. Là, il a fait froid par moment là, dernièrement, mais on est quand même au-dessus des normales. Donc, 19 degrés pour demain. Jeudi, des nuages, maximum de 22. De la pluie pour vendredi avec 18 et du soleil pour samedi avec 16 degrés. Mais quand même, une semaine en demi-teinte, oui, un peu plus nuageuse qu'on a connue la semaine dernière. Quoique la semaine dernière, c'était quand même assez exceptionnel. En ce moment, j'aimerais vous dire ce qu'il fait à Trois-Rivières, mais Environnement Canada n'affiche pas de mercure actuellement. Mais c'est quand même assez confortable là, pour avoir mis le pied à l'extérieur.
1: Donc, on y va au pif.
0: On y va au pif, mais je dirais, mettez le bras à l'extérieur, c'est quand même pas si mal. C'était humide, mais un coupe-vent dézippé, ça faisait bien l'affaire pour sortir ce matin. 12 degrés à Shawinigan, 11 à Nicolet, 7 à La Tuque et 3 degrés à Parent. D'ailleurs, Parent, ça va faire l'objet de discussion ce matin, notamment avec notre collègue Molly Bélan qui s'est rendue là dans les derniers jours pour aller prendre le pouls de la population, voir ce qui les préoccupe. Puis ce matin, elle viendra nous présenter le premier volet de ce qu'elle a pu recueillir comme commentaire et ça va toucher les soins de santé ce matin. Avec toi, Amélie, aux nouvelles, les citoyens, ben justement, parlons-en de parents qui veulent pérenniser leurs soins de santé. Si j'avais poussé mon regard un petit peu plus loin, j'aurais su que c'est ce dont tu voulais nous parler. Mais allons-y. Donc, les soins de santé qui préoccupent les gens de parents.
1: Ben oui, clairement, c'est l'un des enjeux électoraux de cette campagne. Les résidents qui demandent aux partis de s'engager hein, pour que, justement, ils puissent recevoir plus de soins dans leur village et pas avoir besoin de toujours aller en ville, donc devoir aller beaucoup plus loin pour recevoir des soins un petit peu différents ou plus adaptés. Le CLSC, il permet à deux infirmiers d'être présents en tout temps, mais évidemment, ça ne règle pas tous les problèmes. Le comité citoyen de santé de parents croit qu'il y a plusieurs transports vers l'hôpital de La Tuque qui pourraient même être évités, là, tout simplement si le personnel soignant avait plus de latitude. Selon un infirmier qui compte 40 ans d'expérience, dont 25 en milieu éloigné, ben, il y aurait moyen de faire plus avec des ordonnances collectives qui pourraient autoriser certains soins. Et là, on va écouter une membre du comité de santé, Marie-Paul Robichaud, qui en donne un exemple.
2: Quelqu'un se rentre un hameçon dans la main, il faut qu'il enlève à froid parce qu'ils ne peuvent pas geler. Ou encore, je me coupe. Pour faire des points de suture, faut qu'ils me gèlent. Ils n'ont pas le droit s'ils n'ont pas l'ordonnance encore. Donc ça, c'est des niaiseries, tu vas me dire, mais des niaiseries qui sont importantes pour nous. Parce que sinon, ça évite de descendre à La Tuque aussi.
1: Et donc, de prendre beaucoup de temps de déplacement. Puis, comme elle le disait, bon, ça peut avoir l'air de des niaiseries, mais on s'entend que ça pourrait faire toute la différence là, pour ces gens-là. Il y a une rencontre avec Santé Québec qui a permis de soulever des pistes de solutions qui vont être explorées d'après les autorités responsables, notamment la télémédecine, des partenariats avec Wemontachi ou des transports en hélicoptère.
0: Oui, puis entendons-nous déjà que les gens de là-dessus qui doivent aller à Shawinigan ne la trouvent pas très drôle parfois, mais parents, là-dessus, que ce n'est pas à la porte non plus.
1: Non, c'est ça.
0: Alors, ça préoccupe des citoyens. Puis, je le disais, le Molly sera là en fin d'émission pour venir nous partager également de façon un peu plus large là, ce qu'elle a pu recueillir sur le terrain. On se transporte à Willnack maintenant parce qu'il y a un cougar qui a été aperçu.
1: Oui, justement dans les rues, en train de se promener là, librement. Et bon, disons que ça inquiète un petit peu

0: sur place. D'ailleurs, le corps de police des Abénakis est mobilisé sur place et par mesure de sécurité, on demande à tous les résidents de rester confinés à l'intérieur de leur domicile jusqu'à nouvel ordre et on conseille aussi d'éviter tout déplacement qui serait inutile dans les rues. Aussi, bien sûr, les propriétaires d'animaux, on demande de rentrer là, vos animaux, de les laisser à l'intérieur hein, pour ne pas attirer justement l'animal. Et il y a un nouveau message qui va être diffusé dès que la situation va être sous contrôle, autant sur Facebook que directement dans les rues de Wolinak par le corps de police des Abénakis. Il y a des agents de la faune qui ont été avisés et qui vont prendre les mesures nécessaires dès aujourd'hui, selon la dernière mise à jour.
1: Mais là, des cougars comme ça dans la région, c'est quelque chose qui se peut, je veux dire.
0: Ben, c'est rare, je crois. Là.
2: Il y en a au Québec.
1: Il y en a au Québec, mais je veux dire que dans ce secteur-là, j'étais pas trop sûr, pour être honnête. C'est assez particulier. Moi, ça m'a surpris ce matin.
2: Je voyais dans les commentaires de la publication du Conseil des Abénakis de Wolinak qui disait que, bon, effectivement, c'était pas une blague, puis qu'il y a, un internaute qui signalait justement que dans le parc de la Mauricie en 2006 et même en 2009, dans son coin de chasse, il en avait vu. Alors, c'est quand même, ça semble...
0: Ça existe.
2: C'est rare qu'on en voit, ça existe, mais c'est rare qu'on en voit, j'imagine, dans les rues. Puis maintenant, on va terminer avec toi, Amélie, parce qu'il y a certains tréfluviens qui n'auront plus de courant ce matin. Peut-être en faites-vous partie.
0: Il y en a quelques-uns qui vont être dans le noir. En fait, il y a plus de 500 adresses qui vont être touchées par une interruption planifiée parce qu'Hydro-Québec doit réaliser des travaux pour entretenir son réseau. Ça va commencer à 8h30 ce matin et ça devrait terminer vers 15h30 aujourd'hui. On parle du secteur de la rue Niverville à Saint-Georges et de Royal à Bellefeuille.
2: D'ailleurs, Robert, ce matin, on se questionne à savoir si les interruptions de service puis l'information qui est diffusée par Hydro-Québec, est-ce qu'on peut faire mieux?
3: Probablement que oui. On peut toujours faire mieux, mais dans ce cas-ci, ce que vient de nous annoncer Amélie, c'est quand même la bonne nouvelle parce que le périmètre qui était prévu il y a une semaine a été rapetissé. Donc, il y a moins de gens qui sont touchés par cette panne annoncée. Faut savoir que la semaine dernière, plusieurs clients commerciaux dans cette zone-là ont reçu un avis d'interruption de service une semaine à l'avance parce que il faut bien s'y préparer là. Si vous êtes entrepreneur, ça veut dire que possiblement il y a des rendez-vous que vous devrez replacer. Vous devrez peut-être dire à vos employés également que malheureusement cette journée-là ils seront sans travail parce que on parle quand même d'une interruption relativement longue, 8h30 à 15h30, ça peut être un peu moins, ça peut être parfois un peu plus, mais ça donne quand même une journée de travail, il y a peu de choses près.
2: Je ne sais pas s'il y a des restaurants aussi, mais il
3: y en a,
2: effectivement.
3: On peut penser dans le quadrilatère, le premier qui me vient en tête, c'est probablement le Béni qui est aux cinq coins à Trois-Rivières. Qui lui a d'ailleurs dit qu'il n'avait pas de problème parce qu'ils avaient prévu les génératrices pour être fonctionnelles pendant cette journée-là. Mais on voit déjà le type de problème que ça peut amener. Et il faut voir que suite à cet avis-là, et dans même cet avis-là, on leur dit que c'est sujet à changement. Donc, vous êtes en train de planifier une journée de travail, peut-être des reports de rendez-vous, des annulations d'employés pour une rupture qui aura probablement lieu, mais qui aura peut-être pas lieu pour des raisons X, Y, Z qu'on ne connaît pas.
2: Le mot, c'est probablement, puis c'est ça qui cause problème.
3: Et ça rend, on comprend les entrepreneurs un peu furax. Il y en a même un qui a porté une plainte pour laquelle il n'y a pas eu de réponse, et se demande, à juste titre, comment se fait-il qu'à Trois-Rivières, on ne procède pas de la même façon qu'on l'a fait à Québec, par exemple, il y a quelques semaines, où on a fait les travaux de nuit et sur fin de semaine pour amoindrir, justement, les conséquences sur les commerçants. Il faut dire que c'était beaucoup plus gros à Québec. On parle de 60 000 abonnés qui étaient touchés par la rupture de courant. On parle de 500 à Trois-Rivières. On est dans un autre ordre de grandeur. Mais quand même, au niveau de l'information, il y a beaucoup à faire. Et là, je vous parle d'une semaine de préavis si vous êtes une entreprise, mais si vous êtes dans le secteur résidentiel et que vous habitez ce secteur délimité, ben là, votre recours, c'est InfoPanne. Et puis, à 24 heures d'avis, vous allez probablement recevoir le message enregistré d'Hydro-Québec si vous êtes abonné au service. Et puis, ben voilà, vous vous débrouillez avec le reste. Et quand on parle d'une journée, ça veut dire, faut dire aux enfants de pas ouvrir le frigo et le congélateur trop souvent, hein, parce que
0: il faut le planifier, là, absolument. C'est ça, parce que si on se fait prendre au dépourvu comme ça, bonne chance après.
3: Et planifier à 24 heures d'avis, c'est un peu court, me semble-t-il. Bref, on aura peut-être un jour la version d'Hydro-Québec sur les façons de mieux faire ou de faire plus en amont les annonces, à la fois pour le résidentiel et pour le commercial, mais il y a encore

0: Encore beaucoup à faire. Tout est perfectible. Alors, souhaitons qu'ils entendront le message.
1: Puis à l'heure où la panne doit débuter, normalement, ben les boîtes à lunch sont déjà faites, les déjeuners sont déjà pris, donc moins besoin d'ouvrir et de fermer le réfrigérateur. N'empêche que c'est pas tout le monde qui est dans cette même situation-là. Il y a des gens qui vont pas au travail, qui vont pas, qui ont pas d'enfants, qui vont à l'école et qui ont besoin ben de leur réfrigérateur, entre autres, pendant toute la journée. C'est la même chose au retour à la maison. 15 heures, bon, ça va, les soupers sont pas commencés, mais faut le prévoir quand même parce que ça peut mener à des pertes de nourriture. Entre autres, je le dis encore, pour ce qui est du résidentiel, faut s'arranger autrement. Pour le commercial, ça a d'autres impacts. Oui. Tu parlais des rendez-vous, les restaurants. Bref, c'est la question logistique.
0: Et si vous êtes en train de travailler avec un ordinateur branché, là, faites une sauvegarde.
1: Les gens qui sont en télétravail. Bref, il y a pas mal de choses qui sont comprises là-dedans. Puis, ben, Hydro-Québec va certainement devoir s'expliquer ou améliorer ses façons de faire parce qu'on comprend qu'il y a beaucoup de désagréments. Merci beaucoup, Robert. Avec toi, Patrick, maintenant, tu veux nous parler de nos habitudes d'écoute. La télévision à deux vitesses. Là, on parlait de l'école à trois vitesses, mais là, la télé à deux vitesses, ça, je l'avais pas vu venir ce matin.
2: Oui, mais en fait, je veux vous parler de vos habitudes d'écoute parce qu'il y a deux textes dans la presse. Un hier signé par Étienne Paré et ce matin par Hugo Dumas. Et quand même, les deux ont certaines similitudes. Alors, je vais débuter avec celui d'Étienne Paré qui nous parle de l'attente assez longue, à savoir, est-ce que vous êtes patient? Par exemple, Sébastien, tu débutes une nouvelle saison, tu adores ça, et là, ben, t'as terminé, mais la prochaine saison est prévue peut-être dans 2 ans. On va dire de Pitt sort dans 3 ans. Est-ce que tu gardes ton intérêt?
1: Ça dépend ce que la plateforme offre d'autres qui pourraient conserver mon intérêt d'ici là.
2: Exactement, parce qu'il y en a plusieurs qui vont s'abonner sur une plateforme pour écouter une série en particulier. Ouais. Et là, l'attente entre les deux, si ça dépasse un an, on perd un petit peu l'intérêt. On s'en va ailleurs. Et ça arrive beaucoup. On l'a vu notamment sur Netflix avec Wednesday. On l'a vu également avec Bridgerton où ils ont perdu beaucoup d'abonnés entre deux saisons parce que l'attente était beaucoup trop longue. Donc, les gens vont se diriger vers d'autres choses. Et souvent, ben, il peut y avoir une nouvelle série qui sort ailleurs sur une autre plateforme qui va aller nous captiver plus qu'une autre. Et ça vient faire la différence.
1: Mais d'ailleurs, c'est quoi là, cette mode-là de mettre des saisons écartées par 3-4 ans? Là?
3: J'en peux plus.
2: Mais là, il y a quand même, il faut faire attention, il y a tout l'aspect de la production, il y a eu des grèves dans le passé.
1: On est capable de produire des séries d'année en année, des saisonnières. Là.
2: Au Québec, on est très bon là-dessus. C'est pas partout comme ça. Okay, bon. Je dois le mentionner quand même parce qu'on s'assure vraiment au Québec de faire les saisons un an avec
1: c'est confrontant en tout cas pour nous pour moi là, personnellement de voir que la télé on est capable de le faire mais que sur les plateformes il faut attendre parfois plusieurs années
2: mais des fois c'est une question de production si la production est vraiment plus grosse il y a une différence, il y a des effets spéciaux dépendant de l'ampleur du projet également
3: mais
2: ce qu'on peut voir de temps en temps c'est qu'on va avoir on voit déjà dans vos habitudes on peut avoir des fois des petits épisodes bonniers qui vont venir nous captiver nous garder en haleine ou garder plutôt notre envie d'écouter.
0: Pour nous frustrer davantage.
2: Pour nous frustrer davantage.
3: Moi, ça, j'aime pas ça parce qu'on dirait que c'est comme tu viens me tanner encore plus de pas pouvoir en voir davantage.
2: Ouais, non, c'est juste un petit extra pour te garder. Là. On est encore là. Reste avec nous. On t'accroche. Reste avec nous.
3: D'accord.
2: Ça sera pas long. Ça s'en vient. OK.
0: Un amuse-gueule. De la manipulation.
2: Et l'autre texte d'Hugo Dumas ce matin, ben là, parle justement de cette fameuse télé à deux vitesses. Est-ce que vous êtes plus du genre par exemple, il y a une série là, qui génère de l'engouement. Bon, ben, on s'abonne à la plateforme ce soir et on les écoute pendant une fin de semaine et c'est fini, on n'en parle plus. Ou vous êtes capable de vous dire, non, moi, je ne vais pas débourser d'argent et je vais l'écouter lorsque ça va jouer à la télé.
1: Ben, je vais m'abonner à la plateforme.
2: Tu vas t'abonner à la plateforme.
3: Ouais, moi aussi.
2: Définitivement. Parce que,
0: moi, je suis d'une autre génération. Hein. J'attends que ça arrive à la télé. Puis je les écoute en rattrapage pour pouvoir faire des rafales là aussi.
2: Mais c'est assez intéressant parce qu'on regarde en ce moment, par exemple, Empathie est à la télévision. Il y a Bienvenue à Kingston Falls également. Il y a Ravage à TVA qui joue également. Donc, des séries qui ont créé un engouement, un buzz. Et ben il y a des gens qui ont été patients. Et puis là, ben vous vous retrouvez avec une semaine avec plein de bonnes séries à écouter. Et c'est quand même assez intéressant. Et on voit également qu'il y a des nouvelles habitudes d'écoute qui sont en train de se créer, même de production. Mais ce qu'on appelle, en fait, je viens de le perdre, mais on va faire des séries qui peuvent s'écouter, par exemple, de la saison 1 ou la saison 3. On peut les écouter dans un désordre, par exemple, comme Plan B. On a un concept, mais c'est pas grave si on a écouté la troisième saison avant d'écouter la première saison. Et ça, on va en voir de plus en plus parce que on est capable, justement, de garder un certain, certain engouement et pouvoir les écouter dans l'ordre qu'on veut, abonné, pas abonné, dans 2 ans, dans 1 an, c'est pas grave. Quand même, la télé québécoise, il y a de quoi être fier parce qu'on n'attend pas trop avant d'avoir la saison 2 et il y a plein de contenu, autant gratuit que payant.
1: Effectivement, mais c'est ça, c'est un peu le déchirement qu'on a quand on est habitué à ça, de voir qu'à la télé, on est assez, je veux pas dire assidu, mais qu'on a des délais de production qui demeurent quand même, somme toute, raisonnable. Bien sûr, il y a des impératifs. Tu parlais de production, effets spéciaux et tout ça. Mais on dirait que c'est assez confrontant de voir qu'ailleurs, surtout quand on n'a pas la pression avec les plateformes de devoir produire année après année, mais ça, disons que ça tiraille à l'intérieur de l'attente, du moins, est très, très longue parfois. 6h32 minutes à venir à l'émission. Amina Chaffin remet son chapeau d'attaché politique qui nous parle des stratégies à quelques jours du scrutin. Et puis, c'est la journée nationale du café. Et c'est un gars qui n'aime pas le café, Robert, qui va nous en parler dans quelques minutes. Mais tout d'abord, les nouvelles avec Amélie.
3: Le Canada est frappé par une nouvelle série de sanctions commerciales américaines. Depuis minuit une, les interdictions d'importation de certains produits canadiens imposés par l'administration Trump sont entrées en vigueur. Ces interdictions qui avaient été annoncées précédemment concernent surtout certaines boissons alcoolisées, des produits laitiers dérivés et des motocyclettes, entre autres. Ça ne devrait toutefois pas avoir d'impact significatif sur la croissance économique du Canada à court terme. Interrogé hier sur ces interdictions, M. Trump a réitéré son affirmation selon laquelle le Canada agissait mal avec les États-Unis, ajoutant tout de même qu'il pensait qu'un accord commercial serait conclu dans les semaines à venir. Aujourd'hui, la chef caquiste Christine Fréchette va tenir une mêlée de presse à Val-d'Or avant d'aller rencontrer les élus à Lebel-sur-Quévillon. Le chef libéral Charles Millière sera à Montréal où il fera une annonce sur le logement. Rue Bagazal de Québec solidaire est aussi dans la métropole. Elle y présentera ses engagements pour mettre fin à l'iniquité intergénérationnelle. Paul Saint-Pierre Plamondon sera pour sa part à Sainte-Thérèse et le chef péquiste, va se pencher sur l'amélioration de l'assiette des Québécois. Et enfin, le chef conservateur Éric Duhaime commence sa journée à Saint-Joseph-de-Beauce avant de souper avec des militants à Lac-Mégantic. Mais hier, il était dans la région alors que les visites du chef du Parti conservateur du Québec se multiplient au centre du Québec. Il est assez optimiste de voir au moins l'un de ses candidats être élu. Les récents sondages dénotent une progression de son parti dans les intentions de vote et il estime pouvoir faire une percée dans la région à 7 jours du scrutin. Donc hier, là, il était à Victoriaville où il a dévoilé sa stratégie sur les infrastructures. Éric Duhaime, il a été défait dans la circonscription d'Arthabasca-l'Érable aux élections partielles il y a 1 an, remportée par le péquiste Alex Boissonneau. Éric Duhaime mène cette fois cette campagne aux côtés du conservateur Tarek Ennoud dans cette région qu'il connaît bien.
4: Au début, on avait évidemment ciblé, vous le savez, notre stratégie était beaucoup orientée sur la capitale nationale, Chaudière-Appalaches. Là, on voit qu'on est capable de faire des gains à l'extérieur, notamment ici, dans le centre du Québec. Donc, c'est pour ça que vous m'avez vu aussi 2 fois du côté de Bécancour. Puis là, vous me voyez ici pour la 3e fois.
3: Le député péquiste sortant Alex Boissonneau tente de conserver donc la circonscription. Kevin Brasseur se présente à nouveau pour la CAQ. Stéphanie Poirier, c'est la candidate pour Québec solidaire. Et le Parti libéral mise sur son candidat Thomas Guérette. Maintenant, le premier ministre Mark Carney qualifie d'ignoble et de révoltant le rassemblement d'un groupe nationaliste blanc près des terres de la Première Nation, Tekamloops. Tessekwakmek à Kamloops, en Colombie-Britannique. Les manifestants, qui étaient une 30aine de personnes sur place, étaient masqués, un peu comme ce qu'on avait vu là, d'ailleurs au Parc des vétérans à Shawinigan durant, je crois que c'était l'été dernier. Ces personnes-là étaient masquées et arboraient des bannières qui faisaient référence à la recherche de sépultures sur le site de l'ancien pensionnat pour autochtones. Sachez qu'à ce sujet, la GRC a ouvert une enquête.
1: Météo, la lumière commence à se faire voir, ce qui nous permet de voir effectivement que le ciel est couvert et ce sera comme ça, au moins pour commencer la journée avant que ça ne se dégage en après-midi, maximum de 20 degrés. Présentement à Trois-Rivières, on ne sait pas ce qu'il fait. 12 degrés à Shawinigan, 11 degrés à Nicolet, 7 à La Tuque et 3 à Parent. Je dis on ne sait pas parce que Environnement Canada n'affiche pas ses données actualisées. Donc pour ce qui est du mercure à Trois-Rivières, mais faites-nous confiance, c'était quand même assez confortable quand on est sorti, nous, ce matin.

0: toi, Robert, je ne te demande pas ce que tu mets dans ton café parce que tu n'en prends tout simplement pas. C'est dommage parce qu'aujourd'hui, c'est la journée nationale du café.
1: Oui, et je regarde, vous êtes trois avec vos tasses de café. Je me sens un peu...
2: Me sens-tu exclu?
1: L'étranger, un peu exclu, mais je vous rassure tout de suite, je ne bois pas de café, mais j'adore l'odeur du café. Et je considère que c'est probablement la plus grande arnaque que la Terre ait connue. À savoir, au moment... Moi, je ferais du café chez moi tous les matins juste pour que ça sente le café dans la maison. Mais au moment où je me mets ça en bouche, j'ai l'impression qu'il n'y a aucune adéquation entre ce que je sens et ce que je goûte. Et c'est là où le schisme s'est produit. Mais toujours est-il que je sais très bien appartenir à une minorité et que la majorité des gens ont peine à commencer leur journée sans leur première ou leur deuxième ou leur troisième tasse de café. C'est selon. Toujours est-il que tu l'as mentionné d'entrée de jeu, c'est aujourd'hui au Canada la journée nationale. C'est important de dire nationale parce que il y a tout une pyramide qui nous amène jusqu'aux journées internationales. Et la plupart du temps, quand une journée internationale est décrétée, c'est que plusieurs pays ont déjà mis sur pied une journée nationale de la question du jour. Alors aujourd'hui, c'est le café. Juste pour vous donner quelques chiffres, tiens, sur cette journée nationale au Canada. Ben, en 2023 seulement, le Canada a importé 15,6 millions de kilogrammes de café non torréfié ou décaféiné et 5 millions de kilogrammes de café torréfié. Bon, je sais pas si ça change votre vie, mais ça donne quand même une idée de l'ampleur de la consommation de café. Et qui les consomme? Là, c'est la statistique qui m'a le plus réjoui, parce que je me suis dit, Robert, tu n'es pas seul. En 2015, environ 6 personnes sur 10 âgées entre 19 et 50 ans au Canada ont déclaré avoir consommé du café la veille de l'enquête. Considérant qu'on en consomme tous les jours quand on est consommateur, ben, le chiffre est exact. Alors qu'environ 3 personnes sur 4 âgées entre 51 et 75 ans ont déclaré en faire autant. Ça veut donc dire que je serais dans le 25 % qui ne consomme pas quotidiennement de café. Et là, quand je dis quotidiennement, c'est fort de café. J'en consomme jamais. J'ai même tenté, dans les expressions café, de consoler mon café et ça n'a pas réussi non plus. Alors, voyez que j'ai vraiment tout tenté. Et ça, depuis très longtemps, depuis mes années universitaires, où j'aurais bien aimé terminer mes études de nuit avec un ou deux cafés pour y voir clair. Ça n'est pas arrivé. J'ai quand même réussi. Donc, il y a moyen de faire autrement. Le café a énormément été touché par l'augmentation des prix, par exemple. Vous l'avez probablement déjà remarqué si vous êtes consommateur. Mais pourquoi fait-on une journée nationale du café? Et si vous voulez poursuivre les festivités, je vous le dis tout de suite, le 1er octobre, c'est assez bientôt ça, le 1er octobre, eh bien, c'est la journée internationale du café. Alors, vous pourrez remettre ça en vous offrant un autre café.
2: Ah, oh, génial.
1: Peut-être particulier. Et comme les journées nationales ou internationales sont là pour célébrer le café, aussi pour reconnaître la diversité des cultures dans le café, là je parle d'agriculture, pourquoi ne pas opter pour un café solidaire cette journée-là? Peut-être que le café de l'épicerie, on pourrait le délaisser pour dire, prenons conscience que nous qui consommons tous les jours avec bonheur, j'imagine, est-ce que le producteur a le même sourire aux lèvres? Si non, est-ce que je peux faire quelque chose? Je porte la réflexion, mais c'est pas moi qui va changer le revenu de l'agriculteur puisque j'en consomme pas.
0: Et d'ailleurs, êtes-vous à la maison buveur de café? Peut-être que si oui, vous êtes en train d'en boire un actuellement, mais je veux vous lire. Est-ce que vous commencez votre journée sans café? C'est possible. Donc, écrivez-nous par la bulle de conversation de l'application audio, comme Steve qui nous parlait tout à l'heure par texto, justement, du cougar qui était aperçu à Willinac. J'en profite pour vous rappeler, justement, qu'on surveille ça. Le corps policier des Abénakis de Willinac qui est sur le cas parce qu'il y a un cougar qui a été aperçu, donc, dans le secteur de Willinac. Il y a des mesures qui sont en place, ou du moins, on vous demande d'éviter les sorties à l'extérieur, du moins, de rentrer vos animaux et tout ça.
2: Les sorties inutiles.
0: Les sorties inutiles. Alors, c'est une situation qui est en cours de développement à Willinac. Maintenant, on parle de sport.
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0: Parce que c'est ce soir que commence la saison du Canadien à Toronto, équipe, oui, relativement jeune, mais qui a acquis beaucoup de maturité lors des séries éliminatoires du printemps passé. Alors, est-ce qu'on peut rêver à quelque chose de plus gros pour cette saison? On pose la question ce matin à Martin Leclerc, qui est notre chroniqueur sportif à Radio-Canada. Salut, Martin.
3: Bonjour Sébastien.
0: Alors, tu écris ce matin dans la section des sports de Radio-Canada que pour le Canadien, le temps est venu d'apprendre à gagner différemment. Pourquoi exactement?
3: Bien, je pense qu'on a eu la réponse lors des dernières séries éliminatoires. Le Canadien avait connu une saison extraordinaire. Premièrement, c'était la plus jeune équipe de la Ligue nationale. C'est très, très rare que la plus jeune équipe de la Ligue nationale parvienne à se qualifier pour les séries éliminatoires. Donc, 106 points au classement. Mais on a vu en série, le Canadien a réussi à survivre à un septième match au premier tour éliminatoire dans lequel il avait été totalement dominé, là, seulement 9 tirs au but au premier tour contre le Lightning de Tampa Bay dans le septième match. C'était un record de l'histoire de la Ligue nationale. Donc, il y a eu un apprentissage qui a été fait là, mais c'est surtout contre les champions de la Coupe Stanley, les éventuels champions, les Hurricanes, au troisième tour, que les jeunes joueurs du Canadien ont vu l'écart qui sépare une jeune équipe talentueuse à une équipe championne. Souviens-toi, Sébastien, 89 tirs seulement en 5 matchs pour le Canadien dans cette série-là. Ça aussi, ça a été un record de l'histoire de la Ligue nationale. Et les joueurs l'ont dit après la série. Ils ont dit, là, on vient de réaliser qu'on a un gros bout de chemin à faire si on veut devenir ces gars-là, si on veut aspirer à remporter la Coupe Stanley. Et la direction, donc, cette année, a pris les moyens pour ça. Il y a un nouvel entraîneur associé qui arrive aux côtés de Martin Saint-Louis, qui s'appelle Derek Lalonde, qui va s'occuper de la défensive, qui va s'occuper de peaufiner le jeu défensif et l'unité de désavantage numérique du Canadien. Il y a un vieil adage dans le monde du sport qui dit que ce sont les défenses qui gagnent les championnats. Le Canadien est assis sur une banque de talents exceptionnels en attaque. Une équipe extraordinaire, une jeune équipe. Mais cette jeune équipe-là doit apprendre à remporter des matchs 2-1 ou 1-0 en prolongation, en séries éliminatoires. Et l'équipe va travailler là-dessus cette année.
0: Mais est-ce qu'un été seulement, c'est assez pour avoir mis en application tout ça? Ben pas en application parce qu'on pratique un peu moins, mais est-ce que c'est assez pour une si jeune équipe pour justement atteindre cette prochaine marche-là?
3: Bien, en fait, on s'entend, là, ça va être, ils vont construire l'avion en plein vol parce que le camp d'entraînement a été très, très court. Là, après 10 ou 11 jours de camp d'entraînement, on est arrivé, on a travaillé sur des petits points précis. Mm-hmm. Mais je pense que ce qui va aider le Canadien, c'est la continuité. Il y a seulement 3 nouveaux joueurs dans l'alignement par rapport au premier match de la saison l'an dernier à la même date. Donc, on repart avec le même groupe de joueurs en disant, on a atteint tel niveau la saison dernière. Voici où on s'en va. Voici ce qu'on va tenter d'appliquer durant la saison. Si on regarde, par exemple, le Canadien joue à Toronto ce soir. Il y a de 10 à 12 nouveaux joueurs qui vont être dans l'alignement pour les Maple Leafs ce soir. Là, c'est quand même... Eux ont beaucoup de travail à faire pour trouver une cohésion et pour que ça fonctionne de façon constante toute l'année. Mais le Canadien a un avantage concurrentiel, je pense, assez important là, à cause de sa stabilité.
0: Ben justement, parmi les 3 nouveaux, il y a Chris Kreider qui, plusieurs ont encore sur le cœur, qui l'a blessé, Carey Price, en 2014. Bon, et j'imagine que une fois au Centre Bell, on va passer l'éponge. Mais pour ce qui est de Nick Suzuki, 100 points l'an dernier. Cole Caulfield, on le sait, 50 buts. Lane Hudson, une des meilleures saisons offensives pour un défenseur dans l'histoire de l'équipe. Est-ce que ce sont des cadences qui peuvent être maintenues pour ces joueurs-là?
3: Il y a rien d'impossible, mais comme je l'écrivais dans mon texte ce matin, il faut pas que le plan de match du Canadien, ce soit de se dire, Caulfield va marquer 50 buts, Nick Suzuki va inscrire 100 points, et Lane Hudson va amasser 70 points. Premièrement, de voir ces 3 exploits-là dans la même équipe, la même saison, c'est arrivé très, très rarement dans l'histoire de la Ligue nationale. Et petite statistique pour faire réfléchir nos auditeurs ce matin, il y a seulement 15 joueurs qui ont marqué 50 buts dans la Ligue nationale depuis 2010. Mmh. Et parmi ces 15 joueurs-là, il y en a seulement 2 qui ont réussi à coller 2 saisons 50 buts de suite. Et ce sont Alex Ovechkin, qui est quand même le meilleur buteur de tous les temps, et Leon Draisaitl. Alors donc, tu sais, les chances de voir Caulfield répéter une saison de 50 buts apparaissent assez minces. Et la même chose pour Suzuki avec les 100 points. Là, il y a 29 joueurs au cours des 16 dernières années qui ont inscrit 100 points dans une saison. Puis si on place à part là, les 5 super vedettes de la Ligue, les Kucherov, McKinnon, McDavid, Draisaitl et Pastrnak à Boston, il y a seulement Mikko Rantanen et Matthew Tkachuk qui ont réussi à coller 2 saisons de 100 points consécutives. Mm-hmm. Alors, il ne faut pas que ça fasse partie du plan de match. Et donc, ça rappelle encore encore plus l'importance de mieux jouer défensivement parce que des feux d'artifice comme on en a vu la saison dernière, ça arrivera peut-être pas tous les ans.
0: Ouais, puis peut-être que si le Canadien a du succès, mais que ces caps-là sont pas franchis pour Suzuki, Caulfield, Hudson, ben ce sera peut-être synonyme aussi qu'il y a une meilleure distribution dans ce que le Canadien est capable de produire aussi dans son alignement. Il nous reste très peu de temps, Martin, mais en rafale, est-ce que tu es surpris de voir Samuel Montembeault commencer la saison avec le Canadien?
3: Absolument pas. Samuel a eu un très, très bon camp d'entraînement. On s'entend, là, la chaîne du vélo a débarqué la saison dernière, mais c'est un gardien qui avait montré quand même beaucoup de bonnes choses au cours des saisons précédentes. Le Canadien le considère comme un actif. Il a travaillé très, très fort cet été. Et ça fera pas de mal à Jacob Fowler, de commencer la saison à Laval et de disputer des matchs. C'est encore un très, très jeune gardien. Alors, le Canadien a géré son personnel de façon très intelligente. Ouais. Et j'espère que Montembeault va profiter de ça pour saisir le ballon et rehausser sa valeur.
0: Sa confiance aussi.
3: Oui, bien, sa confiance semble très bonne présentement. Ouais. Alors, c'est une très, très bonne nouvelle.
0: Et puis, la dernière question, évidemment. Qui gagne la Coupe?
3: Très, très bonne question. Il faut absolument pas négliger les Panthers de la Floride là, qui ont passé toute la saison dernière à lécher leurs plaies parce qu'ils ont subi beaucoup de blessures. Ouais. Ils ont fait des acquisitions. Un autre frère, Kachuk, qui débarque. Ce sera la division la plus coriace de la Ligue nationale, mais c'est l'équipe la plus dure de la Ligue nationale aussi. Mmh. Alors, je pense que les Panthers partent favoris.
0: Martin, on va suivre la saison du Canadien qui commence ce soir, puis on va te lire aussi sur le site de Radio-Canada Sport tout au long de la saison. Merci beaucoup d'avoir été avec nous, puis on se reparle bientôt.
3: Merci pour l'invitation. Bonne journée.
0: Salut. 6h49, je poursuis brièvement au sport parce que, justement, les premiers adversaires du Canadien, les Maple Leafs de Toronto, ont procédé à une importante transaction hier en faisant l'acquisition de Kirill Marchenko des Blue Jackets de Columbus en lui octroyant aussi une prolongation de contrat de 6 ans et 75 millions de dollars. Il y a beaucoup d'autres joueurs qui ont été impliqués dans cette transaction-là, mais le Canadien sera les premiers à pouvoir voir le nouvel alignement des Maple Leafs. Comme le disait Martin, il y a beaucoup de nouveaux joueurs. Hockey féminin, Radio-Canada, qui, oui, présentait déjà les matchs de la victoire de Montréal à la télé, va maintenant le faire à la radio en ayant confirmé les droits exclusifs de diffusion audio en français pour les rencontres de l'équipe pour la prochaine saison. Il y aura un calendrier à suivre pour ICI Première et audio. Par ailleurs, CBC qui a confirmé le retour de Hockey Night in Canada pour justement se tourner maintenant vers la LPHF avec la présentation de 8 rencontres. Hockey Night in Canada qui ne diffusera plus toutefois des matchs de la Ligue nationale. Et puis au football du lundi soir dans la NFL, l'autre équipe dans un autre sport de Chicago, les Bears de Chicago ont freiné Jalen Hurts et les Eagles de Philadelphie pour l'emporter 27-7. Statistique du jour. C'est la première fois de l'histoire des Eagles que l'équipe ne crée aucun revirement lors de ses 3 premiers matchs de la saison. Il faut dire que l'équipe a été fondée en 1933.
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0: Salut Amina.
5: Allô, allô.
0: Dernière.
5: Le jour pointe. Est-ce qu'on a encore le droit de dire bon matin ou c'est trop tard?
0: Oui, non, on peut dire bon matin. C'est bon, socialement bon accepté matin. Et c'est confirmé par la linguiste de Radio-Canada. Alors, tu es toute correcte dans ton emploi du bon matin. On va pas parler de sémantique et de linguistique avec toi ce matin, par exemple, Amina. On va parler de campagne électorale parce qu'on est dans la dernière étape de cette campagne, dernière semaine. Comment vont se comporter les partis à partir de maintenant?
5: Ben, c'est 3 sondages qui sont sortis hier, qui sont venus comme un peu, qui vont replacer les choses au niveau des organisations politiques. En tout cas, je leur souhaite, parce que s'ils ne se réorganisent pas, il y en a certains là, qui vont carrément débarquer. Alors, un vote par anticipation qui semble aussi fort que l'année passée, même s'il y a la première journée, on n'a pas encore la deuxième journée, mais la première journée, il y a eu un vote plus fort qu'en 2022. Mais toutefois, hier, il paraît que ça avait un petit peu ralenti. Probablement l'effet des sondages, parce que les gens, ils vont peut-être attendre de voir comment ça va se comporter cette semaine. Bon, les partis politiques, ça dépend quelle position ils occupent actuellement. Évidemment, le Parti québécois est en avance de quelques points. pas beaucoup. On le place en zone majoritaire pour la plupart des sondeurs. Par contre, il faut qu'il évite les bévues, il faut qu'il évite des prises de position qui pourraient peut-être aller galvaniser le vote adversaire. Et je pense que c'est conserver son électorat, consolider son électorat et rester tranquille toute la semaine. Ça, je crois que le PQ peut pas faire autrement que ça actuellement. Il reste maintenant une guerre de tranchées entre la CAQ et le PLQ, le PCQ et le PLQ, voilà. Dans certains comtés, ici dans notre région, le PCQ a fait des percées qui viennent un peu brouiller toutes les cartes. Dans Champlain, ils ont des chances. On voit même Nicolet Bécancour et même le nouveau comté, qui, je pense, c'est Marie-Lacoste-Gérin-Lajoie.
0: Ouais.
5: Où c'est des comtés pivots. Ils sont encore à 27-27-27 ou encore 28-28-28. Et je pense que ça va se jouer un vote à la fois. Pour ça, l'électeur aussi, il y a une stratégie. Ceux qui veulent absolument contrer le PQ, ils sont abstenus de voter hier. Ils vont attendre de voir c'est qui le deuxième. Et c'est là que les partis devraient vraiment, vraiment aiguiser leur stratégie. Les places où ils sont quatrième, mettons, pour le PLQ ou pour la CAQ, ça donne plus rien de mettre de l'énergie là-dedans. C'est faut prendre leur énergie, prendre leurs ressources, puis aller aider, aller faire sortir le vote dans les endroits où ils ont une chance de passer.
0: Mais où ont-ils une chance de passer?
5: Il y a encore, je vais vous dire, moi j'habite dans Masquinongé et la CAQ est deuxième. Alors, est-ce que le PLQ devrait mettre beaucoup, beaucoup, beaucoup d'énergie pour le candidat libéral? Je le sais pas. T'sais, ils sont loin. La même chose au niveau de la Violette, Saint-Maurice. Mais fait que c'est faire des choix. Faire des choix, est-ce qu'on va pouvoir vraiment remporter des comtés où on a 18%? Là. C'est sûr que c'est difficile. Il reste 5 jours. On peut plus vraiment beaucoup jouer. Par contre, les chefs ont un rôle à jouer. On voit que le Parti québécois, il y a le vent dans les voiles, ça va bien. Par contre, on n'a pas encore beaucoup soulevé tout ce que le Parti québécois a annoncé comme programme. Il y en a même qui trouvent qu'il n'y a pas grand programme mis à part des abolitions. Mais là, quand on abolit dans la fonction publique, quand on dit qu'on va réduire de 2,5% les salaires dans la fonction publique, est-ce que les syndicats, l'électorat naturel du PQ, va suivre? Ça peut changer à donne dans la dernière semaine. Est-ce qu'ils ont élargi l'offre, justement, en allant un petit peu plus à droite pour aller chercher un électorat beaucoup plus large aussi? C'est possible, mais ça va être au détriment de l'électorat naturel du PQ. Fait que tout ça joue, et je pense que les chefs ont un rôle à jouer dans le message qui va être martelé toute la semaine par rapport, l'ennemi numéro un cette semaine, ça va être le PQ, comme ça a été la CAQ pendant 2-3 semaines. Là.
0: Mais Amina, ce qu'il y a aussi à surveiller, généralement, en dernière semaine, puis tu es pas mal mieux placé que moi pour le savoir, mais c'est où les chefs vont aller dans cette dernière semaine? L'autobus sera où? Et puis, j'ai l'impression que dans la région, c'est pas le cas aujourd'hui, ce qui est quand même assez surprenant, mais j'ai l'impression que dans la prochaine semaine, il va y avoir du chef au pied carré ici, là.
5: C'est sûr que les chefs et les autobus devraient se concentrer sur les endroits où ils sont deuxièmes, mis à part le PQ. Le PQ, là, on le donne à peu près un raz-de-marée en Mauricie. Probablement que le chef péquiste va faire sa petite tournée. Là.
0: Il y a quand même plusieurs circonscriptions pivots.
5: Ah oui, il y en a plusieurs. La Violette Saint-Maurice, là, c'est pas fini. Il faut vraiment que là, ça devient de la finesse de l'organisation. C'est la sortie de vote. C'est le pointage, c'est terminé. Là, c'est aller chercher vraiment les gens qui sont naturellement anti-référendum, mettons pour les caquistes ou pour les libéraux ou même le PCQ. Et c'est là que ça va se jouer. Puis c'est vraiment un vote à la fois. dans notre région, là, ça va être le portrait d'à peu près beaucoup, beaucoup de régions au Québec. Là, on parle pas de Montréal, on parle pas... Tu sais, même l'Estrie, hein, l'Estrie, c'est rare où le Parti libéral n'est pas en avance. Là, c'est pivot aussi, même le comté
0: même du chef Harford, oui.

0: Là, Antoine Dionne Charest. Ben, Verdun, d'habitude, là, le Parti libéral a quasiment pas besoin de faire une campagne électorale. Mais là, il est en danger. C'est pas sûr qu'il passe. Fait que c'est vraiment une espèce de vent qui a viré dans tout le Québec. D'abord, le goût de changement. Les gens voulaient plus rien savoir de la CAQ pour différentes raisons qu'on ne rénumérera pas encore ce matin. Mais il y a une offre différente qui vient brouiller les cartes. C'est vraiment le Parti conservateur du Québec. Mais comme on dit dans les sports, c'est pas fini tant que c'est pas fini.
1: Ah, c'est la citation de Yogi Berra dont on se souvient puis qu'on utilise à toutes les sauces. Mais effectivement, c'est pas fini tant que c'est pas fini, surtout avec les projections qu'on a actuellement. Merci beaucoup, Amina. On se retrouve un peu plus tard cette semaine.
0: Ça fait plaisir. À demain.
1: Bye bye. 6h58 minutes. Avec toi, Patrick, on va parler de ce qui s'en vient dans les prochaines minutes parce que c'est aujourd'hui l'histoire nous invite au Musée Pop.
2: 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Vous êtes attendus de 15h à 17h avec Jacinthe de Montigny. Écoutez, vous pouvez aller vous inscrire, c'est super facile, c'est gratuit. Et faites juste nous écrire histoire dans la bulle de conversation. On va vous envoyer le lien, tout ça, et on va vous en reparler au cours de l'émission.
1: D'ailleurs, vous êtes plusieurs à nous écrire ce matin. Je vous lis au retour du Radio-Journal. Le temps de vous mentionner que Catherine Godreau s'en vient. Elle va revenir sur le reportage de Félix Ouellette d'hier sur l'accès à un dentiste, du moins sur le temps que ça prend pour obtenir un rendez-vous pour un nettoyage. Sébastien Desrosiers sera là pour une dernière fois en formule électorale avant les élections. On se retrouve dans quelques minutes.
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5: L'interdiction d'importation de produits canadiens imposée par Donald Trump maintenant en vigueur. Plusieurs produits ne peuvent plus être vendus aux États-Unis.
6: Quand on va arriver au bout des stocks, ça va être tout simplement la rupture.
5: Campagne électorale au Québec, les appels au vote stratégique se font entendre à moins d'une semaine du scrutin.
7: Le seul parti qui peut bloquer l'obsession référendaire du Parti québécois maintenant, c'est le Parti conservateur du Québec.
5: Et Ottawa annonce des fonds pour aider les enfants ukrainiens victimes d'enlèvements. Bonjour, ici Mathieu Bellumeur. Bienvenue au Radio-Journal. Guerre commerciale entre le Canada et les États-Unis. Depuis minuit, certains produits canadiens sont visés par une interdiction d'importation imposée par l'administration américaine. Jean-Philippe Robillard est avec nous. Plusieurs articles canadiens ne peuvent donc plus traverser la frontière.
8: Oui, il y a entre autres des produits laitiers. Il y a certains types de motos, Mathieu. Il y a également les boissons alcoolisées comme la bière, le vin, le cidre et les spiritueux. Donc, ce sont les produits qui sont ciblés. Des produits qui sont interdits d'importation aux États-Unis depuis minuit. Et ça frappe de plein fouet la distillerie Cherry River en Estrie qui est en train de tenter de percer le marché américain et qui va maintenant perdre des contrats dans une trentaine d'États. J'en ai parlé avec Francis Delage, le copropriétaire de l'entreprise.
6: J'ai plusieurs commandes actuellement en inventaire qui ne pourront malheureusement pas quitter l'entrepôt. Mais en fait, les produits qui ont déjà traversé la frontière, parce qu'il en reste, actuellement, on en vend encore. C'est-à-dire que tout ce qui avait été livré avant aujourd'hui, finalement, ces produits-là peuvent continuer à être vendus, mais il n'y aura pas de réapprovisionnement. Ça va être tout simplement la rupture.
8: Et il y a des entreprises qui ont prévu le coup au cours des dernières semaines, qui ont accéléré les livraisons vers le marché américain avant l'entrée en vigueur de cette nouvelle mesure. Mais les entreprises canadiennes sont forcées vraiment de diversifier leurs partenaires commerciaux.
5: Et Donald Trump a repris ses attaques contre le Canada.
8: Oui, le président américain qui en a rajouté hier, qui a dit que d'ici un mois, Ottawa allait plier et contacter son administration pour lui demander de lever tous les tarifs. On l'écoute, on l'a traduit pour vous.
9: Ils veulent faire un accord. Ils nous appellent tout le temps. Ils nous traitent très mal. C'est un des pires dans le monde. Je pense que dans 3 ou 4 semaines, ils vont venir et nous demander de retirer tous les tarifs. Ils vont dire, monsieur, on s'excuse. Ils ont très mal traité les États-Unis.
8: Mais il y a des sources

0: qui ont confié à Radio-Canada qu'il n'y a pas de discussion actuellement entre Ottawa et Washington dans ce dossier.
1: Merci Jean-Philippe.
0: Merci, au revoir.
1: Et puis en Ontario, la scierie Stelco va licencier jusqu'à 500 employés en raison des tarifs douaniers imposés par les États-Unis. Dans une note interne obtenue par nos collègues de CBC, l'entreprise indique qu'elle va suspendre certaines de ses activités pour une durée indéterminée à son usine de Hamilton. La ministre de l'Industrie, Mélanie Joly, a indiqué que le gouvernement fédéral était prêt à offrir un soutien financier à Stelco afin de maintenir ses activités. Ottawa devrait désigner le projet d'oléoduc de la côte ouest comme d'intérêt national ce jeudi. Pendant ce temps, à Fort McMurray, en Alberta, une croissance démographique s'installe avec l'arrivée de ces nouveaux investissements dans les sables bitumineux. Les habitants de la région espèrent que l'affluence soit plus durable que dans le passé. Tiffany Roquette.
2: Depuis le début de l'été, l'entreprise de toiture Gilbert Roofing multiplie les chantiers à Fort McMurray, dans le nord de l'Alberta. Selon le propriétaire William Gilbert, toute la région surfe sur une vague d'optimisme.
3: Beaucoup plus d'investissements qui se passent, fait qu'il y a plus d'argent, plus de demandes.
2: La foire locale, la Olsen's Expo, fait ainsi salle comble. L'entreprise québécoise de SP Solution Providers y a établi un stand pour la première fois, attiré par l'accent mis sur le commerce interprovincial, explique le directeur des ventes techniques, Jason Brazo.
4: Nous, on attaque ce marché-là. Maintenant, on en profite.
2: Depuis 20 ans, dans l'industrie pétrolière, le chef d'exploitation de l'entreprise Alcor, Christopher Yarish, ne s'attend toutefois pas à un retour des booms passés.
5: I don't think he'll ever be as crazy as...
2: Cette croissance lui paraît plus progressive et durable. Et c'est une bonne chose, dit-il, parce qu'à la folie des booms suivaient des récessions dévastatrices pour la communauté.
5: And it really hurt the local community.
2: Selon la présidente de la Chambre de commerce locale, Diana De Souza, les années de vaches maigres ont forcé la communauté à réfléchir à sa stabilité. Fort McMurray n'est plus une ville de boom, dit-elle.
6: Past just being a boom town.
2: Alors si celui-ci ne se concrétise pas, elle croit en la résilience de sa ville. Ici Tiffany Roquette, Radio-Canada, Fort McMurray.
1: Campagne électorale au Québec, il reste moins d'une semaine aux chefs de parti pour convaincre les électeurs de voter pour eux. Le conservateur Éric Duhaime appelle au vote stratégique pour bloquer l'élection d'un possible gouvernement majoritaire du Parti québécois. Paul Saint-Pierre Plamondon lui multiplie les déplacements pour profiter de la remontée de son parti dans les sondages. Sébastien Desrosiers.
7: On va donner tout ce qu'on a. Nous, on est en campagne.
8: Le chef du Parti québécois veut mettre la pédale au plancher.
7: On a quand même un élan qui a une valeur et qui peut porter fruit.
8: Favori dans les sondages pour l'emporter, Paul Saint-Pierre Plamondon lance un appel aux électeurs indécis dans l'espoir de former un gouvernement majoritaire.
7: On ne peut pas s'attendre non plus à avoir 8 électeurs sur 10. Là. Ça n'arrivera pas. Ce qu'on peut faire, par contre, c'est en appeler au soutien de gens qui ne sont pas branchés.
9: Il reste 8 jours, donc il reste quand même 20 % de la campagne.
8: Ses adversaires, dont le libéral Charles Milliard, la solidaire Ruba Gazal et le conservateur Éric Duhaime, n'ont pourtant pas dit leur dernier mot.
9: Je suis prêt à enfiler les habits de premier ministre dans 8 jours si les Québécois ne font confiance.
10: Ce qui est le plus important, c'est d'envoyer le maximum de députés de Québec solidaire à l'Assemblée nationale. Nous allons être les chiens de garde pour nos services publics.
11: Le seul parti qui peut bloquer l'obsession référendaire du Parti québécois maintenant, c'est le Parti conservateur du Québec.
8: Alors que Christine Fréchette, quant à elle, continue d'être embêtée par des allégations d'ingérence étrangère, elle montre du doigt un membre de son équipe responsable d'une fuite de documents.
12: Il y a du suivi qui est fait à l'interne, ça ne se reproduira plus et c'est comme ça qu'on va cheminer pour la suite.
8: Le temps commence à presser pour ceux qui accusent du retard, avec à peine une semaine avant le scrutin. Ici Sébastien Desrosiers, Radio-Canada, Magog.
1: Et aujourd'hui, la chef caquiste Christine Fréchette va tenir une mêlée de presse à Val-d'Or avant d'aller rencontrer des élus à Lebel-sur-Quévillon. Le libéral Charles Milliard sera à Montréal pour faire une annonce sur le logement. Ruba Gazal de Québec solidaire est aussi dans la métropole pour présenter des engagements afin de mettre fin à l'iniquité intergénérationnelle. Paul Saint-Pierre Plamondon sera pour sa part à Sainte-Thérèse. Le chef péquiste doit y faire une annonce en matière d'alimentation. Le conservateur Éric Duhaime commence sa journée à Saint-Joseph-de-Beauce avant de souper avec des militants à Lac-Mégantic. Le premier ministre Mark Carney qualifie d'ignoble et de révoltant le rassemblement dimanche d'un groupe nationaliste blanc près des terres de la Première Nation de Tekamloops-Tessequatmek à Kamloops, en Colombie-Britannique. La GRC, qui a ouvert une enquête, affirme que les manifestants arboraient des bannières où il était écrit « Où sont les ossements God Bones » en anglais. Le groupe faisait référence au fait qu'il n'y a pas eu de fouilles après la découverte de plus de 200 sépultures potentielles sur le site de l'ancien pensionnat pour autochtones de Kamloops. À Toronto, la réunion internationale pour le retour des enfants ukrainiens enlevés par les autorités russes se poursuit pour une deuxième édition.

0: dernière journée. Des délégations de 70 pays y participent. L'objectif est de localiser les enfants déplacés et de multiplier les efforts pour les ramener chez eux. Catherine Brulotte a assisté à la première journée du sommet.
1: Maëvé a grandi en territoire contrôlé par la Russie. L'Ukrainien de 19 ans, dont le témoignage est traduit pour les délégués réunis à Toronto, raconte que des soldats russes venaient parler devant sa classe.
2: Il disait, vous aussi, à 18 ans, vous partirez tuer des gens, surtout des Ukrainiens.
1: Les autorités ukrainiennes estiment que plus de 20 000 enfants ont été enlevés par la Russie. Depuis la création en 2024 d'une coalition de 70 pays qui vise à les rapatrier en Ukraine, 2500 ont pu retrouver leur communauté. La ministre des Affaires étrangères du Canada, Anita Anand, co-hôte du sommet, affirme que le travail à accomplir est immense.
3: Pas seulement le soutien pour les organisations sur le terrain, mais aussi pour les nouvelles technologies.
1: La commissaire européenne chargée de la Méditerranée, Dubravka Suica, est une des déléguées.
4: Once they return, how are we going to reintegrate them?
1: Elle affirme que des efforts doivent aussi être déployés pour aider les enfants à réintégrer leur communauté.
5: On parle de diplomatie assez compliquée.
1: Le titulaire de la chaire de recherche en études ukrainiennes de l'Université d'Ottawa, Dominique Harel, doute que des membres de la coalition puissent agir comme interlocuteurs avec le gouvernement russe.
5: Tous les pays européens de la coalition de l'OTAN sont présentés comme des pays hostiles dans la législation et le discours politique de la Russie.
1: En plus des rencontres des délégations des pays membres, des organismes comme la Croix-Rouge participent au sommet de deux jours. Ici Catherine Brulotte, Radio-Canada, Toronto.
0: Et puis enfin, aux États-Unis, Donald Trump accueille aujourd'hui à la Maison-Blanche les patrons des entreprises qui développent l'intelligence artificielle pour discuter de la supervision de l'IA, même s'il a officiellement rejeté toute idée de régulation. Le président de la Chambre des représentants, lui, va participer à la réunion. Il a reconnu hier que l'intelligence artificielle a besoin d'un peu d'encadrement de la part du Congrès. Voilà, c'était le Radio-Journal. Ici Mathieu Bellumeur, au nom de toute l'équipe. Merci d'être à l'écoute. Bonne journée.

0: 7h10, Sébastien Saint-Onge avec vous jusqu'à 9h. Plusieurs sujets intéressants à vous proposer dans cette deuxième heure, notamment sur le temps que ça prend pour obtenir un rendez-vous de nettoyage chez le dentiste. Notre collègue Félix Ouellet a sondé plusieurs cliniques sur l'ensemble de notre territoire régional hier et c'est pas rare que l'attente atteigne un an. Ça s'inscrit surtout dans une perspective pas mal plus large à l'effet que voir un spécialiste ou un professionnel de la santé, c'est compliqué. D'ailleurs, Catherine viendra ajouter son grain de sel dans un instant. Sinon, Patrick, Céline Dion, oui, on le sait, est à Paris, mais là, fait une apparition surprise.
1: Oui, et c'est pas en dehors de sa chambre d'hôtel, comme on l'a pu voir depuis le début du mois de septembre. Non, elle s'est présentée lundi soir au défilé L'Oréal, au pied de la Tour Eiffel. Elle a ouvert la semaine de la mode à Paris. Elle a chanté, et là, moi, je dois vous dire qu'il y a une ascension là, au niveau de son énergie. Une Céline Dion, même au début de ses spectacles, je trouve qu'elle avait pas autant d'énergie, là, c'est quelque chose.
0: Est-ce qu'il y a eu une ascension vers le sommet de la Tour Eiffel?
1: Elle a fini en équilibre sur le top de Tour Eiffel.
0: Amélie, sur une note pas mal plus sérieuse, à Woolinac ce matin, on est à la recherche d'un cougar.
2: Oui, le corps de police des Abénakis est mobilisé sur place et invite d'ailleurs tout le monde à rester confiné à l'intérieur de leur domicile jusqu'à nouvel ordre.
0: Et Robert, les marchés Nado s'installent à Trois-Rivières?
3: Oui, c'est une série de dépanneurs dont je vais vous parler qui redonnent vie à des quartiers, dont mon quartier d'enfance. Merci à Paul Vermeau-Desroches de m'avoir ramené dans mon quartier.
0: Alors tout ça et bien plus dans cette deuxième heure de Toujours le matin. C'est gris, ça devrait pas durer. Il y a un dégagement qui devrait s'opérer en cours d'après-midi. Maximum quand même assez confortable pour ce temps-ci de l'année, maximum de 20. Pour ce soir et cette nuit, quelques nuages, un minimum de 11 degrés. Avant que les nuages ne reviennent demain, maximum de 19 degrés. Et puis, allons-y jusqu'à jeudi. Nuageux, 40 % de probabilité d'averse, maximum de 22. Ce sera la journée chaude de la semaine. À Trois-Rivières, on n'a toujours pas de données actuelles d'Environnement Canada. Mais à la dernière mise à jour, il y avait 11 degrés au thermomètre. Sinon, 12 degrés à Shawinigan, 11 à Shawinigan, 12 à Nicolet, 7 à La Tuque et

0: 4 degrés apparents. Amélie, à Wolinac, il y a un cougar qui a été aperçu. Puis, il y a quand même une bonne mobilisation pour le retrouver.
1: Oui, bien, disons que ça retient l'attention. Il y a d'ailleurs mobilisation des équipes du corps de police des Abénakis sur place qui, par mesure de sécurité, invitent tous les résidents de Wolinac à rester confinés à l'intérieur de leur domicile jusqu'à nouvel ordre. On conseille aussi d'éviter tous les déplacements qui seraient inutiles dans les rues. Aussi, bien sûr, les propriétaires d'animaux de compagnie sont invités à les rentrer à l'intérieur, ces animaux. Et il y a un nouveau message qui va être diffusé par le corps de police dès que la situation sera sous contrôle sur Facebook, mais aussi ils vont se promener dans les rues avec les espèces de mégaphones là, pour avertir la population. Mais il y a aussi des agents de la faune qui ont été avisés et qui aujourd'hui devraient prendre des mesures nécessaires, donc probablement un déplacement sur place.
0: Et d'ailleurs, si vous l'apercevez ou si vous avez des informations, écrivez-nous 819-380-9007 ou par la bulle de conversation de l'application audio. Maintenant, est-ce que prendre un rendez-vous pour... on va parler à d'autres nouvelles, Amélie, je m'excuse tout de suite. Il y a un procès pour agression sexuelle qui a repris à Trois-Rivières hier.
1: Ouais, procès de deux hommes qui sont accusés d'une agression sexuelle de groupe, agression qui serait survenue en 2020 à Notre-Dame-du-Mont-Carmel. Ça a repris hier au Palais de justice de Trois-Rivières et là, c'était au tour de Nicolas Isabelle de témoigner, celui qui a le plus de chefs d'accusation déposés contre lui. En dehors du viol collectif, il est accusé d'autres agressions sexuelles contre la présumée victime et il nie toutes ces accusations. L'accusé a notamment expliqué hier en cours avoir consulté un travailleur social et être allé en thérapie pour sa consommation de cocaïne, disant être aussi sobre depuis 2023. C'est un procès qui va se poursuivre jusqu'à jeudi. Et puis, dans les autres nouvelles, le ministère de l'Agriculture, des Pêcheries et de l'Alimentation du Québec, le MAPAQ, a suspendu le permis d'exploitation du buffet chinois de Drummondville sur le boulevard René-Lévesque. L'établissement est donc temporairement fermé. Les raisons ne sont pas évoquées pour l'instant, mais on sait que cet établissement a déjà reçu 6 contraventions concernant surtout la conservation des aliments à une température inadéquate dans les dernières années.
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0: Salut Catherine.
3: Salut Sébastien.
0: Un dossier qui a retenu ton attention, c'est un peu en parallèle, ben pas en parallèle, c'est en lien avec ce que notre collègue Félix Ouellet rapportait hier à l'effet que ça peut prendre plusieurs mois, voire un an pour un nettoyage chez le dentiste. Mais comme je disais un peu plus tôt, ça s'inscrit dans une optique plus large à l'effet que ben avoir un rendez-vous avec un professionnel de la santé, un spécialiste, ça peut être quand même très long. On peut parler même d'optométriste, un examen de la vue, quelque chose qui quand même assez routinier. Là. C'est pas, on parle pas d'une procédure chirurgicale, mais quand même, un nettoyage, généralement, c'est aux 6-9 mois à peu près, dépendamment des assureurs. Un examen de la vue, on y va quand même régulièrement pour un ajustement de lunettes ou quoi que ce soit. Mais est-ce que c'est vraiment... Qu'est-ce qui explique ça? Est-ce que c'est une pénurie?
3: Oui, absolument.
0: Il y a une trop forte demande?
3: Ben, en fait, il y a un mix des deux. Parce que oui, si on revient aux dents avec le programme fédéral dentaire, il y a plus de personnes maintenant qui ont accès à des traitements, ce qui est une bonne nouvelle en soi, mais évidemment, ça cause certains problèmes. Tu as parlé donc des dents, des yeux. Moi, je l'ai vécu pour un examen de la vue où j'allais, on me disait, c'est entre 3 et 5 mois d'attente. Avant, on vivait pas ça. C'est dans les dernières années, c'est nouveau, cette façon de faire-là. Donc, ce n'est pas une impression, c'est vraiment généralisé. Je suis allée chercher des chiffres. Au Québec, actuellement, il y a environ 123 700 postes vacants. Ça, c'est les chiffres du deuxième trimestre de 2026. Et celui qui est le plus touché, c'est le réseau de la santé, le milieu de la santé. Je dis le milieu parce que ça touche quand même beaucoup de choses. Santé, services sociaux, il y a 26 900 postes vacants. C'est 1/5 de tous les postes vacants au Québec. Alors, c'est quand même important. En Mauricie, le problème est particulièrement préoccupant parce que je vous apprends pas qu'on a une région qui est vieillissante. Et la relève ne suffit pas à combler ceux qui quittent. Le problème principal, ce sont les gens qui quittent vers la retraite et on n'est pas capable de combler ces postes-là. Et ça me fait toujours rire parce qu'en campagne électorale, les politiciens nous disent « Oui, inquiétez-vous pas, là, il y a beaucoup de gens qui vont partir à la retraite puis ça va s'équilibrer. » Ben, je vous annonce que ça ne s'équilibre pas du tout. Donc, c'est un problème. Alors, ce n'est pas une impression. Si vous attendez, le problème principal, c'est la pénurie de main-d'œuvre.
0: Mais évidemment, il y a des professions, puis tu viens d'en faire mention, qui sont un petit peu plus à risque ou du moins qui sont un peu plus touchés que d'autres. On pense aux infirmiers et infirmières notamment. D'ailleurs, il y a le Le président de l'Ordre des infirmiers et infirmières, Luc Mathieu, qui était dans notre studio, je crois que c'est la semaine dernière, puis qui nous disait exactement ça. Puis en fait, c'est pas tant le problème de recrutement plus que le problème de rétention.
3: Exact.
0: Et lui appelait à des mesures justement pour que on garde les gens, surtout ceux qui viennent d'entrer dans la profession, mm-hmm. qui n'ont pas eu nécessairement de difficultés à entrer, mais qui là ne voient pas tant d'intérêt à rester parce qu'il y a toutes sortes de procédures ou de règlements qui viennent bloquer du moins la volonté de rester.
3: Absolument, c'est un problème, la rétention. Donc, c'est beau d'attirer du personnel, mais il faut que tu sois capable de le garder. Et tu mentionnais, donc, dans le milieu de la santé, infirmiers, infirmières, c'est un problème, il en manque. Infirmières auxiliaires, préposés aux bénéficiaires, travailleurs sociaux, aide à domicile. Je vous dirais que ça, c'est le plus criant. Mais si on élargit aussi notre conversation, il y a d'autres domaines, professions où on a un manque criant. On parle de mécaniciens industriels, électriciens, charpentiers, menuisiers, certains travailleurs de la construction. Souvenez-vous aussi les formations qu'on a mis en accéléré. Les gens étaient payés pour aller faire une formation. Ça aussi, c'est un problème. Peut-être que ça ressort moins parce que quand tu attends en santé, tu te coudonces bien long avant que j'ai mon examen. Mais quand tu cherches un mécanicien ou un soudeur ou quand tu en as besoin rapidement, ça devient aussi un problème. Alors, il n'y a pas seulement en santé où il y a des manques criants de personnel.
0: Mais ça va où, ces gens-là? Non, mais dans le sens, pourquoi on a tant de professions qui manquent de monde?
3: Ben, comme je te disais tantôt, il y en a qui ont quitté pour la retraite. Et il y a des problèmes aussi, c'est que dans les cohortes, on forme pas suffisamment. Et je regardais, entre autres, l'article d'hier, si je reviens aux dentistes, aux hygiénistes dentaires, on nous dit on aurait besoin de davantage de monde. Les cohortes devraient accepter plus de personnes. C'est pas un manque d'intérêt en passant. Du moins, chez les hygiénistes dentaires, les jeunes sont intéressés par la profession et le métier, mais on n'en rend pas assez.
0: C'est trop contingenté.
4: Oui, c'est ça.
3: Exact.
4: Trop sévère.
3: Ben, trop sévère, probablement. Et trop sévère, mais n'oubliez pas quelque chose, pour accueillir plus d'étudiants, ben, il faut que tu aies des professeurs aussi pour leur enseigner. Alors, tu sais, c'est une roue. On dirait qu'on ne s'en sort jamais. Des étudiants sont intéressés, ils ne peuvent pas rentrer, soit que les critères sont trop sévères, ou il n'y a pas personne pour leur enseigner. Alors, on est dans ce problème-là depuis plusieurs années.
0: Est-ce que c'est propre au Québec? Puis là, je te vois venir, là, parce qu'il y a toujours ce palmarès des places où on fait bien les choses.
3: Oui.
0: Alors, dans un premier temps, est-ce que c'est propre au Québec ou on vit ça ailleurs, ces problématiques-là?
3: Non, ce n'est pas propre au Québec. Je vais me concentrer au départ au Canada, parce qu'on se compare souvent avec l'Ontario. On a l'impression que toujours mieux en Ontario. Mais le Canada vit exactement la même chose. Statistique Canada disait qu'au troisième trimestre de 2024, là, les chiffres datent un petit peu, mais je n'ai pas trouvé plus récent. On dirait que la moitié des postes vacants pour les professions en santé étaient affichés au moins depuis 90 jours. Et les professions liées à la santé représentaient 86 500 postes vacants, donc 15 % de toutes les vacances d'emploi. Alors, c'est pas seulement au Québec. Ailleurs, on a aussi de la misère à combler ces postes-là et ça crée également de l'attente, de l'insatisfaction et de la frustration dans certains cas.
0: Ben, si je peux rebondir là-dessus, je vais donner un exemple qui est très concret puis que j'ai vécu dans les derniers mois. Ma fille, qui est, bon, 4 ans, c'était son deuxième rendez-vous chez le dentiste. Bien sûr, quand on va chez le dentiste, on prend notre rendez-vous pour dans un an, puis on nous demande si on est disponible à telle date à telle heure, puis on a toujours le même visage en voulant dire « je le sais-tu ».
3: Alors, mais t'as pas le choix.
0: T'as pas le choix, tu prends ton rendez-vous.
3: Exact.
0: Bon, son rendez-vous approchait de l'année suivante, donc qui devait être cet été.
3: Oui.
0: Et puis, on m'appelle quelques semaines avant pour me dire « ben ce rendez-vous-là, on doit vous l'annuler parce que ben il y a personne pour le rendez-vous ». Bon, déjà, première situation, moi, que je trouve préoccupante, puis ça m'était déjà arrivé personnellement, ça vous est sans doute arrivé à vous aussi. Ben on prend un autre rendez-vous dans ce cas-là. Parfait, on me donne une date, mais j'étais pas disponible cette date-là parce que, forcément, j'étais disponible à l'autre date, je m'étais arrangé pour, mais la prochaine, à quelques semaines d'avis, je l'étais pas. Et là, l'autre rendez-vous, parce que j'ai demandé « Est-ce que vous pouvez m'en suggérer un autre? » pensant que ça allait être dans 2-3 semaines. Ça allait dans un an. Donc là, il y aurait eu 2 ans d'écart entre le premier et le deuxième rendez-vous dans une situation que j'ai jamais voulu parce que j'avais déjà mon rendez-vous, on me l'a annulé et je paye le prix de parce que t'es pas disponible, ça va aller dans un an. Il y a dans la frustration, je te dirais que ça cochait pas mal toutes les cases.
3: Absolument, et tu n'es pas le seul parce que au départ, eux t'ont téléphoné pour dire, bon, ben, on doit te déplacer, mais ça aurait pu être toi qui dis, écoutez, là, malheureusement, je pourrais pas. Mm-hmm. Alors, puis là, tu dis, ben, je vais aller ailleurs. Ouais, mais ailleurs, c'est la même situation.
0: Il n'y a pas plus de place.
3: Dans la plupart des cliniques, on est au bouchon, on peut pas prendre plus de patients. Encore là, dans certains cas, parce qu'on manque de personnel.

0: et je reviens aussi au programme dentaire fédéral. Ça aussi, ça amène des gens dans les cliniques, des gens qui n'y allaient pas chez le dentiste, qui n'avaient pas le moyen d'aller se faire faire un nettoyage. Aujourd'hui, bonne nouvelle pour les dents, là, pour la santé de façon générale, mais ça cause quand même beaucoup de problèmes.
1: Ouais, et puis bon, là, allons-y. Où est-ce que ça va bien? J'imagine en Suède, ouais.
0: Finlande, en Norvège, les pays scandinaves, les pays parfaits, évidemment.
1: Tes pays préférés.
0: Ben, c'est toujours l'exemple que l'on donne. Mais savez-vous quoi? À travers le monde, je me suis rendu compte qu'il n'y a pas tant de recettes magiques. Par contre, il y a des pays qui sont un petit peu plus proactifs dans les solutions. Donc, première solution dans certains pays, et c'est la même chose pour chez nous, c'est former davantage de travailleurs. Bon, vous me dites, ça a l'air évident comme ça, mais il faut avoir les places en formation, comme on disait tout à l'heure. L'exemple des hygiénistes dentaires est particulièrement révélateur. Il y a des endroits où on reconnaît davantage les compétences des travailleurs formés à l'étranger. Je vous dis pas que ça vient tout régler, mais combien d'histoires on a entendues de gens qui viennent de l'étranger, qui décident de venir habiter chez nous et qui sont pas capables de se faire reconnaître leurs compétences ou que ça prend des années avant qu'on les reconnaisse. Il y a des gens aujourd'hui qui ne pratiquent pas le métier qu'ils pratiquaient dans leur pays d'origine. Ça, c'est un problème. Je suis pas en train de dire que ça vient régler tout ce qu'on connaît, mais je pense que ça aiderait. Il y a des gens hyper compétents qui pourraient nous donner un coup de main et qui veulent juste ça, mais évidemment, on leur complique la vie, on est bon là-dedans.
1: Et qui ont choisi aussi de venir s'installer ici pour une raison ou une autre, en disant, ben, je vais peut-être pouvoir continuer justement le métier que je faisais. J'ai les compétences pour ça, j'ai les diplômes pour ça, puis on les reconnaît pas.
0: Exactement.
1: Alors, puis ça s'applique en domaine de la santé, mais je voyais ce matin, il y avait une histoire, je me souviens plus où au Québec, mais une entreprise qui avait un camionneur et là, ce camionneur-là doit retourner chez lui et donc l'entreprise se retrouve plus de camionneur. Je veux dire, il y a des parallèles qu'on peut faire dans plusieurs domaines. Oui, il y a la santé, mais il y a beaucoup d'autres choses aussi. Je lis quelques textos, il y a Isabelle qui nous écrit: ça prend plus d'enseignants, mais ça prend aussi plus de locaux. Et là, on met le ministère de l'Éducation dans la balance pour faire construire des locaux, des classes, des écoles. La roue tourne encore plus. Mmh. Elle dit, c'est rendu qu'on est obligé de prendre des congés maladie pour avoir des rendez-vous chez le dentiste.
0: Ben voilà, tu vois, c'est très révélateur. Mais c'est intéressant ce qu'elle amène, les locaux. Parce qu'en effet, c'est beau d'avoir le personnel. Faut-il les endroits pour enseigner. Alors, tu vois, donc le
1: Puis
0: problème...
1: Si on dit on accueille plus de gens dans les cohortes, ben faut les asseoir à quelque part.
0: Ben voilà, exactement.
2: Et c'est pas juste les asseoir, il y a tous les équipements qui viennent avec.
0: Ben,
2: ça.
0: Exact.
2: C'est des professions spécialisées.
0: Exact.
1: Des laboratoires et des équipements, ça prend de la place.
0: Absolument.
1: Aussi.
0: Et je termine avec un point, puis je sais que c'est pas un point qui va être populaire auprès de tout le monde, parce que, tu sais, quand on parle de médecins, qu'on parle de différentes professions dans le réseau de la santé, il y a beaucoup de jeunes qui sortent de leur formation, qui veulent aller travailler dans les grands centres, qui veulent aller travailler à Montréal, à Québec. Et je sais que c'est pas très populaire, mais est-ce qu'on ne devrait pas, puis j'aime pas le terme forcer, mais c'est un peu ça, les jeunes qui viennent de sortir à aller travailler en région, puis on en est une région, pas nécessairement en région éloignée, mais au moins faire un coin, un 2 à 5 ans pour aider, parce qu'en région, les problèmes sont plus importants qu'à Montréal et à Québec, parce que les jeunes veulent aller travailler où c'est payant, où il y a beaucoup de monde, où ils vont avoir, tu sais, trouver des emplois qui sont mieux rémunérés, mais pendant ce temps-là, en région, on peine à trouver des travailleurs. Alors, est-ce qu'on pourrait forcer ces jeunes-là? C'est pas très populaire, mais je l'amène quand même ce matin.
2: On pourrait peut-être les inciter. Si la communauté disait, on va payer les études des gens qui vont venir nous servir.
0: C'est intéressant, ça.
1: Merci beaucoup, Catherine. On se retrouve plus tard cette semaine.
0: Absolument. Salut, bye-bye.
1: 7h26, on poursuit avec toi, Robert, parce que les marchés Nadeau s'installent à Trois-Rivières.
2: Oui, alors merci, je le disais tantôt en entrée de jeu, à Paul Vermeau-Desroches du Nouvelliste, qui me ramène dans mon patelin d'origine, Saint-François d'Assise, parce que ça prend vraiment peu de choses pour faire vivre une communauté à petite échelle. Et c'est ce que proposent les marchés Nadeau qui s'installent. Un marché Nadeau, c'est quoi? C'est un dépanneur. Je sais pas si tu es capable d'évaluer le temps que tu passes dans un dépanneur habituellement.
1: Ça se compte en quelques minutes.
2: En quelques minutes.
1: On rentre, on sort.
2: Alors, est-ce que tu pourrais imaginer, par exemple, rentrer au dépanneur, t'installer au comptoir pour prendre un café expresso et puis jaser avec les gens qui sont là?
1: C'est pas dans mon habitude.
2: Non, ben c'est un peu la nouvelle formule, c'est-à-dire un dépanneur d'abord.
1: Tu vas dans un dépanneur parce que tu sais ce que tu cherches.
2: Oui, puis on y va surtout pour une urgence parce que souvent on considère
1: pour se dépanner,
2: que...
1: tiens.
2: Oui, c'est cela. Mais surtout parce qu'on considère que les prix de ce qu'on va aller acheter au dépanneur sont plus élevés que le même produit qu'on achèterait dans une épicerie grande surface. Alors on y va vraiment pour se dépanner, tu l'as bien dit. Alors que chez les dépanneurs Nadeau, on essaie d'avoir des prix qui sont équivalents au supermarché, d'une part, et on crée un milieu de vie et on crée une relation avec le client. Une des particularités des marchés Nadeau, entre autres, c'est de retenir et d'apprendre le nom des clients et leurs habitudes de consommation. Alors, je parlais du comptoir pour prendre un café, il y a aussi un bar à slush, et sur ce dépanneur qui est dans mon quartier, au coin Williams, ben, il y a aussi un aménagement d'une toute petite terrasse, à l'extérieur évidemment pour la belle saison, mais qui permet de consommer sur place, qui permet d'échanger et qui permet d'avoir une vie communautaire du quartier en sachant. Et puis le dépanneur offre aussi une plus grande diversité de produits parce qu'on le sait, généralement, les dépanneurs focus ou concentrent...
1: C'est très première nécessité.
2: C'est très première nécessité parce que le coût de revient, c'est là, on doit faire du profit sur chacun des éléments vendus, contrairement à une grande surface où on peut avoir, par exemple, des produits d'appel qu'on vend pratiquement à perte, mais où on se dit, ben, une fois entré dans l'épicerie, il va acheter plein d'autres choses et on va refaire la marge de profit qui est la nôtre. Alors, c'est un peu cet hybride-là, mais c'est vraiment intéressant. Allez lire cet article signé Paul Vermont-Desroches dans Nouvelliste ce matin. Et leur ambition de ces trois jeunes hommes qui partent les marchés Nadeau, c'était d'avoir deux dépanneurs ou deux marchés Nadeau. Déjà, ils ont coché cette case-là. Ils sont en route vers plutôt une douzaine de marchés à Trois-Rivières, entre Trois-Rivières, Shawinigan, Drummondville également. Alors, vous allez les voir apparaître un peu partout. Allez y faire une petite visite. Peut-être que vous allez changer vos habitudes de dépanneur.
1: 7h29 minutes à venir à l'émission. Quelle est la place de l'hydrogène dans la transition énergétique? On pose la question à deux spécialistes qui participent au rendez-vous de la filière hydrogène cette semaine à Trois-Rivières. Et puis, ce sera aussi le dernier rendez-vous électoral sur la route avec notre correspondant à l'Assemblée nationale, Sébastien Desrosiers. Je vais vous lire également dans la prochaine demi-heure parce qu'il y a beaucoup de textos qui sont entrés en lien avec la chronique de Catherine. Mais d'abord, les nouvelles avec Émilie.
3: C'est fait, le Canada est frappé par une nouvelle série de sanctions commerciales américaines. Depuis minuit une, les interdictions d'importation de certains produits canadiens imposés par l'administration Trump sont entrées en vigueur. Ces interdictions qui avaient été annoncées précédemment concernent notamment certaines boissons alcoolisées, des produits laitiers dérivés et des motocyclettes, entre autres. Ça ne devrait toutefois pas avoir d'impact significatif sur la croissance économique du Canada à court terme. Interrogé hier sur ces interdiction, M. Trump a réitéré son affirmation selon laquelle le Canada agissait mal avec les États-Unis, ajoutant tout de même qu'il pensait qu'un accord commercial serait conclu dans les semaines à venir. Près de 600 médecins plutôt signent une lettre ouverte pour rappeler l'importance de l'immigration dans le réseau de la santé québécois. L'immigration, c'est l'un des thèmes au cœur du débat depuis le début de la campagne électorale. La médecin de famille Andréane Duchesneau, qui est co-signataire de la lettre, estime que sans les immigrants et les demandeurs d'asile, il serait impossible de soigner la population.
4: Pour moi, ils sont un pilier dans notre système de santé. Quiconque a déjà utilisé les systèmes de santé au Québec l'ont vu de leurs propres yeux. Mm-hmm. Je pense que c'est une réalité qui est assez bien documentée. Donc, vraiment, on a beaucoup, beaucoup de personnes issues de l'immigration qui travaillent en santé. Si demain matin, on réduisait le nombre ou on ne trouvait pas de relève pour ces personnes-là, ça serait très difficile de faire fonctionner nos CHSLD, nos GMF, nos hôpitaux. Mm-hmm. Donc, pour nous, d'entendre un discours qui est hostile envers des personnes qui contribuent autant à notre système de santé, on trouve ça inacceptable. Mm-hmm.
3: Les signataires dénoncent aussi une détérioration du climat envers le personnel immigrant avec des insultes et des propos racistes. Continuons de parler de campagne électorale. Au Québec, le vote par anticipation se déroulait jusqu'à 20 heures hier soir et le taux de participation préliminaire était de 13,69% ce matin. C'est plus qu'aux dernières élections provinciales de 2022 où le taux avait atteint 12,57% au terme de la première journée de vote. En Mauricie, le taux de vote par anticipation après ces journées de scrutin est plus élevé d'ailleurs que le taux québécois, à l'exception de Champlain. Au centre du Québec, il est plus faible, sauf dans la circonscription d'Arthabasca-l'Érable, là où le taux de participation est le plus élevé pour le centre du Québec et la Mauricie combinés, avec 16,64%. Offrir un accès à l'eau potable, ce sera justement l'une des priorités du prochain député d'Arthabasca l'Érable. Tous les candidats à l'élection se sont dit préoccupés par la situation de Princeville, Saint-Ferdinand et de Sainte-Sophie d'Halifax qui sont visés par un avis d'ébullition permanent depuis de nombreuses années. À Princeville, où les résidents doivent faire bouillir l'eau depuis septembre 2023, tout indique qu'il sera impossible de construire une nouvelle usine de traitement des eaux avant au moins 2029. Un texte complet est en ligne sur l'application Info. Et dans les circonscriptions, de Trois-Rivières, Champlain ou Maskinongé, les électeurs ont l'option de voter pour un candidat associé au parti nul. C'est une formation politique qui se définit comme une alternative directe pour les électeurs insatisfaits. Béatrice Lafontaine, candidate du parti nul dans Trois-Rivières, explique que l'abstention, elle n'est pas compilée lors des élections.
5: Première, c'est de rendre les votes nuls visibles, dans le fond, parce que on a tous les candidats, mais si jamais on n'est pas satisfait ou pour une raison quelconque, on voudrait s'abstenir, mais quand même avoir notre voix qui est comptée dans tout ça, ben on n'a pas l'option. Donc, c'est à ça que le parti nul vient pallier. C'est mon nom, mais dans le fond, je sers plus comme de cause que de candidate à proprement parler.
1: Eh bien.
3: Alors voilà une autre option pour tout le monde qui voudrait peut-être s'abstenir, mais qui en même temps souhaite que le vote, sa participation soit comptabilisée.
1: Ou qui ne trouvent tout simplement pas leur compte avec les partis qui sont proposés. Effectivement, il y a des partis politiques pour à peu près tout. On l'a vu, il y a le parti Rhinocéros, le Bloc Pot. Bon, il y en a pour tous les goûts, mais le parti nul qui trouve sa voix avec justement l'abstention, puis le désir de certains justement d'avoir leur voix comptée, même s'ils ne votent pas pour un des grands partis ou du moins des partis qui ont sur papier, en termes de sondage, une grande chance de gagner. Exactement. Ouais. Merci beaucoup, Amélie. Météo, c'est nuageux, ça devrait pas durer. Dégagement prévu cet après-midi, maximum de 20 degrés. Quelques nuages pour ce soir et cette nuit avec un minimum de 11. Et ça va s'ennuager demain matin, encore une fois, maximum de 19 degrés. Présentement, à Trois-Rivières, il fait 11 degrés. À Nicolet, 12 degrés. Shawinigan, 11, 7 à La Tuque et 4 à Parent. Je vous lis quelques textos rapidement. En lien avec la chronique de Catherine, il y a Gaston qui demande à Catherine pourquoi les régions éloignées, les gens qui y habitent aussi ont besoin de services de santé. Samuel nous écrit « J'enseigne en formation continue et la majorité de mes étudiants sont des immigrants dont on n'a pas reconnu leur formation. » Sophie, son fils est électricien et technicien en analyse biomédicale. Il a envoyé son CV dans toutes les régions du Québec où il y avait des postes d'affichés. Il n'a eu aucun retour d'appel. Il a été engagé à Sainte-Justine en moins d'une semaine. Et c'est là qu'il travaille, même si son désir était de travailler en région. Et puis, Christophe qui, lui, se questionne sur ce qu'il qualifie de lobby des ordres professionnels. Merci beaucoup de nous écrire par la bulle de conversation. Continue de le faire tout au long de l'émission. Bref, mot sur la circulation. Ça va très bien, début d'heure de pointe. Ça coince légèrement. Coin de la 40 et de Thibault pour la 40 direction ouest et puis 55 sud. C'est tout juste avant la bretelle pour la 40 est. À peu près à la hauteur de Jean 23, c'est négligeable comme ralentissement. Quoique si je zoome un petit peu plus sur la carte, ça commence un peu plus loin dès qu'on quitte l'autoroute 40 est par la bretelle du boulevard Saint-Jean. Pour revenir donc 55 sud, c'est un petit peu lourd, mais c'est par intermittence rien de bien alarmant à cette heure-ci.
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1: Salut Sébastien.
7: Salut Sébastien.
1: je rêvais de faire ça.
7: J'adore l'hésitation.
1: Alors, tu es toujours dans l'autobus du chef du Parti québécois, Paul Saint-Pierre Plamondon, qui estime qu'une majorité est à portée de main, mais pour ça, il va devoir, en fait, avoir l'aide d'électeurs indécis, on dirait.
7: Oui, ben à moins d'une semaine du vote, ils sont tous dans le sprint final. Hein. Le chef du Parti québécois en particulier nous disait hier qu'il mettait la pédale au plancher. La stratégie est claire. En fait, il veut passer l'essentiel de son temps d'ici lundi prochain dans des endroits où se déroulent des luttes serrées et où il espère pouvoir l'emporter. Je vous dirais que dans la caravane du PQ, de façon générale, sans surprise, avec les sondages parus hier, Sébastien, l'humeur est très bonne. Autour de Paul Saint-Pierre Plamondon, ils sentent qu'ils touchent la victoire du bout des doigts. La question dans leur esprit, c'est maintenant de savoir s'ils vont former un gouvernement majoritaire ou minoritaire davantage. Bon, alors, M. Saint-Pierre Plamondon a souvent dit qu'obtenir une majorité, ça lui permettrait de respecter l'ensemble de ses promesses, dont celle de tenir un référendum sur l'indépendance du Québec dans un premier mandat. La première question, c'est par où est-ce que ça passe pour y arriver? En début de campagne, plusieurs pensaient que c'est dans la région de Québec que ça allait se décider. Mais plus les semaines avancent, plus il devient évident que le Parti conservateur a une longueur d'avance justement dans plusieurs circonscriptions. Mm-hmm. Et on a l'impression que l'un des champs de bataille, en tout cas, ça devient le centre du Québec et l'Estrie. Monsieur Duhaime, par exemple, lui, il est comme sur un nuage là, avec les derniers sondages. Ouais. Il espère pouvoir faire tache d'huile dans des circonscriptions du centre du Québec. Hier, il était dans Arthabasca, justement, où est élu Alex Boissonneau du PQ, alors que Paul Saint-Pierre Plamondon était en Estrie. Ce qui peut paraître surprenant, parce que quand on regarde l'historique de cette région-là, de façon générale, ça n'a pas été très favorable à la formation indépendantiste, c'est le moins qu'on puisse dire. Mais ce qu'on m'a expliqué au PQ, et je trouve ça intéressant, Sébastien, c'est que selon leurs calculs, c'est un des endroits où la démographie est en train de changer. C'est-à-dire qu'il y a des gens, par exemple, de Montréal ou des banlieues qui se sont éloignés pour trouver une maison plus abordable. Ouais. Bon, il y a des facteurs comme ça qui expliquent que le Parti québécois aujourd'hui espère pouvoir remporter des victoires là où ça ne s'est jamais produit, dans Richmond, Mégantic, même Orford, où s'est rendu Monsieur Saint-Pierre Plamondon hier, devant des dizaines de militants à Magog. Il a dit ça fait longtemps qu'on n'a pas été dans cette position-là, mais on peut gagner. Vous savez que c'est là où se présente le chef du Parti libéral, Charles Milliards.
1: Et c'est pas fait selon ce qu'on lit dans le Journal de Montréal ce matin.
7: C'est ça, exact, Monsieur Milliard, qui a toujours un certain déficit de notoriété. Mais donc, c'est un exemple que je trouve intéressant, encore une fois, d'un des coins du Québec où il faudra avoir les résultats à l'œil lundi prochain. S'il y a des terrains là, dans ce coin-là qui commencent à être peints bleu PQ, ça voudra probablement dire que Paul Saint-Pierre Plamondon est en train de passer une belle soirée.
1: Oui, centre du Québec, Nicolet Bécancour, qui est probablement un des champs de bataille qu'on va le plus surveiller, en tout cas, nous, dans la région, lors de la soirée électorale de lundi. Pendant ce temps-là, à la CAQ, c'est une toute autre histoire, c'est carrément la débandade là, sur le plan des sondages, puis même le parti pourrait craindre même d'être complètement rayé de la carte.
7: Oui, selon les échos que j'en ai, l'ambiance dans la caravane de la CAQ est loin d'être à la fête. Puis on comprend pourquoi. Les sondages dont on a parlé il y a un instant indiquent que la CAQ périclite, de sorte que les dernières projections de sièges, notamment de l'agrégateur Québec 125, suggèrent qu'elle se retrouverait sans aucun député dans le prochain Parlement. Aucun comme dans zéro. Là. Quand même assez dramatique pour un parti qui a remporté 90 sièges il y a 4 ans. Bon, ça montre que la politique est remplie de surprises. Hein. D'une certaine façon, Christine Fréchette semblait pourtant avoir connu un départ canon dans cette campagne poussée par la guerre commerciale avec les États-Unis. Entre autres, là, le défi, ça devient à toute fin pratique de sauver son option politique, sauver son propre siège, celui qu'elle convoite évidemment à Trois-Rivières. C'est sûr qu'on se demande comment on en est arrivé là. Les débats, visiblement, on en parlait la semaine dernière à cette émission, ont été un point tournant. Cette controverse-là autour d'allégations d'ingérence étrangère aussi, là, ça n'a pas aidé. Donc, ça fait partie des éléments qui semblent avoir freiné son élan. On en vient à se demander si elle regrette d'avoir choisi, au fond, de faire une longue campagne de 39 jours plutôt que d'avoir choisi la plus petite fenêtre, là, si c'est la semaine de trop pour la CAQ. En même temps, on vient de dire que la politique est remplie de surprises. Alors, Christine Fréchette s'accroche à ça. Elle disait hier, si je m'étais fié au sondage, j'aurais pas fait la course à la chefferie, ni la présente campagne. Alors, elle veut se battre, ça, il n'y a pas de doute, mais à 6 jours du vote, la tâche s'annonce extrêmement ardue.
1: Oui, c'est ça. Là, c'est pas fini tant que c'est pas fini, mais là, ça commence à être assez difficile à renverser comme vapeur. Puis le scénario presque copié-collé qu'on entrevoyait entre la dernière élection fédérale puis l'élection provinciale, ça semble plus être dans l'univers des possibles.
7: Et il y a quand même une ironie là-dedans, c'est-à-dire que, petite note de bas de page, mais le mode de scrutin, c'est ce qui fait en sorte que la CAQ pourrait être rayée de la carte parce qu'elle a toujours 15, 16, 17 % d'appui dans la population en général. Le problème de la CAQ, Sébastien, c'est que son vote est diffus dans l'ensemble de la province. Elle n'a pas de base régionale forte. Mais si François Legault avait réformé le mode de scrutin comme il s'était engagé à le faire, aujourd'hui, la CAQ, son bébé, comme il l'a appelé, serait peut-être pas menacé de disparition.
1: Ouais, effectivement, si on prenait justement la proportion des sondages plutôt que d'y aller par circonscription. Puis en terminant, la question du port de signes religieux s'est invitée aussi dans la campagne ces derniers jours, tout comme l'avenir, en fait, de la loi 21.
7: Ouais, bon, au fond, c'est le Parti québécois qui a proposé des mesures dimanche pour renforcer la laïcité au Québec, qui a relancé le débat d'une certaine façon. D'abord, sur la question des signes religieux, ce que promet Paul-Saint-Pierre Plamondon, c'est notamment de les interdire pour les élèves du primaire. Ce qu'il explique, c'est qu'il souhaite qu'il n'y ait pas de différenciation entre les enfants qui portent des symboles religieux et ceux qui n'en portent pas. Mais il n'est pas question d'interdire, par exemple, le port de signes religieux dans l'espace public. C'est une question qui s'était posée après le passage des chefs à Tout le monde en parle dimanche soir, parce que Monsieur Saint-Pierre Plamondon n'a pas levé son carton, là, pour ceux qui ont regardé, quand on leur a demandé s'ils étaient pour ou contre le port du hijab en public, le foulard qui cache les cheveux. Il était le seul à ne pas avoir répondu. Il l'a précisé hier que c'est parce qu'il n'avait pas compris la question. Bon, après tout, c'est vrai que ça allait vite. Là, c'était un jeu. Il a dit, je savais pas si on parlait de l'espace public ou de la fonction publique. Ça a fait réagir. Ruba Gazal de Québec solidaire, par exemple, a dit qu'elle n'était pas étonnée que la priorité des Québécois, pourtant, c'était pas de dire aux femmes comment elles doivent s'habiller. Mais bref, le chef du PQ a précisé hier qu'il avait aucune intention de légiférer là-dessus, que c'était pas nécessaire, à moins qu'il y ait des enjeux de sécurité publique. Alors, a priori, dossier réglé. Mais de façon plus large, ce qui va alimenter le débat, Sébastien, en matière de laïcité bientôt, c'est la décision attendue par la Cour suprême du Canada sur la loi 21. Mmh. Les juges doivent rendre leur décision dans les prochaines semaines. Les délibérations cette année nous permettent de croire qu'ils vont se prononcer peut-être pas sur le fond de la loi, mais plutôt sur l'utilisation de la disposition de dérogation de façon préventive. Donc, est-ce qu'un gouvernement provincial peut mettre à l'abri une loi avant qu'elle n'ait été testée par les tribunaux? C'est là où on se dirige dans ce débat-là. Et ce sont pas tous les chefs qui ont été clairs à savoir ce que ça impliquerait. Charles Milliard du Parti libéral, par exemple, s'est engagé à ne pas toucher à la loi 21, mais il a laissé entendre hier qu'il se conformerait au jugement du plus haut tribunal du pays, alors que Paul-Saint-Pierre Plamondon, lui, dit il se prépare à ce que la décision soit défavorable au Québec et il promet d'utiliser tous les moyens, qu'ils soient politiques ou judiciaires, pour que la souveraineté des parlementaires soit respectée. Et il estime que M. Milliard ferait disparaître, je cite, la laïcité au Québec. Alors, on verra, mais je précise que si le jugement se prononce sur la clause dérogatoire, comme on l'appelle, la loi ne cesserait pas de s'appliquer. C'est juste qu'elle serait à découvert, entre guillemets, elle pourrait être testée en cours. Alors, après, est-ce qu'un gouvernement pourrait réinstaurer la clause après coup? Enfin, c'est le prochain chapitre de ce débat qui a soulevé les passions ces dernières années au Québec. Et il y a des électeurs qui pourraient se rendre aux urnes en pensant à ça, entre autres la semaine prochaine, même si on n'en a pas parlé beaucoup dans la campagne électorale.
1: Ouais, et chose certaine, c'est qu'on n'aura pas le fin mot de cette histoire-là avant la fin de la campagne électorale, donc lundi prochain. D'ailleurs, il n'en reste pas long, Sébastien. Merci beaucoup d'avoir fait ces cartes postales, puis on te retrouve dans une formule plus régulière la semaine prochaine. Quoique, on va être ensemble au meilleur des moments pour pouvoir analyser les résultats.
7: Oui, je parie que j'aurais pas dormi beaucoup, mais on s'en reparle à ce moment-là.
1: Mais on s'en reparle la semaine prochaine. Salut Sébastien, puis bonne fin de campagne.
7: Salut.
1: Bye.
7: Merci. Bye-bye.
1: 7h45 minutes maintenant. Patrick nous donne des nouvelles de Céline.
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0: se permet même de changer les paroles de sa propre chanson.
1: Oui, en effet. Et ça, là, c'est un petit pied de nez à tous ceux qui disent « Ah, je pense pas qu'elle chantait pour vrai. » Ben là, je veux dire, elle a pas réenregistré la chanson pour chanter là, comme ça. Elle a fait une apparition surprise hier. C'était dans le cadre du défilé L'Oréal au pied de la Tour Eiffel. Donc, ça ouvre la semaine de la mode à Paris. Une belle surprise pour tout le monde. Oui, on sait, Céline est à Paris encore pour un bon moment. Elle fait ses présentations. Mais moi, ce qui m'a marqué, c'est son énergie. De la voir comme ça sur scène, parce qu'on l'a vu, bon...
0: Décris-nous la scène.
1: La scène, écoute, elle est habillée avec une longue robe fourreau noir au pied de la Tour Eiffel. C'est un défilé de mode, donc on la voit marcher, ou un peu plus tard, il va y avoir des modèles qui vont marcher avec les plus grandes tenues de ce monde. Mais bref, avec la Tour Eiffel en arrière, c'est tout simplement magnifique. Mais l'énergie de Céline Dion, bon, on a vu son retour sur scène. On l'avait vu en dehors, à l'hôtel et tout. Mais là, j'ai l'impression qu'elle a pris vraiment beaucoup d'assurance. Je la sens vraiment plus solide. Je reconnais, on dirait, la Céline d'il y a quelques années. De la voir comme ça sur scène, elle danse, elle chante, elle a l'air très heureuse, très, très, très énergique. Donc, j'ai l'impression là, qu'on c'est une espèce d'ascension, ça se poursuit. Et ils disent même qu'elle pourrait réapparaître, si l'agenda le permet, au premier rang chez Dior, Tom Ford, Schiaparelli ou Givenchy. Donc, toujours dans le cadre de cet événement de mode à Paris.
0: Ouais, peut-être que malgré toute son expérience, il y avait un petit aspect de nervosité là, de recommencer les spectacles. Puis...
1: Ben, j'imagine, c'est sûr, la c'est rouille, normal.
0: La rouille est peut-être enlevée.
1: Peut-être, oui. Un peu de WD-40, voilà, c'est réglé.
0: Mais Céline qui continue de nous impressionner. Maintenant, Montréal, qui a gagné le Mute Challenge de la chanteuse pop Ariana Grande.
1: Moi, je ne savais pas qu'elle faisait ça. Et c'est quand même assez...
2: C'est quoi, ça?
1: Alors voilà, je vous l'explique. Elle chante, le public chante avec elle. Et là, il y a un moment de silence, mais là... Attention, là, ça, c'est ce que je vais vous faire entendre, ça s'est déroulé au Centre Bell. Il y a environ 15 000 personnes, juste 15 000 personnes avec les installations pour recevoir Ariana Grande au Centre Bell. Et là, on tombe dans un silence total. On écoute.

0: Et même son visage, elle semble surprise. Et c'est quelque chose qu'elle fait. C'est pour ça qu'elle dit que c'est le mute challenge. Donc, d'une place à l'autre. Et là, donc,
1: mais il y en a tout le temps qui doivent crier pendant ce moment-là.
0: Tellement.
1: Briser justement la petite magie.
0: Mais quand même, on s'entend que c'est assez impressionnant. Tu as 15 000 personnes qui, tout d'un coup, là, ça tombe dans un silence pratiquement parfait. Oui, quelques exceptions qui miaulent, mais reste que c'est vraiment impressionnant. Et puis bon, là, c'est hier qu'elle a fait son annonce. C'est Montréal qui a gagné son Mute Challenge lors de sa tournée Eternal Sunshine Tour. Bravo Montréal!
2: Et puis, ça va de mal en pis pour Télisson Aurélien, un autre cas de plagiat qui s'ajouterait.
0: Jusqu'à maintenant, on peut en compter environ 23. Télisson Aurélien qui aurait plagié le romancier québécois Jacques Poulain et dans une nouvelle qu'il aurait publiée dans un blog en 2012. Malheureusement, c'est assez flagrant. Je vais vous lire un passage et l'autre. Donc, la version d'Aurélien, c'était une odeur humide et accablante, apaise presque vaseuse, semblable à celle qui monte d'un sous-bois marécageux au fond d'une savane abandonnée. Et la version de Poulain, c'était une odeur humide et accablante, épaisse et comme un peu vaseuse, semblable à ce qu'on pouvait ressentir, dans un sous-bois marécageux. C'est presque du mot pour mot. Et là, il y en a plusieurs autres exemples comme ça dans le Journal de Montréal ce matin. Alors, ça continue. Malheureusement, l'affaire Télisson Aurélien, ça va de mal en pis, comme tu l'as mentionné, Sébastien. Je rappelle d'ailleurs qu'il est de retour au Québec. Hein. Il était donc en France, il poursuivait sa tournée. Et depuis environ 2 jours, ben, il est de retour au Québec.
2: Ouais, depuis que son livre a été retiré de la sélection pour le Goncourt, alors... Retour au Québec qui s'annonce quand même difficile pour Télisson Aurélien.
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2: Robert, le TikTok sphère s'emballe pour les chandails du Canadien chez Costco. Pourquoi?
4: Oui, et encore une fois, j'ai fait une chronique à contre-emploi puisque je ne suis pas membre Costco, mais toujours sur TikTok.
1: Je les ai vus passer, ces chandails-là.
4: Et alors?
1: Ben oui, j'aime beaucoup.
4: Bon, alors, peut-être que tout ce que je vais vous dire est malheureusement du passé parce que ça s'envole comme des petits pains chauds, comme le veut l'expression. Alors, c'est un chandail du Canadien où on voit pas l'immense logo du Canadien. Il est brodé sur la manche, mais ce qu'on voit, c'est Montréal écrit sur le devant en lettres importantes, avec Canadien en plus petit en arrière. Et la spécificité se trouve davantage dans le dos, où on voit Montréal écrit complètement d'un poignet à l'autre en passant par les épaules. C'est disponible en blanc, c'est disponible en bleu. La version rouge est plutôt traditionnelle avec l'immense logo du Canadien en avant. Et c'est un coton ouaté sans capuchon. Et là, c'est la folie sur TikTok. D'une part parce que la plupart des gens le trouvent beau, ont le goût de se le procurer, et c'est à peu près 34 $ avec les taxes, alors qu'un jersey du Canadien avec le nom de votre joueur préféré, vous allez payer plutôt 150.
2: Ah, facilement.
4: Alors, pas facile, pas accessible à toutes les bourses.
2: C'est
4: alors,
2: vrai qu'ils sont beaux. Je viens de le voir, le devant, mais le derrière, le dos...
4: Voilà, et l'effet wow ou l'effet punch est là. Donc, c'est la folie, et plusieurs personnes en achètent par dizaines. Et là, on voit les revendeurs apparaître sur TikTok qui vous les offrent au double du prix.
1: Ce qui fait... c'est frustrant.
4: Voilà. Et ça fait donc deux réactions en chaîne sur TikTok aussi, de gens qui le trouvent beau et qui disent pourquoi ils l'ont acheté, de gens qui sont frustrés parce qu'ils n'en ont pas trouvé un exemplaire, de gens encore plus frustrés parce qu'ils s'en voient offrir au double du prix. Bref, si vous voulez connaître cette folie-là, allez faire un tour sur TikTok.
2: Mais je vous le dis, faites la recherche. Ils sont très beaux, mais bon, on comprend que vous êtes très chanceux si vous réussissez à mettre la main sur un de ces chandails qui seront assurément populaires alors que le Canadien débute sa saison ce soir en rendant visite aux Maple Leafs de Toronto. La troupe de Martin Saint-Louis qui a atteint la finale de l'Est lors des dernières séries éliminatoires qui devrait être privée de l'attaquant Oliver Kapanen, du défenseur Caden Goulet également. Il y a 4 autres matchs qui sont à l'affiche dans la LNH en cette première journée d'activité. 7h52.
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2: Alors, l'hydrogène fait-elle partie des solutions à considérer pour l'avenir énergétique du Québec? En tout cas, c'est ce que pensent de nombreux experts qui sont réunis à Trois-Rivières aujourd'hui et demain pour le rendez-vous canadien de la filière hydrogène qui est présenté par ID Trois-Rivières. L'événement propose des conférences aussi, des activités de maillage. Et avec nous en studio pour en parler, David Berthelot, directeur attractivité et projets stratégiques chez ID Trois-Rivières, et Mico Blujon-Mered, qui est chercheur senior en jeux articulés, géopolitique et marché de l'hydrogène. Bonjour à vous deux.
5: Bonjour, bon matin.
2: Alors, pour plusieurs d'entre nous, en fait, l'hydrogène, c'est un peu abstrait. Et comment est-ce que c'est utilisé dans les activités du quotidien, disons?
5: Ben déjà, vous avez 50% de votre corps qui est composé d'hydrogène. Donc, si c'est abstrait, attention. Mais au-delà de ça, effectivement, l'hydrogène, l'enjeu ici à l'échelle mondiale, il est un enjeu non pas juste de décarbonation, mais aujourd'hui de sécurité énergétique, de résilience des communautés et en réalité de développement industriel tous azimuts. C'est-à-dire qu'autour de l'hydrogène, vous avez la question de la valorisation de la biomasse. Vous avez la valorisation, évidemment, des minerais. Vous avez la question de la valorisation de l'électricité que vous ne pouvez pas forcément utiliser à un instant T et que vous allez vouloir stocker dans le temps ou alors que vous allez vouloir déplacer. Bref, il y a plein d'éléments comme cela qui sont en fait pas du tout abstraits, qui sont dans votre quotidien et pour lesquels vous avez déjà des applications hydrogène sans même le savoir.
2: Et on vous avait reçu pas mal à la même date l'an dernier, quand l'événement s'est arrêté pour une première fois à Trois-Rivières. Entre l'an dernier et aujourd'hui, quelles avancées ont été faites dans le domaine par rapport aussi à l'utilisation qu'on fait de l'hydrogène? Est-ce que ça a progressé?
5: Alors, ça a progressé à l'échelle mondiale, très clairement. Le marché de l'hydrogène a pris plus de 2% sur l'année 2025-2026. On voit que ça progresse très fortement en Asie, en Corée, au Japon, en Chine. On voit aujourd'hui des taux de pénétration. Par exemple, si je vous parle des bus électriques, des bus du quotidien, aujourd'hui, en Corée du Sud, 20% des bus électriques sont des bus à hydrogène. Quand vous allez en Chine, c'est la question des drones qui va être particulièrement importante, que ce soit des drones de nettoyage de gratte-ciel, que ce soit des drones de nettoyage de panneaux solaires, que ce soit des drones de survie. Bref, il y a plein d'éléments autour de ça. Il y a la question des trains, qui évidemment va peut-être toucher ici le Québec. Mais bref, tout ça pour vous dire qu'à l'échelon international, ça progresse dans à peu près toutes les régions du monde.
2: Est-ce qu'il y a une demande? Parce qu'on en parle, puis oui, il y a des événements comme ceux-là. Puis, mais est-ce que ça gagne en demande pour ça? Parce qu'il y a toujours, on a en arrière de la tête le projet de Test Canada, qui oui, avec le projet éolien, mais au final, c'est pour alimenter un électrolyseur pour produire de l'hydrogène vert. Mais je veux dire, il y a quand même, cet hydrogène-là, il va falloir l'utiliser. Est-ce qu'on en demande de ça?
5: Surtout maintenant avec la crise qu'on a eue au Groenland et la crise qu'on a eue avec le détroit d'Ormuz au Moyen-Orient, qui a complètement bouleversé les chaînes d'approvisionnement énergétique. Le sujet de l'hydrogène, il est clé pour tout ce qui est fertilisant, donc pour l'agriculture. Il est clé pour le méthanol, c'est-à-dire toute la chaîne de valeur après que les plastiques derrière pour les emballages, etc. Il est clé également pour les carburants d'aviation aérien. Donc, si vous voulez, il y a tous ces éléments-là qui sont très concrets et qui font qu'à l'échelon mondial, aujourd'hui, c'est plus de 101 millions de tonnes d'hydrogène qui est consommé chaque année. Et le marché nord-américain, c'est le deuxième mondial avec à peu près 16% pour États-Unis et Canada combinés.
6: C'est des éléments aussi qu'on a vu là. Je veux dire, dans l'éolien, il faut se rappeler, dans l'éolien, dans le solaire, ça a pris des années là pour une adoption, que les coûts baissent, parce que c'est encore aussi une question de coûts d'opportunité. Mais et en plus de ça, ben depuis 2019, on a quand même eu plusieurs chocs, que ce soit en termes de géopolitique. Bon, il y a eu la crise sanitaire, mais on vit un monde qui est en constant chambardement. Avant, comme tu disais, Mico, avant la fermeture du droit d'Ormuz, ben même à un moment donné, on commençait à penser, ben là, les voitures électriques, il va y avoir moins de monde, il va y avoir moins de batteries. On l'a vécu, nous, ici, de plein fouet, là, au niveau de la production de batteries. Ça semblait diminuer. Puis là, les gens commencent à dire, ben là, on va aller vers l'électrique, parce que là, l'essence a commencé, le pétrole est rendu trop élevé. Fait que c'est des cycles. Les cycles sont beaucoup rapprochés présentement. Puis l'erreur qu'il ne faut pas faire, puis c'est un peu notre défi qu'on amène nos gens à Trois-Rivières pour ça, c'est qu'il ne faut pas regarder ça juste par notre lorgnette québécoise non plus. À l'international, il se passe des choses.
2: Oui, parce que là, vous parlez des véhicules, mais il y a quelques années à peine, au Québec, on nageait en plein surplus d'électricité. Est-ce que l'hydrogène peut réellement être une substitution, ou du moins, peut-être pas tant de substitution, je vais me corriger, mais un ajout, un apport.
5: C'est un élément de stabilisation. En fait, dans tous les marchés où on voit qu'il y a soit des surplus à l'échelle d'une journée ou d'une saison, soit où on voit qu'il y a des grandes fluctuations cycliques sur plusieurs années, on voit qu'effectivement l'hydrogène progresse, que ce soit en Afrique ou ailleurs. Et en fait, si je prends l'Amérique du Nord en général, là je reviens du Groenland, de fait, au Groenland, il y a un besoin d'hydrogène pour la résilience des différentes communautés nordiques isolées. Et au-delà de ça, il y a un besoin besoin d'hydrogène pour également le secteur du tourisme. Si aujourd'hui vous n'êtes pas capable d'avoir des carburants d'aviation plus durables faits à partir notamment d'hydrogène et de biomasse, sur un potentiel qui est très important ici en Mauricie, vous ne pourrez pas faire à fait du tourisme vert.
6: Ça va dépendre aussi du constat aussi et de l'engagement aussi du gouvernement de voir, de dire, est-ce qu'on veut vraiment être décarboné?

0: de routes hydrogène sur Trois-Rivières, mais qui dépassent les Trois-Rivières, la Mauricie, le centre du Québec, le Nord, et puis même vers l'international ou le Saint-Laurent. Donc, on a effectivement aujourd'hui des outils, des choses qui sont identifiées, des potentiels qui sont clairs, et on a des projets ici, en Mauricie, qui ne demandent pas d'argent public sur l'hydrogène, qui vont être annoncés aussi durant ces deux jours, et qui changent complètement la donne.
1: Et d'ailleurs, monsieur Berthelot, il nous reste à 45 secondes au maximum. Et la place de Trois-Rivières, justement, en amenant Evolution, c'est quoi? Qu'est-ce qu'on veut amener plus tard avec ça?
2: Ben, c'est dans le fond, c'est la chaîne de valeur, là. Quand on dit ça, chaîne de valeur, c'est toute l'industrialisation. Vous savez, on était très, très fort à Trois-Rivières dans le secteur de l'énergie, notamment dans les secteurs de l'Ouest. Il y a des belles entreprises qui sont nées à Trois-Rivières, qui se sont développées. À l'époque, il y avait, je pense, à Ganotech, Johnson Vermette, des gens qui travaillaient dans ce secteur-là, mais qui n'étaient pas ici au Québec. Fait que nous, c'est ça qu'on vise avec nos équipements.
0: Et n'oublie pas la recherche du Canada sur l'hydrogène. Tout ça, on est là ici à Trois-Rivières, effectivement.
1: David Berthelot, Mico Blujon, Mered, merci beaucoup d'avoir été avec nous, puis bon congrès.
0: Merci à vous.
1: Au revoir.
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7: Nouvelle étape dans la guerre tarifaire entre Ottawa et Washington. Des produits canadiens dorénavant interdits aux États-Unis.
8: Pour nous, c'est le cœur de notre entreprise. Oui, ça nous vise énormément.
7: Campagne électorale au Québec, les appels au vote stratégique se font entendre à moins d'une semaine du scrutin.
9: Je constate que le seul parti qui peut bloquer l'obsession référendaire du Parti québécois maintenant, c'est le Parti conservateur du Québec.
7: Et les grands patrons des entreprises d'intelligence artificielle vont rencontrer Donald Trump aujourd'hui à la Maison-Blanche. Bonjour, ici Mathieu Bellumeur. Bienvenue au Radio-Journal. Les interdictions d'importation de certains produits canadiens imposés par l'administration américaine sont entrées en vigueur au cours de la nuit à minuit. Jean-Philippe Robillard est avec nous. Ça veut donc dire que plusieurs articles produits du Canada ne peuvent plus traverser la frontière américaine.
10: Oui, et il y a plusieurs produits qui sont ciblés. Il y a des produits laitiers. Ça vise particulièrement le lactosérum. Il y a également des produits à base de mélasse. Il y a certains types de motos. Il y a aussi les boissons alcoolisées comme la bière, le vin, le cidre et les spiritueux qui sont visés. Et ça, Mathieu, ça frappe de plein fouet la distillerie Cherry River à Magog, en Estrie, qui était déjà touchée par des tarifs de 50 % et qui, avec cette nouvelle mesure, va perdre des contrats dans une trentaine d'États au moment où l'entreprise essayait de percer le marché américain. J'en ai parlé avec Francis Delage, le copropriétaire de l'entreprise.
11: J'ai plusieurs commandes actuellement en inventaire qui ne pourront malheureusement pas quitter l'entrepôt. En fait, les produits qui ont déjà traversé la frontière, parce qu'il en reste, actuellement, on en vend encore. C'est-à-dire que tout ce qui avait été livré avant aujourd'hui, finalement, ces produits-là peuvent continuer à être vendus, mais il n'y aura pas de réapprovisionnement. Ça va être tout simplement la rupture.
7: Et Jean-Philippe, certaines entreprises avaient prévu le coup.
10: Oui, il y a des entreprises au cours des dernières semaines qui ont accéléré les livraisons vers le marché américain. C'est ce qu'a fait le groupe Gelozo, dont l'usine à Laval réalise 80 % de ses ventes de boissons alcoolisées aux États-Unis. Mais les choses vont changer parce que la vice-présidente stratégique du groupe, Nathalie Parry, affirme que l'entreprise va transférer cette production aux États-Unis.
8: Évidemment, il n'y a plus de production qui va se produire ici à Laval pour les produits américains. Cette production-là, malheureusement, va devoir être transférée à des sous-traitants américains qui nous offrent le service d'embouteillage et d'empaquetage.
10: Et l'an dernier, les exportations d'alcool vers les États-Unis, le secteur qui est le plus touché par cette nouvelle mesure américaine, ont dépassé le milliard de dollars.
7: Merci Jean-Philippe.
10: Merci, au revoir.
7: Et je vais poursuivre sur le sujet avec notre analyste à Ottawa, Fanny Olivier. Fanny, le gouvernement Carney n'a pas laissé entendre que le Canada allait riposter à cette nouvelle salve tarifaire de l'administration Trump.
12: Oui, on me confirme en effet ce matin qu'une riposte canadienne n'est pas dans les cartons. Le gouvernement Carney cherche à éviter une spirale tarifaire, une surenchère qui pourrait causer encore plus de tort à l'économie canadienne. Au bureau du ministre Dominique Leblanc, responsable des relations commerciales entre le Canada

0: Et les États-Unis ont dit simplement prendre note de l'entrée en vigueur des mesures américaines. Pour stimuler l'économie canadienne, Ottawa garde donc le cap sur sa stratégie de construire de grands projets d'infrastructure, diversifier les marchés d'exportation, attirer des nouveaux investissements étrangers. La ministre de l'Industrie, Mélanie Joly, elle, assure qu'Ottawa est là pour les entreprises, mais elle les invite également à voir venir les défis géopolitiques et à prendre elles-mêmes leur avenir en main.
1: À toutes les entreprises qui ne sont pas encore affectées par les tarifs, les yeux grands ouverts. Ne vous faites pas prendre par surprise parce que vous devez gérer le risque géopolitique.
2: Et Fanny, Donald Trump a prétendu hier que le Canada allait finir par s'excuser devant l'administration américaine.
0: Oui, selon lui, c'est une question de semaines avant que le Canada vienne frapper à sa porte. On l'écoute.
3: Ils veulent faire un accord. Ils nous appellent tout le temps. Ils nous traitent très mal. C'est un des pires dans le monde. Je pense que dans 3 ou 4 semaines, ils vont venir et nous demander de retirer tous les tarifs.
0: Alors Mathieu, on se doute bien que le Canada n'a pas l'intention de s'excuser, pas question de reprendre les négociations tarifaires pour l'instant non plus, mais les communications ne sont pas rompues, il continue d'y avoir des appels et des textos échangés entre le gouvernement Carney et l'administration Trump.
2: Merci Fanny.
0: Je vous en prie.
2: Toujours.
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2: À moins d'une semaine du scrutin au Québec, les chefs tentent de convaincre les indécis de voter pour leur parti. Le chef du Parti conservateur, pour sa part, souhaite se poser en rempart contre une possible majorité du Parti québécois. Marie-Isabelle Rochon suit la caravane conservatrice. Marie-Isabelle, Éric Duhaime appelle le vote stratégique en faveur de son parti.
5: Oui, hier, il a présenté sa formation politique comme étant la seule pouvant bloquer la tenue d'un référendum et qu'il s'y opposera fermement s'il obtient la balance du pouvoir. Donc, il a appelé les électeurs à un vote stratégique pour son parti. On l'écoute.
6: Je constate que le seul parti qui peut bloquer l'obsession référendaire du Parti québécois maintenant, c'est le Parti conservateur du Québec. Donc, s'il y a des électeurs qui pensaient qu'il fallait voter stratégique pour empêcher la tenue d'un référendum, aujourd'hui, ils sont obligés de constater que c'est pour le Parti conservateur du Québec qu'ils doivent voter parce que c'est nous qui avons le plus de potentiel de croissance.
2: Et Marie-Isabelle, où sont les chefs aujourd'hui?
5: Ouais, Christine Fréchette, elle est de passage à Val-d'Or et elle ira rencontrer les élus à Lebel-sur-Quévillon plus tard. Paul Saint-Pierre-Plamondon se trouve, lui, à Sainte-Thérèse pour rencontrer un regroupement de 20 maires qui demandent un meilleur transport collectif dans leur région. Et il fera une annonce sur l'amélioration de l'assiette des Québécois. Charles Millière, lui, est à Montréal pour une annonce sur le logement. Il va terminer sa journée dans un 5 à 7 avec des militants. Son côté, Ruba Gazal, est aussi à Montréal pour une annonce sur l'iniquité intergénérationnelle. Et finalement, Éric Duhaime, lui, il commence sa journée plus tard aujourd'hui. Il va parler de justice et de sécurité publique à Saint-Joseph-de-Beauce et il ira à Lac-Mégantic pour un souper avec des militants plus tard aujourd'hui.
2: Marie-Isabelle Rochon, merci.
5: Je vous en prie.
2: Un mot sur le vote par anticipation qui s'est terminé hier. Pendant 2 jours, les électeurs ont donc pu exercer leur droit de vote. Selon les plus récents chiffres d'élections au Québec fournis ce matin, le taux de participation a été de près de 24 % 23,59 pour être précis, soit donc près du quart des électeurs. Donald Trump a rendez-vous aujourd'hui à la Maison-Blanche avec les patrons des entreprises qui développent l'intelligence artificielle au moment où les inquiétudes face aux capacités de la nouvelle technologie sont à leur maximum. D'ailleurs, un des joueurs importants de l'industrie, OpenAI, a annoncé qu'il renonce pour le moment à lancer un nouveau modèle d'intelligence artificielle de pointe après des alertes sur sa sécurité. Manon Globenski est à Washington. Manon, le président Trump veut parler, lui, de l'âge d'or de l'intelligence artificielle.
7: Oui, il prononce un discours ce matin à l'occasion du lancement de America.gov, un site opéré par l'IA qui va révolutionner, promettons, l'accès des citoyens aux services gouvernementaux. Et il fait de cet événement vraiment une grande fête puisque les grands patrons de plusieurs des entreprises de technologie impliquées sont présents. Elon Musk, Jensen Huang, Mark Zuckerberg et les autres. On sait que Donald Trump embrasse sans restriction l'intelligence artificielle qu'il a renommée la super-intelligence. Il la voit comme l'industrie qui va propulser l'économie de l'avenir. Il dit même que les communautés qui s'opposent à la construction des centres de données demeureront pauvres et arriérées.
2: Et est-ce que les nombreux appels à l'encadrement de l'intelligence artificielle, sont entendus à Washington?
7: Le républicain Mike Johnson, président de la Chambre des représentants, qui va être de l'événement, a dit au réseau Fox que ça va faire partie des discussions. Les grands patrons de la tech sont d'ailleurs tous conviés à un lunch à la Maison-Blanche. Donald Trump qualifie les inquiétudes sur la sécurité de l'intelligence artificielle de canulars, vous le savez. Mais est-ce qu'il peut ignorer qu'Anthropic avertit de potentiels investisseurs que l'intelligence artificielle de pointe pourrait présenter des risques catastrophiques ou existentiels pour l'humanité? Pas plus qu'il ne peut ignorer la décision d'OpenAI de ne pas lancer GPT 6.1 Astra parce que la version est jugée insuffisamment contrôlée, ou encore qu'en Australie, comme aux États-Unis, l'IA a déjoué les contrôles et piraté des sites gouvernementaux. Mais pour l'instant, il semble bien que l'industrie ne doive compter que sur elle-même.
2: Manon Globenski en direct de Washington. Merci Manon.
7: Au revoir.
2: Le gouvernement espagnol suspend les expulsions de logements jusqu'en 2030 et impose le renouvellement automatique des contrats de location. Le premier ministre Pedro Sanchez avait promis des mesures pour endiguer la crise du logement à la suite d'une vague de manifestations en solidarité avec une femme de 87 ans expulsée mercredi de son appartement à Madrid après une augmentation de loyer de 275%. Elle devrait par ailleurs bientôt retourner dans son logement selon son avocate après un accord trouvé avec le propriétaire. Et puis en terminant au sport, c'est ce soir le début de la nouvelle saison dans la Ligue nationale de hockey. Il y a 4 équipes canadiennes qui seront en action, en levée de rideau. À Toronto, le Canadien de Montréal va affronter les Maple Leafs. Et puis dans l'Ouest, les Canucks de Vancouver seront à Edmonton pour leur match contre les Oilers. Une nouveauté cette année, les équipes vont disputer 2 matchs de plus pour un total de 84 rencontres. Voilà pour ce Radio-Journal. Ici Mathieu Bellumeur, au nom de toute l'équipe. Merci d'être à l'écoute. Bonne journée.

0: 8h10, dernière heure de Toujours le matin en ce mardi 29 septembre. Au menu de cette dernière heure, entre autres, la visite de notre collègue Molly Bélan, qui revient d'une tournée à Parent pour aller rencontrer les citoyens et discuter avec eux d'enjeux qui les préoccupent. Ce matin, elle va venir nous parler de soins de santé. Oui, il y a un CLSC à Parent, mais il n'y a pas de médecin, que des infirmiers et infirmières qui ne peuvent pas répondre à tous les besoins des patients. Ça fait en sorte que souvent, les gens doivent se déplacer vers La Tuque ou même Trois-Rivières pour être vus par un médecin. Donc, Molly viendra faire son tour à la fin de la prochaine heure. Patrick, demain, c'est la Journée nationale de la vérité et de la réconciliation.
1: Oui, journée pour rendre hommage aux survivantes et survivants des pensionnats pour autochtones. Plusieurs rassemblements et activités qui auront lieu, notamment dans notre région. Et on va en parler un peu plus tard avec Maude Flamand, qui est directrice générale du Centre d'amitié autochtone de Trois-Rivières.
0: Amélie, on surveille toujours ce qui se passe à Woolinac parce qu'il y a un cougar qui se balade.
2: Oui, il aurait été aperçu, du moins, c'est ce que nous laisse voir une photo, hein, où on voit justement l'animal qui semble se promener dans une cour arrière. Alors oui, on demande aux gens de rester à l'intérieur pour le moment.
0: Rentrer puis tout minou le plus possible pour être certain de ne pas avoir de mauvaises surprises. Et puis Robert, est-ce que c'est la dernière élection avec le mode de scrutin actuel? J'ai l'impression que ça fait depuis 1953 qu'on en parle.
3: On pourrait proposer une autre question, c'est avez-vous la foi? Parce qu'à peu près tous les partis nous l'ont promis, sauf le Parti conservateur,
0: tant au Québec qu'au fédéral.
3: Et c'est toujours pas arrivé. On va essayer de comprendre pourquoi ça n'arrive pas, alors qu'on nous le promet encore cette fois-ci.
0: Très intéressant. J'ai bien hâte de t'entendre dans les prochaines minutes. Vous êtes donc dans cette dernière heure de Toujours le matin. À l'extérieur, c'est plutôt gris, mais patience, patience, ça devrait se dégager au cours de l'après-midi. Maximum de 20 degrés. Oui, quelques nuages pour ce soir et cette nuit, minimum de 11. Ça va s'ennuager demain matin. Donc, maximum de 19 pour encore les prochains jours. Le jeudi, des nuages, quelques probabilités d'averses. 22 degrés quand même, très confortable malgré tout. Vendredi, des averses, maximum de 18 et retour du soleil samedi avec un maximum de 16 degrés. T'as l'air inquisiteur, Patrick.
1: Ben oui, mais c'est juste qu'on arrive à ce moment de l'année où je dois aller retirer les quais, puis les nuits sont de plus en plus froides et les journées également grises, donc okay. J'ai un petit peu d'inquiétude.
0: On voilà!
1: Mais ça me tombe
0: déprimant. Alors, 11 degrés à Trois-Rivières, même chose. Ben, j'allais dire même chose à Shawinigan, c'est plus le cas. 12 degrés, même chose, par exemple. 12 degrés à Nicolet, 8 à La Tuque et 4 petits degrés apparents. Circulation, si on fait le tour, bon, 40 est avant la 55 sud. Depuis au moins la pesée du ministère des Transports, c'est lourd. Ensuite, dans la bretelle, 55 sud, presque tout sur toute la longueur entre les deux tronçons de la 40. Ensuite, ça reprend de la vitesse. 55 nord à la sortie du pont La Violette, c'est lourd également pour prendre la bretelle pour la 40 est. Ensuite, on reprend de la vitesse dans le secteur Cap de la Madeleine. Pas de problème pour l'autoroute 40 ouest à la hauteur du boulevard Thibault. Le pont du Plessis, compliqué depuis l'île Saint-Christophe, mais rien d'anormal à cette heure-ci. Je vois plusieurs grandes intersections sur le réseau local à Trois-Rivières qui sont achalandés, notamment Côte-Rosemont, boulevard des Chenaux, des Forges des Chenaux également, Jean-23 et Déricolet, entre autres. Je vous rappelle que cette zone de travaux prend encore quelques jours, là, d'ici la fin de la semaine sur le boulevard Jean-23. On suggère de passer par la rue Charbonneau si vous allez à l'est de l'autoroute 40. Quoique ce matin, je pense que les gens ont compris le message, il y a pas mal moins de circulation dans ce secteur-là qu'on en a vu hier. Alors, c'est le portrait actuellement sur notre réseau routier, donc quelques ralentissements, mais ça devrait se dégager au cours des prochaines minutes. Je ne vois pas d'incident sur la carte du ministère des Transports. Maintenant, Amélie, il y a un cougar qui inquiète actuellement à Woolinac. On est à sa recherche et le corps policier, même des Abénakis, qui lance un appel à rester chez soi.
2: Oui, qui dit par mesure de sécurité, là, tous les résidents restez à l'intérieur de votre domicile et ça jusqu'à nouvel ordre, même que le corps de police conseille d'éviter tout déplacement inutile dans les rues le temps que probablement ce cougar soit localisé et peut-être aussi éventuellement attrapé. Là. Les propriétaires d'animaux de compagnie sont invités à laisser les animaux à l'intérieur et il y a un nouveau message qui va être diffusé là, par le corps de police dès que la situation sera sous contrôle. C'est toujours pas le cas pour l'instant. Il y a des agents de la faune qui ont été avisés et qui devraient prendre des mesures dès aujourd'hui.
0: Et peut-être que c'est votre cas aujourd'hui, mais il n'y aura pas de courant pour certains trifluviens.
2: plus de 500 adresses qui seront touchées dans quelques minutes, là, probablement, parce que c'est une interruption planifiée qui va avoir lieu aujourd'hui de 8h30 jusqu'à 15h30, fort probablement. Hydro-Québec qui a planifié une interruption de service pour entretenir son réseau. Et puis, c'est dans un périmètre, toutefois, qui a été réduit par rapport à ce qui était prévu là, au départ. Alors, plus de 500 adresses, vous irez voir si vous êtes dans ce quadrilatère là, qui est prévu pour Hydro.
0: Et puis le diocèse de Trois-Rivières qui a un nouvel évêque.
2: Oui, le pape Léon XIV a nommé Monseigneur Pierre Godreau comme nouvel évêque de Trois-Rivières. L'annonce a été faite à Rome ce matin. Il est le président de la Conférence des évêques catholiques du Canada depuis septembre 2025. Il est aussi docteur en théologie de l'Université Saint-Paul à Ottawa et il a exercé plusieurs ministères paroissiaux. Il a eu plusieurs responsabilités pastorales aussi avant d'être nommé évêque de Sainte-Anne-de-la-Pocatière par le pape François en 2017. Poste qu'il occupait donc jusqu'à aujourd'hui, la célébration d'inauguration du ministère épiscopal de épiscopal de Monseigneur Pierre Godreau va avoir lieu le 20 novembre prochain à Trois-Rivières.
0: On va maintenant terminer notre petite tournée de la nouvelle circonscription Marie Lacoste Gérin-Lajoie au centre du Québec. Je dis petite parce qu'il y a seulement 2 des 5 candidats des principaux partis qui ont répondu à notre invitation, ce qui est une première pour nous qui avons lancé cet exercice-là, il y a 2 semaines. Alors, après Patrick Saint-Don de la Coalition Avenir Québec, hier, on s'entretient ce matin avec la candidate du Parti libéral, Alexandra Hull. Bonjour, Mme Hull.
4: Bonjour.
0: Alors, vous n'êtes pas une néophyte en politique. Vous avez travaillé comme attachée politique par le passé et jusqu'à tout récemment, vous étiez la directrice générale de la Chambre de commerce et d'industrie de Drummond. Alors, pourquoi vous lancez avec les libéraux maintenant?
4: Ben, d'abord, je suis native de Drummondville. Ça, c'est la première chose. Je vis ici depuis plus de 30 ans. Donc, je suis très engagée dans mon milieu. J'ai grandi aussi dans une famille qui était très engagée en politique, fille d'un attaché politique fédéral. Donc, j'ai été amenée à côtoyer cette vie-là, là, publique dès l'adolescence. Donc, c'est ce qui a nourri mon engagement, là, au sein de ma communauté. Pourquoi le Parti libéral? Ben, écoutez, parce que je me reconnais dans une politique qui croit en l'initiative, en l'économie, en l'égalité des chances et surtout dans la capacité des Québécois et des communautés à prendre leur avenir en main.
0: Et quel est l'enjeu prioritaire? Puis on pose la même question à tous les candidats qui passent à notre micro, mais pour votre circonscription, nouvelle circonscription, Marie Lacoste, Gérin-Lajoie, c'est quoi votre principale priorité?
4: Ben, écoutez, c'est sûr que si je ne parlais pas du nouvel hôpital à Drummondville, je crois que je me le ferais reprocher et avec raison. Donc, c'est vraiment un des dossiers très, très, très importants dans notre secteur. Bien évidemment, un parmi tant d'autres, mais si je devais en nommer un, c'est

0: C'est vraiment celui-là que je nomme.
1: Mais vous n'êtes pas la première, surtout dans ce secteur-là, qui nous répond, l'hôpital Sainte-Croix, le nouvel hôpital régional. Je vais me permettre une sous-question. Comment on sort ce projet-là de terre? Comment on fait pour que ça aboutisse?
0: Oui. Ben, tu sais, vous savez, c'est un dossier qui est inscrit d'abord au PQI, qui était la première étape, puis ça, c'est bien correct. Après ça, une inscription au PQI, c'est pas une pelletée de terre. Donc, il faut continuer là à surveiller ce dossier-là de très proche, mais ultimement et encore plus urgent que ça, il y a le dossier urgence d'agir qui est en lien avec le dossier de l'hôpital. Donc, entre autres, l'urgence modulaire qui doit absolument être mise en place là d'ici les 18 prochains mois, et c'est là-dessus que je m'attarde également.
1: Les sondages d'hier publiés dans la presse et les médias de Québécois dressent un portrait un peu reluisant pour la CAQ qui permettent de penser aussi que le Parti québécois pourrait devenir majoritaire. Quel est le plus grand défi pour le Parti libéral à 6 jours de l'élection? Comment tirer profit de la chute de la CAQ en ce moment?
0: Bien, écoutez, moi, je pense que notre chef le démontre très bien. On est un parti économique d'abord, bien évidemment, mais on est un parti qui est très proche du terrain par notre volonté de décentraliser plusieurs dossiers pour retourner travailler avec le terrain, avec les experts qui ont les mains dans la pâte. Et c'est comme ça que j'ai fait toute ma campagne électorale, donc d'aller à la rencontre de ces gens-là de qui les solutions vont ultimement émaner. Et puis, je lâche pas. C'est comme ça que j'ai fait la campagne et c'est comme ça que je vais la poursuivre.
1: Le but de ces entrevues-là, quand même assez rapide, c'est d'apprendre aussi à vous connaître. Alors, quelle est votre plus grande qualité? Votre plus grand défaut?
0: Ben, je dirais que ma plus grande qualité, c'est sans doute mon engagement, mon amour de ma communauté. Mon plus grand défaut, des fois, quand on est persévérant, ça peut tomber aussi dans l'acharnement, donc ça peut devenir un défaut. Mais écoutez, en politique, je pense qu'il le faut aussi, donc tant mieux si j'ai ce défaut-là, ça va servir ma communauté.
1: Et puis, en dehors de la politique, en dehors de votre travail, c'est quoi votre passion?
0: Le patinage artistique. Je suis une patineuse artistique et je suis juge également. Oui.
1: Ah, donc en plus de vos multiples chapeaux, vous êtes juge et patineuse artistique. Ça vous occupe pas mal dans votre horaire, ça?
0: Ben écoutez, juste l'entraînement, c'est une dizaine d'heures par semaine. Évidemment, un petit peu moins en campagne électorale, on l'aura compris. Mais rajouter à ça en saison régulière, au moins 2 week-ends par mois où je suis partie là dans différentes compétitions au travers du Québec. Et puis, vous comprendrez que oui, ça occupe pas mal de mon temps.
1: Alors, Alexandra Houle, candidate libérale dans Marie Lacoste, Gérin-Lajoie, je vous souhaite une très bonne fin de campagne et puis une très bonne saison de patinage artistique.
0: Je vous remercie beaucoup.
1: Au revoir, 8h21 minutes. Alors, je vous rappelle que Nathalie Bisaillon du Parti québécois, Sébastien Bache de Québec solidaire et Laura Tremblay du Parti conservateur ont tous décliné nos demandes d'entrevue. Demain et jeudi, on va terminer donc ces rondes avec les candidats locaux avec la circonscription de Champlain.
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1: Et Robert, on reste dans la thématique électorale parce que est-ce que ce sera la dernière élection québécoise avec un mode de scrutin uninominal à un tour? C'est la question que tout le monde se pose en se levant chaque matin.
3: Peut-être pas, mais c'est une question sur laquelle je milite depuis longtemps.
1: J'exagère, mais c'est une question qui revient à chaque campagne électorale.
3: Mais je dirais que c'est la question que tout le monde devrait se poser.
1: Que ce soit au provincial ou au fédéral, on se pose toujours la question.
3: Mais là, on est face à une élection qui va nous amener dans des territoires jamais vus. Alors, si la tendance se maintient, comme le disait si bien Bernard de Rome, on s'apprête à élire, pour la première fois de l'histoire, un gouvernement qui pourrait être majoritaire avec 30 % des voix sur un taux de participation qui, lui, devrait se situer quelque part entre 60 et 70 %. Alors, c'est dire les distorsions déjà qui arrivent. Et si on se fiait aux derniers sondages qui sont parus, je prends le Palace, par exemple, qui donnait le Parti québécois à 30 %, les libéraux à 23, la CAQ à 19, les conservateurs à 17, EQS à 10 %. Mais ça veut dire que tout le monde aurait une place dans une assemblée nationale où l'élection aurait eu lieu par mode de scrutin proportionnel. Et là, tout le monde dit toujours « Ah, c'est compliqué les modes de scrutin proportionnel. » C'est relativement simple. Je vous résume ça en 2 coups de cuillère à peau, comme disait M. Aumirois. On a un bulletin de vote avec 2 votes à faire un premier pour un candidat ou une candidate de notre circonscription. Parce qu'il y aura encore des circonscriptions dans un mode électoral proportionnel mixte. C'est-à-dire une partie en circonscription, une partie sur des listes fournies par chacun des partis. Alors, vous votez pour le candidat ou la candidate de votre parti et sur le même bulletin de vote, vous votez dans une deuxième colonne pour le parti que vous préférez. Et c'est pas obligé d'avoir une adéquation entre la candidature et le parti. De sorte qu'il y a plus personne qui peut considérer que son vote sera perdu. Ce qui est le cas de bon nombre d'électeurs dans le mode de scrutin actuel.
1: Mais ce qui arrive aussi, c'est que les gens votent pour le parti plus que les candidats.
3: Absolument. Parce que la folie de ce mode de scrutin, c'est qu'on doit, avec un seul vote, choisir un chef de parti, un candidat, une plateforme électorale. Alors, c'est impossible d'avoir le trifecta. En tout cas, c'est relativement rare. Alors, le mode compensation proportionnel mixte vient régler cette problématique-là. Évidemment, ça va amener des changements. Ça veut dire qu'il y aurait moins de circonscriptions que les 127 actuelles. Il y aurait probablement, dans 100%, 60% des candidatures qui seraient adjugé par un vote comme on le connaît actuellement et les autres qui viendraient par la compensation des partis. Ce qui veut dire que, et là je me dis toujours, tout le monde connaît l'expression « tout ce qui montre descend ». Comment ça se fait quand on est élu au gouvernement, on n'y pense pas qu'un jour ça va redescendre? Parce que la sagesse de l'électorat nous donne rarement plus de 2 mandats. Alors plutôt que risquer la disparition, comme c'est peut-être le cas de la CAQ, ben elle s'assurerait d'avoir une représentation au moins au pourcentage qu'elle a actuellement dans les sondages et ce qui vraisemblablement arrivera dans le vote et pourrait se reconstruire.
1: Alors, vous, pour ou contre le mode de scrutin proportionnel par rapport au uninominal à un tour, faites-nous le savoir par la bulle de conversation de l'application audio. Il y a d'ailleurs Marjolaine qui nous a écrit « Cette fois, je crois que 4 des 5 partis seront du côté de la société civile pour réformer le mode de scrutin. J'ai la foi, le timing est là. » Merci beaucoup, Marjolaine. Il y a Jean-François qui nous a écrit un peu plus tôt pour notre entrevue avec les représentants de ce congrès sur l'hydrogène qui se tient à Trois-Rivières aujourd'hui et demain. Il dit « Deux types qui gagnent leur vie avec la filière hydrogène ne viendront certainement pas vous dire en nom de ce qui est connu scientifiquement, à savoir que prendre de l'électricité pour produire de l'hydrogène pour ensuite propulser un véhicule, c'est 57% d'efficacité. » Alors, merci beaucoup de nous écrire 819-380-9007 ou par la bulle de conversation de l'application audio.
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1: Salut Marjorie.
4: Salut Sébastien.
1: Alors, c'est la croissance économique qui va retenir l'attention aujourd'hui avec la publication des chiffres du PIB canadien pour le mois de juillet. D'ailleurs, comme c'est presque notre habitude avec toi, on a ça pendant ta chronique. Alors, on va suivre ça dans quelques minutes. Mais qu'est-ce qu'on surveille exactement?
4: Oui, si le site de Statistique Canada ne gèle pas comme la dernière fois, oui, on devrait avoir ça en direct, effectivement. Ben, on surveille le PIB de juillet parce que juillet, c'est le début du troisième trimestre. Et là, on va voir si l'économie canadienne a continué sur sa lancée au début de l'été, mais ce serait surprenant, je te dis tout de suite, c'est pas ce qui est prévu. Parce que on avait connu un très bon deuxième trimestre. Hein. C'était surprenant, croissance de 3,3% en rythme annualisé après un premier trimestre qui était presque à plat. Là, ce matin, on s'attend, selon l'estimation préliminaire que Statistique Canada nous avait donnée le mois dernier, on s'attend à ce que l'économie ait fait du surplace en juillet. Mais attention, un mois de juillet à plat, ça ne veut pas nécessairement dire pour autant que tout le troisième trimestre sera à plat. RBC parle d'une croissance économique de 1,8% au troisième trimestre en rythme annualisé. Donc, un ralentissement, mais pas non plus l'économie qui est complètement à plat. Les économistes de Deloitte aussi publient leurs nouvelles prévisions ce matin, puis leur constat est assez semblable. On dit l'économie a mieux résisté que prévu jusqu'ici, mais elle devrait perdre beaucoup de vitesse d'ici la fin de l'année, surtout au quatrième trimestre.
1: Puis qu'est-ce qui risque aussi de ralentir l'économie dans les prochains mois? Parce que oui, il peut y avoir une croissance, mais moins accélérée que ce qu'on a vu.
4: C'est ça. C'est un ralentissement qu'on prévoit d'ici la fin de l'année. Ben, c'est à cause du commerce avec les États-Unis, bien sûr. Le conflit, d'ailleurs, qui vient ce matin de franchir une nouvelle étape. Les États-Unis qui interdisent carrément l'importation de certains produits canadiens. Et ça arrive alors que les exportations commencent déjà à perdre de la vigueur. Quand les exportations diminuent, c'est un moteur important qu'on enlève à l'économie, hein, parce que les exportations C'est à peu près, si on regarde les chiffres de l'an dernier, c'était le tiers du PIB canadien. Les exportations vers les États-Unis seulement, c'était à environ un cinquième de notre économie, 20 %. Alors oui, quand les exportations ralentissent, ça ralentit l'économie. Quand je disais que Deloitte prévoyait, entre autres, une croissance de 1,8 % au troisième trimestre, ça c'est sans prendre compte, par contre, des plus récents tarifs là, qui entrent en vigueur aujourd'hui avec l'interdiction de produits canadiens. Mmh. Et j'en ai parlé avec François Huvelin, associé chez Deloitte, qui travaille directement auprès des entreprises. On l'écoute.
5: Il y a plusieurs variables qui bougent en même temps, mais effectivement, c'est une mauvaise nouvelle, ces droits de douane additionnels. Ça pourrait impacter un petit peu la croissance, mais nos modèles nous donnent porte-à-porte à croire qu'on est encore en territoire de croissance.
4: Donc, on comprend que Deloitte, et ils ne sont pas les seuls à le dire, les économistes de Deloitte ne prévoient pas que ça va nous faire basculer en récession. Je sais que ce qui se passe ce matin, c'est terrible pour certains secteurs, c'est terrible pour certaines entreprises, mais sur l'ensemble de l'économie, c'est pas ça qui va nous faire basculer en récession. Par contre, on parle d'un ralentissement assez marqué là, d'ici la fin de l'année. Je regardais les prévisions, quatrième trimestre, Deloitte parle de 0,4% de croissance seulement, alors qu'on était à 3,3% au deuxième trimestre. Il y a d'autres facteurs aussi qui ralentissent l'économie en ce moment, la hausse des taux obligataires dont je parlais récemment, j'en ai parlé plusieurs fois à l'émission. Ben ça peut augmenter le taux des prêts aux entreprises et ça peut ralentir l'économie. Aussi le taux directeur qui va peut-être monter, la Banque du Canada qui va peut-être monter son taux directeur. Ça aussi, c'est un autre facteur qui peut ralentir l'économie. Alors, l'économie continuerait d'avancer, mais beaucoup plus lentement que ce qu'on a vu au deuxième trimestre. Et là, malheureusement, on risque de continuer à avoir des nouvelles comme celle d'hier, Stelco à Hamilton, qui a arrêté une partie de ses activités. 500 postes supprimés à cause des tarifs américains. Les tarifs sur l'acier, il ne faut pas oublier que c'est 50 %. Là. Alors, certains diront que c'était une question de temps avant qu'il y ait d'autres pertes d'emploi à Hamilton. Alors, quand je parle de ralentissement des exportations, puis que je vous donne plein de chiffres là, comme ce matin, je sais que ça a l'air théorique, mon affaire, mais c'est pas juste des statistiques. Là. C'est du monde. C'est des emplois qui disparaissent ou qui se déplacent. C'est des investissements qui disparaissent et c'est des emplois qui disparaissent aussi.
1: Oui, puis là, les chiffres sur le PIB qui viennent de sortir, inchangés, 0,0 %. Donc, c'est quand même assez...
4: Bon, c'est exactement assez neutre.
1: Ça ne peut pas être plus neutre que ça.
4: Oui, mais comme je le disais, ça ne veut pas dire que tout le troisième trimestre, pour autant, sera à 0 % de croissance. Ce n'est pas ce que les économistes prévoient. En rythme annualisant, on pense qu'il va quand même y avoir croissance au troisième trimestre. Bien sûr, on verra là, dans les prochains mois quand les chiffres vont se confirmer.
1: Oui, puis bon, on a parlé de ce qui pourrait ralentir l'économie ou du moins l'affecter, mais qu'est-ce qui pourrait lui donner un nouvel élan, par exemple?
4: Bien, une entente avec les États-Unis. Mais puis je dis ça parce que Donald Trump semblait très confiant hier qu'on allait avoir une entente très bientôt. On allait même présenter des excuses et qu'on allait capituler. Bon, permettez-moi d'en douter. Alors, sinon, si on oublie ça, si on oublie l'entente avec les États-Unis pour l'instant, qu'est-ce qui peut donner de l'élan à l'économie? La faiblesse du dollar canadien. Ce qu'on voit en ce moment, 70 cents et demi face à la devise américaine, ça peut aider nos exportateurs. On compte beaucoup, surtout sur les investissements des entreprises. D'ailleurs, Deloitte prévoit que les investissements non résidentiels des entreprises vont augmenter de 3,5% l'an prochain, entre autres parce que plusieurs grands projets qui devraient passer de l'annonce à la construction l'an prochain. On a un exemple concret de ça ce matin. Je ne sais pas si tu as vu Shell et ses partenaires qui donnent le feu vert à la phase 2 de LNG Canada qui se mettent en Colombie-Britannique. C'est un gros investissement au Canada. C'est une façon de diversifier nos exportations au-delà du marché américain. C'est pour envoyer du gaz naturel liquéfié vers le marché asiatique. Ça va doubler la capacité de Shell. Bon, ça soulève des questions sur les émissions de gaz à effet de serre, sur le plan environnemental. Mais là, si tu me demandes qu'est-ce qui peut donner un nouvel élan à l'économie, ben sur le plan des investissements, c'est ce genre d'annonce-là. Ça rejoint évidemment ce qu'Ottawa essaie de faire avec les grands projets. D'ailleurs, les annonces récentes d'Ottawa encouragent vraiment François Huvelin de Deloitte. On l'écoute.
5: Tout ce qui aide à avoir une meilleure visibilité, une meilleure clarté, une facilité à faire affaire sont des éléments positifs. Nos clients nous le disent. La méga déduction a un impact immédiat et certainement serait la plus porteuse à nos yeux d'un impact positif à court terme.
4: Bon, la fameuse méga déduction à la productivité, ça permet ça aux entreprises de tout de suite déduire un investissement la première année plutôt que d'amortir ça sur plusieurs années. Ça peut effectivement donner de l'élan à l'économie selon les économistes, même si ça va pas régler tous nos problèmes. Mais sur le plan de l'investissement des entreprises, on partait de loin. Dans le rapport de Deloitte ce matin, on voit qu'en tenant compte de l'inflation, les entreprises aujourd'hui investissent 14 % de moins par travailleur qu'en 2014.
1: Quand même.
4: Moins de machines, moins de technologies par travailleur. Qu'est-ce que ça veut dire, ça, à long terme? Moins de productivité. C'est ça qu'on voit. Mais là, avec les annonces récentes,

0: centre du gouvernement, les économistes disent que ça pourrait contribuer à inverser la tendance. Donc ça semble porteur. Alors voilà, je rappelle, oui, on a eu le PIB pour le mois de juillet, malheureusement inchangé, 0%. On a déjà l'estimation pour le mois d'août. Par exemple, on pense qu'au mois d'août, le PIB réel va avoir augmenté de 0,2% en août. Bon, ça reste à voir et à confirmer, mais disons que ce qu'on voit ce matin dans les chiffres, c'est que ça confirme ce que les économistes soupçonnaient. On voit un ralentissement de l'économie après le rebond du deuxième trimestre. Ça n'a pas duré.
1: Puis on sent quand même que malgré tout, l'économie semble vouloir se stabiliser ou du moins que l'écrasement. C'est plus un atterrissage en douceur ou du moins qu'on plane un petit peu par rapport à une catastrophe.
0: Oui, on ne prévoit pas de récession pour l'instant chez les économistes. Quand je regarde leurs prévisions, ce n'est pas une récession qu'on prévoit parce qu'on a pris des mesures pour soutenir l'économie au pays malgré tout ce qui se passe au sud de la frontière. Alors voilà, espérons que ça fonctionne effectivement.
1: Merci beaucoup Marjorie, on se parle demain.
0: À bientôt, bye.
1: À bientôt. 8h34 minutes à venir à l'émission. On va aller prendre des nouvelles de ce cougar qui aurait été vu à Woolinac. On va aussi recevoir notre collègue Molly Bélan qui est allée sur le terrain à Parent pour constater que les citoyens n'ont pas accès à des services de santé, oui, pourtant essentiels. Mais tout d'abord, on fait le point à Woolinac. Où on aurait aperçu un cougar et le corps de police des Abénakis qui a avisé la population hier soir même de rester à la maison, du moins de limiter les déplacements à l'extérieur. Très rare d'apercevoir ce grand félin au Québec. Donc, pour en parler, le directeur du corps de police des Abénakis, Éric Cloutier, est avec nous. Bonjour, M. Cloutier.
2: Oui, bonjour.
1: Alors, d'abord, où exactement et quand le cougar a été vu, selon les informations que vous avez?
2: On a reçu un appel, c'est hier dans la soirée, là, de citoyens de Woolinac qui auraient aperçu le cougar. En fait, on avait déjà eu l'information quelques jours avant, comme de quoi qu'il y avait un félin là, qui se promenait. Donc, mais on n'avait pas eu de photo. On pensait que ça aurait pu être un lynx ou quoi que ce soit. Mais là, il y a une photo qui est apparue. Donc, ça ressemble vraiment à un cougar. Là.
1: Exactement. Donc, il n'y a pas de risque de canular, là, étant donné que vous aviez eu certaines informations avant la publication de cette photo-là, comme quoi il y aurait un grand félin comme celui-là qui se promenait. Là.
2: Ben, on espère que non. C'est sûr qu'il faut prendre la menace quand même au sérieux. Là. Mm-hmm. C'est quelque chose d'important, là, mais on espère que non. Là.
1: Et qu'est-ce qui a été fait depuis hier pour justement la population, par vos équipes, en lien avec cette recherche-là du cougar?
2: En ce moment, nous autres, on a mis une patrouille intensive là, pour essayer d'être certain qu'il n'y ait personne dans les rues là, qui ait un danger d'attaque. On a contacté la faune pour qu'ils puissent venir prendre en charge le félin si possible. La faune va venir aujourd'hui. Ils sont en train de préparer leur plan d'intervention parce que pour eux autres aussi, c'est une première. Là. Donc, eux, ce qu'ils nous ont dit, c'est qu'ils vont venir installer des pièges. Là. Pendant ce moment-là, nous autres, ce matin, on est en train de vérifier avec un drone thermique pour essayer de localiser ce félin-là pour peut-être faciliter le travail de la faune.
1: Bon, j'imagine que si pour la faune, c'est une première, pour vos policiers aussi, c'est quoi le plan de match si une de vos équipes l'aperçoit?
2: Ben, le plan de match, ça va être de contacter la faune d'abord et avant tout, là, de s'assurer que la population est en sécurité. Si on voit qu'il y a un danger, c'est certain qu'on devra neutraliser l'animal, mais on vise surtout à le capturer vivant pour la faune.
1: Là. Et qu'est-ce que vous recommandez aux citoyens d'ici là, parce qu'on ne sait pas combien de temps ça va prendre. Les gens doivent aller travailler, doivent sortir pour certains. Qu'est-ce qui est recommandé actuellement?
2: Qu'est-ce qui est recommandé, c'est de le faire le plus sécuritairement possible, de limiter les déplacements à pied. On recommande en voiture idéalement.
1: C'est pas le temps d'aller promener le chien, là.
2: Non, c'est pas le temps d'aller promener le chien, là. On essaie de garder les animaux de compagnie à la maison aussi pour pas attirer l'animal. C'est ce qu'on conseille présentement aux citoyens.
1: Est-ce qu'il y a d'autres mesures de précaution comme ça qui ont été prises? Est-ce qu'il y a des fermetures d'écoles, de parcs ou autre chose?
2: Ben le plan de mesure d'urgence a été déclenché quand même à Woolinac là, pour que les citoyens soient en sécurité le plus possible. Tout ça va se décider dans ces plans de mesure d'urgence là.
1: Qu'est-ce que ça contient exactement?
2: Ben eux autres, ils vont s'assurer que la population, tout le monde soit au courant. On va évaluer s'il y a des endroits qui doivent être fermés. Il n'y a pas d'école à Woolinac, donc ça règle le cas. Mm-hmm. Les garderies, c'est certain qu'ils vont être avisés en premier lieu de pas sortir les enfants. Donc on

0: on fait tout à notre possible pour au moins que toute la population soit au courant de la situation qui se passe présentement, puis qu'ils prennent les précautions le plus possible afin qu'il n'arrive pas d'événements malheureux.
1: Et d'ailleurs, vous allez activer des haut-parleurs là, pour informer les gens si le cougar est aperçu?
0: Oui, on l'a fait hier, on l'a passé dans les rues quand même avec le véhicule de police, avec nos haut-parleurs pour aviser tout le monde. Oui, on pourrait faire du porte-à-porte, mais le haut-parleur rejoint quand même beaucoup de personnes et les réseaux sociaux aussi. Donc, on est quand même confiant que tout le monde est avisé. Là.
1: Il y a un auditeur qui nous écrit, puis je ne sais pas si vous avez la réponse, mais Luca nous demande d'où vient le cougar. Avez-vous une idée?
0: On ne sait pas. Non, on ne sait pas encore pour le moment. C'est sûr que quand les agents de la fonte vont être capables de le récupérer, eux autres vont faire des enquêtes là, puis des analyses génétiques pour identifier la provenance. Mmh. C'est pas quelque chose qui est habituel, qui est normal dans la région. Là.
1: Bien sûr. Alors, merci beaucoup, M. Cloutier, d'avoir fait le point avec nous. Puis, on espère retrouver le cougar le plus rapidement possible et tenter de limiter le danger. Et donc, on rappelle aux gens de rester le plus possible à l'intérieur. Si vous avez à sortir, faites-le surtout en véhicule et non pas à pied. Donc, c'est une situation qu'on surveille de très près à Willnac. Merci beaucoup, M. Cloutier.
0: Merci, bonne journée.
1: Éric Cloutier, donc directeur du corps de police des Abénaquis. On poursuit avec toi, Amélie, parce qu'il y a un autre coup dur donc pour les entreprises locales qui font des affaires avec les États-Unis. Marjorie nous en a glissé un mot tout à l'heure.
2: Ben c'est ça, certains produits canadiens qui sont visés depuis minuit par une interdiction d'importation. La mesure, ça concerne notamment des boissons alcoolisées. Il y a le groupe Gelosso qui est basé à Laval, qui est un joueur important dans ce secteur aux États-Unis. L'entreprise dit avoir accéléré ses exportations vers le marché américain dans les dernières semaines. La vice-présidente stratégie corporative pour le groupe, Nathalie Paris, explique la suite.
3: Évidemment, il n'y a plus de production qui va se produire ici à Laval pour les produits américains. Cette production-là, malheureusement, va devoir être transférée à des sous-traitants américains qui nous offrent le service d'embouteillage et d'empaquetage.
2: La liste des produits visés par la nouvelle mesure comprend aussi des produits laitiers dérivés et notamment des motocyclettes. Donald Trump a rendez-vous aujourd'hui à la Maison-Blanche avec les patrons des entreprises qui développent l'intelligence artificielle pour discuter de la supervision de l'IA, même si, et on se rappelle, il a officiellement rejeté toute idée de régulation. Le président de la Chambre des représentants, Mike Johnson, qui participera à la réunion, a reconnu hier que l'IA a besoin d'un peu d'encadrement de la part du Congrès. Une série d'incidents rapportés par OpenAI, Anthropic, Google ou Meta ces derniers mois a ramené à l'avant le débat sur la sécurité de l'IA. Maintenant, en campagne électorale, on parle du vote par anticipation. Ça s'est terminé hier et pendant deux jours, les électeurs ont pu exercer leur droit de vote. Selon les derniers chiffres d'Élections Québec, le taux de participation a été de près de 24 %, soit près du quart des électeurs. C'est un taux qui est similaire à celui qui avait été atteint lors des dernières élections. En Mauricie, les données préliminaires montrent un taux qui était plus élevé que le taux québécois, à l'exception de Champlain, et c'était l'inverse en Mauricie, sauf pour au centre du Québec, oui, plutôt, sauf pour la circonscription d'Arthabasca-l'Érable où le taux de participation est le plus élevé pour les deux régions combinées. Et puis, il y a un hommage qui a été rendu hier soir à Joyce Echaquan. Le bureau du principe de Joyce a présenté un spectacle musical en son honneur à Wendake dans le but de sensibiliser la population des centres urbains au racisme systémique vécu par les premiers peuples dans les établissements de santé. Joyce Echaquan est décédée sous les insultes racistes du personnel médical en 2020 à l'hôpital de Joliette dans Lanaudière. Les fonds qui ont été amassés hier seront reversés dans l'événement qui va être présenté annuellement dans différentes villes au Québec.
1: Et d'ailleurs, on va reparler de la Journée nationale de la vérité et de la réconciliation qui aura lieu demain dans quelques minutes avec Patrick et son invité. Sur les routes, ça se passe quand même assez bien. L'heure de pointe qui semble être pour la grande partie évacuée. Peut-être 55 sud, je dirais que c'est à peine une densité, là, mais ça indique encore jaune sur la carte du ministère des Transports. Peut-être que sur le terrain, c'est bien différent, mais c'est le seul point chaud, et je le dis très rapidement, sur la carte actuellement. Ce qu'on surveille au sport, c'est quand même une journée assez achalandée. D'abord, Canadiens jouent ce soir. Premier match de la saison contre les Maple Leafs de Toronto. C'est à 19h. On ignore qui sera devant le filet. Il y a quatre autres matchs aussi lors de cette première journée d'activité dans la LNH. Et c'est le début du premier tour éliminatoire dans le baseball majeur. Quatre matchs à l'affiche. Les Blue Jays qui n'y participent pas cette année, un an après avoir

0: pour atteindre la Série mondiale, donc la saison dernière. Et parlons-en donc de la Journée nationale de la vérité et de la réconciliation, Patrick, qui est observée chaque année le 30 septembre au Canada, donc c'est demain.
1: Oui, une journée pour rendre hommage aux survivants des pensionnats pour autochtones, pour mettre la lumière également sur la réconciliation et favoriser le dialogue. Plusieurs rassemblements et activités auront lieu, notamment dans notre région. On en parle avec la directrice générale du Centre d'amitié autochtone de Trois-Rivières, Maude Flamand. Quoi, Maude Flamand?
2: Quoi? Oui, Patrick, merci de l'invitation.
1: Merci d'être présente avec nous ce matin. On parle de la journée de commémoration parce que c'est important de mentionner que c'est pas la même chose là, que la journée des peuples autochtones qui a lieu en juin là, quand même.
2: Oui, c'est une journée qu'on souligne un peu différemment. Je dirais que c'est vraiment pour se faire un moment de commémoration pour les survivants des pensionnats, mais aussi un moment pour se recueillir parce qu'il y a des enfants qui ne sont pas revenus de ces pensionnats-là. Fait qu'on prend un moment justement pour les honorer. Et commémorer aussi, l'expérience des survivants pour qui ça n'a pas vraiment été facile.
1: Ce sont des événements tragiques, importants. Comment il serait possible d'oublier? Comment ça pourrait tomber dans l'oubli alors qu'il y a 150 000 enfants autochtones qui ont été arrachés à leur famille?
2: J'ai participé à un événement au printemps, puis ce qui m'a beaucoup touchée et interpellée, puis que je trouvais vraiment pertinent, c'est à l'événement, il y avait des survivants, des pensionnats. Et eux autres, c'est le devoir de mémoire. Tu sais, il faut ne pas oublier. Puis je trouvais que ça faisait beaucoup de sens parce que c'est la première étape d'un processus de guérison. Faut comme reconnaître aussi qu'est-ce qu'on a vécu, ne pas oublier.
1: De où on vient,
2: puis c'est avec ça que ça nous permet d'avancer. Fait que je trouvais ça vraiment touchant, puis ça fait, c'est pertinent pour moi. Puis il y avait aussi des jeunes dans cet événement-là, puis on pouvait voir aussi aujourd'hui, il y a beaucoup de jeunes qui ont entamé un chemin de guérison. Fait que je trouvais que c'était vraiment... on voyait là, l'espoir. Là.
1: Dites-moi, pourquoi le 30 septembre? Pourquoi c'est cette date-là qui a été choisie pour la commémoration? Est-ce qu'on a une raison précise ou le gouvernement vous a donné cette journée-là? Je me posais la question.
2: C'est une très bonne question.
1: On soulignait peut-être la journée des peuples autochtones au solstice, oui. Et là on arrive à un équinoxe, peut-être qu'il y a un lien de commémoration avec...
2: C'est une très bonne question, je me suis jamais penchée sur cette raison-là, mais on voit aussi le chandail orange là, oui. Cette journée-là, donc il y a Madame Phyllis, j'ai toujours la misère à nommer son nom de famille, mais il y a aussi cette histoire-là qui est une survivante des pensionnats aussi. Donc, la dame racontait son expérience de chandail orange que sa grand-mère, sa coucoune, lui avait donné, donc puis qui lui a été enlevé lorsqu'elle est rentrée au pensionnat. Fait que j'ai rencontré aussi, j'ai pu assister à un atelier de cette dame-là, donc c'était très touchant,
1: j'imagine.
2: Oui, j'avais beaucoup d'émotions.
0: Et d'ailleurs, c'est pour cette raison-là, le 30 septembre, j'ai d'aller voir sur le site du gouvernement fédéral et on dit que la journée du chandail orange en Colombie-Britannique a vu le jour le 30 septembre 2013. Alors, c'est pour cette raison-là que la journée nationale tombe cette journée.
1: Et demain, il y aura, donc j'en parlais tantôt, les rassemblements, des activités, notamment une marche où les gens vont être invités, j'imagine, à porter le chandail orange.
2: Oui, on organise avec l'Université du Québec de Trois-Rivières une marche à partir de 18h. On attend... les gens qui veulent se joindre à nous. Et c'est une invitation à l'ensemble là, de la population de Trois-Rivières et des environs aussi. On se rejoint à 18h, où est-ce qu'il y a les cubes?
1: Oui, à la place extérieure, Gilles Boulet, oui. Au campus de l'Université du Québec à Trois-Rivières.
2: C'est bien ça. Donc, on invite les gens à nous rejoindre à cet endroit-là. On va faire une cérémonie pour avant d'entamer la marche, puis on va se rendre jusqu'au parc portuaire où est-ce qu'il va y avoir aussi quelques mots qui vont être partagés. On a invité aussi des groupes de drummers de tambour là, mm-hmm. qui vont nous faire des chants, puis on a aussi une survivante des pensionnats qui va nous partager un mot aussi. Donc, on invite les gens à venir nous rejoindre. C'est vraiment important pour nous.
1: Et là, il faut que je pose la question parce qu'on est en pleine campagne électorale. Avez-vous invité également les partis politiques?
2: Oui, on a lancé l'invitation. Il y a quelques personnes, quelques candidats qui nous ont répondu qu'ils vont se joindre à nous. Et aussi, avant la marche, on a invité aussi les gens à venir nous rejoindre parce qu'on a un point de service à Shawinigan où est-ce qu'on fait une porte ouverte, puis c'est justement pour permettre aux partenaires de venir nous voir. Je vais être là d'ailleurs, donc si les gens veulent venir voir notre point de service à Shawinigan, c'est à partir de 1h jusqu'à 16h.
1: Et bon, en terminant, parce que le temps file rapidement, est-ce que vous trouvez qu'on en a assez parlé pendant la campagne électorale des enjeux? Est-ce que c'est un sujet qui était assez sur la table?
2: Pas du tout.
1: Non.
2: C'est ça qu'on a remarqué. Mm-hmm. Et il y a eu des débats, tout ça. On n'a pas vu la question autochtone, alors que plus de 60% des Autochtones habitent en milieu urbain.
1: Je rappelle que la Journée nationale de la vérité et de la réconciliation, c'est demain. Le Centre d'amitié autochtone de Trois-Rivières et l'UQTR vous convie à une marche. Départ à l'université demain à 18h. Maude Flamand, Miigwech.
2: Miigwech, Patrick.
1: Machachi.
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0: Robert, les couleurs de l'automne, semble-t-il que c'est pas pour tout le monde.
1: Non, ben moi j'ai eu ce plaisir en fin de semaine d'avoir de beaux moments contemplatifs face aux couleurs que nous offrait la nature.
0: En termes de goût ou parce qu'il y en a que les feuilles changent pas de couleur?
1: Non, en termes de conditions médicales, je dirais. Parce que ce matin, je suis tombé sur un article, je sais pas si vous suivez la chronique en 5 minutes sur Cube. Il y a toujours plein de sujets qui sont explicités. Mm-hmm. Puis à matin, ça parlait du daltonisme.
0: Ah.
1: Puis je me disais, waouh, mais moi, ce sur quoi je me suis émerveillé toute la fin de semaine, c'est pas accessible à tout le monde.
0: Mais c'est vrai qu'on se pose pas souvent la question.
1: Absolument pas. Et quand on parle du daltonisme, on a l'impression souvent que c'est tout ou rien. C'est-à-dire qu'on voit en couleur ou on voit en noir et blanc. Alors qu'il y a toutes sortes d'éléments différents dans le daltonisme. D'ailleurs, si vous voulez faire des points dans votre prochaine partie de Scrabble, je pourrais vous dire que si vous souffrez d'achromatopsie, vous avez une vision en noir et blanc avec toutes les teintes de gris. Si vous souffrez plutôt de protanomie, vous avez de la difficulté à voir le rouge. La tritanomie, c'est la difficulté à distinguer le bleu du jaune. Et le deutéranomie, c'est la perception altérée du vert. Bon, une fois qu'on a dit ça, je vous invite à aller voir l'article parce que ce que j'ai trouvé intéressant, d'abord, c'est très court, mais il y a des photos. Il y a des photos
0: de ce que les gens voient.
1: Alors là, il y a une photo de l'automne avec ses couleurs comme on les imagine quand on ne souffre pas de l'une de ces différences de perception. Et il y a des photos pour chacune des catégories que je viens de vous nommer. Et là, on voit que le paysage est complètement différent. Alors, c'est vraiment intéressant parce que tout ça, c'est lié. Il y a une grande opération entre notre œil et notre cerveau. Mm-hmm. Et il y a ce qu'on appelle les cônes, qui sont des cellules photoréceptrices qui permettent de percevoir ou pas certaines des couleurs. Et c'est l'abondance, le retrait ou la déficience de l'un de ces cônes qui fait qu'on a l'une des anomalies du daltonisme. Bref, ça nous permet de voir ce que d'autres voient.
0: Dans une autre perspective.
1: Exact.
0: 8h53.
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0: Et on accueille Molly Bélan en studio. Salut Molly.
3: Salut.
0: Tu reviens d'un séjour de 4 jours à Parent. Tu as pu parler à plein de monde sur plein de sujets. Mais là,

0: Ce matin, tu viens nous présenter justement un de ces volets-là, l'accès aux soins de santé, qui est quand même compliqué. Oui, il y a un CLSC, mais il n'y a pas de médecin, donc les infirmiers et infirmières ne peuvent pas faire tous les actes qu'un médecin pourrait. Là.
1: Et surtout, ne peuvent pas sortir de l'établissement. C'est ce que les gens m'ont rapporté le plus vraiment à parents. Et ça, je tiens à le préciser, c'est un des premiers, le premier angle que je vais traiter cette semaine. Il y aura plusieurs textes, une série qui va sortir en cours de semaine. Mais vraiment, c'est ce que les gens ont reproché, c'est que oui, il y a un CLSC. Oui, il y a deux infirmiers qui sont toujours en poste. S'ils ne sont pas sur place, ben, ils sont de garde. Il y a 4 postes à temps plein. Il y en a 3 en ce moment qui sont comblés, dont un qui est comblé par un infirmier à la retraite, qui est sorti de sa retraite pour venir donner un coup de main à parents. Parce que pour lui, ben, c'est très important, cette communauté-là. Il aime travailler dans ce milieu. Mais les gens se demandent, ben, est-ce qu'il n'y a pas moyen de les utiliser un peu mieux? Est-ce qu'ils peuvent sortir, par exemple, quand il y a un accident qui se produit?
0: Il n'y a pas d'ambulancier?
1: Ben, non, c'est ça. Il y a toute la question des premiers répondants. Puis ça va être le sujet de demain, Sébastien. Ne me devance pas. Mais ça prend des premiers répondants. D'abord, leur rôle à eux, c'est d'amener le patient au CLSC en cas d'accident, par exemple, sur le terrain. Puis, rendu au CLSC, ben là, les infirmiers peuvent prodiguer des soins, mais peuvent surtout faire de la stabilisation. Donc, par exemple, on me donnait l'exemple le 25 août dernier. Il y a un villégiateur de 76 ans qui a chuté d'une échelle. Il est à peu près à 6 km du cœur du village. Ça a pris 3h30 avant de voir apparaître un ambulancier pour venir le chercher. Il était toujours par terre. On a mis une bâche par-dessus parce qu'il pleuvait. Ben, le monsieur, finalement, selon les gens qui l'ont assisté, le bilan, il a dû être transporté à la TUC, puis finalement, à Trois-Rivières, fracture du coude, de la hanche, du bassin, plusieurs côtes. Ben, il est resté quand même au sol longtemps, là. Fait qu'il y a des gens qui disent, ben, est-ce que les infirmiers auraient pu peut-être venir voir de quoi il avait l'air, voir son état, peut-être le soulager un petit peu, parce qu'on se doute que ça devait pas... être très agréable.
0: Oui. Ça devait faire mal. Il devait y avoir une certaine douleur quand même.
1: Exactement. Et là, on a eu les explications du CIUS. Les infirmiers ne peuvent pas quitter leur poste à moins que la vie d'une personne soit en danger, là, imminemment. Même chose pour le transport en ambulance. Difficile d'envoyer les infirmiers sur la route parce que sinon, ben, on vient de dégarnir le CLSC. Je vous propose d'écouter les explications du directeur de la proximité, du partenariat, de la fluidité et des opérations du Haut-Saint-Maurice au CIUS-Mauricie Centre du Québec, Patrick Lebel.
2: Ils vont faire quoi arriver sur place? Ils sont pas habilités, ils peuvent pas arriver avec une ambulance. Ils vont juste être là puis ils peuvent pas. Eux, c'est des infirmiers. Fait que donnant le cas... parlons hypothétique, je dis maintenant, ils doivent faire ça, mais eux ne voudront pas le faire parce qu'ils ne se sentiront pas en sécurité de le faire. Puis ça ne fait pas partie de leur champ d'expertise, eux autres, là, d'aller chercher quelqu'un à côté, que ce soit à parents ou que ce soit ailleurs.
0: Bon, ça, c'est une chose, mais il y a aussi la question de ce qu'on peut donner comme soin. Puis comme on n'est pas médecin, si on est infirmier, infirmière, ben on est quand même limité, là.
1: Ben c'est ça. Souvent, ça prend la permission des médecins. On doit consulter un médecin au préalable. Donc, il y a une base de soins qui peuvent être octroyés. Bon, il y a de la vaccination, il y a des suivis d'état de santé, des soins à domicile, ce genre de choses-là. Mais encore une fois, c'est la question de l'urgence qui revient. Quand il arrive un accident, motoneige, on est loin là, apparemment. Il peut arriver pas mal de choses. Puis là, en plus, on est dans la période de chasse.
0: Ouais.
1: Il y a des armes un peu partout dans le bois. Il y a des gens qui se promènent en quad. Il peut arriver des accidents, des gens qui montent dans leur cache pour l'orignal. Donc, un accident est si vite arrivé, comme on dit. Donc, ben c'est ça. Il y a une limite à ce qu'on peut prodiguer comme soin. Puis, il y a une citoyenne. Il y a un comité de santé à parents qui est composé de citoyens. Et là, j'ai parlé avec l'une d'entre elles, Marie-Paul Robichaud, qui, elle, me donnait un exemple. Quand on se coupe avec une scie ou avec on se rentre un hameçon dans le doigt, qu'est-ce qui arrive? On l'entend.
3: Quelqu'un se rentre un hameçon dans la main. Il faut qu'ils enlèvent à froid parce qu'ils ne peuvent pas geler. Ou encore, je me coupe. Pour faire des points de suture, il faut qu'ils me gèlent. Ils n'ont pas le droit s'ils n'ont pas l'ordonnance encore. Donc ça, c'est des niaiseries, tu vas me dire, mais des niaiseries qui sont importantes pour nous. Parce que sinon, ça évite de descendre à la tuque aussi.
0: Donc, qu'est-ce que ça prendrait pour régler ça?
1: On m'a souvent ramené les ordonnances collectives. Ça, c'est une espèce d'autorisation médicale qu'on peut signer pour un soin en particulier, à une personne en particulier. Donc ça, ça pourrait aider. Par contre, ça prend des médecins qui acceptent de signer pour être se porter garant, si on veut, de ces soins-là. J'ai parlé avec justement l'infirmier qui est sorti de sa retraite. Lui, il a 25 ans d'expérience en milieu éloigné et il pense qu'on peut faire mieux. On écoute Michel Morin.
4: Dans les centres plus au nord, les ordonnances et les pratiques sont plus poussées encore que où je suis présentement apparent. Ce qui serait

0: été nommés, là, je vous le dis en rafale, télémédecine, est-ce qu'il y a une possibilité? Des partenariats peut-être avec les communautés autochtones autour, l'hélicoptère, bref, toutes des solutions qui pourraient être explorées.
1: Et on te lit sur l'application Info de Radio-Canada. Merci, on se reparle demain.
0: À demain.
1: Et merci à vous à la maison d'avoir été à l'écoute. Vous avez été très, très présents en nous écrivant par la bulle de conversation. Vous avez rendez-vous avec Pénélope dans quelques instants. Fin PM sera là dès 15h et nous, on se retrouve demain matin, 6h. Bonne journée.
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1: Bonjour, ici Amélie Simard-Blouin à Trois-Rivières. Voici les informations. Le Canada est visé par une nouvelle série de sanctions commerciales américaines, les interdictions d'importation de certains produits canadiens imposées par l'administration Trump sont entrées en vigueur à minuit au cours de la nuit dernière. Jean-Philippe Robillard fait le point.
2: Cette interdiction d'importer certains produits canadiens aux États-Unis frappe de plein fouet la distillerie Cherry River à Magog en Estrie, qui était déjà touchée par les tarifs américains de 50 % et qui, avec cette nouvelle mesure, va perdre des contrats dans une trentaine d'États américains au moment où l'entreprise essayait de percer le marché aux États-Unis. Francis Delage est copropriétaire de l'entreprise.
3: J'ai plusieurs commandes actuellement en inventaire qui pourront malheureusement pas quitter l'entrepôt. Les produits qui ont déjà traversé la frontière, parce qu'il en reste, actuellement on en vend encore, c'est-à-dire que tout ce qui avait été livré avant aujourd'hui finalement, ces produits-là peuvent continuer à être vendus, mais il n'y aura pas de réapprovisionnement. Ça va être tout simplement la rupture.
2: Certaines entreprises avaient prévu le coup. Il y en a au cours des dernières semaines qui ont accéléré les livraisons vers le marché américain avant que la mesure entre en vigueur. C'est ce qu'a fait le groupe Geloso, dont l'usine à Laval réalise 80 % de ses ventes de boissons alcoolisées aux États-Unis. Mais les choses vont changer parce que la vice-présidente de stratégie du groupe, Nathalie Perry, affirme que l'entreprise n'a pas le choix. Elle va transférer cette production aux États-Unis.
4: Évidemment, il n'y a plus de production qui va se produire ici à Laval pour les produits américains. Cette production-là, malheureusement, va devoir être transférée à des sous-traitants américains.
2: L'an dernier, les exportations d'alcool vers les États-Unis, le secteur le plus touché par cette nouvelle mesure américaine, ont dépassé le milliard de dollars. Ici Jean-Philippe Robillard, Radio-Canada, Montréal.
1: Et le gouvernement Carney n'a pas laissé entendre que le Canada allait riposter à cette nouvelle salve tarifaire de l'administration Trump. Fanny Olivier nous en dit davantage.
5: Une riposte canadienne n'est pas dans les cartons. Le gouvernement Carney cherche à éviter une spirale tarifaire, une surenchère qui pourrait causer encore plus de tort à l'économie canadienne. Alors, pour stimuler l'économie, Ottawa garde le cap sur sa stratégie de construire de grands projets d'infrastructure, diversifier les marchés d'exportation et attirer de nouveaux investissements étrangers. D'ailleurs, Mark Carney est à Vancouver aujourd'hui pour une annonce en matière d'énergie. La ministre de l'Industrie, Mélanie Joly, elle, assure qu'Ottawa est là pour les entreprises, mais elle les invite également à voir venir les défis géopolitiques et à prendre elles-mêmes leur avenir en main.
6: À toutes les entreprises qui ne sont pas encore affectées par les tarifs, les yeux grands ouverts. Ne vous faites pas prendre par surprise parce que vous devez gérer le risque géopolitique.
5: Hier, Donald Trump a prétendu que le Canada allait finir par s'excuser devant l'administration américaine. On l'écoute.
7: Ils veulent faire un accord. Ils nous appellent tout le temps. Ils nous traitent très mal. C'est un des pires dans le monde. Je pense que dans 3 ou 4 semaines, ils vont venir et nous demander de retirer tous les tarifs.
5: Alors, on se doute bien que le Canada n'a pas l'intention de s'excuser. Pas question non plus de reprendre les négociations tarifaires pour l'instant, mais les communications ne sont pas rompues. Il continue d'y avoir des appels et des textos échangés entre le gouvernement Carney et l'administration Trump. Ici Fanny Olivier, Radio-Canada, Ottawa.
1: De retour chez nous, un cougar a été aperçu dans les rues de Wolinak. Le corps de police des Abénakis mène des patrouilles intensives sur son territoire pour diminuer au maximum le risque d'attaque. Par mesure de

0: sécurité, tous les résidents sont invités à rester confinés à l'intérieur de leur domicile jusqu'à nouvel ordre et les autorités conseillent d'éviter tout déplacement inutile dans les rues, surtout à pied, en plus de laisser à l'intérieur les animaux de compagnie. Voici le directeur du corps de police des Abénakis, Éric Cloutier.
1: Le plan de mesure d'urgence a été déclenché quand même à Woolinac là, pour que les citoyens soient en sécurité le plus possible. Ça, tout ça va se décider dans ces plans de mesure d'urgence. On va évaluer s'il y a des endroits qui doivent être fermés. Il n'y a pas d'école à Woolinac, donc ça règle le cas. Mm-hmm. Les garderies, c'est certain qu'ils vont être avisés en premier lieu de pas sortir les enfants.
0: Les agents de la faune qui ont été avisés devraient se rendre sur place aujourd'hui pour y installer des pièges afin de capturer le félin. Le vote par anticipation s'est terminé hier. Pendant deux jours, les électeurs ont pu exercer leur droit de vote. Selon les derniers chiffres d'Élections Québec, le taux de participation a été de près de 24 %, soit près du quart des électeurs, et c'est similaire au taux des dernières élections. La candidate du Parti libéral dans Marie Lacoste-Gérin-Lajoie, Alexandra Houle, place elle aussi le dossier de l'hôpital de Drummondville tout en haut de sa liste de priorités pour la circonscription. Questionnée à savoir comment elle ferait avancer le dossier, elle affirme que des solutions doivent être rapidement mises en place pour répondre aux besoins.
2: Une inscription au PQI, c'est pas une pelletée de terre. Donc, il faut continuer là à surveiller ce dossier-là de très proche, mais ultimement et encore plus urgent que ça, il y a le dossier urgence d'agir qui est en lien avec le dossier de l'hôpital. Donc, entre autres, l'urgence modulaire qui doit absolument être mise en place là, d'ici les 18 prochains mois et c'est là-dessus que je m'attarde également.
0: Et le pape Léon XIV a nommé Mgr Pierre Goudreau comme nouvel évêque de Trois-Rivières ce matin à Rome. Il est le président de la Conférence des évêques catholiques du Canada depuis septembre 2025. Coup d'œil rapide à la météo aujourd'hui, c'est généralement nuageux, mais ça devrait se dégager cet après-midi avec un maximum de 20 degrés. C'était les informations.

0: Bonjour et bienvenue à cette émission du mardi 29 septembre. Pénélope McQuaid et toute l'équipe avec vous ce matin. Et une nouveauté, on déballe nos nouveautés. Et ça fait bien plaisir de vous présenter celle que vous allez, peut-être, si vous êtes à l'écoute tout ce temps-là, ou si vous revenez, ou vous êtes en écoute de, ou sur audio, ou en rediffusion le soir. La nouveauté, ça s'appelle « Qu'est-ce que t'écoutes? » Alors, on va demander à des auteurs, compositeurs, interprètes, autrices, compositrices, interprètes, que vous écoutez. Qu'est-ce que eux et elles écoutent? Et aujourd'hui, celui qui vient inaugurer ce segment devait être là la semaine dernière. A été pris dans la circulation à cause du Grand Prix cycliste, des championnats cyclistes. Pierre Quender sera là dans 2 heures. Donc, et c'est sûr qu'on va faire plein de magnifiques découvertes. La 2e heure, entièrement consacrée à votre santé aujourd'hui avec la docteure Chantal Vallée, avec Agathe Tupula, Kabbalah, orthophoniste que vous connaissez, vous l'entendez souvent à ce micro et à d'autres. Et un nouvel expert dans notre trio santé, un chirurgien général avec un intérêt en proctologie. Peut-être que vous le suivez sur les réseaux sociaux, c'est le docteur Samuel Séguin. Et dans une trentaine de minutes, notre duo de journalistes d'actualité internationale, Laura-Julie Perrault et Raymond Saint-Pierre, vont notamment faire le point sur les combattants houthis du Yémen. Alors, si vous voyez ça passer, mais que vous n'êtes jamais plongé vraiment dans cette actualité-là, on va le faire pour vous. Voilà ce qu'on vous suggère. Mais d'abord, il y a un documentaire qui nous arrive ces jours-ci par le Festival du film Black de Montréal, où il a d'ailleurs remporté le prix du meilleur documentaire. Ce documentaire s'appelle « Espoir, Haïti contre toute attente », par lequel on rencontre 5 artistes haïtiens, haïtiennes, qui créent là-bas, aux États-Unis ou ici, malgré une situation, vous le savez, politique et sociale quasi intenable. Et un de ces artistes est Jovenel Moïse, le fils du président Jovenel Moïse, assassiné il y a 5 ans. C'était la première fois qu'il prenait la parole publiquement comme ça. Et il l'a fait à travers ce documentaire-là. Et il a accepté notre invitation ce matin en studio. Jovenel Moïse, bonjour.
1: Bonjour, bonjour, Pénélope.
0: Alors, le prix du meilleur documentaire, on réagit comment quand, premièrement, ça doit être chargé, là, tout ça?
1: Donc, oui.
0: Premièrement, présenter ce documentaire-là devant le public, comme ça s'est fait samedi. Comment vous avez vécu ça?
1: Ah oui, c'était un amalgame d'émotions, je pourrais dire. Premièrement, il y avait le besoin, l'envie de partager ce qui avait été fait pendant les 4 dernières années, mais en même temps, c'est très émotionnel pour moi, parce que je raconte une partie de mon histoire. Qui a pris son triste début lors du départ de mon père en 2021. Donc c'est un film pour moi personnellement assez difficile à regarder, mais en même temps on traite de l'espoir.
0: Ce film, j'ai absolument nommé les réalisatrices Isabelle De Pelletot et Noémie Ferron. Et c'est aussi Jean Verlin, à travers ce film-là, qu'on vous découvre comme auteur, compositeur, interprète, parce que la musique a toujours été en vous. Puis on reviendra tantôt comment elle a finalement eu besoin de sortir de vous et d'être entendu. Donc, c'est comme une rencontre entre nous et l'artiste. Ça, comment vous avez vécu ça?
1: Ah oui, ça a été une opportunité. C'est vraiment juste après le drame de 2021, justement, que j'ai décidé de rendre ma carrière musicale publique. Mmh. Parce que, tu sais, je faisais de la musique bien avant. Je suis auteur, compositeur, interprète depuis près d'une décennie maintenant. Et voilà, à travers ce film, il y a eu vraiment tout ce parcours au studio ou encore lorsqu'on filmait des vidéos. Puis les collaborations aussi avec de très talentueux musiciens, musiciennes du Québec et d'ailleurs. Donc, ça a été toute une expérience, vraiment.
0: Parce que vos pièces cumulent déjà énormément d'écoute sur les plateformes en ligne, Jovenel. Mais là, c'est vraiment une façon, pour nous en tout cas, de découvrir encore plus. Et de vous découvrir encore plus, parce que je dois admettre que je ne savais pas que c'est d'ici que vous créez, c'est d'ici que vous exercez votre métier d'entrepreneur, parce que vous avez repris l'entreprise de votre père dans la production agricole. Il avait lui-même suivi son père, qui était modeste agriculteur, donc vous gérez cette entreprise d'ici. Je n'étais pas du tout au courant que vous étiez installé au Québec depuis 2012, notamment vous êtes récemment diplômé de sciences politiques et philosophie de l'Université Laval. Pourquoi le Québec?
1: Ça a été un choix assez naturel à la suite de mes études secondaires en Haïti. Moi, je suis né et élevé en Haïti, donc j'ai laissé autour de 19 ans. Ma mère habitait déjà le Québec. C'était vraiment simple pour moi. Il fallait faire les études supérieures. Donc, me rapprocher de ma mère, c'était le meilleur moment. Donc, c'était retrouvailles familiales, mais en même temps, découverte d'une nouvelle société, d'une nouvelle culture, je dirais. Mais, puis en même temps, j'ai créé toute ma vie d'adulte, je dirais, au Québec. Donc, comme j'aime dire, j'ai passé déjà plus de 40% de ma vie au Québec. Donc, et dans le reste du Canada aussi, j'ai beaucoup voyagé le pays. Donc, voilà, ça a été magnifique. Depuis 2012 jusqu'à aujourd'hui. Et avec la petite famille, ça va vraiment bien ici. Comme vous venez de le mentionner, donc moi, j'ai pu étudier plein de choses, beaucoup d'expériences professionnelles et personnelles. Donc voilà, je fais partie de l'environnement, de l'écosystème depuis bien longtemps maintenant.
0: Quand vous avez reçu, Javerlin, votre diplôme, de ce que je comprends, de ce que j'ai lu en juin, diplôme en études politiques et philosophiques, vous avez dédié votre réussite à votre père en disant ceci. Celle-ci est pour toi, père président Jovenel Moïse, le seul homme qui a toujours voulu que je fasse mieux que lui. Qui était votre père pour vous?
1: Justement, le seul homme qui a toujours voulu que je fasse mieux que lui. Mais vraiment, cette phrase, sur un ton plus sérieux, cette phrase définit vraiment qui était mon père. C'est une personne qui voyait toujours le meilleur dans quelqu'un d'autre. Il avait cette capacité de définir ou de deviner à un certain niveau la potentialité de quelqu'un, même si cette personne, en l'occurrence moi, plus jeune, je me donnais des limites et lui, il m'enlevait ces limites-là. C'était une personne extrêmement humble, rude travailleur. J'ai jamais vu quelqu'un travailler aussi dur de sa vie. C'est familial aussi, comme vous l'avez mentionné, avec mon grand-père aussi. Et c'est une personne qui a été en politique en 2015-2016, mais par besoin, je me rappelle de notre conversation, il m'a fait rentrer de Montréal.
0: Québec,
1: exactement, j'étais à Montréal, il m'a appelé un vendredi
0: pour
1: me dire...
0: Donc ça, c'est 2 ans avant qu'il soit élu, donc.
1: 2 ans avant qu'il soit élu, exact. Parce que les élections ont duré anormalement 2 ans. Donc voilà, quand je suis rentré, il avait quelque chose, il m'a dit, écoute, non, j'ai quelque chose à t'annoncer, tu dois être sur place. Puis en arrivant là-bas, il m'a annoncé qu'il allait être candidat à la présidence et il était très clair là-dessus. Son but, c'était vraiment d'aider ce qu'il faisait au niveau micro-méso. Il voulait justement arriver avec cette même façon de faire au niveau macro, au niveau national. Et c'est ce qu'il a essayé de faire pendant son mandat. Donc ça, c'est l'aspect politique de la personne. Mais...
0: On y reviendra plus en détail sur l'aspect politique, mais donc,

0: Vous avez quel âge en 2015 à ce moment-là, Javerlin?
1: 2015, j'ai 25 ans.
0: OK. Et là, votre père vous annonce...
1: J'ai 23 ans.
0: 23 ans, OK.
1: C'est ça.
0: Et là, votre père, vous, ça n'est donc pas une conversation à deux sens. Il vous annonce donc qu'il s'en va en politique. Je présume que vous n'avez pas tant votre mot à dire là-dessus. Est-ce que vous êtes inquiet? Est-ce que vous êtes... Parce que la situation, on la connaît en ce moment, elle s'est vraiment délitée. Là.
1: Ouais.
0: Le mot est faible après l'assassinat de votre père.
1: Ouais.
0: Mais elle était quand même assez instable aussi avant.
1: Déjà.
0: Quelle était votre... C'était de l'inquiétude ou c'était juste de la fierté? Ou c'était « mon père va changer les choses dans un système qui est quasi impossible à changer? »
1: Mais premièrement, c'était... il m'avait annoncé qu'il allait être candidat, pas président.
0: Oui,
1: donc il fallait travailler. Puis là, je lui avais dit « écoute, j'espère vraiment que tu vas gagner. »
0: Mais il était le dauphin de celui qui était là, Michel Martelly. Donc,
1: exact.
0: C'était comme une continuité qui semblait, en tout cas...
1: presque naturelle.
0: Exact.
1: Mais qui a eu beaucoup de difficultés. Il y a eu plusieurs élections qui ont été annulées pendant cette période. Je me rappelle, j'avais deux choses que je lui avais dit. Je lui avais dit « écoute, t'es nous, les Moïse, on n'aime pas perdre. Donc, si tu vas là, monte ton dossier puis gagne. Okay? » Premièrement. Puis deuxièmement, l'intention. Il faut être clair sur l'intention. Puis l'intention, comme je viens de le mentionner tantôt, lui, c'était vraiment aider à un niveau beaucoup plus élevé parce qu'il était vraiment présent dans sa communauté, surtout au nord-ouest d'Haïti.
0: Parce que lui, il n'est pas issu d'une famille politique. Il ne fait pas partie de l'oligarchie haïtienne non plus.
1: Non.
0: Comme ça, c'est beaucoup le cas en politique depuis des décennies. Il vient du milieu de la terre, oui, entrepreneur, bien entendu, donc plus aisé que la population normale, mais en même temps, qu'est-ce qu'il représentait à ce moment-là, en 2017, comme espoir pour le peuple haïtien?
1: Justement, j'aime vraiment comment ça a été mis. C'était ça, c'était genre le modèle à suivre, je dirais, de sa communauté. Premièrement, oui, entrepreneur modeste, mais en même temps, il a été président de la Chambre du commerce du Grand Nord. Il a gagné l'entrepreneur de l'année, je pense, deux années consécutives. Donc vraiment, il y a eu toute une ascension depuis les années 90 jusqu'aux années 2010-2015, avant qu'il soit candidat. Donc c'est vraiment ce qu'il représentait. Puis je pense que c'est l'une des choses qui a beaucoup joué pour lui lorsqu'il était candidat, c'était donner l'exemple aux jeunes qui sont nés et élevés à l'extérieur de Port-au-Prince, hors de ces grandes familles que vous avez mentionnées, que c'était possible, en fait. C'était le success case. C'était le modèle de réussite, je dirais. Donc, puis c'est exactement ce qu'il a fait. Il a été jusqu'au bout de ses rêves. Il a aidé, je pense, au niveau espéré, même si, bon, on connaît la fin de l'histoire, qui n'a pas été sympa.
0: Et on va revenir sur cette nuit fatidique. Mais avant, il est entré en politique avec... dans un système qui était celui-là, d'un Michel Martelly qui, par la suite, a eu des sanctions canadiennes, des sanctions américaines pour trafic de drogue, pour toutes sortes d'autres raisons, un système politique assez corrompu, un système de justice affaibli, un système des forces de l'ordre très difficile, une situation politique et sociale très complexe. Il est rentré en toute connaissance de cause dans ce système-là, probablement en étant d'accord avec le système dans lequel il rentrait. Est-ce que vous diriez ça au départ?
1: L'une des inquiétudes que j'avais lorsqu'on prenait cette conversation, cette fameuse conversation, il m'avait annoncé qu'il allait être candidat, c'est que je lui avais dit, l'unique point négatif pour moi, c'est le parti sur lequel que tu vas te présenter. Justement, par rapport à ce que le parti représentait déjà à l'époque. Moi, j'ai laissé en 2012, j'ai laissé Port-au-Prince en 2012, donc déjà, je pense que le parti avait, l'administration Martelly avait déjà un an au pouvoir. Et j'étais pas très fier d'être haïtien à cette époque-là, par rapport à l'image qui se projetait, par rapport à la façon que le pays était géré à la suite du séisme de 2010.
0: Il y avait aussi toute l'affaire de l'argent de Petro-Caribé.
1: Exact.
0: Du Venezuela pour la reconstruction d'Haïti, des milliards et des milliards qui n'ont jamais véritablement été dépensés. Quelques millions ont été dépensés pour la reconstruction. Mais votre père a aussi été accusé de corruption pour de nombreux comptes en banque. Il s'est accroché au pouvoir alors que plusieurs... Après, son mandat aurait dû, selon vraiment plusieurs, se terminer en février. Il a poursuivi. Donc, on parle possiblement d'abus de pouvoir, ou en tout cas de s'accrocher, de dérive autoritaire. Donc, votre crainte au départ, c'était ça. Et donc, quand vous voyez

0: ça se passer autour de lui, comment vous et que son nom soit évoqué avec ce que vous déplorez du parti.
1: Non, c'est ça. Donc, c'est deux dynamiques complètement différentes. On a, si on parle du fonds Petro-Caribé, c'est un fonds, je pense, qui est arrivé en Haïti vers 2009. Donc, il y avait encore l'ancien président haïtien René Préval au pouvoir. Ensuite, c'est un fonds que l'administration Martelly a pu en profiter aussi. Lorsque mon père il est devenu président, les comptes de l'État haïtien étaient presque négatifs. Donc, il ne restait plus grand-chose par rapport à ce fonds. Ça, c'est la première chose. Et deuxièmement, ce qu'on a vu, ce qu'on a vécu aussi lors du mandat de mon père, c'est en étant très objectif, en fait, même si je sais c'est pas possible que je sois à 100% objectif, c'est quand même mon père qui a été le président, mais ce qu'on a vécu pendant ces années-là, c'était... ils ont essayé de tout caricaturer la responsabilité de la disparition de ce fonds-là sur l'unique et seule personne qui est Jovenel Moïse, président de la République. Qui, lui, lorsqu'il est devenu président en 2017, en février 2017, comme je l'ai mentionné, les caisses de l'État étaient quasiment vides. Premièrement. Deuxièmement, on parle d'abus de pouvoir aussi. Constitutionnellement, le pouvoir exécutif a 5 ans de pouvoir. Puis ça a commencé le 7 février 2017. Moi, j'étais là.
0: Donc, en
1: principe, ça se termine le 7 février 2022, pas le 7 février 2021. Ça a été vraiment une campagne qui a été faite par l'opposition politique, mais aussi, je veux pas dire l'élite économique, parce que c'est pas un tout homogène, mais une bonne partie de l'élite économique pour justement pousser le départ de ce président-là pour aller vers un gouvernement de transition. Parce qu'il y a des profils ou des lieux de pouvoir haïtiens qui existent seulement en gouvernement de transition. Mmh. Ils savent qu'ils peuvent pas arriver au pouvoir constitutionnellement.
0: Dans ce documentaire-là, Espoir Haïti contre toute attente, donc dans lequel on vous retrouve, Jovenel Moïse, avec d'autres artistes, parce qu'en parallèle de cette histoire politique d'Haïti, d'ailleurs dans le film, on remonte jusqu'en 1804, jusqu'à aujourd'hui, donc il y a ce film politique, mais en parallèle, il y a aussi 5 artistes dont le fil rouge de la création haïtienne est donc tissé à travers cette vie. Mais il y a dans ce documentaire-là, parce que vous l'avez dit, je suis biaisée, je suis son fils, bien entendu. Mm-hmm. Mais il y a Gary Pierre-Pierre, qui est le fondateur du Haitian Times à New York, qui est un journaliste déjà récipiendaire d'un Pulitzer, qui met donc en perspective ce que votre père, à l'intérieur de ce parti-là, tentait de faire. On l'écoute et je traduis ensuite.
2: He was part of a very corrupt system. He knew. He was in many ways, a frontman for Martelly. He was a caretaker president. And you realize that this system is stacked against his people. And he tried to renege on whatever deal that he made. He wanted to really defend the interests of the masses at that time. And it was too late. He had to be eliminated.
0: Alors, Gary Pierre-Pierre dit qu'il faisait partie d'un système très corrompu. Il savait qu'il était à bien des égards une façade pour Martelly, donc un genre de président par intérim. Et il a compris que ce système est contre son peuple. Il tentait de revenir sur l'accord qu'il avait conclu. Il voulait vraiment défendre les intérêts de masse à cette époque. Il était trop tard. Il devait être éliminé. Ce qui s'est passé dans la nuit du 6 au 7 juillet 2021, cette nuit qui a tout changé pour vous, est-ce qu'on peut prendre une petite minute pour que vous nous dites vous me disiez comment vous avez vécu cette nuit-là?
1: Oui, je peux en parler déjà. J'ai rebondir sur la déclaration de Gary Pierre-Pierre. J'aurais pas pu mieux le dire. En fait, c'est un résumé vraiment bien fait de la situation. Et justement, qui nous a amenés jusqu'au 7 juillet. Je pense que il y avait cette volonté de la part de mon père et de son administration d'aller dans une direction. Il y avait cette volonté de l'opposition politique, des alliés politiques au début qui se sont transformés en ennemis politiques et d'une partie de l'élite économique. Mais on ne pensait jamais qu'ils allaient arriver à ce niveau de violence-là. On pensait, on l'a déjà vu en Haïti en tout cas, si on prend le cas de Jean-Bertrand Aristide, il y a eu des départs, il y a eu de l'exil politique.
0: Et jamais un assassinat d'un président en fonction.
1: À ce niveau-là, en tout cas, ça remontait à plus de 100 ans. C'est la dernière fois qu'on a eu l'assassinat d'un président qui venait de démissionner, c'était en 1915.
0: Mais là, ça, c'est la rationalité de la chose.
1: Oui.
0: C'est votre père.
1: C'est ça.
0: Donc, et vous êtes à 15 minutes de tout ça pendant que ça se passe.
1: C'est ça. Donc, c'est déjà, il y a l'effet de... T'sais, avec la famille, on avait de la difficulté à croire que ça se passait pour de vrai. Lorsque moi j'ai reçu les premiers appels, je l'ai mentionné dans le film. Moi, je me disais, mais voilà, ces gens-là, ils sont fous parce que c'est la résidence officielle d'un président. C'est très sécurisé, donc mon père ne risque absolument rien. Donc c'était ça l'idée initiale, la pensée initiale. Mais finalement, on s'est rendu compte que c'est un complot qui a été fait aussi à l'interne parce que...
0: Il n'y avait pas de sécurité.
1: Il n'y avait pas de sécurité. Il n'y a pas eu d'obstacle. Et ça a été un choc. Ça m'a pris beaucoup d'années, de mois, je dirais même années, avant de pouvoir en parler ouvertement. C'est ce que j'ai aussi mentionné dans le film Espoir, c'est que lorsque la production m'avait contacté au tout début, en 2021, vers la fin de l'année 2021.
0: Ah oui, 2021. Déjà à ce moment-là. Hein.
1: Oui, puis j'avais vraiment pas envie d'en parler. C'est vraiment mon avocat, Philippe, qui m'avait dit, écoute, va t'asseoir avec les personnes, puis si ça te tente pas, ça te tente pas après. Puis je l'ai mentionné dans le film, ça m'a pris beaucoup de temps avant de pouvoir en parler, parce que ça a été extrêmement traumatisant. Puis, tu sais, perdre un père, c'est quelque chose... Mais c'est un mentor, moi je l'ai considéré comme étant cette petite lumière que je suis toute ma vie depuis 28 ans jusqu'à son assassinat. Donc c'est du jour au lendemain, il y a un vide énorme, il n'y a pas moyen de le combler. Puis moi, en tant que fils aîné, j'ai eu la responsabilité aussi de supporter les autres qui était aussi touché que moi. Donc, juste imaginer à quel point que ça a été difficile pour moi de faire semblant à un certain niveau que j'étais assez fort pour le faire. Et comme je l'ai mentionné plusieurs fois, je pense que ce que j'ai compris, c'est quelque chose que je vais devoir vivre avec pour le reste de mes jours. C'est pas quelque chose que je vais pouvoir faire la paix puis dire que, tu sais, je passe à autre chose. C'est pas possible.
0: Il y a des choses qui peuvent... aider, soutenir, accompagner cette peine, ces émotions, ces sentiments. Et ça, pour vous, clairement, ça a été la musique. On va écouter Jovère Lemoïse, un premier extrait d'une chanson intitulée « Au nom du Père ».

0: Joverlin Moïse, est-ce que cette musique avait déjà commencé à émerger en vous avant même que votre père soit assassiné? C'est quoi? Parce qu'il semble avoir un lien entre les deux, là.
1: Oui, c'est direct. Non, pas du tout. C'est pas une chanson qui existait dans mon imaginaire avant le départ de mon père. C'est une chanson avec laquelle j'ai travaillé cette chanson avec plusieurs autres auteurs, compositeurs. Vers le début de l'année dernière, début 2025, pour mon projet EP Vérité, qui est mon dernier, l'un de mes derniers projets. Et il y avait justement ce besoin de raconter ces deux histoires parallèles dans la même chanson. Donc c'est lorsque je parle de mon père au nom du père, mon père il a travaillé trop dur pour moi, puis il a sacrifié sa vie pour moi, donc il y a l'aspect personnel. Ça me permet d'exprimer mes émotions. Mais en même temps, il y a le niveau, collectif aussi. Il y a le niveau national. Parce que, comme Bob Marley le dit souvent, on reste souvent les bras croisés puis on regarde nos prophètes se faire assassiner. Puis c'est quelque chose qu'on a beaucoup subi, je dirais, en tant que peuple en Haïti lors des dernières décennies. Le départ anticipé des personnes qui ont osé dire non. Donc, il y avait justement ce besoin d'exprimer ce sentiment aussi. Donc, ça a été magnifiquement fait, j'estime.
0: Un autre grand besoin d'exprimer, c'est dans une autre chanson qu'on retrouve sur ce EP-là. Elle est très différente. Le message est très, très clair. Elle s'appelle « Vérité ».

0: Alors, il y a cette quête de vérité, cette quête de justice. On va y arriver dans un instant parce que les actualités en ce moment entourant le décès de votre père, là, c'est en ce moment que ça se passe, en Floride notamment, on y revient. Mais dans le documentaire « Espoir, Haïti contre toute attente », il y a ses artistes, il y a Philippot, le sculpteur, il y a deux peintres haïtiano-américaines aussi qu'on retrouve là. Il y a un artiste multidisciplinaire aussi qui est installé à Montréal. Puis il y a vous, puis c'est très éloquent quand vous dites, Javerlin Moïse, il y a ce fil, je paraphrase, là, qui traverse toute la création haïtienne.
1: Ouais.
0: Parce que je me demandais, est-ce qu'on peut juste créer en Haïti? Ou est-ce que automatiquement créer, c'est résister, c'est se battre et c'est combattre?
1: Moi, c'est... Déjà, je pense que l'art n'est jamais neutre. C'est surtout pour nous, haïtiens, par rapport à notre vécu des dernières décennies. Mais justement, comme je l'ai mentionné dans le documentaire, il y a, je dirais, il y a cette dénonciation du statu quo. Il y a ce besoin d'imaginer un avenir meilleur, ce que j'aime appeler une utopie réaliste. Mmh. Puis ça fait partie de l'art en général en Haïti. Les artistes haïtiens, ils expriment, je dirais, c'est plus qu'une résilience, puis c'est de l'espoir, mais de façon structurelle aussi. C'est de l'espoir avec une stratégie en arrière.
0: Je pense que c'est vous qui dites ça, j'avais rien dans le film, c'est « L'espoir, c'est le pouvoir ».
1: Oui, oui. Et je pense que le pouvoir réside justement dans la jeunesse haïtienne, parce que la jeunesse haïtienne, malgré tout ce qui se passe aujourd'hui, ose encore rêver, ose encore espérer. Donc voilà, et malgré tout ce que cette génération a vécu pendant les dernières années, séisme, assassinat de président,
0: gang de rue,
1: gouvernement de transition sans fin, dilapidation de fonds, il y a toujours ce besoin ou cette nécessité de s'exprimer à travers l'art et de projeter justement cette possibilité que les choses soient différentes.
0: Oh, j'aimerais que les minutes soient infinies pour continuer, Javerlin Moïse, à jaser avec vous. Parce que la situation actuelle, les gangs de rue, ces gangs sont tissés à même le système politique, judiciaire et des forces de l'ordre dans vos pays depuis assez longtemps. Ouais. Et là, elles arrivent à un niveau où c'est un chaos tel que les ports sont pas protégés. Il y a des armes américaines qui transisent par là, qui sont envoyées à l'international. Il y a des trucs qui se passent là qui rendent la reconstruction d'Haïti extrêmement difficile. Il y a même des élections qui s'en viennent, les premières depuis, en fait, votre père.
1: Ouais.
0: Donc, on verra comment ça se passe, mais parlons juste en terminant de ce qui se passe là, au point de vue juridique concernant l'assassinat de votre père en 2021. Il y a une douzaine d'accusés qui ont déjà été reconnus coupables de participation à l'attentat devant la justice américaine. Il y en a cinq, si je comprends bien, qui ont été condamnés à la prison à vie. Tout dernièrement, là, dans une opération internationale, il y a une trentaine d'autres personnes arrêtées. Dans les derniers jours, 18 extradés vers les États-Unis. Parmi ceux-ci arrêtés, un homme que vous connaissiez, un Montréalais, qu'on est capable de relier, en tout cas qu'on semble capable de relier à Christian Emmanuel Sanon, dont le procès s'amorce en ce moment, là, qui est un Haïtien établi aux États-Unis, qui aurait planifié donc cette attaque, qui voulait être installé à la tête du pays après son renversement. Donc, c'est ce que la couronne tentera de prouver. Est-ce que vous avez l'impression que justice est en train de se faire?
1: Oui. Puis ça, c'est quelque chose que je m'attendais pas à pouvoir répéter cette phrase 5 ans plus tard, parce que les premières années, lorsqu'on a commencé à travailler à l'international et aussi au niveau national, c'était vraiment, il y avait des juges qui démissionnaient, il y avait des cambriolages au bureau des juges, il y avait des avocats qui se faisaient kidnapper, donc c'était un dossier vraiment difficile à faire avancer. Cependant, ce qu'on a été témoin pendant les dernières années, c'est beaucoup d'arrestations, déjà beaucoup de procès. Beaucoup de personnes qui ont été condamnées. Et les dernières semaines, on a vu justement cette arrestation ici à Montréal. Il y avait déjà eu une arrestation à Lévis. Ça remonte à un an et demi, je pense, deux ans. Donc
0: près de chez vous?
1: Oui, j'ai été surpris quand même de voir qu'il y avait ce niveau-là de cette volonté, je pense, de violence ou de,

0: de déranger le statu quo politique en Haïti, mais venant de la diaspora haïtienne.
1: Parce qu'on pointe souvent la diaspora américaine, particulièrement de la Floride. Pas toute la diaspora, là, évidemment pas. Là. Mais il y a une partie de la diaspora floridienne qui est plus facilement pointable du doigt que celle qu'on retrouve ici, par exemple.
0: C'est ça. Je pense qu'il y a la proximité géographique, bien sûr, parce que Port-au-Prince et Floride, c'est en face. Mais ça m'a beaucoup surpris. Et quand même, j'avais l'impression aussi que ça se faisait dans ma cour, parce que j'habite au Québec. Donc,
1: à Québec?
0: Oui, c'est ça. Donc
1: vous avez l'impression que justice est en train de se faire éventuellement. Idéalement, je sais que vous auriez aimé que tout ça se passe à l'intérieur du système judiciaire haïtien.
0: Définitivement.
1: Vous n'étiez pas très d'accord au début avec ce que les Américains prennent cette responsabilité-là, mais en même temps, elle est ce qu'elle est et justice, on l'espère, sera rendue pour vous et pour le peuple haïtien. En terminant, la suite pour vous, Jovenel Moïse, là, à partir de maintenant, après que ce documentaire, après que vous soyez prononcé, après que vous ayez reçu votre diplôme en études philosophiques et en études politiques, comme papa, comme musicien, la suite pour vous et comme entrepreneur?
0: Oui, c'est vraiment la continuité. Je m'installe dans la continuité, vraiment, par rapport à la poursuite judiciaire, par rapport à mes ambitions professionnelles, par rapport à la musique. On travaille sur d'autres projets. Donc vraiment, je suis sur une bonne lancée, je dirais personnellement. Je suis en train de me relever après le choc de 2021. Et ça se passe relativement bien à ce niveau-là. Donc, je vais rester dans la continuité. Vous allez me voir un peu plus souvent.
1: Avec la musique.
0: Et surtout avec la musique, parce qu'on travaille sur quelque chose de très solide, puis qui va faire plaisir à nos fans.
1: Alors, Jovenel Moïse, donc vous allez sur les plateformes pour trouver les pièces. Il y a le EP Vérité, mais il y a d'autres pièces également. Le documentaire, donc, qui a remporté le prix du meilleur documentaire au Festival Black de Montréal, et Espoir, Haïti contre toute attente, réalisé par Isabelle de Pelletot et Noémie Ferron, et c'est à l'affiche, donc une journée ce jeudi, et ensuite ça prend l'affiche dès le 9 octobre au Cinéma Beaubien Montréal, pour l'instant, mais surveillez la sortie peut-être dans votre coin. Jovenel Moïse, merci infiniment.
0: Merci à vous.

0: Alors, on va continuer à faire un petit mini peu de pouce sur cet entretien avec Joverlin Moïse, avec Laura Julie Perrault. Bonjour, Laura Julie.
1: Bonjour, Pénélope.
0: Chroniqueuse aux affaires internationales. Salut, Raymond Saint-Pierre.
2: Bonjour. Alors,

0: D'habitude, on finit par les coups de cœur, mais là, comme le coup de cœur d'aujourd'hui est directement lié à notre invité, je vous laisse le dire, Laura Julie, pourquoi Espoir, ce documentaire et le coup
1: de
0: cœur?
1: J'ai beaucoup aimé ce documentaire qui traite vraiment d'Haïti en profondeur. Mmh. C'est un point de vue, on a choisi beaucoup, en fait, de parler de l'assassinat de Jovenel Moïse et comment ça y a eu un avant et un après. Mais on va beaucoup plus loin aussi dans ce film-là, donc sur... d'où viennent une grande partie des mots d'Haïti. Et donc, on remonte là, jusqu'à
0: 1804.
1: La bataille pour l'indépendance et tout ce qui est venu après, la fameuse dette à la France. Mais on regarde aussi le rôle qu'Haïti joue comme plaque tournante aussi dans le trafic des armes et en fait, tous les intérêts qui sont liés
0: autour de
1: ça. Est-ce
0: qu'on appelle l'occupation américaine depuis plus de 100 ans aussi? Là?
1: Mais cela dit, les deux réalisatrices ont vraiment voulu faire contrebalancer aussi avec l'espoir quand même qu'il y en a été. C'est-à-dire que la vie continue en Haïti, malgré ce qu'on voit, la violence des gangs et tout ça. Il y a encore des artistes qui font ce qu'ils font bien puis qu'ils ont toujours fait en Haïti. De la musique, de la littérature et même donc, en diaspora, il y a beaucoup de gens et de jeunes qui continuent de s'exprimer. Donc, c'est tout ça que met Espoir là, en vedette.
0: Il faut attendre la fin pour le coup de cœur, Raymond. De Raymond, c'est comme un teaser. Oui. OK, merci Laura Julie. Faisons le point maintenant, Laura Julie, sur les outils. Là. Pour ceux qui n'ont pas tout suivi. Là.
1: Oui, bien, vous êtes peut-être rendu compte ce week-end, si vous êtes allé à la pompe, hein, le prix avait dépassé le 2$, ce qu'on
2: le
1: a rarement
2: ça
1: vu.
2: Va paraître aussi,
0: ah,
2: je pense.
0: Ah ouais.
1: Exactement. Et donc, pour comprendre, il faut se déplacer jusque sur le bord de la mer Rouge où les rebelles houthis, pour la première fois, ont pris en fait le contrôle d'une bonne partie là, du littoral de la mer Rouge. Et ils ont aussi pris le contrôle d'une île qui est juste à l'embouchure du détroit Bab el-Mandeb. Pourquoi il est important ce détroit-là? C'est un peu le cousin germain, en fait, du détroit d'Ormuz que l'Iran contrôle là, et qui a causé aussi beaucoup de maux au commerce du pétrole parce que 20 % du commerce pétrolier passe par là. Mais c'est la même chose, en fait, pour le détroit Bab el-Mandeb qui était en ce moment, en fait, l'alternative au détroit d'Ormuz, notamment pour l'Arabie saoudite, qui est un des plus grands producteurs pétroliers au monde. Et donc là, ça veut dire que l'Arabie saoudite, des deux côtés, tombe... Dans le pétrin, parce que ne peut plus maintenant faire passer ni par le détroit d'Ormuz, ni par le détroit Bab el-Mandeb son pétrole. Déjà, l'Arabie saoudite, qui avait sa plus petite production depuis 1960, dans les dernières années, là, ça risque de tomber encore plus bas. Donc, et les outils, il faut le voir, c'est pas tout à fait... Donc, tout ça n'est pas du tout étranger à ce qui se passe en Iran avec la guerre américano-israélienne, parce que les outils sont des alliés de l'Iran. Mais... quand on parle des outils, je pense que ça vaut la peine de revenir un peu en arrière pour expliquer c'est qui ces gens-là. Donc, c'est un groupe politico-religieux chiite. Donc, c'est vraiment une branche du chiisme, comme en Iran. Donc, le régime est un régime chiite qui contrôle en ce moment 70 % du Yémen. Et ça, même si les chiites au Yémen représentent à peu près 30 % de la population. Donc, ils contrôlent le nord-ouest du pays, incluant la capitale Sanaa. Et donc, depuis des années, là, le pays est un peu divisé en deux entre un gouvernement sunnite qui est considéré, qui est reconnu par la communauté internationale, même si donc les rebelles houthis contrôlent une majorité, en fait la partie la plus importante du pays. Et les houthis s'inspirent un peu de la révolution iranienne et leur but c'était d'étendre en fait un régime islamiste à la grandeur du Yémen selon leurs propres règles. Ils font aussi partie de cette fameuse axe de la résistance dont on parle avec l'Iran. Tous ces groupes satellitaires qui sont affiliés avec l'Iran. Donc, il y a la Hamas à Gaza. Il y a aussi le Hezbollah au Liban, mais les Houthis aussi au Yémen. Puis, on l'a vu notamment quand il y a eu la guerre Israël, États-Unis, Iran. Les Houthis ont pris part à ça, ont bombardé Israël, ont bombardé différents intérêts
0: dans la
1: région.
0: Qui est sur les bateaux.
1: Exactement.
0: Ouais.
1: Donc,
0: vidéo très impressionnante.
1: Donc, c'est ça. Donc, ils sont très... Mais ce qu'on sait des Houthis, par contre, c'est que même si, oui, ils sont près de l'Iran, ils ne sont pas à la solde de l'Iran.
2: Ils ne sont pas une créature de l'Iran.
1: Exactement. Ni une créature de l'Iran.
0: Okay. Donc, c'est une espèce de mariage de raison. Là. C'est-à-dire que pour des raisons communes...
2: Cause commune.
1: Exactement.
2: Puis ce mouvement-là, il est né dans les années 90. Il s'appelait Ansar Allah, c'est les partisans de Dieu. Il revendique même une descendance au prophète Mahomet qui leur a donné un droit de pouvoir, un pouvoir vraiment complet sur les domaines qu'ils contrôlent. Au fil des années, ils sont devenus vraiment une force armée. Ça a commencé, c'était un mouvement des marginaux, en fait, mm-hmm. des choses. Puis ils sont devenus vraiment des anniversaires du gouvernement en place. Les premières images qu'on a pu voir de ces gens-là, des Houthis, c'était vous voyez la bande avec les turbans, la Kalachnikov, un groupe de gars assis dans la boîte du camion. Uh-huh. Ça semblait vraiment là, un peu médiéval d'une façon à part du camion. Mais on s'est rendu compte qu'ils disposent maintenant beaucoup de moyens, des moyens vraiment très, très évolués, notamment
0: très
2: grâce à l'Iran.
0: Ouais, c'est
2: ça. Julien en parlait. Ils ont accès uh-huh. à des drones maintenant, puis aussi à des missiles de longue portée. Ils ont vraiment développé là, des missiles d'une qualité qui a étonné le reste du monde. Par exemple, samedi dernier, les Houthis sont parvenus à envoyer un missile jusqu'à Riyad, à l'aéroport de Riyad, la capitale d'Arabie Saoudite. Ça, c'est à 1200 km de chez eux, avec une précision qui a vraiment étonné tout le monde. Et selon un rapport de l'ONU, ces gens-là, là, c'est pas des anges non plus, là. C'est vraiment, les Houthis sont très durs envers les autres minorités. Donc, pas de générosité là-dedans. Et ils sont pas venus sauver les autres, là. Ils sont venus sauver leur peau à eux. Et ils ont aussi, ils appliquent très, très sévèrement la charia pour les femmes.
0: OK. On en entend beaucoup plus parler, il me semble.
1: Oui, mais c'était comme une surprise, hein, quand tout d'un coup, là, on a entendu parler du Détroit, puis c'était comme, OK, il sort d'où? Mais en fait, ça faisait des mois que tout ça se préparait. Les experts ont commencé à s'inquiéter parce qu'il y avait il y a eu une guerre civile qui a fait près de 400 000 morts puis qui s'est terminée en 2022. Donc, 2014 à 2022, grosse guerre civile. Il y a eu un cessez-le-feu partiel, notamment négocié par les Nations Unies. Mais là, à partir du mois de mars, ça a commencé à grenouiller. Et à partir du mois de juillet, on est rentré dans une nouvelle phase de conflit. Donc, on a fait face à une nouvelle crise humanitaire. Il y a 175 000 déplacés depuis le mois de juillet, dont 16 000 juste dans la dernière semaine. On parle vraiment de 175 morts civiles là, depuis la reprise des conflits. Donc, il y a de la violence en ce moment et on n'avait pas vu venir ça vraiment, alors que oui, ceux qui ont les yeux rivés sur la région, ça tombe toujours un peu sous le radar à cause des autres conflits qui sont autour. Mais donc, il y a aussi, on parle d'une catastrophe à la fois environnementale, parce qu'il y avait déjà eu des millions de personnes qui avaient été déplacées là, dans les dernières années.
0: Environnementale ou humanitaire?
1: Environnemental et humanitaire, parce que c'est vraiment un pays aussi, c'est un écosystème assez, assez fragile. Et donc, tous les combats, tous les déplacements et tout ça, c'est en train aussi de affaiblir l'écosystème yéménite.
0: Raymond, qui est la direction de
2: C'est une question que les gens m'ont posée. Puis, parce que qui est le leader des Houthis? Il s'appelle Abdelmalek Al-Houthi. En fait, il est le frère de celui qui a créé le mouvement, qui a inspiré le fondateur Bedreddin Al-Houthi. Alors, ce leader-là, maintenant qu'on sait c'est qui, mais il est invisible. Il vit, en fait, caché. C'est un peu la Oussama Ben Laden.
0: Ouais,
2: il y a une quarantaine d'années, il vit caché, vraiment jamais visible en public. Moi, j'ai pas vu d'image de lui. Seulement un dessin à un moment donné. Il vivrait donc dans des cavernes puis des tunnels dans le nord du Yémen, là où ils ont commencé leur tentative de contrôle du pays. C'est lui qui a transformé le mouvement en une armée, là, on en a parlé, vraiment maintenant avec des moyens hyper développés pour un petit groupe comme ça. C'est même lui-même est un de ceux qui préconise l'utilisation de l'intelligence artificielle pour perfectionner les armements. Et ils l'ont fait.
0: OK. Donc, si on coupe la tête du mouvement, est-ce que le mouvement serait affaibli ou pas nécessairement?
2: Mais je crois pas. Non, maintenant, ils ont une force tellement développée, tellement répandue dans le pays.
1: Je pense qu'on pourrait les comparer un petit peu aux talibans.
0: Je pense que ça ressemble un peu à ça.
1: Donc, puis Raymond parlait d'Al-Qaïda, mais justement, donc un groupe qui est quand même assez largement étendu dans une grande minorité du pays. Puis je pense qu'ils emmènent quand même pas mal large.
0: Okay. Allons-y, Raymond, un retour sur la dernière semaine diplomatique, parce qu'il y a eu beaucoup de ballets de grands dirigeants là, qui sont rencontrés.
2: Il y a toujours un bouillon diplomatique. Dès qu'il y a la réunion de l'ONU, la réunion annuelle de l'Assemblée générale, c'est toujours une occasion de rencontrer tout ça. Puis Laura Julie va peut-être aller dans les détails pour ce communiqué des Nations Unies après moi, mais moi, ce que je voudrais parler, c'est de Xi Jinping, qui est débarqué quand même à Washington, accueilli par Trump, tous les honneurs, même si les points de tension entre les deux pays sont vraiment très, très présents et très importants. Même Xi Jinping est allé en personne, d'ailleurs, Trump est allé accueillir Xi Jinping en personne à l'aéroport, ce qui est vraiment exceptionnel, parce que quand Trump, lui, est arrivé en Chine, c'est le vice-président qui a été envoyé, un vague monsieur que personne ne connaît, en fait. Bon. Alors, est-ce que tu es au Trésor, Scott Bessent, par exemple, qu'on on connaît beaucoup ces jours-ci, parce qu'il négocie, il est impliqué dans les négociations avec le Canada, il a décrit donc cette espèce de situation bizarre entre les États-Unis aujourd'hui et la Chine, en disant que c'est un peu comme une partie de water polo. En surface, ça a l'air bien tranquille, mais sous l'eau, tous les coups vaches sont donnés, tout est permis, toutes les violences, toutes les... Alors, on décide, donc, dans le cadre des relations entre la Chine et les États-Unis, d'oublier tous les grands problèmes, les vrais problèmes, en fait. C'est ce qui se passe en ce moment. On peut parler seulement de l'Iran, par exemple. La Chine n'a plus l'Iran dans le conflit contre les États-Unis. Déjà, il y a des congressistes républicains qui ont dit à Trump, vous accueillez le gars
0: qui
2: aide nos ennemis et qui aide à tuer des Américains, parce que quand même...
0: On peut choisir à la carte ce pourquoi on est alliés.
2: Mais ça a bien l'air, oui. Puis bon, il y a le fameux conflit à Taïwan, par exemple, les États-Unis continuent de vouloir vendre des armes, 14 milliards de dollars là, dans les prochains mois à Taïwan, alors que prétendument la Chine trouve ça absolument inacceptable et impossible. C'est la ligne rouge à pas franchir. Le déficit commercial entre les deux est gigantesque. La Chine, c'est énorme, là, le surplus qu'ils ont. Donc, l'histoire d'amour entre Trump et Xi va se poursuivre. Même si là, on a décidé d'oublier tout ce qui sont les vrais problèmes, ils vont même se revoir dans pas longtemps, là, en novembre, au sommet de la PEC, à Shenzhen. C'est la Chine qui reçoit. Et en décembre, au G20 à Miami, c'est Trump qui reçoit, parce qu'il y a le G20 qui est là. Alors, on voit réellement que Trump tente de mettre l'accent sur une diplomatie à deux nations, vraiment le face-à-face. On fait affaire un avec l'autre, et tout ça, puis une diplomatie qui fait fi des grandes organisations. Cette nouvelle attitude de Trump ne plaît pas à tout le monde, même dans les rangs républicains, qui l'ont blâmé pour ses liens avec la Chine et tout ça. Et hier, la Maison-Blanche a même fait du rétro-pédalage, parce que Trump était tellement obnubilé par la présence de Xi, qui a même offert de vendre des armements à la Chine. Alors là, il y a des républicains qui ont dit, mais là, arrêtez ça, ça n'a plus aucun sens. Alors là, la Maison-Blanche a dit hier que finalement, il n'était pas question de ça, donc... Xi Jinping n'aura pas le droit à des armes de la part des États-Unis.
0: Diplomatiquement, alors Julie, qu'est-ce que vous avez remarqué?
1: C'est ça, autant on parle d'une histoire d'amour entre M. Trump et M. Xi, autant à l'ONU, c'était pas du tout une grande démonstration d'amour. On a vu, c'était la dernière fois en fait, que le secrétaire général faisait un discours parce qu'il va être remplacé dans l'année. Antonio Guterres qui a appelé toute la planète à dire « Oui, l'ONU, c'est pas parfait, mais c'est le forum qu'on a pour se parler. » Et tout ça pour que 10 minutes après, Trump monte sur scène et finalement parle complètement à l'inverse. Et ce qu'on a vu surtout à l'ONU, c'était une immense attaque des Américains contre la justice internationale de mille et une manières. D'abord, on avait été témoins de la bataille entre le maire de New York, Zohran Mamdani, et le premier ministre israélien, Benjamin Netanyahou. Mamdani avait demandé si c'était possible que la police new-yorkaise arrête Netanyahou, qui fait l'objet d'un mandat d'arrêt de la Cour pénale internationale.
0: De juridiction.
1: C'est ça. S'il pouvait faire ça à New York, il s'est fait répondre que non. Mais là, quand Benjamin Netanyahou était donc en ville, il s'en est donné à cœur joie pour répliquer à M. Mamdani, donc le parler de maire antisémite, et l'ambassadeur d'Israël aux Nations Unies, dans le fameux discours juste avant que M. Trump parle, est allé dire il faut en fait arrêter Zohran Mamdani pour ses actions. Donc, il est en territoire américain, mais déjà enfermé dans la menace et dans la surenchère. Et il y a aussi le secrétaire d'État américain, Marco Rubio, qui... aussi à l'ONU, est allé inviter Vladimir Poutine, Tout à l'heure, Raymond parlait du G20 qui s'en vient aux États-Unis au mois de décembre. Et donc, il est allé inviter Vladimir Poutine à venir au G20. Et ce, même si Vladimir Poutine fait aussi l'objet d'un mandat d'arrêt de la Cour pénale internationale pour notamment le kidnapping de milliers d'enfants ukrainiens dans le cadre de la guerre entre la Russie et l'Ukraine. Et malgré le fait que ce soit les États-Unis qui ont été derrière, en fait, ce mandat d'arrêt-là. Donc, on est vraiment... M. Rubio, cet été, a dit qu'il voulait carrément le démantèlement brique par brique de la Cour pénale internationale parce que celle-ci pourrait s'attaque déjà à l'allié israélien, mais pourrait aussi traîner en justice des Américains parce que là où est la juridiction, la Cour, elle peut poursuivre des gens qui agissent sur ce territoire-là parce que les Américains ne se sont jamais assujettis à la Cour pénale internationale, à la Cour internationale de justice, même s'ils ont fait partie de la création. Et donc, de plus en plus, ils essaient de repousser toutes les menaces qui pourraient venir de cette Cour-là. Et là, on l'a vu toute la semaine, d'essayer en fait de miner de plus en plus cette justice internationale et ce qu'il en reste.
0: Raymond, en terminant
2: sur ce sujet. C'est là qu'on parle d'une espèce de collusion des grandes puissances. M. Carney l'a évoqué dans plusieurs discours, de plusieurs façons. C'est tout un revirement, par exemple, pour Trump, là, qui a longtemps préconisé la ligne dure envers la Chine. Et il reprochait de façon virulente à ses opposants, là, à Obama et à Biden, d'avoir invité Xi à un dîner d'État. Pour lui, c'était un scandale incroyable. Quant à Poutine, le Régulier en a parlé, Rubio a déjà dit que Poutine, c'est un criminel de guerre avec qui on ne pouvait pas négocier. Il va être assis à la table là, chez, tout près de la, ben, dans, au club de golf de Trump dans pas longtemps. Il semble que dans le cas de Xi Jinping, Trump veut s'en rapprocher alors que tout est là pour les éloigner, on l'a évoqué. Il fait à noter dans Xi Jinping aussi, les grandes institutions, là, ils tournent le dos à ça.
0: Ben, il n'était pas à l'ONU.
2: Il n'est même pas arrêté à l'ONU. C'est incroyable.
0: Parce qu'il était là.
1: C'est un message très fort. Là. Il était aux États-Unis juste à côté, puis pas allé à l'ONU.
2: D'habitude, c'est l'étape. On visite Trump ou on visite le président, puis on va à l'ONU ou l'inverse. Mais en tout cas, certains évoquent l'idée d'un milieu diplomatique que Xi Jinping aurait des problèmes de santé. On ne l'a pas vu, en tout cas, dans l'accueil qu'il a reçu de Trump là, à Washington.
0: Allons-y sur le coup de cœur, Raymond, parce que les gens attendent avec impatience après celui de Laura Julie. C'est quoi le coup de cœur?
2: Le tsar en personne.
0: C'est quoi ça?
2: C'est tout un livre. C'est deux journalistes d'enquête russes qui ont enquêté pendant plus de 20 ans sur Trump, la machine de Trump. Ils s'appellent Roman Badanin et Mikhail Roublin, qui ont été obligés de fuir le pays. D'ailleurs, une fois que leur livre a été écrit, ça s'est su. Et c'était tellement... une vue incroyablement précise des coulisses du pouvoir de Poutine que même le Badanin a été menacé. Il était réfugié en Californie. Il était menacé de mort. Le FBI est obligé de le prévenir. Alors, qu'est-ce qu'il y a dans ce livre-là?
0: Qu'ils ont travaillé pendant 20 ans à mettre...
2: En fait, c'est que l'image de Poutine que les médias russes projettent, l'image qu'on voit, qu'en fait les médias que Poutine contrôle, c'est un bon chrétien qui respecte les valeurs traditionnelles, la religion, la famille, qui mène une vie sobre... Et pour qui, bon, les vieilles valeurs russes, c'est ça la priorité, c'est ce qu'il défend même dans son conflit avec l'Ukraine, etc., etc. Mais en fait, il est entouré d'une cour de cyniques, de gens corrompus comme lui, décrite comme une véritable mafia, sans principe, sans scrupules. Ça a les allures d'un roman d'espionnage, ce livre-là.
0: Vous l'avez lu?
2: Oui, je l'ai lu. C'est une brique. J'achève de le lire.
0: OK.
2: Ça semble un roman d'espionnage, mais c'est la réalité.
0: Donc, on apprend des choses?
2: Ah oui, c'est incroyable.
0: Oh, wow.
2: Par exemple, quand j'étais correspondant, on apprenait toutes sortes de rumeurs. Ah, ses amis avec lui, il a appris le judo. C'est à lui que confié la construction du long pont entre le territoire russe et la Crimée, par exemple. Mais c'est vrai. Et puis, on comprend pourquoi dans ce livre-là, tous les liens qu'il y a eu entre eux.
0: Bon, une autre affaire à acheter, là!
2: Non, mais c'est 800 pages, hein, je vous préviens.
0: Ah, j'adore!
2: Donnez-vous du temps, croisez-vous les jambes, prenez un bon café. Mais c'est impressionnant parce que c'est vrai, des vrais détails, c'est sérieux. Hein.
0: OK, là, vous avez réussi à sauver une minute, puis là, c'est le temps qu'on vous donne, parce que le 9 octobre, puis on ne s'en sera pas parlé, on va s'en parler juste après, sera décerné le prix Nobel de la paix, votre top 1, Raymond.
2: Le pape.
0: OK, pourquoi? Mettons en deux mots.
2: Non, mais... Vous m'avez mis devant le mot, on me demande d'être bref.
0: Mais je suis bref.
2: Non, mais c'est même encore récemment dans l'avion, là. Il a dit, moi, j'ai pas peur de Trump. Et il s'est prononcé, c'est un pape quand même assez audacieux, puis il est américain. Puis il va loin, puis dénonce les conflits et tout ça. Il n'hésite pas à aller très loin dans ses déclarations. Moi, je pense que c'est une possibilité.
1: La protection des migrants, notamment.
0: Oui, ouais. Roger.
1: Moi, ça serait les cours de justice internationale, donc la Cour pénale internationale, la Cour internationale de justice, parce qu'ils continuent, malgré le fait qu'ils sont sanctionnés, malgré le fait qu'ils ont plein de bâtons dans les roues, et parce que sans justice, il n'y a pas de paix.
0: Laura Julie Perrault, on vous lit aux Affaires internationales à la presse. Raymond Saint-Pierre, on se retrouve dans deux semaines tous les trois.
1: À bientôt.
0: Merci énormément. On se retrouve, je l'espère bien, après les infos. Si vous avez le temps de rester encore un peu plus longtemps avec nous, c'est votre heure santé. C'est ce qu'on va retrouver. Et puis, un nouveau segment dans une heure après ça. Qu'est-ce que t'écoutes? Les gens que nous, on écoute, là, les artistes que nous, on écoute, qu'est-ce qu'eux et elles écoutent? Notre premier invité dans une heure.

0: Ici Jean-Philippe Vautier, aujourd'hui la chronique de Louis T. Et on reçoit en entrevue la candidate solidaire Roxane Milo. 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
2: Bonjour, ici Amélie Simard-Blouin à Trois-Rivières. Voici les informations. D'abord, les États-Unis haussent le ton dans la guerre commerciale avec le Canada. Depuis minuit, certains produits canadiens comme l'alcool, les produits laitiers dérivés et les motocyclettes sont visés par une interdiction d'importation aux États-Unis imposée par le président Donald Trump. Voici le copropriétaire de la distillerie Cherry River à Magog en Estrie, Francis Delage.
3: J'ai plusieurs commandes actuellement en inventaire qui ne pourront malheureusement pas quitter l'entrepôt. Mais en fait, les produits qui ont déjà traversé la frontière, parce qu'il en reste, actuellement, on en vend encore. C'est-à-dire que tout ce qui avait été livré avant aujourd'hui, finalement, ces produits-là peuvent continuer à être vendus, mais il n'y aura pas de réapprovisionnement. Ça va être tout simplement la rupture.
2: Le bureau du ministre du Commerce Canada-États-Unis, Dominique Leblanc, a déclaré hier que sa priorité absolue restait de protéger et de soutenir les travailleurs, les agriculteurs, les familles et les entreprises canadiennes face à ces mesures injustifiées. Et de l'autre côté de la frontière, le président américain Donald Trump a prédit qu'Ottawa allait revenir à la table des négociations au cours des prochaines semaines afin de s'excuser aux Américains et de retirer ses contre-tarifs. Toutefois, des sources ont indiqué à Radio-Canada que les conversations entre les deux pays sont au point mort. Reportage de Manon Globenski.
4: Monsieur Donald Trump, la balle est dans le camp du Canada. C'est eux, dit-il, qui veulent une entente et qui appellent tout le temps pour l'obtenir. C'est vrai que c'est le Canada qui a quitté les négociations, mais dans les propos du représentant américain au commerce, Jamieson Greer, on a pu comprendre que Washington s'accommode de l'absence d'accord pour le moment, que du travail est encore fait, mais qu'il n'est pas à l'affût d'un coup de fil imminent. En fait, des sources ont confié à Radio-Canada qu'il n'y a pas de discussion du tout.
5: I think what's going to happen is over the next three or four weeks.
4: Et pourtant, Donald Trump a tout un scénario en tête. Ces prochaines semaines, dit-il, le Canada va se présenter et offrir de lever tous les tarifs.
5: They're going to come in and they're going to say, sir, we are sorry. I think a deal will be made.
4: Et ils s'excuseront d'avoir si maltraité les États-Unis, poursuit-il, et nous aurons une entente et elle sera juste. Derrière le président, dans un coin du bureau ovale, son conseiller au commerce et à l'industrie, Peter Navarro, a rajouté « Le Canada se rapproche de la Chine et nous coupe l'herbe sous le pied. » Comme quoi, ce que le Canada fait sans les États-Unis les préoccupe quand même. Ici Manon Globenski, Radio-Canada, Washington.
6: Le plan de mesure d'urgence a été...
2: Maintenant, un cougar a été aperçu dans les rues de Wallinac. Le corps de police des Abénakis mène des patrouilles intensives sur son territoire pour diminuer au maximum le risque d'attaque. Par mesure de sécurité, tous les résidents sont invités à rester confinés à l'intérieur de leur domicile jusqu'à nouvel ordre. Voici le directeur du corps policier des Abénakis, Éric Cloutier.
6: Le plan de mesure d'urgence a été déclenché quand même à Wallinac là, pour que les citoyens soient en sécurité le plus possible. Tout ça va se décider dans ces plans de mesure d'urgence-là. On va évaluer s'il y a des endroits qui doivent être fermés. Il n'y a pas d'école à Wallinac, donc ça règle le cas. Mm-hmm. Les garderies, c'est certain qu'ils vont être avisés en premier lieu de pas sortir les enfants.
2: Des agents de la faune devraient se rendre sur place aujourd'hui pour installer des pièges afin de capturer le félin.
1: Élections québécoises.
2: Le vote par anticipation s'est terminé hier et selon les chiffres d'Élections Québec, le taux a été de près de 24 % soit près du quart des électeurs. En Mauricie, les données montrent un taux plus élevé que le taux québécois. Au centre du Québec, il est un peu plus bas, sauf dans la circonscription d'Arthabasca-l'Érable, là où le taux de participation est le plus élevé pour le centre du Québec et la Mauricie combinée avec 28,1 % des voix. Voilà. Maintenant, l'enjeu électoral, il est clair, apparent. Les résidents voudraient pouvoir recevoir plus de soins dans leur village afin d'éviter les retours en ville. Le CLSC, qui permet à deux infirmiers d'être présents en tout temps, ne règle pas tous les problèmes. Le comité citoyen de santé parents croit que plusieurs transports vers l'hôpital de la Tuque pourraient être évités si le personnel soignant avait plus de latitude. Voici une membre.

0: membre de ce comité, Marie-Paul Robichaud, qui en donne un exemple.
1: Quelqu'un se rentre un hameçon dans la main, faut qu'il enlève à froid, parce qu'ils peuvent pas geler. Ou encore, je me coupe. Pour faire des points de suture, faut qu'ils me gèlent. Ils n'ont pas le droit s'ils n'ont pas l'ordonnance encore. Donc ça, c'est des niaiseries, tu vas me dire, mais des niaiseries qui sont importantes pour nous. Parce que sinon, ça évite de descendre à la tuque aussi.
0: Une rencontre avec Santé Québec a permis de soulever plusieurs pistes de solutions qui seront explorées d'après les autorités responsables, notamment de la télémédecine, des partenariats avec Waymontaché ou encore des transports en hélicoptère. Offrir un accès à l'eau potable, ce sera l'une des priorités du prochain député d'Arthabasca-l'Érable. Tous les candidats à l'élection se sont dit préoccupés par la situation de Princeville, Saint-Ferdinand et Sainte-Sophie-d'Halifax, qui sont visés par un avis d'ébullition permanent depuis de nombreuses années. À Princeville, où les résidents doivent faire bouillir leur eau depuis septembre 2023, tout indique qu'il sera impossible de construire une nouvelle usine de traitement des eaux avant au moins 2029. Un texte complet est en ligne sur l'application Info. À la météo aujourd'hui, c'est généralement nuageux, mais il y aura un dégagement cet après-midi. On prévoit un maximum de 20 degrés. Ce soir et cette nuit, il y aura quelques nuages, un maximum de 11 degrés. C'était les informations.

0: Deuxième portion d'émission, Pénélope McQuaid et toute l'équipe avec vous ce matin. Et une équipe excitée. Une équipe excitée, pourquoi? Parce qu'à chaque fois qu'on lance une invitation à un de nos monuments de la société québécoise pour un chair, et à chaque fois qu'ils disent oui, on est comme quoi? Ils ont accepté, elles ont accepté, et cette fois-ci, on dirait que ça se peut pas. Ce sera le 19 octobre, lundi le 19 octobre. Nous avons sextuplé la capacité du public. Donc, il y aura une possibilité de 100 personnes parce que c'est un cher Robert Charlebois. Alors ça, c'est quand même assez exceptionnel de pouvoir poser des questions. Alors, puis il jase, là, je l'ai vu récemment sur un plateau français. Il parlait de Céline, puis il jasait, puis il était en forme. Ce sera pas plate, je vous le jure. Alors la façon de faire, vous le savez, vous allez sur l'application audio de Radio-Canada. Il y a plusieurs, sur cette bulle de conversation, il y a plusieurs options. Donc participer à l'émission, c'est celle-là que vous choisissez. Et vous avez un grand carré dans lequel vous pouvez écrire votre question. Puis en dessous, vous avez une petite case. Oui, je veux venir poser la question en studio. Non, je ne veux pas venir la poser en studio. Et puis, vous pouvez aussi venir en studio sans nécessairement avoir à poser de questions. Bref, maintenant, vous savez comment ça fonctionne. Ce n'est pas notre premier cher. Donc, cher Robert Charlebois, le 19 octobre. À venir dans une heure, une nouveauté encore qu'on déballe ce matin. On dirait qu'on déballe des cadeaux régulièrement depuis le début de la saison. C'est une nouveauté qui s'intitule « Qu'est-ce que t'écoutes? » On a demandé à des auteurs, compositeurs, interprètes ou des autrices, compositrices, interprètes que vous écoutez ce qu'il et elle écoutent. Donc aujourd'hui, celui qui va inaugurer ça, c'est Pierre Quenders, qui devait venir la semaine dernière, mais il était pris dans le trafic, donc il a sauté son tour. Mais fort heureusement, on a pu le rattraper pour aujourd'hui. Vous allez faire plein de découvertes musicales, je vous le dis. Ce qu'on fait maintenant, c'est notre trio santé. Puis bien, une nouveauté attend pas l'autre. Nous avons un nouveau participant à ce trio, c'est le docteur Samuel Séguin. Bonjour Samuel.
1: Bonjour, merci beaucoup.
0: Ça fait vraiment plaisir. Merci d'avoir accepté notre invitation. Chirurgien général avec un intérêt en proctologie, professeur d'enseignement clinique à l'Université de Sherbrooke. Bonjour Agathe Tupoula-Kabola.
2: Bonjour.
0: Qu'on retrouve quand même régulièrement à ce micro et à d'autres. Aussi orthophoniste, autrice, chargée d'enseignement clinique à l'Université de Montréal. Et ben, c'est notre vétérane autour de cette table, docteur Chantal Vallée. Bonjour.
3: Bonjour Pénélope.
0: Spécialiste en médecine interne à l'hôpital Charlemagne et professeur titulaire à l'Université de Sherbrooke également. Oui, docteur Samuel Séguin. De quoi on parle tout à l'heure?
1: On parle de la proctologie, puis on va parler de la source la plus importante de travail en proctologie, donc des fameux hémorroïdes.
0: Vous savez que quand c'est une première fois à cette émission, puis que vous parlez d'un sujet aussi intéressant, on est déjà vendu à votre présence.
1: Ben j'espère, parce que c'est un sujet qu'on n'entend pas parler souvent.
0: Exact.
1: On parle pas de ça au party de Noël nécessairement, exact. Mais pourtant, on connaît tous quelqu'un qui a un problème d'hémorroïdes, et même ceux qui pensent qu'ils n'ont pas de problème d'hémorroïdes en ont souvent un. Alors, on va essayer d'éclaircir ça ensemble.
0: Parfait, on fait ça tout à l'heure. Agathe?
2: Oui, bien, je propose de plonger dans un sujet que l'OMS qualifie de menace sous-estimée pour la santé publique, qui est la pollution sonore.
0: OK, parfait. Je suis convaincue qu'il y a des gens qui vont nous écrire sur... Mais peut-être aussi sur le premier sujet de Samuel. Qui sait, on a ce genre de public-là. Alors, commençons, Chantal, ensemble sur...
3: Les odeurs en médecine.
0: Moi, vos sujets aujourd'hui, je les aime.
3: Et là, vous avez vu mon sous-titre, hein, les odeurs de nombril. On va finir
0: pour
3: avec quelque chose.
0: Pour diagnostiquer le Parkinson.
3: Particulier.
0: Oui, il est
3: tout à fait.
0: OK.
3: Les odeurs, ça nous habite. On en discutait un peu avant d'entrer en onde tout à l'heure. Puis je faisais la mention, quand on a tourné la première saison de The Garde 24-7, les collaborateurs qui sont venus, l'équipe de François Mété, notaient l'odeur très particulière de l'hôpital. Et je m'étais fait la réflexion.
0: Ah ouais?
3: Moi, quand je rentre à l'hôpital, c'est comme une odeur qui me réconforte.
0: Okay.
3: C'est une odeur que je connais. Hein, c'est mon monde, l'hôpital. Mm-hmm. Ça fait des années que j'y travaille. Puis je l'aime, cette odeur-là,
0: de
3: façon particulière.
0: Tellement de choses, là.
3: Ouais. Donc, la maladie a-t-elle une odeur? Puis, est-ce qu'on peut diagnostiquer avec son nez? Bien, ça peut arriver. OK? Je vous donne quelques exemples, vous allez voir. En fait, il faut savoir, hein, l'haleine, donc notre haleine, là, la sueur, l'urine, peuvent avoir une odeur particulière et ça peut effectivement aider le clinicien à orienter son diagnostic. Pensons au diabète, hein, maladie fréquente dont on a parlé sur ces ondes à de nombreuses reprises. Bien, le diabète, quand on a une complication métabolique aiguë qu'on appelle l'acidocétose, les corps cétoniques, hein, l'acétone, bien, ça donne une haleine fruitée qui peut ressembler pour certaines personnes à celle de la gomme Juicy Fruit ou bien à la pomme pourrie, ou même certains vont noter comme une espèce de ressemblance avec le dissolvant à vernis à cause de l'acétone. Mais effectivement, quand on produit énormément de corps cétonique dans cette complication métabolique aiguë-là du diabète, bien, ça vient charger l'haleine. Et c'est une haleine qui est très caractéristique. C'est une odeur qui est très caractéristique.
0: Bien, ceux qui suivent le fameux régime cétocène, là, c'est une première chose qui change.
3: Effectivement, ça fait partie de ce qu'on va noter. De façon intéressante, il y a une belle étude qui démontre que chez les gens qui ont une commotion cérébrale, dans les premières heures qui suivent la commotion cérébrale, il y aurait certains corps cétoniques qui seraient produits. Mmh. Et on pourrait donc retrouver un peu de cette odeur-là également. Donc, ça fait partie des choses qu'on est en train de découvrir vraiment de façon très, très contemporaine. Si je vous parle d'insuffisance rénale chronique, hein, nos patients qui arrivent avec une insuffisance terminale, qui auront besoin d'amorcer la dialyse, bien souvent, on va noter effectivement une haleine qui est un peu azotée, comme une odeur d'ammoniac, qui est assez caractéristique, qui est une odeur proche de l'urine, en fait. Donc, les patients vont nous parler. Eux ne noteront pas nécessairement cette affaire-là parce que l'odeur s'installant de façon progressive, il s'accoutume de façon très, très progressive. Mais chez nous, quand on va le noter par la proximité, la conversation, on pourra avoir cette odeur d'urine-là qui est comme vraiment un semblant au niveau de l'haleine. L'insuffisance hépatique, hein, donc une atteinte aiguë sévère du foie, peut conduire au foetor hépatique, donc l'haleine qui est également chargée de plusieurs molécules. Le foie, c'est un organe qui nous permet de détoxifier le corps. Donc, ça peut charger l'haleine en composés qui vont avoir une odeur qui ressemble au soufre, au moisi ou même à la terre humide, un peu sucrée. Là, je me suis amusée à regarder s'il y avait d'autres haleines ou d'autres odeurs caractéristiques. La fièvre typhoïde, une infection causée par le Salmonella typhi qui cause de la fièvre, de la nausée, des vomissements, on va dire que la peau va sentir un peu comme une odeur de pain cuit. C'est pas nécessairement désagréable, mais c'est quand même assez caractéristique. C'est vraiment présent dans plusieurs publications. La fièvre jaune, une infection virale transmise par piqûre de moustique en Afrique, en Amérique du Sud ou en Amérique centrale, qui se manifeste par de la fièvre, des douleurs musculaires, des nausées, ça donne une odeur d'étal de boucherie. Donc, si vous rentrez chez le boucher...
0: De viande fraîche?
3: De viande, donc chargée un peu en
0: de fer.
3: Là, exactement.
0: Okay.
3: La triméthylaminurie, qui est une maladie génétique, communément appelé le syndrome de l'odeur du poisson pourri.
0: Oh, je prends la compassion là, pour les gens qui ont ça.
3: Effectivement, j'ai comme un peu vendu mon punch. En fait, cette maladie-là, c'est causée par l'absence d'une enzyme qui permet de métaboliser un gaz qui s'évapore par la transpiration ou par l'urine. Ce gaz-là, on l'appelle la triméthylamine. Bien, c'est ce gaz-là qui va donner cette odeur de poisson pourri-là. Et de façon très intéressante, c'est le même gaz qu'on va retrouver dans le hareng, par exemple. Donc, il y a vraiment une proche parenté, puis c'est la raison pour laquelle ça sent le poisson. De façon intéressante, c'est une maladie qui n'a pas de traitement. On va conseiller aux gens atteints d'éviter les molécules qui augmentent la triméthylamine, donc les œufs, le foie, les rognons, les haricots, le soya.

0: ou les petits pois. Puis finalement, je vais terminer avec l'odeur particulière du Mélina. Puis là, Dr Séguin pourra commenter. Mais le Mélina, c'est quand on saigne à l'intérieur de notre intestin qu'on produit des selles qui sont très noires, gluantes et qui ont une odeur assez caractéristique. Il faut en avoir senti une fois dans sa vie pour comprendre ce que ça sent.
1: C'est la première chose à laquelle j'ai pensé quand j'ai entendu votre sujet. Parce que sur un étage de chirurgie, souvent, tout l'étage le sait. Quand un patient a eu du Mélina, là, okay. Donc ce fameux sang digéré.
2: Ça sent très fort.
1: Ça sent très, très fort. L'odeur se propage rapidement. Okay. Puis on cherche la personne qui a eu du Mélina là, quand ça arrive.
2: Ah oui, d'accord. Okay.
0: Comment on explique ces différentes odeurs-là? Puis comment ça arrive? En fait, j'ai le goût de partir d'un cas particulier. En 2012, en Écosse, il y a une infirmière à la retraite, Joy Milne, qui a associé une nouvelle odeur musquée chez son mari, alors qu'il est en train de développer la maladie de Parkinson. Elle s'est rendue compte, infirmière à la retraite qu'elle était, attentive à certains signes cliniques, peut-être plus que d'autres. Puis, en fait, elle avait une condition qui s'appelle l'hyperosmie, c'est-à-dire que c'est une condition génétique où l'odorat est un peu plus développé que la majorité des gens. Mais elle s'est rendue compte que cette odeur-là que son mari est en train de développer était partagée par plusieurs personnes dans le groupe de soutien aux patients atteints de maladie de Parkinson dans sa communauté. Donc, elle a approché un chercheur de l'Université d'Édimbourg pour lui parler de son don, le professeur Cunat. Puis là, l'équipe du professeur Cunat l'a soumis à un test parce qu'elle était quand même assez verbale au fait qu'elle était capable de diagnostiquer le Parkinson à partir de l'odeur. Fait qu'ils l'ont soumis à un test. Elle a senti 12 T-shirts, 6 qui provenaient de patients qui avaient effectivement une maladie de Parkinson, qui avaient donc été portés par ces gens-là, et 6 T-shirts qui avaient été portés par des volontaires sains. Mais elle a correctement identifié les 6 T-shirts des patients qui étaient atteints de la maladie de Parkinson, puis elle en a identifié un autre
2: qui n'était pas encore diagnostiqué.
0: Qui a eu un diagnostic dans l'année qui a suivi.
1: Wow!
0: Donc, certains d'entre vous s'en souviendront peut-être, ça a fait les manchettes de plusieurs médias en 2015. Quand j'ai préparé ma chronique, mon fils me l'a même sorti pensant que c'était un chien et non pas une infirmière.
2: Ah oui, c'est ça.
0: On a quand même retravaillé le scénario. Et puis, il faut savoir que l'année passée, en fait, la BBC a ressorti l'histoire parce qu'on faisait état de l'avancée de certains travaux sur les composés organiques volatiles. Et c'est vraiment le sujet, en fait, qui fait en sorte qu'on parle de ce qu'on parle aujourd'hui. Donc, les composés organiques volatiles, qu'est-ce que c'est? Bien, en fait, il faut savoir, le métabolisme de notre corps est requis pour vivre. On mange, on boit, et ce qu'on mange et ce qu'on boit est transformé en énergie par nos cellules. Ces réactions chimiques-là se produisent dans les mitochondries de nos cellules, qui sont vraiment les centrales énergétiques. Donc, elles vont utiliser les mitochondries, les sources de sucre, d'acide gras, pour les transformer en énergie, nourrir notre organisme pour vaquer aux fonctions que toutes les cellules de notre corps ont besoin de soutenir. Ces réactions chimiques-là vont produire des métabolites. Et certains de ces métabolites-là, donc certains de ces composés chimiques-là, sont volatiles, c'est-à-dire qu'ils vont s'évaporer facilement à température ambiante. Et comme ils sont volatiles, ben ils sont détectables bien souvent par l'odorat. On va les sentir. Ils auront une odeur particulière. Il faut savoir qu'à ce jour, on a documenté près de 3000 composés organiques. En fait, le vrai chiffre, c'est 2700, qu'on appelle le volatilome, en lien avec le microbiome, par exemple. Mmh. Mais c'est donc l'ensemble des substances odorifères qu'on pourrait sentir qui nous appelle à peut-être ouvrir l'œil sur certaines maladies. En 2025, l'équipe de la professeure Baran à l'Université de Manchester, qui faisait partie de l'équipe d'Édimbourg initialement du professeur Cunat, et donc qui a interrogé l'infirmière à la retraite à l'origine de l'avancée sur la maladie de Parkinson. Donc, en 2025, l'équipe de la professeure Baran à Manchester rapportait que les patients atteints de maladie de Parkinson présentaient une altération du métabolisme qui entraînait une perturbation dans la capacité des cellules à transporter certains acides gras à très longue chaîne dans les mitochondries. Et ce serait ça qui serait responsable, en fait, de l'odeur musquée qu'on attribue à la maladie de Parkinson. Ces acides gras-là vont sentir un peu le musqué, le boisé, et vont être effectivement produits en plus grande quantité par ces patients-là. Donc, ça augmente la concentration des acides gras en circulation. Ils sont excrétés par la peau, donc ils s'évaporent via la peau. Et il y a des travaux qui ont donc été reproduits par une équipe allemande et publiés tout récemment dans Scientific Report, puis repris dans Profession Santé hier matin, ce qui a un peu été le moteur, en fait, vous comprendrez, de la recherche de la chronique de ce matin. Donc, qu'est-ce qu'ils ont fait, cette équipe de chercheurs allemands-là? Bien, ils ont écouvillonné avec des cotons-tiges les narines, les oreilles,

0: l'œil et le nombril de 24 patients. 6 avec la maladie de Parkinson. 6 avec un trouble neurocognitif mineur, donc un début un peu de maladie d'Alzheimer, si vous voulez. 6 avec la COVID et 6 volontaires sains. Et ils ont soumis ces cotons-tiges-là à une machine de spectroscopie photoacoustique par laser, parce que quand on a des composés volatiles, ça émet différentes longueurs d'onde qu'on peut identifier par le biais de ces machines-là. Et c'est une machine qu'on avait déjà utilisée, entre autres, pour évaluer la stabilité du diabète, la détection précoce de cancer, cancer du sein, autres cancers, parce qu'on a reconnu que certains chiens pouvaient détecter, par exemple, quand les patients faisaient des hypoglycémies ou s'il y avait présence de cancer du sein ou de cancer de la prostate. Ça se fait toujours de façon expérimentale pour l'instant. On n'est pas au stade de commercialiser ça à grande échelle. Mais ils ont utilisé ça pour documenter si effectivement il y avait des composés volatiles qu'on pouvait identifier. Et ce qu'ils ont trouvé, en fait, c'est qu'il y a une association claire entre l'odeur des composés organiques volatiles et la maladie qui persiste après l'évaluation de facteurs confondants comme les caractéristiques démographiques, le fait d'être un homme, une femme, d'être jeune, d'être vieux, les habitudes de vie, fumer, consommer certains produits alimentaires, l'alcool, par exemple. Le seul facteur confondant, ben, c'est qu'il n'était pas exclu, c'est l'âge, mais on s'entend que les troubles neurocognitifs puis la maladie de Parkinson atteignent des patients plus âgés. Là. Donc, de par la présentation clinique, c'est sûr que l'âge ici n'était pas un facteur qu'on pouvait éliminer. Maintenant, pourquoi le nombril, les narines et la conque de l'oreille, donc vraiment l'intérieur du canal auditif? Mais parce que ce sont des régions du corps qui sont moins exposées aux parfums, aux savons, aux autres facteurs qui viennent modifier l'odeur corporelle. C'est là où on a accès à l'odeur la plus pure, si on veut, du corps, donc à l'expression de composés organiques volatiles qui sont en concentration plus importante et pas affectés par l'extérieur.
1: Mais c'est aussi des endroits qui sont comme un peu fermés, un peu chauds, un peu humides. Ça me semble être un super spot pour développer toute son affaire.
0: Ah, ça pourrait être effectivement intéressant de voir s'il n'y a pas certains enjeux de... Mais en même temps, justement, comme ce n'est pas exposé au savon, qu'on ne nettoie pas ça nécessairement très agressivement tous les jours, peut-être, bien, c'est vraiment là que ça sent nous le plus...
1: Concentré.
0: Exactement. Donc, c'est une source facilement accessible au volatilome de l'individu. Donc, on va parler maintenant peut-être du trou de nombril pour identifier certaines odeurs, certaines caractéristiques particulières, certains composés qui pourront peut-être nous aider éventuellement à distinguer certaines maladies, à diagnostiquer certaines maladies. Emballons-nous pas, c'est une étude qui aura besoin d'être reproduite à plus grande échelle, certainement sur une beaucoup plus grande population que 24 individus. Mais ça demeure très prometteur et surtout, bien, il existe vraiment une base scientifique réelle au fait de dire que certaines odeurs sont vraiment associées à certaines maladies parce que ce qu'on va détecter, ce sont vraiment des produits de réactions métaboliques, de réactions chimiques qui sont bien réelles, bien concrètes et qui auront effectivement certaines particularités d'évaporation, mais donc de propriétés odorantes particulières.
1: Volatilome, qui est un nouveau mot à mettre dans notre vocabulaire, ou en tout cas à garder en tête si on le recroise à un moment donné. Quelques messages, Dr. Vallée. Pour commenter le sujet des odeurs en milieu hospitalier, les patients en psychiatrie, selon la médication, leur soir, on peut presque deviner la médication, nous écrit cette paramédic, en tout cas, qui a été paramédic pendant 32 ans, Yolande. Je suis Hélène de Québec, je suis pharmacienne et quand ma fille était petite, elle me disait que je sentais les médicaments à mon retour au travail.
0: Mais c'est vrai, les médicaments ont une certaine odeur. Puis les enfants, hein, quand nos bébés vont bien, ça sent bon. Mmh. Quand ils sont malades, on peut presque l'identifier juste par l'odeur. L'odeur de la transpiration, de l'urine, des selles.
1: En même temps, c'est pas parce que notre odeur change qu'on est nécessairement malade. On va pas faire cette association-là.
0: Non, exactement.
1: J'ai remarqué ici, cette personne me demande, est-ce que c'est juste moi? J'ai remarqué que souvent, les gens qui font des jeûnes ont très mauvaise haleine.
0: Bien, ça vient, ça a un lien, effectivement, avec justement la production de ces corps cétogènes-là.
1: Dont on parlait.
0: Qui auront une odeur particulière.
1: Docteur Chantal Vallée, merci infiniment.
0: Ça fait plaisir.
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1: Euh, Docteur Samuel Séguin, chirurgien général avec un intérêt en proctologie, professeur d'enseignement clinique à l'Université de Sherbrooke. Là, peut-être que dans les dernières minutes, puis pour les prochaines minutes là, de votre déjeuner, vous allez peut-être vouloir le mettre de côté.
3: On peut le mettre sur pause.
1: Parce

0: que nous allons parler des hémorroïdes.
1: Des hémorroïdes.
0: Après les odeurs corporelles.
1: Exactement. Donc, on ne voudrait pas faire des liens douteux là, entre les deux, mais pour nous mettre en contexte, je vais vous parler un petit peu de la proctologie, parce que ce n'est pas un mot qui est nécessairement familier pour tout le monde, pour tous les patients et pour toute la population. C'est quoi la proctologie? C'est une branche très spécifique de la médecine qui s'intéresse aux pathologies de la région périanale, du rectum et de l'anus. OK? Alors, dans certaines parties du monde, c'est un terme qui est très connu, particulièrement en Europe. On dirait que les gens ont quasiment un proctologue de famille, mais c'est un petit peu moins connu en Amérique du Nord. Donc, ça s'inscrit dans les traitements chirurgicaux là, des chirurgiens qui s'intéressent au système digestif. Puis, qu'est-ce qu'on traite en proctologie? Bien, évidemment, des hémorroïdes, mais aussi toutes sortes d'autres choses, comme des fissures anales, des abcès, des fistules, de l'inflammation, du prurit anal. Donc, il y a une famille là, de pathologies qu'on peut traiter, ça ratisse quand même large. Mais c'est une branche de la médecine qui est peu et mal enseignée. Je ne sais pas, Dr. Vallée, si vous vous souvenez à quel moment de votre parcours médical vous avez entendu parler des problèmes périanaux.
2: J'ai presque le goût de vous dire que c'était en pratique.
1: On passe un peu par-dessus ce sujet-là, mais pourtant, il y a tellement de patients qui ont des problèmes au niveau périanal.
0: C'est pas comme si c'était des problèmes qu'on pouvait ignorer non plus. Là. C'est dans des zones extrêmement sensibles. Mm-hmm. On est assis à longueur de journée. Ça peut être handicapant quand même. Là. C'est étonnant.
1: 100%. Moi, je traite aussi des patients avec des cancers. Puis honnêtement, j'ai autant de reconnaissance avec des patients d'oncologie que des patients qui ont des problèmes périanaux. Ça peut vraiment changer la vie de quelqu'un. Donc, c'est un service qui est très apprécié par la population. Puis, un des grands générateurs de travail là, en proctologie, c'est effectivement les hémorroïdes. Pourquoi c'est important d'en parler? J'en parle sur les réseaux sociaux, j'en parle ici ce matin, c'est parce que c'est un sujet tabou. Comme je vous disais tantôt, on n'en parle pas au party de bureau, on n'en parle pas entre collègues, on n'en parle pas dans la famille, donc les gens vont tolérer là, des symptômes pendant des années et des années. En plus de ça, ben on apprend l'hygiène périanale quand on est un enfant, hein, quand on commence par le petit pot, après ça, on va sur la toilette, puis après ça, ben, on n'en entend plus jamais parler de notre vie, puis on peut reproduire avec les années des comportements qui peuvent nous mener à avoir des vraies maladies au niveau périanal. Alors, c'est pour ça que je trouve que c'est important d'en parler. Il y a beaucoup de mythes aussi. Il y a des mythes québécois, hein, très spécifiques au Québec à propos des hémorroïdes. On pourrait peut-être le déboulonner en partant. Là.
0: Oui, allons-y.
1: Qui ici pense que de s'asseoir sur une surface froide, ça peut un problème d'hémorroïdes.
3: Hey, moi, j'ai entendu ça souvent quand j'étais plus jeune.
1: C'est
3: mais
1: fréquent.
3: Je crois-tu? Je pense pas que
0: ben moi, je
3: pense
0: que ça fait l'effet contraire. Il me semble que le froid, ça devrait...
1: J'aime votre façon de penser parce que c'est la bonne, mais c'est très québécois. Peut-être parce qu'on est dans un pays nordique avec l'hiver et tout. Mais j'ai fait une petite recherche Internet puis j'ai trouvé ça dans aucun autre endroit au monde. J'ai même jamais trouvé d'informations en anglais sur ce sujet-là. Okay. Donc, c'est un mythe québécois. Effectivement, de s'asseoir sur le froid, ça ne cause pas les problèmes d'hémorroïdes.
0: Je pense que les mères voulaient pas qu'on s'assoie par terre ou sur les marches pour pas salir nos vêtements. C'était juste ça.
1: C'était peut-être une tactique de maman. Ça pourrait bien. Mais c'est un problème fréquent, les troubles hémorroïdaires. Aux États-Unis, on dit qu'environ 5% des adultes ont un problème d'hémorroïdes un jour dans leur vie. Ça génère là, environ 2,5 millions de visites par année. J'ai pas eu de donner au Canada, mais j'ai toutes les raisons de croire que les Canadiens sont aussi pris avec leurs problèmes d'hémorroïdes.
0: J'ai pas eu d'enfant. Je pose une question, peut-être qu'il n'y a aucun rapport. Est-ce que les femmes qui accouchent sont plus à risque de...
1: Bien, évidemment. Hein, okay. C'est quelque chose qu'on voit fréquemment en clinique. C'est peut-être avec la constipation un des plus grands facteurs de risque là, de développer des troubles hémorroïdaires parce que c'est sûr que pendant la grossesse, il y a toutes sortes de facteurs qui peuvent faire des gonflements hémorroïdaires. Puis après ça, on va accoucher. Bien là, évidemment, il y a une pression incroyable au niveau du plancher pelvien puis ça va gonfler nécessairement.
0: On va revenir plus en détail aux causes. J'ai vu ça dans les notes.
1: Avec plaisir.
0: Qu'est-ce qu'une hémorroïde? Mais si je comprends bien, vous entendez souvent un hémorroïde?
1: Oui, on entend les deux, puis je suis certain que moi, ça m'arrive de bifurquer d'un à l'autre de temps en temps, mais c'est un nom qui est féminin. Mm-hmm. Alors, une hémorroïde. La première chose que je devrais dire, c'est que tout le monde en a des hémorroïdes internes. Donc ici, on est quatre sur le plateau, donc il y a 12 hémorroïdes internes.
0: Il y a 14 personnes que vous voyez pas en arrière de vous, que je voudrais pas qu'on oublie.
1: Ben de leur côté, ils en ont 16. Alors c'est un facteur multiplicatif de 3. On a tous 3 paquets hémorroïdaires.
0: Ah oui.
1: On n'est pas toujours symétrique dans la vie. Hein. Presque toujours, on a 2 poumons, mais on a 3 hémorroïdes internes. Alors tout le monde en a. Je dis souvent à mes patients que ils sont nés avec des hémorroïdes et ils vont mourir avec des hémorroïdes. Donc c'est une structure anatomique tout à fait normale.

0: Hein?
1: OK.
0: C'est un plexus veineux. Donc, on a des veines hémorroïdaires qui font toutes sortes de petites ramifications une envers l'autre. Puis, avec différents facteurs de risque, on commençait à gonfler, devenir fragile et causer des problèmes. Parfois, on va parler aussi d'un prolapsus hémorroïdaire. Donc, l'hémorroïde va sortir de l'anus complètement. Puis, les gens vont sentir une boule, tu sais, qui sort de l'anus. Puis, il y en a qui vont les rentrer par en dedans même. Alors, c'est un petit peu ça, là, la physiopathologie de la chose. Donc, ça fait du sens. Que lorsqu'on pousse pour l'accouchement, mais qu'on ressort okay. ce paquet d'hémorroïdes-là qui est interne normalement.
1: Puis qu'il ne rentre plus par la suite.
0: Et il peut rentrer ou ne plus ou rentrer. Ne plus ben là, évidemment, rentrer. Quand exact. Il ne rentre plus, ben, on a encore plus de problèmes.
1: Okay.
0: On a aussi des hémorroïdes externes qui sont souvent jugés coupables de donner les problèmes au niveau périanal. Pourtant, la majorité du temps, c'est vraiment les hémorroïdes internes qui vont aller causer le problème. Mais comme ils sortent, ils font un gonflement à l'extérieur, donc on les méprend avec les hémorroïdes externes. Alors, c'est une différence quand même qui est importante en clinique, mais au bout du compte, le patient, il veut soulager son problème puis il a besoin d'un diagnostic. À quoi ça sert un hémorroïde? Bah, à part me donner beaucoup de travail.
1: Oui, c'est ça, c'est déjà correct. Ouais.
0: On a des hypothèses, mais c'est rien de très ancré. Mais on pense que ça participe un petit peu à notre proprioception au niveau du canal anal. Donc, de savoir est-ce que c'est un gaz qui est dans le canal anal, est-ce que je peux le retenir ou pas, est-ce que ça va être liquide ou solide. Mais il y a toutes sortes d'autres mécanismes là, qui vont participer à cette sensation-là. Donc, quand on enlève les hémorroïdes, normalement, ça ne fait pas une grosse différence. Mais on pense que ça participe à cette espèce de capacité-là qu'on a de savoir qu'est-ce qui sort bientôt.
1: Mais ce ne serait pas la fonction première?
0: De l'hémorroïde? Oui. Ben, c'est un vaisseau sanguin à la base. Hein. C'est comme avoir une varice au niveau des jambes. Est-ce que la varice, elle a un rôle? Pas vraiment, mais la veine, elle a un rôle. Elle, oui, elle va drainer là, le sang.
1: On est bien mal fait, ça n'a pas de rôle.
0: Un peu mal fait. Okay. Un peu mal fait. Il y a quelques petits organes comme ça, là, comme l'appendice, la viscule biliaire, on peut très bien
2: vivre sans. Les amygdales? Les amygdales. Ben, ça a une certaine vocation, les amygdales, en termes de tissu immunitaire.
1: Okay, okay.
2: Mais le corps est une bien belle machine, mais il y a parfois des petites échappées, là. On peut voir ça comme ça.
1: C'est bien parfait comme ça. Mmh. OK, donc...
0: Qu'est-ce que ça peut nous donner comme symptômes d'avoir des hémorroïdes? Pourquoi les patients consultent finalement? Ben, le plus fréquent, ça va être un saignement rouge clair sur le papier de toilette ou dans la toilette qui ne fait pas nécessairement mal. Donc, on va s'essuyer puis on voit ça. Puis des fois, c'est un peu paniquant d'avoir du sang. Parfois, c'est plus que juste une petite goutte sur le papier de toilette. Là. Il y a des gens qui vont dire qu'ils ont un jet de sang qui sentent sortir dans la toilette. On va voir des gens anémique parfois là, sur des saignements hémorroïdaires, particulièrement chez les gens qui ont des médicaments qui vont éclaircir le sang. Donc, ça va comme être un espèce de combo qui nous dérange de temps en temps. Il y a vraiment des patients pour qui c'est un gros problème dans leur vie, qui c'est un problème central. J'ai déjà rencontré une patiente presque centenaire là, qui, quand elle se levait du lit, ben, quelqu'un devait la suivre avec une mop là, pour essuyer le sang.
1: Fait que,
0: ben, évidemment, ça, c'est des cas un petit peu plus extrêmes, mais c'est juste pour illustrer que c'est souvent très bénin, un petit saignement, mais ça peut évoluer éventuellement.
1: Parce qu'un petit saignement, ça peut se résorber, c'est-à-dire que quoi, la fissure ou la petite blessure va tout simplement cicatriser?
0: Oui, ben c'est ce qu'on entend le plus fréquemment. Ça va être des saignements qui partent et reviennent. Donc, les gens vont avoir des saignements pendant 4-5 jours ou une seule journée, puis dans 3-4 mois plus tard, vont recommencer à avoir des saignements. Alors, c'est sûr que pour nous, quand les gens nous disent, ben j'ai commencé à avoir un saignement, puis depuis ce temps-là, ça fait un mois que je saigne, ben on va avoir un petit drapeau rouge de OK, là, c'est peut-être pas seulement un hémorroïde. Le classique, ça va être des saignements qui partent et reviennent dans la vie des gens. Ça, c'est pour la partie saignement, mais ça peut causer toutes sortes d'autres symptômes. Il y a des gens qui vont seulement avoir une pression au niveau du rectum, comme une espèce d'impression qu'il y a un blocage, qu'il y a quelque chose qui pousse dans le rectum. Ça peut être un gonflement hémorroïdaire qui donne ce genre de symptômes-là. Également, on a parlé un petit peu du prolapsus là, rapidement tantôt. Quand vraiment le tissu hémorroïdaire va vouloir sortir, bien, ça va entraîner toutes sortes d'écoulements. On appelle ça en anglais du soiling, là, donc du tachage de sous-vêtements. Il y a des patients qui vont dire quand je marche pendant 2 heures, ben là, à la fin, dans ma culotte, il y a des sécrétions, c'est désagréable. Ça peut être un motif de consultation là, qui nous mène à faire un diagnostic de problème hémorroïdaire. Puis, il y a des gens qui vont avoir des thromboses. Alors ça, c'est même des gens qui vont se présenter des fois à l'urgence. C'est un caillot qui se forme forme carrément dans la veine. Donc, il y a une stase veineuse, ça forme un caillot, puis là, ben, un processus inflammatoire qui se déclenche. Une douleur assez extrême.
1: Et c'est urgent de ce que je vois dans vos notes, là?
0: Ben, c'est urgent, c'est-à-dire qu'il n'y a personne, à ma connaissance, qui est décédé d'un, d'une thrombose hémorroïdaire, mais les gens vont aller à la recherche de solutions pour gérer la douleur, parce que c'est vraiment un problème qui est très, très, très douloureux.
1: J'aimerais

0: dans les minutes qu'on... OK, je voulais partir, aller sur les traitements, mais je pense qu'il faut quand même parler des facteurs de risque.
1: Les traitements visent principalement à contrôler les facteurs de risque en première ligne. Donc, on peut parler des deux un peu en même temps. Un des problèmes les plus fréquents, c'est évidemment la constipation. Quand on est sur la toilette et qu'on a besoin de forcer fort pour expulser les selles, aller à la selle en passant, ça devrait être un exercice de relaxation et pas un exercice de forçage. Donc, nos muscles sont toujours serrés pour retenir. On devrait être capable de les relaxer, mais pour bien des gens, c'est un exercice où ils vont forcer. Bien là, la pression augmente, ça fait gonfler les hémorroïdes. Donc, c'est probablement là, un des facteurs de risque principaux qui nous cause des problèmes d'hémorroïdes dans notre vie. Alors, bien, d'aller traiter la constipation, ça va être une tactique intéressante. Donc, ça peut être en augmentant la quantité de fibres qu'on va manger, en faisant de l'exercice, en buvant beaucoup d'eau. On peut consulter son pharmacien qui peuvent nous aider. Est-ce qu'on a des médicaments qui nous constipent? On doit ratisser beaucoup plus large que juste se concentrer sur la région périanale si on veut aider les gens qui ont des problèmes d'hémorroïdes. Le pharmacien peut aussi vous suggérer ce qu'on appelle un vénotonique, hein, un peu comme le froid tantôt. On a dit que ça pourrait faire une constriction des vaisseaux. Il y a des médicaments qui peuvent faire ça pour se sortir de la crise hémorroïdaire. Et on peut aussi consulter une nutritionniste parfois pour modifier son alimentation. Donc ça, c'est un petit peu la base là, du traitement hémorroïdaire. Mais ça se peut qu'on ait besoin d'aller un petit peu plus loin puis d'offrir des traitements plus invasifs. Le plus fréquent, ça va être la ligature d'hémorroïdes. Donc là, imaginez-vous, là, on a une espèce d'excroissance hémorroïdaire. On va aller l'aspirer puis on va larguer à la base un petit élastique qui va entraîner une nécrose du paquet hémorroïdaire. Puis 5-4 jours plus tard, l'hémorroïde séchée, là, véritablement comme un raisin sec, va tomber
0: c'est
1: dans
0: douloureux?
1: La toilette. Ça va provoquer certainement une douleur. C'est très variable. J'ai des gens qui sortent de la clinique qui vont jouer au golf, puis il y en a qui marchent plus du style cowboy. Donc, ça va dépendre de la grosseur de l'hémorroïde. Ça va dépendre de la susceptibilité à la douleur personnelle aussi du patient.
0: Je voyais aussi facteur de risque, diarrhée, position assise prolongée.
1: Oui, c'est aussi, vrai que les études sont assez claires là-dessus, que les gens qui sont assis toute la journée ont plus de risques de développer des hémorroïdes, mais aussi les culturistes ou les gens qui font beaucoup de poids très lourd, là, de squats au gym, la pression va augmenter. Donc, on va voir ce genre de clientèle-là. Fait que finalement, vivre donne souvent des problèmes hémorroïdaires parce que juste l'âge, on va provoquer un relâchement des tissus conjonctifs au niveau du plancher pelvien. C'est pour ça qu'on va avoir toutes sortes de prolapsus chez les femmes, entre autres. Mais les hémorroïdes aussi vont avoir plus de facilité à gonfler puis à sortir juste avec l'âge.
0: Et quand est-ce qu'on a besoin de chirurgie?
1: Ben, dans les cas où on a vraiment un patient qui est réfractaire au traitement, on va dire de modification de la diète, puis chez qui on a effectué souvent plusieurs ligatures, et ça tourne un petit peu en rond, qui ont des gros impacts là, sur leur qualité de vie. Pourquoi c'est pas notre premier réflexe d'aller vers la chirurgie? Ben, c'est quand même une chirurgie qui est engageante au sens où il y a beaucoup de douleurs. C'est très douloureux. Une chirurgie hémorroïdaire, c'est parmi les patients les plus douloureux en post-opératoire que j'ai connus dans ma pratique. On va vouloir leur donner des médicaments pour contrôler la douleur qui constipe. Fait que parfois, on va empirer un peu le problème du même coup. Puis, il y a plus de risques à faire cette procédure-là que les ligatures d'hémorroïdes, pour dire quelque chose. Ça peut être une hémorragie, un saignement, mais parfois aussi une difficulté pour retenir les selles là, au niveau de la continence. Suite. Donc, il faut en parler avec les patients puis être sûr qu'on a vraiment épuisé nos autres options avant d'aller vers une chirurgie.
0: OK, certains mythes ici, là, vous allez nous dire si c'est vrai ou faux.
1: Allons-y.
0: Nous écrit cette personne, bonjour. Parlant de mythes, mon grand-père avait toujours des glands de chêne dans ses poches de pantalon. Il disait que ça évitait les hémorroïdes. Vrai ou faux, docteur Séguin?
1: Ben là, je dirais que c'est peut-être dans la même lignée que le fameux bracelet de pur noisetier. Là, j'ai jamais vu une étude scientifique là, qui nous dit qu'une essence de bois va aller nous donner un genre de soulagement, mais c'est quand même cute comme histoire, par contre.
0: François nous écrit, ma mère me disait toujours... Ah oui... Il dit, quand j'étais plus jeune, je croyais que c'était des bibites parce que ma mère me disait toujours, reste pas assis dans le banc de neige, tu vas pogner les hémorroïdes. Alors, cette personne-là pensait que dans sa tête d'enfant, j'imaginais vraiment que c'était des petites bibites qui pouvaient passer à travers les pantalons de neige. Et témoignage, si je suis atteinte de ces problèmes, et c'est pas le fun. Malgré mes saines habitudes de vie, hygiène irréprochable, c'est suite à mon second accouchement que tout a commencé. J'ai eu une chirurgie pour retirer une hémorroïde externe et on a détecté des cellules précancéreuses. Cela a entraîné 5 chirurgies périanales et aujourd'hui, ça va mieux, mais je suis fragile dans cette zone intime. J'ai trouvé ça difficile et douloureux. Mon chirurgien est formidable. Donc, c'est aussi votre cas. Vous êtes chirurgien aussi. Donc, on en parle d'abord avec son médecin.
1: Tout à fait, parce que ça prend un premier diagnostic, s'assurer qu'il n'y a pas quelque chose justement de cancéreux. Puis après ça, ben, quand on élimine les choses graves, ben, on peut se concentrer sur comment on peut se soulager.
0: Ça a été fort instructif, tout ça, Dr. Samuel Séguin.
1: Ben,
0: première participation, première chronique à la radio.
1: Yeah!

0: C'était super le fun, j'adore.
1: C'était réciproque. Je rappelle que vous êtes chirurgien général avec un intérêt en proctologie et professeur d'enseignement clinique à l'Université de Sherbrooke.
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1: On monte aux oreilles, là. On monte dans le corps vers les oreilles. Agathe Tupoula-Cabola, je rappelle orthophoniste, parce qu'on va parler du bruit qui peut nous rendre malade.
3: Oui. Souvent, on voit le bruit comme un simple désagrément, hein, puis on est entouré de bruit. On peut penser à la circulation, au chantier, ce qu'on écoute dans nos écouteurs, les heures de travail ouvertes, les notifications constantes qu'on reçoit via nos téléphones et appareils. Mais en fait, c'est pas un simple désagrément, c'est quelque chose qu'on endure et en fait qu'on pense que ça finit par passer, mais ça peut laisser des conséquences à moyen long terme sur notre santé. Et la science a beaucoup à dire sur le sujet. Donc, qu'est-ce qui se passe quand on entend du bruit pendant une certaine durée? Ben en fait, ça va activer notre système d'alerte de réponse au stress. Donc, le corps va libérer les hormones de stress, le cortisol, l'adrénaline. Donc, c'est les mêmes hormones que quand on fait face à un danger. Puis quand c'est ponctuel, il n'y a pas vraiment de problème à ça. Le cœur va battre plus vite un certain temps, la pression artérielle va augmenter. C'est un mécanisme de survie qui est normal quand c'est ponctuel, comme je le disais. Mais le problème, c'est quand ça devient chronique. Donc là, le corps va rester en alerte jour après jour, sans répit. Puis ça, cette surstimulation-là de la réponse au stress, ça va entraîner des problèmes de santé cardiovasculaire et mentale. Donc, selon l'Organisation mondiale de la santé, l'OMS, le bruit environnemental, c'est le deuxième facteur le plus nocif pour la santé en Europe après la pollution de l'air. Puis si on regarde chez nous au Québec, en fait, c'est environ 640 000 personnes qui vont subir des niveaux de bruit environnemental nuisibles. Puis un peu plus de 16 % de la population qui dit avoir été fortement incommodée par le bruit dans les 12 derniers mois.
1: Puis on a fait une corrélation, je ne sais pas si la corrélation est le bon mot, là, scientifiquement, vous saurez me le dire, là, Agathe et compagnie, mais c'est ça entre problèmes coronarovasculaires ou problèmes cardiaques.
3: Cardiovasculaires.
1: Ouais. Et le bruit, là, oui. Ça, c'est dans les années... ces années-ci qu'on a fait ces rapprochements-là.
3: Oui, puis même depuis plusieurs années, on voit des corrélations. Là. Par exemple, c'est des travailleurs qui sont exposés au bruit sur des longues durées depuis plusieurs années. Donc, effectivement. Puis, pour donner un ordre de grandeur, là, parce qu'on va parler de décibels là, dans la chronique, quand on parle d'une conversation normale comme nous en studio, on est à peu près à 60 décibels. Le trafic urbain, c'est plus 80 décibels. Et une tondeuse à gazon, donc ça, c'est 90 décibels. Et déjà, pour une tondeuse à gazon, là, il y a un danger d'atteinte permanente à l'audition si on y est exposé 8 heures par jour.
1: Ah ouais, okay.
3: Écouter de la musique dans des écouteurs au volume maximal, on parle de 100 décibels. Et là aussi, il y a un risque pour l'audition après seulement 15 minutes.
1: Mais je comprends, c'est fort là, au maximal.
3: Mais oui, c'est vraiment, vraiment
1: 15
3: fort.
1: 15 minutes, OK.
3: Puis là, on ne parle même pas des concerts ou des bars là, où là, on peut facilement dépasser les 100, 110 décibels même. Là.
1: OK. Les effets à court et à long terme sur la santé, qu'est-ce qu'on sait?
3: Oui. Mais la conséquence qui nous vient spontanément, c'est une perte de l'audition. Puis c'est vrai que ça peut arriver, là. Ce qu'il faut savoir, c'est que la perte auditive, elle est souvent lente. Elle est indolore, donc aucune douleur. Mais elle est permanente et elle est irréversible. Pourquoi? Parce que les cellules auditives qui sont détruites vont pas se régénérer. Jamais. Donc, ça survient chez des gens même de plus en plus jeunes à notre époque. Donc, déjà à 30 ans, 40 ans, c'est pas rare qu'on va voir des adultes là, qui ont une perte auditive, alors qu'on s'y attend plus généralement dans les 60 ou 70 ans même. Donc, ça, c'est à cause de l'utilisation prolongée des écouteurs puis de la surcompression du son numérique. Puis l'OMS estime que 1,1 milliard de jeunes de 12 à 35 ans sont à risque de perte auditive à cause de leur exposition à des bruits trop forts, donc même à l'adolescence. Et au Québec, c'est 60 % des jeunes qui écoutent leur musique à des volumes dangereux. Et ce qu'on considère dangereux, c'est au-delà de 80 décibels. Donc, c'est un peu comme l'exposition au mercure ou au plomb dans la mesure où l'effet du bruit, c'est cumulatif, puis c'est insidieux, puis on le voit pas venir, puis malgré tout, les dommages s'accumulent.
1: Mais on devrait pas interdire que les écouteurs aillent à un certain niveau?
3: Bien, il y a des recommandations, notamment, je pense, aux jouets pour enfants, là, mais pour les écouteurs, oui, pour certaines compagnies, mais c'est pas homogène.

0: Ça dépend vraiment par quelle marque on se dirige. Puis il y a des types d'écouteurs aussi qui sont préférables, comme les écouteurs qui recouvrent les oreilles, qu'on appelle supra-auriculaires.
1: Comme vous avez à la radio présentement.
0: Comme j'ai présentement, effectivement, versus des écouteurs intra-auriculaires.
1: Comme moi j'ai.
0: Exactement. Mais tout dépend de la durée d'exposition puis du volume. Donc, ça dépend si c'est ponctuel ou si c'est répété. Puis je trouve ça particulièrement important aussi de parler des enfants. Pourquoi? Parce que les enfants sont plus vulnérables qu'on le pense aux effets du bruit, plus que les adultes. Pourquoi c'est comme ça? Mais il faut savoir que le conduit auditif des enfants est plus petit, évidemment, que le nôtre, les adultes. Ça intensifie les niveaux sonores qui sont perçus. Puis aussi, les capacités cognitives qui sont nécessaires pour filtrer la parole dans le bruit. Hein, par exemple, disons qu'on s'en va au restaurant ou dans un milieu public bruyant et on porte attention à ce que la personne nous dit. Ça nous demande un travail cognitif pour faire fi du bruit autour et vraiment de me concentrer sur la parole de la personne qui me parle. Mais cette capacité-là, elle est beaucoup moins développée chez les enfants que chez les adultes. Donc, c'est vraiment important de le savoir. Et puis, il y a une étude majeure qui a été publiée cet été, au mois d'août, par The Lancet Public Health, qui a été menée par des chercheurs de l'INSERM, l'Institut national de la santé et de la recherche médicale. Puis, c'est vraiment une grosse cohorte. Ils ont suivi près de 8000 enfants de la naissance jusqu'à l'âge de 10 ans et demi, en mesurant leur exposition au bruit routier, au bruit ferroviaire, puis au bruit aérien à différents moments de l'enfance. Puis ce qu'ils ont trouvé qui est assez préoccupant, c'est que les enfants qui étaient exposés de façon persistante à un bruit routier, donc plus de 60 décibels pendant les premières années de vie, à l'âge de 10 ans, on voyait qu'il y avait des niveaux vraiment plus élevés de symptômes internalisés, donc on entend par là des difficultés émotionnelles. Donc, ça va même jouer sur nos émotions, la régulation des émotions. Donc, on parle d'anxiété, de tristesse, parfois des enfants qui avaient du retrait, donc qui préféraient s'isoler. Puis, on voyait aussi des problèmes relationnels avec les camarades. Puis, les chercheurs, ils ont aussi observé des associations avec des comportements externalisés. Donc là, on parle de problèmes de comportement, hyperactivité, inattention, quand l'exposition au bruit arrivait vers les 5 ans et demi. Donc, ce que l'étude montrait, grosso modo, c'est que le moment de l'exposition au bruit, ça compte. Il y a des fenêtres de vulnérabilité dans le développement de l'enfant, puis les premières années de vie, ça semble particulièrement critique. Donc, l'exposition précoce, persistante au bruit routier, c'est vraiment associé à un risque accru de difficultés émotionnelles et relationnelles à long terme chez nos tout-petits.
1: C'est comme, on a traité ce sujet-là à quelques reprises, ça fait quand même un moment, là, dont avec un spécialiste qui faisait un peu la sociologie des écouteurs. On a fait ça au printemps français, c'était super intéressant, mais on avait déjà fait quand cette corrélation-là, on la connaissait un peu plus, là, entre les problèmes cardiaques et le bruit. Puis ce que tout le monde dit, c'est que nos yeux ont des paupières, mais les oreilles en ont pas.
0: Exact.
1: Fait qu'on peut pas comme juste ils peuvent pas en fait automatiquement se fermer. Donc, la poussière dans l'œil va cligner. Mais les oreilles, il faut qu'on fasse quelque chose pour se protéger. Tu sais, qu'on coupe le son ou qu'on les couvre.
0: Oui.
1: C'est quand même intéressant de voir qu'on devrait quand même soi-même être la paupière de ses oreilles en quelque sorte. OK, comment on peut se protéger justement au quotidien?
0: Mais en fait, on parlait tantôt des sortes d'écouteurs. Hein, donc déjà dans le type d'écouteurs qu'on va choisir, c'est une façon de se protéger en favorisant les écouteurs supra-auriculaires. Donc, ceux qui recouvrent les oreilles. Puis même quand on écoute de la musique avec des bons écouteurs, là, il faudrait respecter la règle du 60-60. Ça veut dire 60% du volume maximal pendant 60 minutes. Donc, il faudrait autant que possible laisser du repos à nos oreilles, là, autrement dit. Et pour les jouets et appareils des enfants, il y a des jouets sonores qui peuvent atteindre facilement 70 décibels. Je vous rappelle que quand on parle en conversation, c'est 60, là. Donc, je connais beaucoup de parents et j'en fait partie, qui sont souvent dérangés par les bruits des jouets.
1: On a une conversation à 60, puis à côté, jouet à 70, puis là, on essaie de... le bibi du four part, puis là, le ding-ding du téléphone
0: puis
1: part.
0: La laveuse, puis la lave-vaisselle. Ah oui, on est entouré d'appareils qui émettent des bruits pour des notifications. C'est quand même incroyable. Donc, on peut vérifier l'information sur le jouet là, avant de l'acheter, vérifier qu'on peut contrôler le volume, super important. Pour la maison, offrez-vous et aussi à vos enfants, si vous en avez, des moments de silence ou de son à bas volume, donc des zones calmes là, qui sont aménagées. Quand on a des sorties, des spectacles, des concerts, des festivals, s'arranger autant que possible pour s'éloigner des enceintes acoustiques et puis de porter aux besoins des bouchons d'oreilles ou même des coquilles. Mmh. Ouais, exactement, ça peut aider grandement à protéger l'audition. Et pour les milieux de travail, mais c'est certain que les employeurs ont une responsabilité. Donc, c'est pas juste à un niveau individuel. Il y a des solutions acoustiques qui existent, comme un double vitrage pour certains environnements ou des matériaux moins réverbérants, mm-hmm. là, comme on a en studio ici. Donc, des ondes de travail silencieuses. Et puis, je sais pas si vous saviez, mais au Québec, parmi les lésions indemnisées, là, quand on pense notamment à la CNESST, la surdité professionnelle, c'est le problème de santé le plus fréquent après les troubles musculo-squelettiques.
1: Ah bon?
0: Donc, c'est vraiment, vraiment fréquent, plus qu'on le pense. Et c'est la lésion professionnelle la plus coûteuse aussi. Donc, la perte d'audition. Et je trouve aussi intéressant de parler des écoles brièvement. Uh-huh. Souvent, on pense que quand les enfants vont jouer dehors, dans la cour de récré, c'est un moment détente. Mais il y a souvent, dans les cours d'école, des enjeux de bruit. Donc, il y a des études qui se sont intéressées à ce sujet. Tu sais, quand on entend crier pendant 15-20 uh-huh. minutes puis qu'on revient en salle de classe, on pourrait uh-huh. penser que les enfants, oui, ont bougé, ça leur a fait du bien, c'est certain. Mais quand le niveau sonore n'est pas contrôlé, ça peut amener des difficultés sur le plan du comportement, de l'attention là, chez certains enfants.
2: Il y a des cours scolaires où la réverbération de bruit, elle est importante parce mm-hmm. que les ondes sonores voyagent, sont répercutées par les murs, par les clôtures qui sont parfois très hautes, qui vont faire en sorte qu'il va y avoir effectivement une bonification ou en tout cas une exagération du bruit émis juste exactement. Par les cris, l'excitation des enfants à l'extérieur.
0: Puis je pense aux surveillantes aussi qui doivent parler par-dessus le bruit et qui vont parfois développer des problèmes de voix à cause de ça. Et il y a même des études qui sont intéressées au niveau sonore dans les salles de classe. Et puis, on voit que ça tend à amener une baisse de performance chez les enfants, performance scolaire. Là. Donc, même les résultats scolaires, ça peut les affecter de jusqu'à 30 % dans des classes où on regarde, où on voit qu'il y a un niveau de bruit qui est élevé sur une longue période.
1: OK. Donc, si on résume tout ça, là.
0: Donc, si je résume, ben, le bruit, c'est un peu comme la qualité de l'air. On le voit pas, le bruit. On finit par ne plus le remarquer. Puis ses effets sur notre santé, malgré tout, sont réels, même si on les voit pas, puis même si c'est progressif souvent. Et la lutte contre le stress, la fatigue, l'isolement, l'anxiété, je pense que ça doit aussi passer par une santé, par la santé auditive. Puis protéger nos oreilles, c'est aussi protéger notre capacité à communiquer, à apprendre, puis à être en relation avec les autres aussi. C'est vraiment important. Puis tantôt, on faisait une analogie là, intéressante avec les yeux, les paupières. Ce que je veux rappeler aux gens, c'est qu'on tend souvent à négliger notre audition. Puis on va aller voir l'optométriste, voir, enfin, faire évaluer notre vision, des fois une fois aux deux ans, une fois par année chez les enfants. Mais c'est plutôt rare où c'est moins dans les réflexes du commun des mortels d'aller faire évaluer l'audition. C'est ultra important de le faire, notamment avant l'entrée à l'école, s'assurer que l'enfant entend bien. Si on ne l'a pas fait, bon, il n'est jamais trop tard pour le faire, évidemment.
1: Mais ça prend quand même des tests particuliers, là. On va voir notre médecin, puis on dit... puis on va-tu attendre 3 ans avant de voir un spécialiste?
0: Il faut voir un ou une audiologiste, donc qui est membre de l'Ordre des orthophonistes audiologistes du Québec. Donc, on
1: ça
0: peut...
1: prend une... Il faut passer par notre médecin pour pouvoir aller voir?
0: Dans le système public, effectivement. Mm-hmm. Okay. Dans le système privé, pas besoin de requête médicale à ce moment-là.
1: OK.
3: Est-ce qu'on peut se fier à nos montres intelligentes qui nous disent parfois que le niveau de décibels est trop élevé? Puis est-ce que ça serait pas un bon mécanisme pour s'auto-protéger, de se retirer dans quand on a ces alertes-là?
0: C'est une excellente question. Je pourrais pas vous dire pour toutes les marques, là, mais il y a des technologies qui sont quand même bien faites à ce niveau-là et qui peuvent nous donner un ordre de grandeur, même si c'est pas précis.
1: On s'en rend peut-être pas compte là, qu'on est en zone de danger. Je regardais sur Instagram, il y avait une vidéo l'autre fois, des animaux qui vivent à proximité des centres de données avec un bruit perpétuel. Là, et ça, c'est nous aussi, les animaux.
0: Oui,
2: mais il faut l'avoir expérimenté une fois en milieu de travail, d'être submergé de bruit parce que la construction...
1: Des fois, c'est un bruit.
2: Ça rend complètement dysfonctionnel.
1: Des fois, c'est plusieurs bruits.
0: Il y a même des études qui nous montrent que près des aéroports, on a plus de consultations en psychiatrie parfois.
1: OK, très intéressant. Tout ça, Agathe Tupula-Kaboula, merci beaucoup.
0: C'est gentil.
1: Oh, j'ai coupé trop vite. Docteur Chantal Vallée, une prise de sang pour dépister les cancers.
2: Oui, en fait, dans le New England Journal of Medicine, la semaine dernière, il y a un article qui a attiré mon attention. On a testé par des prises de sang chez un peu plus de 140 000 personnes pour voir si on pouvait dépister des cancers de stade 3 à 4, donc des maladies avancées, et donc changer le devenir de ces personnes-là. C'est une clientèle âgée entre 50 et 77 ans. Et il y avait 3 analyses de sang qui étaient faites, donc une chaque année pendant 3 ans. Puis au terme de la 3e analyse, il restait un peu plus de 120 000 personnes, donc 60 000 à peu près dans les deux groupes. Et ce qu'on a trouvé, ben, c'est qu'il n'y avait pas de franche différence dans la survenue de cancer agressif dans les deux groupes. C'est un peu décevant, je vous dirais. À chacun des 3 prélèvements, il faut savoir qu'à peu près 1%, là, donc autour de 7 000 personnes dans le groupe intervention, se sont fait dire que le résultat était anormal et qu'ils pouvaient avoir un cancer. C'est pas banal, 7 000 personnes là, sur 70 000. De ces personnes-là, ben 48 n'avaient pas de cancer après un bilan complet. Donc, ils se sont fait dire peut-être que vous avez un cancer grave, consulter, ayez des examens pour finalement se faire dire que tout était correct au bout de quelques semaines, quelques mois. Donc, on n'est pas du tout rendu à l'utiliser pour un dépistage de masse, mais il y a effectivement de la recherche très proactive qui se fait à cet égard-là.
1: Docteur Samuel Séguin, votre brève, c'est concernant la hausse de l'absentéisme dans le réseau de la santé dont on a beaucoup parlé dernièrement.
3: Ben oui, on apprenait hier, là, selon les données de Santé Québec, il y a environ 21% des heures qui ont été rémunérées pour les infirmiers et infirmières qui sont des heures d'absence et 23% pour les préposés. C'est une hausse marquée par rapport à il y a une période de 10 ans. Et si on compare ça avec les employés qui ont plus un travail de bureau dans le système de la santé, on est à 8,2%. C'est 3 fois plus. Donc, c'est très important d'en parler parce que ça crée une espèce de cercle vicieux où plus il y a d'absents, plus la pression sur les autres employés augmente, puis ça crée encore plus d'arrêts maladie, de burn-out, etc. On est présentement dans un contexte électoral et on se fait bombarder de solutions en santé, mais j'ai l'impression qu'on a oublié de considérer que la crise d'accès aux soins de santé, c'est d'abord une crise de main-d'œuvre dans la santé, puis tant qu'on n'aura pas des vraies solutions pérennes par rapport à ça, le reste alentour ne va pas s'améliorer. Hein. On a toutes sortes d'exemples. On a 100 salles d'opération au Québec qui ne fonctionnent pas par manque de personnel.
1: Oui, d'accord. Effectivement, il va falloir se pencher là-dessus très, très sérieusement. Puis Agathe, on termine.

0: qui est professeur à la Faculté de médecine de l'Université de Montréal, qui a fait une découverte vraiment intéressante. Les maladies cardiovasculaires laissent des traces dans le cerveau bien avant l'apparition des premiers signes de déclin cognitif. Donc, son labo a mis au point une méthode d'imagerie par résonance magnétique qui permet de mesurer en une seule séance d'une heure la circulation sanguine, la capacité des vaisseaux à se dilater, leur pulsatilité, puis l'extraction d'oxygène dans le cerveau. Puis c'est des mesures qui permettent de détecter des changements avant les méthodes plus classiques. Et puis, elle mène aussi un projet pilote en parallèle, Neurodance, qui examine les effets de la danse sur la santé cérébrale des personnes de plus de 60 ans.
1: Intéressant. Agathe Tupoula-Cabola, je rappelle que vous êtes orthophoniste, autrice et chargée d'enseignement clinique à l'Université de Montréal. Docteur Samuel Séguin, dont c'était la première participation au trio santé et chirurgien général avec un intérêt en proctologie, professeur d'enseignement clinique à l'Université de Sherbrooke. C'est là aussi que Docteur Chantal Vallée, professeur titulaire et elle est spécialiste en médecine interne à l'hôpital Charlemagne. Merci beaucoup à vous trois.
2: Ça fait un plaisir.
1: Ça fait un plaisir, absolument. Bonjour, Alec.
3: Bonjour, Pénélope.
1: Qu'est-ce qu'il y aura à l'émission dans une demi-heure?
3: Oh, plusieurs choses. On reçoit une entreprise qui vient de voir son marché américain disparaître puisqu'ils vendent de l'alcool aux États-Unis. 80% en fait de l'alcool qu'ils produisent ici dans la région de Montréal prenait la direction des États-Unis. Depuis minuit cette nuit, ce n'est plus possible. L'alcool canadien est banni de vente aux États-Unis. Donc, on va voir un peu comment on se retourne quand on perd 80% de son marché comme ça. Pas facile. On reçoit François Gardinal, éditeur adjoint de La Presse, pour nous parler de son livre sur la manière dont le journalisme fonctionne avec tous ces réseaux sociaux et tous ces influenceurs. Et on reçoit nos spécialistes de hockey. C'est le début de la saison de hockey ce soir. Pénélope, ben oui, c'est ça. Canadien de Montréal contre les Maple Leafs de Toronto. Bien sûr que je vais écouter ça.
1: Vous prenez pour
3: plaisir.
1: Qui? Ben là, je sais. Je voulais voir votre réaction.
3: Je ne suis pas supposé dire pour qui, mais quand même.
1: Oui, ça paraissait quasiment pas à l'époque.
3: Quasiment pas.
1: Bonne émission. Alors voilà comment cette deuxième heure d'émission se termine. Si vous choisissez de rester avec nous, c'est Pierre Quenders qui s'en vient. Puis on a un nouveau concept à lui proposer puis à embarquer. À tout de suite.

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0: Bonjour, ici Amélie Simard-Blouin à Trois-Rivières. Voici les informations. Le Canada est visé par une nouvelle salve de sanctions commerciales américaines. Pour une première fois depuis le début de la guerre commerciale, les États-Unis imposent désormais une interdiction d'importation sur certains produits canadiens comme l'alcool, les dérivés de produits laitiers et les motocyclettes. L'entreprise lavalloise Gelozo, qui embouteille et produit des prêts à boire, fait 80 % de ses ventes aux États-Unis. Voici la vice-présidente stratégie corporative de l'entreprise, Nathalie Paris.
1: Évidemment, il n'y a plus de production qui va se produire ici à Laval pour les produits américains. Cette production-là, malheureusement, va devoir être transférée à des sous-traitants américains qui nous offrent le service d'embouteillage et d'empaquetage.
0: L'année dernière, les exportations d'alcool vers les États-Unis ont atteint environ 1,2 milliard de dollars. Et le Canada va-t-il répondre à cette nouvelle escalade? Jusqu'à présent, Ottawa n'a pas laissé entendre qu'il allait riposter. Le gouvernement Carney cherchait plutôt à éviter de mettre de l'huile sur le feu. La ministre de l'Industrie du Canada, Mélanie Joly, prévient, elle, les entreprises canadiennes.
2: À toutes les entreprises qui ne sont pas encore affectées par les tarifs, les yeux grands ouverts. Ne vous faites pas prendre par surprise parce que vous devez gérer le risque géopolitique.
0: Malgré les vives tensions, les communications ne sont pas rompues entre les deux pays, mais aucune date de retour à la table de négociation n'est connue pour l'instant. Un cougar a été aperçu dans les rues de Wolinak. Le corps de police des Abénakis mène des patrouilles intensives sur son territoire pour diminuer au maximum le risque d'attaque. Par mesure de sécurité, tous les résidents sont invités à rester confinés à l'intérieur de leur domicile jusqu'à nouvel ordre et les autorités conseillent aussi d'éviter tout déplacement inutile dans les rues, surtout à pied. Les propriétaires d'animaux de compagnie sont aussi invités à les laisser à l'intérieur. Voici le directeur du corps policier des Abénakis, Éric Cloutier.
3: Le plan de mesure d'urgence a été déclenché quand même à Wolinak là, pour que les citoyens soient en sécurité le plus possible. Tout ça va se décider dans ces plans de mesure d'urgence. On va évaluer s'il y a des endroits qui doivent être fermés. Il n'y a pas d'école à Wolinak, donc ça règle le cas. Mm-hmm. Les garderies, c'est certain qu'ils vont être avisés en premier lieu de pas sortir les enfants.
0: Des agents de la faune qui ont été avisés seront sur place aujourd'hui pour installer des pièges afin de capturer le félin. En attendant, la police locale tente de retrouver le cougar avec un drone thermique. 25 % des électeurs en Mauricie et 24 % au centre du Québec ont voté par anticipation dimanche et lundi, donc hier. C'est ce que révèlent les statistiques d'Élections Québec. Ces chiffres sont très semblables à la moyenne québécoise, mais la circonscription d'Arthabasca l'Érable se démarque avec un taux de vote qui dépasse 28 % lors des dernières élections provinciales. Le taux de participation était similaire à près d'un électeur sur quatre qui avait voté par anticipation. La Société de transport de Trois-Rivières offrira d'ailleurs le transport gratuit le jour du vote, lundi 5 octobre, pendant toute la journée. Les détenteurs de la carte Cité n'auront donc pas à valider leur passage à l'embarquement. La STTR veut permettre à tout le monde d'aller exercer son droit de vote, alors que le coût d'un titre de transport, ça peut freiner cet exercice, particulièrement chez les personnes à faible revenu. Le transport adapté sera aussi offert gratuitement aux usagers qui se rendent à un bureau de vote. Des experts sont réunis à Trois-Rivières aujourd'hui et demain pour le rendez-vous canadien sur de la filière hydrogène, plutôt présenté par ID Trois-Rivières. Alors que le marché de l'hydrogène progresse fortement ailleurs dans le monde, surtout en Asie, les experts croient que l'hydrogène, ça fait partie des solutions à considérer pour l'avenir énergétique du Québec, surtout en raison de perturbations du marché énergétique causées notamment par la fermeture du détroit d'Ormuz. L'utilisation de l'hydrogène pourrait se faire dans plusieurs secteurs au Québec, d'après le directeur attractivité et projets stratégiques à ID Trois-Rivières, David Berthelot, qui sera suivi de Mico Blujon-Mered, chercheur senior aux enjeux articulés géopolitiques et marché de l'hydrogène.
4: Ça va dépendre aussi du constat aussi et de l'engagement aussi du gouvernement de voir, de dire, est-ce qu'on veut vraiment être décarboné en 2050 à titre d'exemple. On a des grandes distances au Québec. Le transport lourd est une facette très, très importante pour la décarbonation en matière donc d'utilisation d'hydrogène.
5: On a effectivement aujourd'hui des outils, des choses qui sont identifiées, des potentiels qui sont clairs. Mmh. Et on a des projets ici en Mauricie qui ne demandent pas d'argent public sur l'hydrogène, qui vont être annoncés aussi durant ces deux jours et qui changent complètement la donne.
0: C'est ce soir que commence la saison du Canadien de Montréal à Toronto. Par ailleurs, Samuel Montembeault est de retour dans l'alignement du tricolore, le natif de

0: Le Bécancour avait été cédé aux Roquettes de Laval lors de la dernière saison à des fins de conditionnement. Il devrait revenir en force, selon le chroniqueur sportif à Radio-Canada, Martin Leclerc.
1: On s'entend, là, la chaîne du vélo a débarqué la saison dernière, mais c'est un gardien qui avait montré quand même beaucoup de bonnes choses au cours des saisons précédentes. Le Canadien le considère comme un actif. Il a travaillé très, très fort cet été. Et ça fera pas de mal à Jacob Fowler, de commencer la saison à Laval et de disputer des matchs. C'est encore un très, très jeune gardien. Alors, le Canadien a géré son personnel de façon très intelligente. Ouais. Et j'espère que Montembeault va profiter de ça pour saisir le ballon et rehausser sa valeur.
0: À la météo aujourd'hui, c'est généralement nuageux. Il y aura dégagement cet après-midi, maximum de 20 degrés. C'était les informations.

0: On continue comme ça de déballer des nouveautés semaine après semaine. C'est ce qui est le fun avec la radio. C'est un médium qui permet tellement cette souplesse-là. Et une des nouveautés qu'on vous propose cette saison, ben, c'est qu'on invite des auteurs, compositeurs, interprètes, des autrices, compositrices, interprètes, qu'on écoute, nous. Vous les avez dans vos oreilles. Mais on se demande, ils et elles, qu'est-ce qu'ils et elles ont dans leurs oreilles? Et donc, ce segment, très originalement, s'appelle « Qu'est-ce que t'écoutes? » Et l'auteur, compositeur, interprète qui a si généreusement accepté d'être le premier à se prêter au jeu, c'est Pierre Coender. Salut Pierre.
1: Salut Pénélope.
0: Alors, ce petit contretemps que nous avons eu, c'est quelques jours entre le moment où tu devais venir.
1: C'est vrai, c'était la semaine passée, oui.
0: Et celui où finalement t'es là, ben ça tombe bien parce qu'aujourd'hui, il y a une nouveauté.
1: Oui.
0: Qu'on est capable de faire écouter un petit peu. Qu'est-ce qu'on va entendre? Quelle est cette nouveauté qui sort aujourd'hui?
1: C'est mon nouveau single qui s'intitule « I Wanna Know », featuring mon ami Poté, avec qui j'ai fait quelques chansons dans mon dernier EP « Tears on the Dance Floor ».
0: Sorti l'an dernier?
1: Sorti l'an dernier, effectivement. Et,
0: c'est qui Poté?
1: Poté, c'est un jeune de Saint-Lucie, né à Sainte-Lucie, grandi à Londres,
0: okay.
1: Et maintenant il est basé à Paris.
0: Okay.
1: Un ami qu'on s'est rencontré à une des premières Moonshine que j'ai organisées à Paris.
0: Alors, rappelle-nous ouais. Moonshine, parce que peux-tu croire que je suis jamais allée?
1: T'es sérieuse?
0: Je le sais, ça m'a
1: wow.
0: Ok, oh, je sais, je me sens dépassée. C'est quoi?
1: Moonshine, ça vient de se passer d'ailleurs, c'est tous les samedis après la pleine lune, c'est une soirée que j'organise avec mon collectif du même nom, centré sur les musiques électroniques et afro-descendantes. Donc ça fait maintenant presque 12 ans là.
0: Oh.
1: Ouais.
0: J'ai honte.
1: Et on voyage beaucoup avec ça.
0: Ben c'est ça, tu t'en vas où là avec Moonshine?
1: On s'en va au Chili et on commence par le Brésil, à Rio de Janeiro. Pour la première fois pour Moonshine, moi j'y suis déjà allé au Brésil,
0: okay.
1: Mais ça va être pour la première fois avec Moonshine, ouais.
0: Puis là, combien de personnes vont être là? Ça se passe dehors? Ça se passe avec plein de musiciens? C'est plein de DJ? C'est plein de...
1: Plein de DJ, oui.
0: Okay.
1: Peut-être des musiciens. Ça va être à l'intérieur.
0: Okay.
1: Et ça va être la fête. Il faut être là pour le croire.
0: Ça, c'est bientôt. Et ça va se tricoter, ça, à travers les spectacles qui s'en viennent. Parce que là, on regardait là, ce qui s'en vient, ben, plus au printemps. Là,
1: au printemps 2027, c'est ça, oui.
0: Avec ce nouvel album. Et donc, on va écouter un extrait de « I Wanna Know ».

0: Est-ce que, Pierre Coenders, des fois, tu fais de la mauvaise musique? C'est une vraie question.
1: Merci beaucoup. Je ne sais pas comment te répondre, mais j'aime la bonne musique, donc je me force à essayer de faire de la musique aussi bonne que ce que j'écoute. Donc voilà, j'espère que ça vous plaît, ça plaît aux gens.
0: Moi, je suis une grande fan de ta musique, puis à chaque fois, je ne sais pas trop qu'est-ce qui va sortir, comment ça va sortir, est-ce que je vais encore aimer ça, puis ça
1: est-ce
0: marche.
1: Est-ce que t'aimes encore ça?
0: Oui, mes épaules m'ont trahi, j'ai dansé des épaules. OK, alors ça, c'est un nouvel extrait, I Wanna Know, de Pierre Coenders, qui annonce un nouvel album à paraître au printemps.

0: Maintenant, au printemps, puis une grande tournée. Il y a déjà le Pantoum, la SAT, le Drake Underground à Toronto, Victoria, Vancouver. Bref, plein de dates qui s'en viennent et vont s'ajouter les États-Unis et l'Europe. Mais là, l'exercice, qu'est-ce que t'écoutes? Est-ce que ça a été difficile de choisir juste quelques pièces ou quelques artistes pour le temps qu'on a?
1: Un petit peu difficile parce que quand je suis en période où je chante, en période d'album, je dirais, j'écoute rarement de la musique. J'essaie de pas avoir trop d'influence, mais en même temps, moi, je suis DJ, donc du coup, il faut que je fasse des recherches pour avoir la musique assez nouvelle pour jouer, pour faire danser les gens. Donc, j'écoute un peu de musique et dans ma sélection, il y a un peu aussi des chansons qui se retrouvent souvent sur mes listes de lecture ou mes DJ sets aussi, oui.
0: OK. Nous allons donc commencer ce segment « Qu'est-ce que t'écoutes » de Pierre Quenders avec Abuja. Est-ce qu'on écoute avant ou tu nous en parles avant de cette pièce de Hero?
1: Oh, c'est comme vous voulez. Hein.
0: Vas-y, ouais. Présente-nous-la.
1: Mais Abuja, c'est cette chanson. Cette chanson de Hero Created, c'est un jeune artiste d'origine ghanéenne, basé à Berlin, qu'on a rencontré d'ailleurs récemment. Je suis tombé sur cette chanson, vraiment, justement, je parlais de mes recherches de DJ. Et on a cette playlist Moonshine qui se retrouve sur Spotify, que les gens peuvent aller écouter. Et régulièrement, il faut la mettre à jour. Donc, je fais quand même un travail de recherche. Et je suis tombé sur ce son-là. Et je suis tout de suite tombé en amour parce qu'il y avait cette sorte de mélancolie un peu dans la chanson. Et puis, moi, j'aime bien la mélancolie. J'aime bien me retrouver sur le dance floor avec tous mes problèmes et puis les laisser là, sur la piste.
0: Ah,
1: et
0: ouais.
1: Je pense que ça, c'est un peu une chanson parfaite
0: quand
1: pour
0: ce yoga,
1: genre de vibe.
0: Ouais. On se fait dire, laissez les choses sur votre yoga. Toi, c'est sur la piste de danse que
1: Exactement.
0: Tu laisses les choses.
1: Ouais, c'est sur la piste de danse.
0: OK.
1: Ouais.
0: Alors, la première pièce de cette liste de Qu'est-ce que t'écoutes avec Pierre Quenders est celle-ci.

0: OK, qu'est-ce qui attire Pierre Quenders vers de la musique? Qu'est-ce qui fait que ça, ça t'accroche?
1: Oh, wow! C'est beaucoup de raisons. Ça peut dépendre de mon état d'esprit pendant que je découvre la musique. Ou ça peut aussi être juste un son particulier. Donc, particulièrement dans cette chanson-là qu'on vient d'écouter, c'est ce son-là de synth qu'on entend. Ça m'avait vraiment accroché tout de suite. Et puis, évidemment, les percussions qui arrivent après, qui viennent te chercher encore plus dans tes mouvements, dans le corps. Voilà.
0: Deuxième choix, Pierre.
1: À ta santé, Raïka.
0: Qui est Raïka?
1: Raïka, c'est une jeune artiste que j'ai découvert sur TikTok, jeune artiste de Kinshasa. Je ne sais pas si elle est rappeuse ou elle chante, mais là, cette façon-là de chanter un peu old school, ça rappelle un peu des vieilles chansons françaises, mais elle le fait en lingala, avec un style un peu hip-hop. Et j'aime beaucoup cette chanson parce que le titre, évidemment, dit « À ta santé ». On prend le temps de trinquer pour soi-même d'abord, mettre les soucis de côté et d'apprécier la vie, d'apprécier tout ce qu'on a fait déjà pour arriver où on est arrivé, voilà.
0: Alors, un extrait de « À ta santé » de Raïka.

0: Lingala. C'est en Lingala.
1: Oui.
0: Okay.
1: Avec du français, évidemment, qu'on peut comprendre.
0: Et toi, tu dirais que dans la musique que tu écoutes, quand tu n'es pas en production de tes propres chansons ou en création de tes propres chansons, tu écoutes combien de langues à travers les chansons que tu écoutes?
1: C'est une très bonne question. Je ne me suis jamais vraiment posé cette question-là, mais beaucoup. Hein. Je te dis, ça part déjà des langues de chez moi, du Congo, ça peut être le Lingala, le Tchouba, le Kikongo, tout ça. Mais il y a aussi le français, évidemment, l'anglais, l'espagnol, le portugais, beaucoup de portugais, parce que j'écoute beaucoup aussi, je travaille aussi beaucoup avec des gens du Portugal, de Lisbonne, avec sur mon dernier album d'ailleurs, avec les chansons comme Amour d'été, où j'ai travaillé avec Branco qui est du Portugal, donc j'ai beaucoup de musique portugaise que j'écoute, ou du Brésil, ou de l'Angola, par exemple, tout
0: ça. Est-ce que tu écoutes, parce que je sais que est-ce que tu es souvent à Berlin, ou je me trompe, ou tu as déjà été?
1: Ouais, j'ai déjà été souvent à Berlin, et dernièrement, on y était d'ailleurs avec Moonshine pour un festival pas très loin de Berlin, Fusion Festival.
0: Est-ce que tu écoutes la musique allemande? Parce que c'est tellement, ça me semble être une langue tellement différente des langues sensuelles que tu viens de mentionner, mais sûrement que je me trompe.
1: Je dirais pas que j'écoute la musique allemande de cette façon-là, mais moi j'ai un background de chorale, donc à la chorale on a chanté beaucoup de classiques.
0: Ben oui.
1: Donc il y avait des classiques en allemand que je comprenais rien du tout, mais mais c'est on arrivait quand même à interpréter les chansons. Oui.
0: On est dans le qu'est-ce que t'écoutes avec Pierre Quenders. Pierre Quenders, on l'écoute, mais lui, qu'est-ce qu'il écoute? Il écoute. Tiens, on va aller cette fois-ci directement avec la chanson, puis tu nous en parles après. Le nom de la pièce, c'est Photocopie, et c'est Adam la nuit, l'artiste. Motemeka mama ki ofungoli yango.

0: Qui est Adam Lanuit?
1: Adam Lanuit, jeune artiste belge, d'origine congolaise aussi. Je pense qu'il est né à Kinshasa, basé maintenant à Bruxelles, de Liège, mais basé à Bruxelles, je crois bien. Et j'aime beaucoup ce qu'il propose, c'est une sorte de rumba moderne, un peu rumba 2.0. Je déteste dire 2.0, mais on va le dire quand même. Et ce que j'aime beaucoup de cette chanson, c'est qu'il parle de ce phénomène de femmes monoparentales. Souvent, toutes les histoires de femmes monoparentales ne sont pas les mêmes. Mm-hmm. Mais s'il faut expliquer ce qu'il raconte, c'est l'histoire de cette femme qui tombe enceinte, justement, mais qui n'est pas mariée, mais qui réussit quand même à élever son enfant et puis à avoir une vie saine. Et moi, justement, ça me touche beaucoup parce que j'ai grandi avec une mère monoparentale. Donc, ce genre d'histoire me touche beaucoup et ça me rappelle le courage et la force d'une mère, en fait, d'élever un enfant tout seul. C'est pas donné à tout le monde. Voilà.
0: Est-ce que, Pierre, ta maman est encore vivante?
1: Oui.
0: Est-ce que c'est le genre de truc que tu peux partager avec ta maman? Maman, j'ai cette chanson, ça me fait penser à toi, écoute-la.
1: C'est difficile, hein. Je vais t'avouer, c'est difficile. Mais je peux dire que aujourd'hui, je suis à un niveau. Quand je parle de la relation avec ma mère, j'aime beaucoup la relation avec ma mère. Aujourd'hui, on peut s'asseoir, on va partager une bière ensemble, on mange, elle me raconte des histoires, on rigole,
0: Qui n'a pas toujours été le cas.
1: Qui n'a pas toujours été le cas avant. Et je pense que c'est à travers ces moments-là qu'on se dit je t'aime sans nécessairement le dire. Hein, tu sais, de temps en temps, on se l'écrit. Mais on ne le dit pas nécessairement à voix haute.
0: Alors, en tout cas, c'est une façon très certainement d'avoir ta mère dans ton cœur pendant que tu écris et d'être reconnaissant pendant que tu écoutes Photocopie d'Adam Lanuit. Puis là, tu m'as parlé, Pierre Coinders, de rumba, parce qu'il y a plusieurs années, quand tu étais venu ici, je t'avais demandé, en bonne blanche que je suis, peux-tu me faire la différence entre ces rythmes africains qu'on retrouve, le ci, le ça? Puis tu nous avais notamment expliqué la rumba, qui est quand même très importante dans certaines musiques africaines modernes.
1: Ben c'est déjà, quand on parle de rumba, on parle de la rumba congolaise. S'il faut parler un peu historiquement parlant, on dit qu'il y a eu beaucoup d'échanges entre Cuba, probablement dû à la traite des esclaves, tout ça. Ce qui a vraiment fait, ce qui est la musique africaine aujourd'hui, je dirais, c'est la rumba congolaise, parce qu'il y a eu des grands qui sont sortis de là. On a eu des grands comme Tabule Rochereau, Papa Wemba, Wendo Colosoy, pour ne nommer que ceux-là, Koffi Olomide, qui ont influencé beaucoup de musique, ah oui, le Longomba et des musiques de nigérianes aujourd'hui qui s'inspirent de la rumba congolaise, justement.
0: Justement, tu viens de mentionner Papa Wemba, c'était dans tes choix.
1: Oui.
0: Show Me the Way, donc remix de Pierre Coinders et Moonshine, on écoute.

0: OK, alors, tu te retrouves là à mixer, remixer du Papa Wemba. Parle-moi de ton émotion, du choix de cette chanson-là, de qui il est pour toi.
1: Wow, c'est plus qu'un rêve, ça. Papa Wemba, c'est mon idole. Sur mon dernier album, j'ai une chanson dédiée à Papa Wemba qui s'intitule justement Papa Wemba. Et lorsqu'on a eu, j'ai eu cette proposition de travailler sur ce remix-là, je me suis senti un peu comme Tom Cruise sur le sofa de Oprah Winfrey.
0: Quand il sautait. Ouais.
1: J'ai un peu sauté sur mon sofa et c'est un rêve qui se réalise. Évidemment, j'aurais aimé qu'il soit vivant, qu'on puisse chanter un jour ensemble, mais ça, c'est déjà beaucoup. J'en ai profité pour mettre un peu ma voix dans
0: Mais qu'est-ce que tu veux dire? Quand j'ai reçu la proposition, comment elle est arrivée, la proposition? Ou c'est toi qui l'as initiée? Comment ça s'est passé?
1: Ben, c'est passé à travers le label Universal qui a justement les masters de cet album-là. Okay. L'album Émotion de Papa Wemba. Je pense que c'est un album qui a été produit par, comment il s'appelle cet anglais? Peter Gabriel.
0: Ah oui, ok, c'est un album qui a été produit par Peter Gabriel.
1: Okay. Donc c'est un très bel album, un de mes albums préférés de Papa Wemba. Uh-huh. Je crois aussi que c'est un des seuls albums africains qui s'est retrouvé sur le Billboard aux États-Unis.
0: Ah ouais.
1: Oui. Okay. Lorsqu'il est sorti. Donc évidemment, c'est un de mes albums préférés de Papa Wemba. Donc, on m'a proposé de choisir en plus une chanson sur l'album. Et j'ai choisi celle-là.
0: T'as choisi la tienne.
1: Oui, Show Me the Way, parce que c'est un peu sur le chemin de Papa Wemba que j'ai emprunté, ouais, justement. Ouais.
0: OK. Allons-y maintenant avec une autre pièce sur cette liste de Qu'est-ce que t'écoutes de Pierre Coenders. C'est Paul Beaubrun avec Don't Let Them Get Away.

0: On dirait qu'on boucle la boucle aujourd'hui avec toi, Pierre, parce que ce matin, on recevait Jovenel Moïse, le fils de Jovenel Moïse, donc assassiné il y a 5 ans en Haïti. Et cette chanson-là parle de révolution haïtienne, je comprends bien.
1: Tout à fait, oui. Ben, quand on parle de révolution noire, on pense définitivement à la révolution haïtienne. Et cet album Vertière de Paul Beaubrun raconte un peu
0: cette grande bataille.

0: évolution-là. Ouais. Et ce que j'aime bien aussi dans cette chanson, c'est qu'il appelle les Caribéens et les Africains à l'unité. Ça me rappelle un peu la devise de l'Haïti, l'union fait la force. Donc voilà.
1: Il y a deux pièces encore dans cette liste. Allons-y avec Qui est Fally Ipupa?
0: En un mot, c'est la plus grande star francophone d'Afrique en ce moment. Il a rempli deux stades de France cet été, à lui tout seul, en chantant en lingala, en faisant sa rumba tranquillement. Et c'est un honneur pour tout jeune, autant de la diaspora que de l'Afrique, que du Congo, de Kinshasa, de voir un artiste remplir deux fois le Stade de France, un artiste né en Afrique, basé en Afrique, mais qui réussit à toucher autant de gens. Et ça fait plaisir. Deux êtres, c'est une chanson rumba qu'il a sortie sur son dernier album, justement, la XX Delirium. Et c'est une chanson que j'aime beaucoup. C'est une chanson d'amour, hein. Moi et l'amour, voilà quoi.

0: Alors, OK, un dernier. Qu'est-ce que la batida? Parce que la le batida. Dernier extrait, on va entendre de la batida.
1: La batida, c'est ce courant musical qui est né à Lisbonne. Ça tient ses origines un peu du kuduro, qui vient de l'Angola. Donc les jeunes du ghetto lisboète, en regardant leurs vieux, ont voulu créer ce nouveau genre que Amunchan en a popularisé avec différents artistes, dont justement l'artiste qu'on va écouter, Negu, qui représente bien un peu cette vague de la batida. Ici, c'est mélangé un peu avec le hip-hop, représenté par Yand, qui est une martiniquaise d'origine, mais basée à Paris. Donc voilà.
0: On écoute un petit bout.

0: C'était la première édition de Qu'est-ce que t'écoutes? Et c'était un immense bonheur de faire le Qu'est-ce que t'écoutes? De Pierre Quenders. La nouvelle chanson est sortie aujourd'hui, I Wanna Know featuring Potté. Donc, chanson qui annonce un album à paraître au printemps, suivi par une grande tournée en mars, notamment avec plusieurs dates au Canada, évidemment au Québec, au Canada et aux États-Unis et en Europe également. La tournée Moonshine s'en va en Amérique du Sud dans les prochains jours. Ça a été un véritable plaisir, Pierre Quenders,
1: de te recevoir. Merci beaucoup, Penelope, pour cet honneur. Ça m'a fait plaisir de casser la glace.
0: Merci. Félicitations pour le prix que tu as remporté, le prix Karim Ouellet Diversité
1: merci,
0: de la Société professionnelle
1: aussi,
0: des auteurs et des compositeurs du Québec la semaine dernière. Merci, Pierre.
1: Shout-out à Karim Ouellet.
0: Absolument. Ouais. Merci d'avoir été avec nous. Vous qui nous écoutez, j'espère qu'on se retrouve demain. Au revoir.
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0: Bonjour, bon mardi. Le mois de septembre s'achève tranquillement. Je vous avoue avoir été surpris ce matin par la noirceur. Le lever du soleil était à 6h50. On dirait que ça m'a frappé comme une tonne de briques en prenant la route. Il faisait encore noir. Il faut dire que c'était nuageux un peu ce matin, donc on n'avait pas les premiers rayons à l'horizon là, du soleil pour nous égayer. Mais quand même, j'ai vraiment senti ce matin que l'automne s'installe. Je vais pas me plaindre quand même, puisqu'on a eu un très beau mois de septembre. En fait, un mois de septembre magnifique. Les chefs en campagne sont toujours dehors, serrent des mains, il fait beau, il fait soleil, les gens sont de bonne humeur. Bon, c'est un peu plus pluvieux, moissade, là, ce dimanche dans la grande région de Montréal. Mais je voudrais qu'avant, au Québec, avant cette fin de semaine un peu moissade, là, on a tellement eu du beau temps au mois de septembre. Je regardais un peu par curiosité. On a eu, depuis le 21 août, seulement une vraie journée de pluie, c'était en fin de semaine. Sinon, depuis cinq semaines, depuis le 21 août, il n'y avait pas eu de pluie. Presque rien, pas d'averse, ou presque dans la plupart des régions du Québec. Évidemment, ça varie d'une région à l'autre, là, mais très, très beau depuis le 21 août dernier. Et c'est tout le contraire au Japon. Écoutez, à Tokyo, il pleut aujourd'hui pour la 34e journée consécutive. 34 jours de pluie. En fait, là-bas, il pleut depuis le 27 août, sans arrêt. Ça donne le cafard, ça, je vous avoue, là. La capitale de l'île vient de battre un record. En fait, depuis que les données existent, depuis 1886, jamais autant de journées de pluie consécutives n'avaient été enregistrées à Tokyo. Et dans le dernier mois, il est tombé 629 mm de pluie. C'est le triple de la moyenne mensuelle habituelle. Paraît-il que c'est le super El Niño qui est en cause au Japon. Alors, si vous avez des amis à Tokyo, ne leur dites pas qu'ici, il est tombé seulement 50 mm en un mois. C'est 50 % moins que la moyenne. Et si on enlevait la dernière fin de semaine un peu pluvieuse dont je vous parlais, on avait reçu 0,2 mm de pluie depuis le 21 août dernier. Alors, ne leur dites pas parce que ça pourrait faire des conversations un peu orageuses, disons-le comme ça. On va d'ailleurs parler d'environnement dans quelques instants avec Étienne Leblanc. Non pas de météo, mais de la plateforme des partis politiques en matière d'environnement. Étienne a épluché tout ça pour nous. Il va nous en parler dans quelques instants. Et on va aussi plus tard discuter avec Nathalie Paré. Elle est vice-présidente stratégie corporative au groupe Geloso, groupe qui est dans l'industrie de l'alcool. 538 employés basés à Laval produisent des prêts à boire comme Poppers, Pepito, Sangria, brassent de la bière aussi, notamment la Boris. 80 % de leur marché était aux États-Unis. 80 % des ventes prenaient la direction des États-Unis. Or, depuis minuit, ce marché n'existe plus. Donald Trump a interdit la vente de tous les produits alcoolisés canadiens aux États-Unis. Alors, comment on réorganise une entreprise quand 80 % de nos ventes s'écroulent? Elle va être avec nous vers 12:30. Et en fin d'émission, Martin Leclerc et Marc-Antoine Godin vont être avec nous pour parler de hockey. Parce que c'est ce soir, oui, que la Ligue nationale de hockey commence ses activités. Traditionnel match Toronto-Montréal. Mais comment les équipes canadiennes vont-ils s'en sortir cette année? On va en parler avec eux vers 12:45. Mais pour tout de suite, on commence du côté d'Ottawa. Fanny Olivier, notre analyste, bonjour.
1: Bonjour, Alec.
0: Alors, le premier ministre Mark Carney, lui, est à Vancouver pour annoncer l'expansion de l'usine de gaz naturel Kitimat, qui est destinée à l'exportation vers les marchés asiatiques.
1: Oui, c'est un moment important pour le gouvernement Carney parce que la phase 2 de ce projet LNG Canada, ça faisait partie des 5 premiers projets désignés l'an dernier comme étant d'intérêt national, donc prioritaire. La phase 1 en ce moment est déjà en opération, donc on achemine du gaz naturel de la Colombie-Britannique et de l'Alberta à l'usine. On le refroidit pour en faire du gaz liquéfié et on l'exporte vers les marchés asiatiques. Donc, en ce moment, l'usine peut exporter 14 millions de tonnes de gaz naturel liquéfié par année. Avec la phase 2, on va doubler la capacité d'exportation. Donc, ça va s'élever à 28 millions de tonnes par année. C'est un projet qui a l'avantage d'être mis de l'avant par la Colombie-Britannique. Donc, on a l'appui de la province et qui a aussi l'avantage d'être soutenu par la communauté autochtone sur place. En fait, il y a plusieurs communautés et on est vraiment dans une philosophie de partenariat, je dirais. Et donc, si on continue dans tous les avantages du projet, je dirais, ça fait, si on se fie à la fiche technique là, du Bureau des grands projets, ça va faire l'usine de Kitimat, la deuxième installation de gaz naturel liquéfié en importance au monde. Et ça pourrait attirer 33 milliards de dollars en capitaux privés au Canada. Donc ça, c'est pour les points positifs. Il y a quand même quelques bémols, Alec. Le gaz naturel, même s'il y a le mot naturel dedans, ça reste que c'est un combustible fossile. C'est donc un projet qui va faire augmenter les émissions de gaz à effet de serre du Canada. Il y a un impact à extraire le gaz naturel. Ça entre dans le bilan carbone du Canada, ça. Et juste pour la phase 1 du projet, selon différentes analyses que j'ai pu voir, on parle d'une augmentation des GES qui tournerait autour de 4 mégatonnes à 5 mégatonnes et demi. Donc, si on double la production, faites le calcul, on pourrait dépasser là, les 10 mégatonnes de plus annuellement. Et c'est pas anodin parce que, voyez, les émissions totales au Canada sont en ce moment à 685 mégatonnes pour tout le pays, là, tout secteur confondu. Et l'Institut climatique du Canada estime que juste avec les projets de gaz naturel, la Colombie-Britannique va faire augmenter d'ici 2030-2035 plutôt 20 % ses émissions de GES. Même si elle a des usines efficaces, même si ces usines ont un meilleur contrôle sur les fuites de méthane. Donc, il y a cet aspect sur le bilan des GES. Il y a aussi un deuxième impact quand le gaz est brûlé en Asie, impact donc cette fois-là sur les émissions globales de la planète. Ça peut être positif si on remplace le charbon par le gaz, mais on n'a pas de garantie que ça va être le cas. Il reste que quand même avec des carburants fossiles, on s'éloigne là, de l'objectif de carboneutralité à l'échelle de la planète. Et par ailleurs, Alec, ce deuxième projet va provoquer bien sûr plus de trafic maritime près de la côte, en Colombie-Britannique, bien sûr. Et d'ailleurs, vous noterez que l'annonce de Mark Carney aujourd'hui se fait en deux temps. À 11h, heure locale à Vancouver, il y a cette annonce donc en matière d'énergie, le projet LNG Canada. Et à 13h20, heure locale, il y a une annonce pour protéger les océans. Donc, ça donne l'impression un peu qu'au gouvernement Carney, on veut mitiger un petit peu cette annonce énergétique. Tout ça alors qu'on s'attend, Alec, bien sûr, à ce que jeudi, 1er octobre, le nouveau pipeline là, de pétrole demandé par l'Alberta, cette espèce de nouveau Trans Mountain, soit désigné comme projet d'intérêt national, donc prioritaire et soumis à un processus d'évaluation allégé.
0: Mais on sent qu'il y a l'appétit là, pour le gaz naturel, le pétrole canadien, avec tout ce qui se passe au Moyen-Orient, le détroit d'Ormuz, parce qu'on parle toujours du pétrole qui transite par le détroit d'Ormuz, mais une grosse partie du gaz liquéfié mondial transite par le même détroit qui est fermé. Le Qatar est un très gros producteur de gaz naturel. La Russie, évidemment, ne peut plus exporter son gaz naturel, notamment en Europe. Donc, on sent là, qu'il y a bien des pays, bien des promoteurs qui cherchent un endroit là, plus fiable, disons-le comme ça, pour s'approvisionner. Puis c'est ce qui explique qu'on s'en va avec cette phase 2 là, de cette usine à Kitimat. Là, il y a un appétit là, pour le gaz naturel canadien qui, dans le contexte géopolitique actuel, là, ne se dément pas. Parlons un peu, ben, je viens d'expliquer tout à l'heure là, le fait qu'il y a certaines entreprises canadiennes qui vont perdre l'accès au marché américain, notamment dans le cadre de l'alcool. Les motos canadiennes aussi ne seront plus permises, seront plus vendues aux États-Unis. Ça touche notamment BRP à Valcourt, en Estrie, qui produit des trois roues là-bas. Donc, c'est aujourd'hui là, qu'entre en vigueur cette fameuse interdiction de plusieurs produits canadiens aux États-Unis. Du côté d'Ottawa, est-ce qu'on veut répliquer? Comment on réagit là, avec l'entrée en vigueur de ces nouvelles interdictions?
1: Non, une riposte n'est pas dans les cartons. Le gouvernement Carney cherche à éviter une spirale. Donc, dans le fond, les mesures de cette nuit, annoncées cette nuit, donc mises en vigueur cette nuit, ça vient en réaction aux contre-tarifs canadiens, qui eux-mêmes étaient en réaction aux tarifs douaniers américains. Donc, techniquement, si on suit cette logique-là, Alec, ce serait au tour du Canada, effectivement, de donner la réplique. Mais on comprend que c'est pas l'intention du gouvernement Carney. On veut pas qu'il y ait une surenchère qui pourrait éventuellement causer encore plus de tort à l'économie canadienne. Et d'ailleurs, on s'est fait assez discret hein, depuis la mise en vigueur de ces mesures-là. On a eu un simple communiqué du bureau du ministre Dominique Leblanc qui disait qu'on prenait note là, de l'entrée en vigueur de ces mesures américaines. On a quand même vu Donald Trump, le président américain, hier, prétendre que le Canada allait finir par s'excuser devant l'administration américaine. Selon lui, c'est une question de 3-4 semaines avant que le Canada vienne frapper à sa porte. Alors, on me dit bien sûr que non, le Canada n'a pas l'intention de s'excuser. Pas non plus question de prendre les négociations tarifaires pour l'instant, même si on sait que les communications, elles existent entre le gouvernement Carney et l'administration Trump. Mais quand même, j'ai l'impression que la sortie d'hier de Donald Trump, ça témoigne du fait qu'on est vraiment loin de la coupe aux lèvres et que le fossé qui sépare les positions canadiennes et les positions américaines est encore loin d'être comblé.
0: Oui, Mark Carney avait dit on va recommencer à négocier quand le voisin américain témoignera d'un peu plus de respect envers nous. On ne peut pas dire que la longue diatribe anti-Canada hier de Donald Trump dans le bureau ovale donne envie de recommencer à négocier.
1: On peut dire,
0: ça comme ça. Fanny Olivier, merci beaucoup. À demain.
1: À demain.
0: Marie-Hélène Tremblay, qui suit la campagne électorale, est avec moi. Bonjour Marie-Hélène.
2: Bonjour Alec.
0: Alors, l'engagement du Parti québécois d'abolir Santé Québec a de nouveau retenu l'attention aujourd'hui. Non seulement Paul Saint-Pierre Plamondon persiste et signe, mais il pense que l'abolition se ferait très rapidement.
2: Oui, il a accordé une entrevue éditoriale aux collègues du quotidien La Presse et Paul Saint-Pierre Plamondon a mentionné vouloir transformer Santé Québec en agence. Il a tenu un point de presse ce matin. L'agence, c'est pas tout à fait le bon mot. Là, il parle plutôt d'une division, donc, parce qu'il souhaite préserver certaines missions de Santé Québec, parce qu'il y a, oui, des économies à faire, mais il y a quand même des aspects de Santé Québec qui font une différence et qui ont permis d'enlever un peu de bureaucratie. Tout de même...
0: Mais là, une division de quoi? Du ministère de la Santé?
2: En fait, on veut comme rebaptiser, là. Est-ce que ce serait plus... En fait, c'est une société d'État dans les faits,
0: oui,
2: actuellement.
0: Ouais.
2: Alors, quand on parle d'agence, on parle, évidemment, on pense aux agences de santé.
0: Oui, une autre structure différente.
2: Mais là, en point de presse, il parlait de division. Alors, bon, à voir.
0: C'est flou, tout ça. Oui.
2: Mais tout ça serait décidé en commission parlementaire. Donc, très rapidement, après l'arrivée du Parti québécois au pouvoir, il y aurait tenu d'une commission parlementaire pour entendre différentes vues, là, différentes opinions sur le sujet. Après quoi, le Parti québécois, donc, se ferait une tête et remettrait en place cette nouvelle structure. Parce que, veut pas, on parle de structure, là,
0: oui.
2: Nécessairement, de bureaucratie.
0: Ça prend quelqu'un qui gère quelque part. Là. Voilà.
2: D'ailleurs, il persiste à dire que depuis la mise en place de Santé Québec, il y a 900 personnes de plus qui travaillent donc au sein du réseau de la santé. Mais quand on vérifie les chiffres auprès de Santé Québec ou du ministère de la Santé, on parle plutôt de 500 employés de plus. Mais encore ce matin, il persiste à dire que ce sont 900 employés de plus depuis la mise en place de Santé Québec. Ceci dit, évidemment, Christine Fréchette dit qu'en ce moment, on a besoin de tout dans le réseau de la santé, sauf d'un brassage de structures. Il faut donner accès, évidemment, aux soins de santé aux Québécois. Charles Milliard va aussi dans le même sens. En fait, lui, il pense même que avec le peu d'économies, on parle d'entre 40 et 100 millions en bout de piste, advenant justement la disparition en partie ou au complet de Santé Québec. Il pense qu'il commence à regretter sa promesse et on va plutôt remplacer une agence par une autre. Alors, plutôt que d'appeler ça Santé Québec, lui, il pense que ça va devenir Québec Santé.
0: OK.
2: On verra bien. Mais il reste qu'il y a des questions, Alex, en réponse. Qu'est-ce que Geneviève Biron ferait? Est-ce qu'elle resterait à la tête de cette agence division? Est-ce qu'elle préférerait quitter? Et si elle quitte, évidemment, ça ne se fera pas à coup nul, tout ça. Il y aura nécessairement aussi une prime de départ qui s'ajouterait à ça. Voyons voir. Mais en tout cas, de ce côté-là, le Parti québécois persiste et signe.
0: C'est que ça ne passe pas très bien dans le milieu de la santé, cette promesse-là. Il y a le Collège des médecins qui était sorti en disant que ce serait irresponsable socialement d'abolir Santé Québec, la FIC, le grand syndicat des infirmières, qui a dit c'est pas une bonne idée de recommencer à jouer là-dedans. On peut pas dire que la FIC est particulièrement du même bord que la CAQ en général, puis on dit...
2: Il y a unanimité, en fait, contre cette idée, visiblement, à ce moment-ci.
0: J'avais deux médecins en entrevue vendredi dernier, long panel sur le système de santé, l'accès à la première ligne, comment on peut améliorer tout ça, puis ils disaient, faut pas abolir Santé Québec, là, on a bien d'autres priorités dans le système de santé, donc on sent qu'on veut ajuster le tir, mais pas tout à fait non plus du côté du PQ, on est là-dedans. OK, il nous reste quand même un petit peu de temps. Bon, le Parti québécois, on vient d'en parler. Il est plus attaqué, là. On le sent depuis deux jours, là. Depuis que les sondages l'ont mis en territoire peut-être majoritaire, les adversaires se sont... juste le tir contre lui. Là.
2: Effectivement, c'est le cas, évidemment, quand on mène dans les sondages d'être la cible des adversaires. Et ce matin, Alec, on a eu droit à un plaidoyer de la part de Christine Fréchette parce que, disons-le, depuis ces sondages, les mines sont assez basses à la coalition Avenir Québec. Christine Fréchette, qui était à Val-d'Or ce matin, elle dit, oui, il reste 6 jours à la campagne. C'est quoi la stratégie maintenant, compte tenu des résultats, compte tenu que la CAQ risque d'être rayée de la carte? Elle dit la clé, c'est d'aller à la rencontre des citoyens, de convaincre aussi les électeurs qui sont encore indécis à ce moment-ci. Mais disons qu'à quelques jours du scrutin, il y en a de moins en moins. Et parenthèse, le vote par anticipation a encore une fois été très populaire. Il y a près du quart des électeurs qui ont déjà exercé leur droit de vote hier et lundi. Christine Fréchette, oui, elle en convient. Le Parti québécois attire beaucoup l'attention en ce moment. C'est vrai que les Québécois veulent du changement, mais elle se questionnait tout haut. quel est le changement que les Québécois veulent, parce que le Parti québécois veut nous amener vers un référendum. Elle remet en doute aussi les positions économiques du Parti québécois qui veut couper l'herbe sous le pied aux PME ou qui veut encore couper 30 % des travailleurs étrangers temporaires des entreprises. Le chef libéral aussi a mis les électeurs en garde ce matin, et ceux qui pensent voter pour le Parti québécois, ben, selon lui, devraient y penser à deux fois, parce que le Parti québécois ne voudra pas gouverner, va plutôt vouloir gérer l'agenda en fonction du référendum qu'il compte tenir après le départ de Donald Trump. Et autre adversaire pour le Parti libéral, c'est Éric Duhaime, parce qu'Éric Duhaime, hier, a fait appel au vote stratégique. Et là-dessus, Charles Millière aussi met les électeurs en garde. Ils n'ont qu'à regarder, dit-il, le cadre financier du PCQ, les coupes qu'il veut faire, 47 milliards, les 20 000 employés qu'il veut couper dans la fonction publique. Bref, sans toucher au service public, il dit ici, il s'agit de malhonnêteté intellectuelle. Alors, on verra bien. Mais intéressant, ce matin, il a été questionné sur sa circonscription de Harford. Il pense, malgré ce qu'il se dit, malgré les sondages, qu'il va gagner là-bas et que le déficit de notoriété dont il souffrait en campagne, au début de la campagne électorale, c'est maintenant chose du passé.
0: Marie-Hélène, merci. À demain.
2: À demain.
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0: Étienne, bonjour.
4: Bonjour, Alec.
0: Il reste moins d'une semaine avant les élections. En fait, on est, ça fait quoi, 33 jours et demi, là, ce midi que la joute électorale est commencée. Puis les partis ont eu amplement le temps de présenter leurs différentes propositions, notamment en matière d'environnement. Un thème, on l'a déjà dit, assez absent de cette campagne. Donc, éclairez-nous. Vous avez épluché là, les différentes plateformes électorales des partis politiques. Peut-être votre impression générale qui se dégage de votre lecture?
4: Bon, il y a deux partis, Alec, qui ont présenté des plateformes spécifiques sur l'environnement. Le Parti québécois qui le fait avant le déclenchement des élections et Québec solidaire là, qui le fait le 18 septembre dernier. Les trois autres partis, le Parti libéral, par exemple, a une liste de quelques engagements là, sur son site Internet. La CAQ n'a pas de plateforme environnementale. Quand on fait une recherche, on tombe sur la plateforme de 2022. Donc, il n'y a rien. Et le Parti conservateur du Québec non plus n'a pas de plateforme environnementale. Et ce que je remarque, c'est que dans la plupart des formations, on constate, on confirme des reculs par rapport aux propositions qu'ils ont faites en 2022, notamment sur les réductions de gaz à effet de serre, sur les cibles de réduction de gaz à effet de serre.
0: On est moins ambitieux maintenant qu'on l'était. OK, on va prendre les partis un par un. C'est peut-être la façon la plus simple de se faire une idée des propositions. Commençons par qui? Le Parti québécois, maintenant?
4: Le Parti québécois, donc je le disais, là, c'est le premier qui a publié sa plateforme. Une plateforme touffue avec des énoncés de grands principes intéressants. Par exemple, on y lit « Le Québec n'a pas à choisir entre la prospérité et l'environnement ». Donc, il y a beaucoup de grands principes comme ça. On ratisse très large. On touche à peu près à tous les sujets dont les spécialistes en climat pensent. Donc, c'est intéressant. Mais des grands principes, assez peu finalement de propositions très concrètes. Il y en a quand même, par exemple, sur la question du transport, le Parti québécois propose une passe mobilité à 95 $ par mois pour donc un titre universel, accès illimité à tous les transports collectifs dans la province. Ça inclut donc les autobus interurbains, par exemple. Donc, proposition assez originale. Sur les cibles de réduction, j'en parlais, le PQ propose une réduction de 42,5% d'ici 2034. Alors ça, j'avoue, c'est un peu confus parce que à l'ONU, dans l'accord de Paris,
0: 2034, personne n'utilise ça comme
4: référence. Personne n'utilise 2034. Donc j'avoue que ça vient un peu rendre les choses un peu confuses. Monsieur Saint-Pierre Plamondon a dit pas de troisième lien dans le premier mandat, ça que c'est quand même assez clair. Ce que je vais surveiller, le PQ promet un budget carbone aux 5 ans et une loi cadre pour le respect des engagements. Si jamais le PQ est élu, je vous assure, je vais vous en reparler de ça. Ça sera très intéressant. Il y a un financement stable et prévisible pour le transport en commun et la planification en continu du développement des réseaux de transport en commun. C'est-à-dire, on n'arrête jamais de développer, on ne ferme pas les bureaux puis on pense toujours au prochain projet. Voilà.
0: Ouais, comme on le fait souvent en Europe, on fait creuser une ligne de métro puis on commence à
4: creuser ensuite. La prochaine, c'est ça.
0: Ensuite, que propose la CAQ et les libéraux?
4: Bon, la Coalition Avenir Québec, comme je le disais, il n'y a pas vraiment de nouvelle plateforme. Puis, vous savez, on a fait un débat sur l'environnement il y a quelques semaines à la radio. Il y avait Pascale Derry, la ministre de l'Environnement, qui était là. Puis, elle, à peu près dans toutes ses réponses, elle disait on garde le cap. Donc, je crois que c'est ça la politique de la CAQ, c'est-à-dire on va continuer ce qu'on a fait. On a repoussé la cible des réductions de gaz à effet de serre de 5 ans. Sur la question énergétique, on le sait, on en a parlé, on veut doubler la production énergétique au Québec, notamment par le moyen de l'éolien. Sur la question du gaz de schiste, on le sait, Mme Fréchette n'a pas fermé la porte, elle s'est dit ouverte à revoir les positions de son parti, parce que on sait, il y a une loi qui interdit la production d'hydrocarbures au Québec. C'est la CAQ qui avait fait adopter cette loi. On n'est pas fermé au projet de gaz naturel liquéfié de Marinvest Energy à Baie-Comeau. Et puis, on veut investir 340 millions de dollars pour inciter les propriétaires à mettre des thermopompes au bénéfice des locataires. Donc, que ce soit l'hiver ou l'été, ça peut effectivement être un moyen assez éco-énergétique pour chauffer ou refroidir une pièce. Sur la question du transport, on le sait, la coalition Avenir Québec n'a pas fermé la porte au troisième lien. On dit un troisième lien à l'est. Et donc, voilà, grosso modo pour la coalition Avenir Québec.
0: Et du côté pour des libéraux?
4: Les libéraux, donc, une plateforme qui est arrivée assez récemment, quelques lignes sur leur site Internet. On a proposé, entre autres, et ça c'est assez récent, M. Milliard a promis un accès gratuit au parc de la CEPAC.
0: Oui, c'était en fin de semaine qu'il a promis ça.
4: C'est ça. Donc ça, c'est une proposition qui peut frapper les esprits parce que les gens aiment bien nos parcs de la CEPAC, à savoir maintenant s'ils sont surutilisés, on verra bien, on peut limiter l'accès. Il y a ça. On a les mêmes cibles de réduction de gaz à effet de serre que la CAQ. Et comme la plupart des partis, je dirais, sur la question du fonds vert, à peu près tout le monde en a parlé, ce fameux fonds qui donc provient des revenus du marché du carbone au Québec, il veut revoir, M. Milliard, comment l'argent est redistribué parce qu'il y a eu des ratés, on le sait dans tout ça, notamment les agriculteurs qui payent une redevance pour les émissions de gaz à effet de serre. Il veut que cet argent soit retourné aux agriculteurs pour les aider à s'adapter au changement climatique. Donc ça, ça semble intéressant. Et pour décarboner le secteur industriel, M. Milliard veut favoriser les entreprises québécoises quand on va octroyer les mégawatts d'électricité pour donc il y a une priorité sur cette question-là. Et ne veut pas ouvrir la porte du tout sur la question des gaz de schiste. On maintient la loi d'interdiction des hydrocarbures. Et il a promis de mettre des milliards de dollars pour moderniser et réparer le métro de Montréal.
0: Pour terminer, le Parti conservateur et Québec solidaire.
4: Alors, le Parti conservateur, il n'y a pas de plateforme sur l'environnement. Leur plateforme électorale est très étoffée au Parti conservateur. Vous allez voir la section sur le gaz naturel, par exemple. C'est plein de chiffres, de tableaux, de graphiques. Il y a eu beaucoup de travers derrière tout ça. Le Parti conservateur, dans le fond, ne propose pas une plateforme environnementale, mais plutôt des replis sur la question environnementale. On propose, par exemple, de se retirer du marché du carbone, que le Québec n'en fasse plus partie. Marché qui, donc, fournit des revenus pour le fonds vert qui vise donc à financer des projets qui réduisent les émissions. On ne veut plus... donc, on veut abolir le fonds vert. Ça, c'est une des propositions. Et ça fera en sorte, dans le fond, que la pollution serait de nouveau gratuite au Québec. On veut relancer le gaz de schiste. Ça, c'est M. Duhem l'a répété souvent. On veut abolir la taxe de 19 cents sur l'essence. Et le troisième lien routier, évidemment, on est pour sur l'île d'Orléans. Donc ça, c'est pour le Parti conservateur et pour Québec solidaire, pour terminer. Une autre plateforme quand même assez étoffée. On veut... surtout donc sur la question du transport, c'est une question importante. Québec solidaire dit il faut lier les questions de justice sociale aux questions climatiques. Fin du mois, fin du siècle. Donc, transport gratuit pour les moins de 25 ans et les 65 ans et plus. Et un crédit d'impôt de 20% sur tous les titres de transport en commun. Et on veut... j'avais pas vu ça. J'avoue, c'est en fouillant. Québec solidaire veut nationaliser les entreprises d'autobus interurbains pour avoir une société québécoise d'autobus interurbains.
0: Ça, c'est les éolistes de ce monde.
4: Exactement. Et Québec solidaire veut avoir un BAP générique sur toute la filière éolienne, donc étudier tout la filière au complet pour tous les projets qui s'en viennent. Voilà. Il y a beaucoup de choses, plus de choses, vous pouvez aller voir sur leur site Internet, mais ça résume pas mal ce que les partis proposent.
0: Il y a toujours le comparateur de programmes de Radio-Canada aussi qui est disponible en ligne. Étienne Leblanc, merci beaucoup, à bientôt.
4: Merci, Alec.
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0: Oui, Marjorie April qui est avec nous à Toronto. Bonjour Marjorie.
5: Bonjour Alec.
0: Alors, l'économie canadienne ralentit. On a de nouveaux chiffres ce matin, mais on tient le coup pour l'instant.
5: On tient le coup. L'économie qui a fait du surplace en juillet d'un mois à l'autre. Le PIB réel qui est resté inchangé en juillet après 3 mois de croissance. Mais tout n'est pas sombre pour autant. Effectivement, ça ne veut pas dire que l'économie est à l'arrêt pour autant. Parce qu'on voit quand même sur un an une croissance d'1,25%. Et pour août, l'estimation provisoire de Statistique Canada, c'est un rebond de 0,2% en août. Il y a déjà des analyses qui sont sorties, bien sûr, les économistes de CIBC et de la Banque nationale.

0: entre autres, qui disent maintenant que le troisième trimestre devrait avancer à un rythme d'environ 2 % annualisé. C'est un petit peu mieux que les prévisions précédentes. Ça, c'est pour le troisième trimestre, parce que là, avec le mois de juillet, vous comprenez qu'on a le premier mois de ce trimestre-là, mais on n'a pas tout le trimestre encore. Mais c'est un ralentissement quand même après le rebond qu'on avait connu au deuxième trimestre, hein, 3,3 %. Mais bon, à 2 % l'économie tient encore relativement bien. Le problème, selon CIBC, c'est que ces chiffres-là racontent surtout ce qui s'est passé avant les nouvelles mesures commerciales américaines, entre autres celles qui entrent en vigueur aujourd'hui. Donc, on parle d'un possible calme avant la tempête. Septembre pourrait être plus faible. La croissance pourrait tomber sous 1 % au quatrième trimestre. Donc, oui, c'est un ralentissement de l'économie auquel on assiste en ce moment. Bon, qu'est-ce que ça veut dire maintenant pour le taux directeur de la Banque du Canada? Les économistes de CIBC pensent que les prochaines données sur l'emploi, les prochaines données sur l'inflation, ce qui va sortir dans les prochaines semaines, l'enquête de la Banque du Canada aussi auprès des entreprises, que ça va probablement plus compter que le PIB de juillet pour la décision de taux qu'on va avoir le 28 octobre. Les données de ce matin, même si ça montre un ralentissement d'économie, ça n'exclut pas non plus la possibilité d'une hausse de taux de la Banque du Canada. Mais ça va se préciser, ça, dans les prochaines semaines.
1: Parlant des secteurs touchés par les tarifs, on le sait, du côté de l'acier, c'est très difficile, puis les tarifs ont été rehaussés récemment. Et là, on apprend que Stelco, donc, qui est à Hamilton, va mettre à pied jusqu'à 500 personnes.
0: 500 travailleurs, oui, avec bien sûr le secteur de l'acier qui est l'un des plus touchés, hein, qui est frappé par les tarifs de 50 % depuis l'an dernier. C'est pas tout à fait surprenant, cette annonce avec Stelco qui va mettre fin, qui va mettre à l'arrêt du moins une partie de ses activités à Hamilton. Les activités vont être réduites à partir du 9 octobre. L'entreprise dit qu'elle va donner des possibilités d'emploi aux travailleurs à son autre usine, celle de Nanticoke, qui est à peu près à une heure de Hamilton, mais quand même, puis au même moment, Donald Trump a présenté un projet d'une nouvelle aciérie, 15 milliards de dollars américains, c'est en Iowa, 1750 emplois permanents prévus. Lui, il présente ça comme un projet qui est un exemple de sa stratégie pour ramener la production manufacturière aux États-Unis, production qui commencerait là-bas seulement en 2030.
1: Parlons un peu, en terminant, de Donald Trump et de l'intelligence artificielle, parce que lui veut à fond qu'on poursuive le développement de l'intelligence artificielle, malgré les craintes de certains géants du secteur. Il devrait les rencontrer là dans les prochaines heures, ces grands joueurs du secteur technologique.
0: Dans une demi-heure, les grands patrons de Meta, Nvidia, Anthropic, entre autres. Donc, la question au cœur de la rencontre, c'est ça. Est-ce qu'on encadre ou comment on encadre davantage l'IA sans ralentir les entreprises américaines dans leur concurrence avec la Chine? Parce que oui, on l'a vu, Donald Trump ne veut pas les retenir, ne veut pas les ralentir, malgré les inquiétudes, malgré les risques que ces entreprises-là soulèvent elles-mêmes. D'ailleurs, Anthropic prépare son entrée en bourse, puis dans les documents aux investisseurs, l'entreprise prévient elle-même que ses systèmes peuvent présenter un risque existentiel pour l'humanité. C'est quand même assez spécial de voir ça dans des documents de premier appel public à l'épargne. J'ai pas vu ça encore. C'est effectivement très rare. Justement, parlant de ce qui se passe en bourse, il y a un autre gros contrepoids en bourse en ce moment aux investissements qui continuent à aller massivement vers l'IA, les taux obligataires. Ça continue à monter aujourd'hui. Les obligations 30 ans du gouvernement américain viennent d'atteindre leur plus haut niveau depuis 2002, plus de 5,6 10 ans approche 5,3 entre autres à cause des craintes d'inflation, les risques que la Fed continue à monter ses taux. Et d'ailleurs, les indices ce midi sont à la baisse, en légère baisse, avec le S&P 500 qui baisse d'un quart pour cent. Le TSX à Toronto un peu plus, en baisse d'à peu près 0,4 %.
1: Marjorie April à Toronto, merci beaucoup.
0: À bientôt.
1: À bientôt. Et nous, on se retrouve tout de suite après le Radio Journal.
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5: Ce midi au Radio-Journal, quel avenir pour Santé Québec?
6: Ce monstre bureaucratique embauche illimité.
5: Le chef péquiste Paul Saint-Pierre Plamondon précise son engagement de l'abolir, une position critiquée par ses rivaux.
7: Je pense que M. Plamondon commence à

0: La gestion du système de santé retient de nouveau l'attention dans la campagne électorale au Québec. Le chef du Parti québécois doit encore une fois défendre sa promesse d'abolir Santé Québec, qui permettrait, selon lui, des économies allant jusqu'à 100 millions de dollars par année. On en discute avec Sébastien Desrosiers. Sébastien, le chef péquiste envisage la création d'une nouvelle équipe pour préserver certaines missions de cette société d'État?
1: Oui, en fait, ce que dit constater le chef du PQ, Jean-Sébastien, c'est que la création de Santé Québec en 2024 a mené à une hausse des dépenses importantes liées à la bureaucratie. Selon ses calculs, il y aurait 900 fonctionnaires de plus qui gèrent aujourd'hui le réseau de la santé. C'est ce qui fait que l'abolition de cette société d'État pourrait générer, selon lui, des économies annuelles de l'ordre de 40 à 100 millions de dollars qu'il promet de réinvestir dans les soins. Mais en même temps, Paul-Saint-Pierre Plamondon, oui, veut maintenir certaines missions de Santé Québec qui seraient confiées à une nouvelle équipe. On l'écoute.
2: Santé Québec, c'est pas tout mauvais, mais on est devant un État dans l'État, une construction bâclée qui repose sur du sable dans le cadre duquel ce monstre bureaucratique embauche illimité. Donc, l'agence, c'est probablement pas le bon mot. On parle probablement plus d'une division.
0: Et Sébastien, les adversaires de Paul-Saint-Pierre Plamondon ont critiqué sa position ce matin?
1: Oui, ils mettent en doute les économies potentielles. Christine Fréchette, Ruba Gazal et Charles Milliard sont tous d'avis que ce n'est pas ce dont a besoin le système de santé.
3: L'engagement principal du Parti québécois, c'est un changement de structure. Là, j'entends qu'on a diminué un peu l'ampleur du changement de structure, mais ça reste que c'est un changement de structure.
4: Que les Québécois veulent avoir, c'est pas des débats de mots, là. Ce qu'ils veulent avoir, c'est des soins.
5: Moi, je pense que M. Plamondon commence à regretter sa promesse qui ne tient pas la route du tout, qui ne sert absolument à rien.
1: Parmi les autres, Jean-Sébastien, il n'y a que Éric Duhaime qui promet lui aussi d'abolir Santé Québec.
0: Merci, Sébastien.
1: Je vous en prie.
0: Des affirmations du chef conservateur dans le dossier de l'immigration font réagir ses adversaires. Éric Duhaime a déclaré à maintes reprises que le tiers des demandeurs d'asile présents au Québec sont frauduleux et il promet de réduire leur accès aux services publics. On en parle avec Marie-Isabelle Rochon. Marie-Isabelle, une vérification des faits menée par Radio-Canada a révélé plusieurs inexactitudes dans le discours du chef conservateur?
6: Oui, M. Duhaime qui affirme que ce sont 70 000 demandes qui sont rejetées chaque année et donc qui sont frauduleuses. Or, les demandes peuvent être rejetées pour plusieurs raisons et finalement, ce sont seulement 2,6 % des demandes qui sont jugées frauduleuses. M. Duhaime qui a aussi dénoncé le fait que les demandeurs d'asile ont accès à de nombreux services gratuitement, mais ce n'est pas exact. Un demandeur d'asile n'a pas accès à la RAMQ, c'est le fédéral qui prend en charge la couverture médicale et pour d'autres types de soins, comme les soins dentaires, ce sont 70 % des coûts qui sont pris en charge par le fédéral.
0: Quelles sont les réactions des autres chefs sur cette question?
6: On a demandé au chef quelle est la responsabilité lorsqu'on parle de ce type de sujet. Madame Fréchette qui parle qu'il faut user de précaution et Madame Gazal, par exemple, qui dit que les propos du chef sont irresponsables.
3: Très précautionneux quand on parle d'immigration. Maintenant, c'est vrai que c'est pas tous les demandeurs d'asile qui sont de vrais demandeurs d'asile, puis c'est le fédéral qui s'occupe de traiter ça. Ça leur prend vraiment trop de temps.
2: L'hypothèse, c'est de nous dire, c'est parce que si c'était Duhaime et non pas Legault, vous allez voir, ça va être complètement différent avec la même recette.
5: Moi, ça fait 10 ans que je dénote des inexactitudes dans les propos d'Éric Duhaime.
4: C'est irresponsable et en plus, c'est faux.
6: Et M. Duhaime, qui n'a pas encore réagi, il prévoit une annonce cet après-midi à Saint-Joseph-de-Beauce.
0: Merci, Marie-Isabelle.
6: Je vous en prie.
0: Parmi les engagements du jour maintenant, le Parti québécois dit vouloir favoriser une saine alimentation en instaurant notamment une nouvelle certification appelée Qualité Québec. La Coalition Avenir Québec promet la gratuité des permis de chasse et pêche et 5 millions de dollars pour l'entretien des pistes de véhicules hors route. Québec solidaire a réitéré son engagement de renforcer le filet social pour les jeunes générations par différentes mesures. Et le Parti québécois, le Parti libéral, a réitéré sa volonté de construire 100 000 logements par année. Le Parti conservateur présentera cet après-midi sa plateforme en matière de justice et de sécurité publique. Par ailleurs, près d'un électeur sur quatre a déjà exprimé son choix lors du vote par anticipation. La région de Québec est celle où la participation a été la plus forte. Dans la circonscription de Louis Hébert, entre autres, près de 40 % des électeurs ont déjà voté. Cela dit, les électeurs qui veulent s'exprimer avant le 5 octobre peuvent encore le faire aujourd'hui, demain et jeudi. Il faut se rendre dans un bureau de directeur de scrutin. Il y en a un dans chaque circonscription. Et il faut s'y rendre entre 9h30 et 20h. En Ontario, l'acierie Stelco licenciera jusqu'à 500 employés en raison des tarifs douaniers américains. Dans une note interne obtenue par nos collègues de CBC, l'entreprise écrit qu'elle suspendra certaines de ses activités pour une durée indéterminée à son usine de Hamilton. Cette nouvelle tombe au moment où la guerre commerciale entre le Canada et les États-Unis

0: entre dans un nouveau chapitre. Pour la première fois, des produits canadiens comme l'alcool, les dérivés de produits laitiers et les motocyclettes sont visés par une interdiction d'importation aux États-Unis. J'en discute avec David Savoie. David, comment réagissent les entreprises touchées par cette mesure?
1: Entre résignation et résilience, Jean-Sébastien, les tarifs de 50 % étaient déjà en vigueur pour beaucoup de ces produits, donc des entreprises avaient opté de délaisser graduellement le marché américain. L'entreprise lavalloise Gelosso, qui embouteille et produit des prêts à boire, fait 80 % de ses ventes aux États-Unis. Et la compagnie utilise cette interdiction pour en faire de la publicité, des panneaux. On peut voir des panneaux qui indiquent « fièrement banni aux États-Unis ». Cela dit, ça veut aussi dire des changements dans la production. Voici la vice-présidente stratégie corporative de l'entreprise, Nathalie Paré.
2: Évidemment, il n'y a plus de production qui va se produire ici à Laval pour les produits américains. Cette production-là, malheureusement, va devoir être transférée à des sous-traitants américains qui nous offrent le service d'embouteillage et d'empaquetage.
1: L'année dernière, Jean-Sébastien, les exportations d'alcool vers les États-Unis ont été environ 1,2 milliard de dollars. Mais selon les experts, l'impact économique global devrait être assez minime puisque les produits touchés étaient déjà assujettis à des droits de douane.
0: Est-ce qu'Ottawa compte riposter?
1: Jusqu'à présent, Ottawa n'a pas laissé entendre qu'il allait riposter. Le gouvernement Carney chercherait plutôt à éviter de mettre de l'huile sur le feu. L'administration Trump, de son côté, cherche à faire pression sur le Canada pour qu'il fasse des concessions dans la négociation commerciale. Et malgré les tensions vives, les communications ne sont pas rompues entre les deux pays. Cependant, il n'y a aucune date de retour à la table des négociations qui n'est connue pour l'instant.
0: Merci, David.
1: Au revoir.
0: L'expansion du terminal méthanier de GNL Canada à Kitimat, en Colombie-Britannique, ira de l'avant. Selon nos collègues de CBC, Mark Carney s'apprête à annoncer un investissement d'Ottawa dans ce projet de GNL Canada qui pourrait doubler la production de gaz naturel liquéfié, la faisant passer de 14 à 28 millions de tonnes annuellement, selon l'entreprise. Son président estime que le projet devrait créer des milliers d'emplois. On apprenait plutôt aujourd'hui que Shell, qui possède plus de 40 % des parts de l'entreprise, a confirmé que l'expansion allait aller de l'avant. Nous vous avons présenté le volet national et international du Radio-Journal.

0: Ici Amélie Simard-Blouin à Trois-Rivières, voici les informations régionales. Un cougar a été aperçu dans les rues de Wallinac. Le corps de police des Abénakis mène des patrouilles intensives depuis hier soir sur son territoire pour diminuer au maximum le risque d'attaque. Par mesure de sécurité, tous les résidents sont invités à rester confinés à l'intérieur de leur domicile jusqu'à nouvel ordre et les autorités conseillent aussi d'éviter tout déplacement inutile dans les rues, surtout à pied. Voici le directeur du corps policier des Abénakis, Éric Cloutier.
1: Le plan de mesure d'urgence a été déclenché quand même à Wallinac là, pour que les citoyens soient en sécurité le plus possible. Ça, tout ça va se décider dans ces plans de mesure d'urgence-là. On va évaluer s'il y a des endroits qui doivent être fermés. Il n'y a pas d'école à Wallinac, donc ça règle le cas. Mm-hmm. Les garderies, c'est certain qu'ils vont être avisés en premier lieu de pas sortir les enfants.
0: Et les agents de la faune qui ont été avisés seront sur place aujourd'hui pour y installer des pièges afin de capturer le félin. En attendant, la police locale tente de retrouver le cougar avec un drone thermique. Et les résidents de Parent voudraient pouvoir recevoir plus de soins dans leur village afin d'éviter les retours en ville. Le CLSC, qui permet à deux infirmiers d'être présents en tout temps, ne règle pas tous les problèmes là-bas. Le Comité citoyen de santé de Parent croit que plusieurs transports vers l'hôpital de Latuc pourraient être évités si le personnel soignant avait plus de latitude. Selon un infirmier qui compte 40 ans d'expérience dans le domaine, dont 25 en milieu éloigné, il y aurait un moyen de faire plus grâce à des ordonnances collectives qui pourrait autoriser certains soins. À la météo aujourd'hui, on prévoit un dégagement cet après-midi avec un maximum de 20 degrés. Et pour ce qui est de ce soir et cette nuit, les nuages vont revenir et la température va évidemment diminuer, minimum de 11 degrés. C'était le Radio-Journal, de retour à Midi Info.
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3: Bonjour. Dans quelques instants, Hélène Buzetti et Marie-Michèle Sioui vont être avec nous pour le Grand Angle. Il y a de l'action au sein même du Parti québécois en ce qui a trait aux questions d'identité, d'immigration, à la position du parti de vouloir notamment couper la moitié des travailleurs étrangers temporaires n'est pas toujours très bien reçu dans les régions du Québec où les entreprises ont besoin de main-d'œuvre, ont besoin d'immigrants.

0: pour faire fonctionner leurs usines ou leurs manufactures. Et donc, les départs possibles de ces travailleurs étrangers temporaires-là ben, ajoutent à l'incertitude économique ambiante avec ce qui se passe aux États-Unis. Donc, on va discuter de ça notamment avec Hélène et Marie-Michel. Et puis ensuite, l'éditeur adjoint à La Presse, François Cardinal, va être avec nous. Il sort ces jours-ci son livre « La vérité n'a pas de camp » sur l'information et le militantisme à l'heure des réseaux sociaux et de la désinformation en ligne. Beaucoup de réflexions sur le travail journalistique, mais aussi la manière dont on fabrique l'information de nos jours et comment on l'utilise aussi. Des belles réflexions qu'on va pouvoir partager avec vous dans, je dirais, une vingtaine de minutes environ. Mais pour tout de suite, parlons de ces nouvelles frappes économiques de l'administration Trump qui sont entrées en vigueur cette nuit. Donc, le président américain annonçait il y a 20 jours que de nombreux produits canadiens ne pourraient plus entrer aux États-Unis. C'est donc effectif depuis minuit. Donc, toutes sortes de produits alcoolisés sont touchés, là. Selon les différentes estimations, il y a entre 2 et 3 milliards de dollars par année d'exportation d'alcool vers les États-Unis. J'en discute avec Nathalie Paré, elle est vice-présidente stratégie corporative au sein du groupe Gelosso, qui est propriétaire des marques, entre autres Pepito Sangria, la bière Boris, Brasseur du Monde ou encore la boisson Poppers, pour ceux qui connaissent un peu ces marques-là. L'entreprise, elle est basée à Laval et elle est particulièrement affectée par l'interdiction américaine puisque 80 % de ses ventes étaient destinées au marché américain. Madame Paré, bonjour.
1: Bonjour.
0: Alors, premier jour de l'entrée en vigueur des interdictions, comment ça se passe pour vous? J'imagine que concrètement, ça change une vie que d'avoir un marché américain qui se ferme pour une entreprise comme la vôtre?
1: Oui, c'est très bien dit, ça change une vie. Donc, pour nous, c'est un ralentissement du jour au lendemain. C'est-à-dire que nos lignes de production qui étaient dédiées au marché américain pour deux de nos marques qui sont justement dans ce marché-là, soit le Club Tales et le Johnny Bootlegger, ces deux lignes-là finalement sont arrêtées.
0: Ouais.
1: Donc, de toute évidence, c'est un coût à notre entreprise. C'est pas sans dire qu'on s'est pris d'avance, par contre, pour évidemment se munir de fournisseurs américains qui vont dorénavant faire toute la préparation des liquides pour nous et l'empaquetage aux États-Unis.
0: Donc là, ce que vous avez fait, j'imagine, c'est d'abord envoyer le plus de caisses vers les États-Unis pour être sûr que ça passe la frontière avant minuit. Et ensuite, dans le fond, pour ne pas que vous soyez trop punis, vous allez sous-traiter aux États-Unis la fabrication du liquide, dans le fond.
1: Oui. D'ailleurs, je vous dirais là, que depuis le mois d'août, on est à vitesse grand V là, dans notre usine pour tout ce qui est des produits américains. Donc, on a mobilisé toutes nos équipes là, pour assurer des productions, que ce soit soir, jour et nuit, fin de semaine. Normalement, c'est à raison de 15 camions par jour qu'on livrait aux États-Unis. Ben, le dernier mois et demi, là, ça a été du 40 camions par jour.
0: Oui.
1: Donc, embouteillage complet là. Sur nos lieux en termes de ce que ça causait là, pour le trafic. Mais tout ça pour vous dire que oui, on a expédié le tout à tarif à 50 %.
0: Ah oui.
1: Donc, c'était strictement pour garder évidemment là, tous nos espaces tablettes aux États-Unis puis s'assurer d'être disponible le plus longtemps possible pour nos consommateurs. Le temps qu'évidemment, on retrouve des fournisseurs qui soient adéquats pour nos produits là-bas.
0: Bon, moi, je suis un peu un néophyte en la matière, mais est-ce que c'est facile de simplement envoyer une recette aux États-Unis et dire à vos sous-traitants, voici comment on fait le Club Tales ou le Johnny Bootlegger, reproduisez le tout. Est-ce que c'est facile comme ça?
1: Non, pas du tout. Mmh. Pas du tout parce qu'on se soucie énormément de notre qualité. On se soucie énormément aussi du goût qu'on amène dans nos breuvages. Donc, de trouver des usines, un, qui peuvent prendre notre volume parce qu'on ne se cachera pas qu'on a un volume qui est quand même important.
0: Mmh.
1: On parle de 10 millions et demi de caisses de 24 par année.
0: Quand même.
1: Oui. En même temps, alors, on a plusieurs saveurs et nos prêts-à-boire sont reconnus pour leurs saveurs. Ce sont des prêts-à-boire qui sont très goûteux. Donc, de trouver un fournisseur qui est capable de nous donner ce qu'on a de besoin puis qu'on soit satisfait, c'est un casse-tête en soi.
0: Est-ce que ça vous fait quand même un petit pincement au cœur d'envoyer votre production aux États-Unis? Parce que dans le fond, c'est ce que souhaite Donald Trump, que les entreprises canadiennes produisent aux États-Unis. Dans votre cas, c'est de l'alcool, mais c'est vrai pour l'acier, pour l'aluminium, pour les voitures. Là, vous vous dites, dans le fond, on se retrouve à y donner un peu raison.
1: Vous avez raison de dire ça. Et oui, on se retrouve qui gagne une partie de sa guerre commerciale. Et oui, ça nous fait un pincement au cœur parce que de toute évidence, on a travaillé très fort, nous, comme fiers Québécois, de bâtir une entreprise qui emploie aujourd'hui 538 personnes à Laval qui sont dédiées justement à tous les marchés. Évidemment, vous avez mentionné nos marques de

0: commerces qui sont au Québec.
1: Vous avez des marques locales.
0: On a des marques locales. Mais de toute évidence, c'est quelque chose qu'on a pris des années, beaucoup de capital à bâtir aux États-Unis. Donc, de perdre, on peut dire, ou presque, le contrôle de cette production-là, on produit plusieurs millions de caisses, mais ça reste toujours une fabrication qui est artisanale en soi.
1: Est-ce qu'il y a des mises à pied prévues? Comment vous allez gérer les contre-coûts?
0: Alors, pour l'instant, on regarde une évolution dans le temps. Parce que c'est bien évident que si nous, on transfère notre production aux États-Unis, on veut se positionner pour accueillir des clients qui, eux, veulent venir produire au Québec. Et vous m'avez peut-être entendu parler là, dans d'autres entrevues, c'est ce qu'on veut. On veut que l'embouteillage des produits étrangers soit fait au Québec. Alors, on aimerait, nous, attirer de la nouvelle clientèle pour justement renflouer nos lignes de production puis s'assurer, évidemment, de garder là notre effectif tel qu'il est aujourd'hui.
1: Oui, parce que vous donniez l'exemple des produits en vente actuellement dans les dépanneurs, les épiceries, les prêts-à-boire sont faits à base de malt. Mais là, on va ouvrir au Québec aux distilleurs ce marché-là. C'est-à-dire qu'on va pouvoir vendre des produits à base, par exemple, de vodka directement dans les épiceries, les dépanneurs. Ils ne seront plus obligés de vendre à travers la SAQ. Par exemple, les Smirnoff prêts-à-boire vont pouvoir être vendus en dépanneur. Ça vient concurrencer votre modèle d'affaires. Vous aviez ce marché-là des dépanneurs et des épiceries, puis là, ben vous allez avoir des joueurs étrangers qui vont vouloir l'investir. Là.
0: C'est exact. Donc oui, le groupe Geloso et puis l'association des brasseurs ont bâti les étalages avec les années en investissement énorme de capital, justement à travers le réseau de l'épicerie, le réseau du dépanneur, des produits à base de malt. Donc à compter du 1er janvier, on va accueillir les produits à base de spiritueux. Qu'est-ce que ça fait? Ça donne place aux acteurs internationaux de venir prendre ces étalages-là. Et puis, c'est sans donner droit aux producteurs comme nous et aux embouteilleurs du Québec d'embouteiller ces produits-là. Vous savez, c'est de ne pas encourager ça, l'entrepreneuriat québécois. Parce que si on permet l'embouteillage à l'extérieur, c'est une importation. On a des gens comme nous. Puis on a des embouteilleurs qui sont plus gros que nous et il y en a d'autres qui sont plus petits qui sont disposés à offrir ces services-là d'empaquetage et de préparation.
1: Donc, vous auriez aimé qu'on force les joueurs étrangers à produire leur liquide ici. Et là, ils auraient fait comme vous faites aux États-Unis. Ils auraient sous-traité à une entreprise comme la vôtre la fabrication du produit.
0: Exactement. Donc, à ce moment-là, ce qu'on fait, c'est qu'on protège l'emploi québécois et on favorise notre économie.
1: Mais est-ce que vous avez des échos de Québec? Est-ce que c'est une solution qui pourrait être mise de l'avant?
0: On est en constante discussion là avec les partis gouvernementaux présentement. Et puis
1: dans
0: on verra
1: campagne
0: ce qui se passe. Exactement.
1: J'ai vu que vous lanciez une campagne publicitaire pour un peu faire du judo avec la situation américaine là, dans la région de Montréal. Vous avez des panneaux qui commencent à apparaître où vous mettez le nom de votre produit, par exemple la bière, la Bitatibi, puis de façon énorme, le gros panneau, on dit fièrement banni aux États-Unis. Mm-hmm. Pour vous, c'est une façon de dire c'est un produit canadien, étant donné qu'on est banni aux États-Unis. Vous allez essayer de trouver une manière de remplacer le marché américain par du marché local?
0: Oui, c'est ce qu'on veut faire. Mais fièrement banni, évidemment, c'est faut nous connaître. On est très créatif, on est résilient on aime rire. Alors, fièrement banni, c'est ce qu'on voulait faire avec toute la population québécoise. C'est de leur dire, oui, on a été banni, mais savez-vous quoi? C'est une très bonne bière. Commencez à boire de la Bitatibi. Vous pouvez les voir à travers tous les grandes artères. À travers le Québec, on a 75 panneaux là, qui sont en train de se faire installer.
1: Faut faire avec ce qu'on a. Hein?
0: Exactement.
1: Les temps sont difficiles. Nathalie Paré, vice-présidente stratégie corporative au groupe Geloso. Merci d'être venue nous voir.
0: Merci à vous.
1: Merci beaucoup.
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1: Bonjour à vous deux.
3: Bonjour,
1: Alec. Bon, c'est un peu de la haute voltige technologique actuellement, ce qu'on fait, puisque Marie-Michel, vous êtes en route quelque part entre Sainte-Terre et Lebel sur Quévillon, je pense. Et il n'y a pas beaucoup de réseaux cellulaires là-bas. Donc, on va espérer que la ligne tienne le coup. Vous nous entendez bien, Marie-Michel? Tout va bien?
3: Oui, je lève mon chapeau à mon collègue Sylvain de Radio-Canada, grâce à qui je peux vous entendre, et à notre chauffeur de bus.
1: Oui, voilà, et qui doit s'arrêter sur le bord de la route pour que vous puissiez nous parler pendant quelques minutes. Et on remercie
4: au milieu de la forêt.
1: On remercie vos collègues de l'autobus aussi qui acceptent que vous arrêtiez nous parler pendant quelques minutes. Donc, parlons un peu de... Bon, il y a un appel au vote stratégique de plus en plus pressant dans la campagne électorale. Clairement, là, du côté des adversaires du Parti québécois, on veut bloquer la route au Parti québécois. Éric Duhem a lancé le bal hier, s'est présenté comme le seul à pouvoir empêcher une majorité péquiste. Charles Milliard a fait de même aujourd'hui. Bon, Hélène, si le Parti québécois est majoritaire, évidemment, peut faire ce qu'il veut. Donc, il y a des projets qu'il a dans sa plateforme électorale qu'il va appliquer. On parlait de l'abolition de Santé Québec en début de campagne, en début de démission. Il y en a qui tiennent au projet de train à grande vitesse entre Québec et Toronto. Ben, si le gouvernement du Parti québécois est contre le projet, ça se fera difficilement. Bref, quand il est majoritaire, il y a les coups des franges. Mais là, s'il tombe minoritaire, là, il va avoir besoin d'alliés sur certains points, sur certains dossiers. Et là, je me demandais, est-ce que, par exemple, sur la question de l'immigration, de l'identitaire, me semble que c'est plus compliqué pour le Parti québécois d'aller chercher des alliés, Hélène.
5: Ben oui, c'est ça. Et puis d'ailleurs, en situation majoritaire, là, je fais juste frapper le cas fédéral de 2011. On était tout, oh, youpi, le NPD forme l'opposition officielle. Il y avait eu la vague orange, mais M. Harper était majoritaire. Il a fait ce qu'il voulait bien faire. Alors, tu sais, l'opposition pèse pas lourd dans un contexte majoritaire. En contexte minoritaire, si les sondages se matérialisent, on pourrait voir une majorité forte, selon ce qu'on comprend, et donc probablement que tous les autres partis formeraient la balance du pouvoir et pourraient être, selon l'enjeu, des alliés. Alors, sur la souveraineté, le PQ pourrait compter sur Québec solidaire, alors que sur le dégraissage de l'État, le PQ pourrait probablement compter sur tout le monde, sauf Québec solidaire. Mais effectivement, que sur l'identité, la laïcité, l'immigration, là, il y aurait une absence de partenaires de danse, surtout si les sondages se matérialisent et que la CAQ est éradiquée. La CAQ étant le seul parti qui voit les choses un peu de manière similaire avec le Parti québécois. Prenons la loi 21 à la fois QS voudrait voir disparaître ou le Parti libéral ne renouvellerait pas la clause dérogatoire. Le Parti conservateur de M. Duhem, lui prône le statu quo. Alors ça resterait. Mais sur l'immigration, le Parti québécois, il est le seul à prôner une réduction très importante des seuils. À QS, on parle de 70 000, les libéraux de 45 à 70 000 et le Parti conservateur laisserait les régions décider. Paul Saint-Pierre Plamondon a aussi parlé de la non-mixité grandissante des écoles de Montréal. Il estime que c'est un problème. Il n'a cependant pas proposé de solution. Est-ce qu'il a en tête, par exemple, le busing qu'on avait vu aux États-Unis là, pour intégrer les communautés noires aux communautés blanches, par exemple? On l'ignore, mais quoi qu'il en soit, je ne vois pas d'alliés là-dessus pour lui non plus. Alors, sur toute cette question identitaire qui est très, très forte au PQ, l'éradication de la CAQ en contexte minoritaire pourrait compliquer la vie au programme péquiste.
1: On a vu aussi les commentaires là, de Gabriel Palota, qui est le candidat péquiste dans Sherbrooke, là, qui avait critiqué lors d'un débat régional le discours de son propre parti sur l'immigration, disant qu'il y avait 30 à 40 candidats péquistes qui pensaient comme lui puis qui travaillaient à faire changer le national de position pour avoir un discours plus inclusif sur l'immigration. Finalement, on l'a pas mal forcé à se rétracter. Là. C'est ce qu'on comprend, monsieur Palota. Il y a eu l'humoriste Christian Vanasse aussi, qui a beaucoup retenu l'attention sur les réseaux sociaux dans les dernières heures, qui a reproché à Paul Saint-Pierre Plamondon de parler d'immigration massive, comme si on allait être submergé, que les frontières allaient être ouvertes sans aucun contrôle. Puis lui, ce qu'il dit, c'est à force de mettre sur le dos des immigrants la crise du logement, le débordement des hôpitaux, le manque de place dans les écoles, dans les CPE, bien, il dit, on se coupe d'une clientèle souverainiste utile pour le référendum qu'il promet lui-même de tenir dans un premier mandat. Et donc, Christian Vanasse dit, peut-être qu'ils vont remporter les élections, mais ils vont perdre le référendum qu'ils souhaitent tenir. Puis là, il y a eu l'appui d'autres artistes, Luc de la Rochelière, Christian Bégin, la comédienne Anne-Marie Cadieux. On sent, Marie-Michel, que même au PQ, cette question-là de l'immigration, c'est la manière dont elle est abordée, en tout cas, là, cette question-là, fait pas l'unanimité. Là.
6: Non, puis il y a beaucoup été question de cette affaire-là d'école, puis j'avais envie de revenir là-dessus, revenir sur les faits, là, surtout parce que il y a quelques jours ou semaines, là, j'ai perdu le fil. Paul Saint-Pierre Plamondon s'est présenté devant Roger Comtois à Loretteville, donc en banlieue de Québec, puis il a dit « Cette école déborde en raison d'un trop grand nombre de nouveaux élèves qui viennent de l'immigration. » Et là, il y en a encore été question, tout le monde en parle dimanche, là, pour appuyer son propos, le chef du PQ avait utilisé des chiffres qui viennent du ministère vers l'éducation. Et les chefs disent, dans tout le centre de services scolaires, le nombre d'élèves immigrants a augmenté de 2,5 fois depuis 10 ans. Mais ça, ça ne veut pas dire qu'ils remplissent l'école. Ce que ça veut dire en chiffres, là, c'est que sur 2441 élèves dans cette école-là en 2019, il y avait 83 immigrants, puis qu'en 2026, il y en a 293. Donc, ça augmente, mais ça reste une petite partie des élèves. Maintenant, ce que le PQ n'a pas fait dans ce point de presse-là, c'est préciser que les chiffres du ministère, ils incluent les immigrants de deuxième génération, donc des élèves qui sont nés au Québec d'au moins un parent né à l'étranger. Et quand on l'a dit au chef, M. Saint-Pierre Plamondon a répondu, bien, ça change absolument rien au fait que le manque d'espace, ça peut pas venir d'un baby boom. Est-ce que c'est le PQ qui inclut les enfants de deuxième génération dans ces chiffres? Non. C'est le ministère de l'Éducation qui le fait. Mais est-ce que le PQ a nommé cette nuance-là dans son point de presse? Non. Et ça, ce sont les faits. Et là, encore hier, il y avait un tweet d'Alex Boissonneau qui parle de désinformation. Il dit « Jamais notre chef n'a visé l'immigration de deuxième génération à sa conférence de presse ». Ben oui, oui, il en a parlé. Mais est-ce que ça veut dire qu'il y a une mauvaise foi? Est-ce que ça veut dire qu'il incluait la deuxième? Quand il n'a pas parlé de la deuxième génération, est-ce parce qu'il a oublié? Est-ce parce qu'il n'avait pas remarqué? Tu sais, ça, ça lui appartient. Puis juste une dernière petite chose, le PQ se rabat souvent sur un texte de Radio-Canada dont le titre est « Les immigrants de première génération remplissent les écoles de Québec ». Là, ça dépend de votre définition de remplir. Si vous avez devant vous, Alec, un verre d'eau qui est aux trois quarts plein puis que j'ajoute un petit peu d'eau, est-ce que je le remplis? Parce que le texte, il ne porte même pas sur le centre de service scolaire dans lequel se trouve Roger Comtois. Il ne porte pas sur la même période de 10 ans. Il est sur 5 ans, puis on ne compare pas les mêmes choses. Et surtout, il présente des graphiques qui montrent qu'en 25-26, il y avait dans ce centre de service scolaire-là, qui, je rappelle, n'est pas celui de Roger Comtois, 4285 immigrants de première génération. Et combien d'élèves non issus de l'immigration? Deux fois plus. 8470. Donc, quand je vous donne l'exemple du verre d'eau, là, c'est ça.
5: Mais moi, j'aimerais quand même embarquer dans ce dossier, cet bien enjeu sûr, de deuxième génération. Puis, je pense que le problème, à la base, c'est que c'est un concept qui est très large et puis qui peut regrouper des réalités très, très variées. Oui, ça peut être un enfant né d'un parent né à l'étranger, mais arrivé ici depuis 10, 15 ans, marié lui-même à une souche, passez-moi l'expression. Et on est d'accord que cet enfant-là, il va lui aussi ressembler à une souche. Mais ça peut aussi être un enfant né de deux parents nés à l'étranger et arrivé ici récemment. Et à ce moment-là, je pense qu'on fait l'autruche d'essayer de nier qu'il y a des enjeux d'intégration à ce moment-là. Par exemple, sur la question de la francisation, il y a des chances que ces enfants-là, à ce moment-là, n'aient pas appris le français. Je regardais les statistiques du ministère qui nous dit que 10 % de tous les élèves dits de deuxième génération ont des besoins en francisation. Je dirais 10 % c'est pas si gros que ça, mais quand même, ça pèse dans la balance. L'enfant ne possédera peut-être pas certains codes culturels. L'alimentation à la cafétéria pourrait être peut-être nouvelle pour lui. Le cours de natation qu'il n'aura peut-être pas vécu pourrait rendre la sortie scolaire de juin à la piscine municipale un peu angoissante. Et donc, ça peut avoir aussi accroître le défi d'accompagnement de l'enfant. Dans tout le Québec, quand même, dans tout le système scolaire, tu sais, oublions les commission scolaire, dans tout le Québec, les élèves nés à l'étranger sont désormais 1 sur 7. On parle de 15 % et dans la région de Montréal et Laval, ça dépasse les 25 % et si vous ajoutez la deuxième génération, dans tout le Québec, on arrive à un combiné de 37 % et là, je comprends que il y a toutes sortes de deuxième génération, mais à Montréal et Laval, on est rendu aux deux tiers, à 67 % Alors, le Québec est une société d'accueil et doit demeurer une société d'accueil, mais il faut pour ça qu'il y ait un creuset d'accueil dans lequel venir se fondre et venir pimenter la sauce, si je peux dire. Mais si le creuset devient à ce point plus petit, voire même minoritaire dans la région de Laval-Montréal, c'est plus difficile.
1: Marie-Michel, parce que j'essaie de comprendre un peu, parce qu'on a un déclin ce qu'Hélène appelle de souche. Là.
5: Donc, les... mais je ne sais pas comment le dire.
1: Non, je ne sais pas moi non plus. Là, je
5: alors
1: cherche,
5: voilà, on utilise cette expression-là, mais à défaut d'une meilleure.
1: Ben, on a plus maintenant de décès que de naissances au Québec. C'est là, je vais le formuler comme ça. Là. On a donc besoin d'une certaine proportion d'immigration pour être capable de maintenir donc une croissance démographique, donc une croissance aussi de l'emploi, donc une croissance des revenus pour l'État, qui, elle, utilise cette croissance de revenus-là pour fournir des services à la population. Donc, c'est pas un débat qui est simple, mais est-ce qu'au Parti québécois, on a une volonté d'être différent des autres et c'est pour ça qu'on met de l'avant ces thèmes-là, Marie-Michel, parce qu'on pense que ça peut être payant ou c'est simplement parce que, depuis quelques années, c'est ça le Parti québécois?
6: Ça, demandez-le à certains militants, là, dont ceux qui l'ont critiqué. C'est sûr que ça peut être intéressant, j'imagine, politiquement, parce qu'effectivement, il y a des gens qui voient les changements démographiques puis qui cherchent des explications ou qui cherchent des propositions par rapport à ça. D'ailleurs, on est en Abitibi. Si vous saviez le nombre de personnes venues d'autres pays qu'on a croisées depuis qu'on est ici, depuis 2-3 jours, on a fait la tournée Chambre de commerce, Hôtel de ville. Tout le monde a dit à Christine Préchette, là, on a besoin des immigrants, on n'a pas de main-d'œuvre en région. Donc, c'est très intéressant de voir le décalage entre le discours politique puis les demandes qui sont faites ici. Sur ce que vient de dire Hélène, ça, c'est un débat qui pourra être fait. Moi, je ne donnerai pas mon opinion là-dedans. Moi, je voulais juste revenir sur le cas précis de l'école parce que je trouve qu'il se dit beaucoup de choses qui ne sont pas tout à fait exactes. Puis je le souligne, les chiffres viennent du ministère de l'Éducation. Donc, c'est aussi au ministère d'expliquer pourquoi lui inclut les immigrants de deuxième génération. Puis au PQ de dire pourquoi lui n'a pas fait cette nuance-là au moment de sa conférence de presse. Pour moi, les questions, c'est juste ça, là.
5: Oh, mais absolument. Absolument. Puis là-dessus, on a brouillé un peu la conversation. Oui. Moi, je suis d'accord avec Marie-Michel là-dessus.
6: Comme mais ça arrive souvent avec ce genre de sujet. Ouais.
5: Mais je dis seulement que quand même, les chiffres, ils existent à la grandeur du Québec. Ils sont quand même pertinents. Et pour répondre peut-être à votre question, Alec, est-ce que vraiment c'est une stratégie péquiste? Peut-être, mais qui vise probablement à répondre à une préoccupation réelle qui existe dans certains segments de la population. Alors après ça, est-ce qu'il y a une stratégie ou c'est seulement le reflet de quelque chose qui se dit, difficile de trancher.
1: Intéressant. Bon, la ligne a tenu, Marie-Michel, c'est déjà très bon. Vous pourrez dire à votre chauffeur d'autobus merci et on peut repartir. Là. Vous allez où vers Lebel-sur-Quévillon, c'est ça? Vous êtes en route vers...
6: Oui, Lebel-sur-Quévillon aujourd'hui.
1: Longue route pour la coalition Avenir Québec.
6: C'est très beau, puis il fait très chaud en Abitibi. On est en t-shirt ici.
1: Ah oui, hein? Ben, c'est très bien ça. Ben, je disais tout à l'heure, on a un tellement beau mois de septembre. Alors, continuons d'en profiter. Marie-Michel, Hélène, merci beaucoup. On se reparle demain.
6: Au plaisir. Au revoir.
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1: Avant de passer à mon prochain invité, je vous rappelle que dans une dizaine de minutes, on va discuter de la saison de la Ligue nationale de hockey qui commence ce soir. À quoi faut-il s'attendre des équipes canadiennes? Donc, Martin Leclerc et Marc-Antoine Godin vont être avec nous. Mais pour tout de suite, on va parler d'un livre qui vient de paraître, dans lequel mon prochain invité plaide pour l'objectivité journalistique. C'est un concept qui est souvent remis en question par les critiques du journalisme qui disent que l'objectivité, ça n'existe pas. Or, à travers 3 actes, il décrit avec précision comment le journalisme factuel en est venu à remplacer la presse de combat dans les années 1920, que ça a duré un certain temps et que tranquillement, mais depuis la fin des années 80, on sent à nouveau un changement qui est en train de s'orchestrer. Ça nous plonge à nouveau, j'ai envie de dire, dans un paysage médiatique fragmenté où le combat est de nouveau perçu comme étant une qualité médiatique par certains. Alors, son livre publié hier tombe à point, nous pousse à réfléchir à notre rapport aux médias. François Cardinal est avec moi. Il est vice-président information et éditeur adjoint de La Presse et auteur du livre « La vérité n'a pas de camp ». François, bonjour.
4: Bonjour, Alec.
1: Je vais me permettre d'utiliser votre prénom parce qu'on se connaît un peu depuis le temps. Peut-être avant de parler de votre livre et du débat de fond, peut-être un petit mot sur Télicien Aurélien.
4: Oui.
1: On a dit beaucoup de choses, énormément de choses ont été dites sur Télicien Aurélien. C'est pas tant l'aspect littéraire qui m'intéresse comme le fait qu'il était collaborateur externe à La Presse depuis plusieurs années. Pensez-vous que ce type De controverse-là, plagiat d'un côté, peut-être intelligence artificielle de l'autre, va rendre les lecteurs plus méfiants de ce qu'ils lisent. Puis là, c'est la presse, parce que c'est Alison Aurélien, mais ça aurait pu s'appliquer dans n'importe quel grand quotidien. Pensez-vous que là, il y a un risque de bris de confiance?
4: Je pense qu'on y est déjà. Bien franchement, s'il y a une seule bonne chose qui est sortie de la dernière semaine, c'est le fait qu'on ait réfléchi collectivement à une évolution qui se fait en temps réel. Le moins bon côté, c'est que la méfiance, elle est déjà là. Alec, dans les derniers jours, j'ai reçu des courriels de lecteurs me parlant d'un de nos chroniqueurs à la presse en sortant des exemples de plagiat qui n'en sont pas, j'ai vérifié. Mais tout de suite, vous voyez, on a la méfiance là qui est à vif. Autre chose, une lettre au lecteur qu'on a publiée dimanche. Bien des lecteurs l'ont passée dans Pangram.
1: OK.
4: Cochait 100% dans Pangram intelligence artificielle. Et bien sûr, je veux dire, j'ai vu sur les réseaux sociaux des gens nous le reprocher. Mais regardez, je vais vous rentrer pendant quelques secondes dans mes fonctions. Ce texte-là, nous aussi, nous avait semé la puce à l'oreille. En le lisant, on s'était dit, ah, peut-être qu'il y a de l'intelligence artificielle. On a appelé l'autrice du texte, qui nous a juré ne pas avoir utilisé l'intelligence artificielle, qui nous a raconté son histoire, qui concordait tout à fait avec le texte qu'elle nous a envoyé. Et on a raccroché en se demandant si on publiait ou pas. Mais dites-moi, sur quelle base est-ce qu'on aurait pu décider de ne pas publier ce texte? Pangram n'est pas devenu une preuve du jour au lendemain.
1: C'est pas un logiciel infaillible.
4: Il n'est pas infaillible, c'est un outil de prédiction, ça nous donne des indices, mais vous voyez déjà, depuis quelques jours, on est embarqué un peu dans une chasse aux sorcières parce qu'il y a cette méfiance-là qui est déjà instillée et ça m'inquiète pour la suite des choses.
1: Ça va vous obliger, comme éditeur adjoint à la presse, à redoubler de vigilance auprès de vos collaborateurs externes.
4: Ah, c'est certain. Dans le cas Aurélien, ce qui est troublant, évidemment, c'est qu'on ne s'attarde pas qu'à l'intelligence artificielle, mais aussi au plagiat. Il faut rappeler pour vos auditeurs qu'en faisant enquête sur ses textes, sur son processus artistique, on a déterré un texte que M. Aurélien nous avait envoyé en 2013, on l'avait oublié, pour réaliser que le texte était le plagiat d'un texte trouvé dans les Philippines. Le plagiat en 2013 était plus difficile à détecter.
1: Oui.
4: Aujourd'hui, si on a le moindre soupçon, il faut vérifier. Mais en même temps, je ne veux pas que la relation de confiance cesse d'exister avec tous nos collaborateurs externes. Je ne veux pas être une police de l'IA ou une police du plagiat à chercher à chaque fois qu'on m'envoie un texte des traces d'un procédé douteux. Et donc, on se fie encore aujourd'hui, une semaine après l'affaire Aurélien, à la bonne foi des gens, en fouillant peut-être un peu plus, quand on a un soupçon.
1: Revenons à votre livre maintenant. L'élément déclencheur de votre réflexion, ça se passe en novembre 2022. Vous êtes dans une conférence de la Fédération professionnelle des journalistes du Québec. Vous y étiez pour parler d'objectivité journalistique. Et là, vous y allez, après tout, parce que vous écrivez, l'objectivité a toujours fait partie du débat dans le métier. Les journalistes sont-ils objectifs? À quel point le sont-ils? Comment réussir à l'être? Bon, c'est une réflexion qui mérite qu'on y revienne régulièrement. Donc, vous acceptez d'y aller.
4: Exact.
1: Et là, vous êtes surpris à quel point la jeune génération de journalistes qui se présentent à l'atelier n'est pas d'accord avec votre vision sur le fait que l'objectivité journalistique existe. Et là, vous vous dites, OK, là, on est peut-être rendu ailleurs.
4: Exactement, parce que cette objectivité-là, définissons-la très brièvement et rapidement, c'est le devoir de réserve, c'est l'impartialité, c'est une méthode de travail, un peu comme celle qu'on exige des juges ou des scientifiques ou des policiers.
1: Il y a une formation pour ça.
4: Exactement, c'est une évaluation des faits, des preuves sans parti pris. Donc, je suis dans cet atelier, on en parle, j'explique aux participants qu'un journaliste à la presse, selon les normes et pratiques, ne peut pas manifester contre les changements climatiques le week-end, par exemple, ne peut pas faire partie d'un groupe militant, ne peut pas aller sur les réseaux sociaux pour dire à quel point c'est dangereux le réchauffement de la planète.
1: Donc, même pour des causes louables, il ne peut pas
4: ils
1: s'engager.
4: Ils ne peuvent pas, voilà. Exactement. Mmh. C'est interdit, comme ça l'est à Radio-Canada.
1: Absolument,
4: aussi.
1: Ouais.
4: Et donc, c'est ce qu'on appelle le devoir de réserve, l'objectivité, l'impartialité. On exige ça de nos journalistes. Et je fais face à une réaction très viscérale qui n'était pas dans les degrés d'objectivité à appliquer ou à faire respecter, mais dans le refus catégorique même de respecter cette objectivité-là. Bien des participants à cet atelier, pas tous là évidemment, mais bien des gens disaient, ben écoutez, si moi je veux manifester contre le climat ou en parler sur Facebook, je devrais avoir le droit. Puis d'autres qui disaient, ben écoutez, moi par exemple, minorité culturelle, je devrais pouvoir exprimer mon ressenti parce que j'ai une expérience différente, exemple du profilage racial. Autant de choses que je comprends tout à fait. Puis il y a de la place pour un journalisme militant

0: assumée, affichée dans des médias militants, mais pas, à mon sens, dans les grandes salles de nouvelles qui doivent encore aujourd'hui avoir cette quête de vérité incessante qui fait en sorte qu'on cherche le plus possible à avoir un témoignage qui est exempt de préjugés, qui est exempt d'a priori, qui est exempt d'opinion. Et je pense qu'aujourd'hui, plus que jamais avec l'intelligence artificielle, les journalistes des grandes salles de nouvelles sont des authentificateurs de vérité, sont dans cette quête de vérité incessante, d'où le titre de mon livre. Et donc, j'en fais dans ce livre, l'apologie, parce que, vous le disiez d'entrée, à une autre époque, il y a une centaine d'années, le journalisme de combat était l'état naturel du journalisme. On est passé à autre chose depuis. Je trouverais ça regrettable qu'on y revienne.
1: On a l'impression qu'il y a un retour du balancier. Est-ce que c'est les réseaux sociaux qui fait que tout le monde a maintenant un canal pour exprimer son opinion personnelle, qui fait qu'il y a des journalistes qui disent « Pourquoi je ne pourrais pas être de la même manière que je le suis en privé lorsque je suis au travail? »
0: Oui, tout à fait. En fait, ça fait partie de plusieurs dérives qu'on a pu constater dans les 30 dernières années. Parce que vous le disiez, fin des années 80, qu'est-ce qui s'est passé? C'est la naissance de Fox News. Fox News a eu un immense impact, non pas parce que soudainement on avait une chaîne idéologique ou de droite, on en a d'autres ailleurs, en France vous en avez. Mm-hmm. Fox News a été dommageable parce que c'était une chaîne qui se présentait comme du journalisme objectif, mais qui n'en était pas. Et donc, on faisait semblant de l'être, mais derrière, il y avait du mensonge, de la propagande, des opinions, etc. Et donc, ça a été un peu la première attaque à l'objectivité il y a une trentaine d'années. Mais depuis ce temps-là, oui, les réseaux sociaux s'y sont ajoutés. Des militants, par exemple, après l'élection de Trump, qui ont dit, ben écoutez, si un Fox News peut mentir en ondes, si M. Trump peut nous attaquer sur les réseaux sociaux, pourquoi est-ce que moi, je n'aurais pas le droit de répondre? Or, je trouve que ce biais qu'on voudrait amener avec plus de transparence est peut-être séduisant. Si quelqu'un dit, ben écoutez, moi, si je suis de droite puis je l'annonce, ben les gens vont savoir d'où je viens quand je fais mon reportage. Mais en même temps, c'est pas parce que, Alex, si vous m'annonciez que vous étiez anti-vaccin parce que vous n'y croyez pas et que vous fassiez un reportage sur les vaccins, un meilleur reportage parce que vous avez affiché votre biais. Mm. Ça en fait juste un reportage qui est vicié à la base. Et donc, cette question de transparence, je la regarde avec beaucoup de méfiance et je préfère encore la méthode de travail qui est l'objectivité, même si elle n'est pas toujours parfaite.
1: Réflexion très intéressante à lire dans La vérité n'a pas de camp, évidemment. François Cardinal, notre invité, vient tout juste de le publier, vice-président, information, éditeur adjoint à la presse. Merci de venir nous voir.
0: Merci, Alec.
1: On va terminer l'émission en parlant de hockey, puisque la saison démarre ce soir pour les Canadiens de Montréal et les Maple Leafs de Toronto, dans ce qui est devenu une tradition du premier match. Les deux équipes s'affrontent à Toronto ou alors à Montréal. Et on va profiter de l'occasion pour faire l'état de la situation pour les équipes canadiennes en ce début de saison 2026-2027 dans la Ligue nationale de hockey. J'ai avec moi Martin Leclerc, chroniqueur sportif à Radio-Canada, et Marc-Antoine Godin, journaliste au service des sports de Radio-Canada. Deux participants au balado Tellement Hockey. Bonjour vous deux.
2: Bonjour Alec.
3: Bonjour Alec.
1: Merci d'être avec nous. Parlons évidemment du Canadien de Montréal. L'équipe a réussi un parcours formidable la saison dernière jusqu'en demi-finale de la Coupe Stanley avant de s'incliner devant les Hurricanes de la Caroline qui ont remporté ensuite la Coupe Stanley. Est-ce qu'on peut rééditer l'exploit ou c'est trop demandé?
2: je pense pas que c'est trop demandé, mais il faut pas s'attarder, je pense, aux résultats. Si on regarde... Oui, c'est beau, le Canadien s'est rendu dans le carré d'or sa saison dernière, mais si on regarde comment il s'est rendu, ça aurait pu être une élimination au premier tour aussi. Souvenez-vous du septième match contre le Lightning de Tampa Bay.
1: C'était pas un grand match.
2: Neuf tirs, domination totale, ouais. 9 tirs seulement au filet pour le Canadien. C'était un record de l'histoire des séries éliminatoires. Donc, ça aurait pu se terminer rapidement, puis on n'aurait pas la même conversation aujourd'hui. Mais c'est une équipe, on s'entend, le talent sort par les oreilles de cette équipe-là. Là, il y a des jeunes joueurs qui ont, pour lesquels il y a encore beaucoup de place à l'amélioration. Juraj Slafkovský, va commencer ses années d'apogée. Ivan Demidov vient d'arriver sans jouer au sein avec des compagnons de trio performants la saison dernière, quand même.

0: été chercher beaucoup de points. Donc, il y a place à l'amélioration d'un point de vue offensif. Mais cette saison, la question, c'est... On sait qu'ils vont amasser des points. La question est de savoir comment ils vont les récolter. Le Canadien a eu un choc culturel contre les Hurricanes de la Caroline.
1: Ils en parlent souvent, d'ailleurs, oui. Les joueurs du Canadien, en disant les Hurricanes de la Caroline ont un souci du détail que nous n'avions pas.
0: Exactement. Voilà. Et donc, ils se sont rendus compte de la différence qui sépare une équipe championne d'une équipe, jeune équipe talentueuse. Et là, c'est une équipe qui va essayer de mieux jouer défensivement cette saison. Il y a un nouvel entraîneur associé qui est arrivé, Derek Lalonde, qui va aider Martin Saint-Louis dans le développement de cette phase de jeu-là, la progression de l'unité des avantages numériques. Alors, c'est ça, la question de savoir, est-ce qu'ils vont se mettre à jouer de la bonne façon pour pouvoir franchir les étapes qui leur ont échappé la saison dernière.
1: Parce que Marc-Antoine, Cole Caulfield, Nick Suzuki, Juraj Slafkovský, Lane Hudson, Jacob Dobesch, pour en nommer beaucoup, là, ont tous connu la meilleure saison de leur carrière en même temps. Bon, Demidov, il venait d'arriver, on peut pas savoir, mais il a eu une très bonne saison aussi. Est-ce que tout ce monde-là peut de nouveau performer à ce niveau-là pour atteindre donc peut-être la demi-finale de la Coupe Stanley?
2: Ce serait utopique de penser qu'ils vont tous le faire. Cole Caulfield qui atteint le plateau des 50 buts, ça ne veut pas dire qu'à partir de maintenant, à chaque saison, il va marquer 50 buts. Je pense que les attentes des amateurs doivent être ajusté en conséquence. Par contre, quand tu as l'une des plus jeunes équipes de la Ligue nationale, le potentiel d'amélioration de chaque individu continue d'être emballant. Puis je comprends l'excitation des amateurs devant une équipe qui est aussi jeune, prometteuse, spectaculaire. Mais donc, je pense qu'il y a quand même des gains qui vont pouvoir être faits. Slafkovský, je crois, va continuer de s'améliorer. Je pense que Ivan Deminov a une possibilité peut-être de devenir le meilleur attaquant de cette équipe-là un jour. Alors lui, c'est un immense facteur de développement au sein de l'équipe. Lane Hudson, même chose. Suzuki, Caulfield, on verra bien, mais le rendement qu'ils ont donné l'année dernière, si ça devait être leur apogée et qu'ils continuent de faire ça, ça serait déjà énorme pour les Canadiens. Mais je rejoins Martin dans la mesure où, oui, cette équipe-là est capable de marquer des buts, mais elle doit également davantage s'appliquer à éviter de s'en faire marquer, d'avoir davantage le contrôle de la rondelle, parce que sont excités, sont pressés d'aller en attaque, sauf que ils doivent également s'assurer d'avoir que la rondelle passe moins de temps dans leur territoire.
1: On a hier annoncé une transaction entre les Maple Leafs de Toronto et les Blue Jackets de Columbus. Kirill Marchenko, un jeune ailier de puissance, est passé donc au Maple Leafs de Toronto. Je sais pas s'il va être en uniforme ce soir d'ailleurs, mais le Canadien convoitait ce joueur-là, c'était su. On a aussi du côté de la direction du Canadien tenté d'acquérir le fameux deuxième centre pour jouer avec Demidov depuis des mois. Dans les deux cas, autant pour Kirill Marchenko que le deuxième centre, ça ne s'est pas produit. Vous êtes dans l'entourage de l'équipe. Est-ce que ça pèse un peu sur le moral des dirigeants pas être capable de compléter le casse-tête comme on le souhaiterait?
2: Non, du moins pas encore. Peut-être qu'à terme, ce sera le cas. Sauf que l'enjeu pour le Canadien présentement, c'est qu'il a plein d'actifs intéressants pour faire une transaction. Sauf que ce qu'il a à offrir principalement, c'est des éléments qui sont intéressants pour le futur. Des choix au pêchage, des espoirs, de jeunes joueurs. Sauf qu'il y a très peu d'équipes qui sont prêtes à échanger de bons joueurs en retour d'actifs futurs. Tout le monde cherche à gagner maintenant. Je veux de l'aide immédiate, etc. Et tant que le marché sera comme ça, ça va être plus difficile pour les Canadiens de réussir la transaction qu'ils souhaitent avoir. Sauf que la vision de Kent Hughes et de Jeff Gorton, c'est de dire en cours de saison, il y a des équipes qui vont réajuster le tir, qui vont comprendre qu'elles ne sont pas dans le coup comme elles le pensent et vont peut-être se dire, ben finalement, c'est important qu'on commence à regarder vers l'avenir. Alors, il y a des interlocuteurs qui peut-être aujourd'hui ne sont pas là, qui vont l'être dans 2 ou 3 mois.
0: Si on regarde la contrepartie que les Maple Leafs ont donnée pour obtenir Marchenko, Matthew Knies, c'est un gars, un ailier de 6 pieds 3, 230 livres, qui produit offensivement aussi. Le Canadien n'aurait jamais voulu donner ce genre d'équivalent.
1: On n'aurait pas échangé Slafkovský contre Kirill Marchenko.
0: Mais non, c'est ça. On veut pas faire ça. On veut ajouter au noyau actuel. Puis les joueurs du noyau actuel chez les Canadiens ont été mis sous contrat à rabais. Avec la promesse sous-jacente de dire, reste avec nous, tu vas gagner la Coupe Stanley avec nous. Alors, si on commence à rompre ce genre de promesse-là, ça pourrait peut-être créer des... C'est pas le plan de match du Canadien.
1: On est patient du côté du Canadien. Parlons un peu des Maple Leafs de Toronto.

0: On va se diriger comme ça là, vers l'ouest du pays. Les Maple Leafs affrontent le Canadien ce soir. Toronto a changé, je pense, la moitié de son équipe cet été, ou presque, incluant l'entraîneur-chef d'ailleurs.
1: Plus le directeur général.
0: Plus le directeur général. Donc, c'est plus que la moitié de l'équipe. Est-ce que ça va permettre à Toronto d'avoir une meilleure saison?
1: Ça a été très difficile la saison dernière. C'est difficile de trouver de la cohésion. On parlait du Canadien qui a à peu près la même formation que l'an dernier. Là, c'est à peu près, c'est quoi? C'est 95%, 92%. Les Maple Leafs, en changeant la moitié de l'alignement, c'est compliqué de trouver une cohésion après un camp d'entraînement de 10 ou 11 jours, comme on vient de connaître. Ouais. Mais si on regarde individuellement, beaucoup de joueurs acquis par le nouveau directeur général, John Chayka, sont des joueurs très intéressants, très intéressants. Le Sergei Bobrovsky devant le filet, c'est un gardien étoile. Darren Radish, en défense, c'était un joueur important chez le Lightning de Tampa Bay la saison dernière. On vient de parler de Marchenko, premier choix au total au repêchage, Gavin McKenna qui arrive. Donc, beaucoup d'individus intéressants, mais avant que ça fasse un tout, ça va peut-être prendre quelques mois, et même plus que ça. Donc, ça reste un gros point d'interrogation. C'est une expérience très intéressante, ce qui va se passer à Toronto.
0: Il faudra que le ciment prenne.
1: Exactement.
0: Et que Austin Matthews soit en santé, Marc-Antoine.
2: Oui, c'est vrai.
0: Ça n'a pas été le cas l'an passé.
2: Non, il a besoin de retrouver tout son élan qu'il avait autrefois. Puis en même temps, c'est une opération de séduction de la part des Maple Leafs, qui cherche à vouloir le convaincre de signer un autre contrat avec les Maple Leafs et lui faire miroiter la possibilité qu'il va gagner à Toronto. Alors, on a complètement remodelé cette équipe-là. Elle est déjà vieille. Alors, ça m'apparaît pas comme étant une équipe qui a qui a énormément de temps pour pouvoir devenir compétitive et gagner. Mais à court terme, c'est clair que c'est une meilleure formation que l'année dernière, donc ça va être une équipe problématique de plus dans la section atlantique qui est déjà très forte.
0: Canadien, oui, effectivement. Oui. Sénateur d'Ottawa maintenant, à quoi on s'attend du côté des sénateurs?
1: Ben, ils ont perdu leur capitaine, Brady Tkachuk. C'est quand même un gros morceau qui est parti.
0: Ils sont comme coincés entre deux eaux, on dirait, les sénateurs.
1: Ils sont comme dans le ventre mou, dans le milieu. Ils vont se battre, je pense, assez tardivement pour une place en série. Mais en perdant un joueur du calibre de Tkachuk, ça semble... La mission s'annonce plus compliquée.
2: Oui, ouais, mais en même temps... Il y a eu beaucoup de dissensions, de grognes autour de Brady Tkachuk, leur capitaine. Et j'ai comme l'impression que son départ va faire en sorte que, même si sur papier l'équipe s'est pas améliorée, il va y avoir... l'atmosphère s'est peut-être assainie un petit peu.
0: C'est tout un caractère, là, Brady Tkachuk. Là.
2: Oui, puis en fait, il a lancé un balado avec son frère et son père. Puis finalement, il a écorché son équipe par moment, ou du moins, il n'est pas venu suffisamment à sa défense. Et ça n'a pas plu à tout le monde. J'ai comme l'impression qu'au moins tout le monde va pousser dans la même direction à Ottawa. Alors même si c'est peut-être pas une meilleure équipe qu'autrefois, il y a peut-être une meilleure cohésion qui va faire en sorte que cette équipe-là va être davantage une équipe. Alors c'est cet aspect-là que je vais surveiller du côté des sénateurs.
0: Du côté des Jets de Winnipeg, il y a du drama en cette fin de camp d'entraînement. Leur gardien numéro 1, Connor Hellebuyck, a demandé d'être échangé. Il ne s'est pas présenté au camp, a été suspendu par l'équipe. Ça reste le meilleur ou un des meilleurs joueurs des Jets de Winnipeg. On s'en va où à Winnipeg, Martin?
1: Bonne question. Le marché, on a vu les Blue Jackets. On parlait de Marchenko tantôt. Ouais. Les Blue Jackets sont parvenus à échanger un joueur mécontent qui voulait quitter Columbus. Le marché des gardiens est plus complexe que ça. C'est beaucoup plus compliqué. Il y a moins d'acheteurs sur le marché qui ont une case pour aller chercher un gardien qui touche le genre de salaire que Connor
0: Hellebuyck. 8,5 millions par année.
1: C'est quand même pas mal d'argent. Et c'est probablement C'est un joueur étoile pour cette équipe-là. Là, la bonne nouvelle pour l'instant, c'est que chez les Jets, il n'y a pas de blessures. Tout le monde commence la saison pas mal en santé. Mais Connor Hellebuyck était une pierre d'assise, un ancrage important pour cette équipe-là.
0: Alors, quel retour, s'ils réussissent à l'échanger, qu'est-ce qu'ils ont en retour?
1: C'est ça. Et la question est délicate, c'est que pour leur directeur général, la contrepartie qu'on va obtenir pour Hellebuyck pourrait dicter la suite des choses. Est-ce que ça va, s'il ne va pas chercher suffisamment, est-ce que les autres joueurs vedettes de l'équipe vont dire nous aussi on veut quitter, on n'a aucun espoir de gagner ici? Donc il joue beaucoup. Il y a un peu l'avenir à moyen terme de la concession qui est en jeu.
0: Le temps file, mais tournons-nous du côté des Oilers d'Edmonton, Marc-Antoine, parce que ce qui a retenu l'attention, c'est leur nouvel entraîneur.
2: Oui, Mike Babcock.

0: Babcock qui a été chassé deux fois de Toronto puis ensuite de Columbus pour des comportements déplacés envers les joueurs. Là, il est à la tête d'une équipe qui aspire à la Coupe Stanley avec les Connor McDavid, les Leon Draisaitl. Comment ça va se passer?
1: Ben, c'est un entraîneur qui aime la méthode forte, mais qui s'assure toujours d'avoir les meilleurs joueurs d'une équipe de son côté. C'est souvent les recrues ou les joueurs de soutien qui souffrent sous Mike Babcock. Alors, les joueurs vedettes comme Connor McDavid, Leon Draisaitl, ces joueurs-là étaient derrière, ont appuyé l'arrivée de Mike Babcock. Donc, il est là pour provoquer un électrochoc puis s'assurer que cette équipe-là puisse retrouver l'élan qui les a amenés en finale de la Coupe Stanley deux années de suite. Je parlais tout à l'heure d'une opération de séduction à Toronto envers Austin Matthews. Les Canucks, les Oilers sont dans la même situation avec Connor McDavid. Ils doivent absolument lui prouver qu'il a des chances de gagner avec les Oilers. Et puis, c'est la méthode extrême que d'amener Babcock à Edmonton, mais c'est fait dans cet objectif.
0: On a l'impression que c'est une année cruciale pour Edmonton, Martin, là, justement parce qu'il faut convaincre McDavid de re-signer, parce que sinon, ben, c'est, l'avenir est complètement différent.
2: Oui, en fait, c'est tellement crucial, tu sais, ça a amené un peu à une situation surréaliste où le directeur général Stan Bowman a demandé à Mike Babcock de rencontrer le noyau de leader de l'équipe avant de l'embaucher. Il voulait que le noyau choisisse l'entraîneur ou donne son accord, ce qui est quand même assez particulier.
0: Oui, ça montre que c'est quand même une embauche controversée.
2: Oui, exactement. Et le fait que les joueurs aient accepté ça en disant on a besoin de quelqu'un qui va nous pousser, qui va brasser la cage, qui va qui fera pas de compromis, ça teinte un peu, ça donne une idée peut-être un peu du genre d'ambiance. On a peut-être on a peut-être cajolé un peu trop les vedettes des Oilers au cours des dernières années où il y a peut-être eu un laisser-aller. Alors, on y va pour la méthode drastique. Et si ça fonctionne pas, Connor McDavid va jouer pour une autre équipe éventuellement.
0: Oui. Petit mot rapide sur les Flames de Calgary et les Canucks de Vancouver, parce que c'est deux équipes qui, eux, sont clairement dans une phase de reconstruction. Donc, les attentes sont assez basses pour cette année. Là.
1: Assurément, mais ça devrait... Étant donné que tout le monde regarde à gauche, si eux regardent à droite, ils prennent un chemin différent, peut-être que ça va leur donner des options différentes. Mais c'est clair que les attentes sont basses. À Vancouver, on a changé d'entraîneur-chef, on a changé de directeur général, on a ramené les frères Sedin, qui sont des légendes de l'organisation, à la tête de la haute direction. Donc, ça va être une traversée du désert. On s'attend à Vancouver à ce que ça prenne 4-5 ans avant qu'on revoie une équipe qui va être compétitive. Et puis, du côté de Calgary, c'est un petit peu la même chose. Donc, on est en mode, allons chercher de jeunes joueurs, allons chercher des joueurs pêchage, puis on va essayer de se reconstruire. Mais dans ces deux marchés-là, ça risque d'être assez long.
0: Marc-Antoine Godin, Martin Leclerc, bonne saison de hockey. On va se reparler de temps en temps. C'est toujours un plaisir. Merci d'avoir été là.
2: Merci, au revoir.
0: Madame Blémoret, bonjour.
3: Bonjour, Alex.
0: Qu'est-ce qu'on écoute? Ça nous regarde ce soir.
3: Ce soir, on va se rendre dans le nord du Québec. En fait, depuis le début de la campagne, on explore les enjeux des différentes régions. Et je suis enchantée de ce segment-là parce qu'on découvre des particularités régionales. Donc, ce soir, circonscription d'Ungava, dont la superficie couvre la moitié de la province.
0: 900 000 km carrés, je pense. OK, on écoute ça ce soir. Merci beaucoup et on se retrouve demain. Merci à tous.
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8: Bonjour, ici Éric Langevin à Trois-Rivières. Il est 13h, voici les informations. La présence d'un cougar suscite une vive inquiétude à Woolinac. Aperçu hier en fin de soirée, le félin a fait l'objet de plusieurs signalements sur le territoire. La situation est prise très au sérieux par les autorités. La police de Woolinac intensifie ses patrouilles alors que des agents de la faune ont installé des pièges et des barrières pour capturer l'animal. Le directeur de la police, le sergent Éric Cloutier, appelle la population à faire preuve d'une extrême prudence.
9: Nous avons augmenté les patrouilles. Nous avons une patrouille intensive dans la communauté de Woolinac.

On a fait aussi l'utilisation de drones thermiques pour tenter de localiser là, l'animal en liberté qui est dans la forêt. Nous vous recommandons là, de nous appeler si jamais vous apercevez l'animal et de ne pas l'approcher, ne pas l'appâter, que ce soit avec de la...

0: Au Québec. Le chef du Parti québécois doit encore une fois défendre sa promesse d'abolir Santé Québec, qui permettrait selon lui des économies allant jusqu'à 100 millions de dollars par année. Voici Sébastien Desrosiers.
1: Ce que dit constater le chef du Parti québécois, c'est que la création de Santé Québec en 2024 a mené à une hausse des dépenses importantes liées à la bureaucratie. Selon ses calculs, il y aurait 900 fonctionnaires de plus qui gèrent aujourd'hui le réseau de la santé. C'est ce qui fait qu'avec l'abolition de la société d'État, il estime pouvoir faire des économies annuelles de l'ordre de 40 à 100 millions de dollars qu'il promet de réinvestir dans les soins. Mais en même temps, Paul Saint-Pierre Plamondon veut maintenir certaines missions de Santé Québec qui seraient confiées à une nouvelle équipe. On l'écoute.
2: Santé Québec, c'est pas tout mauvais, mais on est devant un État dans l'État, une construction bâclée qui repose sur du sable dans le cadre duquel ce monstre bureaucratique embauche illimité. Donc, l'agence, c'est probablement pas le bon mot. On parle probablement plus d'une division.
1: Les autres chefs, pour la plupart, tirent à boulet rouge sur cette promesse de leur adversaire péquiste. Ils mettent en doute les économies potentielles. Christine Fréchette, Ruba Gazal et Charles Milliard sont tous d'avis que ce n'est pas ce dont a besoin le système de santé.
3: L'engagement principal du Parti québécois, c'est un changement de structure. Là, j'entends qu'on a diminué un peu l'ampleur du changement de structure, mais ça reste que c'est un changement de structure.
4: Que les Québécois veulent avoir, c'est pas des débats de mots, là. Ce qu'ils veulent avoir, c'est des soins.
5: Moi, je pense que M. Plamondon commence à regretter sa promesse qui ne tient pas la route du tout, qui ne sert absolument à rien.
1: Parmi les autres, il y a seulement Éric Duhaime qui promet lui aussi d'abolir Santé Québec. Ici Sébastien Desrosiers, Radio-Canada, Montebello.
0: Le candidat solidaire dans Trois-Rivières, Stephen Roy-Colonne, veut freiner la violence dans le quartier Jean-Nicolet. Le candidat se dit préoccupé par des témoignages de résidents qu'il a entendus lors de sa tournée de quartier. Récemment, une citoyenne se serait fait arracher son sac par un jeune cagoulé alors qu'il se rendait à un cours de danse. Stephen Roy-Colonne s'engage à verser 50 % de son budget discrétionnaire, soit environ 90 000 $ dans le quartier Jean-Nicolet, pour y financer des services d'intervention sociale préventive. Et les bureaux de vote d'Élections Québec ouvrent leurs portes aujourd'hui directement dans les cégeps et les universités de la région. C'est le cas à Trois-Rivières, Drummondville, Victoriaville et Shawinigan. Cette initiative permet aux étudiants et au personnel, de même qu'aux électeurs sur place, de voter pour la personne candidate de leur circonscription sans repasser par leur domicile. Les bureaux de vote sont ouverts aujourd'hui, demain et jeudi, de 9h30 à 20h. Des experts sont réunis à Trois-Rivières aujourd'hui et demain pour le rendez-vous canadien de la filière hydrogène présenté par ID Trois-Rivières. Alors que le marché de l'hydrogène progresse fortement ailleurs dans le monde, surtout en Asie, les experts croient que l'hydrogène fait partie des solutions à considérer pour l'avenir énergétique du Québec. L'utilisation de l'hydrogène pourrait se faire dans plusieurs secteurs au Québec, d'après le directeur attractivité et planification stratégique d'ID David Berthelot, et qui sera suivi, on va l'entendre, suivi de Mikko Bluegen-Mered, chercheur senior à géopolitique et marché d'hydrogène.
6: Ça va dépendre aussi du constat aussi et de l'engagement aussi du gouvernement de voir, de dire, est-ce qu'on veut vraiment être décarboné en 2050, à titre d'exemple. On a des grandes distances au Québec. Le transport lourd est une facette très, très importante pour la décarbonation en matière, donc, d'utilisation d'hydrogène.
7: On a effectivement aujourd'hui des outils, des choses qui sont identifiées, des potentiels qui sont clairs, et on a des projets ici, en Mauricie, qui ne demandent pas d'argent public, sur l'hydrogène, qui vont être annoncés aussi durant ces deux jours et qui changent complètement la donne.
0: Des annonces sont attendues demain. Et enfin, le Canada est visé par une nouvelle salve de sanctions commerciales américaines. Les États-Unis imposent désormais une interdiction d'importation sur certains produits canadiens. L'alcool, les dérivés de produits laitiers et les motocyclettes font partie des articles canadiens qui ne pourront plus traverser la frontière. Jusqu'à présent, Ottawa n'a pas laissé entendre qu'il allait riposter. De son côté, la ministre de l'Industrie du Canada, Mélanie Joly, prévient les entreprises canadiennes.
8: À toutes les entreprises qui ne sont pas encore affectées par les tarifs, les yeux grands ouverts. Ne vous faites pas prendre par surprise, parce que vous devez gérer le risque géopolitique.
0: Malgré les vives tensions, les communications ne sont pas rompues entre les deux pays. Aucune date de retour à la table de négociation n'est connue pour l'instant. À la météo aujourd'hui, dégagement cet après-midi, maximum de 20. Ce soir et cette nuit, quelques nuages, minimum de 11. Et demain, ennuagement le matin, maximum 19. C'était le Radio-Journal. 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

0: saison du Canadien de Montréal à l'antenne d'ici première. C'est sûr que c'est embêtant parce qu'il n'y a plus du tout de hockey à la radio de Radio-Canada, non. À la télé de Radio-Canada et
1: oui,
0: à la télé
1: y en
0: de
1: a.
0: CBC.
1: Non? Oui, il y en a du hockey. On l'a dit
0: oui, excusez-moi, okay. Du Canadien de Montréal, je voulais dire.
1: C'est du hockey, ça, le hockey féminin.
0: Oui, oui, absolument.
1: Puis c'est un peu ce que vous dites, là, oui, est un peu problématique.
0: Puis si on repassait ce qu'on n'a pas pu enregistrer avant de votre conversation,
2: Louis T. Pardon, j'ai pas dit je vais m'arrêter.
0: Enfin. Mais c'est vrai, c'est terminé pour le hockey de la Ligue nationale à CBC Radio-Canada. C'est une première depuis la création, je pense.
3: Mais là c'est très compliqué, là, parce qu'il va en avoir un peu RDS.
1: Sur Amazon.
2: Amazon.
3: Sur Amazon. Ouais. Ça va coûter combien, tous les abonnements pour suivre une saison?
0: J'ai le prix.
3: Ouais.
0: 6 milliards.
4: Alain Crête est venu ici nous dire qu'il prenait sa retraite, puis là, d'un coup, pouf, Amazon.
0: Ouais, il va commenter les matchs.
3: Alain Crête, c'est lui qui avait eu son direct de l'univers avant moi.
4: Ah oui?
3: Ça n'avait pas passé.
1: Hey, je peux mini-anecdote. Ma blonde, il y a quelques jours, me pose une question. Hey, ce groupe de musique-là, tu l'aimes-tu vraiment? Je suis comme, non, de quoi je parle? Je l'aime pas, ce groupe de musique-là. Puis toute la nuit, il fait de l'insomnie. Je dis, peut-être m'être invité samedi à...
0: je vais me kidnapper, tabarnache. Pas moi. Vous, il va te rendre direct, vous?
1: Jamais.
0: Ben non. Vous, Olivier?
4: Non.
0: Ben oui, il rit. Je veux dire, ils sont rendus à la 12e saison.
1: On pourrait y aller ensemble et ils mettraient les marmottes aplaties tout le long. On a les mêmes références.
3: Ils pourraient au moins vous kidnapper à Noël, c'est ce qu'on a le plus allé.
0: Ouais, ouais. Nickel.
4: J'ai des plans pour Noël, déjà.
0: Ça me mettrait tellement... Ça vous fâcherait. Hein. Vous aviez un beau Noël de prévu, puis là, tout d'un coup, paf, Sandrine, faut qu'elle vous chante les Siphons Fonfons, ça chante.
4: Elle chante bien, par exemple.
0: Oui, oui. Elle était une chorale longtemps.
3: Oui.
0: Oh non, c'est pas n'importe quoi.
1: Est-ce que c'est là que vous vous êtes rencontrés?
4: Pas du tout.
0: Venez du vin, mais si, qu'elle chantait. Allez-y.
4: Oui, des nouvelles de la campagne. Mais au-delà de la scène nationale, d'abord, on a récemment eu droit à un débat en Beauce mettant en vedette messieurs Poulain, ainsi que Poulain. Hein?
5: Bienvenue à ce débat électoral dans la circonscription de Beauce-Sud. D'abord, je me présente. Mon nom est Richard Poulain et je serai le modérateur dans le cadre de ce débat. Monsieur Jonathan Poulain, du Parti conservateur du Québec. Bonjour. Et Monsieur Samuel Poulain, de l'équipe Christine Fréchette, Coalition Avenir Québec.
6: Bonjour, Monsieur Poulain. Bonjour, tout le monde.
5: Donc, je cède maintenant la parole à Monsieur Stéphane Poulain, de Cool FM 103.5, pour la première question.
4: Oui, alors, c'est plus un débat, c'est un party de famille, cette affaire-là.
3: C'est tout
4: toi. Il y en avait quatre. Le Poulain du PCQ a dit dès le départ qu'il voulait proposer des solutions.
7: Méfiez-vous des gens qui passeront plus de temps à attaquer, voire même déformer les propositions des autres au lieu de vous exposer leurs solutions.
4: Bon, l'affaire, c'est que lui, il est lui-même pas pire troll sur les réseaux sociaux, en plus d'avoir produit une belle collection d'insultes envers ses adversaires dans ses chroniques à Radio X, chroniques qui ont bien sûr été effacées du site de la station. C'est vrai qu'il y a des solutions, lui, il efface ses problèmes. Samuel Poulain, le député actuel de la CAQ, a tenu à rappeler tout ça.
6: Pendant des années, le candidat du Parti conservateur, Jonathan Poulain, m'a méprisé sur sa page Facebook. Il m'a traité de plante verte. Il a mis des photos de moi, des photos de mes collègues, là, comme Isabelle Charest, comme la première ministre, où il a laissé des séries de commentaires dégradants sur les réseaux sociaux.
4: Ouais, c'est une plante verte, donc, mais c'était pas des commentaires biodégradants. Ils sont encore là, ces commentaires. Monsieur Poulain, du PCQ, s'est expliqué.
7: Quand je parle de plantes vertes, là, je dis pas que c'est parce que c'est des gens qui font rien, mais c'est des gens qui, systématiquement, lorsque confrontés entre leurs lignes de parti parfois abrutissantes et les intérêts de leur comté, ont toujours penché du côté de la ligne de parti. Notre député a toujours choisi la ligne de parti avant les Beaucerons. C'est ce que j'appelle la plante vertisation de la politique.
1: Il y a un beau grimpeau, hein? Allez-y.
4: Oui, OK. Ben, ça, la plante vertisation de la politique. Ce qui est quand même comique, c'est que Jonathan Poulain avait écrit sur Facebook que la députée Plante verte de Rimouski allait sûrement imposer un confinement après que des goélands aient attaqué des citoyens à Rimouski. Sauf que la députée Plante verte en question, c'était Maïté Blanchette-Vézina, qui est rendue sa collègue dans son parti. Donc, c'est comme une mauvaise herbisation de la politique au PCQ. Éric Duhaime, lui, a été invité à faire un discours de motivation devant les Bucks de Bellechasse. C'est l'équipe de hockey senior 3A de Saint-Anselme qui appartient entre autres à l'animateur de radio Babu.
8: Pendant 5 ans, ça a été tough. On n'a pas eu de député à la dernière élection. On a fait un bon score, mais ça n'a pas donné des résultats. Mais on a persévéré. On a travaillé en équipe. Puis aujourd'hui, on est aux portes de gagner quelque chose d'important le 5 octobre. Puis je pense que c'est une source d'inspiration. Puis je vais vous regarder jouer à soir. Puis je vais penser à vous autres. Il faut que Bellechasse gagne. Il faut que vous gagniez. Puis que nous autres, on gagne. Je pense qu'on a un point en commun. Fait que les gars, soir, jouez pour Bellechasse. Yeah. Puis on va toute la gagner ensemble. Puis ça va être une source d'inspiration pour nous autres, le 6.
0: C'est galvanisant.
4: On n'est pas sûr que le petit Jimmy, ce serait le bête de son fauteuil roulant après ce pitch-là.

0: Et d'ailleurs, les gars étaient tellement crinqués qu'ils ont perdu 3-2. Dans un autre débat à Sherbrooke, cette fois-ci, on a eu droit à un candidat du Parti communiste, Léo Boivin, qui a mené un face-à-face avec Guillaume Rousseau de la CAQ. Le public avait l'air d'apprécier sa dénonciation.
1: Bon, Jean-Sébastien vient de renverser du Pepsi Diem. Juste vous le dire, là, aux gens qui sont responsables des studios,
2: ça va être collant demain pour l'émission du matin.
3: Non, non, il est diète, il n'y a pas de sucre.
1: Ben, c'est collant pareil.
3: Non, ça, c'est pas collant. Non, c'est pas collant.
2: Désolé, lui.
0: Oui, je reviens à mes communistes qui avaient l'air d'apprécier la dénonciation du grand capital.
4: Ben, je veux dire, c'est quand même assez évident. Ensuite, vous soyez un parti du capital, là, quand on voit ce genre de propositions-là. Vous n'avez pas simplement hérité votre politique des autres partis. Vous les avez hérités aussi des
5: indépendants.
4: Et vous, la Coalition Avenir Québec, ça vous émoie pas que des personnes travaillent gratuitement ou travaillent à moitié salaire?
6: Émoie pas.
4: On pourrait commencer à imposer les grandes entreprises et cesser d'imposer
5: les travailleurs.
4: C'est le Parti
5: québécois qui propose de diminuer les impôts des entreprises. C'est pas nous, là. Vous vous trompez de cible là-dessus. Non, nous, on pense que ça prend une fiscalité qui étouffe pas le contribuable.
4: Et acceptable pour le capital.
5: Pour le contribuable. Pour le contribuable.
4: Pour le capital.
1: Dans ce capital.
0: C'est un drôle de débat, la CAQ contre les communistes. Mais les communistes sont rendus plus populaires que la CAQ. Les gens applaudissaient. Ou peut-être qu'ils avaient pacté la salle de camarades là, de Léo Boivin. Je sais pas qu'il y avait autant de communistes à Sherbrooke. Ça doit être des gens qui habitent à Lenninoxville.
1: Lenninoxville.
3: Ah, mon!
0: Je vous parle du candidat du Parti Démocratie Directe dans Matane, Matapédia, Michel Lefrançois, qu'il s'appelle. Démocratie Directe, ça, c'est le parti appuyé par le gars des armoires 9999, oui. Kevin Big Grenier aussi. Si vous êtes plus sûr, c'est quoi la Démocratie Directe? Oui. Ben, monsieur Lefrançois le résumait ici.
7: Le parti, lui, qui veut faire, c'est justement de pouvoir représenter le monde, représenter la communauté. Et puis, il va avoir le plus de la communauté pour qu'ils sont comme pour lui ceux qui proposent les choses ou ceux. Ceux qui autorisent les choses, parce qu'ils veulent qu'ils s'impliquent vraiment.
2: Tu sais, t'es professeur, lui.
0: Je sais pas. Donc, ils veulent réinventer l'agora d'Athènes, mais avec l'éloquence de la salle d'attente d'un orthophoniste. Mais je sais pas, c'est lui qui a envoyé cette vidéo-là à ce média-là. Mais quand même préciser, ça impliquait quoi de voter pour lui?
7: C'est voter pour votre droit de parole, votre droit de vous exprimer, le droit de dire « non, j'aime pas ça » ou « oui, j'aime ça ». Moi, je veux ça. Moi, je veux pas ça.
1: En français?
7: Par rapport à ce que maintenant, au niveau des gouvernements, c'est beaucoup de misère à rentrer en contact avec les Et puis, c'est ça que je veux. Je veux qu'il y ait un contact entre moi et les... Et le monde de la Matapédia.
0: Bon, bonne chance avec ça. Je ne sais pas si Pascal Bérubé est très inquiet de cet adversaire-là.
1: J'ai l'impression que le numéro de contact qu'il devrait avoir, c'est le 911, on dirait.
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1: On n'est pas sûr de celle-là. Louis!
2: Alors aujourd'hui, je vous raconte mon dernier épisode de Rabbit Hole ou de gouffre d'informations en français. Hein. C'est quand tu pars d'une idée qui t'emmène à une autre, tu te retrouves au fin fond d'Internet. Habituellement, j'essaie d'arrêter juste avant d'avoir besoin d'effacer mon historique de navigation. je cherche à m'informer pour recevoir la visite de la GRC. Alors, tout ça a commencé par une simple question toute banale. Je me suis demandé, avec mon diagnostic, est-ce que je pourrais participer aux Paralympiques?
1: Diagnostic de quoi, donc?
2: D'autisme, mais voilà. Je sais qu'on se croirait à moteur de recherche présentement. La réponse est non, en fait. Je suis maladroit dans mes paroles, mais pas assez dans mes gestes. Je pourrais pas. Ce qui m'a amené à une autre question. Est-ce que je pourrais avoir droit au moins à une vignette de stationnement pour handicapés? Encore là, la réponse est non. Pas savoir quand arrêter parler, c'est suffisant pour créer des malaises dans les parties, mais pas assez pour se stationner directement devant le Canadian Tower. Et c'est à ce moment que je suis tombé sur mon sujet du jour et je me suis demandé, est-ce que les gens avec des diagnostics de santé mentale ou des conditions comme la mienne peuvent voter. Ils peuvent se présenter, si on le sait, grâce au bêtisier d'Olivier. mais la réponse pourrait vous surprendre, oui, les gens avec des conditions de santé mentale peuvent, mais depuis 1988, avant ça, on ne pouvait pas. Ouais, et certains diront, il me semble que c'est là que ça a commencé à aller mal, justement. parce que ça, c'est vrai, en 1988, c'est la Cour fédérale du Canada qui a déclaré que ça allait à l'encontre de la Charte des droits et libertés d'empêcher les petits nonos comme moi de voter. Alors, heureux d'avoir trouvé ma réponse, j'aurais pu retourner vaquer à mes occupations, c'est-à-dire recréer à l'échelle 1.18 le dernier dinosaure de Jurassic Park avec des cure-pipes et de la colle chaude. Si jamais ça vous intéresse et vous voulez le voir, j'ai été invité à un souper prochainement pour en parler. Un gentil monsieur rencontré dans un train. Mais j'ai continué à creuser dans mon trou de lapin et je me suis mis à lire le guide du scrutateur, un document de 85 pages passionnant, un peu répétitif et robotique, là, mais quand même pas autant qu'un livre de Tillesson Aurélien. Et j'ai appris plein de choses dans ce guide, comme par exemple le mot « attitudineux ».
9: Comment est-ce que attitudineux?
2: Attitudino. Okay. En fait, attitudino, on dirait un dinosaure, ça me fascinait. Comme dans l'expression obstacle attitudino. Connaissez-vous ça?
0: Non. Les gens qui ont de l'attitude?
2: C'est ce que doivent éviter les scrutateurs, c'est-à-dire de créer des obstacles liés à une mauvaise attitude. Ah. Comme dans une fois par mois, ma blonde a beaucoup d'obstacles attitudinaux, mais c'est très contre-productif d'en parler. J'ai aussi appris qu'il y avait des mots dont l'usage était fortement déconseillé suite à justement la décision de 1988, comme l'usage du mot arriéré, fou, dément, déséquilibré, maniaque, névrosé et psychotique qu'on déconseille aux scrutateurs d'utiliser ces mots. Je ne sais pas dans quel contexte, en 10 secondes d'interaction avec le préposé et un électeur, ça pourrait être utilisé. Hein? Vous pouvez aller voter au bureau 35, monsieur le fou maniaque. Il y a aussi des sections sur les bonnes pratiques. Hein? On nous dit, par exemple, de ne jamais présumer qu'une personne a une déficience, mais attendre qu'elle vous le dise. Ah. Ce que la psychiatre Marie-Ève Cotton a tendance à oublier avec les membres du PQ. Le guide apporte aussi aborde aussi le sujet des handicaps physiques et la façon dont les bureaux doivent être faits. Ouais. Les corridors de bureaux de vote, par exemple, doivent être d'une largeur minimale de 36 pouces pour pouvoir y laisser passer la tête de Jean-Philippe, je crois. Je parle ici de votre égo, hein, je ne vous traite pas d'hydrocéphale, pour que ce soit clair. J'ai pas envie d'être dans un hydrocéphale gate, là, avec des animateurs de radio concurrents qui se mettent à inviter des parents d'enfants hydrocéphales qui réagissent à mes propos. Là. Juste pour vous dire, ça me fait penser... quand je faisais mes recherches, à savoir, est-ce que c'est possible de trop boire d'eau? Alors, je me suis mis à lire à ce sujet parce que j'ai découvert que oui, on peut trop boire d'eau. Saviez-vous ça?
9: Je
2: recommande 2 à 3 litres, mais à partir de 4 à 5 litres, ça peut être dangereux. Et ça m'est arrivé, et moi, ça m'occasionnait des maux de tête persistants parce qu'il y avait trop d'eau dans mon cerveau et ça créait de la pression sur mon crâne.
9: Pour vrai?
2: Pour de vrai. Et j'ai aussi appris que c'était dangereux dans mon cas parce que ça pouvait me déminéraliser. Saviez-vous qu'on peut se déminéraliser?
1: C'est comme là nouveau pour moi, ça.
2: C'est que j'élimine trop de minéraux à travers mon urine. Mon urine n'est pas seulement stérile, ce qui est normal, mais elle est distillée, semble-t-il.
1: Ah, mon Dieu, elle sent
2: pas
1: plus rien.
2: Face. Non, non, plus rien. Je pourrais vous faire un rein sinus ici même si vous me laissez vous ça. Et c'est à ce moment dans ma recherche que je me suis dit, je pense que j'ai passé assez de temps sur Internet pour aujourd'hui et j'ai effacé mon historique.
9: Ah. Merci beaucoup,
0: Les chansons de campagne. Oui, les chansons de campagne. Je sais que vous êtes un mélomane, Jean-Philippe. J'ai 3 chansons pour vous.
1: Merci.
0: D'abord, celle de Yessica Ocho, la candidate du Parti canadien du Québec. C'est un parti qui veut... Oui, un parti canadien. Il y a des pancartes près de chez nous. Un parti qui veut défendre les droits des anglophones, en gros.

0: Yes, Jessica.
1: J'aurais jamais cru que B. Durfé-Senneville pouvait être aussi sonner aussi mélodique. Ensuite, on y va avec Kevin Big Grenier de Démocratie Directe. Ils ont fait un rassemblement devant l'Assemblée nationale et en fin de semaine et ils ont fait jouer cette toune.

0: C'est pas de l'intelligence artificielle, ça?
1: Combien de litres d'eau que ça a pris pour faire ça?
0: Bon, mal à la tête, les.
2: Voilà,
0: Make Nickelback
2: great again. Et enfin, Québec solidaire a publié la version complète de leur chanson. Dans ce cas-ci, c'est pas une chanson faite par l'IA, mais avec beaucoup d'autotune.

0: Peut-être j'essaie de qu'on comprenne les paroles aussi, c'est pas pire. Non?
1: Oui, ben c'est ça.
2: Il y a des gens qui ont étudié en communication hein, pour tout ça.
1: Je sais pas à quoi ça sert, ces chansons.
2: Moi non plus. Ben, on va demander à notre candidate, Roxane Milo.
3: Ah, c'est la madame des pancartes.
2: Ben oui, sur des pancartes, c'est une candidate, Jean-Sébastien, et candidate solidaire dans Sainte-Marie-Saint-Jean, qui succède d'ailleurs à Manon Massé. Roxane Milo, ben premièrement, vous trouvez la chanson bonne, vous?
4: C'est un verre d'oreille incroyable. Moi, je me lève le matin et c'est « Taxé 4 000 millionnaires, c'est impossible, c'est impossible! »
2: C'est possible, ça a été vraiment la chanson qu'on a, qui nous est... Je vais rester dans la tête, c'est peut-être exagéré, là, mais qu'on a été assailli par « C'est possible » de Québec solidaire. Olivier a passé quelques extraits de vos performances. Et la question se vaut, à quoi ça sert exactement de chanter sur scène devant tout le monde comme ça?
4: En fait, l'histoire de cette chanson-là, c'est que c'est un de nos employés qui a décidé un soir d'avoir du plaisir en faisant une toune. Puis là, tout le monde au bureau l'a trouvé tellement bonne qu'on s'est dit, voilà, on a notre chanson de mi-campagne.
2: Mais deux bureaux! C'est pas obligé d'être vraiment public. Vous voyez ce que je veux dire? Non, mais je comprends l'idée derrière tout ça. Le C'est possible aussi, vous savez, on a reçu Manon il y a quelques semaines et puis on lui a rappelé qu'une de ses dernières déclarations en tant que députée, en fait, quand elle a annoncé qu'elle quittait, puis là, on recule quand même à juin l'année dernière, quand on lui a demandé c'est quoi les derniers mots, c'était « c'est possible ». Je ne sais pas si elle ne savait même pas en fait que le slogan venait peut-être de là ou qu'elle avait même elle-même prononcé ça. Vous vous êtes inspiré de Manon pour le « c'est possible » de Québec solidaire?
4: Ben, en effet, moi, vu que je suis la présidente de Québec solidaire, j'ai eu un peu accès à ces discussions-là. C'était pas Manon qui nous avait inspirés, mais on pensait qu'il fallait vraiment travailler à déconstruire cette idée que les propositions de QS, c'est toujours du pelletage de nuages, que c'est irréalisable, puis que c'était important pour nous, dans le fond, de dire... Ben ouais, là, tous les trucs qu'on dit, là, comme le 5 milliards qui va revenir dans le budget si on taxe les multimillionnaires, si, etc., c'est possible.
2: Mais je vous remercie beaucoup pour ça. En attendant, la semaine dernière, on a reçu... la semaine dernière, on a reçu Paul et José. Et un des conseils que Paul et José avaient soulevé peut-être pour Québec solidaire, c'est un peu la stratégie d'Éric Duhaime, c'est-à-dire... On se présente comme étant une alternative et peut-être une balance au pouvoir actuel qui va se jouer entre les deux, trois grands partis. Est-ce que cette stratégie-là se vaut pour Québec solidaire? Est-ce que vous y avez pensé?
4: Ben oui, il y a toutes sortes de stratégies sur lesquelles on travaille. Mais tu sais, dans le fond, comme Ruba l'a dit, à tout le monde en parle dimanche, tu sais, je pense que qu'est-ce qui est important, c'est que peu importe le parti qui va prendre le pouvoir, si c'est pas Québec solidaire, c'est un parti qui va se rapprocher.
2: Ça se pourrait. En fait, on le sait que ce ne sera pas vous, mais on le sait depuis plusieurs élections. Donc, la balance de pouvoir n'est pas intéressante pour vous.
5: C'est intéressant pour engager les gens à voter, parfois même dans des comtés où ce que ça c'est pas nécessairement possible, mais dire cette voie-là. Puis tous les partis un peu plus marginaux qui ne peuvent pas accéder au pouvoir devraient envoyer ce message-là. Si vous voulez entendre ce discours-là à l'Assemblée nationale, donnez-nous des moyens.
4: Tout à fait.
5: Mais j'ai l'impression qu'effectivement, cette critique-là, ou du moins ce constat-là de proposer des mesures quand on ne sera pas au pouvoir, je ne sais pas à quel point c'est valable.
4: Bien, nous, à Québec solidaire, on essaie de tirer le discours vers la gauche. Il est tellement tiré vers la droite actuellement qu'il y a des choses qui se disent au Québec maintenant qu'on n'a jamais pensé, cru, imaginé que ça se soit dit il y a 5-10 ans, tu sais.
2: Fait que nous, dans le fond... Par exemple, quels sujets qui sont traités en ce moment sont... À ce point à droite qu'on redécouvre ce sujet-là qu'on croyait clos?
4: Bien, en fait, il y a comme l'arrivée des États-Unis de plein de sujets étranges, comme les toilettes mixtes que personne parlait au Québec, mais que tout d'un coup, c'était la priorité du PQ à l'Assemblée nationale. Il y a comme plein d'enjeux comme ça, les fréristes. Le gros comeback des fréristes. Ça nous est arrivé encore une fois par le Parti québécois, mais à travers Mathieu Bock-Côté, à travers la France. Fait que, tu sais, il y a comme plein d'affaires comme ça qu'on est comme, pourquoi ça arrive ici? Comme, à quoi ça sert? Ça sert pas le bien commun du Québec, selon nous. Fait que nous, on veut être le plus de solidaires possible à l'Assemblée nationale dès le 6 octobre, ben, quand là, ça resiègera. Mais justement, pour ramener un peu la fenêtre d'Overton de notre bord.

0: Parce que là, ça l'a vraiment dérivé.
1: Donc, une table de discussion qui nous permet de ramener les extrêmes à un centre. On peut débattre du fait que, puis on peut peut-être souligner le fait qu'au Québec, la droite n'est pas dans l'extrême qu'on peut, comme on peut le voir même au Sud, comme on peut le voir en Europe de plus en plus. Est-ce que vous avez peur de perdre justement cette tendance-là qui tranquillement s'éloigne vers la droite? On a encore cette chance-là au Québec, je pense que c'est une chance de rester dans un centre de discussion assez parlable. Avez-vous l'impression que ça s'en va, ça?
0: Oui, on est inquiet. On est vraiment inquiet, puis c'est pour ça justement qu'on fait la campagne avec le C'est possible, puis c'est pour ça qu'on fait la campagne justement en se disant il faut faire un barrage à ces quatre, cinq nuances de droite-là, tu sais, parce qu'on est, maintenant, on est le seul parti à gauche au Québec.
2: Mais qu'est-ce que vous répondez aux gens qui critiquent, qui trouvent que la gauche, en ce moment, a un peu abandonné ce qui était plus traditionnellement ses combats, c'est-à-dire la pauvreté, les inéquités, pour se concentrer sur la guerre culturelle, justement, sur les minorités ethniques, sur l'immigration, en oubliant un peu ça?
0: Ben, nous, à Québec solidaire, on veut tout en même temps, tu sais.
1: Ouais.
0: Tu sais, dans le fond, nous, qu'est-ce qu'on s'est dit? Moi, en tant que présidente, j'ai vraiment poussé pour que l'élection de 2026, on parle beaucoup de conditions matérielles des gens.
1: Ouais, ouais.
0: Dans le sens, on n'est plus capable de se loger. Ouais. Moi, dans ma circo à Sainte-Marie-Saint-Jacques, les gens, ils hésitent entre payer le loyer puis manger. Ouais. Je veux dire, on propose de réduire la passe d'autobus. Tu sais, plein d'affaires qui viennent toucher directement au portefeuille des gens. Fait que je pense qu'on est capable, pendant cette campagne-là, moi, j'ai vu qu'on était capable de parler de conditions maternelles, de matérielles, maternelles, ça serait autre chose, mais CPE, let's go.
1: Ouais,
0: mais
1: ouais.
0: Tout ça pour dire que on serait justement capable de discuter de ces enjeux-là, tout en disant, c'est pas vrai qu'on va juste plus respecter les droits et libertés des gens. Comme, tu sais, il y a une charte des droits et libertés.
1: C'est un peu l'idée derrière ça aussi, de dire qu'on est capable d'avancer sans oublier rien pendant qu'on est en train de faire ce mouvement-là.
0: Ou
1: en tout cas, mais la réalité, par exemple, de la circonscription de Sainte-Marie-Saint-Jacques est bizarre parce que vous avez donc le quartier dans lequel on vit en ce moment, qui est un quartier pauvre, qui est un quartier qui a de grands enjeux. Mais il y a aussi, si on descend plus loin, probablement une couple de joueurs du Canadien qui habitent là, dans les condos de luxe. Si on essaie de rassembler tout le monde dans cette même circonscription-là pour voter pour Québec solidaire,
2: je pense qu'eux, ils votent pas, fait que c'est correct.
1: Non, mais
2: le vote des joueurs du Canadien, ça...
1: Tout le monde est important, Louis T. Ben, on les convainc comment, ces gens-là, que Québec solidaire peut rejoindre et ces gens qui sont privilégiés et ces gens qui ont besoin de se battre pour un seul privilège?
0: Ben, tu sais, dans le fond, nous, de notre côté, on parle justement à tout le monde avec ces conditions matérielles-là. Puis, on a de plus en plus de gens très aisés qui sont d'accord avec le fait d'être plus taxés, puis qui sont d'accord avec le fait qu'on ait des bons services publics au Québec, puis qu'eux autres, ils aimeraient bien ça envoyer leurs enfants dans les écoles publiques
1: si c'était
0: approprié.
1: On continue la discussion dans deux secondes. 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
5: Ici Émilie Perrault, aujourd'hui à l'émission Le Globetrotter, de l'Alberta à la Suède, bientôt en Italie, mais on l'attrape aujourd'hui dans nos studios à Québec, Michel Jean. Quoi, Michel?
6: Quoi, Émilie?
5: Demain arrive en librairie ton livre Nichim, 6 ans après le grand succès de Cocoum. C'est un livre important, probablement très sensible pour toi, Michel. Donc, on va passer les 30 prochaines minutes ensemble pour en parler.
6: Très hâte.
5: Très contente que tu sois là. Et je prends aussi un moment pour dire que jeudi, on vous propose un Tinder littéraire événementiel. Jeannette Bertrand et Martin Matt seront avec nous pendant une heure pour parler de création. Et là, on vous invite à la discussion. Si vous pouviez être autour de la table jeudi, quelles questions est-ce que vous aimeriez leur poser? Vous pouvez nous écrire donc via la bulle de conversation. C'est sur Radio-Canada Audio. Michel Jean, tu as souvent eu l'occasion de croiser Jeannette Bertrand. Est-ce que tu aurais encore des questions pour Jeannette Bertrand?
6: Je suis un grand fan et un admirateur. Et je demanderai à Jeannette, toi, Jeannette, qui a tellement regardé, qui a tellement connu les hommes et qui les connaît encore, qu'est-ce qu'il y a changé chez les hommes de ta jeunesse et les jeunes hommes que l'on voit aujourd'hui?
5: Alors, tu vas écrire ça dans la bulle de conversation.

0: Michel.
1: On va aller faire ça.
0: Merci. On en reparle avec elle. Et d'ailleurs, la bulle de conversation, elle est aussi ouverte pour vos commentaires, vos questions pour Michel Jean. Qu'est-ce qui vous plaît dans son écriture? Comment ses livres ont changé votre regard sur l'histoire des premiers peuples? J'ai envie de vous lire, donc vous aussi, je vous attends dans la bulle de conversation. Et en deuxième heure, au Fan Club, on va se familiariser avec l'œuvre du poète Mahmoud Darwish, qui est le Gaston Miron de la Palestine. On va en parler donc avec Yara El-Gadban et Mustapha Fahmy. On va parler de cet homme pour qui cultiver l'espoir était un devoir. Il y a Manal Drissi qui est de retour avec sa chronique sur le petit écran. Et on vous propose une rencontre avec le comédien Madani Tal, qui joue présentement dans Cyrano de Bergerac. Tous ces gens réunis pour prouver encore une fois qu'il restera toujours la culture.

0: C'est sur cette magnifique chanson du collectif Nigamu Mamutin qui réunit des artistes autochtones et des allochtones que je reçois l'auteur Innu, Michel Jean, pour parler de son livre. Là, ça va avoir l'air cliché, là, mais le plus personnel, qui arrive en librairie demain. Et j'ai choisi cette musique-là parce que ce projet musical-là, je trouve qu'il est à l'image de ta carrière littéraire, Michel. On sent cette volonté de bâtir des ponts. Dans cette chanson-là, on dit « Je viens pas pour me contenir, je viens pour faire brûler mes barrières ». Et j'ai l'impression que tu as dû laisser tomber quelques barrières pour écrire Nichim, Michel Jean.
1: Oui, ben moi, dans mes romans, je sais pas de... Je pense qu'une des choses qui... D'abord, le Québec, c'est un des peuples les plus ouverts au monde, mais il y a beaucoup de choses qu'on sait pas de nous-mêmes.
0: Mm-hmm. Les angles morts.
1: Que... Exactement. Puis il y en a plein. Et je pense que quand les gens, on leur présente ces choses-là, ils sont capables de juger autrement, de voir les choses. Puis j'en ai eu la preuve souvent, moi, dans ma carrière. Et donc, j'écris jamais avec le doigt pointé vers la personne, toi, méchant blanc, a volé territoire à moi indien. C'est pas ma manière de voir les choses. Et ce qui est difficile, par contre, c'est que des fois, dans ces sujets-là, ça nous touche de près. Puis Nichim, c'est vrai, quand tu dis, tu sais, sujet, le livre le plus personnel, moi aussi, j'aime pas dire ça. Puis mais c'est vrai, dans ce sens que c'est des gens... J'ai pas choisi de raconter à travers des gens que j'aime des histoires, ça s'impose à moi. Mais une fois que t'es devant ton clavier, puis t'as dit ça, c'est pas toujours facile non plus, parce que faut s'approcher, puis en même temps, il faut parler, et puis c'est pas... Contrairement à ce que j'en pense, même si on écrit, on est devant notre clavier, tout se passe à l'intérieur de nous-mêmes. Ça remue quand même. Oui. C'est un processus difficile.
0: Et Nichim, c'est pas la suite de Koukoum, mais c'est comme un nouveau chapitre dans ta mythologie familiale, en fait. C'est que là, on se rapproche de toi dans la chronologie. Dans Koukoum, on parlait de ton arrière-grand-mère, Almanda. Ouais. Là, l'angle de Nichim, d'abord, Nichim, ça veut dire cousine en Inuémoun.
1: Voilà.
0: À quel moment t'as compris que le livre se passerait à travers ces deux cousines-là?
1: Ça fait longtemps, en fait, que je voulais écrire avec ces deux femmes-là, puis elles étaient vivantes. Elles sont décédées toutes les deux à quelques semaines de distance. D'ailleurs, le dernier message que j'ai eu de ma mère sur Messenger, c'est « Comment va ma cousine? » Parce que j'étais allé voir Jeannine. C'est le dernier message qu'elle était capable d'écrire. Et
0: donc, on parle de ta mère et de sa cousine. Donc, on est avec Claude et avec Jeannette.
1: Voilà. Puis Jeannette, c'est la cousine de ma mère, mais... C'est un peu ma grande sœur. J'ai parlé d'elle dans mon livre à Touk. C'est véritablement Jeannette qui m'a ramené, qui a réussi. Tu sais, je faisais longtemps que je retournais près de de Machtoyage puis de la culture Innu. C'est elle qui m'a ramené, qui m'a pris par le collet, puis qui m'a fait une place. Donc, c'est une personne importante pour moi. Mais une fois que j'avais décidé que c'était ça, je n'arrivais pas à le faire. Et ça m'a pris 2 ans et demi avant d'être capable d'écrire une ligne. J'ai écrit Cabassa, en fait, parce que j'ai besoin d'écrire, sinon je me sens pas bien. Fait que là, j'ai dit, je vais écrire Cabassa que je voulais refaire en attendant, parce que là, je capote. Et ça m'a pris, ça a pris vraiment du temps. Puis à un moment donné, le déclic s'est fait. Puis là, ça s'est déversé. En 6 mois, moi qui écris lentement, de matin tôt à l'après-midi, tous les jours, 7 jours sur 7, j'écrivais. Puis je pourrais pas te dire exactement c'était comme mon état d'esprit, parce que j'étais comme fermé sur moi-même. Puis

0: quand je suis sorti de ça, c'est comme si je sortais d'un tunnel ou comme si tu traverses la piscine en retenant ton souffle. Ouais. T'arrives en haut, tu respires, là, j'étais là, oh boy. Mais là, quand j'ai eu fini, tu sais, j'étais là, puis les larmes coulaient, puis j'étais, OK, tu sais, j'ai écrit sur Jeannette, puis ma mère, puis demande-moi pas de t'expliquer comment j'étais quand je le faisais, tu sais, c'est sorti comme c'est dans le livre.
1: Puis c'est peut-être un livre qui s'écrivait pendant ces 2 ans et demi où tu n'étais pas capable de l'écrire, il était peut-être en train de s'écrire à l'intérieur de toi.
0: Oui, je faisais de la recherche, je préparais des trucs, je trouvais des choses qui allaient me servir dans le livre, je prenais des notes dans un grand cahier que j'ai noirci, tout ça, mais il fallait attendre d'être prêt.
1: Donc, Claude et Jeannette, ce qui est intéressant dans ces deux femmes-là, c'est que ce sont les emblèmes un peu de problématiques différentes, de vies différentes. Donc, ta mère, Claude, elle a grandi hors de la communauté. Donc, elle a grandi à Alma. Ce qu'elle a vécu, donc, elle, c'est le racisme, d'être dans un milieu blanc. Puis en même temps aussi, quand elle retournait dans sa communauté, elle se faisait juger aussi. Il y avait comme l'impression de jamais être à sa place.
0: C'est un angle mort, ça aussi. C'est-à-dire que les Autochtones de la ville, ceux qui grandissent à l'extérieur de la communauté, sont trop rouges pour les blancs, puis trop blancs pour les rouges, comme on dit souvent. Et donc, sont bien nulle part. Et ma mère, et ses sœurs, mes tantes aussi, ont vécu beaucoup de choses qui les a marquées pour la vie, au fer rouge. Et je le comprends, je le vois, ça explique bien des affaires qu'il y avait dans notre famille. Parce que, imaginez, je blâme pas les gens Alma, là. Parce que, tu sais, dans les années 30, 40, quand ma mère a grandi, seule famille autochtone dans une ville comme Alma où on défriche, on fait du papier, on fait de l'électricité, on est dans la course vers la modernité.
1: Dans le progrès, là.
0: Oui, exactement. Tout ce que représente la culture autochtone apparaît comme le passé. Nous, on regarde pas là, on s'en va ailleurs. Et quand toi, c'est ton monde, ben les gens, tu sais, ma mère, il est arrivé des affaires épouvantables, là, tu sais. Et ça fait en sorte qu'elles ont caché qu'elles étaient autochtones, elles ont de la misère encore aujourd'hui à en parler. Et elles sont pas les seules. Je veux dire, il y a plein de gens qui
1: vont se reconnaître là-dedans. Ouais. Et donc, d'un côté, il y a cette réalité-là, celle de ta mère, puis il y a la réalité de Jeannette. Elle, Jeannette, elle a grandi, une des dernières familles à vivre dans le territoire.
0: Ouais, vraiment, oui.
1: Donc, qui a vraiment connu le mode de vie traditionnel. Mais ce qui fait que au moment des pensionnats, lors de la RAF, ben Jeannette fait partie des enfants qui ont été enlevés à la communauté.
0: C'est elle qui m'a parlé des pensionnats autochtones au Québec pour la première fois. J'avais écrit à Touk, puis elle a commencé à me raconter son expérience des pensionnats. Puis là, on est en 2011. Et à ce moment-là, on ne parlait pas des pensionnats au Québec, c'est avant la Commission nationale et tout ça. Puis là, je dis, wow, OK, il y a des gens de ma famille. Je ne savais pas, on n'en parlait pas. C'était ceux qui sont allés aux pensionnats n'en parlaient pas, puis bon. Il y a même eu un pensionnat à Alma. Ma mère a dit, oh, c'était une école, là, je pense. Ouais, c'était pas une école, c'était un pensionnat. Ouais. Exactement. Et donc, Jeannette a vécu le pensionnat. Elle est amenée la jeune, puis elle a détesté le pensionnat. Elle m'en a toujours parlé. Et en même temps, donc, elle a vécu ça. Puis en sortant du pensionnat, elles sont marquées, la communauté est blessée. Puis là, tu grandis dans une réserve, une communauté où il y a plein de gens poqués. Et c'est de plus en plus difficile. Puis Jeannette, elle a connu ça, là, je veux dire, alcool, drogue. Moi, je n'ai jamais connu comme ça parce qu'elle a arrêté tout ça. Puis après ça, la rédemption à travers la culture Innu. Et j'ai beaucoup de respect pour elle parce qu'elle a fait ça d'elle-même. Hein? Avec l'aide de sa grand-mère, mon Almanda, de qui elle aussi était très près. Et donc, la culture a été pour elle quelque chose qui lui a permis d'arrêter ça, de sortir et d'être elle-même, après ça, un vecteur de transmission. Tu sais, mais c'est pas tout le monde qui s'en est sorti, comme Jeannette.
1: Puis, tu sais, un peu plus tard, je veux qu'on parle de la journée demain, là, vérité, réconciliation, mais guérison. Très important dans les trois termes. Puis je pense que Jeannette, c'est ce qu'elle incarne dans ce livre-là. C'est tout cet aspect-là de la résilience, de la guérison à travers le territoire. Tu nous le fais vivre.
0: Ouais.
1: Mais ce que ça explique aussi, c'est que ta mère a été protégée des pensionnats. Parce que justement, elle est sortie.
0: Oui, exactement. Et donc ça, c'est la chance qu'a eu ma mère et mes tantes, c'est qu'elles ne sont pas, contrairement à leurs cousines, allées au pensionnat. Tu sais, pour te dire, je me souviens d'un jour, il y a une des sœurs de Jeannette qui est morte au pensionnat, en fait. Ils l'ont amenée à l'hôpital, on ne l'a jamais revue, elle est disparue. Puis bon, je l'ai raconté cette histoire-là, mais je dirais, on pense qu'elle est enterrée au cimetière de Ganawagi. On n'a pas de papier qui nous le dit. Ils nous ont dit qu'elle était là, mais on n'a pas de preuves, mais bon. Puis on avait fait un petit monument. Puis Jeannette et ses sœurs étaient venues à ce moment-là. Puis après ça, j'avais fait un barbecue chez nous. Ils étaient tous venus chez nous. Puis on était en dessous d'un grand érable. Puis on jasait. Puis les sœurs de Jeannette racontaient des... Tu sais, il y en a une qui nous a raconté

0: comment est-ce qu'elle a été agressée tous les jours pendant 8 ans par une religieuse. Tu sais, je veux dire, puis là, sa fille était avec nous, puis elle avait jamais entendu cette histoire-là. Puis il y a plein de choses qui ont sorti cet après-midi-là que moi j'avais jamais entendu, que ma mère avait jamais entendu. Puis les blessures s'ouvrent, puis les blessures apparaissent au grand jour encore aujourd'hui.
1: Ouais.
0: Fait que, tu sais, on peut pas juste dire que c'est du vieux stock, c'est des vieilles histoires, on passe à autre chose. Guérir, là, c'est pas facile. Parlez-en à quelqu'un qui a le cancer, tu sais. On peut dire, on arrête. Guérir, c'est un processus qui est long. Puis on n'y arrive pas toujours, mais on y arrive parfois. Et voilà, tu sais, donc c'est quelque chose qui est dur.
1: Oui, et on sent la façon dont on parle aussi dans le traitement. Je veux dire, tout ce qu'on vient d'énumérer, ça, chaque sujet là, qu'on vient de dire aurait pu être un livre en soi.
0: Oui.
1: Et c'est l'accumulation aussi qui fait qu'on finit par comprendre l'ampleur de ces questionnements-là. Et ton livre, je trouve, nous donne un accès au sentiment de colère. Mais c'est une colère qui souvent doit être refoulée parce que sinon on est accusé d'être un sauvage. Hein? J'aimerais que tu me parles de ton rapport à la colère, puis celui de ta mère aussi en particulier, parce qu'il y a beaucoup de colère dans Claude.
0: Oh oui. Moi, j'aime pas la colère, OK? D'abord, je l'ai vu beaucoup chez ma mère, qui ressurgissait à tout bout de champ, des fois pour un rien. Et moi, je pense que c'est beaucoup lié avec ce qu'elle a vécu. Ma mère aurait voulu être des choses qui n'étaient pas possibles pour elle, puis a grandi dans un environnement où les choses étaient pas... Tu sais, ils vivaient dans un... c'était le premier bloc appartement, puis après ça, ils ont une belle maison et tout. Mais quand même, il y avait toujours une part... Tu sais, je me souviens, là, il y a une histoire qu'elle m'avait racontée, que une journée, la famille de Mastroianni s'en allait au pèlerinage à Sainte-Anne-de-Beaupré, parce que la bonne Sainte-Anne, c'est encore comme ça. Puis là, toute la famille arrive, se tente autour du bloc où ma mère habitait. Là, tous les gens autour à Alma venaient, il y a des Indiens, des sauvages, puis, tu sais, ils les chaimaient, comme on dirait aujourd'hui, puis ma mère, t'es déchiré, hein, t'es content de voir ta cousine, tes tantes, puis les gens qui rient d'eux autres, fait que tu veux pas être comme eux autres, fait que tu grandis avec, t'es qui, toi, est-ce que t'es eux autres, ou t'es comme les gens qui sont autour de toi, qui rient, des gens chez vous, et ça laisse cette colère-là. Moi, je me méfie de la colère, puis une fois, j'ai demandé à Joséphine Bacon, qui sourit tout le temps, qui est allée au pensionnat, puis j'ai dit, Joséphine, comment tu fais pour pas être en colère? Ben, elle dit, toi, moi, Michel, j'ai pas envie d'être en colère tout le temps. Puis là, elle me regardait avec son beau sourire. Et là, j'ai compris que c'était un choix qu'on devait faire. Dans mes romans, ça m'arrive d'être en colère. Quand j'écris Cocoum, le chapitre où il y a la drave, j'ai fini ce chapitre-là, j'ai été obligé d'appeler une amie le soir autochtone parce que j'étais trop fâché. Mais je me méfie de ça. Parce que, justement, c'est quelque chose qui fait juste te traîner par en bas, puis qui t'amène à rien. Donc, dans mes romans, j'essaie de pas montrer ça, mais dans Nishim, la colère de ma mère, elle parle d'elle-même aussi, puis elle raconte une histoire que j'arrivais pas à raconter autrement. Mais, tu sais, Émilie, ben, écrire, en parler, c'est pas facile. L'écrire, c'est... Donc, comment je montre ça? Puis, si ma mère avait été vivante, je sais pas, tu sais, je pense pas que j'aurais été capable de le faire.
1: Mais j'avais cette question-là parce que d'ailleurs, tu nous préviens, là, quand on ouvre le livre, la première chose qu'on voit, c'est une citation de Jeannette, mais aussi de ta mère, Claude Gagnon-Siméon. Et c'est écrit: Michel, j'aime pas que tu écrives sur ces sujets-là. Ils me ramènent à des moments difficiles de ma vie. T'aurais pas pu publier ça de son vivant.
0: Hey, non, elle m'aurait arraché la tête pour être franc. Ça aurait pas marché. Ça aurait été grave. J'aurais été en première page du Journal de Montréal. Mais avec les yeux fermés.
1: Ouais.
0: Non, je rigole, mais je veux dire, non, j'aurais pas été capable de le faire. Mais pour moi, le livre est aussi une forme d'hommage. Faut expliquer les sources de la colère. Et à ce moment-là, on arrive à comprendre, je pense. C'est ça que j'ai essayé de faire aussi. Mais la colère de ma mère, je l'ai vue dans d'autres personnes de la famille aussi. C'est pas la seule. Puis moi, j'adore ma famille, mes tantes. Je veux dire, c'est comme sûrement attaché à eux tous. Mais j'ai vu ça. Et c'est un héritage. Et en fait, c'est pas un héritage. C'est une blessure.
1: Ouais.
0: Qui est un de ces traumas qui s'exprime de cette façon-là dans les gens autour de moi. Et il faut... c'est une des conséquences, justement, de cette colonisation qu'on a tendance à banaliser en disant « Ah, ben tu sais, on les aidait. » Non, on les aidait, mais ça les a pas toujours aidés.
1: Oui, puis il faut trouver... cette colère-là doit avoir un endroit où aller aussi. Puis la création, c'est une façon de le sublimer. Ouais. Pour donner une idée du ton de ce nouveau roman, Nechim, on a demandé à la comédienne Dominique

0: Pétain de nous en lire un extrait.
1: J'ai peut-être eu tort de lui parler de tout ça. Notre famille, Almanda, Thomas, mes grandes-tantes, Marie et Christine. La rivière Péribonka, les passes dangereuses. J'aurais peut-être dû faire comme la plupart de mes sœurs et garder ça mort. Ne pas en parler. Ça aurait été plus simple. Je n'aime pas revenir sur ce que moi j'ai vécu, sur ma jeunesse et les humiliations. Ça me brûle le cœur chaque fois. C'est viscéral. Mais les histoires de ma famille, je n'en ai pas honte, au contraire, j'en suis fière. Je l'ai emmené à Mashtuyash si souvent dans sa jeunesse pour qu'il voie de ses yeux, qu'il comprenne quelque part que ça lui appartient aussi. C'est son histoire. Elle fait partie de lui, malgré tout. La fierté que je lis dans son regard me fait plaisir. Mais quand il me ramène à mes propres histoires, mes propres blessures, c'est différent. Et je suis incapable de le lui expliquer. Les mots restent bloqués dans ma gorge. J'ai beau essayer, ça ne sort pas et ça fait mal. C'est comme ça depuis toujours. On dirait que deux sentiments en moi se disputent la place dans mon cœur. La fierté et la honte. La fierté de ma famille que j'aime, ma grand-mère, mes grandes-tantes, mon grand-père et tous les Siméons. La honte des humiliations, des insultes, de la brûlure des insultes. Et j'en veux aux gens qui ont fait que ces deux sentiments sont désormais indissociables.
0: Dominique Pétain, qui lit un extrait de Nichim. Est bonne.
2: Oui. J'ai un blanc-corps, je me souviens même plus que j'avais écrit ça. Mais c'est vrai que ma mère, quand j'étais jeune, tu sais, elle m'amenait souvent, moi, j'ai connu quand même en sommeil, comment on l'appelait. Et puis, elle me racontait toutes les histoires. Tu sais, je raconte l'histoire au début de elle, quand elle s'en va visiter ses tantes.
0: Puis il y a personne qui parle.
2: Personne qui parle, mais eux autres, ils communiquent, puis elle ne comprend pas leur langage. En réalité, c'est un peu ça. Puis toutes ces histoires-là, tu sais, tous les chapitres, toutes les histoires qu'elle a dans le livre avec elle, c'est des choses qu'elle m'a racontées. Mmh. C'est pas tous mes cousins et cousines qui ont eu la chance d'y aller autant que ça. Puis en même temps, tu sais, il y avait le côté, on n'en voulait pas. Et je me souviens une fois, fait que tu sais, c'est comme le chaud et le froid. Mmh. Puis quand j'avais écrit à tout, tu sais, je parlais quand même de sa mère, tout ça. Puis je lui avais fait lire le manuscrit à maman. Puis j'avais dit, bon. Puis à un moment donné, je faisais dire à ma grand-mère, tu sais, dans cette vie difficile, vie de misère qu'on a eue, hein, puis ma mère, elle me regarde, elle me dit, ma mère a jamais dit qu'elle vivait dans la misère. C'était pas facile, mais c'est jamais été la misère, puis elle aimait ça. Ah oui, mais t'as raison, c'est bon. Mmh. Fait que là, je voyais que même si des fois, tu sais, elle me disait, j'aime pas ça qu'on en parle, sur le fond de la question, elle avait cet attachement-là.
0: Oui, puis c'est une bonne leçon d'écriture qu'elle t'a donnée là, parce que c'est vrai qu'on sent la dignité des personnages dans tes livres. On les sent. Oui, on sent qu'il y a des choses qui leur arrivent. Il y a de la colère, mais en même temps, il y a toute cette beauté-là du territoire. Il y a la résilience, il y a la façon dont Jeannette décide de marcher pour guérir. On reçoit plein de messages pour toi, Michel-Jean. Je t'en lis quelques-uns. Joël Réon Majot de Laval qui nous écrit « Bonjour, Coué. J'aime l'écriture sensible et lucide de Michel-Jean. Il m'a amené à découvrir des pans de l'histoire autochtones qui étaient dans mon angle mort et également certains enjeux tels que la vie ardue des jeunes autochtones qui débarquent à Montréal. J'ai l'impression qu'en vous lisant, c'est un peu comme faire une longue balade en forêt. Vous nous aidez à reconnecter avec la nature. »
2: Merci, ça me touche.
0: Michel Henkel de Sherbrooke, je suis en train de lire mon quatrième livre de Michel-Jean. Je suis émue par chacun. J'y apprends à 55 ans tant de choses qui auraient dû nous être enseignées pendant ma jeunesse lorsqu'on était submergés de préjugés méchants et inutiles. Merci pour ça, Michel-Jean.
2: Quand je disais que les Québécois, c'est un peuple extraordinaire, c'est ça que je veux dire. Mm-hmm. Ces réactions-là, je les ai souvent de gens qui se rendent compte qu'ils connaissaient pas leur histoire, toute l'histoire. Et là, ils voient les choses différemment. C'est pour ça qu'il faut pas avoir peur de la lumière. Au contraire, c'est pas toujours facile d'ouvrir la lumière, mais il faut le faire parce qu'après ça, quand on voit, on juge vraiment, puis on est capable de se faire une idée.
0: Demain, c'est la journée Vérité et réconciliation. Il y a plein de gens qui se demandent, OK, c'est quoi ma place là-dedans? Qu'est-ce que je dois faire cette journée-là? Et oui, on peut porter le T-shirt, mais là, si je fais ça, est-ce que je suis en train de m'approprier?
2: Non.
0: Qu'est-ce qu'on dit aux gens? Qu'est-ce qu'on fait demain si on veut être un allié puis montrer notre soutien?
2: D'abord, je veux dire à toutes les personnes qui me demandent souvent, ouais, mais tu sais, est-ce que si je vais dans une réserve? Les Autochtones aiment le monde, OK? Ils sont accueillants. Et la journée de Vérité et réconciliation, montrez-le que vous êtes content, puis ça va faire plaisir aux gens. Ayez pas peur de

0: dire quoi? Pensez pas que les gens vont... Au contraire, est-ce que quand un anglophone ou quelqu'un d'un autre pays vient au Québec puis essaie de parler la langue, on le juge négativement? Bien au contraire, on est content. C'est la même chose. Il y a des choses, quand on va dans des réserves ou on va dans des parois, il y a des choses que les gens font ou pas, renseignez-vous, ils vont vous le dire. Et surtout, cette journée de vérité, réconciliation, prenons le temps de la vivre comme ce que ça doit être, la réconciliation. Parce que si on veut arriver à la réconciliation, il faut s'entendre sur la vérité.
1: Ouais.
0: Puis ça, c'est une chose. Mais en même temps, il faut pas vivre ni dans la colère, ni dans la honte. Parce que ni un ni l'autre n'est porteur de quelque chose. Il faut la vivre dans l'ouverture et l'accueil. Et ça, c'est bon pour les Inuits, puis c'est bon pour les Québécois, puis c'est bon pour les Atikameks, puis c'est bon pour les anglophones aussi, c'est bon pour toutes les personnes qui vivent. Et demain, c'est une journée où... Tu sais, je veux dire, à Mashtuyats, quand les archéologues sont allés, ils ont fait la démonstration d'une vie permanente sur le site de Mashtuyats depuis 5000 ans. Ça veut dire que, pas il y a 1000 ans, il y avait du monde, il y a 2000 ans. Les gens vivent au même endroit depuis 5000 ans. C'est plus vieux que les pyramides, sur 7 ans. Donc, il y a une longue présence, une longue histoire. Et cette histoire-là, elle n'est pas en opposition avec l'histoire du Québec telle qu'on la connaît. L'histoire du Québec en est la continuation. Puis, faut prendre ça, là, puis dire, c'est aussi mon histoire. Et pour moi, ça reste quelque chose de très important. Parce que les gens oublient tout le temps, quelqu'un qui m'a dit, mon ami Louis-Carles, qui m'appelle. Salut, Louis-Carles. puis, c'est ça. Alors, je pense que vraiment, il faut en profiter. C'est votre fête aussi. Je crois que c'est la fête des Inuits.
1: Et d'être dans ce rapport-là, qui justement dans la curiosité, puis le geste d'empathie de lire un livre, de se plonger dans le roman, c'est ce que ça nous apporte. Tantôt, je citais ta mère qui est en exergue en tout début du livre, mais il y a aussi cette citation magnifique de Jeannette Siméon, donc qui est l'autre personnage principal du livre. « Je ne suis pas une survivante des pensionnats, je suis une vivante. »
0: Elle disait ça, Jeannette, oui. Ouais, puis quand je parlais des pensionnats, tu sais, c'est drôle parce que quand des journalistes cherchaient des gens, puis je les envoyais vers Jeannette, elle est capable de s'exprimer, puis il y a des choses à dire. Puis je l'ai lu la phrase aussi dans des articles de la presse, notamment. C'était sa ligne, Jeannette.
1: Et, mais c'est une bonne ligne.
0: Oui, autant ma mère était. Elle n'aurait jamais parlé, autant Jeannette était un peu Kit Kadak quand même. Puis c'était jamais ça, moi, chez elle. Mais quand, ce qu'elle voulait dire par ça, c'est que je suis pas une victime.
1: Ouais.
0: Je suis quelqu'un qui se tient debout. Et c'était, elle te regardait dans les yeux quand elle disait ça, parce que c'était une femme fière. Quand elle était malade, elle n'a pas accepté la maladie en restant dans son coin. Elle s'est battue, elle a guéri. Puis, mais elle, Jeannette, c'est une femme très croyante. Là. Mm-hmm. Elle me disait toujours, moi, ma grand-mère, là, elle me disait, puis sa grand-mère, ça demandait, tu sais, quand t'as quelque chose, oui, prie. C'était sa manière. Elle faisait ça, puis après ça, elle posait des gestes aussi. Et voilà, tu sais, donc c'est une personne fière de sa culture, de ses origines, mais aussi d'où elle était maintenant.
1: Ouais.
0: Et pour moi, c'est un modèle, ça aussi. Jeannette, elle savait les difficultés, mais en même temps, tu sais, elle donnait des cours de cuisine pour les jeunes dans les communautés, parce que, tu sais, manger un lièvre là en prenant un livre de Ricardo, c'est une chose, mais quand tu ramasses le lièvre gelé l'hiver, entre ça puis l'avoir dans ton assiette, c'est pas la même chose. Donc, elle donnait des cours comment on apprête la viande sauvage dans le territoire pour montrer aux jeunes comment faire, à montrer à ses petits-fils aussi comment faire ces choses-là. Cette volonté qu'elle avait de transmettre le savoir-faire parce que elle en était fière.
1: Ouais.
0: Et c'est les personnes comme elle qui ont fait qu'on est encore là.
1: Puis elle t'a transmis la fierté. Parce que c'est ça que tu dis. C'est elle qui est allée te voir et qui a dit, moi, quand je te regarde, je vois un Inuit, Michel.
0: Oui.
1: Quand je te vois à la télé comme journaliste qui garde ton calme.
0: Oui, puis en me disant que dans le fond, c'est pas un... Moi, je pensais que j'étais faite comme ça, mais elle me disait non, c'est un trait culturel, Michel. Et ça, je vais toujours être reconnaissante. Tu sais, demain, le lancement, ça se fait au Musée Inuit à Mashtuyats, où Jeannette a travaillé. C'est là-bas, celui qui va animer, Pierre Gill, qui est un Inuit, qui est un journaliste Inuit, c'est un... Jeannette, c'était sa tante. Mais tu sais, puis fait qu'on on va faire ça dans cet esprit-là. Et moi... je suis content d'avoir fait le livre parce que quelque part, c'est aussi un hommage à ces deux femmes-là qui représentent d'autres personnes.
1: Oui.
0: Aussi, c'est...
1: Puis qui vont rayonner au-delà du territoire parce que là, ce livre-là, ça marque aussi un changement de maison d'édition, Michel Jean. Un livre qui paraît aux éditions du Seuil. Changer de maison d'édition, est-ce que c'est une décision qui est difficile à prendre?
0: Dans la collection Cadre Rouge, qui est là, avant j'étais déjà publié au CEI en France, dans la collection Voix autochtone, le Cadre Rouge, c'est la collection.

0: la plus prestigieuse. Là. Et je pensais à ça l'autre jour, puis j'écoutais une entrevue où ça parlait de Jean-Pierre Ferland, qui avait toujours composé ses chansons avec la même équipe.
1: Ouais.
0: Puis à un moment donné, quand il a voulu écrire Jaune, il a changé d'équipe. Puis c'était tous les gens avec qui il travaillait, c'était tous des gens qui aimaient, qui respectaient, qui avaient fait ce travail incroyable, mais il y avait le goût de quelque chose d'autre. Il a travaillé avec d'autres mondes et ça a donné l'album Jaune. Okay? Je compare pas ce que je fais faire là, mais je comprenais ce qu'il voulait dire par la volonté à un moment donné de te lancer sur autre chose. Puis en même temps, c'était quand même des gens que je connaissais et que j'aimais.
1: Oui, c'est, parce que c'était donc la maison de son qui publiait déjà. Mais il y a quand même des précautions que tu as prises parce qu'on le sait, en ce moment, quand on reçoit les livres de l'Europe, les prix sont assez... Ça peut être important. Là, on est vraiment dans la même catégorie. Donc, même si c'est un livre qui nous arrive de l'Europe...
0: Il coûte le même prix parce que... Mais il y a le prix, mais... Quand c'est parce que c'est eux qui m'ont proposé, qui m'ont approché, c'est pas moi qui t'allais. Mais quand ils m'ont approché, j'ai dit oui, mais je veux quand même qu'il y ait une équipe au Québec.
1: Donc c'est ça.
0: C'est soit on fait ça au Québec, voilà, puis on travaille avec une équipe qui s'appelle la boîte de diffusion, qui sont des diffuseurs, qui sont des gens extraordinaires. Et donc, il y a un attaché de presse au Québec, le livre est imprimé au Québec, il y a une équipe au Québec, c'est pas dirigé de la France vers ici. Puis en France, c'est le contraire, c'est l'équipe du Seuil là-bas qui le prend en charge. Donc le livre est édité par Laurence Boland puis Bénédicte Lombardo, qui sont les éditrices. L'équipe au Québec avec qui je travaille, c'est des Québécois, il est imprimé ici au Québec. Puis en France, ça se fait avec des équipes. Pour moi, ça c'est important. Puis oui, c'est sûr que ça permet de garder le prix, mais c'est surtout que je voulais pas avoir à appeler en France pour parler de choses.
1: Oui.
0: Je suis pas capable de faire le livre, moi, ici. Puis après, tu sais, je change rien, moi, dans la langue, dans des choses comme ça, dans mes romans. Tout est resté. Et ils ont dit oui à tout. Puis la couverture, que moi, je trouve incroyablement belle. Là. Puis, tu sais, honnêtement, quand j'étais chez Librec, c'est Marie Paradis qui faisait mes couvertures, qui est incroyable. Et là, j'étais comme désespéré. Et j'ai dit aux gens chez Seuil, Andrea, qui est celui qui fait mes couvertures en Italie, et bon, vraiment, c'est peut-être qu'on pourrait lui demander. Puis ils ont écrit Andrea, et c'est lui qui a fait la couverture, puis je la trouve juste parfaite.
1: Oui, et la couverture aussi, quand même, quand on est avec le Seuil, la petite bande drôle rouge, effectivement.
0: Quand on aime les livres, c'est les livres, on aime ça.
1: C'est quand même, oui, c'est ça, c'est un classique. Michel Jean, Nichim, ce livre, il arrive donc en librairie demain, c'est aux éditions du Seuil. Merci beaucoup pour la générosité de cet entretien. Chinesh Kumitin, Michel Jean.
0: Chinesh Kumitin, à toi, mon ami.
1: Alors, demain, on invite les gens aussi de la communauté Mastoyache à assister à ce lancement, et moi, je vous donne rendez-vous tout de suite après le bulletin de nouvelles.
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1: Bonjour, ici Éric Langevin à Trois-Rivières. Il est 14h. Voici les informations. Les élus de Shawinigan devraient adopter une résolution ce soir pour confirmer la démolition du silo sur le site de l'ancienne usine Belgo. Si le vote de cette séance extraordinaire est favorable, les travaux pourraient s'amorcer aussitôt que demain. Le maire Yves Lévesque souhaite accélérer la démarche pour rendre le site plus sécuritaire. Trois entrepreneurs ont déjà offert d'exécuter la démolition gratuitement, des travaux évalués à 40 000 $. La sécurité de ce vaste site est un enjeu depuis plusieurs années. Rappelons qu'en avril 2025, une adolescente avait perdu la vie après avoir escaladé le silo. La présence d'un cougar suscite une vive inquiétude à Wulimnak. Aperçu hier en fin de soirée, le félin a fait l'objet de plusieurs signalements sur le territoire. La situation est prise très au sérieux par les autorités. Sur le terrain, la police de Wulimnak intensifie ses patrouilles alors que des agents des services de la faune déploient des pièges et des barrières pour capturer l'animal. Bien que les attaques de cougars envers les humains soient rares, une telle rencontre peut s'avérer mortelle. Les recherches se poursuivent pour localiser la bête et déterminer son origine.
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1: Le dossier de l'immigration rebondit à nouveau aujourd'hui. Les affirmations du chef conservateur Éric Duhaime, qui a déclaré à maintes reprises que le tiers des demandeurs d'asile au Québec sont frauduleux, font réagir ses adversaires. La

0: le 25. Pendant cette période, 63 % des demandes d'asile ont été acceptées. Le chef conservateur conclut donc que les 37 % restants sont des demandes frauduleuses. Sauf que dans les faits, ce chiffre prend en compte à la fois les demandes rejetées, abandonnées et retirées. Selon la Commission, il y a eu environ 11 000 demandes d'asile rejetées. De ce nombre, seules 285 ont été jugées clairement frauduleuses, ce qui représente 2,6 % des refus.
1: C'est totalement inacceptable que ces gens-là puissent avoir, par exemple, gratuitement des services pour leurs dents, leur vue, leur psychologue.
0: C'est inexact. Pendant le traitement de leur dossier, les demandeurs d'asile sont couverts par le Programme fédéral de santé intérimaire qui comprend les soins dentaires urgents, la vue et les services de psychologie. Sauf que depuis le 1er mai, Ottawa ne paie que 70 % des coûts admissibles. Les demandeurs d'asile doivent payer le reste. Ils n'ont toutefois aucun frais à débourser pour des soins médicaux de base, comme aller à l'urgence ou consulter un médecin. Ici Rosalie Sinclair, Radio-Canada, Montréal.
2: La ville de Drummondville fait face à une pénurie de logements depuis plus d'une décennie. Malgré la construction de nouveaux logements ces dernières années, moins de 2 % sont considérés disponibles à la location. Action Location Drummond reçoit notamment de plus en plus de personnes âgées dans ses bureaux. L'organisme souhaite que le moratoire qui empêche l'éviction des personnes de plus de 65 ans à faible revenu qui résident au même endroit depuis plus de 10 ans soit prolongé après la date butoir de juin 2027. Voici Mélanie Gamelin, intervenante en droit des locataires.
3: Actuellement, je remarque que j'ai plus de personnes âgées. Dans le fond, ben souvent ils vont avoir un problème avec le propriétaire ou ils occupent depuis longtemps leur logement. Fait qu'à ce moment-là, ils bénéficient d'un loyer plus bas et les propriétaires, ben ils veulent augmenter leur profit, veulent pas, c'est leur but, c'est faire de l'argent. Donc, on voit aussi de plus en plus de sociétés immobilières, là, des grosses compagnies qui ont vraiment plusieurs portes.
2: Sur ce sujet, les candidats locaux du Parti libéral et de la CAQ ont rappelé leurs engagements en matière de logement. Le Parti québécois, Québec solidaire et le Parti conservateur n'ont pas répondu à notre demande d'entrevue. La Commission des transports du Québec révoque deux des trois permis de transport interurbain détenus par autobus La Québécoise en locaux depuis la fin mars. Le transporteur a supprimé, réduit ou modifié des services et déplacé des arrêts sans autorisation, c'est ce que précise l'organisme. L'offre de services dans une vingtaine de villes de la région, dont Victoriaville et Plessisville, sera touchée par cette décision. Selon le syndicat, ces révocations de permis liées à la gestion du transporteur mettent en péril l'avenir des 6 chauffeurs en locaux. La représentante syndicale à la section locale 800 de l'Union des employés de services, Sylvie Landry.
4: Ce que ça veut dire, c'est que présentement, on a 6 conducteurs en lock-out. Si l'employeur redémarre l'entreprise là, et respecte son permis qu'il a actuellement, qui est le Sherbrooke, Drummondville, Trois-Rivières, il va avoir seulement qu'un ou deux travailleurs maximum qui va travailler sur cette ligne-là.
2: Chez Autobus La Québécoise, personne n'a encore pu réagir à ce moment-ci. Et enfin, les résidents du centre-ville de Trois-Rivières sont privés de courant depuis ce matin. Hydro-Québec a planifié une interruption des services pour entretenir son réseau. Le secteur concerné va de la rue Niverville à la rue Saint-Georges et de la rue Royale à la rue Bellefeuille. Plus de 500 adresses sont touchées par cette interruption qui devrait se terminer autour de 15h30. Coup d'œil à la météo en terminant. Aujourd'hui, un dégagement cet après-midi avec un maximum de 20, minimum de 11 ce soir et cette nuit et demain. Ce sera nuageux le matin, maximum 19. Voilà, c'était le Radio-Journal. Je vous retrouve à 15h avec toute l'équipe de Fin PM. 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

Ici Émilie Perrault. Il restera toujours La culture se poursuit. Je prends le temps de lire quelques messages. Pierre Deschênes de Montréal qui nous a écrit. Il nous écoute en rediffusion la nuit. D'ailleurs, bonjour à tous les gens qui nous écoutent la nuit. Il dit en train de travailler sur une peinture. Et votre entrevue avec Jean Désy, l'entretien subséquent sur la solitude des profs. Et je me disais que votre émission atteint souvent l'état de grâce. Merci, Pierre. On est content de vous accompagner la nuit comme ça. Dans la première demi-heure, on a passé un superbe moment avec Michel Jean. On parlait de ce nouveau roman Nechim. Vous êtes nombreux aussi à nous avoir écrit. Suzanne de Montréal qui dit merci à Michel Jean pour ce message positif. Koué de Tommy Gagnon de Trois-Rivières, il dit « Je suis un des membres de la communauté de Mastoyach également et je tiens à dire que ce livre

0: me donne la curiosité et le courage de comprendre ce que ma mère n'ose pas me dire avec des mots sur son héritage qu'elle a trop souvent perçu comme de la honte, comme du jugement. Donc ça aussi, c'est précieux, le travail de Michel Jean. Merci de prendre le temps de nous écrire. Ça nous fait vraiment plaisir de vous lire. Aujourd'hui, on est en mode fan club. Bon, vous le savez, on aime ça à l'émission, se familiariser avec des grands noms de la littérature. Des fois, c'est des classiques qu'on n'a pas eu la chance de rencontrer au bon moment, mais nous, on croit qu'il n'est jamais trop tard. Et aujourd'hui, on a décidé de célébrer l'œuvre du poète Mahmoud Darwish. Et là, je vais apprendre à mieux le prononcer, là, je vous le promets, dans la prochaine heure. Entre autres, avec l'éditrice et autrice Yara El-Gadban. Bonjour.
1: Bonjour.
0: Qui nous dit que c'est un peu le Gaston Miron de la Palestine. Est-ce qu'on peut reprendre cette expression?
1: Oui, avec plaisir.
0: Et le professeur émérite et auteur Mustapha Fahmy. Bonjour, Mustapha.
2: Bonjour.
0: Grande révélation à nous faire aujourd'hui, parce qu'on connaît évidemment la dévotion pour Shakespeare. On l'a entendu souvent à ce micro. Mais bien avant Shakespeare, Mustapha, il y avait Mahmoud Darwish.
2: Absolument. C'est-à-dire, avant que je découvre Shakespeare, je voyais le monde avec les yeux de Mahmoud Darwish.
0: Et il vous a ouvert à la beauté, c'est ce qu'on
2: Absolument.
0: Va découvrir. Et il se peut, je vous précise, que Mustapha Fahmy se fâche dans la prochaine demi-heure si on évoque le cas du prix Nobel. On n'ira pas là. Et Manal Drissi qui est avec nous. Bonjour Manal.
3: Bonjour.
0: Est-ce que tu juges ma prononciation de Mahmoud?
3: Un petit peu, mais on va travailler là-dessus.
0: On est dans la bienveillance, j'espère. Toi aussi, tu vas avoir une grande révélation à nous faire au sujet de Ouattatata aujourd'hui.
3: Oui, exactement. Ça va être un secret choc.
0: Restez avec nous pour découvrir tout ça. La chronique de Manal Drissi sur les écrans. Merci beaucoup d'être avec nous, Manal.

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2: La voix qu'on entend présentement, c'est celle de l'un des grands poètes du 20e siècle, celle de Mahmoud Darwish. Il est ici accompagné du trio Jouran dans un album qui est paru un an après son décès en 2008. C'est un poète qui a grandement marqué la Palestine, la région du Levant, en fait le monde en général, avec des textes qui étaient parfois contestataires, philosophiques. Il a parlé de l'exil, de la beauté, de la nature. Il fallait qu'on lui consacre un de nos fan clubs. Et si on en parle, c'est grâce à Yara El-Gadban, qui nous a mis la puce à l'oreille avec l'événement Un dimanche avec Mahmoud Darwish, qui a eu lieu dans le cadre du Festival international de littérature de Montréal avant hier. Oui. Et d'ailleurs, est-ce que c'est possible de nous traduire ce qu'on vient d'entendre? Parce que c'est sa voix qu'on entend en ce moment.
3: Ah, il dit « Il y a sur cette terre ce qui mérite vie ». Et donc, après ça, il fait toute une liste. Et puis l'une des choses qu'il raconte que j'adore le plus, il dit l'opinion des femmes sur les hommes. Voilà, c'est pourquoi qu'il faut vivre, pour entendre les femmes donner leurs opinions.
2: Et donc avec Yara, je le disais, un ami de l'émission que je suis toujours heureuse de retrouver, Mustapha Fahmy, pour qui donc ce poète représente la découverte de la beauté. Avant de se plonger donc dans le fan club, Yara, comment ça s'est passé dimanche?
3: Ah, c'était extraordinaire, c'était magnifique. On voulait faire quelque chose avec Michel Corbeil du Festival international de la littérature pour Mahmoud Darwish Poetry Day. Voilà, c'est le nom officiel. On ne comprend pas pourquoi ils l'ont mis en anglais, mais c'est comme ça, ce n'est pas eux. Ce n'est pas le fil. On était toutes les deux en train de se poser la question. Et on voulait célébrer Mahmoud Darwish avec de la musique, à la Cora, et avec Carole David, mm-hmm. qui a lu avec nous, et Nabil Mohamed, qui est un poète syrien. Et nous voulions faire participer aussi l'audience. Donc, après nos lectures accompagnées, on avait laissé des poèmes sur les chaises, et les gens se sont levés, et puis chacun lisait un poème. C'était extraordinaire. Et comme nous sommes, comme il aime la vie, Mahmoud Darwish, puis il aime la bonne nourriture. Après ça, au restaurant, c'était au restaurant Casamaza, on a mangé de la bonne nourriture ensemble. Donc, on s'y nourrit l'âme et les ventres.
2: Et nous, en tout cas, ça nous a inspiré. On n'a rien à manger, malheureusement. Là, je reçois un petit peu moins bien que le Festival international de littérature, mais ça nous a donné envie donc, d'en parler aujourd'hui. Donc, pour les gens qui ne le connaissent pas, il est né en Galilée en 1941, donc palestinien. En 1948, chassé de son village, c'est le début d'un exil vers le Liban. Il y aura éventuellement des retours en terre palestinienne, mais il va passer par Moscou, le Caire, Paris. Il est mort

0: à Houston, au Texas. À l'âge de 67 ans, il est enterré à Ramallah. Son premier recueil, il l'a publié alors qu'il n'a que 19 ans. Mustapha Fahmy, avant même de parler de ce poète-là, je pense qu'il faut revenir aussi sur l'importance de la poésie dans le monde arabe.
1: Ah, c'est une excellente, c'est un excellent point parce que ce qu'il faut comprendre, c'est que toute la culture arabe, en général, elle est fondamentalement poétique. C'est-à-dire que la poésie est le fondement de la culture arabe. C'est-à-dire que les Arabes, même quand ils font la politique, ils font ça comme des poètes et non comme des politiciens. Surtout à l'époque où j'ai découvert Mahmoud Darwish. Pour vous donner un exemple de l'importance de la poésie dans la culture arabe, dans les années 80, Mahmoud Darwish et Nizar Qabbani, entre autres, c'est un autre grand poète syrien, ils lisaient leurs poèmes, c'est-à-dire leur lecture publique, ils faisaient ça dans des stades de soccer devant 20 000 personnes.
0: 20 000 personnes réunies
1: pour écouter de la poésie. Un autre exemple, il y a un pays arabe qui s'appelle la Mauritanie. C'est un pays sans histoire. On n'entend jamais parler de la Mauritanie. C'est un pays d'une population de maintenant, c'est entre 4 millions et 5 millions. À l'époque, c'est-à-dire les années 70, les années 80, la population était de 4 millions seulement. Et sur 4 millions, il y a 1 million de poètes.
0: Wow.
1: D'ailleurs, on l'appelle ce pays, on l'appelle le pays de millions de poètes.
0: Alors, c'est présent partout et il incarne ça aussi. Alors, Mahmoud Darwish, qu'est-ce qu'il incarne pour toi, Yara?
2: Mais moi, c'est vraiment le poète de l'amour et de l'humanité. Je disais toujours que un peuple qui donne naissance, qui donne jour à un poète comme Mahmoud Darwish ne pourra jamais disparaître. Et il a un mot magnifique, Mahmoud Darwish, qui dit « Aucun peuple n'est plus petit que son poème ». Donc, quand on est la Mauritanie et on a le quart de la population qui fait de la poésie, c'est que c'est un grand, grand peuple.
0: Ouais.
2: C'est ça, en fait, la définition. Et moi, j'ai grandi avec lui. En fait, il n'y a pas une personne dans le monde arabe qui ne connaît pas au moins un poème de Mahmoud Darwish par cœur, parce qu'on a grandi avec ses poèmes mis en musique, on a grandi avec ses poèmes déclamés dans les rues. Et d'ailleurs, quand il est décédé, puis en fait, son corps a été rapatrié à Ramallah, moi, par un hasard incroyable, j'étais à Ramallah. Et donc, j'ai assisté aux funérailles de Mahmoud Darwish. Bon, je vais devenir un petit peu émotive. Mais vous savez, pendant 4 jours, dans toute la ville, on n'entendait dans les rues que la voix de Mahmoud Darwish récitant ses poèmes. Pendant 4 jours, la ville s'était arrêtée et on entendait la poésie toute la journée. C'était l'une des expériences les plus incroyables humainement que j'ai vécues. Donc ça, c'est Mahmoud Darwish.
0: Oui, puis c'est parce que je ne pourrais jamais le dire aussi bien qu'Yara. C'est tellement beau quand il le dit. Mahmoud Darwish, il incarne... Ah,
3: je tiens à souligner une amélioration.
0: Oui, une amélioration.
3: Bravo.
0: Oh, merci Manal. J'ai besoin de ça, ces encouragements. Mais toi d'ailleurs, Manal, est-ce que c'est un poète que t'as entendu dans ton enfance?
3: C'est pas un poète que j'ai entendu dans mon enfance. Je l'ai découvert plus tard, à l'âge adulte. Ouais. Mais je m'identifie beaucoup à cette relation-là très poétique à la langue arabe, ouais, et à la culture arabe en général. C'est vrai qu'il y a beaucoup de poésie, même dans la politique. Mais ça, je trouve que c'est justement un lien avec la culture québécoise. C'est-à-dire, il fut un temps, la Révolution tranquille, où la poésie était très politique, uh-huh, et où les poètes étaient en politique. Et je trouve que ça manque. Je trouve, uh-huh, que ça, c'est quelque chose qu'on retrouve plus dans les cultures arabes que j'ai hâte de retrouver ici. Les poètes, parler de politique. On veut vous entendre parler de politique.
0: On veut vous entendre. On disait tout à l'heure le Gaston Miron là, de la Palestine. Il y a ça. Mais pour Mustapha, je sais qu'il est aussi le poète de l'humanité. Je lisais cette magnifique phrase. Tu dis, il a donné à la douleur une chanson.
1: En fait... au début, quand il a commencé à écrire, il voulait donner une voix à son peuple, à la douleur du peuple palestinien. Mais finalement, il a fini par faire de cette douleur une chanson qu'il a chantée partout dans le monde. Et des millions ont chanté cette chanson avec lui. Et une des choses qui me frappe vraiment quand je regarde tout le parcours de Mahmoud Darwish, c'est un parcours plein de bruit et de fureur, pour reprendre les mots de Shakespeare. Mais à chaque fois que le bruit de son époque l'a envahi, il a réussi à le transformer en musique. C'est-à-dire même les poèmes qui parlent de sujets

0: très douloureux. Quand on lit ses poèmes, on a l'impression que les mots deviennent des feux qui illuminent la noirceur de son époque. C'est-à-dire sa poésie a illuminé même la douleur, même les choses affreuses, les guerres. Et c'est ça que je trouve absolument magnifique chez j'allais dire Shakespeare, c'est ma déformation professionnelle.
1: Ouais, on dirait qu'en ce moment, t'es à la croisée là, entre les deux amours de sa vie, là, entre oui. Shakespeare et Mahmoud. Yara, tu dis que ce poète-là, en fait, c'est un peu comme si c'était une pharmacie ou une boîte à outils. Quand t'es en train d'écrire, il y a un blocage, tu retournes à ses écrits.
2: Oh, mais il est toujours avec moi, en fait. Dans tous mes livres, il est là. Il est littéralement là. Mes livres, soit dans une citation en exergue, soit c'est un personnage, carrément un personnage. Je m'arrange toujours de glisser un poème de Mahmoud Darwish dans mes textes. C'est mon ami. C'est mon ami, c'est mon ange gardien. Quand je suis bloquée, je prends tout de suite un recueil de Mahmoud Darwish et je me mets à lire et tout de suite ça ouvre comme une fleur. Et puis là, je me dis, ah, regarde, oh, j'aurais pu penser à ça comme ça. Comme tu tombes sur un poème, il décrit la fleur d'Amandier, et puis tu dis, ah, mais je vais écrire une fleur d'Amandier. Et c'est ça, en fait, il nous accompagne tous, et c'est un accompagnateur bienveillant. Il n'a jamais écrasé, il n'écrase pas, pourtant c'est une figure incroyable. Mais on peut tous être un peu les héritiers de Mahmoud Darwish tout en gardant une voix. Parce qu'il a vraiment enfanté beaucoup de poèmes, parce qu'il est beaucoup de poètes, je voulais dire, parce qu'il était lui-même très généreux dans sa poésie et sa poésie ne renferme pas, sa poésie ouvre des univers. Et moi, c'est comme ça que je le sens.
1: Mais Mustapha, tu disais, quand je lis de la poésie arabe, inconsciemment, je lis comme lui.
0: Oui, tout à fait. Et parfois même, quand je récite Shakespeare, j'ajoute quelque chose de Mahmoud Darwish dans ma façon de lire.
1: Comment est-ce qu'on pourrait décrire c'est l'intonation, c'est la musique qu'il avait.
0: C'est la musique, absolument. C'est cette musicalité. Une des choses qui m'ont frappé lorsque j'ai découvert vraiment Mahmoud Darwish, je ne me souviens pas la première fois que j'ai entendu Mahmoud Darwish parce qu'il était dans l'air, il était partout. Mais la première fois que j'ai entendu Mahmoud Darwish lire sa poésie, j'étais très jeune, à la télévision dans une émission culturelle, j'ai pour la première fois découvert la beauté. Rien de moins. C'est-à-dire qu'avant, la seule beauté dont j'étais conscient, c'était la beauté des visages. Et là, avec Mahmoud Darwish, c'est la beauté de la nature, des arbres. Quand je sens le jasmin, c'est le jasmin de Mahmoud Darwish que je sens. J'ai chez moi, à Chicoutimi, un arbre, un lilas. Et quand je regarde le lilas, quand il y a du vent, pas fort, quand je vois le haut du lilas bouger, je pense à une phrase, à un vers de Mahmoud Darwish dans le poème de la Terre. Il dit « Mal al banafsaju qalilan liya'abura sawtul banat » Les lilas se sont inclinés un peu pour que passent les voix des jeunes filles.
1: C'est beau, non?
2: Oui, c'est magnifique.
1: Et ça amène à la question de la traduction. Parce que là, les gens qui nous écoutent, évidemment, on n'a pas tous la chance de parler arabe, de comprendre. Donc là, ce à quoi on a accès, ce sont les traductions des poèmes. Est-ce qu'il est bien traduit?
2: On avait cette conversation tout à l'heure, Mustapha. Et moi, j'aime beaucoup le lire en français. En fait, moi, je le lis souvent dans des traductions bilingues. Et heureusement, il y en a quand même plusieurs. Et donc, j'aime beaucoup le lire en arabe et en français. J'ai quelques traductions en anglais. J'avoue que j'ai pas le même sentiment en anglais. C'est pas pour dire que la traduction n'est pas bonne, mais justement, par exemple, la plupart de ces traductions en français sont par Ilyas Sambar, qui est un grand historien aussi, écrivain palestinien, et qui connaissait vraiment personnellement, c'était un ami personnel de Mahmoud Darwish, et je sens cette intimité.
1: Ouais.
2: Quand je lis ça. Et puis, il y a quelque chose que Mahmoud Darwish disait lui-même, que j'aimais beaucoup. Il n'était pas tout à fait dans cette idée que la traduction est une trahison de la langue. Il dit, quand je me lis dans une autre langue, je redécouvre à nouveau mon poème. Je découvre un nouveau poème. Et pour lui, c'était comme si
1: c'est une addition.
2: Ouais. C'est quelque chose, en fait, qu'il découvre des choses dans ses propres mots que lui, il ne savait pas. Et j'aime beaucoup cette façon d'appréhender sa traduction, ses traductions.
1: Mais Mustapha Fahmy, je pense que tu serais curieux d'en voir une traduction

0: québécoise.
1: Oui, parce que, bon, moi, j'ai eu une petite conversation avec Yara et elle m'a vraiment beaucoup encouragé parce qu'elle, elle aime les traductions en français. Ouais. Moi, je l'aime. Je les aime pas beaucoup, vraiment. Surtout les poèmes écrits dans les années 80, ils sont très lyriques, très, très imagés, et ça sort pas bien en français. Pourquoi je préfère, je souhaite que ce soit des poètes québécois qui le fassent, parce que la traduction québécoise appartient plus à la traduction anglo-saxonne.
0: Oui.
1: C'est-à-dire que le traducteur, il s'efface. On ne voit pas son style. Dans les traductions de françaises de Mahmoud Darwish, on voit, on sent le style du traducteur qui vient entre nous et Mahmoud Darwish. Alors, c'est pour ça que je souhaite vraiment un jour voir des traductions québécoises de Mahmoud Darwish.
2: Moi aussi, et ça, c'est tellement intéressant.
0: Alors, on a une éditrice là, autour de la table et on a un traducteur.
2: Je prends note.
0: Est-ce que vous échangez vos numéros de téléphone là,
2: c'est déjà fait.
0: Il me semble qu'il y a un projet là, il y a quelque chose. Est-ce que c'est un projet qui pourrait intéresser
1: moi,
0: votre
1: non.
0: femme?
1: Non, je suis un mauvais traducteur.
0: Pourquoi?
1: Parce que je sais pas. Mais j'ai pas la patience d'aller jusqu'au bout.
0: Il y aurait des débuts de poèmes.
1: C'est ça, oui. Je peux traduire un passage, une strophe, mais vraiment traduire une œuvre, non.
0: Bon, j'en profite pendant qu'il est tout sourire, parce que Mahmoud Darwish n'a jamais reçu le prix Nobel de littérature. Et je sais que pour Mustapha, ça c'est une
1: aberration.
0: C'est une aberration.
1: Un scandale, absolument. Mm-hmm. Surtout que quand je vois le prix Nobel attribué à Bob Dylan, que j'aime beaucoup, beaucoup comme chanteur. Mais Bob Dylan est un poète parmi les chanteurs. Mais parmi les grands poètes, il n'est qu'un chanteur. Je n'ai rien contre l'idée qu'on attribue à Bob Dylan le prix Nobel, mais lui attribuer avant Mahmoud Darwish, je trouve ça vraiment scandaleux.
2: Mais c'est intéressant parce que dans le livre que j'ai écrit avec Rodney, les fascistes n'ont jamais compté les étoiles, il y a un passage où justement je me plains, je me dis s'il y a une personne qui devait avoir le prix Nobel, c'était Mahmoud Darwish. Et combien j'étais découragée une fois qu'il est décédé, qu'il ne l'a jamais eu. Ouais. Donc, ça me rassure de savoir que je ne suis pas la seule frustrée ici.
0: En tout cas, si c'est ça le maximum de frustration que vous avez, c'est quand même assez tolérable. D'ailleurs, vous pouvez toujours nous écrire via la bulle de conversation si il y a des recueils, des poèmes que vous aimez particulièrement. On veut vous entendre, vous aussi. Qu'est-ce qu'il représente pour vous, ce poète-là? Yara, les gens qui veulent le découvrir, on les envoie où? On commence par quelle œuvre?
2: Mais il y a deux très belles anthologies bilingues, justement, français-arabe. Une qui est chez Gallimard, qui sont ses premiers poèmes, donc les grands classiques que tout le monde connaît, « À ma mère »,« Hérita le fusil » et tout ça. Pardon, ils sont tous là. Ça s'appelle « La terre nous est étroite ». Et l'autre anthologie, c'est chez Babel, qui sont ses derniers poèmes. Excusez-moi. Et moi, un peu comme Mustapha, j'adore les poèmes de la fin de sa vie, parce qu'il était vraiment à l'apogée de son art. Il arrive à quelque chose, mais j'aime beaucoup ce qu'il a dit, c'est vraiment tu es face à la beauté, à la beauté sublime. Et donc, ces deux poèmes-là, je pense, ces deux recueils sont vraiment, c'est un très très bon point de départ. Sinon, moi, mes recueils préférés, c'est Mural et La trace du papillon. Donc voilà.
0: Voilà, c'est dit. Elle s'est dévoilée. Mustapha Fahmy, on envoie les gens lire quoi?
1: Les derniers. Parce qu'ils sont moins imagés, moins de métaphores, alors plus faciles à traduire. Et elles sont parmi, à mon avis, les meilleurs poèmes de Mahmoud Darwish. Ils sont plus universels. Alors, il parle plus de lui-même, de la vie, de l'humanité. Alors, s'il faut commencer, moi, je crois qu'il faut commencer par les derniers poèmes.
0: Est-ce qu'on pourrait en entendre un, Yara?
2: Mais moi, j'ai sorti un, j'espérais. Alors, pour décrire les fleurs d'amandier, pour rester dans le thème des lilas. Pour décrire les fleurs d'amandier, l'encyclopédie des fleurs et le dictionnaire ne me sont d'aucune aide. Les mots m'emportent vers les ficelles de la rhétorique et la rhétorique blesse le sens, puis flatte sa blessure, comme le mâle dictant à la femelle ses sentiments. Comment les fleurs d'amandier resplendiraient-elles dans ma langue, moi l'écho, transparente comme un rire aquatique, à la perle de la pudeur de la rosée sur les branches, légère telle une phrase blanche, telle une phrase blanche mélodieuse, fragile, telle une pensée fugace. C'est beau.

0: Et puis il continue.
1: Et c'est un extrait, le titre du recueil
0: pour des, donc là, c'est l'anthologie 92 à 2005 chez Babel, et puis le poème pour décrire les fleurs dans mon tier.
1: Et ça m'amène à vous parler aussi de ce qu'on a reproché à ce poète, parce qu'on disait dans les premières années, c'était la voix donc de la cause palestinienne, il y avait des œuvres qui étaient plus contestataires. À la fin de sa vie, on était plus dans une œuvre humaniste. Ça lui a été reproché?
2: Enfin, on lui a toujours reproché quelque chose.
1: Oui.
2: toujours. Alors, au début, il a écrit ses poèmes qui sont devenus très, très populaires, des poèmes pleins de colère, révolutionnaires. Alors, les grands poètes de l'époque, comme Beyati, Salah Abdesabour, lui ont reproché d'écrire une poésie pour soulever les foules, que ce n'est pas de la vraie poésie. Et il y a beaucoup de vérité là-dedans. Après ça, quand il a cessé d'écrire ça, on lui a reproché d'avoir cessé d'écrire des
0: d'avoir
2: poèmes.
0: D'avoir trahi le peuple.
2: Absolument. Ouais. On lui a toujours reproché quelque chose.
3: Mais ça allait justement être ma question, parce que dans ses poèmes, plein de lumière, on a parlé de cette capacité à allumer une flamme dans la noirceur, etc., ce qui est quand même extraordinaire quand on sait qu'il a non seulement été arraché à son village à un jeune âge, à un âge où ça te marque pour la vie, où il a vécu aussi toute cette histoire-là, il a été emprisonné aussi.
2: Oui,
3: donc, comment est-ce que quelqu'un qui traverse autant de drames dans sa vie peut garder autant de lumière dans son art? Je dis ça en tant qu'autrice très cynique et très en colère
1: et intéressée à comprendre la question.
0: Mais tu sais, Manal, c'est quelqu'un qui croyait beaucoup à l'amour. Et d'ailleurs, sa poésie est remplie d'amour. Et il a vécu de grandes histoires d'amour aussi. C'était un homme qui avait beaucoup de, disons, beaucoup d'histoires d'amour. Mais surtout, il était l'amoureux de Rita, donc, qui était une femme juive, pour laquelle il avait écrit quand même 2 ou 3 grands poèmes. Donc, je pense que c'est ça qui l'a toujours un peu animé. Et puis aussi, dans sa poésie, il y avait toujours l'autre. Il y avait toujours le regard vers l'autre. Et c'est une poésie très dialogique. C'est pourquoi, quand on le lit, on a l'impression qu'il est avec nous, parce qu'il nous adresse la parole. Mmh. Et puis, il parle aux soldats, et puis il parle aux colons, puis il parle à l'étranger. Il parle à l'étranger à l'intérieur de lui-même. Il a beaucoup, beaucoup écrit sur l'exil, mais l'exil intérieur également. Et donc, quand on est avec lui, c'est comme si on est dans un puits d'humanité très, très, très profond. Et je pense que c'est ça, en fait. C'est ça qui fait qu'il est devenu cette figure dans laquelle tout le monde se reconnaît, peu importe le drapeau. Et à la fin, lui-même, il est devenu très réactionnaire quand on essayait de le réduire, même à son identité palestinienne. Il refusait ça parce qu'il n'aimait pas justement brandir les drapeaux. Pour lui, le seul drapeau qui méritait d'être brandi, c'était celui de l'humanité. C'est ça qui comptait pour lui.
1: Est-ce que c'est ça qui amène à cette idée du devoir de cultiver l'espoir?
0: Oui, mais c'est l'une de mes phrases préférées. Vous avez fait vos recherches.
1: Je salue Philippe Lavallée à la recherche.
0: Oui, en fait, il le dit, chacun a le devoir de participer à l'entreprise de l'espoir.
1: Qu'est-ce que ça veut dire? Comment est-ce qu'on peut l'appliquer?
0: Mais je pense qu'on le fait déjà ici, en parlant de poésie, en rappelant la beauté, en rappelant... Lui, il rappelait il rappelait qu'il y avait toujours en face à lui un autre être humain. Que ça soit l'enfant, que ça soit le soldat, que ça soit l'étranger, mais il y avait toujours en face de lui un autre être. Il a la femme aimée, il y en a beaucoup de femmes aimées dans sa poésie. Donc je pense que c'est comme ça, et nous, on doit le faire simplement en le lisant, en rappelant sa poésie. Je pense déjà que ça pourra guérir beaucoup, beaucoup de mal.
1: Mais moi, ce qui me donne l'espoir, c'est juste d'imaginer des milliers de gens réunis dans un stade pour écouter de la poésie. Ça nourrit quand même de l'espoir. Parmi les citations célèbres, parce que là, je rappelle qu'on est dans un fan club là, en ce moment, donc éventuellement, il y aurait des produits dérivés là, de la marchandise, des t-shirts, des tasses, un coussin. Qu'est-ce qu'on écrirait? Quelles sont les citations?
2: D'ailleurs, ça existe d'ailleurs. Il y a une phrase qu'on trouve partout dans des t-shirts, partout dans le monde arabe, mais aussi en Europe. C'est celle que vous avez citée au début. « Ala hadihi al-ardi ma yastahiqu al-hayat »« Sur cette terre, il y a ce qui mérite vie ». Alors ça, c'est une phrase très célèbre qu'on voit partout.
1: Que Xavier Dolan avait cité ce poème-là,
2: c'est ça,
1: au Festival de Cannes.
2: Exactement. Et l'autre, c'est... Il y a une phrase aussi très, très célèbre. Nous aussi, nous aimons la vie si nous pouvons le permettre.
0: Quand nous en avons les moyens.
2: Quand nous avons les moyens.
1: Oui. Ah, ça, c'est... C'est faux, hein?
2: C'est un poème très,

0: puissant.
1: Ça, c'est à méditer. Ouais. Nous aussi, nous aimons la vie quand nous en avons les moyens. C'est un grand T-shirt, mais ça vaut la peine de retenir cette citation-là. Sur cette idée-là du devoir d'espoir, Mustapha, j'aurais envie de t'entendre là-dessus.
0: Tout à l'heure, la question qui a été posée par...
2: Par Manal.
0: Pourquoi cette poésie sort toujours lumineuse? Pourquoi? C'est parce que son premier engagement, c'était un engagement envers la beauté et la poésie. Il n'a jamais accepté de faire des concessions. Et il y avait tellement de pression pour lui pour faire des choses de la part des politiciens. Il n'a jamais cédé. Il est toujours resté fidèle à la beauté et à la poésie. Et à la fin, c'est la poésie, c'est la beauté qui triomphe. Et c'est ça qu'on va garder de Mahmoud Darwish. Est-ce qu'on a encore eu du temps?
1: Oui.
0: Alors, il y a un poème d'amour.
1: Toujours du temps pour des poèmes d'amour.
0: Il y a un poème d'amour qui n'est pas très populaire, mais parmi les plus beaux poèmes de Mahmoud Darwish, je vais dire en arabe rapidement, juste les débuts et après en français. Alors il s'appelle « Yatiru al-hamamu, yahuttu al-hamamu, a'iddi liyal arda kay astarih, fa'inni uhibbuki hatta al-ta'ab, sabahuki fakihatun lil-aghani, وهذا المساء ذهب ونحن لنا là je passe à la traduction.
1: C'est bon.
0: S'envolent les colombes, se posent les colombes, apprête la terre pour que je me repose, car je t'aime jusqu'à la fatigue. Ton matin est fruit pour les chansons, et ce soir est ton or. Et nous sommes à nous, lorsque l'ombre pénètre son ombre dans le marbre, et je me ressemble lorsque je me suspends à un coup qui n'étreint que les nuages. Tu es l'air qui se dénude devant moi comme les larmes du raisin. Tu es le commencement de la famille des vagues lorsqu'elles s'agrippent à la terre, lorsqu'elles s'exilent. Et je t'aime. Tu es le commencement de mon âme, tu en es la fin. S'envolent les colombes, se posent les colombes.
1: C'est beau. Je pense qu'il y a trois femmes qui sont très charmées en ce moment. Vous savez, la famille.
3: Oh là là,
1: ça fait son effet du Mahmoud Darwish. Je pense que.
3: Et est-ce que je peux dire qu'il l'a lu magnifiquement en arabe?
1: Oui.
3: Magnifiquement. Non, merci.
1: Mais merci.
3: Ça m'a donné la chair de poule.
1: C'était de la musique de vous entendre en parler. Votre enthousiasme, il est contagieux. Mustapha, on peut te lire en librairie. Le plus récent, c'est La beauté de Cléopâtre. Tu es publié à la Peuplade Yara, le nouveau livre qu'on évoquait. Les fascistes n'ont jamais compté les étoiles, écrit avec René Saint-Éloi, aussi disponible en librairie. Et je souligne cette discussion-là, c'est aussi grâce au Festival international de littérature qui nous a inspirés. Et je rappelle qu'il propose plein d'activités jusqu'au 3 octobre. Profitez-en, allez le vivre, ce festival-là. Dans un instant, c'est la chronique de Manal Drissi qui a accepté de regarder la télévision pour nous. Mais juste avant, on va aller écouter un choix de notre programmatrice musicale, Maud Landry.

0: Octobre, c'est Hubert Lenoir dans la programmation musicale de l'humoriste Maud Landry. Elle dit « On est vraiment dans la bonne saison pour écouter ça, une chanson cool et groovy. » On reçoit des messages dans la bulle de conversation. Quelqu'un nous a écrit « Magnifique entrevue, ça nous donne le goût d'apprendre l'arabe, la poésie de Mahmoud Darwish. »
1: Bonne chance avec ça.
0: Oui. C'est un projet. Je vais commencer par apprendre à prononcer son nom, puis après ça, je verrai ce que je vais faire pour l'arabe. Mais c'est vrai que c'est tellement beau de les entendre, Yara et Mustapha. Mais là, c'est Manal Drissi qui est avec nous. Bonjour, Manal.
1: Bonjour, changement de registre. On est loin de Mahmoud Darwish.
0: Mais ce que j'aime, c'est que notre spectre, il est tellement large à l'émission. Et bon, je rappelle que tu as le mandat d'écouter la télévision pour nous. Là, rien de moins, c'est ton travail. Tu dois le faire. Et là, tu t'es autorisé cette semaine une thématique qui est à la fois vintage et actuelle.
1: Quelque chose de vieux, quelque chose de nouveau. Okay. Je vous l'avais dit que je ne voulais pas regarder seulement des nouveautés, que je voulais revisiter des joyaux du passé. Et là, je vais demander à tout le monde de rester calme pour cette confession choc. Émilie, je n'avais jamais regardé Ouattatatao.
0: Que quoi?

0: Là, je sens que je sens le besoin de me justifier parce que j'approche la quarantaine et je n'ai pas regardé Ouattatata. Faut dire que j'étais plus de la génération Ramdam.
1: Okay.
0: Et aussi, bon, comme j'ai immigré à la fin des années 90, j'avais pas tout à fait l'âge pour Ouattatata et j'avais pas de cousins et cousines plus vieux, plus vieilles qui étaient ici.
1: Qui auraient pu t'expliquer qui est Michel Couillard.
0: Exactement. Mais j'aurais regardé ça avec eux après l'école. J'avais pas ça. Donc, j'avais pas cet attachement-là. Et cette année, en fait, il y a quelques semaines, c'était le 35e anniversaire de la première diffusion du premier épisode de Ouattatata le 17 septembre 91. Et c'était quand même un rendez-vous de sortie de classe. Là, je suis sûre, Émilie, que vous avez regardé Ouattatata, contrairement à moi.
2: On soupait devant Ouattatata à la maison. On mangeait tôt, mais on écoutait Ouattatata.
0: Mais c'est ça, c'était un rendez-vous qui amenait quand même 800 000 spectateurs, spectatrices en moyenne par épisode. Parce
2: et
0: que
2: presque
0: ça
2: autant de comédiens.
0: Oui, et presque autant, oui. Et près de 700 comédiens, je pense, qui sont passés par Ouattatata, l'UDA au complet. Et il y a eu 14 saisons, ce qui n'est pas rien non plus,
2: oui,
0: à 1220 épisodes d'une demi-heure au total. Et on suit donc trois familles d'un quartier ouvrier à Montréal. On suit aussi une maison de jeunes. La plupart de ces jeunes-là fréquentent la même école. Et l'objectif de l'émission Ouattatata, c'était de parler aux jeunes directement, qui était à ce moment-là un concept novateur, parce qu'on ne faisait pas de télévision qui s'adressait directement aux adolescents. Et l'équipe de l'émission allait même rencontrer, j'ai appris ça, allait rencontrer des centaines de jeunes de secondaire 3, 4, chaque année, pour avoir une idée des enjeux qui touchent les ados. Mmh. Donc là, tu sais, on sent vraiment la série à message. On a parlé de tous les enjeux qui étaient importants au début des années 90 et des années 2000. Le suicide, le sida, l'avortement, le divorce, l'adoption, la famille d'accueil, le coming out, les troubles alimentaires. Il y a beaucoup d'enjeux qui sont encore d'actualité d'ailleurs. Et je m'attendais quand même à être plus heurtée par certains propos,
1: des choses qui auraient moins vieilli,
0: mais tu sais, qu'on accepte parce que ça a été fait il y a 35 ans. Et j'avoue que j'ai été quand même surprise. C'est vraiment moi.

0: moins pire que je pensais. Il n'y a pas beaucoup de choses que j'ai trouvé qui avaient vraiment mal vieilli. Donc, tu sais, ça montre à quel point c'était très progressiste pour l'époque. Et c'était même frontal à certains égards. Au début des années 2000, j'ai appris qu'il y a un producteur américain qui voulait peut-être reproduire Watatatao pour le public américain. Puis finalement, après avoir regardé les premiers épisodes, il a changé d'idée. C'était peut-être un petit peu trop frontal pour la culture. Ouais, un petit peu trop woke quand même au début des années 2000. Okay. Et ça veut dire que au début des années 2000, ils ont regardé les premiers épisodes qui dataient déjà d'il y a 10 ans.
1: C'est ça, de 91.
0: Et c'est ça, et c'était quand même pas adapté pour le public américain. Et je trouve
1: et là,
0: que
1: tu rattrapes ça où, Manon?
0: Sur YouTube. Okay. La très grande majorité des épisodes sont disponibles sur YouTube. C'est là que j'ai regardé ça. Et c'est ce que j'aimais, c'est qu'on sent cette authenticité-là de culture québécoise. C'est-à-dire que c'est pas calqué sur le modèle de teen show américain.
1: Ouais, je comprends ce que tu veux dire.
0: Qui est peut-être venu aussi plus après. Mais en ce sens-là, il y a beaucoup de choses que j'ai aimées. Je trouve qu'il faut mentionner absolument les coupes de cheveux et les styles vestimentaires.
1: Ah oui, absolument.
0: Dont beaucoup sont revenus. On a vraiment fait le tour. On est revenu à ce qui était cool dans Watatatao.
1: Oui, j'ai des images en tête. Là, oui.
0: J'ai été surprise par les dialogues qui respirent. On a le temps d'avoir de longs dialogues et aussi l'absence de reprise, de take ou de montage quand quelqu'un se trompe dans sa réplique. Il fait juste reprendre sa phrase. J'ai trouvé ça merveilleux. Il ne faut pas se casser la tête.
1: Pourquoi?
0: Mais ça fait encore plus naturel.
1: Mais c'est ça.
0: J'aime ça. Les dialogues aussi qui sont clairement écrits par des adultes, ça c'est involontairement hilarant. Mm-hmm. Mais vraiment des mots qu'on ne mettrait pas dans la bouche de quelqu'un de 12 ans. Puis là, ça sonne comme un monsieur qui l'a écrit. Ça m'a quand même beaucoup amusé. Mais vraiment, la chose que j'ai le plus aimée, c'est la guitare électrique un petit peu trop heavy comme transition entre les scènes. On écoute. Là, ça sonne comme un générique. C'est entre les scènes. Oui. À chaque fois qu'on change de plan ou de quelque chose, il y a cette guitare-là qui vient.
1: Je te parle plus jamais, Stéphanie Couillard. Il y a la grosse guitare qui en bat.
0: Exactement. Je suis quand même restée avec certaines questions. Oui. La première question, c'est je sais toujours pas ça veut dire quoi, Watatata.
1: Hey, j'avoue que j'ai pas la réponse. Pourquoi Watatata?
0: Mais j'ai cherché, ça veut rien dire. Ça a été inventé par les créateurs.
1: OK.
0: Mais c'est quand même...
1: Ben, donc, c'est une expression...
0: C'est devenu une expression parce qu'ils l'ont inventé. C'est vraiment...
1: Ville de conversation.
0: On ne sait pas ce que ça veut dire.
1: Qu'est-ce que ça veut dire pour vous, Watatata?
0: Et je trouve que les jeunes dans Watatata sont chigneux. Puis là, je me demande, est-ce que c'est une affaire d'époque ou est-ce que c'est une affaire de show? Est-ce que c'est le show qui les rendait chigneux ou est-ce qu'ils étaient plus chigneux là ou est-ce que je ne remarque pas que les ados sont aussi chigneux aujourd'hui? Écrivez-nous pour me dire. Mais là, je fais un appel à mes compatriotes millénarios parce que nous, on a grandi avec des émissions qui avaient 10 saisons, 25 épisodes par saison. Et ça n'existe plus maintenant. Tout dure 15 minutes et 6 épisodes maximum. Donc, Watatatao, en ce sens-là, c'est vraiment du binge-watching de qualité. Parce qu'on peut mettre ça en background de sa vie et écouter des dizaines et des dizaines et des dizaines et des dizaines d'épisodes.
1: Si vous tombez dans le vortex, là, vous serez accompagné pendant
0: un
1: bon moment.
0: Oui, puis il manque jamais de sujet à adresser à Watatatao. Fait que lancez-vous. Et là, je vais utiliser la transition de guitare électrique pour passer à mon prochain sujet.
1: Mais juste avant, attends. Peux-tu garder ça pour toutes nos transitions? Mais juste à dire, il y a Sarah Marco qui nous a écrit « Équipe souper en écoutant Watatata avec mon frère et ma sœur. Juste à entendre le générique, je recule dans le temps, ça me fait sourire. Que de bons souvenirs. S'il vous plaît, pouvez-vous la faire jouer en entier? »
0: Je pense
1: que...
0: Je pense pas qu'elle parlait de la transition.
1: Ça va donner nos respirations. Merci beaucoup, Sarah, pour le message. Ce qui nous amène vers une proposition actuelle.
0: Une proposition beaucoup plus actuelle qui s'appelle Lou et Sophie. Et on reste dans le même registre, c'est-à-dire d'émissions pour adolescents, parce qu'on dit souvent que les ados ne regardent pas assez de contenu québécois. Mm-hmm. Ben moi, je me donne comme mission de vous proposer aux parents des choses que vous pouvez ensuite proposer à vos ados. Ça se regarde très bien en famille. Donc, Lou et Sophie, qui est diffusée sur Tout TV. Il y a déjà deux saisons. Mm-hmm. Chaque saison a 6 épisodes de 43 minutes. Donc, on a vraiment le temps de savourer cette série. Lou, qui est jouée par Jacques Charbonneau, et Sophie par Zeynep Blanchet. Il s'agit de deux meilleures amies de 17 ans qui viennent de finir leur secondaire et qui étouffent parce qu'elles habitent en banlieue. Donc, elles naviguent ce passage-là compliqué entre l'adolescence, l'âge adulte. Elles ont vraiment une amitié fusionnelle pour le meilleur et pour le pire. Elles ont une sororité à toute épreuve, mais elles ont aussi des relations familiales compliquées. Lou, qui vit dans une famille qui est nucléaire, mais une famille qui tient avec de la broche. Donc, on a une, rela- une, rela- relation explosive avec sa mère et elle apprend un secret qui va envenimer leur dynamique familiale, alors que Sophie, elle, elle vit dans beaucoup plus de privilèges socio-économiques, mais ça n'efface pas l'absence qu'elle ressent du fait que sa mère

0: les a abandonnés, son frère et elle. Et on n'est vraiment pas dans le gros mélodrame. C'est drôle, c'est bien écrit, c'est fluide. C'est vraiment une très belle série qui, je le mentionne quand même, pour un public jeune mais mature. On parle de sexualité, on parle de consommation, etc. Et moi, je trouve que l'émission aurait dû s'appeler Lou, Sophie et Dolores. Parce que Dolores est un grand personnage dans cette série-là. Et qui est Dolores? Ben, c'est une vieille Cadillac. C'est une vieille Cadillac qui est très peu fiable, mais qui est le symbole de liberté pour ces deux filles-là qui n'ont pas accès au métro de Montréal et qui rêvent d'émancipation
1: à travers donc cette voiture-là. Donc, Lou et Sophie, c'est sur Tout.tv. Il y a deux saisons qui sont disponibles.
0: Il y a deux saisons qui sont disponibles. Et moi, je regardais ça en tandem avec Watatatao. Il y a Sophie Cadieux qui joue une ado rebelle dans Watatatao et qui joue la mère d'une ado rebelle dans Lou et Sophie. Moi, j'ai trouvé ça touchant de vivre ça.
1: Deux tout époques. Est dans tout. Ouais, une belle synchronicité. Donc, Lou et Sophie, je le rappelle, c'est sur Tout.tv. Watatatao, vous pouvez trouver ça. La saison 12 qui est en ligne sur TV5+, mais après, sur YouTube, vous pouvez en retrouver. Et là, le beau hasard, c'est que dans un instant, on reçoit justement un comédien qui a joué aussi dans Lou et Sophie. C'est Madani Tal qui sera avec nous après cette chanson.

0: Mon prochain invité n'a pas 30 ans, mais il fait déjà carrière depuis plus de 18 ans, tant à la télé que sur scène, à Paris qu'à Montréal. On l'a découvert dans la série jeunesse Sam Chicotte. Bon jeu de mots. Il jouait le bon gars dans Fugueuse et ces temps-ci, il se tient surtout au théâtre alors qu'il enchaîne deux pièces de théâtre cet automne, le classique Cyrano de Bergerac et la nouvelle création de Michel Tremblay au Théâtre du Nouveau Monde, Madani Tal. Ça te ramène où cette chanson-là?
1: My God! Ça me ramène... Ma mère, elle avait... Au moment d'obtenir son permis de conduite, elle a remporté avec technique une Mazda 5 pendant un an.
0: Mmh.
1: Et donc,
0: elle a gagné une voiture après son cours de conduite. Wow.
2: C'est à ce point-là qu'elle conduisait bien.
0: On vous la donne, la voiture.
1: Et puis, nous, ça a été un peu comme Dolores dans Louis et Sophie, ouais. C'est-à-dire, ça a été notre porte de sortie. Tiens,
0: c'est la liberté, là, partir en voiture. Et là, vous écoutiez du Corneille en famille.
1: Mais la liberté. Elle venait me chercher à l'école primaire, et puis on allait souvent garder mon bon ami Ludovic dans le coin de Côte-des-Neiges, Queen Mary. Donc, on écoutait toujours
0: Corneille dans la voiture. Tes parents sont originaires du Mali. Quand on te demande de nous décrire comment la culture se vivait chez toi, enfant, Madani, c'est par les sens que tu nous réponds. C'est les odeurs, c'est les sons. Ça ressemble à quoi?
1: My God, c'est... Dès les 5 heures du matin, c'est la fumée, c'est l'odeur des sauces, l'odeur du manioc, l'odeur de l'arachide, l'odeur du gombo, l'odeur du poisson sec qui est partout dans la maison. C'est les vitres qui sont embuées. C'est une impression d'être dans une cuisine de restaurant puis de vouloir s'en échapper, mais t'es trop jeune pour pouvoir sortir tout seul, donc tu restes à la maison puis tu subis le tout.
0: Mais cela dit, t'habites encore chez tes parents aujourd'hui.
1: Aujourd'hui, donc... oui. Alors je vis les mêmes situations.
0: Visiblement, t'es encore heureux d'être dans cet univers-là. Ça part d'où ton désir d'être comédien? Comment c'est arrivé dans ta vie?
1: Je pense que c'était un besoin de justement vouloir m'évader puis de sortir un peu de la culture de mes parents que je comprenais pas trop jeune. D'autant plus que j'étais complètement confronté à mes bons amis qui semblaient avoir d'autres sentiments d'appartenance, des codes culturels que moi je n'avais pas. Un besoin aussi de m'exprimer. Et de là naît des rencontres, des mains tendues, des mains perchées. Puis tu dis oui, tu te retrouves dans des situations où tu joues devant les gens. Tu parles devant les gens t'écoutent et tu crées des liens comme ça.
0: Et donc, un jour, tu te retrouves dans une série jeunesse,
1: ouais.
0: Sam Chicotte.
1: Ouais. À la suite d'une rencontre avec une agente quelques semaines plus tôt, qui était un grand hasard, une longue histoire aussi à raconter, mais une belle histoire quand même. Mais avant ça, je pense que ça part aussi du fait que ma mère, elle est bouddhiste. Et jeune, elle m'amenait souvent avec elle. Et pour moi, c'était le lieu où on pouvait dialoguer. Ils enseignaient énormément aux jeunes à dialoguer sur des sujets comme l'empathie, le partage, le bonheur et tout. Donc, très tôt, je m'exprimais sur ces choses-là. Et ouais.
0: Donc, ça donne une aisance de se présenter, de ne pas avoir peur de prendre la parole. Ouais. Et là, de fil en aiguille, je vais passer de Sam Chicotte à Cyrano de Bergerac, OK? Vous entendrez qu'il y a eu quelques étapes entre les deux.
2: Ça aurait pris la transition de Watatata.
1: Oui, oui, oui.
0: Un petit peu de guitare là-dedans.
1: Oui, oui.
0: Tu fais partie donc de cette pièce de théâtre qui souligne l'arrivée de Benoît McGuinness au Théâtre du Rideau Vert. C'est la première pièce de sa direction artistique, le grand classique Cyrano de Bergerac. Qu'est-ce que ça représente pour toi, Madani?
1: C'est immense, à plein de niveaux. Notamment, c'est déjà une chance quand même de se retrouver plus de 3-4 sur scène.
0: Oui, vous êtes 10, hein, c'est ça?
1: Ouais. D'une part, il y a ça. D'une autre part, c'est incroyable que ce soit aussi hétéroclite dans les groupes d'âge aussi, tu sais, parce qu'on bénéficie du savoir de Mireille Nagar, aussi de Alex Martin, de Victor aussi, et de Charlotte Aubin aussi. Donc, tu es avec des gens qui ont une expérience et qui te la transmettent dans la bienveillance, dans l'amour, et qui te considèrent aussi comme leur égal. C'est pas vertical, c'est très horizontal, toutes ces relations.
0: Et vous êtes, est-ce que j'ai compris que vous êtes sur scène pendant toute la pièce?
1: Tu as bien compris.
0: OK.
1: Oh oui, oui.
0: Donc,
1: il y a vraiment un défi de saisir l'instant de ce qui se joue à chaque représentation.
0: Il faut être là. Il n'y a pas de moment où tu peux être sur ton téléphone en coulisses en train de passer le temps. Là.
1: Non, du tout. Puis d'autre part, c'est important aussi pour moi, je pense, parce que il y a plein de gens que j'ai rencontrés en amont à une autre époque, une époque avant théâtre, notamment par exemple Benoît, qui était professeur auparavant sur 30 vies.
0: Benoît McGuinness.
1: Oui. Et moi, je jouais dans 30 vies. Puis Benoît, une fois, il m'avait énormément aidé à apprendre mes textes à un moment où j'étais un peu comment faire, quoi faire, quoi faire, quoi faire. Donc tout d'un coup, de les revoir dans ces contextes-là, c'est magique.
0: Mais je comprends.
1: C'est un métier qui permet ça.
0: Et pour les gens qui veulent vivre ce moment-là, le Cyrano de Bergerac, il y a des supplémentaires déjà qui ont été annoncés. Donc, vous êtes en représentation jusqu'au 25 octobre. Il va aussi y avoir des dates l'été prochain. Mm-hmm. Mais là, moi, j'attire l'attention sur le fait que le 10 novembre, tu es au Théâtre du Nouveau Monde pour une création. Donc, c'est un nouveau texte de Michel Tremblay, Confession d'un enfant du siècle dernier. Mm-hmm. Donc, il n'y a pas énormément de temps entre les deux. Ça ressemble à quoi ton automne, Madani?
1: Bah, c'est regarder René Richard Cyr dans les yeux.
0: Parce que c'est ça, c'est le point commun, c'est lui qui est à la mise en scène des deux pièces dans lesquelles tu joues cet automne.
1: Au téléphone, il m'a dit, on va marcher ensemble cet été, cet automne.
0: Et donc, tu te promènes avec René Richard Cyr en ce moment.
1: Oui, on se rejoint ici, là, pop, pop, pop, pop, pop.
0: Cette nouvelle création-là de Michel Tremblay, c'est un monologue à cinq voix. Donc, on est un peu à la manière d'Albertine en cinq temps. Qu'est-ce que tu peux nous dire sur Confession d'un enfant du siècle dernier?
1: Que le travail avance bien, qu'on est très, très heureux. Je répète le jour sur Confession, le soir, je joue Cyrano. C'est deux gangs différentes. C'est un langage complètement différent de Cyrano aussi.
0: C'est une autre langue, là,
1: celle
0: de Tremblay. Oui.
1: Et quoi vous dire, à part que ça nous stimule, puis de voir... Tu sais, on voit toujours Richard en train de dire « Création, création !» Puis il embarque sur une chire, puis là, on le suit. Puis c'est formidable de voir un metteur en scène en train de monter deux spectacles de cette manière-là aussi. Après, sur le contenu, sur le propos, c'est la construction d'un individu. Je pense que c'est comme ça aussi que Richard le voit. C'est aussi des souvenirs qu'il remet de l'avant, son rapport avec l'écriture, son rapport avec son identité. C'est aussi un défi finalement de comment à cinq individus complètement différents se syntonisent pour pouvoir porter ce texte-là dans un rythme aussi.
0: La langue de Michel Tremblay.
1: My God.
0: Comment ça se passe en bouche pour toi?
1: Moi, c'est spécial. En ce moment, on place des pieds et des mains. Mm-hmm. Puis je pense que l'interprétation va suivre dans les prochains jours, les prochaines semaines. Ça sort. Et ça sort comme ça sort. Et puis j'imagine que si à recalibrer, on aura recalibré. Parce que moi, j'ai un langage, un espèce de franc-keb. Dans la bouche.
0: Oui.
1: Donc, des fois, il y a des sonorités plus keb qui ressortent. Des fois, c'est des sonorités plus françaises aussi, plus pures, plus pointilleuses.

0: Mais tu essaies de suivre l'écriture, puis tu as glissé là-dedans.
1: Est-ce que tu pensais un jour jouer du Michel Tremblay?
0: Non. Pourtant, j'en ai lu quand même un peu. Tu sais, Le Vrai Monde, quand j'étais à l'école de théâtre, ça m'a scié en deux. Avec Patrice Dubois, puis avec Danny Boudreau aussi à l'école, c'est la première matière qu'ils nous ont faite découvrir. Le Tremblay, on avait fait un gros arbre généalogique.
1: Oui, c'est ça, parce qu'il faut comprendre qui est parent avec qui.
0: Ouais. Oui, oui. Mais en même temps, on bénéficie aussi du regard de Richard, qu'il connaît tellement bien, puis qui peut nous enseigner tout le contexte socioculturel de quand la pièce a été écrite, de qui était Michel aussi à cette époque-là.
2: Est-ce que c'est parce que le défi n'était pas assez grand que tu t'es dit « je vais faire Cyrano en même temps »
0: My God. Non.
1: Comment tout ça est arrivé dans le... Est-ce que les deux projets sont arrivés en même temps?
0: Presque, à quelques semaines d'intervalle. Oui, ça a été le même été. Mais ça a été Richard qui me demande pour un projet ici. Tu dis oui, puis après ça, il te propose l'autre. Puis tu dis « soyons fous ». Mais oui, let's go, on fait les deux, tu sais. C'est deux gangs différentes,
1: fait que...
0: C'est juste riche d'apprentissage.
2: Puis t'arrives à compartimentaliser ce passage d'un registre à l'autre, parce que c'est vraiment deux. C'est un classique, il y en a un qui est en joual.
1: Des fois, il y a un bruit de guitare.
2: Entre dans sa tête, pour passer de l'un à l'autre, c'est quand même toute mon admiration.
0: C'est vrai que, tu sais, d'habitude, je ne l'éprouve pas, ce truc-là, parce que j'ai l'impression que tout est bien compartimenté. Ouais. Mais c'est vrai que des fois, dans un moment de silence, avant d'embarquer sur Cyrano, tout d'un coup, j'ai des mots qui apparaissent. Oh, je me dis, voyons, d'où sortent ces mots? Range-les dans ta tête, d'où sortent ces mots? Puis je suis comme, voyons, du joual dans mon oreille en ce moment. Voyons donc. Je suis comme, vroom, wrap up, Cyrano.
1: Reviens, Cyrano.
0: Oui, oui.
1: Ça a été un plaisir de faire ta rencontre, Madani Tal. On invite les gens à aller te voir au Théâtre du Rideau Vert jusqu'au 25 octobre et ensuite au Théâtre du Nouveau Monde. Et il y aura aussi une tournée avec la pièce de Michel Tremblay. On entend le thème de Ouattatata. Nadia Roy de Longueuil qui nous dit que ça vient de l'interjection Ouattata qui vient elle-même de « wow ». Elle dit « j'ai 50 ans, alors je connais des expressions plus vieilles. » Merci à nos aînés qui nous apprennent ce langage-là. Merci de prendre le temps de nous écrire. On se donne rendez-vous demain dès 13h30.
3: Cette semaine dans votre moteur de recherche, le mal de

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2: Ah, y a des leçons qu'on apprend tous les jours. Exemple, manger un petit biscuit sablé avant d'entrer en onde. Ça peut comporter son lot de risques. On va surveiller Fabiola en espérant qu'elle s'étouffe pas trop au cours des prochaines minutes. Ça va?
3: C'est Éric Langevin qui m'a jeté un mauvais sort.
4: Non, je t'ai fait une mise en garde.
2: Alors, si vous entendez Fabiola tousser, dites-vous que c'est de la faute du petit biscuit sablé.
3: Oui, il était très bon d'ailleurs, mais bon.
2: Bon, dans l'actualité, ce qui semble être un cougar tient la communauté de Wolinak en alerte depuis quelques heures maintenant. Les autorités demandent aux habitants d'être prudents. On comprend que ça peut être une situation préoccupante parce que plusieurs personnes visitent Wolinak pour son casino. Alors, pour que la vie soit prise au sérieux, il faut préciser que ce n'est pas du bluff

Et là-dessus, notre collègue de la salle de nouvelles, Léa Lauzon, est partie à la chasse aux cougars. Elle a passé la journée à Woolinac. Elle est encore sur place pour suivre les opérations des agents de la faune. Elle sera avec nous vers 15h15 pour nous faire un compte-rendu de la journée. Mais si on attrape le dit cougar, que ça se confirme, il faudrait essayer de répondre à cette grande question. Mais qu'est-ce qu'un cougar peut bien faire à Woolinac? Beaucoup de questions liées à cette nouvelle. Donc, on va y revenir vers 15h15 et aux informations aussi. Sinon, les élus de Shawinigan vont se prononcer cet après-midi sur la démolition du silo qui est situé sur le site de l'ancienne usine Belgo. Si le conseil municipal dit oui, la démolition pourrait commencer cette semaine. En fait, on va y revenir aux nouvelles avec Éric, mais notez que Frédéric Beaulieu, directeur des communications pour la ville de Shawinigan, sera avec nous vers 15h15. 15h20. Bonne fin d'après-midi, ici Jean-Philippe.

0: Nado, c'est fin PM sur ICI Première en Mauricie et au centre du Québec et sur l'application Radio-Canada Audio. Éric Langevin, bonjour.
1: Allô, allô.
0: Donc, c'est mardi Langevin.
1: Tout à fait.
0: Journée dédiée, journée officielle. C'est consacré par l'ONU.

0: Tous les jours, on apprend quelque chose.
1: Hein? C'est incroyable.
0: C'est Sandrine Bernier qui est avec nous au Culturel. Salut Sandrine.
2: Bonjour Jean-Philippe.
0: On comprendrait que Anne est à la réalisation aujourd'hui. Donc Anne, silencieuse, mais bien présente. C'est beau, hein?
1: Oh, c'est beau. Ça dit tout.
0: Absolument.
1: On la voit silencieuse qui dit tout. Ça, oui. C'est particulier, ça.
2: Oui, c'est beaucoup d'antithèse.
0: C'est très philosophique.
1: Complètement.
0: Il y a vraiment des mémoires à écrire là-dessus. Ça va bien, sinon, Sandrine?
2: Ça va super, oui.
0: Content de te retrouver aujourd'hui. Et autre raison d'être heureux, on va pouvoir enfin rentabiliser nos chandails qu'on s'est achetés au printemps dernier. La saison du Canadien reprend ce soir. Le tricolore va affronter les Maple Leafs à Toronto. Le match est prévu à 19h. C'est intéressant cette année parce que c'est une équipe relativement jeune, mais qui a acquis quand même de la maturité lors des séries éliminatoires du printemps passé. Mm-hmm. Ça, c'est de l'expérience en banque pour une équipe, particulièrement pour des jeunes joueurs.
3: Et c'est une équipe pour laquelle on a beaucoup d'affection, c'est-à-dire qu'on s'est attaché, je dirais, aux joueurs l'an dernier tellement ils ont été exceptionnels sur la patinoire. Alors, on dirait qu'on a le goût, on a hâte de les revoir sur la patinoire.
0: C'est fou, hein, parce que au début des séries, j'étais pas capable de dire que Jack.
3: Puis là, tu y arrives.
1: Et là?
0: Je disais que Jack-Eye. Non, mais c'est Jack-Eye.
3: Oui,
0: mais tu vois, je ne l'ai pas dit comme ça.
1: Je me disais, c'est qui ce Jack?
0: J'ai inversé mon avant après. Je disais que Jack au début des séries, mais à la fin, je disais Jack-Eye.
2: Puis en plus, ils sont rendus en paire de deux. Là, donc, il faut que tu te rappelles du nom.
0: Jack-Eye 1, Jack-Eye 2.
1: Voilà. Puis Samuel aussi, là, qui est de retour.
2: Montembeau, oui.
0: Samuel Montembeau.
1: C'est ça. As-tu vu comment je l'appelle par son petit nom?
0: Sam, oui.
1: C'est Sam qui est de retour dans les buts.
0: Intéressant par rapport à Samuel Montembeau, c'est que Jacob Debbèche, bon, est-ce que Jacob Debbèche sera le gardien numéro un? Ça a été un peu la merveille pendant les séries éliminatoires. Est-ce que le rôle de gardien numéro un lui revient cette saison? C'est une grande question. Mais quelle place va prendre Samuel Montembeau dans tout ça? Parce qu'il a été confirmé qu'il était de retour dans l'alignement du Canadien cette saison. Il a dû, la saison passée, retourner avec le Rocket de Laval. Alors, est-ce que c'est la saison pour lui pour rebondir aussi? Donc, on va poser ces questions. Est-ce que la même magie va opérer pour le Canadien cette saison avec Vincent Gauthier, un ancien journaliste sportif passionné de sport? Il sera avec nous vers 16h35. Prévision météo pour les prochaines heures. Hey, c'est gris longtemps aujourd'hui, hein? Là, je vois quelques percées de soleil en ce moment au centre-ville de Trois-Rivières.
1: Il y a eu des petits éclaircies quand même aujourd'hui. Oui, moi, je suis allée dehors et puis sur l'heure du dîner, là, il y a eu des belles petites percées de soleil.
0: Bon, mais tant mieux, mais c'est ça. On voit quelques rayons de soleil au travers des nuages cet après-midi. Ce soir, ça reste nuageux, minimum 11. Demain, des nuages le matin, maximum 19. Jeudi, nuageux, 40 % de risque d'averse, maximum 22. Sur les routes.
3: Ça va bien pour l'instant. Il n'y a pas de point majeur. Je surveille ce qui se passe du côté du boulevard Jean 23 où il y a des travaux. D'ailleurs, on suggère de prendre des chemins alternatifs de ce côté-là. Mais pour l'instant, là, il n'y a rien à signaler.
0: S'il y a quoi que ce soit, vous pouvez nous joindre par texto via la bulle de conversation sur l'application Radio-Canada Audio. Les nouvelles, Éric, les résidents de Woolinac sont sur le qui-vive en raison de la possible présence d'un cougar.
3: Il aurait été aperçu hier en fin de soirée, ce fameux cougar. Et il y aurait eu plusieurs signalements également sur le territoire de Woolinac. D'ailleurs, la situation est prise au sérieux par les autorités. La police de Woolinac a intensifié ses patrouilles au cours de la journée. En fait, depuis hier et au cours de la journée, les agents de la faune aussi ont déployé sur place des pièges, des barrières pour capturer l'animal. On nous dit, bien que les attaques de cougars envers les humains soient rares, ben ça peut être quand même assez... Ça peut blesser quand même si jamais il s'en prenait à un humain. Alors, les recherches se poursuivent dans ce dossier-là. On va faire le point tout à l'heure, tu l'as dit, avec notre collègue. Et si on retrouve la bête, on veut savoir, mais d'où elle vient? Parce que pourquoi un cougar s'est retrouvé à Woolinac? Alors, il y aura des questions, évidemment, à la suite de la capture de cet animal, si tel est le cas.
0: Léa, d'ailleurs, a parlé à la personne qui a pris la fameuse photo qui circule.
3: Michel Gravel, oui.
0: Michel Gravel, donc elle sera avec nous dans un instant, je vous rappelle. Décision importante ce soir concernant le silo de la Belgo.
3: Oui, il y a assemblée extraordinaire, séance extraordinaire du conseil municipal ce soir. Et les élus devraient adopter une résolution pour confirmer la démolition du silo. Et si le vote est positif ce soir, ben ça pourrait être aussitôt que demain, cette démolition. Le maire Yves Lévesque qui souhaitait accélérer les démarches pour rendre le site plus sécuritaire. Il y a trois entrepreneurs, ça on avait appris ça un peu plus tôt, qui avaient accepté de faire la démolition gratuitement. Ce sont des travaux évalués à près de 40 000 $. C'est un vaste site. L'enjeu de la sécurité fait l'objet de réflexions depuis déjà plusieurs années. Et rappelons qu'en avril 2025, il y a une adolescente qui avait perdu la vie après avoir escaladé ce silo.
0: Donc, je vous rappelle, Frédéric Beaulieu, directeur des communications pour la ville de Shawinigan, sera avec nous dans un instant. Moins d'une semaine avant le vote pour ces élections provinciales, il y a plusieurs annonces encore aujourd'hui.

0: Charles Millière veut avantager les entreprises québécoises pour les contrats publics.
1: Oui, il a réitéré son engagement qu'au moins 5 % des contrats publics à des entreprises qui soient octroyés à des entreprises québécoises. Il en a fait l'annonce lors de sa tournée aujourd'hui. Charles Millière qui réagit aussi aux propos du chef péquiste Paul Saint-Pierre Plamondon qui a admis ce matin avoir dû ramener à l'ordre les membres du comité chargé de préparer l'arrivée au pouvoir du Parti québécois. On peut entendre Charles Millière.
2: Moi, à ce que je sache, la soirée électorale, c'est lundi. Puis à ce que je sache, il y a encore 75 % des Québécois qui ont le droit de vote, qui vont aller s'exprimer, je l'espère, d'ici lundi. Alors, bien malin qui peut prédire le résultat de lundi prochain. Il devrait être très prudent là-dessus.
1: Et on a eu les résultats du vote par anticipation. C'est près de 25 % en Mauricie, 24 % au centre du Québec, des gens qui se sont déjà prévalus de leur droit de vote. Et du côté de Christine Fréchette, elle était toujours en Abitibi-Témiscamingue et dans le nord du Québec. Et dans une boutique de chasse et pêche à Val-d'Or, elle a promis de soutenir financièrement l'entretien des chemins multi-usages qui servent aux véhicules hors route. Et elle s'est engagée aussi à rendre gratuits les permis de chasse et de pêche pour les résidents québécois.
3: Ça va donner un élan, ça va créer un incitatif pour faire ces activités-là, puisque le coût des permis ne sera plus un obstacle. Et en fait, il faut voir que c'est à peu près 1 million de Québécois qui pratiquent ces activités-là. Donc, on ratisse très large quand on dit qu'on veut rendre gratuits ces permis-là.
0: S'il y avait des appâts à Cougar, à la boutique Chasse et Pêche, le Val d'Or, on serait preneur dans la région. Il y a aussi le chef du Parti québécois, Paul Saint-Pierre Plamondon, qui précise sa promesse concernant Santé Québec. Il veut abolir Santé Québec.
1: Oui, il a déclaré aujourd'hui à la presse et par la suite, il a dû se défendre devant les médias de cette déclaration qu'il avait déjà fait auparavant. Mais il a dit plutôt que la société d'État pourrait être remplacée par une agence ou une équipe tactique, on peut l'entendre.
4: On va aller en commission parlementaire, puis on va écouter les intervenants, dont ceux qui travaillent sur les choses utiles dans Santé Québec. On va écouter, puis on va essayer de trouver une structure, mais ça va changer. Il faut abolir Santé Québec, parce qu'en Santé Québec, en ce moment, n'a aucune reddition de compte envers l'État, puis fait des embauches illimitées, de sorte que on n'aura pas l'argent pour soigner les gens. Nous autres, on veut rediriger les économies en bureaucratie vers les services à la population.
1: Et parmi les engagements du jour pour le Parti québécois, on veut créer une nouvelle chaire de recherche universitaire en politique bioalimentaire pour favoriser une saine alimentation. On compte aussi instaurer une nouvelle certification appelée Qualité Québec. Du côté de Québec solidaire, on veut améliorer l'avenir des jeunes. EQS promet notamment de contrôler les loyers, réduire les frais de scolarité, rémunérer les stages obligatoires et augmenter le salaire minimum à 20 $ l'heure. Voici la porte-parole Ruba Gazal.
5: Je vous invite à voter pour le vrai changement. Je vous invite à voter pour Québec solidaire. Parce qu'on est le seul parti qui offre le changement de cap nécessaire pour renforcer nos services publics. Je vous invite à voter pour envoyer le maximum de députés de Québec solidaire à l'Assemblée nationale pour être un rempart contre l'austérité.
1: Et Québec solidaire veut aussi financer et développer le transport collectif et relancer la transition énergétique. Et quant à Éric Duhaime, Parti conservateur, c'est cet après-midi qu'il faisait son annonce. J'aurai l'occasion de vous faire entendre un peu plus tard, mais c'était une annonce en matière de justice et de sécurité publique.
0: Et tu parlais de la campagne électorale et des élections, du vote par anticipation aussi. Il y a un grand défi, élection en élection, c'est d'inciter les jeunes, les 18-25 ans, à aller voter. Et il y a Élections Québec qui va d'une campagne publicitaire plus audacieuse cette année. On a une stratégie publicitaire qui cible les téléspectateurs, en tout cas ceux qui sont adeptes de la télé-réalité Occupation Double Panama. Donc, on a une offensive publicitaire dans cette télé-réalité pour inciter les jeunes à aller voter. Mm-hmm. C'est un défi important. Comment rejoindre les jeunes? Quel message? Comment formuler le message et de quelle façon, sans que ce soit non plus dans les clichés, on va en parler avec la porte-parole d'Élections Québec, Julie Saint-Arnaud-Drolet, à 17h45.
1: Et justement, concernant les jeunes, aujourd'hui, demain et jeudi, on peut voter à l'UQTR, dans les cégeps, dans les centres de formation professionnelle, même si les jeunes sont d'une autre circonscription, mais s'ils étudient à Trois-Rivières, peuvent voter à l'UQTR. Dans leur circonscription. Ça fait quelques années que c'est en route. Les bureaux sont ouverts jusqu'à 20h aujourd'hui, demain et jeudi.
0: Maintenant, Sandrine a eu la chance aujourd'hui d'aller visionner un film qui est très attendu, un rare film d'Halloween québécois.
6: T'as pas peur?
7: C'est limite sexiste de penser qu'une fille fait peur juste parce qu'elle est dépeignée.
6: Bon.
7: Tout le monde, je vous présente Mathilde. Et nouvelle.
6: Alors,
7: qu'est-ce qui vous a amené ici exactement?
8: Mes parents veulent ouvrir une auberge.
9: Il n'y a rien de normal, ça, là.
7: Tu travailles
8: rappelles de rien de ta vie, juste des bribes.
0: Alors, Sandrine, tu es allée voir Hanté. C'est un nouveau film qui est en avant-première. Là, ça s'en vient bientôt, la sortie de ce film. Et c'est très attendu parce que c'est signé par India Desjardins.
9: Effectivement, et réalisé par Raphaël Ouellette. C'est un film fantastique familial qui, mon Dieu, ça m'a fait rire et frissonner un peu à la fois parce qu'on a cette petite thématique d'Halloween, bien entendu, avec le film Hanté. C'est une comédie fantastique qui raconte l'amitié assez improbable entre une jeune fille, Mathilde, incarnée par Jade Brindamour, et un fantôme d'une femme du 19e siècle qui s'appelle Isabeau, qui erre depuis plus de 150 ans, jouée par Virginie Fortin. J'ai vraiment aimé ce film-là. Ça m'a fait rire. Là. J'ai vraiment retrouvé beaucoup de référents de notre culture, aussi beaucoup de clins d'œil à des films d'horreur qu'on connaît tous autour de la table. Je parle de Casper, on parle aussi de Ghostbusters, on parle aussi de Mercredi, la famille Adams. Oui. Il y a plusieurs petits référents comme ça que j'aime vraiment quand on prend
0: des
9: le temps de regarder.
0: On voit des toiles d'araignée quelque part.
9: Ben voilà. Non, mais il y a aussi les vêtements qui sont lignés. On parle aussi de tout ça. Donc, je vous révélerai pas tout parce qu'on s'en parle plus tard à compter de 16h20 parce qu'on reçoit justement Virginie Fortin et India Desjardins en entrevue tout à l'heure. C'est vraiment... Il y a aussi une belle profondeur aussi à travers tout ça là, parce qu'on la connaît, India Desjardins, qui aime véhiculer de très beaux messages, notamment comme ses anciens livres. Ses livres comme La vie d'Aurélie Laflamme, si je ne m'abuse.
0: Oh, oui.
9: Oui, donc vraiment un message à saveur féministe, toujours avec une grande trame de fond d'humour. Vraiment, là, des beaux petits frissons que j'ai vécu ce matin.
0: Alors, on rappelle, 16h20 cet après-midi, India Desjardins et Virginie Fortin seront nos invités en studio. Fabiola, toi, tu as participé à un quiz qui a eu lieu aujourd'hui au Parc Champlain à Trois-Rivières. C'était dans le cadre de la Semaine d'Action nationale Riposte populaire.
10: Oui, c'est une riposte populaire, effectivement, qui a été organisée par toutes sortes d'organismes, dont, entre autres, le coordonnateur du ROEPAM, qui est le regroupement des organismes en éducation populaire autonome de la Mauricie. Alors, c'est au moment où il y avait des petits éclaircies de soleil. Là, je te dis, oh oui, moi, j'en ai vu. J'étais dans le parc Champlain. Et quand je suis arrivée aujourd'hui, eh bien, voici ce qui m'a accueilli.
11: On pense que la justice sociale dans le Québec du 21e siècle est encore une chose importante. On dirait même capitale. Donc, aujourd'hui, là, on va se faire un petit peu de fun ensemble. On va se faire un quiz. Écoutez, c'est humble, même là, c'est très collé ici. C'est à la hauteur des besoins en justice sociale au Québec et de nos moyens, effectivement.
10: Et pourquoi qu'il prenait le temps de dire « et de nos moyens », bien, c'était pas un quiz avec des grands écrans géants, là, avec des manettes et puis des témoins lumineux sur lesquels on pouvait appuyer pour dire nos réponses. Là. C'était des cartons sur lesquels on avait imprimé et collé, qu'on levait à bout de bras, et la vingtaine de personnes qui s'étaient réunies là votaient à main levée. Il y avait de l'ambiance, un peu de cohue à travers ça, des crécelles, des tambourines. Il y avait vraiment de l'ambiance. Les gens avaient le goût de participer. Et j'ai appris quand même beaucoup de choses à travers ce quiz-là, Jean-Philippe. On comprendra qu'à travers un quiz qui nous met au fait des inégalités sociales, ben c'est souvent des chiffres qui nous surprennent, c'est souvent des statistiques qui nous attristent un peu et qui nous font voir l'ampleur de la grandeur de la montagne à escalader, en fait. Et puis, j'ai eu l'occasion de m'entretenir avec certaines personnes qui étaient sur place pour savoir qu'est-ce qu'ils ont pensé de la campagne électorale, quelles étaient leurs récriminations, leurs demandes et leurs rêves, ultimement, où ils aimeraient voir le gouvernement faire des investissements qui pourraient peut-être ultimement faire une vraie différence. Mais assurément, plus tard, vers 16h40, j'aurai des questions, moi, à vous poser pour voir est-ce que vous allez être...
0: du propre quiz.
10: Moi, je suis partie avec tout le document. Là. J'ai les feuilles en main, j'ai toutes les questions. Je ne vous les poserai pas toutes, mais il y en a quelques-unes que j'ai fait des petites étoiles à côté en me disant, tiens, celle-ci, j'ai bien envie de les poser à mes collègues.
0: Tu es en train de devenir une passionnée des quiz.
10: Ouais, c'est vrai, c'est tout moi, ça. Miss quiz.
0: Bon, allons-y, faisons le point sur le dossier du jour, le cougar.
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0: Parce qu'il y a cette chasse au cougar à Woolinac, au centre du Québec, et ça fait réagir aujourd'hui parce que ce qui semble être la bête en question a été aperçu, photographié aussi. Il y a quelques réactions. Bruno qui écrit « C'est vraiment surprenant. Je savais que des observations avaient eu lieu en Gaspésie, mais dans une région aussi peuplée près de Bécancour, j'aurais jamais pensé. Daniel, impressionnant. Je croyais que les cougars n'étaient pas présents en liberté au Québec. Je me demande d'où celui-ci arrive. » Donc vraiment, beaucoup de gens se posent des questions par rapport à cette possible présence d'un cougar. On retrouve notre collègue de la salle de nouvelles, Léa Lauzon, qui est partie elle aussi à la chasse aux cougars. Elle est sur le terrain. Salut Léa.
13: Allô Jean.

0: Philippe.
1: Alors, peut-être nous expliquer qu'est-ce qui s'est passé ou est-ce qu'on a des informations ou essayer de comprendre d'où vient ce cougar?
0: Oui, ben peut-être que vous avez vu passer cette fameuse photo là, d'un cougar dans la cour d'une demeure à Wolinac. Ça a circulé beaucoup depuis hier soir là, sur les réseaux sociaux. Ça qui s'apparenterait à un cougar là, selon les autorités pour le moment, selon la police de Wolinac, mais également le conseil de la nation. Donc, j'ai rencontré l'auteur de la photo, là, l'homme qui a vu le cougar dans sa cour.
1: Michel, il y a l'homme Gravel, qui a vu l'ours, c'est l'homme qui a vu le cougar.
0: Exactement. Là, lui est encore sous le choc aujourd'hui. On peut comprendre. Mm-hmm. Je vais vous le faire entendre un peu plus tard. Mais oui, donc pour le moment, la police qui prend ça très au sérieux, là, ce qui se passe aujourd'hui à Wolinac, il y a les agents de la fonte qui sont ici sur le terrain afin de trouver l'animal pour tenter de voir est-ce que c'est vraiment un cougar, qu'est-ce que ça pourrait bien être, parce que vous aviez un message d'un auditeur un peu plus tôt. On se pose la question là, à savoir si ça peut vraiment être un cougar ici au centre du Québec, à Wolinac. Je vous laisse entendre Michel Gravel, justement, que j'ai rencontré dans les dernières minutes, là, nous expliquer un peu comment il a vécu sa rencontre d'hier soir.
2: En me stationnant dans l'entrée, j'arrive pour débarquer en me levant la tête. J'ai vu quelque chose bouger avec le téléphone. J'avais vu que c'était un cougar. J'ai figé pour la photo. J'ai pas eu de peur, j'ai pas eu de... J'ai figé. J'ai resté dans la voiture un bout, puis il a continué sa route.
1: Oui, on peut comprendre sa réaction. Il y a de quoi être surpris et figé, effectivement. Léa, pendant ce temps, la police demande aux citoyens de rester prudents?
0: Oui, c'est ça. Parce que bon, ça, c'est un témoignage là, de Michel Gravel. C'est l'un des seuls de ce qu'on me disait. Là. J'ai fait le tour un peu dans la communauté pour tenter de voir est-ce qu'il y a d'autres témoins. Michel, c'est le seul qui a pris une photo, mais en lui parlant, ben il me disait que ça fait déjà quelques jours, là, quelques semaines que des citoyens qui disent apercevoir un cougar. Aujourd'hui, en parlant au directeur de la police, là, le sergent Eric Cloutier. Mm-hmm. Il nous disait que ça fait déjà quelques semaines là, qu'on avait l'information comme quoi peut-être un félin, un cougar se promènerait sur le territoire. Mais là, avec cette photo-là, ben, c'est sûr que depuis ce matin, on est beaucoup plus mobilisés sur le terrain. Donc, on demande aux gens de limiter les déplacements qui ne sont pas nécessaires. Aussi, de rentrer, là, de ne pas laisser nos animaux de compagnie à l'extérieur. Donc, je vous laisse entendre le directeur de la police de Wolinac, le sergent Eric Cloutier.
3: Nous avons augmenté les patrouilles. Nous avons une patrouille intensive dans la communauté de Wolinac. On a fait aussi l'utilisation de drones thermiques pour tenter de localiser là, l'animal en liberté qui est dans la forêt. Nous vous recommandons là, de nous appeler si jamais vous apercevez l'animal et de ne pas l'approcher, de ne pas l'appâter, que ce soit avec de la nourriture ou quelconque produit là, pour essayer de l'attirer vers vous. Je vous recommande aussi de ne pas laisser vos animaux de compagnie sortis. Ce serait important. Et limiter les déplacements.
0: Donc voilà les agents de la fonte qui continuent leur travail sur le terrain afin de trouver peut-être l'animal. J'ai aussi là, c'est à Wolinac qui a été vu hier soir. Est-ce qu'il se trouve ailleurs maintenant? Mm-hmm. C'est la question qu'on peut se poser. Donc, pendant ce temps-là, ben, les agents continuent de chercher l'animal pour bon l'attraper, puis par la suite, peut-être faire une enquête, savoir est-ce que c'est bel et bien un cougar et comment cette bête a pu se retrouver ici au centre du Québec.
1: Oui, j'avoue, deux questions assez importantes. Est-ce que c'est bel et bien un cougar? Et si c'est un cougar, pourquoi? Qu'est-ce qu'il fait là? De grandes questions à venir. Merci beaucoup, Léa.
0: Au revoir.
1: Et bonne continuité dans cette chasse aux cougars avec les agents de la faune. On va surveiller ça de près. S'il y a quoi que ce soit, si on a des traces du cougar, fais-nous signe d'ici 18h.
0: Oh oui. J'hésite pas. Bye bye.
1: Il y a Pierre qui nous écrit depuis longtemps, il y a des gens qui disent avoir aperçu des cougars en Estrie. Il dit pas si loin de Wolinac, en fait. Je sais pas à quel point c'est fondé ou si on a eu des informations en ce sens, mais la question se pose effectivement. Maintenant, autre dossier dans l'actualité, le tristement célèbre silo qui est situé sur le site de l'ancienne Belgo à Shawinigan pourrait disparaître du paysage cette semaine. C'est une mesure qui est réclamée par plusieurs citoyens depuis longtemps. mais particulièrement depuis la chute mortelle d'une adolescente en avril 2025. Alors, quelles sont les dernières étapes avant d'aller de l'avant? On en discute avec Frédéric Beaulieu, directeur des communications à la ville de Shawinigan. Bonjour, Monsieur Beaulieu.
4: Bon après-midi, Monsieur Nadeau.
1: Alors, les élus s'apprêtent à se prononcer sur la question aujourd'hui, là, dans quelques minutes?
4: Oui, exact. C'est une séance extraordinaire qui a lieu aujourd'hui. Il faut dire que du côté de l'administration, on voulait vraiment faire tout ça dans les règles de l'art. On parle d'un site qui n'appartient pas à la ville de Shawinigan, d'installations non plus qui n'appartiennent pas à la ville. Donc, on voulait avoir les pouvoirs légaux nécessaires et la loi sur les compétences municipales nous les donne. Donc, la résolution va aller dans ce sens-là. Les élus qui devraient donc l'adopter aux alentours de 17 heures.
1: Est-ce que ça a été compliqué démontrer que tout était conforme puisque ça prenait ses autorisations?
4: Non, en fait, même dans notre réglementation également, tu vois, qui est délégué au service incendie, au directeur du service incendie, si jamais il y avait un bâtiment qu'on jugeait dangereux. Dans ce cas-ci, évidemment, il y a eu un événement, vous l'avez dit, tragique, qui s'est déroulé il y a quelques mois. Dès lors, on aurait pu intervenir, mais il faut se rappeler qu'à ce moment-là, la ville ne voulait pas intervenir sur ce terrain-là qui ne lui appartient pas. Mais là, il y a eu cette incursion finalement dans l'histoire de trois entreprises qui ont voulu le faire de façon pro bono. Donc évidemment, la ville ne pouvait pas refuser cette offre du groupe Pro B de Robert Fer et Métaux de Cap Excavation.
1: Donc la ville va assumer aucun coût pour l'opération de démolition?
4: C'est exact.
1: Donc c'est vraiment les trois entrepreneurs qui prennent ça à leur charge. Si les membres du conseil décident d'aller de l'avant, et la démolition pourrait se produire quand? Au plus tôt ou au plus tard?
4: Très rapidement, on parle de demain matin aux alentours de 9 ans, donc il y aura un court point de presse avant la démolition. Il faut dire que déjà on s'active depuis quelques heures sur le site, parce qu'il y a quand même des règles à respecter. Il a fallu que les méthodes de travail soient approuvées du côté de la CNESST. Il y a la gestion des matériaux, bon, le démantèlement de la structure. Ce n'est pas une opération simple. On n'arrive pas sur place avec une boule et on fait tomber. Là, c'est beaucoup plus complexe. On a dû sécuriser le site et tout et tout. Donc, demain matin, 9h, là, si tout va bien, on devrait amorcer le démantèlement.
1: Est-ce qu'il y a des imprévus qui pourraient retarder la démolition?
4: Ben, peut-être la météo, là, mais pour l'instant, ça ne semble pas être le cas. Donc, on est vraiment confiant là, que demain matin, on puisse procéder.
1: Une fois le silo démoli, qu'est-ce qui va se passer? Qui va s'en charger du silo en question une fois démoli?
4: Ben, la gestion des matériaux va être faite également par les trois entreprises donc, que je vous ai nommé un peu plus tôt. Ce sera envoyé, là, si je ne me trompe pas, à notre propre site. Vous savez qu'on a un site sur le territoire de la ville là, qui recueille des débris. Donc, on va accueillir ces matériaux-là et ça en sera fait finalement du silo.
1: Et la suite des choses, on comprend que c'est une première étape, mais pour en venir à un site plus sécuritaire, ça peut ressembler à quoi? Pour le citoyen qui nous écoute en ce moment, qui dit « on en est où dans le dossier? Qu'est-ce qui va arriver une fois que le silo sera démoli? » La suite, c'est quoi?
4: Il y a une chose que je dois absolument, sur laquelle je dois revenir, c'est évidemment le rapport du coroner. Vous vous rappelez, il y a quelques semaines, le coroner le disait, c'est un site qui est excessivement difficile à sécuriser dans son ensemble. C'est très vaste. Bon, il y a des zones de contrainte, il y a des endroits qui sont difficilement accessibles si on voulait poser des clôtures. Maintenant, ce que le ministère de l'Environnement a amorcé, là, au cours des derniers jours, des travaux pour le pont qui mène vers le site, lorsque ces travaux-là seront complétés, on parle au printemps, on va amorcer la démolition, là, des vestiges qui sont sur le site. C'est vraiment le ministère de l'Environnement qui va gérer, là, à partir de ce moment-là, les travaux qui sont sur le site. La ville ne sera plus partie prenante là, de ces travaux-là.
1: Donc, le silo, c'est vraiment un cas exceptionnel?
4: C'est un cas exceptionnel, effectivement. C'est un geste fort, en fait, que l'administration et le conseil de ville voulaient poser. On le sait, les citoyens nous en ont beaucoup parlé, ont beaucoup interpellé également le nouveau maire depuis son élection il y a un peu plus d'un an. Donc, les négociations, les discussions ont été dans ce sens-là. Et après qu'on ait réussi à parler avec le ministère de l'Environnement sur la possibilité que les trois entreprises démolissent le silo, ben on a décidé d'aller de l'avant.
1: Donc, si je comprends bien, à la base, c'est une volonté du maire de Shawinigan, Yves Lévesque, qui, à partir de cet après-midi, si les élus approuvent le tout, ça rentre un peu dans la cour de la municipalité, dans la cour de la ville?
4: Exactement. Pour ce qui est du silo, parce que vous savez, quand on autorise une démolition, peu importe l'endroit, on doit se munir d'un permis. Bon, dans ce cas-ci, on va se prémunir là, des articles de loi sur les compétences municipales. Mais si on avait été dans un cas où c'est un bâtiment qui appartient à quelqu'un, ben, on va vraiment délivrer un permis. Ce ne sera pas le cas. Dans ce cas-ci, vraiment, on va y aller sur un bâtiment qui est désaffecté, qui peut être dangereux pour le public. Et on l'a vu. Il faut dire aussi que l'intervention se fait parce qu'on a, on a, on a été conscient que d'autres adolescents avaient monté dans la structure au cours des dernières semaines. Et à partir de ce moment-là, ben, nous, du côté de l'administration, on a envoyé nos pompiers sur place pour aller couper l'échelle. Mais clairement, c'était pas suffisant. On avait réinstallé du côté des gens là, qui allaient sur place. On avait réinstallé une échelle encore plus longue là, pour accéder aux installations. C'est à partir de ce moment-là là, que les discussions étaient plus sérieuses là, avec les entreprises privées.
1: Donc, vous l'avez dit, première étape, le silo, la suite possiblement au printemps, l'opération qui sera menée par le ministère de l'Environnement. On peut penser à un échéancier de combien de temps avant d'avoir un site jugé sécuritaire?
4: Ben, il faudra voir, parce qu'il y a encore des zones d'ombre sur l'excavation qui sera faite. Le ministère de l'Environnement, ce qu'il nous dit, c'est qu'il y aura une décontamination. Est-ce qu'il y aura une excavation complète? On n'est vraiment pas certain. Vous savez que sur ce site-là également, il y a des souterrains. On parle beaucoup d'excursions là, pour des jeunes qui sont très curieux d'aller voir sur le site. Là. Malheureusement, il va rester de cette excavation-là. Enfin, par la suite, bon, est-ce que le site, on voudra le redonner à la ville? Est-ce que la ville en voudra? Faudra déterminer du côté du conseil de ville si on va aller en ce sens-là ou est-ce que c'est un privé qui va récupérer. Chose qui est certaine, c'est que c'est un site, il faut le garder en mémoire, là, qui est rempli de zones de contrainte. Il y a une partie infime du territoire qui pourrait vraiment être changée et avoir une autre vocation.
1: On se cachera pas que c'est complexe comme dossier, hein?
4: C'est très complexe. Même pour nous, je vous avouerai que ça a été complexe pendant plusieurs mois, là, à savoir est-ce que vraiment on peut intervenir, est-ce que le site nous appartient, puisqu'on était quand même des taxes qui nous ont pas été payées, donc on faisait partie des créanciers. Mais le premier créancier en bout de ligne, ben, c'est le ministère de l'Environnement. C'est la raison pour laquelle c'est le ministère qui va faire les travaux également. Mais je vous avoue que les sites orphelins, on n'est pas le seul au Québec, c'est un problème. Malheureusement, j'ai pas entendu aucun candidat parler de ça pendant la campagne électorale, mais c'est un problème assurément, et pas seulement à Shawinigan.
1: Donc, rencontre extraordinaire du Conseil, c'est à 17h, donc c'est à ce moment-là que les élus vont se prononcer sur la démolition du silo?
4: Exactement.
1: Alors, ce sera à surveiller d'ici la fin de l'émission. Frédéric Beaulieu, directeur des communications à la Ville de Shawinigan, merci beaucoup.
4: Grand plaisir, bonne fin de journée.
1: Bonne fin de journée.
5: Les nouvelles avec Éric Langevin.
1: D'abord, le candidat solidaire dans Trois-Rivières, Stephen Roy-Colonne, veut freiner la violence dans le quartier Jean-Nicolet.
6: Oui, il s'est dit préoccupé par des témoignages de résidents qu'il a entendus lors de sa tournée de quartier pendant la campagne électorale, notamment une citoyenne qui se serait fait arracher son sac par un jeune cagoulé alors qu'elle se rendait tout simplement en cours de danse. Stephen Roy-Colonne s'engage à verser 50% de son budget discrétionnaire, soit environ 90 000 $ dans le quartier Jean-Nicolet pour y financer des services d'intervention sociale préventive. 25% des électeurs en Mauricie, 24% au centre du Québec ont voté par anticipation dimanche et hier. C'est ce que révèlent les statistiques d'élections au Québec. Ces chiffres sont très semblables à la moyenne québécoise. Cependant, la circonscription d'Arthabaska-l'Érable se démarque avec un taux de vote qui dépasse 28%. Lors des dernières élections provinciales, le taux de participation était similaire à près d'un électeur sur quatre qui avait voté par anticipation. Le Canada est visé par une nouvelle salve de sanctions commerciales américaines. Les États-Unis imposent désormais une interdiction d'importation sur certains produits canadiens, notamment l'alcool, les dérivés de produits laitiers, les motocyclettes. Ça fait partie des articles canadiens qui ne pourront plus traverser la frontière du voisin du Sud. Jusqu'à présent, Ottawa n'a pas laissé entendre qu'il allait riposter. De son côté, la ministre de l'Industrie du Canada, Mélanie Joly, prévient les entreprises canadiennes.
7: À toutes les entreprises qui ne sont pas encore affectées par les tarifs, les yeux grands ouverts. Ne vous faites pas prendre par surprise, parce que vous devez gérer le risque géopolitique.
6: Et malgré les vives tensions, les communications ne sont pas rompues entre les deux pays. Aucune date de retour à la table de négociation n'est connue pour l'instant. On vient chez nous. La ville de Drummondville fait face à une pénurie de logements depuis plus d'une décennie. Malgré la construction de nouveaux logements ces dernières années, moins de 2% sont considérés disponibles à la location. Action Location Drummond reçoit notamment de plus en plus de personnes âgées dans ses bureaux. L'organisme souhaite que le moratoire qui empêche l'éviction des personnes de plus de 65 ans à faible revenu et qui résident au même endroit depuis 10 ans soit prolongé après la date butoir de juin 2027. Voici Mélanie Gamelin, intervenante en droit des locataires.
8: Actuellement, je remarque que j'ai plus de personnes âgées. Dans le fond, ben souvent, ils vont avoir un problème avec le propriétaire ou ils occupent depuis longtemps leur logement. Fait qu'à ce moment-là, ils bénéficient d'un loyer plus bas. Et les propriétaires, ben, ils veulent augmenter leur profit. Ils veulent pas. C'est leur but, c'est faire de l'argent. Donc, on voit aussi de plus en plus de sociétés immobilières, là, des

0: grosse compagnie qui a vraiment plusieurs portes.
1: Les candidats locaux du Parti libéral et de la CAQ ont rappelé leurs engagements en matière de logement. Le Parti québécois, Québec solidaire et le Parti conservateur n'ont pas répondu à nos demandes d'entrevue. Des experts sont réunis à Trois-Rivières aujourd'hui et demain pour le rendez-vous canadien de la filière hydrogène. C'est présenté par Innovation et développement économique Trois-Rivières. Après que le marché de l'hydrogène, alors que le marché de l'hydrogène progresse fortement ailleurs dans le monde, surtout en Asie, les experts croient que l'hydrogène fait partie des solutions à considérer pour l'avenir énergétique du Québec. L'utilisation de l'hydrogène pourrait se faire dans plusieurs secteurs du Québec, d'après le directeur des activités et projets stratégiques chez IDEA, David Berthelot. On va l'entendre, suivi de Mico Blujon-Mired. Il est chercheur senior enjeux articulés géopolitiques et marché de l'hydrogène.
2: Ça va dépendre aussi du constat aussi et de l'engagement aussi du gouvernement de voir, de dire, est-ce qu'on veut vraiment être décarboné en 2050 à titre d'exemple. On a des grandes distances au Québec. Le transport lourd est une facette très, très importante pour la décarbonation en matière, donc, d'utilisation d'hydrogène.
3: On a effectivement aujourd'hui des outils, des choses qui sont identifiées, des potentiels qui sont clairs. Mmh. Et on a des projets ici, en Mauricie, qui ne demandent pas d'argent public sur l'hydrogène, qui vont être annoncés aussi durant ces deux jours et qui changent complètement la donne.
1: Et il y a des dizaines d'experts de partout dans le monde qui sont présents en ce moment au centre des congrès de l'hôtel Delta. Et il y a des résidents de Trois-Rivières qui peut-être espéraient voir arriver là 15h30 assez rapidement parce qu'il y avait une panne d'électricité prévue. C'était dans le secteur là, du centre-ville, là, entre les rues Niverville et Saint-Georges et entre les rues Royale et Bellefeuille. 500 adresses étaient touchées par cette interruption planifiée pour entretenir le réseau. Et juste avant le bulletin, j'ai regardé, il y avait encore la panne. Et là, je viens de regarder, la panne est terminée. C'était prévu à 15h30. Alors, ils ont bien respecté leur engagement. 15h30 précise et c'était terminé.
4: 15h34, donc c'est réglé.
1: Voilà.
4: Quand il y a des pannes de courant, on dit souvent aux gens de nous écouter avec les radios batteries. Mais en 2026, une radio batterie, c'est un téléphone. Pas mal ça. On est capable de charger.
1: T'as raison.
5: Effectivement, ouais, vu comme ça.
4: Avec l'application audio. D'ailleurs, les choses se précisent pendant notre entrevue avec Frédéric Beaulieu, directeur des communications pour la ville de Shawinigan, sur la démolition à venir, peut-être, du silo sur le site de l'ancienne Belgo. On a reçu une invitation du cabinet du maire de Shawinigan.
1: Pour un point de presse de demain.
4: Oui, convoquant les médias à 9h pour un point de presse à l'entrée du site de la Belgo. Donc, c'est... technicalité encore, donc le conseil municipal doit se prononcer sur la question aux alentours de 17h cet après-midi. À venir, au cours des prochaines minutes, ah oui, je voulais juste mentionner, il y a Pierre qui nous a écrit, parce qu'en début d'émission, on a dit qu'il y avait quelques percées de soleil, on s'en réjouissait, mais Pierre nous ramène sur Terre. Il nous rappelle que, il dit « Bonjour mon groupe, j'ai bien entendu que vous espérez des percées de soleil, or en forêt tantôt, tous les ruisseaux, arbres, haies, plate-bande à qui je viens de jaser font dire que ça prend de l'eau, pluie, averse, ondée, orage, même la Saint-Maurice s'en est mêlée. Bref, ça prendrait un peu de pluie ces temps-ci. Donc, merci Pierre de votre commentaire. Vous pouvez continuer de nous écrire par l'application Radio-Canada Audio avec la bulle de conversation. Donc oui, à venir au cours des prochaines minutes, notre collègue Molly Bellan est allée faire un tour apparent en Haute-Mauricie au cours des derniers jours. Elle a constaté sur le terrain les enjeux qui préoccupent les gens là-bas. Je vous dirais que l'accès aux soins de santé semble arriver en tête de liste. Et les États-Unis imposent une interdiction d'importation sur certains produits canadiens, l'alcool, il y a des dérivés de produits laitiers aussi, motocyclettes. Donc, ces produits, Éric le disait, ne peuvent plus traverser la frontière. Alors, quel impact on pourrait s'attendre au pays pour les entreprises dans ces secteurs d'activité? On va en parler avec Sylvain Charlebois, professeur spécialisé en politique agroalimentaire à l'Université de Dalhousie. On va aussi aborder cette enquête du Bureau de la concurrence qui craint que les consommateurs soient privés de certaines aubaines dans les supermarchés. Sur les routes.
1: L'heure de pointe commence à s'installer lentement. Là, je vois en ce moment sur la 40 en direction ouest un ralentissement, un premier à la hauteur, là, je vous dirais, de la rue Laviolette. Et là, j'en vois un autre qui se dessine. Et là, la caméra du ministère des Transports est fermée à la hauteur du boulevard de la côte Richelieu. Alors ça, souvent, ça veut dire qu'il y a un petit quelque chose qui se passe. Je vais surveiller ça pour vous. Alors, c'est peut-être le point à surveiller en ce moment. Sinon, pour le reste, le pont Duplessis en direction ouest, il y a un ralentissement là, qui s'opère à partir de l'île Saint-Christophe. Le Ginash Kruger en direction ouest, près du pont La Violette également, ça demeure un peu plus achalandé. Pour le reste, là, ça va bien sur la route en ce moment.
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4: Notre collègue de la salle de nouvelles, Molly Bellan, revient d'un...

0: Un séjour de 4 jours à Parent. Salut Molly.
1: Salut.
0: D'abord, ça devait être beau, Parent, les couleurs en Haute-Mauricie.
2: Oui, c'est vrai. Quelle belle route que cette route-là pour la nature et les couleurs.
1: Ça commençait tout juste à tourner vers le jaune, l'orange.
0: Oui. Ouais. En plus, tu as fait le trajet en train, donc oui. Ça t'as permis d'être un peu plus contemplative?
1: Ben oui, une grande partie du trajet, ben, oui, se fait en forêt, mais se fait en forêt très dense là, fait que tu vois juste les branches qui arrivent vraiment vite. Puis des fois, ben ça fait une petite éclaircie, puis on voit des beaux cours d'eau, des belles rivières. Fait que oui, c'était très beau.
0: Quand tu es arrivé sur place, on a eu l'occasion de te parler et tu nous disais je m'apprête à rencontrer les gens, avoir des discussions. Tu avais même convié les gens, je pense, à l'église le soir même pour parler des enjeux qui préoccupent les gens de Parent. Qu'est-ce que tu retiens de ces 4 jours passés à Parent en Haute-Mauricie?
1: Premièrement, que les gens sont très mobilisés à Parent. On était nouveaux dans le village, donc ça n'a pas été trop long qu'on a été repérés par les gens parce qu'on était des intrus, si on veut. On n'était pas des gens du village, donc on s'informait. Ah, qu'est-ce que vous faites là? Salut, bienvenue. Premièrement, les gens ont été vraiment accueillants. Il y en a qui ont même pris de leur initiative personnelle là, de nous faire un petit tour de la municipalité, aller voir là. Bon, on fait rapidement le tour, tu vas me dire, Jean-Philippe.
0: Oui, mais je t'avoue, je suis curieux parce que Parent, il y a quelque chose... Moi, je trouve qu'il y a quelque chose qui frappe l'imaginaire, une municipalité, en fait, un village qui se trouve en très Haute-Mauricie, qui est un peu isolé, qui est quand même isolé, qui est séparé par une route forestière, mais rien fait que ça peut être un peu plus difficile d'accès. Ouais. La vie là-bas m'a toujours un peu fasciné. Ça ressemble à quoi l'ambiance dans le village?
1: J'ai envie de dire que c'est vraiment le cliché de village. Là. Tout le monde se connaît, tout le monde sait qu'est-ce que tu fais comme travail. Cette maison-là, ça c'est l'infirmier. Lui, c'est le gars qui travaille à la poste. Lui, c'est un travailleur forestier. Donc, tu sais, on se promenait puis on savait vraiment qui faisait quoi. On connaît les habitudes des gens aussi. C'est des gens qui se lèvent très tôt. La majorité du temps, ils s'en vont travailler en forêt. Mm-hmm. Donc là, 3h30, 4h, ça commence à se lever. 5h maximum, tout le monde est parti travailler dans le bois. Il y a beaucoup de gens de l'extérieur, justement, qui viennent séjourner pour... on a croisé des planteurs, comme ils appellent là-bas. C'est des gens qui replantent des reboisements, en fait, oui. qui se fait en...
0: Après les coupes forestières.
1: Exact. Donc, il y a des gens de l'extérieur qui viennent replanter des arbres. Il y a ceux qui viennent, justement, les ingénieurs forestiers, qui viennent travailler à la scierie. Donc, il y a pas mal de gens...
0: C'est spécial comme ambiance quand tu habites là. T'es le noyau dur du village et il y a ces travailleurs qui viennent ici et là pour faire leur travail.
1: Il y a comme des endroits plus propices à voir des étrangers, des étranges, si je peux dire. Au cœur du village, il y a l'hôtel central Parent. Mm-hmm. J'ai tendance à dire que c'est pas mal là que les gens se rassemblent quand il y a des soupers. Restaurant, c'est pas mal là que ça se passe. Les gens viennent prendre un verre après avoir travaillé. Le mercredi, il y a des soupers spaghettis. Donc vraiment, c'est l'endroit où les gens peuvent se retrouver. Puis, les gens se connaissent. T'sais, après 3-4 jours, les gens me saluaient par mon nom. Moi aussi, je les reconnaissais. Je savais pas mal qui était le conjoint avec qui, les enfants de qui. Fait que j'imagine les gens qui habitent là-bas, après plusieurs années, là, tu dois bien connaître ces gens-là.
0: Si toi, tu commençais à connaître tout le monde après 3 jours, j'imagine que ça peut être habité là pendant un an, 2 ans.
1: Ça s'organise quand même, la vie là-bas aussi. Les gens sont solidaires entre eux. Il y a un groupe là, sur Facebook, ça s'appelle Gang de parents. Il y a des messages qui se publient comme ça à tous les jours. Et là, moi j'ai besoin d'aide, je suis pognée avec mon skidoo. Parfait, je m'en viens t'aider. Là, il y a une corvée. Quand on était là, il y avait une corvée pour aller bûcher du bois pour chauffer l'église cet hiver. Mm-hmm. Il y a des bénévoles qui sont allés, tout le monde ensemble, bûcher du bois pour l'hiver.
0: L'entraide vraiment.
1: Mm-hmm. Oui.
0: Et as-tu senti qu'à Parent, c'est une question qui est soumise par notre collègue Daniel Ricard à la technique, est-ce que les habitants sont non seulement de passage ou si on peut faire sa vie là-bas?
1: Il y a vraiment des gens qui font leur vie là-bas. Il y a des gens qui sont nés là-bas puis qui comptent finir leurs vieux jours là-bas. Mm-hmm. Ou qui sont nés là-bas, qui sont allés étudier ailleurs et qui reviennent pour la retraite, qui ont eu un chalet durant 10, 15, 20 ans et que là, c'est le temps d'en profiter. Donc, ils sont de retour parce que c'est leur famille qui habite là, c'est leur tante, c'est leur zone qui ont construit le village. Donc, ils veulent revenir. Le sentiment d'appartenance est vraiment fort des gens de Parent. Puis des fois, on se dit, qu'est-ce que vous trouvez à faire?

0: faire dans ce village-là? Ben, il y a plein de choses à faire. Ça dépend de vos intérêts. Il y en a qui veulent avoir la paix. Ben, là-bas, c'est un bel endroit pour...
1: À part quand arrive une journaliste qui veut aller chercher toutes les histoires pour essayer de voir quels sont les enjeux pendant la campagne électorale. C'était d'ailleurs la mission que tu avais de savoir qu'est-ce qui préoccupe les gens dans un village un peu plus éloigné en Haute-Mauricie comme celui de Parent. Et c'est le fait que leur CLSC pourrait être... en fait, le CLSC, selon les gens là-bas, pourrait être un peu mieux utilisé.
0: Ouais, parce que là, faut comprendre, là-bas, il y a 4 postes d'infirmiers à temps plein. Donc, c'est des gens qui sont de garde, qui font des runs, comme on dit, là, des runs de 3 semaines, des séjours de 3 semaines, qui habitent souvent à l'extérieur et qui se font remplacer comme ça. Actuellement, il y en a 2 qui font ça. Il y en a un qui est sorti de sa retraite pour aller donner un coup de main. Puis, il y a un poste qui est vacant. Donc là, on est à recruter quelqu'un pour qu'il n'y ait pas de bris de service là-bas. Vraiment, c'est un CLSC, mais ça ressemble à une petite urgence. Là. Il y a une salle de consultation pour les soins qui sont moins urgents, mais il y a aussi justement la salle de stabilisation que les infirmiers là-bas ont vraiment tout aménagé. Ils ont tous les médicaments, les traitements nécessaires en cas d'urgence. Mais justement, c'est une salle de stabilisation. Donc, dès qu'il arrive quelque chose d'un peu grave, j'ai envie de dire, on doit les envoyer vers la TUC, on doit les envoyer par exemple aussi vers Mont-Laurier. Ça débouche des deux bords, donc ça dépend le dossier de santé est à quel endroit. Mais les gens de Parent disent, ben ils sont peut-être limités dans leur pratique parce que les gens qui sont là, c'est souvent des gens qui ont beaucoup d'expérience, qui sont habitués à vivre en milieu éloigné, à prodiguer des soins, à être autonomes. Ils veulent peut-être avoir des ordonnances collectives. Et là, ça dépend des médecins. Parce qu'une ordonnance collective, c'est un peu compliqué, mais rapidement, c'est des médecins qui octroient des permissions médicales spéciales pour tel ou tel soin à telle ou telle personne. Donc là, on n'a pas besoin de consulter un médecin. On peut prodiguer des soins. Je vais vous laisser entendre l'exemple d'une citoyenne qui fait partie du comité de santé à Parent. On écoute Marie-Paul Robichaud.
1: Je pense que la clip est prise sur la route forestière.
0: Bon. Ben,
1: alors, qu'est-ce qu'elle disait en gros?
0: Elle donnait l'exemple d'ordonnances collectives qu'ils n'ont pas là-bas, d'engourdir. Hein, quand on vient pour faire exemple des points de suture, ben, là-bas, ça se fait à fret, comme on dit.
1: Ah oui?
0: Oui, à fret. J'ai rencontré un monsieur dans le train qui me disait, moi, je me suis coupé avec ma scie.
1: En veut-il, t'as le droit de lancer quelques jurons?
2: Ben, j'imagine.
0: Ils n'ont pas donné ces détails-là, mais c'est ça. Donc, c'est des petits détails qui font en sorte que, ben, soit on se fait recoudre à froid ou retirer des hameçons. Ça a l'air niaiseux, mais à froid, là. J'en ai déjà eu un petit bout de doigt, c'est pas agréable. Donc, c'est des petits détails comme ça qui font que ça pourrait être un peu plus facile pour les gens de Parent de rester à Parent avec des meilleurs services.
1: Alors, comment améliorer les soins de santé dans un endroit éloigné comme Parent? On peut lire ton texte sur l'application Info de Radio-Canada. Il y aura une suite demain?
0: Demain et jeudi.
1: Excellent. Merci, Molly.
0: Au revoir.
1: Maintenant, on poursuit avec depuis minuit une, Donald Trump interdit les importations de certains produits canadiens, notamment certaines boissons alcoolisées. C'est le cas aussi des produits laitiers dérivés. Quel impact cette énième riposte risque d'avoir pour les industries touchées? On en parle avec le directeur du laboratoire des sciences analytiques en agroalimentaire à l'Université Dalhousie. Sylvain Charlebois est avec nous. Bonjour.
3: Bonjour.
1: Est-ce que ça va faire mal au pays, au Canada, mais est-ce que ça va faire mal au Québec, cette mesure du gouvernement américain?
3: Bon, en fait, ce sont des mesures très ciblées. Ça représente quoi? C'est 1% des exportations qui sont consacrées aux États-Unis. Là, c'est pas grand-chose, mais pour ce qui est des secteurs touchés, ça va faire mal, c'est clair. Là. On parle de protéines. Lactose, l'alcool aussi, puis la molasse aussi. La mélasse.
1: La mélasse, oui.
3: Donc, ouais, c'est ça. Donc, la mélasse, pourquoi 75 millions de dollars, là? Mais il y a quelques entreprises qui exportaient à peu près tout aux États-Unis, là. Donc, ça va faire mal. Dans le cas de la protéine, la moitié des protéines que les Américains importaient venaient du Canada. Mais ils peuvent en chercher ailleurs quand même. Fait que c'est toujours pas un problème pour eux, mais l'alcool, ça va faire mal. C'est pratiquement 1 milliard. Là.
1: Quand on parle de protéines, en fait, protéines, produits laitiers dérivés, on parle, pour ceux, dans le jargon, c'est ce qu'on appelle la fameuse whey, là, pour ceux qui, entre autres, qui s'entraînent.
3: Oui, c'est ça. Dans le fond, c'est de la protéine laitière en poudre, là, qu'on utilise comme ingrédient pour fortifier, dans le fond, différents produits. On en voit de plus en plus, d'ailleurs, c'est

0: temps-ci, à l'épicerie des produits fortifiés à la protéine, là. Parce que justement, il y a le phénomène du GLP-1 et tout ça, les gens recherchent une protéine plus abordable. Alors, tout ça est à la mode, donc une demande forte. C'est une opportunité manquée vraiment pour nos producteurs laitiers. Ça fera pas si mal que ça pour la production laitière quand même, parce que la grande majorité des ventes, les ventes sont sur le marché domestique. Mais pour ce qui est de l'alcool, ça va vraiment faire mal. On parle d'interdiction totale de vente. C'est même pas des tarifs là, comme le fromage à 50%. Là, c'est vraiment, on parle vraiment d'interdiction de vente. Là.
1: Mais est-ce que beaucoup de producteurs d'alcool ou de distillateurs qui exportent aux États-Unis?
0: Ben, il y en a plusieurs, oui. Il y en a beaucoup au Québec. Il y en a beaucoup en Ontario aussi. Juste en Ontario, j'ai pas les chiffres au Québec, malheureusement, en Ontario, on parle d'à peu près 13 000 emplois touchés par les mesures d'aujourd'hui, là. 13 000, là. Fait que j'imagine qu'au Québec, puisque la transformation alimentaire est un secteur très important pour le Québec, j'ai l'impression que les chiffres sont quand même assez élevés aussi, là. Puis dans votre coin, il y en a des entreprises qui sont touchées, justement, là, dans le coin de Trois-Rivières, Victoriaville aussi, là, Shawinigan, il y a beaucoup de petites entreprises qui exportent aux États-Unis qui sont touchées par ces mesures-là. Là.
1: Donc, des entreprises qui doivent se priver d'un marché intéressant. Et en fait, si on regarde ça, c'est difficile de... Est-ce que, exemple, un marché comme le Québec ou le Canada, c'est loin d'assurer une certaine rentabilité?
0: Oui, absolument. Le problème avec les interdictions versus les tarifs, c'est que au niveau des tarifs, une entreprise en Mauricie, par exemple, pourrait décider d'absorber une partie des tarifs et de continuer à faire affaire avec un client américain en attendant pour acheter du temps. Hein? Mm-hmm. Mais pour ce qui est d'une interdiction, on force, dans le fond, des acheteurs américains d'aller ailleurs, point, et de changer d'habitude et de découvrir de nouveaux produits. C'est pour ça que, à mon avis, les mesures d'aujourd'hui sont beaucoup plus sévères pour le secteur agroalimentaire de ce que l'on vu à date depuis quelque temps, là.
1: Un autre dossier que j'aimerais aborder avec vous, c'est le Bureau de la concurrence qui lance une enquête sur l'utilisation des politiques de prix à l'épicerie. On dit craindre que les consommateurs soient privés de certaines aubaines dans les supermarchés parce que, oui, chaque semaine, les gens consultent les circulaires, on observe les applications, on surveille les promotions pour essayer de faire notre épicerie à rabais le plus possible, de trouver les aubaines dans les épiceries. Mais les magasins sont pas toujours autorisés. C'est ce qu'on apprend, à annoncer leur prix le plus bas. Et ça, c'est en raison de contraintes qui sont imposées par les fournisseurs. Est-ce que c'est un phénomène qui est connu depuis longtemps?
0: Ben moi, je connaissais ce phénomène-là depuis longtemps. Mais j'ai l'impression que la plupart des auditeurs ne le savaient pas.
1: Ben nous, on l'a découvert hier.
0: Ouais, ben c'est ça. Ça fait 25 ans que je fais ce que je fais, puis des fois, je me rends compte que c'est pas tout le monde qui comprend comment fonctionnent les choses. Dans le fond, comme consommateur, on n'a pas toute la vérité lorsqu'on magasine chez nous, là. Donc, lorsque vous êtes à votre table de cuisine, là, puis vous passez à travers les circulaires, vous allez sur Internet, les prix affichés sont pas seulement les prix en magasin. Et c'est ce que le Bureau de la concurrence tente d'enquêter. Est-ce que tout ça fait en sorte qu'on a un marché moins concurrentiel pour nous aider comme consommateurs, finalement? Est-ce que cette pratique-là, donc cette liste de prix suggérés des manufacturiers, empêche justement les détaillants à nous offrir le meilleur prix possible?
1: Si c'est une vieille pratique, êtes-vous surpris que ce soit maintenant que le Bureau de la concurrence se lance sur la question?
0: Non, parce que c'est dans le cadre de leur grande enquête de la filière agroalimentaire canadienne qui ont débuté en juin de cette année. Moi, j'ai l'impression que ce qui se passe, c'est que plus qu'on parle à du monde, plus qu'on découvre des choses. Et dans ce cas-ci, on a cru bon peut-être déclencher une enquête séparée en parallèle à ce qui se passe actuellement là, pour suivre leur étude de filière.
1: Je sais que vous n'êtes pas devin, mais vous connaissez quand même assez le secteur d'activité. Est-ce qu'il pourrait y avoir des répercussions de cette enquête sur le prix du panier d'épicerie?
0: Moi, ben, écoutez, je suis pas mal convaincu que cette pratique-là affecte les prix, là. C'est sûr. Moins qu'on informe le public, moins qu'on informe le marché, et plus qu'on opère comme consommateur avec de l'information imparfaite, là, ou moins claire, c'est sûr que c'est plus difficile de créer un environnement concurrentiel pour nous aider, là. Ça, c'est clair, là.
1: Avant de vous laisser aller, on est en pleine campagne électorale au Québec en ce moment et il y a des gens qui disent le coût de la facture de l'épicerie, c'est un dossier qui n'a pas été assez abordé par les différentes formations politiques au cours de la campagne électorale. Juste poser la question, qu'est-ce qui pourrait être fait pour diminuer la facture du consommateur?
0: Ben, je sais que Mme Fréchette, avant la campagne, s'est intéressée à la taxation sur la nourriture. D'ailleurs, il y a certaines mesures qui ont été faites, donc moins de taxes sur les produits au détail. Moi, à mon avis, la CAQ n'a pas été assez loin, là, parce qu'on taxe quand même beaucoup de nourriture encore à l'épicerie. Mais je pense que la mesure la plus importante pour ce qui est d'une province, là, c'est les contrôles de propriété, là, les contrôles territoriaux. Les contrôles territoriaux, dans le fond, c'est que souvent, les bannières vont restreindre d'autres compétiteurs de s'établir près d'un autre magasin. On le voit souvent, là. Des fois, on va voir deux magasins à côté de l'autre, là. Mais souvent, c'est par entente, disons, implicite avec le conseil municipal. Il y a beaucoup de choses qui se passent en région qui, justement, étouffent la compétition. Puis ça, c'est, à mon avis, la province doit travailler de très près avec les municipalités pour empêcher ce genre de contrôle-là.
1: Sylvain Charlebois, directeur du Laboratoire des sciences analytiques en agroalimentaire de l'Université de l'Asie. Merci beaucoup d'avoir été avec nous.
0: Merci. Bonne journée.
1: Bonne journée.
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1: Avec Fabiola, qui nous parle du magazine britannique The Economist, qui révèle une statistique surprenante sur l'utilisation de l'IA à la Chambre des communes.
2: Oui, tu sais, l'intelligence artificielle fait son entrée dans plusieurs sphères. On est d'ailleurs inquiet de la voir s'immiscer dans le monde de la littérature. On le sait à quel point ça l'a ébranlé un peu la confiance des lecteurs avec le dossier de Télisson Aurélien. Eh bien, voilà que le magazine britannique The Economist révèle effectivement un pourcentage plutôt surprenant. On apprend que 20% des mots qui sont prononcés à la Chambre des communes lors des débats parlementaires ont été rédigés par l'intelligence artificielle. Mais moi, quand même, 20%, je trouve ça énorme. Ça veut dire que tous les élus qui sont sur place, tous les députés qui décident de prendre la parole pour défendre un point, pour questionner en tant que membre de l'opposition ou pour faire valoir ou prévaloir une nouvelle loi ou des nouvelles normes qu'on aimerait mettre en place, eh bien, on met l'intelligence artificielle dans le coup. C'est quand même assez déstabilisant parce que ce qu'il faut comprendre, c'est qu'il y a quand même quelques antécédents qui nous prouvent que certains de ces discours qui sont écrits de façon automatique ou presque par l'intelligence artificielle ne sont pas nécessairement lus de façon très, très rigoureuse par les députés avant de prendre la parole. Je ne sais pas si vous vous souvenez de cet événement-là, un extrait vidéo qui était devenu viral d'un député progressiste conservateur du Nouveau-Brunswick qui avait prononcé un discours à l'Assemblée législative en juin. Et puis, il avait lu textuellement sur sa feuille. Tu sais, l'intelligence artificielle, elle nous fait comme des sous-titres sur la version qu'elle nous propose.
1: Oui.
2: Et lui, il avait lu ce sous-titre-là. Il avait dit « Voici une version plus naturelle et plus fluide de ce passage qui se lit davantage comme un discours législatif que comme une succession de points succincts. »
1: Ah, mais là, il y a sur le pilote automatique. C'est quelque chose, ça.
2: Ben, en fait, qu'est-ce que ça dit? Ben, ça dit qu'on fait confiance aveuglément à l'intelligence artificielle sur le fait qu'elle va faire une synthèse de nos idées sur ce qu'on souhaite défendre avec les points, les grandes lignes, les valeurs qu'on souhaite mettre de l'avant. Mais visiblement, il n'avait pas lu son texte pour faire le ménage, prendre ce qui lui convenait et puis surtout, tu sais, passer derrière l'intelligence artificielle. Alors, quand on voit que 20% des mots utilisés, des discours cités à la Chambre des communes seraient générés par l'intelligence artificielle, il y a quand même des questions à se poser. Et puis, dans un autre ordre d'idée, mais je regardais aussi d'autres actualités sur l'intelligence artificielle aujourd'hui, Jean-Philippe, et puis c'est tellement présent dans la tête des gens. Les gens se questionnent tellement sur l'intelligence artificielle. Tous les jours, il y a des nouvelles importantes qui sortent. Mm-hmm. Des avancées, des découvertes, ou alors des interrogations, des problèmes de sécurité même sur l'intelligence artificielle. Comment la légiférer? Tout le monde ne s'entend pas.
1: Même un changement de nom pour l'intelligence artificielle, pour la super intelligence.
2: Écoute, ça a même donné lieu à une question du jour.
1: Ah,
2: oui. La super intelligence. Eh bien, on se rend compte que même au Québec, eh bien, entre 0 et 2% des publics des partis concernant l'intelligence artificielle. Donc, c'est pas assez au cœur de nos débats.
1: Effectivement, ça ne fait que commencer d'ailleurs. Mm-hmm. Sur les routes, Éric?
3: Ralentissement sur la 40 en direction ouest. Là, il y a eu un incident très, très rapide. J'ai vu l'avis sur le site du ministère. Il est disparu aussitôt. Sinon, ça devient difficile sur le boulevard des Chenaux à l'approche de la 40, de même que sur le pont du Plessis en direction ouest.
1: Sinon, au sport, c'est ce soir que la saison du Canadien de Montréal commence. L'équipe est encore relativement jeune, mais elle a acquis beaucoup de maturité lors des séries éliminatoires. On va en parler avec Vincent Gauthier, ex-journaliste sportif, vers 16h35. Et aussi dans le monde du sport, c'est le début du premier tour éliminatoire dans le baseball majeur. 4 matchs sont à l'affiche ce soir. Malheureusement, les Blue Jays n'en font pas partie. On revient dans quelques secondes.
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1: À venir au cours des prochaines minutes, dans une dizaine de minutes, 16h10, on s'intéresse aux électeurs orphelins, ceux qui ne sont ni libérales, ni péquistes, ni caquistes, conservateurs ou solidaires. Les différentes formations politiques tentent de les séduire à quelques jours du vote. Ce sera le sujet de la chronique de Luc Massicotte et on va recevoir à 16h20 India Desjardins et Virginie Fortin. Ils présentent le film « Hanté » qui prend l'affiche au cinéma le 9 octobre, un rare film d'Halloween fait au Québec. Donc, je pense que c'est un film qui est très attendu. Donc, elles seront avec nous en studio. Ici Jean-Philippe Nadeau, il est 16h. Jusqu'à maintenant, voici ce qui marque ce mardi 29 septembre 2026. D'abord, dans l'actualité, Éric, la présence d'un cougar suscite une vive inquiétude à Woolinac.
3: Oui, il aurait été aperçu hier par un résident et depuis, la situation est prise très au sérieux par les autorités. Il y a la police de Woolinac qui a intensifié ses patrouilles, des agents des services de la faune qui ont déployé des pièges, des barrières pour tenter de capturer l'animal. Même ce matin, on recommandait aux gens de ne pas sortir la maison, de limiter les déplacements, de ne pas sortir les animaux domestiques, notamment. Et celui là qui est à l'origine d'une photo qui a circulé pas mal sur les réseaux sociaux. Michel Gravel a accordé une entrevue à notre collègue Léa Louzan un peu plus tôt. Il est arrivé face à face avec la bête hier soir. Il nous décrit ce qu'il a vu.
7: En me stationnant dans l'entrée, j'arrive pour débarquer en me levant la tête. J'ai vu quelque chose bouger avec le téléphone. J'avais vu que c'était un cougar. J'ai figé pour la photo. J'ai pas eu de peur. J'ai pas eu de... J'ai figé. Je suis resté dans la voiture un bout, puis lui, il a continué sa route.
3: Et la police de Woolinac qui appelle la population à faire quand même preuve de prudence. Les attaques de cougars envers les humains sont quand même rares. Ben, un cougar en soi, c'est rare, là, mais donc une attaque envers les humains, ça demeure encore plus rare. Mais quand même, ça peut être grave là, si c'est le cas. Les recherches se poursuivent pour tenter de localiser l'animal et déterminer d'où il provient.
1: Maintenant, campagne électorale, il y a des affirmations du chef conservateur dans le dossier de l'immigration qui font réagir ses adversaires.
3: Oui, Éric Duhaime a récemment et à maintes reprises déclaré que le tiers des demandeurs d'asile au Québec sont frauduleux. Radio-Canada a fait des vérifications et les données sont fausses. Les adversaires d'Éric Duhaime l'accusent de mentir aux électeurs au sujet justement de ces demandeurs d'asile. La co-porte-parole de Québec solidaire, Huba Gazal, notamment appelle le chef conservateur à se rétracter. Voici la question. Christine Fréchette, le péquiste Paul-Saint-Pierre Plamondon, le libéral Charles Millard et la solidaire Ruba Gazal.
8: Très précautionneux quand on parle d'immigration. Maintenant, c'est vrai que c'est pas tous les demandeurs d'asile qui sont de vrais demandeurs d'asile.

0: Le Canada est visé par une nouvelle salve de sanctions commerciales américaines.
1: Oui, et pour une première fois depuis le début de cette guerre commerciale, les États-Unis qui imposent désormais une interdiction d'importation sur certains produits canadiens. C'est le cas pour l'alcool, les dérivés de produits laitiers, les motocyclettes. Donc, ça fait partie des articles qui ne pourront plus franchir la frontière vers les États-Unis. L'entreprise lavalloise Gelozo, qui embouteille et produit des prêts-à-boire, fait 80 % de ses ventes aux États-Unis. Voici la présidente stratégie corporative de l'entreprise, Nathalie Paré.
2: Évidemment, il n'y a plus de production qui va se produire ici à Laval pour les produits américains. Cette production-là, malheureusement, va devoir être transférée à des sous-traitants américains qui nous offrent le service d'embouteillage et d'empaquetage.
1: Et l'année dernière, les exportations d'alcool vers les États-Unis ont atteint 1,2 milliard de dollars.
0: Maintenant, sur la scène culturelle, Sandrine, un premier spectacle pour un humoriste qui sort de l'ordinaire.
3: Une fois, c'est un fermier avec son gros grain, puis il était en train d'inséminer une vache. « Hey, les tuveaux, non, c'est un show pour adultes, c'est... » Merci beaucoup, tout le monde. Je vois que le mot s'est passé.
0: On est en train de se dire qu'on le trouve drôle.
4: Ah oui!
0: De un, rares sont les humoristes qui font leur numéro complet avec un accordéon.
4: Ah oui, ça c'est vrai. Ça, je te le donne.
0: Qui vient ponctuer ou mettre un petit peu d'ambiance dans le numéro. Donc, c'est lui qu'on vient d'entendre, c'est Samuel Vigneault.
4: Oui, effectivement, avec son premier, tout premier du genre, one-man show, Cultivé. C'est le nom de son tout premier spectacle à saveur humoristique, agriculteur, musicien, moustachu. Hein. On l'aime comme ça, notre Sam Vigneault, un personnage assez coloré qui vient de notre région et qui habite encore sur la ferme familiale de Plessisville. Vraiment un gars de famille, c'est ce qu'on voit de son côté. Donc, il a grandi dans le cœur de la région, puis c'est vraiment ce qu'on retrouve dans son humour. Un gars de région, de la culture, de l'histoire, cette fameuse façon de parler et de regarder le monde aussi qu'on aime et qui fait bien rire Fabiola aussi quand il tape sur la tête d'une poule.
5: Non, mais tu sais, il se fait réveiller par la poule le matin, tu sais. Puis là, il tape sur la tête de la poule
0: comme on tape
5: sur son réveil matin. Tu sais, je veux dire, on le voit pas venir, j'ai tellement ri.
4: Exactement.
1: Je l'ai croisé jeudi dernier à la Maison de la Culture. Il était en spectacle à Sol Philippe Poisson. Je l'ai croisé dans les loges. Il est bien sympathique.
4: Alors, on le salue à ce moment-là. Alors, oui, on aborde plusieurs sujets comme ça, comme la vie à la ferme, les relations humaines, la famille et toutes les petites réalités qui deviennent hilarantes vues à travers ses yeux. Donc, Cultivé, ce sera en première médiatique au Jésus à Montréal le 14 avril prochain, mais il sera en rodage de notre côté le 29 octobre à Masquinongé, le 7 novembre à Bécancour et le 26 février à Trois-Rivières. Les billets sont bientôt en vente, donc restez à l'affût.
0: Ce soir, nos collègues, en fait, je pense que c'est en ce moment, nos collègues d'Aujourd'hui l'Histoire sont de passage à Trois-Rivières pour un enregistrement spécial.
4: Effectivement, l'équipe d'Aujourd'hui l'Histoire va débarquer au Musée Pop. En fait, ils débarquent aujourd'hui et ils seront aussi de passage demain dans le cadre de l'enregistrement de 4 épisodes sous le thème de l'histoire dans la ville de Trois-Rivières. Donc, vous êtes invités à venir participer à l'enregistrement et en apprendre davantage sur notre deuxième plus vieille, plus ancienne ville française en Amérique du Nord. On se pète pas les bretelles ici, mais un petit peu quand même. Donc, ça se passe aujourd'hui avec Maxime Coutier. Il reçoit en ce moment l'historienne Jacinthe de Montigny et Martine Tousignan, qui est historienne, enseignante et spécialiste du patrimoine culturel québécois, pour discuter justement de la fondation de Trois-Rivières. Mais en ce moment, ça affiche complet. Donc, ils ont maison pleine en ce moment, mais vous pourriez aller les voir dès demain à compter de 14h jusqu'à 16h, 30 septembre, pour parler des débuts tumultueux de Duplessis en politique, de Trois-Rivières à sa conquête du Québec avec François Roy et aussi Trois-Rivières, capitale des pâtes et papiers, avec justement René Beaudoin. À noter aussi qu'après chaque représentation, chaque enregistrement, il y a période de questions. Donc, si vous êtes fan d'histoire, allez poser vos belles questions.
0: Oui, d'ailleurs, on a parlé à Maxime Coutier la semaine dernière et quand j'ai su que c'était François Roy et René Beaudoin, je dis, t'attends à poser une seule question et tu t'assois bien confortablement pour la suite.
4: Exact.
0: Bon, c'est la semaine de la mode qui débute à Paris. Quoi de mieux pour lancer avec beaucoup d'entrain cette semaine importante, avec une prestation surprise de nul autre que Céline Dion.
4: Oui, notre belle Céline qui a vraiment repris toute son énergie. J'en parlais justement avec mon collègue de la culture, Patrick Evans, du matin. Et on se dit justement qu'il manquait un peu d'énergie de la belle Céline depuis quelques temps qui a commencé à faire ses spectacles. Et là, on l'a vu lundi soir au défilé L'Oréal, au pied de la Tour Eiffel. Elle a ouvert la semaine de la mode. En fait, elle a terminé l'événement avec sa belle robe en fourreau noir corps et ont vraiment là, on a retrouvé la joie, la spontanéité, l'énergie de Céline Dion. On peut en écouter un extrait lorsqu'elle chante ce tube.

0: tube qu'on connaît tous, I'm Alive. Et on entend la foule en délire parce que c'était une surprise. Personne n'était au courant qu'elle allait être là. Oh, merci beaucoup. Merci à toi, Céline. Alors, oui, je me fais mon propre show en ce moment.
1: C'est à moi qu'elle parle.
0: C'est à moi. Elle a été rejointe par les modèles, les mannequins de L'Oréal et aussi les égéries de L'Oréal qu'on connaît, certaines d'entre elles comme Kendall Jenner, Carla Delevingne, Jane Fonda et même notre belle Charlotte Cardin. Alors, ce fut vraiment un bonheur de la retrouver sur scène et elle continuera à être sur scène jusqu'au 20... Elle a 26 concerts à poursuivre à Paris et ça va se poursuivre jusqu'à mi-octobre. Ça va être un très bel événement qu'on va pouvoir voir.
2: Notre chroniqueur Luc Mascotte est en train de s'installer en studio. Juste à temps, Luc. Juste à temps. Tu sais pourquoi?
3: Non.
4: La question du jour.
2: Pour la question du jour, bien entendu, évidemment.
5: Ben oui, la question du jour.
1: Je suis content d'être là. Oui, je comprends.
2: Tu as planifié, tu as organisé ta journée pour être là à ce moment bien précis.
5: Ça fait 40 minutes que je suis derrière la vitre, j'attends ce moment.
2: Exactement. C'était bien synchronisé tout ça. C'est quoi le sujet aujourd'hui, Fabiola?
1: J'aimerais bien que tu lises la phrase que j'ai écrite, Jean-Philippe, parce que c'est quand même un exercice de diction.
2: Faudrait que tu me la partages, par contre.
1: Ah oui, alors regarde, tiens, voilà, vas-y.
2: La question du jour n'est pas à prendre à rebrousse-poil.
1: Ah, pas facile, hein? Déjà, la question du jour est un peu un vire-langue. C'est pas si facile à prendre à rebrousse-poil. Hein, beaucoup de R qui pourrait faire rrrr. Mais qu'est-ce qui fait rrrr? On préfère que ça ronronne, peut-être. Est-ce qu'un cougar, ça grogne ou ça ronronne? Ah, on se pose beaucoup de questions
2: peut-être
1: aujourd'hui.
2: Peut-être les deux.
1: Autour de cette bête.
2: Je fais bien avec un chat.
1: Non, mais...
0: Oui, ça fait que ça ronronne.
1: Je vois que ça rigole ici à côté de moi.
5: C'est une question très sérieuse,
1: Marie,
5: exactement.
1: Mais parce que, tu sais, c'est la question du jour, là. Ça ne peut pas tourner autour de quelque chose d'autre que cette nouvelle.
2: La question du jour, est-ce que ça ronronne ou ça grogne?
1: Non, c'est pas ça. En fait, mais moi, je me pose toutes sortes de questions. Et on se demande aussi, qu'est-ce qui fait, là, ce cougar qui aurait été vu, là, dans la communauté d'Oualina, qu'on en parle depuis le début de l'émission. Alors, moi, eh bien, il fallait que je trouve un angle particulier dans quel sens j'étais pour le prendre. Ce sujet. Alors, j'ai fait quelques recherches sur ce fameux cougar et je me suis rendu compte que le cougar a plusieurs noms qui peuvent lui être affublés. Alors, j'ai décidé de faire tourner la question du jour autour de ces différents noms. Donc, dans les trois choix de réponses que je vous donne, quel autre nom peut-on donner au cougar? OK?
2: Parfait.
1: Je te sens suspendu à mes lèvres. Je sens que tu as très hâte d'entendre mes trois choix de réponses. Alors, en A... Félidé solitaire d'Amérique.
0: Mm-hmm. Oh. Grand nom très, très long.
1: Ben oui, ben il y a quelque chose d'un peu scientifique. Alors, Félidé solitaire d'Amérique.
2: Qui est solitaire.
1: Oui. B. Lion de montagne.
2: Ah.
1: De là, le grrr, quand même. Hein,
3: évidemment, il y a beaucoup de montagnes à Oulinac, là, ce qui expliquerait sa présence.
1: Ben, peut-être. Ben, je sens que tu es perplexe. Mais tu sais, je ne crois pas que tous ces noms-là qu'on peut donner au cougar viennent du fait uniquement qu'on ait pu l'observer à Oulinac. Mais je comprends la question que tu soulèves en termes de relief géographique.
2: Mais en même temps, le A, il y a beaucoup de monde qui vont à Oulinac pour le casino, donc solitaire. Ça ne marche pas. Donc.
1: Ah, c'est le jeu de cartes, ça, c'est ça, tu veux dire?
2: Non.
0: Ça, c'était un très bon lien, mais je pense pas
1: c'était pas ça.
0: Là,
1: bon,
0: non.
1: Tu vois, il y a tellement d'angles.
2: J'ai hâte aussi, là.
1: Ben, c'est ça, il y a quand même le dernier. Et le dernier, Pumanus carnivorax. Mm-hmm. Alors, Félidé solitaire d'Amérique, lion de montagne ou Pumanus carnivorax?
2: Si voilà. Vous pensez avoir la réponse, écrivez-nous sur l'application audio de Radio-Canada via la bulle de conversation et on donne la réponse.
1: Un peu plus tard.
2: 7h15 après-midi. Donc, voilà pour la question du jour. Ce soir, on prévoit un dégagement avec un minimum de 11. Demain, un ennuagement le matin. Et il devrait y avoir des nappes de brouillard demain matin, mais ça devrait se dissiper assez rapidement, maximum 19. Et des nuages pour jeudi, 22 degrés sur les routes.
3: Ça commence à être un peu plus difficile à plusieurs endroits, notamment dans la portion est de la ville, là, dans le secteur Cap-la-Madeleine, Thibault, direction nord, très occupé à partir de Berlinguet jusqu'à la rue Mère-Gamelin. La 40 en direction ouest, ça commence à s'engorger un peu à partir du centre-ville, là, au-dessus du viaduc du boulevard des Forges. Pour le reste, ça va bien là, sur la 40. Le pont du Plessis en direction ouest, c'est très, très lourd avant d'arriver au boulevard des Chenaux. Gina Schroeger, direction ouest, toujours tout près de l'autoroute 55, ça commence à être un petit peu plus difficile. Pour le reste, en ce moment, je ne vois

0: Côte.
1: Bonjour Luc.
2: Bonjour Jean-Philippe.
1: Alors nous sommes à quelques jours du vote, c'est lundi prochain que ça se passe et tu veux nous parler des électeurs orphelins. Donc est-ce que tu fais référence à ceux qui vont encore se demander pour qui voter dans la file d'attente le jour du scrutin?
2: Oui, j'ai triché un peu le terme pour la chronique, c'est-à-dire qu'on a parlé d'énormément de choses en ces presque 40 jours de campagne. Il y a eu énormément de propositions à cinq partis, mais je me demande... Quel est le profil des électeurs à qui on ne se serait pas adressé pendant cette campagne électorale? Parce que, évidemment, une campagne électorale, c'est une construction. On construit des thèmes, on construit une narration. Et parfois, il y a des gens qui sont peut-être un peu moins interpellés, mais qui sont membres aussi de l'électorat. Alors, quand on essaie de se demander qui est l'électeur orphelin, je pense qu'il y a des thèmes et des caractéristiques de cet électeur-là. D'abord, on pourrait imaginer qu'il est une femme, que c'est une électrice qui est orpheline. C'est-à-dire qu'on n'a pas énormément parlé d'enjeux autour de la condition féminine. Il y a deux des cinq chefs qui sont des femmes quand même dans cette élection. C'est pas banal pour une société comme le Québec. Bien qu'il y ait eu, par exemple, quelques engagements sur les violences conjugales de tous les partis, c'est quand même une année où on a une douzaine de féminicides à venir à date pour l'année 2026. On peut pas dire que la question des femmes ou de la condition féminine ait été au cœur des débats et des discussions. Et on pourrait ajouter à ça, puis c'est pas moi qui va le faire, mais l'angle féministe de plusieurs enjeux comme le logement, le transport, le travail, l'économie, par exemple, qui aurait pu être abordé. Il me semble que dans le contexte avec lequel, dans lequel l'élection s'inscrit, on aurait pu parler davantage des femmes ou de la condition féminine en général. Cette électrice-là, si on se demande qui est l'électeur ou l'électrice, disons, orphelin, est probablement une personne issue de l'immigration. On a beaucoup parlé de l'immigration, on a beaucoup parlé des seuils d'immigration.
1: Oui. Pas positivement.
2: Ben, c'est un je reconnais au Parti québécois, notamment, qui revendique le droit de pouvoir parler des seuils d'immigration. C'est un débat normal qu'on peut avoir en société, mais ceci dit, ça demande, ça requiert de la délicatesse, de la prudence quand on en parle. Ici, on a beaucoup parlé de l'immigration, on a très peu parlé de l'immigrant ou de l'immigrante, de ses besoins, de comment on peut mieux les accueillir, par exemple, de ce que nous pouvons faire comme société d'accueil, de la manière dont il et elle contribuent à la société québécoise. C'est un débat qu'on a mis un peu de côté au profit de parler des seuils. Bien sûr, Québec solidaire propose de maintenir à peu près le statu quo dans les seuils d'immigration, mais tous les autres partis sont sur un spectre entre le Parti québécois et le Parti libéral qui propose de réduire beaucoup ou un peu les seuils d'immigration. Ceci dit, ce sont des Québécois, Québécoises à part entière qui ont le droit de vote pour la plupart d'entre elles et eux. Et donc, peut-être que si vous êtes une personne issue de l'immigration, vous vous êtes senti plus ou moins concerné dans cette élection. Et si je les profile comme étant peut-être des femmes issues de l'immigration, il y a peut-être deux thèmes qui, à mon avis, n'ont pas été bien abordés dans cette campagne. Le premier thème va pas vous surprendre, Jean-Philippe, c'est celui de l'environnement. On a zéro puis une barre parlé des questions d'environnement.
1: Ça a été complètement écarté cette fois-ci. On sent dans la population une fatigue environnementale et on dirait que c'est une occasion pour les formations politiques de pas aborder la question.
2: En tout cas,
1: une partie des formations politiques.
2: Et si on n'en parle pas, c'est que les partis estiment que ça pourrait ne pas prendre au sein
1: de
2: la population.
1: À faire.
2: Il y a peu de gains. Et même les partis qui normalement sont plus actifs, comme Québec solidaire sur la question environnementale, ont été quand même discrets. Et ce qui est étonnant, c'est que durant l'été là, qui précède l'élection, prenons la France, par exemple, qui a été sous d'importants coups de chaleur avec des impacts

0: significatif dû au réchauffement climatique et à des canicules persistantes. Et malgré tout, on est arrivé avec très, très peu de choses en matière d'environnement. Et ça laisse une partie de l'électorat qui est préoccupé par ces questions-là et qui pourrait décider d'aller voter vert, disons, qui a l'impression qu'il y a une élite politique qui a tourné le dos à une question aussi importante que celle-là. Et je terminerai avec une aussi étonnant que ça puisse paraître, mais la question de la crise des tarifs, quand j'analyse les programmes politiques, on a beaucoup dit le mot tarif, on a beaucoup parlé de Donald Trump, mais on a peu proposé de solutions concrètes alors que nous devions être techniquement, selon la première ministre, en guerre tarifaire. Alors la guerre, c'est du sérieux, ça, Jean-Philippe. Mais quand on regarde, il y a peu de choses sur vraiment concrètement comment nous pouvons faire face aux tarifs. On a beaucoup parlé d'économie. On a beaucoup parlé de l'État, comment on pouvait dégraisser l'État. On a beaucoup parlé de fiscalité. Mm-hmm. Mais je suis pas certain que les entrepreneurs, que les PME, que les exportateurs ont eu réponse à leurs questions.
1: Vous voulez me soutenir, mais de quelle façon vous allez me soutenir?
0: De façon concrète, effectivement.
1: Pas tout le monde qui a les réponses.
0: Si vous prenez, par exemple, manufacturier, Mauricie Centre du Québec, demandait même un ministre responsable de l'industrie manufacturière. Ils ont pas eu de réponse, ou peut-être qu'ils l'ont eu dans le privé, mais ils ont pas eu de réponse à leurs demandes. Ce qui fait dire quand même que ces deux thèmes, l'environnement et la crise tarifaire, qui ont été presque occultés en termes de solutions concrètes. Et il y a des électeurs qui, aujourd'hui, se disent « ben, je ne pense qu'on ne m'a pas parlé ». C'est peut-être normal, stratégiquement, on ne peut pas parler de tout, mais c'est important en cette fin de course de rappeler ces éléments absents de cette campagne.
1: Tu vois, Jacques nous écrit Québec solidaire qui suggérait des serviettes sanitaires, produits de contraception aussi, donc produits d'hygiène menstruelle dans les institutions publiques et des taxations complètes pour rendre ces articles plus abordables. Ça, c'est Québec solidaire qui avait fait cette suggestion, mais ça fait quelques mois déjà.
0: Oui, merci du rappel. Puis on trouve dans les programmes des éléments. Mais je ne peux pas dire que quand on est dans une conversation entre les chefs, par exemple, ou des thèmes de débat, ces questions-là sont un peu occultées.
1: C'est pas tout le monde comme toi qui prend la peine d'analyser les différentes plateformes des partis politiques. Cela dit, on va changer de sujet, si tu veux bien, parce qu'il y a plusieurs partis qui disposent de sondages internes. Et d'ailleurs, l'équipe du Parti libéral du Québec de Trois-Rivières, l'équipe de Valérie Renaud-Martin, a publié le week-end dernier des chiffres qui sont tirés d'un sondage interne. Et je sens qu'il y a quelque chose qui te chicote avec ça. Tu te questionnes sur la valeur de ces sondages internes.
0: Oui, les sondages internes, ça vaut pas grand-chose, Jean-Philippe. C'est les équipes qui les font. Tout le monde en fait, puis c'est normal. Hein? Vous voulez prendre la température de l'eau pour prendre les bonnes décisions tactiques. Mais voilà que l'équipe libérale de Valérie Renaud-Martin, le week-end dernier, publie sur les médias sociaux un sondage, ou du moins l'expression d'une consultation, et qui selon ce qu'ils ont communiqué, nous disent dans Trois-Rivières, les libéraux progresseraient. La coalition Avenir Québec serait première avec 31%, suivie des libéraux à 26% et le Parti québécois troisième à 18%. Or, quand on y regarde de plus près sur la méthode utilisée, c'est un sondage téléphonique, une consultation téléphonique faite par une firme embauchée par les libéraux à partir d'une base de données de 9000 contacts fournis par l'équipe de Valérie Renaud-Martin. Et même le sondeur dit, on peut même pas vérifier si ce sont des électeurs de Trois-Rivières, d'où vient cette liste. Alors, on a probablement fourni une liste de sympathisants, de donateurs. Alors, évidemment, ça donne un bon résultat. Le problème avec ça, c'est qu'on l'a sorti de l'interne et on l'a diffusé dans la communauté. Et ça crée une dissonance pour les lecteurs qui voient des sondages de Léger, de Palace Data, et qui disent, oh, coudonc, est-ce que le vent est en train de tourner pour les libéraux? Or, ce n'est rien, ce n'est pas un vrai portrait. Et ça vient créer de la confusion chez l'électorat. Et je me demande à quelle fin on fait ça. Sinon,
1: façon de jouer sur le narratif?
0: Bien, évidemment, ça mobilise.
1: Ça va bien, exactement. On a le vent dans les voiles.
0: Et nul doute que peut-être que les libéraux progressent. Mais il n'y a aucun scénario à Trois-Rivières où le Parti québécois est troisième. Là. Ça n'existe pas, ce scénario-là. C'est une lubie. Là. Alors, on le saura lundi. Peut-être que tu me taperas sur les doigts, Jean-Philippe. Mais je pense que le Parti québécois n'est pas troisième dans Trois-Rivières. Alors, quand on fait ça, on ne ment pas, mais on crée une confusion.
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0: On vient tout juste d'installer nos prochains invités, mais juste avant, on va se mettre dans l'ambiance. Extrait du film Hanté.
1: Tu te rappelles de rien de ta vie?
2: Juste des bribes.
1: Là-dedans, ça dit que c'est une criminelle. OK, c'est peut-être des fake news parce que c'est du clickbait, mais...
2: C'est quoi ça?
3: Ça fait longtemps que la maison est inhabitée, là. Je suis pas à jour sur tout.
4: Bonjour, je me présente Véro, de chez Scoop Force. C'est assez facile à se débarrasser.
5: Facile, facile. Pouf.
6: Ils vont m'enfermer dans une petite boîte, comme dans le film des années 80, Ghostbusters.
7: Vous ici pour un devoir ou pour...
0: Sandrine, c'est un rare film d'Halloween québécois.
8: Ah oui.
0: Et ça prend l'affiche le 9 octobre prochain.
8: Effectivement, et on reçoit en studio la scénariste derrière ce film fantastique familial. Et l'une de ses personnages principales, India Desjardins et Virginie Fortin. Bonjour, mesdames.
9: Bonjour.
10: Allô.
9: Bonjour.
8: Oh, j'adore la voix.
9: Je suis un fantôme un petit peu.
8: Alors, pour mettre un peu dans l'ambiance les auditeurs qui nous écoutent dans l'ambiance automnale de ce film, Mathilde, une adolescente marginale contrainte de déménager en région avec sa famille, pour une raison mystérieuse, découvre dans sa maison un fantôme, Isabeau, près de 150 ans qu'elle erre à travers cette maison-là. Et justement, elles vont se lier d'amitié et avoir une très grande quête sur le passé du fantôme. India, j'ai envie de savoir, là, c'est ton grand retour au cinéma cette année et j'avais envie là, que tu me parles un peu de la genèse de ce film-là. Dans quel raccoin de ton imaginaire c'est sorti Hanté?
10: En fait, c'était vraiment là... Un soir, j'étais avec mon chum, ouais. On cherchait un film à regarder, puis on n'arrivait pas à trouver, puis mon chum, il me trouvait difficile, puis à un moment donné, il s'est impatienté, il m'a dit « qu'est-ce que tu veux regarder? » Puis là, j'ai commencé, ma réponse a duré en 2 heures. Puis il y avait des personnages, il y avait des dialogues, ouais. Il y avait des mimes, et il m'a dit « je pense que rendu là, tu devrais l'écrire. »
8: Un script complet, ça.
10: Oui, exactement. Puis ça a été une histoire que j'ai écrite dans le pur plaisir. Je me suis amusée, en fait. Je me suis... Tu sais, moi, j'ai eu 50 ans cette année, là. Je me suis ramenée à la nostalgie des films que j'aimais quand j'étais petite, comme Back to the Future, E.T. Puis j'étais comme, j'aurais envie de retrouver ça, mais le moderniser un peu. Puis en plus, je venais juste de tourner 23 décembre avec Virginie. Je pense que... Puis elle est comme restée dans ma tête. Ouais. Puis j'ai écrit en pensant à elle.
8: Puis justement, on parle de 23 décembre qui est sorti en 2022. Est-ce que tu as trouvé le processus d'écriture assez similaire ou il y avait des grandes différences?
10: 23 décembre, là, ça a été écrit dans la douleur, dans le manque de confiance en moi, dans les remises en question. Hanté, ça a été écrit dans le pur plaisir. Vraiment, là, c'est un processus 100% différent. Je l'ai écrit dans le plaisir. Tout le film a été un plaisir. Le tournage, ça a été le fun. Il y avait des techniciens sur le film qui me disaient « oh, India, ça me fait du bien à ma santé mentale. Oh. » Puis j'étais comme « Comment ça? » Puis il disait « C'est un film lumineux, ça fait du bien. » Donc oui, c'est un film de fantôme, mais c'est un film de fantôme qui fait pas peur.
8: Oui.
10: Puis c'est très lumineux. C'est une belle histoire à voir en famille.
8: Puis justement, à quel moment Isabeau, qui est le personnage du fantôme de Virginie, est vraiment, il t'est apparu comme ça, comme une apparition fantomatique dans ta tête que tu t'es dit « C'est Virginie que je veux à ce personnage-là. »
10: Pendant que j'étais en train de raconter l'idée à mon chat.
8: Là, c'est Virginie.
11: J'étais vraiment en retard, là, le 23 décembre.
10: Ben, c'est parce que Virginie, là, elle sait vraiment... Je trouvais sur le 23 décembre, les lignes que certaines personnes, des fois, quand ils me lisent, comprennent pas nécessairement. Ouais. Parce qu'une ligne sur papier, là, c'est pas tout le temps évident que tu l'entends comme un gag. Puis Virginie, je trouvais qu'elle était capable de me lire puis de rendre ça drôle. Donc, elle est arrivée tout de suite. Puis, mais après ça, le réalisateur Raphaël Ouellette, moi, je laisse beaucoup la créativité aux gens de l'équipe. Ça a vraiment été un choix de toute l'équipe. Là, j'ai pas imposé Virginie. Virginie était le choix de tout le monde.
8: Avec consentement toujours. Virginie, on se tourne vers toi. Concrètement, jouer un fantôme comme Isabeau, qui est un peu dans l'humour, un peu dans la quête historique aussi, ça ressemble à quoi sur un plateau?
9: Ben ça, on dirait que je vais répondre encore le même cliché, mais ça a été un pur plaisir d'avoir un fantôme qui est écrit par India Desjardins. Donc, elle a dit que je comprends qu'est-ce qui est drôle dans ce qu'elle écrit, mais moi, je pense que c'est parce que ce qu'elle écrit, c'est drôle. Là. Fait que c'est comme facile à dire de façon drôle. Fait que ça a été vraiment, pour de vrai, un pur plaisir. Puis moi, on m'a approché justement, c'est Guillaume L'Espérance, le producteur qui produit aussi le Bye Bye, qui me dit « India, elle a pensé à toi pour un fantôme, si ça te tente. » Puis moi, à ce moment-là, j'ai fait comme semblant que j'allais lire le scénario pour prendre ma décision, mais j'avais déjà dit oui dans ma tête parce que, ben, comme tu l'as dit, ça a été un tournage super le fun, super agréable, puis vraiment, la seule chose désagréable, c'était l'effet spécial sur lequel je suis assise.
8: Ah
9: là,
8: oui?
9: Mais non, mais c'est juste que le fantôme est en flottaison, puis il glisse dans la maison. maison. Puis ça, ça impliquait des roulettes et une espèce de petit banc de vélo. Et, mais ça a été mis le plus confortable possible par l'équipe des effets spéciaux. Je les remercie. Mais il y a des limites là, au confort d'un petit banc banane. Pour ceux qui n'ont pas vu le film, je ne veux pas avoir brisé la magie en ce moment. Mais là,
0: c'est fait.
9: Oui, c'est désolé.
0: Le banc banane.
10: Oui. C'est que Raphaël puis moi, on voulait vraiment, justement, en passant aux nostalgies des films qui nous ont marqués, on voulait... Raphaël avait le souci de faire des effets spéciaux mécaniques. On ne voulait pas aller dans le CGI, puis dans la transparence, puis dans trop d'effets par rapport aux fantômes. On voulait vraiment que ce soit un fantôme qui ait l'air là pour vrai, que ce soit Virginie, qu'on la voit vraiment. Donc, c'est... Excuse-nous, Virginie!
9: Mais non, je dis ça comme si c'était l'enfer, mais c'était vraiment...
10: Elle était super fine tout le long, là. J'ai adoré. Ça paraissait pas.
9: Mais c'est parce que c'est tellement fun de le voir à l'écran, la magie ensuite, parce ouais. que moi, même étant au courant du mécanisme derrière, je trouve que l'effet fantomatique, est, ouais, c'est vraiment impressionnant.
8: Mais vraiment. J'imagine. Mais oui, moi aussi, pour l'avoir vu ce matin, oui. j'étais bien impressionnée de le voir monter les marches comme ça en flottaison. Oui. C'était assez impressionnant.
10: L'équipe des effets spéciaux, là, c'est des pros, ils travaillent sur des tournages américains, puis il n'y avait pas de tournage américain à cause de Trump, puis ses tarifs, puis tout ça. Fait qu'on les a eus.
8: Voilà.
10: Oui. Fait qu'on est chanceux. Pour notre film québécois, on a eu des super bons Québécois qui petite travaillent fête. Ailleurs habituellement.
8: Mm-hmm. On aime ça. Puis là, je vois le temps passer, puis j'ai tellement de questions.
10: Oh non, on s'excuse, on a trop parlé.
8: Je sais. C'est tellement un beau film avec beaucoup, beaucoup de profondeur. Puis on en a parlé un petit peu avant de rentrer en ombre. J'avais envie qu'on l'aborde parce que tu partages l'écran oui. avec Jade Brindamour.
9: Oui. Qui est une... Je veux en parler
8: mais
9: de
8: vas-y,
9: Jade.
8: Vas-y.
9: Mais non, mais finis ta question.
8: Je voulais juste savoir justement comment tu as trouvé ça, travailler avec une nouvelle génération d'acteurs
9: j'ai
8: comme ça.
9: J'ai trouvé ça tellement formidable parce que Jade, elle n'est pas là présentement, mais il faut savoir qu'elle a un talent incommensurable.
8: Ouais.
9: Elle a joué une partition qui a plusieurs mélodies à la fois. On part de l'ado qui arrive avec disons un passé qu'on va pas dévoiler tout de suite, mais fait qu'elle joue un peu l'ado qu'on trouve un petit peu
8: tourmenté.
9: Je sais pas, désengagé, tourmenté, ouais. qu'on comprend pas, mais s'ensuit ensuite cet ado qu'on découvre parce qu'il est animé d'une quête quand elle rencontre Isabeau, puis je trouve qu'elle a plusieurs niveaux à jouer, et la comédie et les moments plus touchants, et puis Jade elle a été un premier violon là, sur ce film-là, bien, vraiment excellente. Et puis c'est ça que je fait que oui, ça a été formidable de travailler avec elle. C'est un plateau qui était agréable. On a été capable de travailler autant dans le rire que dans la rigueur. Le scénario et le fun à jouer, le film est magique, puis l'ambiance, elle a été magique. Puis la rencontre avec Jade a été la même chose. C'est-à-dire que moi, je suis un peu plus vieille, puis je rencontre Jade qui est une plus jeune actrice, puis j'essaie qu'elle me trouve encore cool, puis dans le coup, puis c'est exactement la même relation entre Isabeau et puis Mathilde, c'est-à-dire le fantôme qui essaye d'avoir encore rapport devant une jeune adolescente.
8: Justement, en terminant là, on parle justement des ados. Cool, des gens oui. qui essaient d'être branchés. On parle d'un texte qui a vraiment été écrit à la façon, désolé mon bon français, façon Gen Z. Là. On voit les fake news, on voit toutes les choses que les adolescents, que les gens ici ont à la maison,
9: oui.
8: disent et redisent. Même moi, j'en fais partie. Là, seulement des mots que tu retrouves dans le dictionnaire urbain.
9: Oui.
8: Tu sais, ça a été difficile à écrire puis
10: mais
8: à
10: non,
8: dire.
10: Mais moi, je suis vraiment naturelle. Puis, tu sais, moi, je pense que je suis comme le fantôme de 150 ans. J'essaie de me tenir à jour. Je parle beaucoup avec des jeunes. Autant de la Gen Z que la nouvelle génération, puis mon filleul, il y a 15 ans, lui, il a été un premier consultant. Hein. Des fois,
8: ah oui.
10: Ouais, à un moment donné, l'ado, elle disait « ouais », puis il dit « on dit plus ça maintenant, nous non. autres de notre âge, on dit oui ». J'étais comme « ah, ouais ».
8: Ça change
10: tout le temps. Fait que c'est juste moi, je suis comme un fantôme de 150 ans, j'essaie de me tenir à jour.
0: Le coup que t'es écrit « yo les jeunes », ça passe plus.
10: « Yo les jeunes ouais. », le fantôme, elle disait ça un moment donné, ça a été coupé. Je l'ai plus assez à jour.
8: Alors, un film à saveur d'Halloween dans son air du temps. India Desjardins, Virginie Fortin, merci infiniment
10: merci,
8: d'être passée.
10: Merci à toi.
8: J'invite fortement les gens à aller voir à partir du 9 octobre le film Hanté qui sera disponible dans tous les cinémas au Québec.
0: Merci.
10: Merci. Merci.
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0: Dans quelques minutes, Éric, les élus de Shawinigan...

0: devrait adopter une résolution pour confirmer la démolition du silo de l'ancienne usine Belgo.
1: Oui, ici, ce vote est favorable. Eh bien, ça se fera aussitôt que demain matin. D'ailleurs, il y a une conférence de presse qui a été déjà annoncée par la ville à 9h sur le site de l'ancienne Belgo. Le maire Yves Lévesque qui souhaitait accélérer la démarche pour rendre le site plus sécuritaire. Trois entrepreneurs ont déjà offert d'exécuter la démolition gratuitement. Des travaux évalués à 40 000 $. La réglementation permet à la ville de démolir des bâtiments jugés dangereux. L'opération demeure tout de même délicate et comme l'explique le directeur des communications, Frédéric Beaulieu, c'est la seule opération qui sera assumée par la ville.
2: Il faut dire que déjà, on s'active depuis quelques heures sur le site, parce qu'il y a quand même des règles à respecter. Il a fallu que les méthodes de travail soient approuvées du côté de la CNESST. Il y a la gestion des matériaux, bon, le démantèlement de la structure. Ce n'est pas une opération simple. Maintenant, ce que le ministère de l'Environnement a amorcé là, au cours des derniers jours, lorsque ces travaux-là seront complétés, on parle au printemps, on va amorcer la démolition là, des vestiges qui sont sur le site. C'est vraiment le ministère de l'Environnement qui va gérer là, à partir de ce moment-là les travaux qui sont sur le site. La ville ne sera plus partie prenante là, de ces travaux-là.
1: La sécurité sur ce vaste site est un enjeu depuis plusieurs années. Rappelons qu'en avril 2025, une adolescente avait perdu la vie après avoir escaladé le silo. La ville a déjà convoqué un point de presse, je le disais un peu plus tôt, 9h demain matin. Élection maintenant, la Société Saint-Jean-Baptiste de la Mauricie interpelle les candidats régionaux pour qu'ils précisent leurs engagements sur la langue, l'identité et le patrimoine. L'organisme leur soumet 5 questions précises portant notamment sur l'extension des règles de la Charte sur la langue française au réseau des cégeps et sur l'octroi des ressources suffisantes pour la francisation aux nouveaux arrivants. La SSLGB demande également aux candidats de se positionner face à la contestation de la loi sur la laïcité de l'État devant la Cour suprême, ainsi que sur le renforcement de l'enseignement de l'histoire nationale. L'organisation déplore que ces enjeux aient été ignorés tout au long de la campagne. Et des bureaux de vote d'Élections Québec ouvrent leurs portes directement sur plusieurs sites des cégeps et des universités de la région. C'est le cas à Trois-Rivières, Drummondville, Victoriaville et Shawinigan. C'est une initiative qui permet aux étudiants, au personnel et aux électeurs sur place de voter pour la personne candidate dans leur propre circonscription sans repasser par le domicile. Ça a lieu ça aujourd'hui, demain et jeudi. Les bureaux sont ouverts de 9h30 à 20h. La Commission des transports du Québec révoque 2 des 3 permis de transport interurbain détenus par Autobus La Québécoise qui sont en locate depuis la fin mars. Le transporteur a supprimé, réduit ou modifié des services et déplacé des arrêts sans son autorisation. C'est ce que précise l'organisme provincial dans sa décision. L'offre de services dans une vingtaine de villes et de régions, dont Victoriaville et Plessisville, sera touchée par cette décision. Selon le syndicat, cette révocation de permis est liée à la gestion du transporteur, mais en péril l'avenir des 6 chauffeurs en lock-out. On va entendre la représentante syndicale de la section locale 800 de l'Union des employés de service, Sylvie Landry.
3: Ce que ça veut dire, c'est que présentement, on a 6 conducteurs en lock-out. Si l'employeur redémarre l'entreprise là, et respecte son permis qu'il a actuellement, qui est le Sherbrooke, Drummondville, Trois-Rivières, il va avoir seulement que 1 ou 2 travailleurs maximum qui va travailler sur cette ligne-là.
1: Chez Autobus La Québécoise, personne n'avait encore réagi à cette nouvelle. On va aller aux États-Unis maintenant. Donald Trump a signé un décret pour changer le nom de l'intelligence artificielle en super-intelligence. Le président américain dévoilait en même temps un nouveau site gouvernemental pour simplifier la démarche administrative grâce à l'IA. Par ailleurs, Donald Trump a reçu les grands patrons des technologies à la Maison-Blanche pour parler de la supervision de l'IA, même si son administration continue de s'opposer à toute idée de régulation. Le président de la Chambre des représentants, Mike Johnson, a pour sa part reconnu que l'IA avait besoin d'un encadrement minimal de la part du Congrès. Et on revient chez nous en terminant. Le diocèse de Trois-Rivières a maintenant un nouvel évêque, le pape Léon 14, excusez-moi, il faut que j'interprète les chiffres romains. Le pape Léon XIV, donc, a nommé Monseigneur Pierre Goudreau au poste donc d'évêque de Trois-Rivières ce matin depuis Rome. Monseigneur Goudreau est également le président de la Conférence des évêques catholiques du Canada depuis septembre 2025. Il a un doctorat en théologie de l'Université Saint-Paul à Ottawa. Il a exercé plusieurs ministères paroissiaux aux responsabilités pastorales avant d'être nommé évêque de Sainte-Anne-de-la-Pocatière par le pape François en 2017. Il y aura une célébration d'inauguration du ministère épiscopal de Mgr Pierre Goudreau à Trois-Rivières le 20 novembre prochain.
0: Et on va passer du nouvel évêque à la Sainte Flanelle dans un instant parce que c'est ce soir que commence la saison du Canadien de Montréal. Ça se passe à Toronto. Équipe relativement jeune, mais qui a acquis quand même beaucoup d'expérience au cours des séries éliminatoires du printemps. On va en parler dans

0: Dans un instant avec Vincent Gauthier, ex-journaliste sportif passionné de sport. Aussi Fabiola qui est allée faire un tour aujourd'hui à ce quiz électoral sur la justice sociale. Ça avait lieu au Parc Champlain en avant-midi. C'était organisé par le REOPAM, le regroupement des organismes d'éducation populaire autonome de la Mauricie.
1: Bien voilà, j'ai rien à rajouter. Jean-Philippe, tu maîtrises le sujet de façon exemplaire.
0: Cela dit, tu vas nous proposer un quiz.
1: Absolument, j'ai des questions pour vous. J'ai ramené tout le questionnaire, j'en ai ciblé quelques-unes pour vous. Et puis, je vais vous parler aussi des revendications de certains organismes qui étaient présents.
0: Les gens sont inquiets aujourd'hui, Fabiola.
1: Ah bon?
0: Parce qu'il y a Cathy qui nous a écrit, mais je veux participer à la question du jour sur l'application Radio-Canada Audio. Et c'est celle d'hier qui est affichée.
1: Oui.
0: Aujourd'hui, c'est impossible pour nous d'afficher la question du jour directement sur la bulle de conversation. Exceptionnellement. Donc, si vous voulez participer, envoyez-nous un texto. Mais on reprend ça à partir de demain. Il y a déjà des gens qui nous ont envoyé des réponses question du jour.
1: Mais c'est bon de savoir qu'il y en a qui voulaient participer directement sur l'application.
2: Se prend,
1: oui,
2: bien,
1: oui,
2: ça.
1: Oui, j'aime
0: exactement.
1: Ça, lire ça.
0: Alors, continuez de le faire. Question du jour, je rappelle, on la pose à 16h10 et la réponse, on la pose à nouveau à 17h10, mais on vous donne la réponse rendue là. Mais vous pouvez nous participer quotidiennement sur la bulle de conversation. Sur les routes, Éric?
2: Assez difficile à Shawinigan, sur le pont de Shawinigan, donc qui passe au-dessus du parc de l'île Melville, sur l'avenue de la station. Alors, c'est au rouge en ce moment sur la carte du ministère des Transports. Par ailleurs, à Trois-Rivières, dans l'autoroute 40, dans la portion urbaine, en direction ouest, ça commence à être un peu compliqué à la hauteur du boulevard des Récollets. Ça devient meilleur là, à partir de l'autoroute 55. Gina Schkruger, en direction ouest, tout près du pont La Violette, c'est au rouge en ce moment. Le pont du Plessis, direction ouest également, c'est difficile avant d'arriver au boulevard des Chenaux. Je reste sur le boulevard des Chenaux, mais pour atteindre l'autoroute 40, là, de part et d'autre du viaduc, là, il y a quand même un bon ralentissement de ce côté-là. Même chose du côté de Thibault, direction nord, à partir de la rue Berlinguet et jusqu'à la rue Pidouge, là, vous allez être au ralenti. D'ailleurs, la sortie de l'autoroute 40 pour Thibault, direction nord, ça demeure complexe. Et l'intersection du boulevard des Chenaux et du boulevard des Forges, c'est à s'y occuper à cette heure-ci.
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0: Ah oui, je vais ressortir mon pyjama du Canadien, mon toutou de Youpi.
1: C'est un One Piece, ton pyjama, j'imagine. Oui, avec
0: ce qu'on voit. Oh. Le bonnet bleu, blanc, rouge.
2: C'est ce qu'on voit en toute ta chemise en ce moment.
0: Absolument.
2: Ça?
0: Je le garde en permanence pour la saison, comme Superman a son costume sous ses vêtements. C'est ce soir que commence la saison du Canadien de Montréal à Toronto. Une équipe, comme je le disais, qui est jeune encore, mais qui a gagné de la maturité avec cette présence prolongée en séries éliminatoires au printemps passé. Et la question que plusieurs se posent, est-ce que la magie va encore opérer cette saison? On en parle avec Vincent Gauthier, ancien journaliste sportif, mordu de sport en général, aussi responsable des communications au séminaire Saint-Joseph. Salut Vincent.
3: Salut Jean-Philippe.
0: Content de te parler en ce début de saison du Canadien. Donc ça commence à 19h, Canadien contre les Maple Leafs. L'année dernière, la saison dernière, ça a été une saison assez exceptionnelle sur plusieurs points. Il y a des records qui ont été battus. On peut penser à Hudson, Caulfield, Suzuki. Et là, on n'a pas le choix de se poser la question, est-ce qu'ils seront en mesure de répéter leurs exploits?
3: Oui, c'est peut-être la plus grosse crainte parce qu'effectivement, ça a été une année exceptionnelle compte tenu du fait que le Canadien avait l'équipe la plus jeune à travers la Ligue nationale et ça sera encore une fois le cas cette année. Donc, est-ce qu'on va voir Suzuki réatteindre le plateau des 100 points? Caulfield, 50 buts. Nate Hudson, 70 points. Ce sont toutes des marques très difficiles à atteindre. Est-ce qu'on va pouvoir le faire deux années de suite? C'est ça la plus grande question présentement parce que c'est quand même un rythme assez difficile à soutenir année après année. Est-ce que l'année passée a été une exception ou ça va devenir plutôt la règle? C'est ça qu'on va avoir comme réponse cette année.
0: Et on souhaite pas ça. Exemple, Cole Caulfield, quand il est devenu le premier joueur à atteindre le plateau des 50 buts, la pression qu'il avait sur les épaules, à la limite, c'était pas sain.
3: Non, effectivement, là, tout le monde ne jouait que pour lui parce que la place en série était pratiquement acquise, voire même déjà dans la poche. Et tout le monde voulait juste que Cole Caulfield marque son 50e but. Et là, c'était néfaste pour à peu près tout le monde. Cole Caulfield en premier, mais à peu près tout le reste de l'équipe aussi pensait seulement à ça. Donc, une fois qu'il l'a inscrit, là, on a senti une tonne de pression s'enlever de l'épaule de toute l'équipe collectivement, là. Mais effectivement, là, c'est des plateaux qui sont difficiles à atteindre. Puis là, on va voir Cole Caulfield, 50 buts, est-ce qu'il va l'atteindre? Pas certain, mais assurément que c'est un marqueur de 40 buts. Fait qu'il passera probablement pas de 50 à 10 buts cette année.
0: Et il y a quand même un nouveau joueur qui s'ajoute à la formation, Chris Kreider, qui est un vétéran qui a été signé avant le début du camp d'entraînement. Est-ce que c'est un joueur qui peut faire une différence dans l'alignement?
3: Oui, c'est quelqu'un qui va venir équilibrer le fameux top 6, les deux premières lignes. Parce que là, lorsque tu te retrouves avec Slafkovský sur la première ligne, bien, ça débalance quelque peu ton deuxième trio. Et là, en amenant Chris Kreider avec Suzuki et Caulfield sur le premier trio, bien, ça permet d'amener Slafkovský sur la deuxième ligne et donner un fort coup de main là, à Demidov, puis aussi probablement à soit Newhook ou Kapanen, peu importe qui on retrouvera dans le fameux rôle de deuxième joueur de centre du Canadien. La grande question à résoudre cette saison.
0: Et là, on doit parler de la situation des gardiens de but. On a l'impression que Jakob Dobesch s'est imposé comme premier gardien du Canadien. As-tu l'impression que c'est le cas?
3: Oui, ben on est de retour à la case départ comme l'année passée, mais avec les rôles inversés. L'an dernier, c'était le rôle de gardien numéro un qui était revenu à Samuel Montembeau de par ses exploits de la saison précédente. Et ça a pas bien été pour lui dans son cas l'année dernière. Et c'est Jakob Dobesch, heureusement pour le Canadien, qui a su tenir le fort là, à bout de bras. On l'a vu en série là, avec des performances tout simplement magistrales. Le Canadien ne se serait pas rendu jusque dans le carré d'as sans ses performances.
0: Les erreurs impossibles qu'il a faites en séries éliminatoires, c'était incroyable.
3: Oui, effectivement. Puis, à quelque part, par contre, est-ce qu'il va les répéter pendant toute une saison? Parce que lui non plus n'a jamais été gardien numéro un pendant toute une année, comme c'était le cas avec Samuel Montembeau l'an passé. Donc, c'est à peu près le même portrait, mais avec les gardiens dans les chaises inversées.
0: Mais Samuel Montembeau, là, on sait qu'il est de retour dans l'alignement du tricolore. Il avait été cédé au Rocket de Laval lors de la dernière saison pour, on parlait de conditionnement. Lui, il n'a pas le choix de revenir en force cette saison.
3: Oui, effectivement. Puis là, les matchs pré-saison semblent laisser croire là, qu'il va être de retour en force, en plus grande forme, du moins pour cette saison. Il va avoir la chaise de deuxième gardien présentement, mais c'est pas impossible qu'on le revoie dans un rôle de gardien de but numéro un ou peut-être même à tâche partagée 50-50 avec Jakob Dobesch. Et puis, la bonne nouvelle dans tout ça, c'est si ni un ni l'autre est capable de faire le travail, ben il y a quand même Jakob Fowler qui est dans les mineurs présentement et qui a prouvé aussi lui l'année passée là, qu'il était capable d'arrêter les rondelles au bon moment. Donc on voulait pas se ramasser avec un autre ménage à trois comme ça a été le cas il y a quelques années parce que c'est très difficile à gérer là pour les entraîneurs, mais on sait qu'on a quand même trois gardiens. C'est jamais trop d'avoir des bons gardiens pour arrêter les rondelles parce que ça peut flancher à tout moment et on l'a vu l'année dernière.
0: Zachary Bolduc, qui, bon, il a fini par s'entendre avec le Canadien, un contrat de 4 ans qui avait été annoncé il y a quelques jours. Ça lui devrait le mener vers l'autonomie complète au terme de l'entente. On s'attend à quoi de sa place au sein de la formation du Canadien?
3: Toujours très difficile. Ça dépend beaucoup de ce que l'entraîneur va lui donner. Parce que Zachary Bolduc, c'est un marqueur de but. C'est un gars qui est capable de jouer de façon très physique. On l'a vu en série l'année passée, mais il a besoin de joueurs autour de lui avec assez de talent pour lui remettre la rondelle. Et si personne lui remet la rondelle, il va pas traverser la patinoire d'un bout à l'autre. Il n'a pas les habiletés requises pour tout faire ça. C'est pas Connor McDavid, mais ça demeure un excellent marqueur de but qui peut atteindre le plateau des 20 buts régulièrement dans la Ligue nationale. Mais du moment que tu te retrouves en dehors du fameux top 6 et de jouer avec les meilleurs joueurs, ben c'est là que ça devient plus difficile de réussir à marquer des buts. L'année passée, il y en a eu une douzaine pendant la saison. Il y en avait 3 en 3 matchs au début de l'année passée. Mm-hmm. Là, petit à petit, pendant la saison, on l'a vu, son temps de jeu dégringolé. Il n'était pas nécessairement employé en désavantage numérique non plus. Il a même été dans les gradins à quelques reprises. Donc, d'un, ça joue sur ta confiance. Et oui. De deux, là, moins t'as de temps de jeu, veux pas, là, c'est quand même difficile de marquer des buts quand t'es assis sur le banc.
0: Oui, très bon point.
3: Même les meilleurs ne réussissent pas.
0: Faut être très, très, très chanceux. Très, très, très chanceux. Ce qui est fascinant avec le Canadien, c'est qu'on repense à la saison dernière et en début de saison, on se disait, ben, si on réussit à se tailler une place pour les séries, on va être content. On s'est rendu plus loin que prévu. On s'attend à quoi cette saison?
3: Ben, l'objectif numéro un demeure les séries parce que la Ligue est tellement rendue compétitive avec le plafond salarial, ça demeure difficile de demeurer au sommet pendant plusieurs années. Et il suffit d'une blessure à un joueur clé pour que tout dégringole. On l'a vu avec les Panthers de la Floride l'année passée. Là, ils ont eu coup sur coup Barkov et Matthew Tkachuk qui ont été blessés. Barkov, qui est probablement un des 10 meilleurs joueurs de la Ligue nationale, il n'a pas joué un seul match de la saison et les Panthers ont raté les séries alors que ça faisait 3 fois qu'ils se rendaient en finale de la Coupe Stanley. Donc, la ligne est quand même mince. Là. Si le Canadien perd un de ses meilleurs joueurs pour toute la saison, ben ça va être difficile de réussir à entrer en série. Parfois, il y a peut-être 5, 6, 7, 8 points qui vont te séparer du sommet du classement à une exclusion des séries. Donc,
0: est-ce qu'il y a un enjeu de profondeur?
3: Oui, un enjeu de profondeur, mais il y a toujours des joueurs chez les Canadiens, je pense, qui sont prêts à prendre le flambeau. Tu as des gars, justement, là, que tout le monde se demande pourquoi ils sont encore dans l'alignement ou avec l'équipe, les Kirby Dack, les Alexandre Texier, là, t'as Florian Jacquet qui est arrivé. Mais tous ces joueurs-là ont des rôles différents, mais peuvent être interchangeables et peuvent venir donner un grand coup de main lorsque tu vas avoir des blessures. Ça, c'est quand même très important.
0: Donc, c'est à surveiller. Le match est à 19h entre le Canadien de Montréal et les Maple Leafs de Toronto. Ça se passe à Toronto. Vincent Gauthier, je rappelle, tu es un ancien journaliste sportif, mordu de sport en général. Merci beaucoup d'être passé en studio.
3: Merci de l'invitation.
0: Et bonne saison de hockey. Au plaisir de se reparler.
3: Go Habs, go!
0: Je suis surpris que tu dises ça. Semble-t-il que c'était pas ton équipe, le Canadien.
2: Ça n'a pas toujours été son équipe.
3: C'est un ancien monde, ça. C'est une vieille version de moi-même.
0: Salut, mon cher.
3: Salut.
0: Fabiola, on sait, tu aimes les quiz, tu aimes poser des questions.
1: Oui.
0: Et tu n'as pas pu résister à cette invitation dans le cadre de la Semaine d'Action nationale Riposte populaire.
1: Oui, c'est dans le cadre de la campagne électorale provinciale, bien sûr, des organismes en défense collective des droits de la Mauricie et certains de leurs alliés nous ont invités à les rejoindre ce matin dans le cadre d'un quiz sur la justice sociale en plein cœur du parc Champlain. Alors, je m'y suis rendue et puis il y avait déjà plusieurs organismes et plusieurs curieux là, qui se sont rassemblés sur place. On pouvait y voir, entre autres, différents organismes communautaires dont le mouvement Action Chômage, le groupe de défense des droits sociaux de Trois-Rivières de Shawinigan, la CSN, Infologie. Et bien d'entrée de jeu, j'ai eu l'occasion déjà de pouvoir jouer au quiz. Là. Mais par après, j'ai posé quelques questions, bien sûr, au principal intéressé, c'est-à-dire celui qui organisait avec sa collègue ce fameux quiz, qui est Marc Benoît, qui est le coordonnateur du ROEPAM, un regroupement des organismes en éducation populaire autonome de la Mauricie. Et puis, ben, dans les premières questions que je lui ai demandées, bien sûr, en pleine campagne, c'était qu'est-ce que vous aimeriez voir mis en place par les gouvernements si vous aviez dans vos ordres de priorité, là, disons, soit d'investir dans un domaine ou de prendre une décision qui, pour vous, serait cruciale pour être un pivot ou pourrait peut-être changer la donne en ce qui a trait aux revendications des milieux communautaires. Et c'est assez intéressant ce qu'il m'a répondu. On écoute Marc Benoît.
4: Je suis un partisan par-delà des investissements, de la réglementation. Nous sommes capables de réglementer le logement. Nous sommes capables de réglementer les coûts des aliments. Pour l'instant, c'est perçu comme étant on ne peut pas toucher à ça. Mais ça, c'est une question de perception sociale. Quand on tire l'élastique qui est au bord de casser, qu'on serre la ceinture, mais qu'il n'y a plus rien à serrer, il faut réglementer un certain marché privé qui actuellement, et on l'a vu dans les chiffres, en profite largement. Et ne baissez pas les impôts. Je sais que je ne serai pas populaire. La réalité, c'est qu'il y a beaucoup de moyens de réduire le fardeau fiscal de la population sans venir couper dans ce qui finance nos programmes sociaux.
1: Alors, restons sur cette thématique-là qu'il nous propose de dire, lui, de son côté, il ne baisserait pas les impôts. Alors, j'ai une première question pour vous. J'espère que j'ai quelques participants
0: bien
1: autour
0: sûr,
1: de la table.
0: Oui, oui, oui, non,
1: alors, c'est parti. Alors, quel est le pourcentage des personnes en 2023 qui ont produit une déclaration de revenus et ne payaient pas d'impôts? Est-ce que c'est 44 % de la population, 34 % ou 24 % qui ont produit un rapport d'impôts mais qui n'ont pas payé d'impôts? 44 %,
0: ouais.
1: 34 ou 24?
0: Je vais dire 34.
1: 34,
2: moi aussi.
1: Moi aussi. Bon, ben c'est ça. C'est exactement ça. 34 % quand même.
0: Toujours aller du bord d'Éric Langevin.
1: C'est oui, ça, ça. Voilà, c'est de la balance.
0: Ça met de la pression pour le reste. J'aime pas ça.
1: Bon, en tout cas, vous avez la bonne réponse, effectivement. Alors, vous voyez, c'est le genre de questions qu'on nous posait. Et ce qui était drôle aussi, c'est que la collègue qui était aux côtés de Marc Benoît, qui posait les questions, avait une petite boîte de bonbons. Et alors, c'était un peu le symbole de donner un peu des bonbons comme ça à gauche, à droite pour ceux et celles qui donnaient les bonnes réponses ou les moins bonnes réponses. Alors, il y avait une espèce d'ambiance.
0: Et nous, on n'a rien de ça?
1: Non, j'ai pas pu ramener de bonbons. J'ai pas osé piger dans la boîte de bonbons pour vous en ramener, Éric, tu comprendras.
0: Là, c'est des pommes qu'elle nous
1: a. Oui, c'est vrai. Ah, tiens, je te ferai une pomme, effectivement. Et j'ai eu l'occasion de m'entretenir également avec Sylvain Pratt, qui est le secrétaire général et trésorier de la CSN, Conseil central du Cœur du Québec. Il y travaille depuis 10 ans. Et j'étais intéressée également de son côté d'entendre comment que ça se passe de son côté, qu'est-ce qu'il observe du côté des membres de la CSN, des conditions plus particulières. Et il était quand même assez émotif parce qu'il trouve que cette situation-là, à bien des écarts, elle est choquante.
5: Bien, c'est choquant quand on regarde ça, qu'on étudie ça, puis on voit ces statistiques-là, c'est extrêmement choquant. En même temps, c'est pas surprenant, on le sait, on le voit les effets. De plus en plus aussi de gens qui ont recours à l'aide alimentaire, c'est inquiétant. Les travailleurs qui travaillent à salaire minimum, même s'ils travaillent à temps plein, ont besoin souvent d'aller chercher un panier alimentaire, une aide alimentaire. C'est fourrette, là, ça n'a pas de sens, là.
1: Alors, une autre question, en lien, justement,

0: Justement, avec ce que M. Pratt nous faisait mention. On est encore dans des pourcentages. Vous comprendrez que, bon, on est dans des revendications, puis on souhaite aussi dénoncer des choses. Alors, on est dans des données statistiques. Alors, selon le bilan FAIM, F-A-I-M, 2025, quel est le pourcentage d'augmentation des demandes d'aide alimentaire en Mauricie et au centre du Québec depuis 2019?
1: On a fait des entrevues là-dessus.
0: Hein?
1: Et alors, là, on fait appel à notre mémoire.
0: Oui, exactement. Alors, est-ce que c'est 12 %, 32 % ou 22 %?
2: 32 %.
0: Ah, est-ce que vous suivez...
1: Je vais suivre.
3: Oui, on allait dire 32
0: %. La boussole Langevin, eh bien, vous avez bien fait de suivre cette boussole. Elle vous mènera à bon port, c'est-à-dire celui du 32 %. Est-ce que c'est de se mener à bon port? On ne sait pas trop, mais c'est quand même une grande augmentation. Ouais. Et tant, je te vois dans ton visage, t'es comme...
2: Ah. Ben, c'est triste, en fait, de savoir que... Et ça en fait, je pense que les gens qui en ont besoin sont ceux qui ont... de plus en plus un salaire élevé.
0: Et
2: c'est-à-dire
0: oui.
2: que même si on gagne plus, on a besoin de plus d'aide encore.
0: Exact. Ouais. C'est ce que M. Pratt disait, hein, de ses membres qui travaillent à temps plein, mm-hmm. qui doivent faire appel mm-hmm. aux banques alimentaires. Je me suis également entretenue avec Geneviève Paris, qui est la coordonnatrice Infologie Mauricie. Alors, on a couvert large. On peut comprendre que Infologie, ils font face, bien entendu, à des situations bien particulières pour protéger des plus vulnérables d'être évincés. Et ça donne lieu, on le voit, à une augmentation de personnes en situation d'itinérance. On l'écoute.
4: En ce moment, nous, on est préoccupés par les locataires qui habitent actuellement dans des logements qui sont trop chers, dont leurs droits sont bafoués, dont les personnes âgées qui habitent dans le même logement, qui payent moins cher que les autres, se font extrêmement intimider pour quitter leur logement, ou des gens qui acceptent un logement qui est beaucoup trop cher pour leur budget, puis qu'en bout de ligne, leur arrive quelque chose, une perte d'emploi, une maladie, ils sont plus capables de payer. Et ça fait partie des gens qui peuvent se retrouver à la rue.
0: C'est curieux, hein, toutes les formes que ça peut prendre. En fait, on décide de prendre un loyer, même si on se dit on n'a pas tout à fait les moyens, mais je préfère ça que de ne pas le prendre.
1: Je veux un toit, c'est ça.
0: Oui, et puis finalement, qu'est-ce qui se passe? On s'endette, puis vient qu'on n'est plus capable de le payer, et c'est ça qui fait qu'on peut se retrouver dans la rue. Ben, j'ai une question en lien justement avec le logement. Elle est plus facile, celle-là, en fait, c'est oui ou c'est non, la réponse. Alors, est-ce que le droit au logement est inscrit dans la Charte des droits de la personne du Québec? Est-ce que le droit au logement est inscrit dans la charte?
3: Moi, je vais dire oui.
2: Mais je vais dire non, moi.
3: Ah,
2: je
3: oui?
2: pense que ça doit être une des revendications. De...
1: Ouais, je pense qu'il y a des peut-être. Il y a...
3: J'ose croire que oui.
0: Mais je te comprends.
3: Oui.
0: Je te comprends de dire oui, parce que c'est logique. Tu
3: oui,
0: dis, mais voyons,
3: ça.
0: Il me semble que c'est le droit au logis, ça devrait être quelque chose qui mm-hmm. protège les gens. Eh bien non, c'est encore la boussole Langevin qui a raison. Hein? Voilà, donc non, ce n'est pas inscrit.
2: Et ça me désole d'avoir raison dans ce cas-ci.
0: Ben oui, effectivement.
1: Est-ce que le milieu communautaire se sent orphelin dans cette campagne électorale?
0: Ben, c'est une bonne question. Hein? On en parlait justement hein, tout à l'heure là, avec notre chroniqueur politique,
1: Luc,
0: à savoir, bon, est-ce qu'il y en a qui se sentent orphelins? C'est-à-dire, est-ce que vous trouvez votre compte? Vous arrivez dans l'urne, est-ce que vous savez pour qui voter? Eh bien, j'ai posé la question. Est-ce qu'on se sent orphelin du côté de ces organismes-là? Et plus particulièrement, c'est à Marc Benoît, le coordonnateur du ROEPAM, que j'ai posé la question. Et c'est vraiment une réponse d'un gars qui travaille dans le milieu communautaire, c'est-à-dire une réponse solidaire, teintée d'espoir.
5: La réalité pour moi, là, c'est que ça dépense les partis. Moi, ce que je souhaite, c'est que l'ensemble des partis s'assoient et se disent « Ben oui, on a un minimum à raison. » Je sais que c'est pas le cas, là, je m'en fais pas d'illusions. J'espère juste que le prochain gouvernement puisse dire « Laisser plus de place à nos idées, à nos revendications et à faire ces idées-là les leurs aussi. » Un peu. Hein? On n'est pas idéaliste, mais ce qu'on souhaite, c'est qu'il y ait une place raisonnable pour la justice sociale et la lutte aux inégalités qui sont croissantes.
0: En tout cas, assurément, j'étais ce matin avec une gang de solidaires, des gens déterminés, des gens qui étaient là pour faire en sorte que les choses changent. Et puis, ça faisait du bien de se retrouver avec des gens qui serrent les coudes et qui sont là pour venir en aide aux personnes les plus vulnérables, les plus démunies. On se rend compte que le tissu social qu'on a avec les organismes communautaires au Québec, c'est quand même une richesse que l'on bâtit d'année en année. Malheureusement, ce filet-là s'effrite. Alors, reste à voir ce qui se passera avec le prochain gouvernement en place. Mais assurément, leurs revendications sont là pour protéger les plus faibles.
1: Donc, en espérant qu'ils aient réussi à sensibiliser les futurs élus à cette réalité mm-hmm. très, très présente en 2026. Éric, sur les routes, comment ça se passe? à cette heure-ci.
2: Et en voulant regarder, j'ai fermé la fenêtre. Je l'ouvre l'instant. ça va bien quand même. Il n'y a pas de ralentissement là, qui est majeur sur l'autoroute 40. Là, tout est résorbé depuis tantôt. Il reste le pont du Plessis.

0: en direction ouest où c'est difficile. Et j'ai jeté un coup d'œil à Shawinigan. Là, c'était difficile tout à l'heure sur le pont de Shawinigan et sur l'avenue de la station. Il se lit toujours. Alors, c'est peut-être le point chaud en ce moment. De même que, tiens, sur la rue Trudel, là, c'est assez occupé à cette heure-ci.
1: Pierre nous écrit, depuis mai 2026, je suis tellement tanné d'entendre la grande majorité des analystes douter de la suite pour Dobesch. La bonne nouvelle, il est tellement tenace et têtu que ses doutes douteux pourront, j'espère, le rendre encore meilleur. Donc, c'est en lien avec le début de saison du Canadien de Montréal. Et Tommy nous a écrit en réaction à la chronique de Luc Mascotte sur ces gens qui n'ont pas, en fait, des enjeux qui n'ont pas été assez abordés pendant la campagne électorale. Tommy nous écrit « Aucune attention pour les personnes LGBTQ+, alors que deux candidats sont ouvertement homosexuels et alors que la cause de notre communauté recule au niveau mondial avec les mouvements masculinistes. » Merci. Continuez de nous écrire sur la bulle de conversation via l'application Radio-Canada Audio. On revient après le Radio-Journal.
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8: Aujourd'hui au Radio-Journal, remplacer Santé Québec par une division au sein du gouvernement, une promesse du PQ qui attire des critiques à son chef.
9: C'est pas un brassage de structure, c'est enlever des couches de structure.
10: Et dans les faits, c'est quand même un changement de structure.
8: Le Canada va accroître ses livraisons de gaz naturel liquéfié vers d'autres marchés que les États-Unis.
11: Face à l'incertitude mondiale, les pays choisissent leurs partenaires en fonction de la ressource la plus rare, la confiance.
8: Et la tradition se poursuit dans la Ligue nationale de hockey avec un affrontement canadien Maple Leafs pour commencer la saison. Bonjour, ici Jean-Sébastien Bernatché. L'avenir de Santé Québec a de nouveau été au cœur des discussions en ce 34e jour de la campagne électorale québécoise. Le chef péquiste a dû défendre son engagement d'abolir la société d'État créée par le gouvernement de la coalition Avenir Québec. Paul Saint-Pierre Plamondon précise qu'il veut la remplacer par une nouvelle division au sein du gouvernement. Sébastien Desrosiers.
12: Alors, bonjour tout le monde.
13: Le chef du Parti québécois en a fait l'un de ses principaux engagements. Il veut abolir Santé Québec, dont la création en 2024 a mené, selon lui, à une explosion de la bureaucratie.
14: Mais on est devant un État dans l'État, une construction bâclée qui repose sur du sable dans le cadre duquel ce monstre bureaucratique embauche illimité.
13: Une société d'État dont certaines missions méritent toutefois d'être conservées et qui serait confiée à une nouvelle équipe au sein de son gouvernement.
14: Agence, c'est probablement pas le bon mot. On parle probablement plus d'une division parce que l'engagement est de rattacher les activités utiles de Santé Québec, celles qu'on voudra conserver, au ministère.
10: Les Québécois, est-ce que c'est pas davantage l'accès aux soins qu'ils souhaitent?
13: Ses adversaires, dont Christine Fréchette, Charles Milliard et Ruba Gazal, sont d'avis que ce n'est pas ce dont le réseau de la santé a besoin.
15: Moi, je pense que M. Plamondon commence à regretter sa promesse qui ne tient pas la route du tout.
10: Moi, je trouve que c'est totalement déconnecté de ce que les Québécois veulent avoir comme système de santé.
13: Seul le chef conservateur est en faveur de la mesure. Éric Duhaime perçoit pourtant un recul.
16: Ça, j'ai jamais vu ça. Quelqu'un qui fait des promesses en campagne électorale puis qui renie sa parole.
13: C'est tout de même un changement important que propose Paul Saint-Pierre Plamondon, grâce auquel il estime pouvoir retrancher environ 900 postes de fonctionnaires. Ici Sébastien Desrosiers, Radio-Canada, Saint-Bruno.
8: Maintenant, les propos d'Éric Duhaime sur les demandeurs d'asile ont fait réagir ses adversaires aujourd'hui. Il a répété à maintes reprises que le tiers des demandes serait frauduleuse. Une vérification des faits menée par Radio-Canada a toutefois révélé que cette affirmation est inexacte. Le taux présenté par Éric Duhaime comptabilise les rejets, les désistements et les retraits. Et seuls 2,6 % des demandes sont jugées frauduleuses par la Commission de l'immigration et du statut de réfugié du Canada. Le chef conservateur estime toutefois qu'il s'agit d'un débat sémantique.
16: Bien, c'est des faux réfugiés. Ce n'est pas des gens qui étaient des réfugiés. De toute évidence, il y a juste 63 % qui se rendent au bout du processus. Donc, on peut jouer avec les mots, mais la réalité, c'est qu'il y en a plus que le tiers qui foutent le camp ou qui sont rejetés avant la fin du processus. Puis l'autre affaire, le processus, il faut que les gens comprennent, c'est très long. Ça prend pratiquement 3 ans. Donc, les raisons pourquoi ils s'en vont aussi, c'est parce qu'ils épuisent

0: gaz naturel liquéfié. Elle passera de 14 à 28 millions de tonnes par année. Ses exportations sont destinées au marché asiatique et européen. Ce projet doit d'ailleurs générer la création de 2000 emplois. Pour le premier ministre Mark Carney, c'est une autre manière pour le Canada de s'affranchir des États-Unis et de renforcer ses liens économiques avec d'autres pays.
1: Face à l'incertitude mondiale, les pays choisissent leurs partenaires en fonction de leurs ressources la plus rare, la confiance. Notre GNL à faible émission de carbone traverse le Pacifique en seulement 8 à 10 jours, sans canal, sans détroit, sans problème.
0: Des groupes environnementaux s'inquiètent des répercussions de cette expansion. Le premier ministre, lui, n'a pas été en mesure de dire combien d'émissions de gaz à effet de serre ce projet allait générer. Mark Carney a par ailleurs annoncé aujourd'hui un investissement $2,2 milliards pour protéger les eaux et la vie marine. Ce sont des mesures nécessaires, selon lui, dans un contexte où le Canada veut augmenter ses capacités portuaires, notamment sur la côte ouest, pour augmenter ses échanges commerciaux.
2: Merci Estelle, merci beaucoup.
0: Au revoir.
2: Et puis le Canada subit de nouveaux contre-coups de la guerre commerciale avec Washington. L'interdiction d'importer aux États-Unis certains produits canadiens tels que l'alcool est entrée en vigueur aujourd'hui. Et les droits de douane américains forcent l'aciérie Stelco à Hamilton en Ontario à réduire ses opérations, ce qui met en péril des centaines d'emplois. David Savoie a préparé ce qui suit.
3: C'est vraiment pas bon pour Hamilton et pour les travailleurs.
4: Comme d'autres résidents d'Hamilton, cette femme dit se préoccuper des conséquences de ses licenciements. L'acierie Stelco va renvoyer jusqu'à 500 employés en raison des tarifs douaniers américains et suspendre certaines de ses activités pour une durée indéterminée. Il y avait de l'inquiétude à l'annonce des tarifs et de l'escalade des réponses, dit Kevin Stewart du syndicat des métallos. Maintenant, on en voit les impacts. Au même moment, des produits canadiens ne peuvent plus traverser la frontière vers les États-Unis, que ce soit de l'alcool, des motocyclettes ou de la protéine de petit lait. Des produits déjà soumis à des tarifs prohibitifs, mais cette interdiction force à nouveau les entreprises à des contorsions. L'entreprise lavalloise Gelosso, qui embouteille et produit des prêts à boire, fait 80% de ses ventes aux États-Unis. La nouvelle salve américaine force Gelosso à transférer une partie de ses activités là-bas. Aucun licenciement n'est en vue, d'après la vice-présidente stratégie corporative de l'entreprise, Nathalie Paré.
5: Pour l'instant, on regarde une évolution dans le temps. Parce que c'est bien évident que si nous, on transfère notre production aux États-Unis, on veut se positionner pour accueillir des clients qui, eux, veulent venir produire au Québec.
4: Plusieurs observateurs estiment que les impacts de ces contre-mesures américaines ne seront pas gigantesques, qu'elles visent surtout à ébranler le Canada. Malgré les tensions commerciales, les communications ne sont pas rompues entre Washington et Ottawa, mais pour l'heure, il n'y a aucun retour à la table des négociations qui est prévue. Ici David Savoie, Radio-Canada, Montréal.
6: Ailleurs dans le monde.
7: We're going to be renaming it superintelligence, officially renaming it.
2: Donald Trump souhaite rebaptiser officiellement l'intelligence artificielle en parlant désormais de super-intelligence. Il recevait aujourd'hui à la Maison-Blanche plusieurs grands patrons du secteur technologique. Le président américain a réitéré son opposition à toute régulation du secteur. Il affirme que les géants de l'IA ont signé un accord moralement contraignant pour s'auto-réguler. Les États-Unis affirment par ailleurs mener la course au développement de l'intelligence artificielle face à la Chine. Le gouvernement espagnol a annoncé aujourd'hui une série de mesures pour lutter contre la crise du logement dans le pays. Toute éviction sera notamment interdite jusqu'en 2030 et les baux de location seront automatiquement renouvelés à leur expiration. Le gouvernement de Pedro Sanchez en a fait l'annonce après 3 jours de manifestations au cœur de Madrid. Les manifestants protestaient contre l'expulsion la semaine dernière d'une femme de 87 ans, expulsion du logement qu'elle occupait depuis 70 ans et qui a été rachetée par une société immobilière. Les mesures annoncées aujourd'hui doivent maintenant être approuvées par le Parlement.
6: Sport.
2: C'est ce soir que la Ligue nationale de hockey amorce sa nouvelle saison. Pour l'occasion, 5 matchs sont au programme, dont un affrontement entre 2 éternels rivaux, le Canadien de Montréal et les Maple Leafs. Un match qui sera disputé à Toronto, où je joins Alexandre Gascon. Alexandre, les attentes sont élevées pour les 2 formations, mais pas tout à fait pour les mêmes raisons.
8: Non, à Montréal, elles sont élevées en raison du parcours récent de l'équipe jusqu'en demi-finale et à Toronto parce qu'on veut rebondir après une année difficile. Ce sera une formation presque identique pour le Canadien à celle qui a conclu la campagne précédente. Le CH estime être sur la bonne voie et cette mouture 2026-2027 s'inscrit vraiment dans la continuité. Il n'y a qu'un seul nouveau visage, celui de Chris Kreider, un ailier de 35 ans qui apporte de l'expérience et de la rapidité au sein des 2 premiers trios de l'équipe. Pour le reste, on fait confiance au noyau de jeunes joueurs talentueux. Martin Saint-Louis a rappelé que peu importe les bons résultats de l'an dernier, il faut faire table rase.
9: Je pense qu'on groupe qu'on le sait, il faut recommencer. T'sais.

0: une saison, tu recommences. Après un match, tu as gagné, tu as perdu, le lendemain, tu recommences. C'est ça qu'on fait. Je pense que notre mentalité, elle nous aide beaucoup à passer à travers une saison. La culture, la continuité, c'est deux gros affaires qui t'aident à aller chercher du succès constamment.
1: Le CH fera face à des Maple Leafs complètement transformés. Il y a 10 nouveaux joueurs à Toronto, soit plus de la moitié de l'équipe. Hier, les Leafs ont mis la main sur le joueur vedette Kirill Marchenko, un joueur qui a convoité le Canadien tout l'été. Le CH s'est fait tirer le tapis sous les pieds par son éternel rival. Les jeunes Florian Jacquet et Adam Engstrom, qui se sont taillés une place au terme du camp d'entraînement, seront laissés de côté ce soir.
2: Merci Alexandre.
1: Plaisir, au revoir.
2: En terminant, la croix du Mont-Royal ne s'illuminera pas ce soir à Montréal. Les lumières de ce symbole de la métropole québécoise demeureront éteintes pour la prochaine année, le temps de mener d'importants travaux de réfection. Les travaux seront toutefois mis sur pause de février à août pour ne pas nuire à la nidification des oiseaux. La croix illumine le ciel de Montréal depuis plus de 100 ans. C'était le Radio Journal. 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Bonne soirée de la part de toute l'équipe de la Salle des Nouvelles.

0: Cougar. Cougar, où es-tu?
1: Minou, minou, minou, minou, minou, minou.
0: Les gens qui le cherchent. C'est le sujet du jour, ce cougar qui a été aperçu à Awolinak. On va faire le point dans un instant avec Raphaël Brouillette du Téléjournal Mauricie Centre du Québec. Mais quelle histoire aujourd'hui, vraiment. À venir, au cours des prochaines minutes, on va retrouver notre collaborateur Denis Talbot pour la chronique Techno Talbot. Cette semaine, un jeu vidéo québécois qui fait fureur en ce moment. Une option pour... est-ce que vous avez aimé jouer à Zelda?
2: Oui.
3: Ah ben, moi, j'ai fréquenté quelqu'un qui aimait beaucoup jouer à Zelda.
1: Ah, malheureusement, c'est pas dans mes années, ça. Ah,
0: ben, y a...
1: excuse tout le monde.
3: Je me souviens des musiques.
1: Ah oui, ça, par contre, les musiques, ça, je m'en rappelle.
0: Mais là, c'est pas Zelda cette semaine qui va nous présenter, mais quelque chose qui pourrait plaire aux amateurs ou du genre Zelda. Mm-hmm. Et le phénomène One Piece qui est maintenant en mode Lego sur Netflix.
1: Ah oui, ça, je connais par contre.
0: Donc, oui, ça a été dévoilé aujourd'hui. Donc,
3: moi, c'est les Lego que je connais.
0: One Piece, c'est plus le pyjama pour toi. À venir aussi, les jeunes vont-ils aller voter lundi prochain? Élection Québec tente par plusieurs moyens de les attirer vers les bureaux de scrutin et l'organisme mène actuellement une stratégie publicitaire ciblée au sein de la télé-réalité Occupation Double Panama pour les inciter à aller voter. On va en parler avec Juliane Saint-Arnaud-Drolet, porte-parole d'Élection Québec. Parlant des jeunes, Sandrine, il y aura de nouvelles émissions jeunesse.
1: Oui, sur l'application Crave. Vous allez bien aimer. Je pense que tout le monde ici à la table va pouvoir retrouver son plaisir.
0: Fabiola, la question du jour, peut-être nous rappeler le thème. J'ai un petit peu dévoilé le thème.
3: Oui, ben, en même temps, tout tourne autour de ça. Là. Qu'en est-il de ce cougar? Eh bien, moi, ma question, c'est quel autre nom donne-t-on au cougar? Alors, j'avais mes trois choix de réponse. Est-ce que je les redis, Jean-Philippe?
0: On va se garder ça
3: oui,
0: dans
3: on va se garder ça pour plus
0: moment.
3: Tard. Bon, alors voilà, faites vos recherches.
0: Oui. Pendant que Éric nous parle de l'état des routes, comment ça se passe en ce moment?
4: Bon, ça va relativement bien, là. Pas de problème sur l'autoroute 40 à cette heure-ci. Il reste le pont du Plessis où c'est un peu plus difficile. Thibault, direction nord où c'est un peu plus difficile également. Je regardais tout à l'heure parce qu'il y a des travaux sur le boulevard Jean 23, là, mais ça pose pas de problème outre mesure, là, plus que ce qu'on connaît habituellement. Donc, ça va bien.
0: Raphaël Brouillette, bonjour.
5: Salut, JP. Jean-Philippe, excuse-moi.
0: Ça va? Ici, tu as le droit de m'appeler JP. Si je t'ai invité sur ton plateau au téléjournal, ce serait autre chose. Non, je trouvais ça drôle parce que j'avais pas de notes sur le sujet que tu allais nous présenter au
4: le
0: téléjournal.
4: Signe, hein?
0: La seule chose que tu as fait, c'est que tu as fait un signe
5: de griffes.
0: De griffes. Et tout était clair. Donc, le fameux cougar.
5: Ah, le fameux cougar, moi, je l'ai vu hier soir, puis j'ai pensé que c'était une.
4: Sur les réseaux sociaux.
5: Oui, je l'ai vu hier soir. J'ai survécu, la gang.
0: Je prenais une marche à Woodman.
5: J'ai quelques cicatrices. Et puis, non, je pensais que c'était une photo avec Elia, ouais. comme bien les gens, et il semblerait que non. Et ce soir, donc, on va voir un petit peu les dernières nouvelles. Aucune trace aujourd'hui, là, la faune était sur place. On n'a pas trouvé de trace non plus. Et on reçoit une spécialiste du comportement animal, Jacinthe Bouchard, à qui j'ai parlé tout à l'heure parce qu'elle est arrivée à la station. Et elle était très surprise quand elle a vu la nouvelle, vraiment, qu'il y avait un cougar, parce qu'il n'y en a pas de cougar oui. en liberté, si on veut. Là.
0: C'est le commentaire que je lis depuis ce matin, depuis que la nouvelle circule, c'est... Si c'est un cougar, mais qu'est-ce qu'il fait là?
5: Ben exact. Et c'est ce qu'on tentera de savoir tout à l'heure. Elle me parlait peut-être que c'est peut-être une bête qui s'est évadée d'un élevage. Mais elle a dit, écoutez, la bête semble en santé. Donc, est-ce qu'il y a un danger pour la population? Là, est-ce qu'elle va aller vraiment vers les gens? Peut-être pas. Mais quand même, il y a plusieurs questions qu'on va lui poser là-dessus. C'était très passionnant. Elle connaît son affaire, honnêtement. Elle m'a parlé justement du comportement des cougars, qu'est-ce qu'ils aiment manger. Et si c'est un cougar qui était en captivité, mm-hmm. ben, ça ne chasse pas de la même façon mm-hmm. qu'un cougar qui... Mais c'est sûr que c'était en captivité. Elle me dit ça ne vit pas là, en liberté dans les forêts du Québec. Alors, il sera question de ça. Il sera question de parents aussi. Molly Bellan, qui est allée faire un tour là, la semaine dernière, la réalité des soins. Pas évident, hein?
0: Mm-hmm.
5: Je ne sais pas si vous avez lu son texte.
3: Ben, elle est venue nous voir tout à l'heure, puis elle nous parlait de choses faites à froid, là.
5: Ouais.
3: Des points de suture sans anesthésie, là, c'est comme...
0: Rien de très agréable.
3: Non,
5: c'est spécial, hein, ouais. Parents. Comment les gens du village s'arrangent pour faire un village avec le peu qu'ils ont.
0: Et à quel point il y a des gens qui sont nés là, qui ont grandi là, qui sont partis ailleurs et qui sont revenus parce que c'est parents qu'ils ont dans leur cœur, carrément.
5: Absolument. Mmh.
0: Donc, tout ça à voir au Téléjournal Mauricie Centre du Québec, à la télé sur tout.tv. Veux-tu rester une petite minute de plus? Ça va.
5: Vous allez parler du cougar?
0: Ben, on va peut-être t'aider à sortir un terme où tu vas avoir l'air encore plus intelligent pour parler du cougar.
3: Ou pas.
5: Okay. Allons-y.
2: La question du jour.
0: Tu pourras participer au quiz aussi, tant qu'à bien.
5: C'est un piège.
3: Ah, ben là, écoute, j'espère que ce ne sera pas pour piéger ce beau cougar quand même, qu'on va pouvoir le retrouver sain et sauf et puis se voir qu'en est-il, qu'est-ce qu'il fait là, puis il l'a ramené, je ne sais pas où, là, d'où il vient. Eh bien oui, moi, je me demandais, quel autre nom peut-on donner au cougar? Parce que je faisais des recherches, tu sais, aujourd'hui, comment tourner ma question du jour, et puis je suis tombée sur une définition du cougar et plein d'autres noms sont utilisés pour parler de cet animal. Alors, j'ai fait un petit quiz, à savoir trois choix de réponse et lequel de ces trois noms peut être utilisé pour nommer le cougar. Est-ce que c'est A, le félidé solitaire d'Amérique? Est-ce que c'est B, le lion de montagne? Ou C, le Pumanus carnivorax? T'as l'air très perplexe, Raphaël.
5: Il y en a une que c'est un piège.
3: Il y a une bonne réponse, en fait. Il y a une bonne réponse. Alors, quelle est-elle?
0: Moi, je dirais C.
4: Moi, je dirais la A.
3: Donc, toi, tu dirais Pumanus carnivorax?
1: Je trouve ça trop féerique comme nom. On dirait que c'est trop...
5: Un dinosaure.
1: Oui, c'est ça, un dinosaure, un espèce de truc.
4: Moi, je dirais avec le A.
3: Le A, le félidé solitaire d'Amérique.
4: Bon, oui.
1: Moi, pour faire différent, je vais aller pour B.
3: Juste pour faire différent. Le lion de montagne.
4: Hommage aux montagnes de Willinac, comme j'ai dit.
3: Exact. Ben, je suis très, très fière de moi parce que je vous ai médusé, en fait. Parce qu'avec ma façon de tourner les choses en essayant de créer des noms un peu latins, quelque chose de scientifique, eh bien, je vous ai piégé.
1: Ah,
3: pardon? Eh oui, parce que le cougar, son autre nom, entre autres, eh bien, ça peut être à nommer le lion de montagne.
4: Aïe.
3: Ah, c'est fou, hein? Le lion de montagne. Alors, félidé solitaire d'Amérique, absolument pas. J'avais pensé aussi à l'appeler le félin surprotéiné. Mais je me suis dit, c'est sûr qu'ils vont me dire que c'est pas ça. Et le Pumanus carnivorax, c'est parce que c'est de la famille des pumas, hein, le cougar. Mm-hmm. Alors, voilà, j'ai pris un petit détour.
0: Alors, Raphaël, tu as un défi pour le téléjournal avec ta spécialiste un petit peu plus tard. Il faut que tu parles du lion des montagnes.
3: Lion de montagne.
5: Peut-être
3: montagne.
5: Que je parlerai du Pumanus.
1: Pumanus carnivorax.
0: Bye-bye. Salut, Raphaël, et merci, Fabiola. Donc, je rappelle la question du jour. On vous la pose pour la première fois à 16h10. Vous pouvez généralement, là, c'est un petit peu exceptionnel aujourd'hui, mais habituellement, vous pouvez participer sur la bulle de conversation sur l'application Radio-Canada Audio. Et on reprend ça demain. Prévision météo pour les prochaines heures. On prévoit ce soir un ciel qui devrait rester nuageux. Peut-être un dégagement au cours des prochaines heures. Minimum 11 demain. Un ennuagement le matin, maximum 19. Et jeudi, nuageux, maximum 22. On poursuit avec Sandrine, la chanteuse Elie Sapie, qui propose une nouvelle adaptation d'un grand classique rock des années 90.
1: Oui, l'auteur, compositeur, interprète Inou nous offre de revisiter un classique du groupe The Cranberries, la chanson Dream, mais dans sa langue maternelle, Inou, et là, attachez-vous bien, je pense que ma prononciation est extrêmement excellente, Sinantuk Maka. Alors, on peut en écouter un extrait.

0: Alors imaginez ça avec des gros skidous, avec beaucoup, beaucoup de mitaines et beaucoup de froid, parce que cette chanson-là a été enregistrée spécialement pour la série North to North, ou bien en français Chronique Arctique. Alors c'est diffusé sur Netflix, dans lequel on la voit également faire un caméo. Alors Elissa Pie a pris part à l'expérience pour vous faire un petit retour sur la série. On parle de Siadja, une jeune mère Innu. Elle vit à Ice Cove, une petite ville fictive de l'Arctique où tout le monde se connaît. Puis après avoir quitté son mari égocentrique de façon spectaculaire et publique, elle tente de reconstruire sa vie. Alors on voit un peu cet attrait-là de vivre là et cette manière-là un peu de se reconstruire à travers un village qui se connaissent tous. Et dans le communiqué de cette chanson-là, Elissa Pie nous explique que c'est une chanson qui résonne particulièrement avec l'univers de la série et des habitants aussi d'Iqaluit. Donc elle cite « Dans le Nord, il fait froid et la vie n'est pas toujours facile. Leur rêve prend donc une place spéciale. » Donc c'est une façon un peu de s'évader et d'imaginer autre chose. Alors, elle sera justement présente dans la deuxième saison de North to North et les épisodes vont être justement présents sur les plateformes APTN+, ou bien CBC Gem. Ça sera diffusé ce soir à 21h, ou bien, si vous voulez l'écouter, ça sera lancé mondialement sur Netflix plus tard cet automne.
1: Mais c'est tellement magnifique, ces reprises. Oui. L'ambiance qu'elle réussit à créer, ça nous fait vraiment... C'est dur à expliquer à quel point on sent bien à l'écouter.
2: Exact. C'est une langue qui a sa propre musique aussi.
0: Oui, puis je vous rappelle qu'elle a lancé en 2023 un album qui s'appelle Inuktitut. Donc, c'est à peu près beaucoup de classiques comme ça, pop-rock des années 60 à 90 qu'elle a repris.
1: Elle a vraiment trouvé un bon filon à exploiter pour sa carrière.
0: Définitivement.
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1: Bonjour Denis.
4: Salut Simon, comment ça va?
1: Jean-Philippe.
4: Moi, j'étais avec un Simon tantôt. Excuse-moi.
1: On va saluer Simon aussi, doublement.
4: Sais-tu qui c'est Simon-là? C'est le propriétaire du jeu dont je te parle dans une seconde.
1: Le propriétaire de Hack and Stack, un jeu québécois. Oui, on va commencer par ça parce que je trouvais ça intéressant comme formule. Hack and Stack, on doit protéger son royaume en construisant, en fait, la plus haute tour possible.
4: C'est que le système des tours, c'est t'as un chemin normalement où les ennemis vont arriver, et là tu dois ériger des défenses. D'où le nom en anglais Tower Defense, ou en français défense de tour. Mais est-ce que c'est nécessairement des tours? Ça peut être des bâtiments, ça peut être différents objectifs à protéger. Et si je te parle de Simon, c'est que c'est Simon Dansereau qui est un des cofondateurs du studio Triple Boris. Ça te dit peut-être quelque chose. C'est un des propriétaires, c'était mon bon ami Carl Tremblay, des Cowboys Fringants, qui ont fait ce studio-là ensemble. D'ailleurs, il y a un petit peu d'ADN de Carl dans ce jeu-là, qui a participé aux réunions à l'époque.
1: Ah oui.
4: Et Carl, c'est un gars de party, Carl. C'est un gars qui aimait ça vivre. Et Simon est un peu de la même trempe, c'est-à-dire c'est des gens qui veulent avoir beaucoup de plaisir. Donc, Hack and Slash, ça vient Hack and Stack, c'est hacker, c'est-à-dire taillader des monstres, et stack, mais c'est pour prendre des blocs et les mettre un par-dessus l'autre pour faire des défenses. Et on joue sur le mot hack and slash, qui, encore une fois, est ce que j'appelle du cling-cling-cui-cui. C'est-à-dire tu bats et tu coupes des morceaux de monstres. Mais là, il n'y a pas de violence là-dedans. C'est fait avec humour. C'est très coloré. Un jeu, donc, qui nous amène dans un univers de party. Le concept, c'est que ça joue deux ou quatre joueurs qui doivent défendre leur royaume contre des vagues d'ennemis continues. Les joueurs récupèrent des blocs et des ressources dans les niveaux. On doit prendre ces blocs-là pour construire, comme je te disais, des barricades, des murs, des tourelles. Puis ce qui est le fun dans ce jeu de party-là, si jamais il y a trop d'ennemis, ben tu peux prendre la personne avec qui tu joues et la lancer. pour aller, tu sais, c'est fait avec beaucoup d'humour, bien sûr. C'est pas un jeu de violence.
1: Façon de savoir si c'est encore ton ami après, par contre.
4: C'est ça. Ça se joue à deux ou quatre. C'est très intéressant comme petit jeu. Puis,
1: je voyais les images. C'est un genre de Tetris où il faut se défendre en même temps. J'essaie de trouver des références dans ma tête.
4: Non, pas vraiment. Tetris, c'était plus linéaire, tu sais, de haut en bas. Là, celui-ci, c'est vraiment dans un univers, un monde, un royaume. Et puis là, t'as des vagues d'ennemis qui arrivent. Puis là, faut que tu te défendes. Puis plus que t'avances, bien sûr, plus que tu bonifies ton personnage, mais plus que les monstres se bonifient également. Donc, c'est le jeu qu'on peut jouer avec des plus jeunes aussi. C'est pas violent. C'est pas un jeu dans lequel il y a des tonnes et des tonnes de litres d'hémoglobine. C'est pas du tout le cas. C'est fait pour s'amuser. Beau petit jeu de party. Il y a une démo qui est disponible. Et ça, j'adore ça qu'on ramène ramène le principe des démos comme quand j'étais jeune. Avant d'acheter un jeu, tu peux maintenant l'essayer. Alors, si vous allez sur la plateforme de vente de Steam, par exemple, il y a une démo qui est disponible qui vous permet de jouer pendant une trentaine de minutes pour vous faire une idée de jeu, de ce jeu-là, si vous allez l'acheter ou pas. Alors, un jeu québécois, je tenais à le souligner, et bravo, je l'accueille ce soir à Radio Talbot, on va jaser davantage de ce titre. Alors, voilà.
1: Maintenant, une option intéressante aux amateurs du mythique jeu Zelda, Dungeon of Interberg.
4: Et oui, c'est bien dit. C'est un jeu de rôle et d'action qui n'est pas sans rappeler justement les bonnes aventures de Zelda avec beaucoup, beaucoup plus de donjons. Ce qui manque dans Zelda, à mon humble avis, c'est l'exploration de donjons. Il y en a, mais là ici, on s'est dit, ils veulent en avoir des donjons, on va en mettre. Il y en a 25. Rendu au 20e, c'est un peu tanné. Je peux te le dire. Il y a tellement de stocks, c'est incroyable, mais c'est bien pensé. C'est un beau un jeu de rôle, ce qu'on appelle un RPG qui est très coloré. Un mélange d'exploration, de donjons, d'énigmes. Il y a des combats aussi. Puis, les liens sociaux sont très importants dans le jeu. Faut que tu crées des alliances, tout ça. Fait que c'est le fun de jouer ça. On est dans une station alpine autrichienne. On est dans ce qu'on appelle, c'est des vacances et de la chasse aux monstres en même temps. Tu vas là pour te détendre, mais il y a des monstres.
1: Les vacances relaxantes, chasser des monstres.
4: C'est ça. Et écoutez, c'est pas un gros jeu qui va être extrêmement difficile. C'est un jeu qui s'adresse à tout le monde. C'est la porte d'entrée vers les RPG. Donc, si vous avez des gens qui sont un peu plus jeunes ou peut-être à 10-12 ans là, qui veulent commencer à jouer à ce jeu-là pour s'initier justement au jeu de rôle, comment gérer des inventaires, comment bonifier justement nos équipements. Et c'est un bon rythme général. C'est entre l'aventure, le rythme, puis les relations entre humains virtuels, on s'entend. Et faire progresser justement notre personnage. Donc, c'est à recommander pour les joueurs qui aiment les aventures de Zelda, très colorées. Les images sont extrêmement belles de jeu. On a travaillé fort là-dessus. Il y a des puzzles créatifs dans un univers qui est quand même charmant. Donc, c'est moins recommandé si vous cherchez, par exemple, des défis plus corsés.
1: Mais ça permet de voyager en jouant aux jeux vidéo. Ça, c'est une chose oui. Que les jeux peuvent nous offrir.
4: Oui, mais vaut mieux y aller si un jour on se perd rien, votre hache. On ne sait jamais ce qui peut se passer à Hindenburg.
1: Ça passe moins bien aux douanes, mais bon,
4: c'est ça, dans exactement.
1: Maintenant, autre jeu, retour d'une franchise importante, je crois, dans le monde des jeux vidéo, Transport Fever 3. On prend les commandes d'un empire du transport?
4: C'est oui. Puis, c'est pas juste de conduire des trains ou des véhicules, c'est que faut que ta ville soit fonctionnelle. Peut-être qu'on pourrait donner ce jeu-là comme simulation aux différentes grandes métropoles. Faut comprendre comment gérer le trafic, les troisièmes liens, etc. Mais j'irai pas là. Transport Fever 3, c'est lancé aujourd'hui, le 29 septembre. C'est disponible partout sur les PC, PlayStation, etc., console, Xbox, bien sûr. C'est un jeu de gestion où on bâtit, mais on administre un réseau complet. Les routes, les rails, les gares, les ports. Les aéroports également et les lignes de véhicules. Tout ça, faut que ça soit fait de façon logique et efficace, parce que tu as des comptes à rendre. Le but, ben, c'est de relier les villes aux industries, de transporter efficacement les passagers, leurs marchandises également, à travers les différentes portions de la ville, et faire croître son empire. Ça a l'air simple comme ça, mais ça ne l'est pas. Parce qu'on fait des erreurs, mais ces erreurs-là nous profitent parce qu'on va arriver à faire grandir davantage en évitant de les refaire. Donc, la grande différence ici, c'est que les villes ne se développent pas de façon automatique. Il faut les favoriser le développement. Si tu veux mettre un chemin de fer, puis au bout, tu mets de l'asphalte, il y a des grosses chances que ta ville n'évolue pas beaucoup, beaucoup. Donc, il faut que tu trouves, à travers les 18 niveaux, comment faire évoluer ta ville, du hameau jusqu'à la métropole. Donc, tu commences de façon très, très sobre et ça grandit tranquillement. Tu commences avec des chevaux, puis tu peux finir avec des jets et des hélicoptères. Ah, c'est très drôle. C'est le genre de jeu où tu peux... Non, monsieur le fun, c'est très agréable. Puis il n'y a pas de gun là-dedans, puis il n'y a pas de monstre, puis il n'y a pas de hache.
1: Non, mais c'est un beau jeu pour ceux qui chialent, exemple, dans le trafic, qui se disent hey, « je t'aurais configuré ça différemment, tel coin de rue, ça aurait tellement été plus simple. » Donc ça, c'est vraiment une option pour les ingénieurs en herbe.
4: C'est une belle option. Tu peux jouer en mode campagne, en mode tycoon, c'est-à-dire où tu deviens vraiment le big boss, l'empire Talbot. Ou tu peux jouer dans une espèce de carré de sable, t'amuser, comprendre les bases du jeu. Et avec les enfants, c'est super le fun, ça aussi, parce que tu peux construire des affaires, puis leur faire comprendre différents trucs. Pourquoi ça va moins bien le matin quand tu les vas les mener à l'école.
1: Donc, Transport Fever, c'est le troisième qui est sorti. Maintenant, tu veux nous parler de Netflix qui a mis en ligne aujourd'hui son spécial animé Lego, qui est basé sur l'univers de la série One Piece. On va se mettre dans l'ambiance, Denis. On a un extrait. On va le faire jouer.
4: Ah oui.
5: Malheureusement, les chapeaux de paille n'étaient pas les seuls à convoiter le One Piece.
6: Un clown? C'est Baggy le clown. J'exige un peu de respect quand on dit mon nom.

0: Mais on n'était toujours pas hors de danger.
1: Tu n'es pas comme
2: One Piece, c'est un succès monstre.
3: Écoute, c'est fou, là. C'est dans l'univers des mangas, c'est la série qui génère le plus de profits. Écoute, c'est les gens la connaissent par cœur, connaissent le background de chacun des personnages, d'où ils viennent. 500 millions d'exemplaires imprimés. Écoute, ça date... c'est un chiffre qui a été reconfirmé en 2022. 500 millions d'exemplaires imprimés. Et donc, on a, chez Lego... revamper l'image de ces petites briquettes en plastique depuis quelques temps. Ils sont brillants. La vieille garde est partie. Puis là, les plus jeunes se sont dit, regardez, jeux vidéo, c'est bon. L'éducation, c'est le fun. Alors, ils ont sorti une série de Lego qui vont toucher, par exemple, tu vas aller faire la tour Eiffel. Après ça, tu vas aller faire la tour du CN. Puis, bon, là, ils se sont dit, le jeu vidéo, qu'est-ce qu'on peut faire là-dedans? Ben, écoute, on peut faire des films qui sont en fait des grandes promotions. Et puis, qu'est-ce qui pogne le plus? Ben, c'est les mangas. Donc, l'univers de One Piece fait partie, justement, de cette série qui est diffusée sur Netflix. Et gageons que les codes d'écoute vont être incroyables. Et encore une fois, Netflix a décidé de s'associer dans le monde du jeu vidéo. Pourquoi? Pour générer davantage, bien sûr, d'abonnements. Donc, on suit encore une fois Monkey D. Luffy et les fameux chapeaux de paille qu'on a entendu un instant qui veulent trouver le fameux trésor des One Piece. Et bien sûr, dans les Marines, ils sont supposés défendre le peuple, le bon peuple. Mais finalement, ils sont un peu croches parce que le patron est aussi croche un peu. Donc, c'est un jalon important de la culture geek en ce moment, One Piece. Regardez ça avec vos enfants. C'est drôle, c'est amusant. Puis le petit bonhomme élastique, il est drôle, il est le fun.
2: Donc, en version Lego One Piece. Donc là, il y a eu la version Netflix de One Piece. J'imagine qu'en sortant ça aujourd'hui, on s'arrange pour que des Lego One Piece soient sur les listes de cadeaux pour Noël.
3: Et si vous en voulez un Lego One Piece, achetez-le maintenant, parce que il y a un marché absolument fou pour ça, et ils le savent, donc il y a certains morceaux qui vont être plus gros, là, plusieurs pièces qui vont être beaucoup plus grosses à construire, plusieurs morceaux qui vont le vendre peut-être 600-700 $. Donc, allez-y, peut-être de façon plus sobre, mais si vous voulez faire un cadeau de Noël, je vous invite à le faire maintenant parce que ça va s'envoler rapidement.
2: Attendez pas à la dernière minute. Denis, merci beaucoup. Je te souhaite une bonne semaine.
3: Salutations et Nino te salue également, un ancien collègue à toi avec qui tu as déjà partagé le ring.
2: Oui, c'est vrai. Je le salue aussi, il est sûrement à l'écoute. Salut Denis.
3: Salut.
2: Et salut Nino.
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2: Les nouvelles maintenant avec Éric Langevin. Les élus de Shawinigan sont réunis en ce moment et ça concerne le dossier de l'ancienne usine Belgo.
5: Oui, ils se penchent sur une résolution pour approuver la démolition du tristement célèbre silo de cette ancienne usine. Si le vote est favorable, les travaux pourraient s'amorcer aussitôt que demain matin. Le maire Yves Lévesque qui souhaite accélérer la démarche pour rendre le site plus sécuritaire. 3 entrepreneurs ont déjà offert d'exécuter la démolition gratuitement. 40 000 $. C'est la facture qui est attendue. La réglementation municipale permet à la ville de démolir les bâtiments jugés dangereux. L'opération demeure quand même délicate et comme l'explique le directeur des communications Frédéric Beaulieu, c'est la seule opération qui sera assumée par la ville.
6: Il faut dire que déjà on s'active depuis quelques ans sur le site parce qu'il y a quand même des règles à respecter. Il a fallu que les méthodes de travail soient approuvées du côté de la CNESST. Il y a la gestion des matériaux, bon, le démantèlement de la structure. Ce n'est pas une opération simple. Maintenant, ce que le ministère de l'Environnement a amorcé là au cours des derniers jours, lorsque ces travaux-là seront complétés, on parle au printemps, on va amorcer la démolition là, des vestiges qui sont sur le site. C'est vraiment le ministère de l'Environnement qui va gérer là, à partir de ce moment-là, les travaux qui sont sur le site, la ville ne sera plus partie prenante là, de ces travaux-là.
5: Et la sécurité sur ce site fait jaser depuis plusieurs années, puisque, rappelons-le, en avril 2025, il y a une adolescente qui avait perdu la vie après avoir escaladé le silo. La ville a déjà convoqué un point de presse demain matin sur le site avant le début de la démolition. Depuis hier soir, la communauté de Wolinak est aux aguets. Un cougar aurait été aperçu par un résident. Depuis, la situation est prise au sérieux par les autorités. La police de Wolinak a intensifié ses patrouilles et les agents de la faune ont déployé des pièges et des barrières pour capturer l'animal. Michel Gravel est arrivé face à face avec la bête hier soir. Il nous décrit ce qu'il a vu.
7: En me stationnant dans l'entrée, j'arrive pour débarquer en me levant la tête. J'ai vu quelque chose bouger avec le téléphone. J'avais vu que c'était un cougar. J'ai figé pour la photo. J'ai pas eu de peur. J'ai pas eu de... Mais, comme... j'ai figé. J'ai resté dans la voiture un bout. Lui, il a continué sa route.
5: Les autorités appellent quand même à la prudence, bien que les attaques de cougars envers les humains soient rares. Les recherches se poursuivent pour localiser la bête et déterminer son origine. Campagne électorale maintenant. Le candidat solidaire dans Trois-Rivières, Stephen Roy-Colonne, veut freiner la violence dans le quartier Jean-Nicolet. Il se dit préoccupé par des témoignages de résidents qu'il a entendus lors de sa tournée de quartier. Récemment, une citoyenne se serait fait arracher son sac par un jeune cagoulé alors qu'il se rendait à un cours de danse. Stephen Roy-Colonne s'engage à verser 50 % de son budget discrétionnaire, soit environ 90 000 $ dans le quartier Jean-Nicolet, pour y financer des services d'intervention sociale préventive. La Société de transport de Trois-Rivières offrira le transport gratuit le jour du vote, lundi prochain, pendant toute la journée. Les détenteurs de la carte cité n'auront pas à valider leur passage à l'embarquement. La STTR veut permettre à tout le monde d'aller exercer son droit de vote, alors que le coût d'un titre de transport peut freiner cet exercice, particulièrement chez les personnes à faible revenu. Le transport adapté sera aussi offert gratuitement aux usagers qui se rendent au bureau de vote. Des experts sont réunis à Trois-Rivières aujourd'hui et demain pour le rendez-vous canadien de la filière hydrogène. C'est présenté par ID Trois-Rivières. Alors que le marché de l'hydrogène progresse fortement ailleurs dans le monde, surtout en Asie, les experts croient que l'hydrogène fait partie des solutions considérées pour l'avenir énergétique du Québec, surtout en raison des perturbations du marché énergétique causées notamment par la fermeture du détroit d'Ormuz. L'utilisation de l'hydrogène pourrait se faire dans plusieurs secteurs au Québec, d'après le directeur attractivité et projets stratégiques d'IDEA, David Berthelot. On va l'entendre suivi de Mico Blujon-Mered, chercheur senior, enjeux articulés géopolitiques et marché de l'hydrogène.
1: Ça va dépendre aussi du constat aussi et de l'engagement aussi du gouvernement de voir, de dire, est-ce qu'on veut vraiment être décarboné en 2050, à titre d'exemple. On a des grandes distances au Québec. Le transport lourd est une facette très, très importante pour la décarbonation en matière, donc, d'utilisation d'hydrogène.
8: On a effectivement aujourd'hui des outils, des choses qui sont identifiées, des potentiels qui sont clairs. Et on a des projets ici, en Mauricie, qui ne demandent pas d'argent public sur l'hydrogène, qui vont être annoncés aussi durant ces deux jours et qui changent complètement la donne.
5: Alors, des annonces sont prévues demain. En terminant.
2: Non, Éric. Non.
9: Qu'est-ce que c'est?
2: L'Halloween n'est pas passé.
5: Avant Mariah Carey, je vous amène à Noël.
2: Je vais faire un tour dans les magasins.
9: Quoi, ça,
2: je dirais que c'est déjà Noël.
5: C'est des clochettes de Noël, parce qu'il y a une nouvelle tradition des fêtes qui veut s'installer dans l'Est de Trois-Rivières. C'est la table de concertation Quartier Vie qui lance sa toute première parade de Noël du Bas du Cap. C'est prévu le 21 novembre prochain sur le boulevard Sainte-Madeleine. C'est un projet communautaire qui réunit une quinzaine d'organismes, la Ville de Trois-Rivières et Santé Québec. L'objectif de tout ça, c'est de dynamiser le secteur à la suite des travaux majeurs, briser l'isolement social et resserrer les liens entre les citoyens. Donc, on peut s'attendre, Fabiola, tu as l'air bien intéressée.
9: Bien, c'est parce qu'il me semble que le boulevard Sainte-Madeleine est tout à fait destiné
5: tout
9: avec toutes les belles rénovations qu'il y a eu pour accueillir un défilé.
5: Donc, tu pourras avoir un défilé qu'on annonce haut en couleur avec chars allégoriques, animation, présence de Père Noël. Père Noël. Et donc, les habitants du secteur sont invités à décorer leur balcon aussi pour l'occasion.
2: Alors, on a des réactions. Il y a Hélène qui voulait réagir à cette nouvelle concernant le dit cougar qui est recherché en ce moment à Moulinac. Hélène qui nous écrit, il n'existe pas d'élevage de cougars. Et elle ajoute, voyons, c'est quoi cette info? Mais en même temps, il y a en ce moment une opération de recherche à Moulinac avec des agents de la faune qui tentent de retracer ou retrouver la bête et essayer de la capturer pour essayer de au moins avoir quelques réponses à toutes ces questions qu'on se pose depuis hier soir. Mais effectivement, j'avoue que ça surprend cette nouvelle-là de cougar à Moulinac aujourd'hui. Continuez de nous écrire via la bulle de conversation sur l'application Radio-Canada Audio. Dans un instant, on va s'entretenir avec Julie Saint-Arnaud-Drolet, porte-parole d'Élections Québec. C'est un défi, essayer d'inciter les jeunes à se déplacer vers les bureaux de vote pour le jour du scrutin, que le taux de participation des jeunes soit en augmentation. On y va de différentes façons, différentes approches marketing. On cible les jeunes dans des émissions qui sont écoutées par les jeunes. On a des campagnes publicitaires avec un ton peut-être différent de ce dont on est habitué. On va parler de cette approche auprès des jeunes avec elle dans un instant. Sur les routes?
5: C'est difficile à Shawinigan encore, dans la côte de la baie, donc dans Belgoville, sur l'avenue de la Station également vers le centre-ville. Donc, ça demeure difficile sur l'avenue Champlain également. Alors ça, c'est pour ce qui est de Shawinigan parce que pour le reste, à Trois-Rivières, tout à l'heure, je vérifiais avant de me rendre à Shawinigan avec ma souris et je reviens à Trois-Rivières. Ça va bien, là, l'autoroute 40, tout est ouvert et même les principaux boulevards, là, tout semble bien à cette heure-ci. Donc, une heure de pointe plutôt tranquille aujourd'hui.

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1: Effectivement, Éric voyage à dos de souris. Donc, se rendre du centre-ville à Trois-Rivières-Ouest, ça lui prend à peu près 3 jours. Maintenant, Sandrine, à partir de demain, on pourrait commencer à peut-être retrouver nos adolescents devant la télévision, mais en train de regarder des émissions québécoises.
2: Effectivement, dès demain, Crave va bonifier sa programmation avec une sélection de productions de chez nous conçues pour les adolescents et les adolescentes. Donc, c'est une initiative qui propose justement de miser sur des formats qui sont variés puis des univers qui sont très rassembleurs pour les jeunes de cette tranche d'âge-là. Donc, on va techniquement devenir jeune et branché. Donc, ça, c'est ce qu'on aime. Alors, on parle justement d'émissions à type compétition immersive, divertissement, aventure et même très prochaine. De la fiction. Et la vice-présidente du développement du contenu, programmation ou même information de Bell Media, Suzy Landry, nous explique dans le communiqué de presse, avec cette nouvelle production, ils veulent donner aux jeunes des histoires qui leur parlent et faire aussi émerger les prochaines générations de talents québécois. Donc, pour créer tout ça, on a besoin de talents québécois. Alors, ils sont allés chercher des youtubeurs, des humoristes, des influenceurs, et on prend justement ces créateurs-là parce qu'on veut justement proposer des expériences capables d'à la fois divertir et de susciter la conversation chez les jeunes. Donc, on a environ 14 productions qui vont sortir à travers 2026 et 2027 très prochainement. Je vous donne 2 exemples que j'ai ressortis parce que je pense que moi, très sincèrement, je les écouterais, puis je pense que ça vous intéresserait, vous aussi, à commencer par Usine des peurs. Déjà là, ça crée un peu de l'émotion, hein, on trouve.
3: Oui, une usine qui fait des peurs, en fait.
2: Effectivement, oui, Fabiola.
1: Une usine et des peurs.
3: Non, usine des peurs.
2: Des peurs, oui. L'usine des peurs. Donc, c'est animé.
1: On fabrique de la peur dans cette usine.
2: C'est ça. Exactement, à grande dose. Donc, c'est la célèbre créatrice de contenu Cocotte qui est très connue justement parce qu'elle a commencé sur les plateformes de streaming Twitch et elle a eu un grand succès en France par la suite et même ici au Québec, elle est revenue avec tout ça. Donc, elle a pris possession d'une mystérieuse usine désaffectée pour y créer un jeu télévisé d'horreur avec des amis influenceurs. Donc, chacun va avoir chaque pièce des épreuves un peu angoissantes, un peu à la style Fort Boyard, mais version québécoise, dans une usine des peurs. Alors, la personne qui va survivre à la nuit va repartir avec 20 000 $.
1: Comme Fort Boyard, mais sans le Fort Boyard.
2: Voilà, sans le fort.
1: Mais avec une usine des peurs.
3: Usine Boyard, exactement.
2: Donc, ça sort dès demain, 30 septembre. C'est quand même assez intéressant. Je vais aller écouter ça, mon usine des peurs.
3: Bon, d'accord.
2: Et là, j'imagine, je vais sonder la population d'animateurs et les auditeurs. Il y a 20 ans, il y a une émission qui est sortie sur VRAC TV qui s'appelle « Méchant changement ». Est-ce qu'on sait de quoi je parle?
3: Je suis fan.
2: OK, je ne suis pas toute seule. Super.
3: Oui.
2: Alors oui, « Méchant changement » va faire un grand retour après notre superbe animateur Stéphane Bellavance. C'est au tour de Mathieu Dufour, connu sous le nom de Madoff, de vraiment ramener cette émission qui va renaître de ses cendres. Donc, « Méchant changement », c'est un magazine jeunesse de décoration qui entremêle surprises, émotions, suspense, puis histoire un peu personnelle. Donc, le but principal, c'est de transformer la chambre d'un ado qui est jugé, et là, je fais des très, très grands guillemets avec mes doigts, LED, pour lui donner un tout nouveau décor entièrement adapté à sa personnalité et à son goût.
1: Mais j'ai toujours trouvé cette émission-là extraordinaire parce
2: que
1: si un endroit dans notre vie, surtout quand on est adolescent
4: c'est
1: ou adolescent, la chambre, c'est le cœur de notre existence.
2: Exact, c'est une représentation directe de notre personnalité, donc on essaie d'aider ces jeunes-là à avoir une belle chambre jeune et branchée. Donc, vous connaissez l'humour de Mathieu Dufour.
3: Oui, Madoff là-dedans, ça va être hilarant.
2: Et voilà, donc pour vous mettre dans l'ambiance, je vous fais écouter la vidéo qui est sortie en janvier dernier pour ouvrir les candidatures pour participer à l'émission. On écoute ça.
5: Critère 1, une chambre libre. 2, faut que tu ailles entre 13 et 17 ans. 3, faut que tu t'inscrives au crave.ca. À partir de maintenant, vous savez jamais quand est-ce que je débarque. Va voir dans mes windows du salon, ça se peut que je sois en avant de ta maison maintenant.
3: Sorry!
6: Méchant change.
2: Ah, cette ritournelle que j'adore entendre dans mes oreilles. Alors oui, méchant changement. Donc, dans chaque épisode, Mathieu Dufour va aller rencontrer un adolescent entre 13 et 17 ans pour lui complètement métamorphoser sa chambre. Donc, c'est disponible à partir du 3 novembre. Et je vous invite à avoir ce rendez-vous télévisuel dans les plateformes Crave à partir de demain. Ça va être un très beau rendez-vous télévisuel entre ados, même entre adultes et enfants. Pourquoi pas prendre cette belle opportunité-là pour faire une activité en famille.
1: Et on va poursuivre la discussion autour autour des jeunes. Et là, on va aborder les jeunes et la politique. Hier, on en parlait d'ailleurs avec Mounir Kadouri, alias le maire de Laval, sur son nom sur les réseaux sociaux. Parce que lui, il a multiplié les rencontres avec des jeunes de 18 à 25 ans pour connaître ce qui les préoccupe. Et il nous disait que c'est une perception erronée que les jeunes sont désintéressés. Beaucoup sont très allumés. Cela dit, ça semble difficile de transposer tout ça en fort taux de participation aux élections. Et d'ailleurs, Élections Québec déploie beaucoup d'efforts pour inciter les jeunes à aller voter lundi prochain. Les adeptes de la télé-réalité Occupation double ont pu apercevoir des publicités en ce sens. On en parle avec Julie Saint-Arnaud-Drolet, les porte-parole d'Élections Québec. Bonjour!
4: Bonjour!
1: C'est encore un défi majeur que d'inciter les jeunes à aller voter.
4: Absolument. S'il y avait une époque où on pouvait simplement faire de la publicité dans les grands médias comme Radio-Canada, à la télé, à la radio, puis on rejoignait tout le monde. Mais aujourd'hui, les publics sont fragmentés, alors il faut vraiment multiplier les moyens pour réussir à joindre les différents groupes d'électeurs.
1: Et donc, est venue cette idée, il y a différents concepts qui ont été aperçus pendant la campagne électorale. Parlez-nous de ce concept, justement, derrière cette présence et cette idée derrière cette présence dans Occupation double.
4: Oui, donc c'est vraiment l'idée, c'est vraiment d'aller chercher les jeunes là où ils sont, à travers les médias d'information et de divertissement qu'ils utilisent. Donc, faut s'insérer dans leurs univers. Occupation double en est un, donc c'est une belle façon pour nous d'aller chercher quand même un large public. On a différents partenariats aussi, d'abord avec des influenceurs. Je pense notamment à l'info-influenceuse Alexplic, qui gagne en popularité aussi sur les médias sociaux. On est nous-mêmes, on a une présence soutenue sur Instagram, YouTube, TikTok. Donc, on est vraiment là où les jeunes sont, avec des concepts aussi qui vont chercher l'humour pour aller chercher les non-votants. Oui. Parce que c'est eux qu'on cherche à joindre ultimement. Et notre campagne, d'ailleurs, télévisuelle, qui mise beaucoup sur l'humour, elle s'adresse bien sûr à tous, mais c'est plus particulièrement les jeunes adultes de 18 à 34 ans. Et l'humour, en faisant le parallèle entre exercer un droit de vote puis la pratique d'un exercice pour rester en forme, ben ça rend ça accessible, puis ça peut attirer l'attention, mais sans moraliser ou culpabiliser les gens.
1: Parce que c'est un défi, trouver le bon ton pour un message. Le message, quand on l'utilise avec l'humour, ça peut être perçu différemment par une clientèle ou une autre. Il peut y avoir des clashs générationnels.
4: Ah oui, puis des fois, on l'entend justement, les voteurs expérimentés là, qui ne manquent pas une élection, des fois trouvent le ton de l'humour un peu moins approprié, puis nous questionnent là-dessus. Et pour nous, c'est vraiment une façon de créer une porte d'entrée vers le sujet pour communiquer avec les gens qui se sentent moins interpellés par la politique, qui ne seraient pas rejoints par un grand discours sur la démocratie, par exemple. Donc l'idée, ce n'est pas de banaliser, de rire des élections, mais tout simplement d'avoir un ton qui est simple, qui est rassembleur, et aussi pour donner cette perception-là que le vote, il est accessible à tous. Tu sais, nos publicités, là, ils se passent dans un gymnase, c'est un univers d'entraînement, c'est un univers qui est facile à comprendre. Puis un gymnase d'école, c'est un lieu qui est familier, là, où les gens votent réellement d'une part, mais d'où les jeunes qui sortent de l'école ont passé du temps aussi. Donc, ça permet à chacun de se projeter dans ce geste-là qui est d'aller voter le 5 octobre.
1: Ben, évidemment, et quand je dis il peut y avoir un clash générationnel, l'humour, ça peut dépendre des générations. Si vous faites écouter un épisode d'exemple de La Petite Vie à un jeune de 15 ans, ça se peut qu'il ne trouve pas ça si drôle que ça, alors que la personne plus âgée va rire à chaque deux minutes, là.
4: Ah oui, en effet, chaque génération a ses codes et on s'associe notamment aussi avec des influenceurs. Probablement que justement les publics qu'on ne vise pas regarderaient ça puis comprendraient pas. Se diraient, ben voyons, je comprends pas c'est quoi le ton que cette influenceuse-là adopte. Mais pour les jeunes, eux, ça vient les chercher. Ça fait référence à des c'est juste le mot en anglais, les trends, les tendances du moment. Ça attire l'attention. Et on va aussi vers des environnements de divertissement d'actualité différents. Il y a des médias comme Urbania, comme Narcity qui se parlent plus particulièrement aux jeunes, ou même des plateformes comme Twitch ou comme Snapchat qui sont vraiment davantage utilisées par la jeunesse. Donc, on vient faire de la publicité sur ces plateformes-là, sur les plateformes aussi d'écoute de musique en ligne qui sont beaucoup utilisées par les jeunes et les moins jeunes. Cela dit, là, c'est rendu quand même assez courant. Mais donc, il faut vraiment multiplier multiplier les moyens aujourd'hui pour réussir à joindre les non-votants puis leur faire savoir qu'il y aura des élections le 5 octobre prochain.
1: Non, mais plus on se parle, plus je repense à ce que vous avez dit en début d'entrevue, qu'il fut une époque où c'était pub, télé, radio, dans les journaux. Et là, c'est fou le nombre de plateformes auxquelles il faut penser.
4: Puis on le fait encore, on assure encore cette présence-là à la télé, à la radio, mais là, en plus, on a des publicités sur le web, des collaborations, on multiplie les collaborations avec les influenceurs. Puis tu sais, des fois, c'est aussi, on parle des jeunes, mais des fois, on veut rejoindre des publics, par exemple, les chasseurs. C'est le temps de la chasse à l'orignal. Plusieurs chasseurs nous interpellent pour savoir comment voter. Mais on va aller s'associer aussi avec des gens dans leur environnement à eux pour réussir à leur parler à travers les émissions ou les influenceurs sur le sujet qu'ils suivent. Donc, tu sais, c'est vrai, pas juste pour les jeunes, c'est vrai pour l'ensemble des publics. Donc, il faut déployer beaucoup d'efforts dans notre environnement informationnel d'aujourd'hui pour réussir à attirer l'attention des gens.
1: Et dans toute cette créativité pour rejoindre les jeunes, quel est le message que Élections Québec veut que les jeunes retiennent?
4: Et puis, je suis contente d'avoir la question parce que souvent, les gens vont nous demander, pensez-vous que votre campagne va réussir à augmenter la participation électorale? Puis, c'est sûr que pour nous, favoriser la participation électorale, ça exige un travail de fond, de plus longue haleine. Donc, on met sur une combinaison entre la communication publique et l'éducation à la démocratie. Parce que l'engagement citoyen, ça se construit au fil du temps. On n'est pas un citoyen engagé de façon innée. On le devient pas non plus du jour au lendemain. Donc, on mise beaucoup aussi sur des programmes d'éducation à la démocratie. C'est un pan moins connu de la mission d'Élections Québec, mais on a toute une équipe qui construit des programmes, des formations puis des activités pour amener les gens, les jeunes particulièrement, mais pas juste les jeunes, à développer leurs connaissances sur le système électoral, sur le système politique québécois, puis aussi pour vivre des expériences concrètes de démocratie. Par exemple, on va dans les écoles pour faire une élection pour élire les membres d'un conseil d'élèves. Puis après ça, on va accompagner le conseil d'élèves pour qu'il développe des projets de façon démocratique au sein de l'école. Donc, on a plein de projets de cette nature-là qu'on met en branle pour stimuler l'intérêt chez les nouvelles générations, les futures générations d'électeurs, en espérant que ça porte fruit. Mais bien sûr, c'est un travail qui s'inscrit dans une démarche à plus long terme.
1: Et les parents de jeunes enfants, c'est bien d'aller voter en compagnie de nos enfants?
4: Oui, puis j'ai le goût d'en parler aussi. On a des petits bureaux de vote dans tous les lieux de vote. On en avait lors du vote par anticipation. On en aura le 5 octobre. Donc, les jeunes peuvent apprendre par l'exemple en regardant leurs parents voter. Ensuite, aller au petit bureau de vote, remplir le petit bulletin qu'ils peuvent déposer eux-mêmes dans l'urne. Et les jeunes sont vraiment très fiers. C'est beau à voir. On remet un petit tatouage temporaire après l'activité pour prolonger l'expérience. Puis souvent, quand les jeunes en parlent à des adultes de leur entourage, ben ça donne le goût à des adultes aussi d'aller les voter. Donc, les jeunes aussi peuvent influencer les plus vieux pour exercer leur droit de vote.
1: Pour stimuler le taux de participation, on avait aux informations aujourd'hui qu'il y a des bureaux de vote d'Élections Québec qui ouvrent leurs portes directement dans plusieurs cégeps des universités de la région. C'est le cas à Trois-Rivières, Drummondville, Victoriaville, Shawinigan. C'est le cas à l'Université du Québec à Trois-Rivières aussi. Est-ce que c'est une option qui donne des résultats positifs jusqu'à présent?
4: En fait, les bureaux de vote sur les campus ont été introduits lors des élections de 2014. Donc, on sera à nos troisièmes élections générales. C'est principalement pour permettre aux étudiants qui sont temporairement à l'extérieur de leur circonscription de voter à partir du campus, mais pour une personne de la circonscription de leur domicile. Depuis l'introduction du vote sur les campus, il n'y a pas eu d'augmentation du taux de participation chez les jeunes. Donc, on voit que, puis en général, on voit que l'ajout de façon de voter vient pas nécessairement augmenter la participation électorale. Par contre, nous, notre objectif, c'est de faciliter l'accès au vote pour que les électeurs qui veulent voter puissent utiliser le moyen qui leur convient le mieux. Mm-hmm. Donc, nous, on trouve quand même cette mesure-là très pertinente. C'est environ 50 000 électeurs par élection là, qui utilisent les bureaux de vote sur les campus. C'est ça. Il faut voir aussi quelles sont les raisons évoquées par les gens qui ne votent pas. Et souvent, ce que les gens disent, les raisons les plus fréquemment évoquées, on parle de perte de confiance envers les élus ou le fait de ne pas aimer aucun parti, aucun candidat, aucun chef. Donc, on voit que si c'est là où le bas blesse, si ce sont les raisons pour lesquelles les gens ne votent pas, ben une administration électorale comme Élections Québec a peu de prise sur le sujet. Et donc, c'est aussi une responsabilité partagée entre, oui, Élections Québec, entre les partis politiques, les candidats et différents acteurs comme les médias. Vous jouez un rôle très important pour aider les électeurs à avoir accès à l'information, à stimuler l'intérêt également, à faire connaître les idées des partis et des candidats. Donc, c'est un travail d'équipe.
1: Oui, vraiment, c'est fascinant tout le travail, toute l'énergie qui est déployée pendant la campagne électorale pour rejoindre les différentes générations. Julie Saint-Arnaud-Drolet, porte-parole d'Élections Québec, merci beaucoup d'avoir été avec nous.
4: Merci de m'avoir reçu.

0: Une belle soirée.
1: Alors, vous aussi, bonne soirée. Marie-Hélène nous écrit, mes enfants ont voté, pourrons-nous avoir les résultats du vote quelque part? Ah, désolé, j'aurais dû lire votre question avant, à la fin de l'entrevue, on va tenter d'avoir la réponse.
2: Mais généralement, c'est quelques jours après l'élection qu'on a le résultat là, des jeunes votants, parce qu'eux autres, ils votent sur des questions plutôt générales et non pas pour des candidats. Hein?
1: Oui, c'est comme, parce que mes enfants ont voté aussi, mm-hmm. Comme citoyen, qu'est-ce qui est le plus important? Option 1, 2, 3.
2: C'est illégal de l'accompagner dans l'urne, Jean-Philippe?
1: Non, c'est pas moi.
2: Ah, okay.
1: Mais ça prenait quelqu'un pour lui lire les questions aussi. Jean-Philippe qui a écrit, un autre Jean-Philippe, ma fille de 5 ans a voté par anticipation pour la première fois. La fierté dans son visage de comprendre qu'est-ce qu'elle faisait, c'était magnifique. Et Bernard qui trouve que c'est très bien ciblé, les pubs donc les pubs électorales d'Élections Québec. Alors voilà pour ces campagnes électorales. On a parlé de Cougar aujourd'hui. Damien Robitaille, lui, chante le Porc-Épic. Damien reprend la route avec sa tournée ultraviolette, mais en mode solo. Il sera d'ailleurs en spectacle au magasin Général Lebrun de Masquinongé les 3, 4 et 5 décembre prochains. On l'écoute.

0: Damien Robitaille et le Porc-Épic, c'est tiré de son premier album en carrière. C'est vraiment l'un des premiers, des premières chansons qu'il a présentées.
1: Ah oui, j'aime beaucoup, moi.
0: Oui, c'était une autre époque et c'était Damien Robitaille vraiment ses premiers balbutiements dans le monde musical. Journée mondiale, Fabiola, pour terminer. Qu'est-ce qui retient l'attention aujourd'hui?
1: Ben moi, le sujet qui me tient vraiment à cœur aujourd'hui, c'est la Journée internationale de sensibilisation aux pertes et gaspillages alimentaires. Je ne sais pas si vous êtes comme moi, mais moi, jeter de la nourriture, ça m'horripile, ça m'insulte.
0: Ça fait mal.
1: Ça me fait mal. Et je ne suis pas fière de moi. Quand je me dis, je ne suis pas allée faire le ménage, je n'ai pas regardé ce qu'il y avait au fond de mon frigo, je n'ai pas regardé dans mes paniers à légumes, je n'ai pas fait ça comme il faut. Et ça, c'est juste à l'échelle de ma maison. Alors, quand on regarde tout le gaspillage alimentaire qui se fait à l'échelle de la planète, eh bien, il y a de quoi de faire, je sais pas comment qu'on pourrait appeler ça, il y a de l'éco-anxiété, là, je sais pas s'il y a de la, je sais pas, des gaspille-anxiété, mais moi, en tout cas, ça vient me chercher, je me dis, ça a pas de bon sens quand on voit la quantité de nourriture que l'on produit sur cette belle planète bleue et qu'on n'est pas capable de nourrir tout le monde et qu'en plus, on jette beaucoup de cette nourriture que l'on produit à fort coût énergétique, à fort coût d'énergie humaine également. Donc, c'est aujourd'hui que l'on souligne ça. Alors, comment on peut le faire? Eh bien, déjà, en étant capable de le faire chez soi, en regardant qu'est-ce qu'on a sous la main, au lieu de se dire, ah, j'ai pas le goût de manger ça, j'ai pas, oui, mais ça, je vais le perdre si je le mange pas. Alors, go, on y va. Une petite chronologie.
0: C'est de l'argent qu'on met dans les poubelles, carrément.
1: Mais exactement. Complètement. Il y a une petite chronologie intéressante par rapport à l'histoire du compostage, parce que ça vient quand même avec le fait de faire du gaspillage alimentaire. Qu'est-ce qu'on fait avec la nourriture? Au moins, si on le composte, on peut le récupérer. Mais imaginez-vous donc que 2300 ans avant Jésus-Christ, c'est la première preuve de compostage qu'on a. Des tablettes d'argile en Mésopotamie qui révèlent des pratiques anciennes de compostage où des tas de déchets étaient transformés en parcelles agricoles. Alors, fait qu'on n'a rien inventé. Le bac brun, là, je peux dire, on n'a rien inventé.
2: Donc, si Jésus peut recycler, on peut recycler aussi?
1: Ah oui, ça recyclait même avant Jésus.
2: Avant, voilà.
1: Imagine.
0: À un moment donné, il savait plus quoi faire avec le pain.
1: Oui, c'est ça. Surtout quand il multipliait, tu sais, alors...
3: Il a fini le pain perdu?
1: Oh, il a fini le pain perdu. Ben, ça, c'est une belle façon de récupérer son pain avant de le perdre. J'adore le pain perdu.
3: J'adore aussi.
1: Oui. Donc, ben, oui, ben voilà. C'est la journée du gaspillage alimentaire. Fait qu'on gaspille pas. Regardez,
0: on vide.
1: Là.
0: On vide le frigo.
1: Oui.
0: Et on l'utilise.
1: Oui. On jette rien, là. En tout cas, regardez vos

0: à faire là, aujourd'hui. Soyez créatifs. Moi, ma mère, elle a toujours fait de la cuisine créative. Puis quand j'ai demandé, c'est bien bon, maman, qu'est-ce que t'as mis là-dedans? Puis elle me dit, oh, je sais pas, j'ai pris ce que j'avais sous la main. Soyez créatifs.
1: Alors, c'est le festival du tout-ski ce soir.
0: Oh, oui, pour... complètement.
1: Merci beaucoup. Je vous souhaite une bonne soirée. À demain, fin PM.
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4: Ici Madeleine Lémorin. À ça nous regarde ce soir.
5: Chaque cargaison expédée depuis Katimac renforce la sécurité de nos alliés et rendre le Canada plus indépendant, plus résilient et plus prospère.
4: Coup d'accélérateur pour l'exploitation des hydrocarbures au pays. Ottawa donne son feu vert à l'expansion du terminal de gaz naturel liquéfié en Colombie-Britannique et se prépare à désigner le pipeline vers la côte ouest, projet d'intérêt national. Aussi à l'émission, tempête politique en France, d'anciens messages à caractère antisémite attribués à Jordan Bardella, le président du Rassemblement national, font surface. Lui dénonce un coup monté. Et plus tard.
6: Je pense que notre mentalité, elle nous aide beaucoup à passer à travers une saison. La culture et la continuité, c'est deux gros affaires qui t'aident à aller chercher du succès constamment.
4: Coup d'envoi dans une heure de la saison de la Ligue nationale de hockey. On se rendra à Toronto, où le Canadien de Montréal affronte les Maple Leafs. Bon mardi soir à tous. Je pense qu'on peut déjà déterminer que la production des hydrocarbures sera le thème de la semaine politique du gouvernement Carney. Ottawa devrait désigner le projet de pipeline de la côte ouest comme étant d'intérêt national jeudi. Dans un instant, on vous parlera d'ailleurs du boom là, qui se prépare à Fort McMurray, la capitale des sables bitumineux. Mais aujourd'hui, c'était de gaz dont il a été question. LNG Canada a donné le feu vert à son projet d'expansion à Kitimat. Cette deuxième phase du projet doit permettre de doubler la production de gaz naturel. Mark Carney, qui était de passage à Vancouver, aux côtés de son homologue provincial, a dit qu'il s'agissait d'un investissement historique. On en parle avec ma collègue d'Ottawa, Estelle Côté-Sroka. Bonsoir Estelle.
7: Bonsoir Madeleine.
4: Le premier ministre a aussi vanté la vitesse là, à laquelle le projet a reçu toutes les approbations.
7: Oui, la phase 2 de LNG Canada Kitimat dans le nord-ouest de la Colombie-Britannique faisait partie des 5 premiers projets d'intérêt national identifiés par le gouvernement de Mark Carney. C'était en septembre dernier. Il voulait en accélérer la réalisation. On est un an plus tard, un an après le dépôt de ces projets au bureau des grands projets. Eh bien, la construction de la phase 2 de Kitimat va débuter. C'est un projet qui doit permettre de doubler la capacité de production de gaz naturel liquéfié. Elle passera de 14 à 28 millions de tonnes par année à Kitimat. Et les exportations, elles sont destinées au marché asiatique et européen. À terme, le gouvernement estime que ce sera la deuxième plus grande installation de ce genre dans le monde. Et le premier ministre Mark Carney voit dans ce projet une autre manière pour le Canada de s'affranchir des États-Unis et de développer des liens économiques avec d'autres pays.
5: Les retombées vont dépasser nos frontières. Face à l'incertitude mondiale, les pays choisissent leurs partenaires en fonction de la ressource la plus rare, la confiance. Le Canada devient le fournisseur de choix sur lequel nos alliés peuvent compter.
4: Oui, s'affranchir des États-Unis. On peut rappeler là, que tout ça se déroule en pleine tension commerciale avec les États-Unis, là, justement.
7: Oui, le président américain Donald Trump qui a laissé entendre hier que les États-Unis allaient gagner cette guerre commerciale, que le Canada allait plier. Mais pour l'instant, le Canada n'a pas l'intention de s'excuser ni de retourner à la table de négociation en personne à Washington. Et d'ailleurs, depuis minuit, il y a plusieurs produits canadiens qui sont interdits d'importation aux

États-Unis, l'alcool, donc certaines bières, des vins, des spiritueux, la mélasse, certains modèles de motos. Et le gouvernement n'a pas l'intention de répliquer à ces mesures de représailles pour éviter

0: au député conservateur Gérard Deltel parce que le Canada est, selon lui, en position de faiblesse actuellement. On l'écoute.
1: Je pense que la meilleure contre-attaque que l'on devrait avoir, c'est nous comme contribuables, c'est nous comme consommateurs de pouvoir acheter encore plus de produits canadiens, d'avoir moins de barrières tarifaires à travers les provinces.
2: Alors ça, c'est le contexte, là, Estelle, de tensions commerciales avec les États-Unis. Mais revenons à l'annonce du jour là sur l'expansion du terminal à Kitimat pour doubler la production de gaz naturel. Il y a des groupes environnementaux qui s'inquiètent là, des émissions qui seront générées par LNG Canada.
0: Oui, parce que ce n'est pas clair combien d'émissions seront générées par ce projet. L'Institut climatique du Canada rapportait que les émissions de la phase 1 à elles seules généraient des émissions de 5,5 mégatonnes. Radio-Canada a demandé en point de presse à Mark Carney combien d'émissions allait générer la phase 2, donc la totalité de ce projet. Et le premier ministre a répondu que le gaz naturel liquéfié allait être utilisé pour réduire ou cesser l'utilisation du charbon ailleurs dans le monde. Mais ça, c'est un argument qui ne convainc pas l'analyste en politique climatique et énergétique chez Quitter, Charles-Édouard Tétu, puisque le gaz naturel liquéfié, bien, il vient des énergies fossiles. Écoutons M. Tétu.
3: Pour nous, il n'y a aucune façon de faire du développement responsable du gaz naturel. Donc, n'importe quel investissement ou n'importe quel développement d'une énergie fossile nous amène plus facilement ou plus rapidement dans le mur. Le gaz naturel émet énormément de gaz méthane. Et lui, c'est un des gaz qui accélère le plus rapidement les conséquences des changements climatiques, notamment au Canada, là, où on a le pergélisol et où notre biodiversité est fragile.
0: Mark Carney a par ailleurs annoncé un investissement aujourd'hui $1,2 milliard pour protéger les eaux et la vie marine. Ce sont des mesures nécessaires, selon lui, dans un contexte où le Canada veut augmenter ses capacités portuaires, notamment sur la côte ouest, pour accélérer les échanges commerciaux.
2: Estelle Côté-Sroka, à Ottawa, merci beaucoup.
0: Au revoir.
2: Et cette annonce d'expansion du terminal d'exportation de gaz naturel liquéfié, je le disais, ça survient au moment où Ottawa se prépare à désigner jeudi le pipeline vers la côte ouest comme étant d'intérêt national. À Fort McMurray, au cœur des sables bitumineux, il y a un boom qui se prépare déjà, mais les habitants espèrent qu'il sera différent de celui du passé.
4: Dans ce quartier résidentiel de Fort McMurray, des couvreurs travaillent sur trois toits différents. Ce fourmillement d'activité n'est pas la conséquence d'une tempête, juste un signe de l'ambiance dans cette ville du nord de l'Alberta.
5: Je te dirais depuis le début de l'été que c'est de plus en plus de demandes, en plus de demandes. Là, on est rendu au point qu'on cherche des gars, on cherche à trouver plus de gens parce qu'on a trop d'ouvrages.
4: William Gilbert, propriétaire de Gilbert Roofing, est établi ici depuis 10 ans. Toute la ville surfe, selon lui, sur une vague d'optimisme depuis quelques mois.
5: Bien, les gens parlent beaucoup du ramp-up là, pour la production du pétrole. Des investisseurs qui sont revenus à Fort McMurray, beaucoup plus d'investissements qui se passent, fait qu'il y a plus d'argent, plus de demandes.
4: Aucune entreprise pétrolière n'a encore annoncé d'investissement majeur pour accroître sa production. Mais le vent souffle dans la bonne direction pour le secteur, constate la présidente de la Chambre de commerce de Fort McMurray, Diana De Souza.
6: So there was no investment,
4: Plus personne ne parlait d'investissement ni d'expansion, et ça a complètement changé, dit-elle. On attend encore les décisions finales d'investissement, mais l'excitation est bel et bien là.
6: You know, excitement and thoughts.
4: Welcome to the oil industry. La foire locale, la Oil Sands Expo, fait sale comble pour la première fois depuis des années. Et la majorité des exposants viennent d'autres régions du Canada.
7: Je pourrais dire que l'intérêt est bon.
4: L'entreprise québécoise 2SP Solution Providers y présente ses pompes et ses solutions de nettoyage de convoyeurs. Elle est là pour la première fois, portée par l'intérêt accru pour le pétrole des sables bitumineux et pour le commerce interprovincial. Jason Brazo est le directeur des ventes techniques.
7: Nous, on attaque ce marché-là maintenant. On en profite. On dit on a vu la guerre commerciale qui se lance, donc pourquoi pas lancer notre chapeau dans le jeu.
4: À quelques mètres de lui, l'entreprise Alcoff Facilities, qui s'occupe de camps de travail, de transport d'employés et de construction, a aussi repris un stand après avoir délaissé la foire pendant plusieurs années.
8: So my name is Christopher Yarish.
4: Le chef d'exploitation, Christopher Yarish, constate lui aussi qu'investisseurs et entreprises semblent enfin prêts à dépenser de l'argent.
8: 100%. It's a lot of its market confidence.
4: Le projet d'oléoduc, qui pourrait transporter jusqu'à 1 million de barils de pétrole vers la Colombie-Britannique, contribue largement à ce climat.

0: m'a de confiance, pense-t-il. Mais après 20 ans dans l'entreprise, la reprise lui semble différente. Il ne croit pas à un retour de la folie de 2006, par exemple, et ne le souhaite pas. La croissance était tellement forte que conduire 30 km vers les sites de sable bitumineux pouvait prendre 4 heures.
1: Everyone's stealing workforce.
0: Les entreprises se volaient des employés, la course au salaire semblait sans fin.
1: All of a sudden, the bust happened.
0: Et la chute n'en a été que plus rude, rappelle-t-il.
1: Smaller booms happen.
0: Il espère donc des booms, mais plus petits et plus durables. Conducteur de machinerie lourde pendant des années, Chen Ganong croit aussi que ce retour de bonne fortune ne ressemblera pas aux autres. Les années de vaches maigres ont forcé les pétrolières à réduire leurs coûts et à gagner en efficacité. Maintenant instructeur au collège Keiano de Fort McMurray, il s'inquiète toutefois d'un manque de main-d'œuvre spécialisée. Il pense que les formations techniques ont besoin de plus de financement provincial et fédéral et de plus d'enseignants pour faire face aux demandes de l'industrie. Dans les rues de Fort McMurray, des engins de chantier s'activent. Certains renflouent les berges de la rivière contre de futures inondations. D'autres font sortir de terre des magasins de grande surface. Très peu de logements sont toutefois en construction.
2: We are running low on inventory.
0: Une situation qui inquiète l'agente immobilière, Paige Sear. Les ventes se sont accrues de 30% cette année, alors le stock de logements disponibles s'épuise vite. Et les gros promoteurs immobiliers ont déserté la ville.
2: So the big developers have all left town.
0: Le conseiller municipal, Calvin de Castellén, se veut toutefois rassurant.
3: We've put a lot of money in...
0: Il explique que la municipalité a choisi d'investir de l'argent dans les infrastructures et la revitalisation du centre-ville pour se sortir des cycles de forte croissance et de récession et stabiliser son économie locale.
3: We're ready for growth.
0: Alors pour lui, Fort McMurray est prête pour un nouvel essor.
3: And the world and industry is seeing that.
0: Le monde et l'industrie, dit-il, peuvent le voir. Ici Tiffany Roquette, Radio-Canada, Fort McMurray.
4: Et je retrouve notre chroniqueur économique, Philippe-Antoine Saunier. Bonsoir, Philippe-Antoine.
5: Bonsoir, Madeleine.
4: Puisque c'est le thème de la semaine, on a voulu savoir qu'est-ce que ça représente aujourd'hui l'industrie du pétrole et du gaz au Canada au moment où, on le disait, on prévoit construire un nouveau pipeline vers la côte ouest et que le terminal de gaz naturel liquéfié à Kitimat, en Colombie-Britannique, prend de l'expansion. Donc, c'est vraiment un poids lourd de l'économie canadienne.
5: Le pétrole et le gaz naturel, ça représente environ 20 % des exportations canadiennes. C'est plus que tout autre secteur. C'est 3,5 % du PIB canadien. Mais en Alberta, cette industrie-là représente entre 20 et 25 % du PIB de la province et à peu près la même proportion des revenus du gouvernement provincial. Mais l'industrie n'est plus ce qu'elle était au début des années 2010. On se rappelle que le prix du baril de pétrole a chuté de 110 $ à peu près 40 $. Les investissements dans les nouveaux projets se sont arrêtés et le secteur énergétique en Alberta emploie aujourd'hui beaucoup moins de travailleurs, explique Charles Saint-Arnaud, qui est économiste en chef de Service Credit Union à Calgary.
6: Il y a tout près de 65 000 d'emplois en moins dans le secteur pétrolier en ce moment qu'au sommet en 2014. Mais ça inclut les gens qui travaillent directement dans le secteur de l'extraction, mais ça inclut aussi les emplois de gens qui sont en fait employés par le secteur de façon indirecte, que ce soit par exemple, les travailleurs de la construction spécialisés pour justement bâtir toutes les installations dans le nord de l'Alberta, les emplois manufacturiers qui étaient aussi liés à la fabrication des inputs qui étaient justement pour tout l'équipement. Encore une fois, dans le nord de l'Alberta, aussi tous les ingénieurs, géologues et autres qui étaient impliqués dans le design de ces projets-là.
5: Par contre, l'industrie produit toujours de plus en plus de pétrole et de gaz à partir des projets qui sont en place et qui ont coûté des milliards de dollars à construire.
4: Et est-ce que le conflit au Moyen-Orient incite l'industrie à se développer davantage?
5: Pour le moment, l'industrie pétrolière et gazière semble réticente. Il faut dire que le pétrole des sables bitumineux demande des investissements qui sont colossaux et on n'est pas certain de ce que l'avenir nous réserve, indique Charles Saint-Arnaud.
6: La grande question pour un producteur pétrolier qui veut augmenter sa production, qui veut investir, c'est qu'est-ce qui va se passer si le détroit d'Ormuz rouvre demain matin? Est-ce qu'on retourne à un prix du pétrole à 80, peut-être même 60 $ le baril? On est au début de l'année. Donc, lorsqu'on pense que ça va prendre des dizaines de milliards de dollars d'investissement et que c'est des installations qui doivent produire pendant

0: trois décennies, peut-être même plus, pour être rentable.
1: Vous voyez, il faudrait investir environ 100 milliards de dollars pour augmenter la production d'un million de barils par jour. Ça, c'est la capacité d'un nouveau pipeline vers la côte ouest.
2: Et quelle place a cette industrie dans les plans du gouvernement Carney?
1: Bon, la transformation de l'économie que propose le gouvernement Carney, on l'a vu dans les dernières semaines, ça vise la transformation de nos matières premières, donc la complexification de l'économie canadienne et aussi la diversification des marchés d'exportation. Mais selon l'économiste Éric Pinault du département de sociologie à l'UQAM, l'industrie pétrolière et gazière ne se prête pas bien à cette stratégie-là.
3: Contrairement à d'autres secteurs, on peut faire beaucoup de valeur ajoutée. Ici, on est devant quelque chose qui est extraire une matière première sous la forme la plus brute possible, la transformer pour qu'elle soit acceptable dans les systèmes de transformation ailleurs, puis l'envoyer ailleurs. Donc, il y a peu de gains possibles en termes de complexification, de troisième transformation. Deuxième problème, c'est la diversification des marchés, c'est difficile. La continentalisation du système de distribution, puis de la circulation du pétrole, puis de consommation du pétrole. C'est un leg pesant. Puis, sortir de ce leg-là, essayer de se trouver des nouvelles voies d'exportation, on le voit, ça demande de l'investissement public considérable.
1: Et il s'interroge sur la place de cette industrie-là dans l'économie canadienne.
3: Pour moi, c'est pas un secteur qui sur lequel moi je pense qu'on devrait tabler pour opérer cette transformation que Carney envisage de l'économie, réduisant notre dépendance, augmentant la complexité de notre économie. Je vois pas ça comme des secteurs porteurs. Je vois ça plutôt comme des legs historiques. Puis il faut se poser la question, puis après ça, c'est tout l'autre enjeu climatique. Il faut se poser la question, ben c'est quoi le prix qu'on paye et qu'on va faire payer aux générations futures pour garder en ce secteur-là aussi important qu'il est actuellement dans l'économie canadienne, c'est-à-dire 20 % des exportations, 3 % des emplois, etc.
2: Oui, tout un questionnement environnemental. Mm-hmm. Par ailleurs, c'est une industrie qui a des retombées un peu partout au pays.
1: Oui, via le système de péréquation, mais là, c'est très difficile à évaluer. On rappelle que ce n'est pas le gouvernement de l'Alberta qui paye la péréquation dont profite le Québec, notamment, mais c'est évident que l'économie albertaine fournit une part considérable des revenus du gouvernement fédéral qui, lui, redistribue chaque année environ 25 milliards de dollars en péréquation aux provinces qui sont moins riches, et le Québec touche plus de la moitié de cette somme-là, soit plus de 13 milliards de dollars cette année.
2: Philippe-Antoine, merci.
1: Au revoir.
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2: On vous présente ce soir le dernier chapitre du voyage de notre correspondant Louis Blouin à travers les États-Unis. Il s'est rendu au Texas pour nous parler des impacts des politiques migratoires du président. Le coût humain de l'offensive de Donald Trump contre l'immigration clandestine continue d'être dénoncé. Climat de peur, famille déchirée, conditions de détention jugées inhumaines. L'impact se fait sentir même par des Américains qui sont au service de leur pays. Louis, bonsoir.
5: Bonsoir, Madeleine.
2: Les opérations anti-immigration de l'ICE ont eu lieu dans tout le pays. Pourquoi vous avez choisi le Texas en particulier pour ce reportage?
5: Parce que cet État-là est devenu l'épicentre, une sorte de laboratoire de la lutte contre l'immigration irrégulière aux États-Unis. L'État représente le quart de toutes les arrestations effectuées par l'ICE aux États-Unis. Le gouverneur républicain Greg Abbott travaille main dans la main avec Donald Trump pour mettre en œuvre sa politique migratoire. C'est un État où il y a bien sûr de la répression, mais où le système aussi se referme sur les sans-papiers. Le Texas a mis fin, par exemple, à un programme qui permettait aux étudiants sans statut d'avoir accès à des frais de scolarité plus avantageux. Alors, ce sont des portes qui se ferment pour les migrants et qui leur mettent des bâtons dans les roues, là, s'ils tentent de rester aux États-Unis, de se bâtir un avenir. Alors, ça s'ajoute, tout ça, bien sûr, aux arrestations qui se sont intensifiées. Les taux se resserrent. Un exemple, l'ICE a commencé à arrêter aléatoirement des demandeurs d'asile qui se présentent pour le rendez-vous de contrôle de routine. Imaginez, les gens se présentent le matin à ce rendez-vous obligatoire et ne savent pas s'ils vont ressortir. À l'extérieur, il y a une organisation communautaire qui les informe de leurs droits. On a vu ça, nous, à Dallas, qui prend leurs informations, les coordonnées de leur famille et même leurs clés de voiture pour les remettre à leurs proches s'ils ne ressortent pas. Alors, c'était frappant, le contraste entre le visage crispé, apeuré des gens qui entrent et le soulagement quand ils sortent. Écoutons Sandra Avalos, organisatrice communautaire.
6: They have decided that these are the low-hanging fruit and this is an opportunity for folks to be detained.

0: Les autorités ont décidé qu'il s'agissait de cibles faciles, d'une occasion de placer ces personnes-là en détention, nous dit-elle. Elle pense que l'ICE fait ça pour exercer une pression dans l'espoir que les demandeurs d'asile abandonnent leur dossier et rentrent dans leur pays d'origine.
1: Et vous vous êtes rendu à El Paso pour parler à un père dont la famille a été déchirée, mais leur cas est très particulier. Expliquez-nous, Louis.
0: Oui, son nom est Edgar Leonel Turcio Suarez, dont l'épouse est entrée aux États-Unis de manière irrégulière en 2016, selon les autorités américaines, sans dossier criminel. Elle a fait l'objet d'un avis d'expulsion l'année suivante en raison d'une comparution manquée. En juin dernier, elle a été arrêtée par l'ICE lors de courses en famille. Après 2 mois de détention, Christy a été déportée au Honduras, son pays d'origine, sans avertissement. Mais ce qui rend cette histoire encore plus étonnante, c'est que Edgar Leonel Turcio Suarez est un sergent dans l'armée américaine, qui a été déployée au Moyen-Orient. Son épouse a été détenue, Madeleine, sur la base militaire où il travaille tous les jours, dans le camp East Montana. L'Associated Press a recensé plus de 50 cas de conjoints ou de parents de militaires américains actifs, détenus pour des motifs migratoires. Depuis son retour au pouvoir, Donald Trump a réduit les protections dont bénéficiaient les familles de militaires dans ce genre de situation-là. Malgré tout ça, le sergent à qui j'ai parlé m'a dit qu'il n'a pas l'intention de quitter l'armée. On l'écoute.
2: That law, what I do, I want to keep serving in this country, and that's not an option that I'm looking at right now, but
0: J'adore ce que je fais, je veux continuer à servir ce pays, mais là, il dit, mon problème le plus immédiat, c'est de subvenir aux besoins de ma famille, la réunir de nouveau, et en ce moment, c'est ça, sa mission.
1: Mon Dieu, dans quelle situation il est plongé. Mais incroyable. Parlez-nous de ce camp East Montana à El Paso, parce que les conditions de détention y ont été maintes fois dénoncées depuis son ouverture il y a un an maintenant.
0: C'est le plus grand centre de détention de migrants aux États-Unis. Il peut accueillir jusqu'à 5000 personnes. L'organisme Human Rights Watch a qualifié cet endroit-là de catastrophe des droits de la personne, mauvais traitement, conditions inhumaines, négligence médicale. Il y a même eu des décès dans ce complexe. Les organismes de défense des droits de la personne accusent l'ICE de rendre les conditions de détention tellement difficiles que les détenus à l'usure finissent par signer leur propre expulsion. J'ai pu parler à Lucia, une femme dont on a choisi de protéger l'identité parce qu'elle est toujours en train de régulariser son statut. Elle nous a parlé de sa détention de 5 mois dans un autre établissement de l'ICE au Texas et ça donne froid dans le dos. Elle nous a parlé d'eau noire là, qui sort des champlures, d'infections urinaires à force de se retenir parce qu'elle hésitait à faire ses besoins devant des dizaines de co-détenus, peu de suivis médicaux, angoisse. On l'écoute, elle dit que si elle parle aujourd'hui, c'est pour toutes ces co-détenus là, qui n'ont pas réussi comme elle à être libérées.
3: Esas voces las escucho aquí en mi oído. Esas voces de...
0: Elle a entendu, elle était très émue. Elle dit, j'entends ces voix à mon oreille, ces voix qui disent, fais quelque chose pour nous, car nous, on ne peut rien faire ici de l'intérieur. Puis je terminerai là-dessus, Madeleine. Moi, ce qui m'a le plus frappé dans mon passage au Texas, c'est que les personnes qui ont livré ces témoignages, et c'est ce qui est frappant, n'ont rien à voir avec les dangereux et violents criminels que l'administration Trump disait vouloir expulser.
1: Oui. Et des politiques migratoires peut-être plus serrées des Américains en voulait. Mais est-ce qu'il voulait que ça aille jusque-là?
0: Aussi loin.
1: Ça va faire partie de ces élections demi-mandat. Louis Blouin, merci.
0: Je vous en prie.
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1: On va se rendre en France où les réactions s'enchaînent après la publication hier par le quotidien Mediapart d'anciens propos à connotation antisémite attribués à Jordan Bardella, le président du Rassemblement national. L'homme politique qui pourrait se retrouver premier ministre de la France si son parti remporte la présidentielle de l'an prochain dénonce un coup monté. Frédéric Arnould nous résume cette tempête médiatique et politique.
5: Des révélations de nos confrères de Mediapart à propos de Jordan Bardella et des
6: écrits. Hier, des écrits de Jordan Bardella, président du Rassemblement national, font la manchette en France. En cause, une enquête de Mediapart, un quotidien de presse en ligne fondé en 2007 par un groupe de journalistes. Dans une vidéo, Mediapart énonce les propos qui auraient été tenus par Bardella alors que le jeune politicien avait 17 ans.
7: Les banques sont toutes détenues par des juifs. Ce sont les sionistes qui sont à la tête des banques. C'est ce qu'ils veulent, un nouvel ordre mondial dominé par Israël, avec bien sûr Jérusalem comme capitale.
8: Ces messages à caractère antisémite ont été écrits par Jordan Bardella, aujourd'hui président du Rassemblement national et potentiel Premier ministre si Marine Le Pen accède au pouvoir en 2027.
6: Hier soir, Jordan Bardella a réfuté tous ces propos en bloc.
9: Ils ne sont pas les miens, pas plus qu'ils ne sont ceux d'un jeune adolescent de 17 ans que j'étais à l'époque, qui était adhérent du Front National à l'époque.

0: Ça ressemble à une opération de barbouzerie.
1: Une barbouzerie, c'est une opération clandestine, illégale ou secrète, menée par des agents secrets, des mercenaires ou une police parallèle.
0: Il n'y a pas un Français, parce que maintenant les gens me connaissent depuis très longtemps, qui peut douter de ma probité, de mon honnêteté sur ce sujet. Donc encore une fois, je n'ai jamais tenu de tels propos. Pourquoi une opération de ce type sort maintenant ? Je pense avoir ma petite idée, mais en tout cas, c'est une opération de manipulation d'envergure.
1: Manipulation d'envergure, en tout cas, le journaliste de Mediapart, Anton Rouget, dit avoir les preuves de ses propos accablants.
2: Il y a des documents donc écrits de la main de Jordan Bardella qui sont composés à la fois de mails, dans des boucles parfois larges, parfois restreintes, et de conversations, notamment sur des messageries que nous n'avons pas reçues, des captures de messagerie WhatsApp vendredi pour une publication lundi. C'est une enquête que nous avons débutée avec mon collègue Alexandre Berthaud avant les vacances d'été. L'authentification, elle passe par une authentification technique. Puis il y a des sources humaines dans cette enquête. Nous avons aussi le contexte dans lequel ces écrits ont été rédigés par Jordan Bardella, et c'est pour ça que nous sommes absolument formels. Tous les propos que vous avez cités, absolument effroyables et ignobles, ont bien été rédigés par Jordan Bardella.
1: Hier, après la publication des propos rapportés, la candidate d'extrême droite à la présidentielle de 2027, Marine Le Pen, semble prise au dépourvu par la tornade médiatique.
3: Enfin, je ne sais même pas de quoi on parle en fait. Vous ne ferez croire ça à personne. À personne. Pas une personne normalement constituée ne peut croire à cette dinguerie.
1: La polémique enfle et les opposants politiques y vont de leurs commentaires. Mathilde Panot, du parti d'extrême-gauche La France Insoumise, deuxième dans les sondages derrière le RN.
4: Nous ne sommes guère étonnés de tout cela. Une cravate ne lave pas de l'antisémitisme qui est l'héritage du Rassemblement National. Et derrière la façade qui s'est fait polir, eh bien, il y a toujours le même poison du racisme, d'où le fait qu'il nous faudra les battre en 2027.
1: À droite, l'ancien ministre et maire de Meaux, Jean-François Copé, se dit outré par les propos.
5: Ils reprennent tous les clichés de l'antisémitisme tels qu'ils ont été inventés par la pensée d'extrême droite depuis 120 ans et a imprégné malheureusement l'Europe et le monde.
1: Benjamin Haddad, ministre de l'Europe dans le gouvernement français, y est allé de son commentaire.
6: Mais qui peut être surpris ? L'extrême droite reste l'extrême droite. Le Rassemblement national est un mouvement d'extrême droite. Il n'a en aucun cas un bouclier pour la communauté juive.
1: Ce matin, semblant mieux préparé, Marine Le Pen et Jordan Bardella ont tiré à boulets rouges sur les révélations.
7: Nous avons, et lui et moi, enfilé nos costards en Kevlar, parce que là, c'est du lourd là qui tombe. Et j'avoue que la manipulation est légère comme un congrès de charcuterie. Mais il y a quand même quelque chose qu'ils doivent savoir, c'est que on va pas se laisser faire.
1: Bardella y voit une tentative de Mediapart de tuer sa carrière politique.
0: Ce média est un journal d'extrême gauche, composé de fanatiques qui useront de tous les moyens, y compris les plus déloyaux, pour nous empêcher de gagner l'élection présidentielle. Ils sont dans une guerre qui est une guerre totale.
1: Face à cette tourmente, Philippe Meyer, vice-président du CRIF, le Conseil représentatif des institutions juives de France, déplore ce qui aurait été écrit par Jordan Bardella.
8: Écoutez, si ces propos de Jordan Bardella étaient avérés vrais, étaient confirmés, eh bien évidemment ce serait d'une gravité absolue, ce serait très choquant, ce serait juste terrible, parce que dans les propos qui sont pour l'instant rapportés, on a tous les poncifs d'un antisémitisme le plus abject. Il y a une stratégie de dédiabolisation qui est mise en place par le Rassemblement National et ses dirigeants depuis plusieurs années. Et c'est vrai que si ces propos-là de Jordan Bardella étaient avérés et étaient confirmés, cela mettrait très à mal cette stratégie de dédiabolisation.
1: Le journaliste Anton Rouget persiste et signe et remet les pendules à l'heure.
2: Nous avons sollicité un rendez-vous, que ce soit physique, visio ou téléphonique. Jordan Bardella a refusé tout dialogue et n'a même pas souhaité consulter les éléments dont nous disposions. C'est une stratégie du forcené aujourd'hui qu'il adopte.
1: À Mediapart, on dit qu'on publiera prochainement les documents incriminant le président du RN. En attendant, la tempête politique continue de souffler à contre-courant sur les aspirations du jeune politicien. Ici Frédéric Arnoul de Radio-Canada, à Paris.
9: Restez à l'écoute plus tard à l'émission. La population de baleines grises qui prenait du mieux serait de nouveau à risque alors que la fonte des glaces réduit leur bassin alimentaire. Mais d'abord, on va retrouver notre chroniqueur international François Brousseau pour nous parler du Brésil qui va aux urnes dimanche prochain, le 4 octobre. Le président de gauche, Luiz Inácio Lula da Silva, tente

0: 80 ans, d'obtenir un quatrième mandat et un deuxième consécutif. Et il est talonné dans les sondages par le candidat de la droite radicale, Flavio Bolsonaro, fils de l'ancien président, Jair Bolsonaro, lui-même emprisonné pour sa tentative de coup d'État consécutive à sa défaite d'octobre 2022. Bonsoir François.
1: Bonsoir Madeleine.
0: Donc on parle encore une fois d'un pays qui est extrêmement polarisé, coupé en deux, en fait.
1: Oui, oui, et aussi un pays où la politique est vue comme très corrompue. Et malgré tout ça, Lula da Silva, lui-même blanchi après avoir fait de la prison, apparemment sous de fausses accusations en 2018-2019, ben Lula reste le héros des classes populaires, le symbole historique de leur émancipation, avec des programmes célèbres comme la Bolsa Familia, et c'est vrai tout particulièrement dans le nord-est qui vote encore massivement pour lui. Même si le légendaire syndicat élu pour la première fois président en 2002, est aujourd'hui, on pourrait dire, un héros fatigué. Il a gouverné depuis 4 ans avec une chambre des députés hostile, un parlement éclaté entre quelque chose comme 15 partis politiques, dans un pays qui, en général, vote plus à droite au niveau législatif qu'à la présidentielle. Et au fait, les élections coïncident dimanche. Un pays qui, en outre, comme beaucoup d'autres, je l'ai dit, connaît une grave crise de confiance dans les institutions.
0: Parlons de son principal opposant. Donc, Flavio Bolsonaro, je le disais, il est du Parti libéral. C'est le nom de sa formation, là,
1: oui,
0: par ailleurs classé de droite radicale.
1: Droite radicale, oui.
0: Et manifestement, la condamnation de son père dans la tentative de coup d'État là, en décembre 2022 et janvier 2023, ça n'a pas nui à sa popularité.
1: En effet, il est pas loin derrière Lula da Silva dans les sondages du premier tour. Celui que publie, par exemple, O Globo aujourd'hui donne 39 à 34 pour Lula, mais ça s'égalise dans les simulations de second tour après les reports de voix qui vont davantage à droite. Le phénomène Bolsonaro, vous savez, ça va au-delà du seul Flavio, hein, fils aîné, presque sosie de son père, qui est actuellement sénateur fédéral et qui présente pour la présidence un programme résolument néolibéral en économie, pro-trumpien en diplomatie, ultra-sécuritaire aussi. Il propose une politique d'incarcération de masse qui est inspirée directement de ce qu'a fait Nayib Bukele au Salvador. Son frère Carlos est conseiller municipal à Rio de Janeiro, comme son frère cadet dans une autre ville. La femme de Jair Bolsonaro, Michelle, sa troisième épouse, est présidente du parti, du fameux Parti libéral. Elle a une rivalité d'ailleurs bien connue avec les fils plus âgés du patriarche, qui sont en fait ses beaux-fils, ce qui n'empêche pas, malgré les querelles passées, de soutenir aujourd'hui Flavio à la présidence. Dans la famille, il y a aussi un certain Eduardo Bolsonaro qui vit aux États-Unis depuis plusieurs années, qui a été condamné au Brésil pour avoir fait du lobby auprès des cercles trumpiens. Vous savez qu'il avait demandé, ce Eduardo, à la Maison-Blanche de punir son propre pays, notamment par des tarifs. Pourquoi? Pour faire libérer papa emprisonné. Eduardo est un proche de ces cercles à Washington où il a fréquenté des gens comme Steve Bannon, Marco Rubio, etc.
0: Donc, il y a beaucoup de personnalités politiques au Brésil qui ont eu des démêlés avec la justice.
1: Oui, avec pour conséquence, comme je disais, une déconsidération générale pour la fonction politique, même si on continue par ailleurs de voter pour bien des politiciens compromis avec l'idée un peu cynique que tous le sont plus ou moins. Le scandale du moment, c'est celui de Banco Master qui a débuté en novembre de l'année dernière lorsque cette banque privée avait fait faillite et que son dirigeant avait été arrêté, on a découvert que de nombreux politiciens, dont Flavio Bolsonaro lui-même, avaient fait affaire avec ce banquier, Daniel Vorcaro, c'est son nom. À gauche aussi, un sénateur très connu du Parti des travailleurs a été accusé d'avoir reçu des cadeaux. Et tout récemment, on a même mis en cause une figure publique qui était considérée comme monsieur propre au Brésil, le juge de la Cour suprême, Alexandre de Moraes, celui qui avait mené l'enquête contre Jair Bolsonaro, dans un pays, j'ouvre la parenthèse, où contrairement au Canada et aux États-Unis, la Cour suprême peut juger directement des affaires criminelles et faire emprisonner des politiciens.
0: Un juge qui est comme devenu la bête noire de la droite, là, qui parle d'une politisation de la justice.
1: Oui, tout à fait. Cette accusation n'est pas complètement fallacieuse, la politisation de la justice. Les enquêteurs ont retrouvé dans le téléphone du banquier Vorcaro des échanges de messages textuels avec le juge de Moraes qui suggérait une proximité suspecte, une intimité. De plus, le cabinet de son épouse au juge aurait perçu d'importants versements mensuels de la part de la banque avant sa liquidation. Alors, Alexandre de Moraes, c'était précisément, je l'ai dit, le juge qui, pour la première fois dans l'histoire du Brésil, en plus de faire condamner le Bolsonaro, le père, a fait emprisonner des généraux putschistes. Il est devenu une sorte de héros pour le camp progressiste, mais devenu en même temps l'ennemi public numéro un pour la droite radicale. Cette histoire-là, c'est du pain béni pour le clan Bolsonaro.
0: Et vous avez mentionné les liens d'un des fils Bolsonaro avec les réseaux de Donald Trump. Donc, il y a une dimension géopolitique en toile de fond de ces élections au Brésil.
1: Oh, c'est clair, Madeleine. La gauche brésilienne perçoit ce scrutin à travers un fort prisme international.

0: Elle a peur de ces derniers développements. Lula dénonce les ingérences américaines qui sont réelles et qui ne se cachent pas. D'ailleurs, il redoute l'influence donc de Donald Trump qui soutient activement les mouvements les plus conservateurs en Amérique latine. On le sait, il a directement et explicitement Trump appelé à l'élection des politiciens les plus à droite depuis quelques années en Amérique latine. Par exemple, Antonio Kast au Chili, Keiko Fujimori au Pérou, Abelardo de la Espriella en Colombie, ils ont tous gagné. Et au Brésil, le clan Bolsonaro est un allié direct du trumpisme. Alors Lula, devant ça, parle carrément de danger pour la démocratie. Un de ses slogans, d'ailleurs, c'est « la démocratie ou le déni ». Il présente son gouvernement et la nécessité de sa propre réélection, de son point de vue, comme un symbole essentiel de résistance, de souveraineté pour le Sud global face aux intérêts dits impérialistes. Donc, Madeleine, les enjeux sont très élevés lors de ces élections d'octobre au Brésil.
1: Merci, François.
0: Au revoir, Madeleine.
1: Au revoir.
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1: Vous le savez, on parle jour après jour du développement de l'intelligence artificielle. Mais ce que vous ne savez peut-être pas, c'est que l'explosion mondiale de l'IA repose en grande partie sur l'île de Taïwan. C'est là où sont conçues, fabriquées presque toutes les puces informatiques les plus puissantes de la planète. Mais les avancées de l'intelligence artificielle entraînent des coûts environnementaux qui vont au-delà des demandes énergétiques des centres de données. Pour propulser ces usines technologiques, Taïwan a besoin d'importantes quantités d'eau et d'électricité. Notre correspondant en Asie, Philippe Leblanc, a plus de détails.
3: Dans les champs du sud de Taïwan, à Tainan, Chao Jui Kwang installe des caméras nocturnes pour scruter les hautes herbes de terrain vague. Il vient ici presque chaque semaine, à la tombée de la nuit, pour observer l'un des oiseaux les plus rares de l'île, l'effraie des prairies. Depuis janvier dernier, je viens ici chaque fois que je le peux pour les observer, dit-il, parce que j'ai peur qu'une fois le parc scientifique construit, je ne puisse plus jamais voir des frais des prairies ici. Chao Jui Kwang et ses collègues du groupe environnemental local ont filmé de nombreuses fois les frais en train de planer au-dessus des terrains. Au moins 135 espèces d'oiseaux ont été recensées dans cette vaste plaine agricole, mais il resterait moins de 500 effraies des prairies à Taïwan. Le soir et la nuit, c'est pratiquement le seul endroit de Taïwan où l'on peut voir des effraies, ajoute Huang Huanchang, du groupe d'action environnementale du Collège communautaire de Tainan. Ce refuge pour les oiseaux doit accueillir la prochaine phase du parc scientifique du sud de Taïwan. Il s'agit d'un projet de près de 500 hectares où l'entreprise TSMC prévoit de construire une nouvelle usine. Le géant taïwanais produit les micropuces électroniques les plus avancées du monde et elles sont utilisées pour faire fonctionner les systèmes d'intelligence artificielle. La demande mondiale est telle que le chiffre d'affaires de l'industrie taïwanaise des semi-conducteurs devrait bondir de plus de 40 % cette année et dépasser les 300 milliards de dollars américains. Selon des groupes environnementaux, le futur parc de Tainan pourrait consommer annuellement autant d'électricité que le Grand Montréal. À Taïwan, cette électricité est encore produite essentiellement avec du gaz et du charbon importé. La fabrication des semi-conducteurs exige énormément d'énergie et d'eau. Une partie de ces ressources pourrait devoir être détournée de l'agriculture ou d'autres industries, explique Dai Chu Yen, chercheur à l'Institut Tsinghua pour la recherche économique. À près de 400 km de là, dans les montagnes de Yilan, l'eau de la rivière est dirigée dans un bassin pour passer dans une turbine à vortex. Cette mini-centrale hydroélectrique de l'entreprise Hydrotron produit 100 kW. C'est assez d'électricité pour l'équivalent de 170 maisons. Toute l'énergie produite ici est achetée par le géant des semi-conducteurs, TSMC.
4: And now what I'm doing, the energy I'm providing is facilitating all the growth.
3: Je sens que je participe à cette transition de l'humanité. L'énergie que nous produisons contribue de façon modeste à la croissance de l'intelligence artificielle, affirme Zhou Feilu, fondateur d'Hydrotron. L'industrie taïwanaise parle depuis longtemps de 5 pénuries susceptibles de freiner sa croissance. L'eau, l'électricité, les terrains, la main-d'œuvre et les talents. Le PDG de TSMC a même affirmé récemment qu'il s'était demandé si l'entreprise ne devait

pourrait pas faire venir de l'eau par camion-citerne. Le président taïwanais lui a répondu que les réservoirs de l'île seraient davantage reliés entre eux. Car l'eau est aussi un enjeu sensible. Les pluies sont abondantes à Taïwan, mais elles tombent de façon inégale. L'île dépend de la saison des pluies et des typhons pour remplir ses réservoirs, qui connaissent de longues saisons de sécheresse chaque année. Certaines années, comme dernièrement, les précipitations sont insuffisantes et toute l'île doit subir des restrictions. Il faut se demander jusqu'où puiser dans les nappes souterraines, ajoute le chercheur Dai Chu-yen. Les usines de micropuces informatiques recyclent déjà leur eau à répétition et le gouvernement construit des conduites pour relier les réservoirs, en plus de prévoir aussi de nouvelles usines de désalinisation. À Tainan, dans le sud de Taïwan, les ornithologues amateurs ne demandent pas l'abandon du futur parc technologique pour autant. Ils souhaitent que TSMC évite les principaux habitats de l'effraie et que l'entreprise préserve assez de champs pour lui permettre de se nourrir et de se reproduire. Le développement technologique et la protection de l'effraie doivent se faire ensemble. Le gouvernement et l'entreprise ont la responsabilité de lui laisser un habitat, croit Huang Huanchang. Le géant TSMC doit prendre possession des terrains dans moins d'un an. Avant que les usines ne remplacent les champs, les ornithologues amateurs espèrent convaincre le fabricant de revoir ses plans. Ici Philippe Leblanc, Radio-Canada, Tainan.

0: chronique environnementale, j'aurais voulu vous raconter une belle histoire parce que c'était le cas. Jusqu'à il y a quelques années, avec les baleines grises, leur population augmentait, mais malheureusement, la population a de nouveau décliné. Elles sont affamées en raison de la perte des glaces de l'Arctique. Au fil des derniers mois, il y a près de 200 baleines grises qui ont été retrouvées, échouées le long de la côte ouest, entre le Mexique et l'Alaska, notamment sur l'île de Vancouver. La journaliste scientifique Marianne Desautels de notre unité environnement est là pour nous parler de ce phénomène qui est presque mystérieux dans un certain cas. Marianne, bonsoir. L'état dans lequel on a retrouvé ces baleines a été un indice pour les scientifiques qui tentaient d'élucider ce mystère. Dans quel état on a retrouvé les baleines?
1: On les a retrouvées émaciées sur certaines plages. Il y a des spécialistes qui les ont qualifiées de sacs d'os, donc vraiment la peau sur les os. Et il y a des analyses subséquentes qui ont révélé qu'elles sont mortes de faim. Et depuis 10 ans, la population donc de baleines grises a chuté de moitié et ça semble s'accélérer. Et là, pour mieux comprendre le lien entre ce fait-là et la réduction de la formation de glace dans l'océan Arctique, il faut savoir que les baleines grises, elles bougent beaucoup. Elles passent une partie de l'hiver au Mexique pour remonter vers le nord, pour passer l'été dans l'océan Arctique. Et là, elles vont s'y nourrir. Ce sont des baleines à fanon. Mm-hmm. Donc, elles mangent des organismes sur le plancher océanique comme des crustacés minuscules là, au fond de la mer. Et cette migration-là, c'est un aller-retour d'environ 18 000 kilomètres
0: en un an. On est du côté pacifique, là.
1: Du côté pacifique, sur la côte ouest. Mm-hmm. Donc, elles vont faire toute cette distance-là et c'est le mammifère qui parcourt la plus longue migration. Donc, elles ont besoin d'énormément d'énergie.
0: Évidemment.
1: Et surtout, les baleines enceintes ou allaitantes, elles ont besoin de consommer de 8 à 9 % de leur poids par jour. C'est l'équivalent du poids là, de 2 petites voitures en petits crustacés. Elles mangent énormément. Et j'ai parlé de ça avec le professeur Andrew Trides, qui dirige l'unité de recherche sur les mammifères marins à l'Université de la Colombie-Britannique. Lui a étudié les besoins en alimentation, spécifiquement là, de la baleine grise. Et lui me disait que même si les baleines elles se déplacent beaucoup, elles vont seulement se nourrir à cet endroit-là, dans la mer de Bering, donc entre l'Alaska et la Russie. On peut l'écouter.
2: Ils n'ont pas beaucoup de temps pour manger. Il faut qu'ils se nourrissent pendant à peu près 150 jours. C'est tout ce qu'ils ont. Puis tout le reste de l'année, ils vont manger rien du tout.
1: C'est quand même incroyable. Et les crustacés dont la baleine grise se nourrit, ben eux, ils dépendent d'algues microscopiques qui vont croître sous la glace de mer dans l'océan Arctique. Et là, les algues ensuite retombent au fond de l'eau et nourrissent les crustacés pour nourrir les baleines.
0: Donc, on comprend que les baleines vivent sur leurs réserves, là, c'est
1: exactement.
0: Ça. Et s'il y a moins de glace, il y a moins de nourriture pour elles.
1: Tout à fait. Et dans les derniers mois, il y a plusieurs records de chaleur qui ont été battus dans les océans partout dans le monde. En tant que journaliste en environnement, là, on reçoit des alertes. Là, on a atteint

0: un certain niveau de saturation. Et l'Arctique est aussi touché. Les deux derniers hivers ont été les moins productifs en termes de formation de glace de mer. Et ça, c'est depuis près de 50 ans de relevés satellitaires, là. Donc, la science est vraiment claire. Les océans surchauffent à cause du réchauffement climatique. Et Andrew Trites me disait que selon lui, même si on ne les chasse plus, c'est encore l'activité humaine qui met les baleines grises en danger. On peut l'écouter encore.
1: Par exemple, au Canada, la plus grande menace pour nos baleines, c'est le fait qu'on vende l'huile. Chaque litre de pétrole qu'on brûle s'ajoute au chauffement du climat. Et en fait, ça touche le monde entier. Non seulement les baleines, mais aussi les humains.
0: Donc, l'huile ici étant le pétrole, l'utilisation
2: pas l'huile de baleine, là.
0: Exact, l'utilisation de combustibles fossiles étant la cause principale du réchauffement des océans.
2: Est-ce qu'on peut penser que l'espèce est en danger? Parce que je le disais, pendant un certain temps, on avait l'impression que ça s'améliorait, là.
0: Bon, l'espèce n'est pas en danger. Il reste encore assez d'individus, mais les scientifiques qui travaillent sur cette question-là se sont tout de même réunis au début du mois pour en discuter et il y a de l'inquiétude. La population connaît le plus bas taux de naissance en 30 ans et je vous disais que le phénomène semble s'accélérer. Il y a peut-être une petite lueur d'espoir à l'horizon. Les scientifiques espèrent que certains groupes apprennent à se nourrir ailleurs et changer un peu leur alimentation. Et ça s'est vu pour un petit groupe d'environ 250 individus qui a changé ses habitudes, qui s'est mis à manger un peu plus de poissons et à aller ailleurs. Et souvent, on commence à retrouver des individus ailleurs que dans leur zone de répartition normale. Vous vous souvenez peut-être, Madeleine, au mois de mai, il y a eu un accident impliquant une moto marine qui allait à toute vitesse dans le port de Vancouver et il a frappé une baleine grise, probablement qui était à la recherche de nourriture. Donc, peut-être qu'il y aura des changements de comportement et qu'elles réussiront à trouver d'autres endroits pour s'alimenter.
2: Comme quoi, bon, le moratoire sur la chasse, oui, ça avait aidé, mais maintenant, elles font face à ce réchauffement des océans. Marianne voilà. Desautels, merci beaucoup.
0: Merci à vous.
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2: Et on poursuit ce soir notre tournée des régions du Québec. Et ce soir, on se rend dans le nord du Québec, dans la circonscription d'Ungava. Félix Lebel est à Côte-Jouac pour nous en parler. Félix, bonsoir.
4: Bonsoir, Madeleine.
2: D'abord, j'aimerais que vous nous fassiez le portrait d'Ungava. C'est la plus grande circonscription au Québec.
4: Oui, une immense circonscription de 850 000 km², plus de la moitié de la superficie de la province. On parle d'environ 30 000 électeurs dans cette grande circonscription, qui est un territoire immense aux réalités très différentes, en fait, d'un endroit à l'autre. C'est ça qui est particulier avec Ungava. Au sud de la circonscription, on retrouve des villes comme Chibougamau, Lebel-sur-Quévillon, Matagami, des communautés francophones qui ont été portées surtout par l'industrie minière, l'industrie forestière. Quand on se déplace un petit peu plus au nord-ouest, mais là, on se retrouve dans la baie James. Les communautés Cree, il y en a 9 au total pour environ 21 000 personnes. Et il faut se déplacer encore plus au nord pour arriver dans les communautés Inuit au Nunavik. On est au nord du 55e parallèle. Il y a 14 communautés Inuit au Nunavik pour environ 14 000 personnes. Et Madeleine, c'est davantage cette perspective-là que j'aimerais aborder avec vous ce soir parce qu'elle est très méconnue. Toutes ces communautés-là Inuit ne sont pas reliées par la route, et ça amplifie une foule d'enjeux qui ont été abordés pendant la campagne, des communautés qui sont toutes isolées du reste de la province.
2: Et on peut imaginer que parmi ces enjeux-là, il y a le coût de la vie. À quel point c'est un problème dans le Grand Nord?
4: Ouais, ça touche vraiment tout le monde ici dans le Grand Nord. D'abord, il y a les denrées alimentaires périssables, faut le savoir, qui sont acheminées ici par avion. C'est le moyen de transport probablement le plus cher qui existe par rapport aux camions, comme on voit dans le reste de la province, ce qui fait que le panier d'épicerie coûte environ 33% plus cher que dans le sud de la province. Malgré plusieurs subventions qui viennent aider à réduire le coût des aliments, il y a des biens qui sont pas subventionnés qui coûtent jusqu'à 2 à 3 fois plus cher que dans le sud de la province. On comprend donc que ça pèse très lourd dans le portefeuille des familles. Ça contribue donc à un phénomène d'insécurité alimentaire. Ça touche plus de 80% des familles qui ne mangent pas toujours à leur faim. Pour ce qui est des biens un petit peu plus gros, comme les meubles, les véhicules, les matériaux de construction, mais ça, c'est livré ici par navire durant l'été seulement. Donc, ça exerce une forte pression sur le prix des biens. Ça étouffe vraiment plusieurs familles. Et malheureusement, la situation risque de s'empirer dans les prochains mois en raison du conflit iranien. C'est que tout le carburant dans la région est acheté une fois par année. Il est livré par navire, stocké dans les communautés isolées durant l'été seulement. Donc, le prix du carburant reste fixe toute l'année. Et dans les derniers mois, malheureusement, mais le prix est demeuré très élevé sur les marchés internationaux. Donc, ça va affecter le prix du carburant pour les voitures au Nunavik qui risquent de dépasser le 3 $ le litre dès le 1er octobre. Mais ça va aussi faire augmenter le prix du carburant pour les avions. Et là, il y a Air Inuit, qui est le seul transporteur aérien de la région, qui prévoit donc augmenter ses tarifs de 10 % autant pour le transport de personnes que le transport de matériel. Et donc, c'est une hausse qui va directement toucher le prix des denrées alimentaires, mais on ne sait pas de combien encore.
2: Mm-hmm. Et l'autre enjeu important dans la région, c'est le manque de logements. À quel point la situation est différente dans le Nord par rapport à ce qu'on constate ailleurs dans la province? Parce que le manque de logements, on en parle aussi dans le Sud, si on peut dire ça comme ça.
4: Oui, mais en fait, ce qui est particulier au Nunavik, c'est qu'on n'a pas de marché privé locatif. Il y a quelques propriétaires de maisons, mais il n'y a pas d'appartements à louer parce que le coût de construction est exorbitant dans le Nord. De sorte que il y a 98 % des résidents qui habitent dans des logements sociaux qui sont subventionnés par l'État. Et le principal enjeu avec ça, c'est qu'on en manque. Mm-hmm. Pour une population d'à peine 14 000 personnes, il y a 600 personnes en attente d'un logement sur une liste d'attente de certains depuis plus de 10 ans, ouf, imaginez-vous. Donc, on construit un certain nombre d'unités par année, environ 60 à la hauteur de la région, mais ça suffit pas face à la croissance démographique au Nunavik. Et donc, le manque de logements fait en sorte que plus de la moitié des foyers sont considérés comme surpeuplés parce qu'on n'a tout simplement pas d'alternative. Ça inquiète la santé publique parce que c'est vraiment à la base d'une foule d'enjeux sociaux et même sanitaires. Ça favorise la transmission de la tuberculose, donc une maladie contagieuse, potentiellement mortelle, qui atteint des niveaux records cette année au Nunavik. Ça a aussi un effet négatif sur le bien-être des gens. Hein, on peut le comprendre. Si on n'a pas d'intimité, on n'a pas d'endroit pour bien s'épanouir, ça a un impact, très certainement. Et selon moi, une des conséquences les plus difficiles au niveau de cet enjeu-là, c'est qu'il y a des femmes qui vivent de la violence conjugale, qui n'ont pas d'autre endroit où aller. Ils n'ont pas le choix que de rester avec leur agresseur au péril de leur propre sécurité, au péril de la sécurité de leurs enfants, parce qu'il n'y a aucune autre option pour elles. Donc, c'est vraiment tragique. Donc, je vous dirais vraiment que les attentes sont très élevées au niveau de la question du logement et du coût de la vie au Nunavik.
2: Et Félix, je vous pose la question, sentez-vous la campagne électorale chez vous dans le Nord?
4: Non, pas du tout. C'est ça qui est particulier. En fait, la circonscription est tellement grande que les candidats n'ont pas les moyens de se déplacer dans les communautés inuites. Quand on se promène dans les villages, il y a pratiquement aucune pancarte électorale. Les candidats n'arrivent pas à s'adresser directement aux électeurs. Puis malheureusement, ça a un effet sur la participation dans la circonscription d'Ungava, qui est historiquement environ 30 %. Puis quand on discute avec les électeurs, bien, on se rend bien compte qu'ils ne se sentent pas nécessairement concernés par la campagne en cours.
2: Félix Lebel, à Koudjouak, merci pour ce portrait.
4: Je vous en prie.

0: S'il y a des adeptes de hockey au sein de nos auditeurs, vous le savez, c'est ce soir que la Ligue nationale de hockey amorce sa saison. Pour l'occasion, il y a 5 matchs qui sont au programme, dont un affrontement entre deux éternels rivaux, le Canadien de Montréal et les Maple Leafs de Toronto. Ce sera un match qui sera disputé à Toronto où je joins Alexandre Gascon. Alexandre, bonsoir.
1: Bonsoir, madame.
0: Donc, je ne veux pas révéler trop de secrets d'équipe, mais moi, j'ai une coéquipière en ce moment qui a son chandail depuis ce matin. Oui. Les attentes sont élevées, là, à Montréal cette saison.
1: Oui, tout à fait, parce que, bon, il y a eu cette campagne quand même inespérée, inattendue l'année dernière, mm-hmm. et inespérée, le Canadien qui sortait tout juste d'une reconstruction, amorcée en 2022. Normalement, ces choses-là prennent du temps. Et il a connu une ascension formidable jusqu'à atteindre la demi-finale l'an passé. S'est incliné contre les Hurricanes de la Caroline, mais ça avait été un très, très beau parcours. Les partisans s'en souviennent certainement, et c'était surtout un parcours plein de promesses parce que le CH demeure encore aujourd'hui une des équipes les plus jeunes de la Ligue nationale. Alors, généralement, c'est de bon augure, ça. C'est annonciateur de grandes choses pour la suite. L'année dernière, c'est 106 points dans la saison, un 7e rang au classement général. Alors, forcément, oui, il y a beaucoup d'attentes des partisans, des journalistes également. Peut-être jamais autant que la pression à l'interne, je dirais que ce soit des membres de la direction ou des joueurs eux-mêmes qui répètent ad nauseam à quel point là, il n'y a personne qui est capable d'égaler la pression qu'ils s'imposent à eux-mêmes. Ça va vraiment être de mettre de côté ce qui s'est passé l'année dernière. C'est une saison de 84 matchs, on recommence à zéro. Tout le monde est sur la ligne de départ, là. Il n'y a personne qui a une avance, donc il va vraiment falloir être capable de se concentrer sur chaque match. C'est un cliché, mais c'est vrai. C'est ce que nous disait le capitaine Nick Suzuki ce matin. On écoute l'entraîneur Martin Saint-Louis à ce propos.
2: Je pense qu'on groupe qu'on le sait, il faut recommencer. Une saison, tu recommences. Après un match, tu as gagné, tu as perdu, le lendemain, tu recommences. C'est ça qu'on fait. Je pense que notre mentalité, elle nous aide beaucoup à passer à travers une saison. La culture, la continuité, c'est deux gros affaires qui t'aident à aller chercher du succès constamment.
0: Bon, la continuité, vous parliez, Alexandre, du fait que c'est une équipe jeune, donc il y a quand même un potentiel d'amélioration. Mais le fait que ça soit une équipe presque identique à celle de l'année dernière, j'imagine que ça peut aider à la cohésion, à la capacité de travailler en équipe?
1: Certainement, et puis c'est quand même assez rare qu'on voit ça, une équipe pratiquement identique d'une année à l'autre. Il y a un seul nouveau venu, en fait, c'est Chris Kreider, un ailier américain de 35 ans, encore très rapide, qui va apporter une dose d'expérience à ce groupe plutôt jeune. Jeune, mais qui a du vécu quand même, là, on le disait d'entrée de jeu. Alors oui, c'est assez rare qu'on voit ça. Il y en a un exemple probant de deux équipes qui en sont aux deux extrémités du spectre ce soir.
0: Avec
1: les Maple Leafs de Toronto.
0: Oui.
1: Eux essaient de se relancer un peu, mais il y a 10 nouveaux joueurs dans cette formation-là. Il n'y en a qu'un à Montréal. Alors oui, la continuité. Martin Saint-Louis prêche ça depuis qu'il est arrivé. Il y a de la stabilité, vraiment là, du 7e étage jusqu'au rez-de-chaussée. Le capitaine est en poste depuis longtemps. Le noyau de joueurs talentueux a grandi ensemble. Les meilleurs joueurs sont ensemble depuis très longtemps. Alors oui, c'est ce que un peu tout le monde nous répétait. Cette continuité-là va nous aider grandement à partir la saison du bon pied. Puis, bref, sinon, là, pour ce qui est du plus fin détail, on va surtout mettre l'accent sur le jeu défensif. Ça n'a pas été nécessairement la panacée du CH l'année dernière. Mais vraiment, on est très confiants. Fébrile, oui, dans le vestiaire, mais confiants qu'avec les bases qu'on a posées l'an passé, mais même, je dirais, dans les saisons précédentes, le Canadien est en très, très bonne posture là, pour essayer de rééditer ses exploits.
0: Ouais. Bon, parlons justement là, de l'équipe adverse Toronto, oui. qui a changé plus de la moitié de son équipe. Donc, on parle là, des deux extrémités du spectre. Eux vont vouloir se racheter après une saison difficile l'année passée.
1: Vraiment, la première fois en une décennie, en fait, qu'ils étaient exclus du tournoi éliminatoire depuis que le prodige Austin Matthews s'est amené avec l'équipe en 2016. Et c'est honnêtement, c'est de mémoire d'homme, là, la mienne, donc relativement courte, mais quand même, oui. on ne voit jamais ça. Une équipe qui change plus de la moitié de son effectif en un été, c'est assez formidable. Alors, c'est vraiment un grand point d'interrogation. Il y a beaucoup de talent dans cette équipe-là, encore. Ils ont procédé à un échange majeur hier soir. Ils ont mis la main sur un attaquant russe de 26 ans, vedette, là, Kirill Marchenko, que convoitait le Canadien, par ailleurs, durant tout l'été. Mais bon, ils n'ont pas été capables, eux, de lui mettre la main au collet. Alors, il y a énormément de talent. C'est pas ça, le problème. C'est simplement, est-ce qu'on va être capable de la bonne vieille recette, là? Est-ce que la sauce va prendre? Est-ce qu'on va être capable de tout mettre ça ensemble? Il n'y a personne qui peut le savoir. En plus, on a changé d'entraîneur. C'est un nouveau système de jeu. Bref, quand je disais que toutes les équipes repartent à zéro, c'est particulièrement vrai dans le cas des Maple Leafs. Mais comme il y a beaucoup de talent, et qu'on commence à s'impatienter à Toronto parce que ça fait près de 60 ans qu'on n'a pas gagné la Coupe Stanley, les attentes sont élevées.
0: Alexandre, il nous reste à peu près une quarantaine de secondes. Là. On ne pourra pas parler d'Ottawa, Winnipeg, Edmonton et Vancouver, les autres équipes canadiennes. On ne pourra pas parler de chacune d'entre elles. S'il y a une équipe que vous allez surveiller parmi toutes celles-là, ça va être laquelle?
1: Sans l'ombre d'un doute, les Oilers d'Edmonton, évidemment parce que le meilleur joueur de la planète, Connor McDavid, s'y trouve, qu'il a une entente valide pour les deux prochaines saisons. Ils ont embauché un nouvel entraîneur cet été, Mike Babcock, sulfureux, c'est le moins qu'on puisse dire, controversé, qui a été mis à la porte de d'autres organisations pour des comportements inappropriés par le passé, mais les Oilers sont allés le chercher en disant « lui va nous faire franchir le dernier pas, et si jamais ça ne fonctionnait pas, ben McDavid pourrait aller voir ailleurs. » On sent que ça passe sous sa case à Edmonton cette année.
0: Alexandre Gascon, je vais vous souhaiter une excellente saison.
1: Merci beaucoup, Madeleine, c'est bien apprécié.
0: Bonne soirée, bon premier match.
1: Bonne soirée,
0: au revoir. Et c'est comme ça que ça prend fin ce soir. Merci d'avoir été à l'écoute. Je vous dirais, écoutez demain aussi, parce qu'on va avoir une entrevue avec la soprano Inou, Elisabeth Saint-Gelais, dans le cadre de la Journée nationale de la vérité et de la réconciliation. J'ai hâte que vous entendiez ça. Ici Madeleine Blais-Morin. Bonne soirée à tous. À demain.

Bonsoir, ici Mathieu Dugal. Dans quelques minutes, un moteur de recherche après le bulletin de nouvelles. Est-ce que les appareils commerciaux qui stimulent le nerf vague fonctionnent vraiment? Pourrait-on traiter les chevreuils contre la maladie de Lyme? Quelles sont les différences entre le beurre canadien et le beurre français? Et savoir écrire au temps du web, est-ce seulement une affaire de mots?

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1: Bonsoir, ici Louis de Belleval. Voici les informations. Campagne électorale au Québec, le chef péquiste Paul Saint-Pierre Plamondon a de nouveau dû s'expliquer sur son intention d'abolir Santé Québec. Il estime qu'un tel changement permettrait de faire des économies de 40 à 100 millions de dollars par année. Mais le chef péquiste entend tout de même conserver certains aspects de la société d'État créée par la coalition Avenir Québec, qu'il juge positif. Voici les réactions du conservateur Éric Duhaime, de la caquiste Christine Fréchette, de la solidaire Huba Gazal et du libéral Charles Milliard.
2: On pensait qu'il était un allié puis qu'il voulait, comme nous, abolir Santé Québec puis prendre les ressources puis les amener dans les hôpitaux. Là, aujourd'hui, on se rend compte qu'il veut changer le nom. C'est décevant.
3: L'engagement principal du Parti québécois, c'est un changement de structure. Là, j'entends qu'on a diminué un peu l'ampleur du changement de structure, mais ça reste que c'est un changement de structure.
4: Que les Québécois veulent avoir, c'est pas des débats de mots, là. Ce qu'ils veulent avoir, c'est des soins.
5: Moi, je pense que M. Plamondon commence à regretter sa promesse qui ne tient pas la route du tout, qui ne sert absolument à rien.
1: Paul Saint-Pierre Plamondon s'est aussi engagé à déposer un projet de loi pour abolir les activités de la lieutenante-gouverneure. Et puis le Parti conservateur espère faire d'importants gains dans la grande région de Québec lors du scrutin du 5 octobre. Son chef, Éric Duhaime, a d'ailleurs passé plus de 30 jours dans les régions de la Capitale-Nationale et de Chaudière-Appalaches depuis le début de la campagne électorale. Marie-Pierre Mercier s'est rendue dans un rassemblement conservateur à Québec.
6: À Québec, ça fonctionne.
7: Richard Savard votera PCQ pour la première fois.
6: J'étais séparatiste avant, mais plus maintenant.
7: Les idées conservatrices résonnent auprès du retraité. Réduction des subventions aux entreprises, exploitation de nos ressources naturelles et surtout, intégration du privé en santé.
6: J'étais rendu avec un déambulateur à la maison.
7: Devant une liste d'attente d'un an et demi au public, il s'est tourné vers le privé pour une opération à la hanche et au genou.
6: Ça m'a coûté 82 000 $.
7: Le parti qui a été propulsé pendant la pandémie a laissé les questions morales de côté. Il se présente maintenant comme une formation de droite économique. Philippe Dubois est professeur en communication et gouvernance.
8: Je pense que le parti a réussi à modifier son image de marque.
7: Mais élargir la base du Parti conservateur reste un défi, selon le politologue Éric Montigny.
9: Éric Duhaime, il joue un peu un rôle d'équilibriste.
7: Parce qu'il ne doit pas s'aliéner son noyau dur qu'il a d'abord appuyé en 2022. Un électorat que l'expert qualifie d'antisystème.
9: Donc, on a un électorat qui est beaucoup plus sceptique par rapport aux institutions démocratiques.
10: Le problème qu'on a dans le Canada en entier, c'est les journalistes.
7: Gaston Jobin ne cache pas faire partie de cette base plus réfractaire.
10: C'est des incompétents qui nous dirigent.
7: Le parti mise donc sur plusieurs nuances de conservateurs pour obtenir le statut de groupe parlementaire officiel le 5 octobre. Ici Marie-Pierre Mercier, Radio-Canada, Lévis.
1: La plus grande usine de gaz naturel liquéfié au Canada va doubler de taille. LNG Canada ira de l'avant avec l'expansion de son terminal d'exportation à Kitimat, en Colombie-Britannique. Cette décision est saluée par le premier ministre Mark Carney, qui en avait fait un projet d'intérêt national. Le point avec Estelle Côté-Sroca.
11: La phase 2 de LNG Canada à Kitimat doit permettre de doubler la capacité de production de gaz naturel liquéfié. Elle passera de 14 à 28 millions de tonnes par année. Ces exportations sont destinées aux marchés asiatiques et européens. Pour le premier ministre Mark Carney, c'est une autre manière de s'affranchir des États-Unis.
12: Face à l'incertitude mondiale, les pays choisissent leurs partenaires en fonction de la ressource la plus rare. La confiance. Le Canada devient le fournisseur de choix sur lequel nos alliés peuvent compter.
11: Des groupes environnementaux s'inquiètent des répercussions de cette expansion, même si Mark Carney assure que le gaz naturel liquéfié sera utilisé pour réduire ou cesser l'utilisation du charbon ailleurs dans le monde. L'analyste en politique climatique et énergétique chez Équiterre, Charles-Édouard Tétu.
13: Il n'y a aucune façon de faire du développement responsable du gaz naturel. Donc, n'importe quel investissement ou n'importe quel développement d'une énergie fossile nous amène plus facilement ou plus rapidement dans le mur.
11: Mark Carney a par ailleurs annoncé un investissement de 1,2 milliard.

millions de dollars pour protéger les eaux et la vie marine. Des mesures nécessaires, selon lui, dans un contexte où le Canada veut augmenter ses capacités portuaires pour accroître ses échanges commerciaux. Ici Estelle Côté-Sroka, Radio-Canada.

0: héros. Maintenant, aux États-Unis.
1: We're going to be renaming it superintelligence, officially renaming it.
0: Donald Trump souhaite rebaptiser l'intelligence artificielle en super-intelligence. Le président américain recevait plusieurs grands patrons du secteur technologique à la Maison-Blanche. Il a réitéré son opposition à toute régulation du secteur. Il affirme que les géants de l'IA ont signé un accord contraignant sur le plan moral pour s'auto-réguler. Les États-Unis affirment par ailleurs mener la course face à la Chine. Et puis enfin au hockey, le Canadien de Montréal amorce sa saison régulière avec une visite à Toronto ce soir pour y affronter les Maple Leafs. C'est un match qui commence dans quelques instants. Voilà, c'était les informations à l'antenne de Radio-Canada.

0: Bonsoir tout le monde. On va commencer avec une petite capsule temporelle. Probablement que vous ne vous en rappelez pas, mais au mois de décembre dernier, je vous ai parlé d'une recherche quand même assez incroyable qui était menée à l'Université McGill. Et ce type de recherche-là, on appelle ça le nécroprinting. Donc, faire des impressions avec des membres, des structures qui viennent d'insectes. Et donc, cette équipe-là avait réussi à faire une imprimante avec une trompe de moustique. Une imprimante qui fait 30 microns, c'est 3 centièmes de millimètre. Donc, cette buse-là sert à imprimer de toutes petite structure. Qu'est-ce qu'on fait avec ça? Ben, on pourrait éventuellement être en mesure de créer des micro-pinces dotées de pattes à commande de pneumatiques qui proviennent d'araignées mortes ou de robots marcheurs réalisés à partir de membres de coquerelles. Qu'est-ce que je vous dis là? Ça s'est fait. Ça a été publié. Et ça, pourquoi je vous en parle? C'est parce que je lisais le très bon magazine The Conversation, donc qui relate donc, la recherche scientifique un peu partout. Eh bien, ce sont les chercheurs eux-mêmes, donc l'équipe de McGill, qui ont publié dans la conversation parce que figurez-vous donc qu'ils ont gagné un Ig Nobel.
1: Non.
0: Ils ont gagné. Donc, vous savez, cette recherche qui fait dans un premier temps rire, mais après réfléchir, eh bien, cette équipe de McGill qui fait du necroprinting, donc de l'impression, avec des membres d'insectes, bien vient de gagner ce Ig Nobel. Morale de cette histoire, écoutez les chiffres du jour. Vous entendrez peut-être parler des inventions lauréates de l'année qui vient. 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

0: amis du monde entier, où que vous soyez, quoi que vous fassiez, considérez-vous salués dans cette nouvelle édition de Moteur de Recherche. Et d'ailleurs, je vous le dis tout de suite, si vous voulez les références pour toute cette recherche dont je vous parle, avec des très belles photos aussi de ces petites structures imaginées imprimées avec littéralement la trompe d'un moustique. Et là, on prend la trompe parce que ça a l'air que c'est vraiment bon pour imprimer parce que, imaginez, c'est capable de rentrer dans de la peau. Ce qui sort de ça paraît que ça peut être vraiment très, très bien. Ça peut servir à créer de toutes petites structures. Et donc, on a réussi à créer ces petites structures-là. Donc, tout ça pour vous dire que ça s'en va dans l'infolettre samedi matin. Et donc, abonnez-vous à l'infolettre si vous voulez avoir les références là-dessus. On a Christian Mercier avec nous ce soir en studio. Bonsoir, Christian.
1: Bonsoir, Mathieu.
0: Le grand mystère qui tient entre une différence de 2%,
1: on va
0: de matière grasse dans le beurre français par rapport au beurre d'ici.
1: Tout à fait. On parle de beurre français aujourd'hui, Mathieu, juste pour clarifier.
0: Voilà.
1: Une simple

0: la différence fait quand même toute la différence pour
1: c'est
0: certaines transformations.
1: C'est tout petit,
0: oh, oui,
1: c'est tout petit, c'est
0: oui.
1: Tout petit. Voilà, on a aussi, ben, considérez-vous salué aussi. Même chose pour Véronique Raymond. Bonsoir Véronique.
2: Bonsoir Mathieu.
1: Écrire au temps du web,
2: ouais.
1: C'est pas juste faire des phrases.
2: Non.
1: Faut comprendre le contexte, faut savoir s'exprimer d'une autre manière.
2: Oui, il faut maîtriser d'autres
1: de manière
2: codes,
1: syntaxique.
2: Ouais. Il n'y a peut-être pas la même ligne de temps dans la manière d'écrire le texte.
1: Ouais.
2: Est-ce qu'on s'assoit avec un plan comme on le faisait du temps de mes études dans les années 90 à l'Université d'Ottawa?
1: On n'est plus là.
2: Peut-être pas.
1: Ouais, on n'est plus là. On n'est plus là.
2: Voilà.
1: On va parler de stimulation d'un nerf qui est très important dans notre corps avec l'ami Dave Ellenberg. Bonsoir Dave.
3: Bonsoir Mathieu.
1: Il y a quelques temps, on a un de vos collègues, ben pas vraiment votre collègue, mais quelqu'un qui travaille dans un domaine connexe au vôtre, qui venait nous parler de la stimulation transcrânienne pour traiter certains cas de dépression.
3: Exact.
1: Dans certains cas, là, ça fait une différence monstre.
3: Tout à fait.
1: Là, on va parler
3: d'un
1: autre type de stimulation, nerf vague.
3: Oui, un des nerfs les plus longs et puis qui est peut-être une fenêtre, une porte d'entrée vers le cerveau et certains systèmes, certains circuits.
1: Et vous allez voir que ce que porte le nerf vague, c'est autant de l'information qui part du cerveau et qui descend, mais il y a aussi énormément d'informations qui part d'en bas et qui monte. Et même, il y en aurait plus.
3: C'est ça.
1: En proportion. Parce que c'est comme le corps qui informe le cerveau.
3: Mm-hmm.
1: Et ça passe par le tronc cérébral. On va le voir tout à l'heure. C'est la première visite de Cécile Anisenslin, qui est professeure au département de pathologie et microbiologie à la Faculté de médecine vétérinaire de l'Université de Montréal en ce studio. Bonsoir.
4: Bonsoir.
1: Très content de vous accueillir ici, surtout que là, on va parler d'une chose qui est dans l'actualité de plus en plus, la maladie de Lyme. Mais auparavant, on va parler de votre recherche qui s'intéresse à une manière très pratico-pratique d'en limiter, on pourrait dire, la pénétration dans les parcs. Il paraît qu'on pourrait pas en venir à bout, mais limiter grandement l'incidence de la transmission de cette maladie-là chez les humains avec une méthode que vous êtes en train de développer, c'est bien ça?
4: Mais grandement, on va l'espérer.
1: Entre autres, ouais, c'est
4: oui.
1: Ça, ouais.
4: C'est sûr qu'on n'en viendra pas à bout, qu'on va pas éradiquer mm-hmm. ce problème-là, ça c'est certain. Mais oui, on développe des interventions qui vont viser certaines espèces animales qui jouent un rôle important dans le cycle de cette maladie-là pour aller les traiter et espérer que ça va réduire finalement la présence de tiques infectées par l'agent qui cause la maladie de Lyme dans l'environnement.
1: Ça bouge beaucoup hein, sur le front de la maladie de Lyme, sur toutes sortes, dans toutes sortes de disciplines. Il y a celle, justement, le projet de recherche que vous menez, mais il y a aussi la question des vaccins, puis peut-être qu'on pourrait éventuellement aussi faire de la prophylaxie chez certaines espèces animales. D'ailleurs, c'est l'objet de la question pour laquelle on vous accueille ce soir. Donc, j'ai bien hâte de voir comment on va essayer d'en venir, pas à bout, vous l'avez dit, mais en tout cas, en limiter les effets, notamment chez les humains. Alors, on s'en parle dans quelques minutes. Bienvenue parmi nous.
4: Merci.
1: On va parler du nerf vague. Il est très important et sa localisation est vraiment très précise. D'ailleurs, c'est bizarre qu'on appelle ça nerf vague. C'est comme une dénomination un peu, comment dire,
3: tout à fait. Mais ce qui est intéressant, en effet, c'est sa position qui fait en sorte que c'est un nerf qui est relativement accessible, même de façon donc transcutanée.
1: Ah,
3: c'est pour
1: okay.
3: ça qu'il y a un intérêt particulier ici, entre autres. Et parmi les 12 nerfs crâniens, mais c'est le plus long et qui fait un bon bout de chemin.
1: OK. On va répondre à la question, d'ailleurs, je vais le souligner en début de chronique, Dave Ellenberg. Je rappelle, s'il faut le rappeler, que vous êtes neuropsychologue, professeur à la Faculté de médecine de l'Université de Montréal, collaborateur de la première heure de moteur de recherche. Vous répondez à la question de Roy Hamoud. Est-ce que les appareils qui stimulent le nerf vague fonctionnent vraiment? Les appareils qu'on voit de plus en plus d'ailleurs sur le marché hein, et dont on dit que, en fait, à propos desquels on promet souvent mer et monde, est-ce que ça fonctionne vraiment? Alors, on va voir le tronc cérébral, qu'est-ce qui l'innerve et aussi qu'est-ce qu'il reçoit comme information du corps humain.
3: Donc, c'est ça. Ce qui est intéressant, c'est que premièrement, c'est un nerf qui traverse et qui se rend à plusieurs organes, qu'on parle de cœur, poumon, estomac, foie, intestin, entre autres. Et donc, les fibres qui vont innerver ces structures-là sont principalement parasympathiques. Donc ça permet de réguler, de calmer, donc ralentir le rythme cardiaque, influencer la respiration, la digestion. Mais comme vous avez dit, Mathieu, ce qui est vraiment intéressant, c'est qu'en fait, la majorité des fibres vont plutôt dans l'autre sens. 80% des fibres remontent vers le cerveau pour informer le cerveau sur l'état du tube digestif, les changements cardio-respiratoires, mais aussi des signaux chimiques inflammatoires. Donc ça veut dire que ces fibres qui arrivent en premier lieu au tronc cérébral, qui est comme un genre de centrale de réception des informations, après ça,

0: les relayer directement à d'autres structures ou d'autres régions du cerveau impliquées dans la faim, la température, mais aussi les émotions, l'attention et la modulation du stress. Donc, ça permet
1: c'est
0: aussi...
1: C'est beaucoup, hein?
0: Oui, c'est beaucoup de choses, différentes choses, justement, qui nous rappellent le rôle que les organes internes peuvent et l'impact que ça peut avoir aussi, l'influence peut-être bidirectionnelle sur le cerveau.
1: J'aime beaucoup ce que vous dites. On a souvent l'impression que c'est de l'information qui part d'en haut, qui descend, mm-hmm. mais il y a aussi beaucoup de choses qui remontent et qui informent sur l'état du corps. C'est une des fonctions du nerf vague. Et Dave, c'est fascinant quand on s'intéresse à cette question-là de constater comment ça fait vraiment longtemps qu'on pose des questions à savoir est-ce qu'on pourrait pas comme avoir une influence extérieure sur ce nerf-là pour régler des problèmes qui se développent dans notre corps.
0: C'est ça qui est particulièrement fascinant parce qu'un des premiers là, à avoir eu l'intuition, c'est James Leonard Corning, qui est un neurologue américain qui avait déjà tenté quelques petites expériences maison justement pour stimuler le nerf vague chez ses patients et pour tenter de réduire les crises d'épilepsie. Bon, ses premières tentatives n'ont pas été concluantes, mais par contre, l'idée a fait son chemin et on se rend quelques décennies, même quelques centaines d'années plus tard, au milieu des années 80, où on implante les premiers stimulateurs chez des humains qui ont une forme d'épilepsie qui est résistante alors au traitement pharmacologique. Et là, on place donc un générateur sous le thorax et puis le stimulateur au niveau du cou. Et donc, on voit une certaine amélioration, une diminution des crises d'épilepsie. Mais on remarque autre chose. On remarque que chez les patients qui étaient aux prises avec des symptômes de dépression, de troubles de l'humeur, on voit aussi une certaine amélioration. Évidemment, il n'en fallait pas moins pour mm-hmm. stimuler la recherche là-dessus.
1: Absolument.
0: Et puis, en 2005, alors, on approuve également ces stimulateurs-là, ces implants, pour... également comme traitement de la dépression. Mais la question qu'il faut se poser, est-ce que ça marche mm-hmm, réellement?
1: Ouais.
0: Pour ce qui est de l'épilepsie, en fait, on voit qu'environ la moitié des personnes avec une épilepsie réfractaire vont ressentir les bienfaits. On va avoir une diminution d'à peu près 50 %.
1: Ce qui est quand même significatif.
0: C'est significatif pour des gens pour qui aucun autre traitement fonctionne.
1: Et dont l'impact sur la qualité de vie est
0: incroyable.
1: Énorme. Là.
0: Mm-hmm. Énorme, énorme. Mais par contre, malheureusement, l'impact pour la dépression, elle est beaucoup plus modeste. Ici, on va parler à court terme, à peu près pas de changement. À long terme, une minorité de patients répondent. Mais par contre, les données ne sont pas très robustes. Dans la mesure où, comme c'est un implant, on n'a pas non plus de moyen de vérifier si ce n'est pas un effet placebo.
1: Mmh. Hein? Parce qu'on le sait si on l'a.
0: On le sait qu'il est là, puis on se dit, hey, je l'ai, peut-être ça va marcher.
1: Ouais, ouais.
0: Et puis, les résultats sont assez variables d'une étude à l'autre. Mais malgré cela, la technologie a fait en sorte qu'au moins maintenant, on peut tester ce stimulateur-là, mais de façon plutôt transcutanée. C'est-à-dire soit qu'on dépose un électrode, un stimulateur sur l'oreille, ou sinon dans le cou. Et là, on peut voir si on peut avoir le même impact. Et ça a été initialement utilisé, encore là, chez des personnes qui étaient aux prises avec de l'épilepsie. Donc, c'est une façon d'avoir une stimulation sans chirurgie.
1: Oui, et c'est ça. Vu que c'est moins invasif, ben là, j'imagine que les dispositifs aussi sont plus petits. On peut les apporter chez soi. Et donc là, évidemment, ça soulève toutes sortes de, comment dire, d'espoir chez bien des gens qui voudraient avoir quelque chose de simple pour régler des problèmes qui leur pourrissent la vie. Là.
0: C'est ça. Puis on peut aussi utiliser ça pour une plus grande population. Avant, c'était vraiment les épilepsies sévères, réfractaires. Là, on peut aussi tester chez des patients qu'on se dit, ben, comme c'est non-invasif, on peut aller plus loin.
1: Alors,
0: et puis,
1: qu'est-ce qu'on peut dire?
0: Et évidemment, bon, ça a été associé à d'autres conditions. Encore là, la dépression, mais aussi le stress, la performance sportive, même les commotions cérébrales, la première question qu'il faut se poser, c'est mais ça marche-tu? Mmh. Tu sais, si je mets un électrode pour stimuler le nerf vague à travers la peau, ça fonctionne-tu réellement? C'est intéressant. Les études en imagerie par résonance magnétique nous indiquent qu'en effet, oui. Quand j'ai un simulateur du nerf vague, je vois bien une activation donc au niveau du tronc cérébral, mais aussi les circuits qui montent vers le cerveau dans les différentes régions comme l'insula, le cortex singulaire, l'amygdale, le préfrontal. Donc oui, ça fonctionne. Et là, Évidemment, il en fallait pas plus pour que...
2: Hein, toute une industrie se dise, on va faire la pièce.
0: L'industrie très lucrative du bien-être se mettre là-dedans pour vendre cela sous différentes sauces. Et je pense même, à certains appareils, on voit sur le site web, on peut acheter ça, on peut se le faire livrer à la maison. 35%

0: 5% de réduction de l'anxiété. C'est une belle promesse, mais il faut faire attention à ces études-là. L'étude que certains sites présentent, c'est une étude sur un petit nombre de participants, 20 participants aux prises avec la COVID longue, et il n'y avait pas de groupe placebo.
1: C'est-à-dire un groupe à qui on fait croire qu'on leur implante quelque chose qui fonctionne, mais il n'y a rien, là. C'est ça, un groupe placebo, là.
0: Et pour toutes les interventions, qu'on parle ici d'un stimulateur transcutané pour le nerf vague ou peu importe, l'étude à simple ou à double insu avec un groupe placebo, elle est essentielle. Alors, si on va voir l'état de la littérature scientifique sur ces stimulateurs donc transcutanés, donc pas l'implant, mais celle qu'on met soit sur le lobe de l'oreille ou dans le cou, on voit que les résultats sont pas si, malheureusement, sont pas si intéressants que ça. Si on regarde, donc, on fait un tri, parce que beaucoup d'études, on prend les meilleures études, par exemple, publiées dans une méta-analyse récente sur la dépression auprès de 840 participants, on trouve un effet relativement modeste. Et si on fait un tri encore plus important, puis on prend juste les études avec un contrôle placebo, donc qui ont fait aussi un faux traitement, là, on n'a plus d'effet. Il n'y a plus de bienfait. Ouais. Les gens, dans le fond, qui ont le faux traitement puis qui pensent qu'ils ont un stimulateur du nerf vague, mais qui n'en ont pas, eux aussi voient les mêmes bienfaits que ceux qui ont réellement le stimulateur du nerf vague. Et puis, on retrouve à peu près la même chose quand on pense à l'insomnie. Légère amélioration, mais qui disparaît de façon pas mal encore là avec notre groupe placebo. Douleur chronique, on trouve des effets analgésiques de modéré, de léger à modéré, mais il y a beaucoup de variabilité entre les études. Certaines études démontrent rien, d'autres démontrent un effet léger, d'autres plus important. Mais la question la plus importante, qu'est-ce qui se passe avec le stress et l'anxiété? Est-ce que ça fonctionne? Ouais. Et là, vraiment, on n'est pas trop gâté au niveau scientifique. Il y a pas beaucoup d'études. Les études sont petites, petit nombre de participants, et les résultats sont très variables, et aussi les quelques études placebo, les placebos n'ont pas été très, très bien faits, mais de toute façon, ne démontrent pas non plus une amélioration significative par rapport à la stimulation.
1: Bon, si je comprends bien, quand on a des études qui ont été bien faites, on n'a pas grand-chose, puis il y a d'autres études où il y a, disons que d'un point de vue méthodologique, c'est pas fort fort. Donc, les résultats qu'on en tire sont à prendre avec beaucoup de pincettes. Bref, si je résume, il n'y a pas grand-chose, là.
0: Pour le moment, on souhaite, bon, évidemment, ce qu'on souhaite, c'est que la science s'améliore. Encore là, tu sais, des recherches avec des technologies comme ça devraient toujours avoir des bons contrôles placebo fiables, mais c'est un peu dommage que des gens se mettent à citer des études qui n'ont pas cela.
1: Voilà. Dave Ellenberg, toujours la voix de la sagesse. Merci beaucoup de nous expliquer comment aussi on peut en arriver à dire qu'un énoncé est plutôt vrai ou plutôt faux. Bref, c'est comme ça que ça avance. La science, je rappelle que vous êtes neuropsychologue, professeur à la Faculté de médecine de l'Université de Montréal. Merci beaucoup d'avoir répondu à cette question de Roy Hamoud.
0: Toujours un plaisir, merci.
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1: Question d'une auditrice, Isabelle de Gatineau, qui dit « À chaque fois que je donne à ma chienne Simone son médicament la protégeant contre la maladie de Lyme, je me demande pourquoi il n'y a pas le même type de protection pour les humains. » Puis là, elle dit « On jasait avec notre amie, avec mon amie Nathalie, on a émis l'hypothèse que c'était peut-être parce qu'on n'a pas trouvé une version du médicament qu'un humain pourrait prendre sans danger pendant 80 et plus années de sa vie. » Mais là, est-ce qu'on pourrait traiter les chevreuils, nous demande-t-elle, pour casser un peu cette longue chaîne de transmission parce qu'elle l'est. On va en discuter avec Cécile Anisenslin, qui est professeure au département de pathologie et de microbiologie à la Faculté de médecine vétérinaire de l'Université de Montréal, qui est en studio avec nous. Cécile Anisenslin, bonsoir.
3: Bonsoir.
1: Alors, on va commencer avec le fameux médicament. Qu'est-ce qu'on donne aux chiens pour les protéger contre la maladie de Lyme?
3: Oui, ben c'est ça, c'est super intéressant cette question-là parce qu'il y a vraiment plusieurs couches d'informations à décortiquer.
1: Oui, effectivement.
3: Donc, pour les animaux, les options qui sont disponibles actuellement, c'est soit un vaccin. Il y a un vaccin contre la maladie de Lyme qu'on peut donner aux animaux. C'est surtout conseillé pour les animaux qui vivent dans des régions vraiment à risque, qui ont un relativement bon niveau d'efficacité. Donc ça existe, un vaccin. Ça se fait par injectable. Après, il y a toute la catégorie des médicaments qu'on dit acaricides, qui va protéger l'animal contre les tiques, en fait. Donc, ces médicaments-là sont variés. Soit ils vont agir, par exemple, de façon topique. Soit la tique va toucher l'animal, elle va mourir, par exemple. Soit c'est un médicament qu'on donne par ingestion. Et j'ai l'impression que la question faisait référence à celui-là. L'animal va ingérer le médicament

0: Il va se distribuer dans le corps de l'animal et puis quand une tique va aller le piquer, bien, elle va mourir au lieu de finalement lui transmettre des maladies ou finalement tomber dans votre maison puis vous piquer.
1: Il n'y a pas une version pour les moustiques, pour les humains de ce médicament-là? Non?
0: Non, malheureusement, pas encore.
1: Je serais preneur, moi. OK, donc ça, c'est ce qu'on va donner au chien. C'est pas, il y a soit un vaccin ou il y a soit cet acaricide-là.
0: C'est ça, des protections contre les piqûres de tiques. Donc, c'est pas vraiment qu'on va protéger le chien contre la maladie de Lyme avec ces médicaments-là. C'est plutôt qu'on va le protéger contre les tiques. Et donc, par conséquent, on le protège contre la maladie de Lyme.
1: Bon, notre auditrice fait référence donc aux chevreuils dont elle dit qu'ils sont porteurs, qui ont la maladie de Lyme. Et donc, si on allait les traiter eux, ben on pourrait casser cette chaîne-là. On va souligner que les chevreuils, comment dire, développent pas vraiment la maladie de Lyme. Ils vont être infectés, mais ils vont pas avoir de symptômes. Qu'est-ce qui explique ça?
0: Exactement. Donc, d'ailleurs, c'est une super bonne question que cette personne-là se pose parce qu'on se l'est posé aussi pour d'autres espèces animales. Mm-hmm. Pour ce qui est des chevreuils, par contre, les chevreuils ne sont pas infectés par la maladie de Lyme. Lorsqu'ils se font piquer, donc pour récapituler rapidement le cycle de transmission.
1: Oui, on va le rappeler parce qu'il est quand même assez,
0: il est compliqué.
1: Ouais.
0: Oui, c'est ça. Donc, la maladie de Lyme, c'est causée par une bactérie qu'on appelle Borrelia burgdorferi. Donc, cette bactérie-là, finalement, elle se retrouve dans des réservoirs animaux qui sont différentes espèces d'animaux sauvages. Ce ne sont pas les chevreuils, ces réservoirs de cette bactérie-là. Ce sont principalement les petits rongeurs comme les souris à pattes blanches. Il peut y avoir des tamias et des écureuils aussi qui sont des, on dit, des réservoirs compétents. C'est-à-dire qu'eux ne sont pas malades lorsqu'ils sont infectés par cette bactérie-là. Ils vont être des porteurs sains, on dit. Et puis, lorsqu'une tique va les piquer, ils peuvent transmettre la bactérie à la tique. Donc, ça crée des tiques infectées dans environnement qui vont soit réinfecter un autre petit rongeur et ainsi de suite. C'est comme ça que ce cycle se maintient dans l'environnement au niveau rongeur et tique. Certaines espèces d'oiseaux peuvent aussi jouer ce rôle-là. Donc, on est en train de découvrir ça tranquillement, la recherche là-dessus. Dans une étude qu'on avait réalisée par notre collègue Ariane Dumas, elle avait montré qu'environ un cinquième des tiques s'étaient infectées sur des espèces d'oiseaux, finalement. Donc, c'est pas que les petits rongeurs sauvages. Après ça, la tique, elle a plusieurs stades de vie. Donc, elle passe d'un stade de larve à un stade de nymphe, à un stade d'adulte. Et puis, elle doit prendre un repas de sang à chaque fois qu'elle se transforme d'un stade à l'autre, finalement. C'est seulement le stade adulte qui va être le plus intéressé au chevreuil. On parle de la tique du chevreuil.
1: Parce qu'elle est plus grosse, elle peut monter sur des herbes plus hautes. Et donc, elle peut s'agripper donc à des animaux qui ne sont pas des petites souris qui sont littéralement au niveau du sol.
0: Exactement, c'est pour ça. Donc, elle va se mettre un petit peu plus haut sur les herbes hautes, puis elle peut aussi accrocher votre chien, par exemple, ou ces fameux chevreuils, ou nous-mêmes, quand on va passer par là. Lorsque la tique, qu'elle soit infectée ou non, pique un chevreuil, en fait, c'est là qu'on appelle le chevreuil l'autre producteur de la tique. Il est important dans le cycle de transmission de la maladie de Lyme parce que c'est sur le cerf, donc sur ces chevreuils-là, que la tique va rencontrer l'âme sœur. Donc, le mâle et la femelle vont se rencontrer, ils vont se reproduire.
1: C'est un peu le Tinder des tiques.
0: Exactement.
1: C'est ça.
0: Ils vont se reproduire sur le dos du cerf. Et la femelle va retomber après au sol, puis pondre ses 3000 œufs et ça fera les petites larves pour la suite.
1: D'où la logique que j'aime bien de notre auditrice qui se dit « Coudon, les cerfs sont partout, ils sont faciles à... » Je veux dire, tu sais, tu peux les nourrir quasiment à la main dans certains cas. Est-ce qu'on pourrait pas se servir de ça pour casser cette chaîne de transmission?
0: Bien, c'est ça. Donc, pour finir, les cerfs, eux, lorsqu'ils sont piqués par une tique infectée, sont phénoménales parce qu'ils ne deviennent pas infectés par Borrelia burgdorferi. Leur système immunitaire a coévolué, finalement, avec la présence de ces agents pathogènes-là. Et puis, leur complément, donc, c'est une composante du système immunitaire qui est vraiment en première ligne, va tuer la bactérie directement en quelques minutes lorsque cette bactérie va entrer dans leur sang.
1: Moi, je veux dire, je suis pas un spécialiste, là, mais c'est la première fois que j'entends parler du fait que si une tique est assez longtemps sur un chevreuil, le système immunitaire du chevreuil peut, entre guillemets, nettoyer la tique.
0: C'est
1: de
0: fou, hein?
1: La bactérie qu'elle contient.
0: Exactement.
1: Ah,
0: donc,
1: ouais.
0: Les chevreuils ne sont pas infectés par la maladie de Lyme, mais ils jouent potentiellement un rôle aussi dans le maintien de tiques non infectées dans l'environnement. Par contre, ils sont aussi un des facteurs qu'on pense déterminants pour la quantité de tiques qu'on va retrouver pour les raisons que j'ai expliquées, parce que c'est l'autre producteur. Et donc, c'est vrai que dans la littérature, quand on regarde de façon générale, là, si on généralise, c'est plus complexe que ça, mais plus on va avoir de chevreuils dans un endroit, plus on va retrouver de tiques de cette espèce-là.
1: Donc, si on veut éventuellement casser cette transmission-là, est-ce qu'il faut mieux s'en prendre au chevreuil ou si on va aller s'en prendre aux souris à pattes blanches ou aux écureuils ou aux tamias ou aux oiseaux?
0: Voilà.
1: Il faut choisir, dans le fond, là où c'est le plus efficace.
0: Oui,
1: c'est ça?
0: Exactement. Ou il faut cibler différentes stratégies pour ces différentes espèces animales-là. Donc, nous, c'est ce qu'on fait dans notre équipe de recherche, puisque plusieurs équipes de recherche, surtout aux États-Unis aussi, ont fait dans le passé. Donc, pour casser le cycle de transmission de la bactérie à la tique, donc des réservoirs qui sont les petits rongeurs jusqu'à la tique, on va viser plutôt les petits rongeurs sauvages, qui sont les réservoirs principaux. Donc, il y a des interventions qui se sont développées, puis nous, on en a testé plusieurs qui utilisent les mêmes médicaments qu'on utilise pour protéger les chiens contre les tiques, donc du fluralanaire, de la famille des xazoline, pour traiter les rongeurs dans leur habitat naturel. Donc, on utilise des petites boîtes à pas, on va mélanger du beurre de peanut avec ce médicament vétérinaire-là. Les souris vont rentrer dans la pas, vont le consommer et elles sont protégées contre les tiques pour une durée d'environ 6 à 8 semaines.
1: Est-ce que ça marche?
0: Donc, ben, ça marche très bien pour
1: la souris.
0: On l'a testé avec notre équipe. Mon collègue Jérôme Pelletier, qui est maintenant chercheur postdoctoral à l'Université de Sherbrooke, qui a fait tout son doctorat là-dessus. Donc, lui, il a d'abord testé ça en laboratoire sur des souris de la même espèce. Ça fonctionne très bien. Toutes les tiques ou à peu près mouraient, puis la durée d'action allait jusqu'à 6 à 8 semaines. Et ensuite, il a testé ça dans leur environnement naturel, donc avec les fameuses boîtes à appât. Et on est même allé jusqu'à le tester à Beaumont, donc une municipalité où on sait que le risque pour la maladie de Lyme est très élevé. Donc, on a disposé ces appâts-là traités en bordure de sentier où on savait qu'il y avait des tiques infectées. Et est-ce que ça marche? La réponse est oui, ça fonctionne.
1: Ouais.
0: On arrive à diminuer le nombre de tiques présentes et la proportion de ces tiques-là qui sont infectées par la bactérie.
1: On peut ajouter à ça, d'ailleurs, c'est l'objet de la recherche que vous menez actuellement, des clôtures, empêcher que, en fond, les serres où là se déroule la sexualité de la tique se rapprochent des endroits où il y a des humains et surtout des petits rongeurs. Et donc, ça aussi, on rajoute, dans le fond, une couche de protection en faisant ça.
0: Mais en fait, c'est ça, c'est que le problème, si je puis dire, ou la limite du traitement des rongeurs, c'est que l'effet est relativement faible. La raison pour ça, c'est que je vous l'ai dit tout à l'heure, c'est pas seulement les souris à pattes blanches qui peuvent jouer ce rôle de réservoir, il y a d'autres espèces animales.
1: Mm-hmm.
0: Donc, on n'est pas capable de réduire beaucoup, finalement, le risque avec cette approche-là. Donc, on veut s'intéresser aux chevreuils. Donc, on peut pas traiter les chevreuils contre la maladie de Lyme, ça sert à rien, ils sont déjà immunisés. Par contre, on peut limiter leur accès ou diminuer leur nombre dans des endroits très fréquentés par le public.
1: Okay.
0: Puis quand on combine ça, on maximise la diminution la quantité de tiques présentes et la prévalence d'infection chez les tiques en traitant nos rongeurs.
1: On a déjà fait une chronique ici à l'émission sur le fait qu'on a déjà eu un vaccin contre la maladie de Lyme il y a plusieurs années, fin des années 90. Ça a été abandonné pour toutes sortes de raisons, notamment les groupes anti-vaccins qui identifiaient des problèmes qui n'avaient pas lieu. Mais là, ça a l'air qu'il y en a d'autres qui sont sur les blocs de départ. C'est pour quand, là, le prochain vaccin?
0: Oui, le vaccin pour les humains est maintenant terminé la phase d'essai clinique phase 3, donc devrait être disponible. Ils sont en train de regarder les approbations pour le Canada et les États-Unis. Donc, devrait être disponible dans un horizon relativement rapproché, là, d'ici, je vous dirais, 2 ans, 3 ans.
1: Donc, on va pouvoir aller chaque printemps aller se faire vacciner?
0: On va pouvoir y aller. J'aimerais ça rappeler que c'est juste pour la maladie de Lyme et puis qu'on a d'autres agents pathogènes maintenant transmis par les tiques. Donc, c'est vraiment le plus efficace, c'est de se protéger en adoptant des bonnes mesures de prévention individuelles, c'est-à-dire des vêtements protecteurs quand vous savez que vous allez dans un endroit où il y a du risque, l'utilisation d'insectifuges qui contiennent du DEET ou de l'icaridine, qu'on peut difficilement utiliser chez nos animaux de compagnie. Là, pour revenir à la question, cette personne-là se demande, c'est dommage que nous, on n'ait pas accès à tous ces produits-là vétérinaires. Oui, mais nous, les humains, on a accès à tous ces insectifuges-là et d'autres
1: étapes. Que les animaux ne peuvent tolérer.
0: Exactement. Et c'est beaucoup plus facile sur une peau de trouver une tique et de la retirer rapidement que sur un chien qui a une grosse fourrure.
1: C'est
0: donc, c'est quand même des mesures qui sont démontrées efficaces. La tique doit vous piquer plus de 24 heures pour vous transmettre un agent pathogène. Donc, de façon générale, vous allez où est-ce qu'il y a du risque, vous allez vous faire piquer. Si vous revenez à la maison, vous retirez la tique instantanément, votre risque devient très, très faible de contracter une maladie.
1: Voilà. Très intéressant, ça, de mieux comprendre justement cette chaîne de transmission. Puis là où ça devient payant là, d'aller enrayer les nombreuses vies de la tique qui nous rendent malades. Cécile Anis-Enslin, vous êtes professeure au département de pathologie et microbiologie de la Faculté de médecine vétérinaire de l'Université de Montréal. Vous répondiez à l'excellente question de notre auditrice Isabelle Duguay de Gatineau. Merci beaucoup d'être passée en studio.
0: Merci beaucoup.
1: À bientôt.
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0: On va parler d'écrire au temps du web. Vous allez voir, c'est pas seulement des phrases qu'il faut maîtriser et 2% de différence entre le beurre français et le beurre d'ici, ça fait une grosse, grosse différence. Et là, ben, je pense que je vais vous impressionner avec mon gros nombre et surtout ce à quoi il fait référence parce que c'est toujours, comment dire, un imaginaire qui en jette. Je vais vous parler de 700 trésors vikings. Hein? Tout le monde écoute. Mm-hmm. Hein? Sur une île, c'est l'île de Gotland dont je vous parle, une île suédoise mythique, s'il en est une, en plein milieu de la mer Baltique. C'est une île habitée depuis des millénaires. C'est la plus grande île suédoise. Puis on connaît aussi très bien ces paysages-là. Vous savez pourquoi? Parce que juste à côté de Gotland, il y a une petite île qui s'appelle Faro. Là. C'est collé. Puis ça, c'était l'île de Ingmar Bergman, où il a tourné plusieurs de ses films. Alors, c'est des paysages qu'on connaît quand même bien quand on est cinéphile. Et l'île de Gotland a été aussi très importante pour une civilisation qui, encore aujourd'hui, hein, suscite beaucoup de fascination, beaucoup de curiosité, les Vikings. Et donc, il y a un livre qui vient de sortir aux éditions Multimonde qui s'intéresse à un aspect méconnu des Vikings. C'est les femmes vikings. Mm-hmm. On parle beaucoup des vikings, oui. On voit les barbes et tout, hein, mais les femmes, il y en avait des femmes, mais qu'est-ce qu'il en reste? Et donc, on apprend plein de choses inédites sur ces femmes vikings et surtout sur la manière dont les vikings faisaient leur argent. Et ça implique des femmes, et pas toujours de la manière la plus, disons, noble qui soit. Mm. Sur l'île de Gotland, on apprend notamment que l'accumulation de richesses entre le 9e siècle et le 12e siècle a été colossale. Puis on raconte que les nombreuses fouilles archéologiques qu'on a réalisées ont permis d'exhumer plus de 700 trésors contenant 180 000 pièces, dont une quantité impressionnante de monnaie qui provient de très loin de la mer Baltique. Soit, imaginez-le, île de Gotland, on trouve des dirhams.
1: Oh!
0: Ouais, okay. Dans le milieu de la mer Baltique, là. Là, 10e siècle. Là. Et le dirham, évidemment, monnaie du Moyen-Orient. Et bien là, vous demandez, qu'est-ce que ça faisait là, des dirhams enfouis dans les trésors vikings? Mais il y a plusieurs hypothèses qui sont sur la table, mais la plus probable serait qu'il s'agit de l'argent de l'esclavage. À l'époque viking, et là je cite là, le livre, à l'époque viking, l'Empire byzantin et le califat de Bagdad représentaient les principaux demandeurs d'esclaves, même si d'une façon ou d'une autre, tous les grands acteurs du monde à l'époque y ont participé, y compris l'Occident chrétien. On apprend aussi que les grands ports marchands scandinaves ainsi que Dublin, hein, sur la mer d'Irlande, constituaient d'importants lieux de traite d'humains à l'époque viking. Et là, je cite toujours le livre, ces circulations forcées que l'on peine à chiffrer, mais qui étaient probablement très importantes, ont généré de grandes richesses et la forte demande de Bagdad explique les importants transferts monétaires entre le Moyen-Orient et la Scandinavie. Et donc, des femmes ont fait partie des esclaves échangés. On parle de travailleuses des champs, des fileuses, des tisseuses de laine, et oui, vous me voyez venir, des esclaves sexuels aussi, bien évidemment. Et on dit d'ailleurs dans ce livre que leur destin à ces femmes vikings a probablement varié aussi en fonction des circonstances, de leur savoir-faire, de leur âge, et très certainement aussi de leur beauté. Fin de la citation. C'est un livre qui nous ouvre sur un aspect absolument inconnu des Vikings. Ça s'appelle « Femmes Vikings à la rencontre des oubliés des terres du Nord ». Ça vient tout juste de paraître aux éditions Multimonde. C'est écrit par Thomas Siroto, Lucie Malbos et Éric Pinka.
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0: Avec Véronique Raymond. Rebonsoir, Véronique.
1: Rebonsoir, Mathieu.
0: On va parler de la recherche d'Ève Gladu, qui est doctorante en éducation à l'UQAM, avec un titre fort intéressant qui va comme suit. Savoir écrire au temps du web, est-ce encore seulement une affaire de mots?
1: Oui, et on a déjà un peu donné la réponse en début de conversation en disant que, bien sûr, les choses ont changé. Mm-hmm. Il n'y a plus, hein, quand on ouvre une page web, c'est pas juste des mots. Et si c'est juste des mots, on change de page web. Hein,
0: quoique Wikipédia encore son
1: charme. Wikipédia sa petite photo dans le coin.
0: Un bon vieux Wikipédia.
1: A plein d'hyperliens.
0: De mise en page.
1: Alors voilà,
0: absolument.
1: Alors ce ne sont pas que des mots.
0: Vous avez raison.
1: Mais on va en reparler. Mais d'abord, laissez-moi vous présenter Ève Gladu parce que c'est très intéressant. Elle fait présentement sa 17e rentrée à l'UQAM, quand même. Et c'est la deuxième de sa famille à participer à Moteur de recherche, ouais? Car son neveu Léo, de 9 ans, est venu ici à Moteur en herbe. Voilà.
0: C'est une famille qui a du goût.
1: Exactement.
0: Ouais, on va le dire.
1: Mais elle est née dans une ferme maraîchère, une famille avec beaucoup, beaucoup d'enseignants. C'était clair pour elle qu'elle s'en allait vers ça. Donc, elle a fait, après ses études en théâtre, tout son cheminement en enseignement. Donc, baccalauréat en enseignement du français au secondaire. Et à la deuxième année, elle découvre la recherche avec Nathalie Lasselle, qui sera ensuite de son parcours tout le long. Et donc, elle n'enseigne qu'une année au secondaire. Elle revient faire une maîtrise en didactique des langues, passage accéléré au doctorat. Et la voici maintenant qui vient de faire le dépôt, il y a quelques jours à peine, de sa thèse. On va l'écouter nous présenter ce sur quoi ça porte.
3: Dans le cadre de mes recherches doctorales, je m'intéresse précisément à la compétence en écriture numérique multimodale des adolescents. C'est-à-dire que j'ai cherché à comprendre comment les adolescents et adolescentes combinent, mobilisent dans leur production du texte, oui, mais aussi de l'image, de la vidéo, des hyperliens. Comment ils sont capables de construire une production qui combine ces différentes ressources de sens-là, et puis comment ils créent du sens à partir de ces différents contenus-là, et pas seulement pour décorer, là.
1: On va le dire, le multimodal, c'est pas une affaire toute nouvelle. La bande dessinée, c'était déjà du multimodal. Ouais. Hein?
4: Les bons vieux encyclopédies qu'on utilisait quand on était petit, c'était plein de photos.
1: Tout à fait, exactement.
0: On pourrait peut-être remonter plus loin. On parlait du Moyen-Âge tout à l'heure. Les moines copistes là, qui faisaient des espèces d'enluminures absolument splendides, ils étaient peut-être dans le multimodal, sans le savoir aussi.
1: Exactement. Mais le web a vraiment rendu ça omniprésent. Puis, dans les faits, savoir écrire à l'école, ça reste encore évalué ou enseigné autour de la notion de mots. Hein? C'est surtout une affaire de mots, savoir écrire à l'école. Donc, elle s'est intéressée à justement cette compétence-là à écrire. Est-ce qu'on devrait la faire évoluer? Est-ce qu'on devrait aller vers une compétence plus large? Et pour penser là, la compétence en didactique à écrire, il y a comme trois volets. Il y a le processus d'écriture qui tombe dans les ressources cognitives. Il y a les connaissances et habiletés que ça prend. Il faut les connaître, les mots, pour savoir écrire.
4: Ouais, ouais.
1: Mais il y a aussi notre rapport à l'écrit. Est-ce que j'ai confiance quand j'écris? Est-ce que j'aime ça, écrire? Donc, ce sont trois grands volets. Et elle les reprend dans sa thèse. Et elle les explore ensemble dans le numérique. Parce que toutes les études sur le numérique le faisaient individuellement. Jamais ça s'était regroupé ensemble. Donc, elle s'est intéressée, mais comme on l'a dit, auprès d'adolescents québécois. Là. Donc, on n'est pas dans une étude qui fait le portrait des adolescents, je tiens à le dire.
0: C'est un échantillon.
1: Exactement. Ah ouais. On est beaucoup plus dans jusqu'où les adolescents peuvent-ils aller quand ils écrivent?
0: Bon, la question qui brûle les lèvres de tout le monde, c'est avant ChatGPT ou après ChatGPT?
1: Alors, vous serez heureux de savoir que c'est avant ChatGPT. Donc, voilà, c'était lié à l'enquête internationale LM Mado, qui était pour la littératie médiatique des adolescents. Et médiatique, ici, n'est pas au sens actualité, mais bien au sens des médias qu'ils utilisent quand ils écrivent. Et puis, l'enquête portait sur deux activités, soit chercher de l'information en ligne et produire des contenus numériques multimodaux. 1912 répondants ont participé dans différents pays, mais ensuite, elle a retenu juste une petite portion et elle s'est concentrée sur la partie production de contenu. Mais n'empêche que les jeunes devaient faire de la recherche de contenu pour pouvoir produire des contenus parce qu'on leur demandait, entre autres, à 60 d'entre eux, de rédiger dans WordPress un article pour le journal étudiant qui tournait autour d'un pourquoi. Et donc, ils devaient aller chercher du matériel. Ils avaient des consignes très strictes. 250 mots, 3 images, une vidéo et 2 hyperliens. Ils devaient faire ça en 5 périodes de cours.
0: Qu'est-ce qu'elle a trouvé?
1: Alors, avant, je vais vous dire qu'elle a analysé 49 de ces articles-là et qu'ensuite, elle en a choisi 11 où elle a remonté. Vous savez, dans WordPress, on peut voir les anciennes versions.
0: Ouais.
1: Donc, elle a fait tout ça puis elle s'est assise avec les jeunes pour savoir mais pourquoi tu as mis cette image-là? Pourquoi tu as mis du caractère gras? Pourquoi ici, tu as... Donc, vraiment, elle a fait des
0: entretiens. On parlait d'archéologie tout à l'heure. C'est une forme d'archéologie numérique qu'elle a fait.
1: Elle a fait des fouilles archéologiques dans le texte. Donc, découle de ça 3 articles. Le premier sur le processus d'écriture qui est sortie. Chose intéressante qu'on apprend, tous les jeunes ne le faisaient pas de la même façon. On parle ici là, des 49 textes qui ont été écrits. Tout le monde commençait de haut en bas. OK, donc à écrire, mettre les contenus, ajouter des choses. Mais ensuite, il y avait deux manières de fonctionner. Il y en a qui faisaient un peu comme quand on monte un meuble IKEA en suivant la notice, c'est-à-dire qu'ils mettaient leur contenu puis ils retravaillaient.

0: payait pas. Mais il y en a d'autres qui mettaient des contenus puis qui revenaient sans arrêt. Ah là, un peu comme on se recule pour voir, c'est-tu beau l'effet d'ensemble, puis on replace des choses. Donc, diminue la photo, ajoute du caractère ici, mets un petit italique, mets de la couleur. Vous voyez? Et là, ce que ça nous amène, puis autre point, là, c'est qu'elle voyait que l'idéation se faisait au fil de leurs recherches sur le web, où ils allaient chercher des contenus. Et la planification ne se faisait pas en amont, mais elle se faisait au fur et à mesure de l'écriture. On prend une pause, on repense, on repart. Donc, ce qu'elle dit, c'est que dans notre manière d'enseigner, en ce moment, le schéma classique, c'est vraiment planifier, rédiger, réviser. Mais elle dit peut-être qu'il va falloir qu'on revoie ça. L'autre chose qui était intéressante, c'est que la reformulation de ce qu'ils trouvaient sur le web dominait, mais souvent, les jeunes ne mettaient pas la source. Hein? Et elle dit, c'est pas parce qu'ils voulaient faire
1: plus
0: du plagiat. Non, en fait, ce qui est très intéressant, c'est qu'on est en secondaire 3 ici, et ce n'est qu'à partir du secondaire 5 qu'on enseigne à bien mettre les sources.
2: Oh, oui, mais c'est une boutade, mais c'est pas simplement par rapport aux élèves. C'est
0: par rapport à ce qui se passe
2: en ce moment. De manière générale, on dirait que citer ses sources...
3: Je peux vous en parler par rapport au cégep.
0: Mais ça nous dit peut-être qu'il faudrait l'enseigner plus tôt. Alors, ce rapport-là, écrire autant du web, c'est aussi ça. C'est apprendre à reformuler et à bien le faire. Mm-hmm. Parce qu'essentiellement, ils reformulaient surtout dans leur intro puis leur conclusion, mais il y avait beaucoup de copier-coller dans le milieu. L'autre chose, c'est une tâche difficile que de transformer. Par exemple, ils voyaient un tableau avec des données dans la presse, ils voulaient en parler, aller le transformer en graphique, par exemple, ou l'inverse, prendre un graphique et le transformer en tableau. C'était très limité le nombre de jeunes qui faisaient ça. Et malgré la consigne, il y a juste 5 étudiants qui ont créé un hyperlien. Il y en a beaucoup qui ne savaient pas comment faire. Donc, on voit que les compétences techniques sont aussi nécessaires dans cette compétence-là d'écriture numérique multimodale. Bon, le deuxième article, lui, nous confirme qu'ils ne font pas ça pour décorer et mettre une image. Ils veulent créer du sens, ils illustrent, ils complètent, ils font progresser. Des fois, c'est pour expliquer. Utilisent moins la métaphore, mais pour faire des exemples, des comparaisons. Et ils reproduisent les codes de ce qu'ils voient sur Internet. Bon, moi, je faisais des phrases infinies parce que je lisais Zola. Je le fais encore. Ben c'est ça, ils font pareil. Ensuite, le troisième article, lui, nous dit que quand on regarde leur confiance en leur capacité, ben c'est très drôle. Il y a 3 groupes. Il y a ceux qui se croient très bons, mais qui obtiennent des résultats moyens. Ceux qui doutent d'eux-mêmes, mais qui sont très bons. Et ceux qui se jugent faibles, puis qui le sont. Mais il n'y a personne qui se sent très bon, puis qui est très bon. Donc, il y a un travail à faire sur l'évaluation. De soi, pas de distinction au niveau du genre, et même dans un milieu favorisé parce que c'était dans des écoles privées, les résultats varient beaucoup d'un élève à l'autre. Alors, essentiellement, ce qu'elle nous dit, c'est bien, il faudrait élargir la compétence à écrire pour inclure ça, sans que ça se fasse au détriment de l'écriture papier. Et aussi, il faut voir quels sont les freins et ce qui favorise l'intégration dans nos classes, et entre autres, bien, est-ce que les gens ont accès aux outils numériques nécessaires, et est-ce que les professeurs ont les compétences pour pouvoir accompagner des jeunes dans l'apprentissage de cette manière d'écrire-là qui n'inclut pas que les mots, mais qui doit inclure toutes ces autres choses que sont la vidéo, l'image et l'hyperlien.
2: Le contexte de communication.
0: Le contexte en plus, le
2: média,
0: social,
2: évidemment, le médium pour lequel
0: on crée. Un GIF, c'est une manière de créer du sens qu'il n'y avait pas il y a 25 ans.
2: Ouais. Ah ouais, le GIF.
0: Oui.
2: Un mot, vous avez prononcé un mot magique. Savoir écrire au temps du web, est-ce encore une affaire de mots? La recherche d'Ève Gladu, doctorante en éducation à qui vous avez parlé. Elle est à l'UQAM. Merci encore une fois de nous avoir fait découvrir ce très beau travail de docteur. Merci.
0: Ça fait plaisir.
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2: Ou de futur docteur, devrait-on dire. Christian Mercier est enseignant en sciences de la transformation des aliments à l'Institut de technologie agroalimentaire du Québec. Ça, c'est l'ITAC à Saint-Hyacinthe. Il est en studio encore une fois avec nous. Rebonsoir,
3: Rebonsoir.
2: Christian. On a une question de Marie-Pierre de Gatineau. Gatineau est représenté en force ce soir. Oui,
3: j'ai remarqué.
2: Pot de vin. Pourquoi y a-t-il plus d'eau dans le beurre canadien que dans le beurre français? Quel est l'effet de cet apport hydrique dans la confection des viennoiseries? C'est quand même niche.
3: Mais pourtant, une excellente observation, parce que s'il y avait une différence, et on s'entend, Mathieu, il y en a une, c'est vraiment dans la confection des viennoiseries qu'on va l'observer là, de prime abord. Là. On parlait tout à l'heure du 2 %
2: Hein? Parlons-en. C'est vrai, là, donc il y a une différence. Donc, dans la loi, en France, on permet où on exige d'avoir 82 % de matière grasse.
3: Tout à fait.
2: Pour un beurre. Ici, c'est 80.
3: 80. Faut comprendre que tout.
2: Puis ça, ça fait une grosse différence.
3: Oh oui, tout à fait. Bon, premièrement, parlons de loi. La loi exige un minimum de 82 % de matière grasse issue du lait. On s'entend, là?
2: En France?
3: Oui. Et ici, ça serait 80 % toujours issue du lait, là. Pas d'huile d'olive dans notre beurre, là. On s'entend là-dessus. Mm-hmm. Et souvent, quand on s'intéresse aux grands industriels de ce monde, fixer un minimum à 80 %, c'est un peu définir que ça va être à 80 %.
2: Ça va être le plancher qui vont, où ils vont se tenir parce que quoi, ça coûte plus cher?
3: Oui, forcément, forcément. C'est de toute façon la confession des viennoiseries. L'ingrédient le plus dispendieux est toujours incontestablement le beurre. Alors qu'en France, effectivement, 82 %. Faut savoir aussi que la réglementation, tant au Canada qu'en France, permet un peu d'épicer un peu là, la nomenclature de notre beurre. Là. Au Canada, c'est quand même assez simple. Il y a le beurre salé, le beurre demi-sel, le beurre non salé, qui, dans le fond, est à une proportion de 2 % dans la masse en sel pour le beurre salé, 1 % le demi-sel, zéro. Et on pourrait aussi parler de beurre de culture, un peu. Alors qu'en France, c'est vraiment fascinant.
2: Ça ressemble à quoi?
3: Mon Dieu, on a du beurre cru. Forcément, vous me dites, ben oui, mais le beurre, c'est forcément cru, là, je le ferai pas cuire. Non, non, mais ce qu'on veut dire, c'est que la crème n'aurait été pas pasteurisée et ça développe un profil aromatique particulièrement intéressant. Mm-hmm. Je le dis sans trop, malheureusement, avoir pu...
0: Vous faites pas de dégustation de beurre
3: cru? Ben non, la vente de beurre cru est carrément interdite. Ben est-il légal ici au Canada? On peut parler aussi des
2: beurres... Ben, faut dire qu'il y a eu des gros problèmes aux États-Unis aussi. Oui. Avec le lait cru ces derniers temps. Là,
3: il faudrait
2: que ça fasse l'objet d'une question en soi.
3: Ah, s'il vous plaît.
2: La question du cru, s'il vous plaît. Envoyez-nous une question là-dessus, ce serait intéressant.
3: Parlons aussi peut-être du beurre extra fin, le beurre de baratte et le beurre de tourage qui sert à faire des tours. On y reviendra avec les viennoiseries tout à l'heure, si le temps le permet. Oui. Et le beurre de tourage va avoir 84 % de matière grasse au minimum. Il y a aussi des appellations d'origine protégée. Il va avoir un cahier de charges sur l'alimentation que la vache devrait consommer dans certaines régions comme Charente, Poitou, Bresse, Issigny. Bon, bref, on comprend qu'en France, il y a beaucoup plus gros éventail.
2: Il y a une culture là, qui est probablement plus développée. Vous qui êtes spécialiste de ça, là, chimiste alimentaire.
3: Ben oui.
2: Revenons à la base, s'il vous plaît.
3: Le beurre.
2: On fait ça comment?
3: Ben oui. Mentionnons qu'il faut de la crème. Hein. La crème, c'est pas un produit homogène, contrairement à ce qu'on pourrait le croire. Bien sûr, ça peut être homogénéisé, mais ce que je veux dire, c'est que la constitution des triglycérides à l'intérieur de la crème peut varier, notamment en hiver, notamment plus durant l'été. Les beurres qui vont être d'été vont avoir une proportion en triglycérides qui va pas nécessairement être solide à température du frigo, aux alentours de 4 à 10 degrés Celsius. Les beurres d'hiver, souvent, ça va être des triglycérides un peu plus longs, un peu plus saturés, qui vont avoir tendance à figer aux alentours de, bon, jusqu'à 20 degrés Celsius et plus. La crème, on la pasteurise, donc on la fait chauffer. Et nécessairement, tous ces triglycérides deviennent liquides avec le traitement thermique. Ce que ça va nécessiter, c'est une maturation au froid. On pourrait pas malheureusement faire la pasteurisation et la création du beurre la même journée. Il faudrait quand il faut laisser maturer en cuve de 12 à 20 heures et ce repos sert à faire recristalliser les gras contenus à l'intérieur de la crème sous forme de globules de gras. Et bien sûr, ben, cette maturation va être plus longue durant l'été, un peu moins longue durant l'hiver. Mm-hmm. C'est de cette façon qu'un producteur de beurre industriel va pouvoir contrôler sa matière première, toujours en fournissant à la fin du processus un beurre qui est standardisé.
2: OK. Maintenant, ça, c'est pour le beurre. La mécanique du feuilletage. Viennoiserie, souvent, c'est très feuilleté, cette affaire-là. Comment on explique ça chimiquement, ce qui se passe?
3: C'est intéressant parce que ça, j'aurais pu trouver une thèse de maîtrise de Sebastian Ramirez de l'Oregon State University. Ceux qui se souviennent de la chronique sur les cerisos marasquins, c'était encore la même université d'ailleurs, Mathieu. Faut se le dire. Il se passe quelque chose là-bas.
2: Les démoniaques, faudrait dire, les démoniaques cerisos marasquins. Si vous n'avez pas entendu ça, allez, c'est quelque chose.
3: Un beurre de tourage sert à faire des tours. Donc, on va pouvoir prendre la pâte, on va insérer une plaque de beurre et ensuite la replier exactement comme un livre, comme un manuscrit. Et par la suite, on va, avec un rouleau, presser le beurre à l'intérieur de la pâte. Si le beurre contient davantage d'eau, il y a donc forcément plus de chances de s'amalgamer avec la pâte, alors que si un beurre de tourage à 84 % de matière grasse, lui, il va avoir tendance à vraiment se séparer et faire les fameuses couches feuilletées.
2: Et donc, entre 80 et 84
3: ah oui.
2: ça fait vraiment une énorme différence. C'est ce
3: oui,
2: que vous nous dites.
3: Oui, parce que souvent, ben, dans le fond, je reviens avec Sébastien Ramirez et sa thèse, le point de fusion est plus élevé parce que le beurre va avoir une plus grande fraction de matière grasse. Ça va faire en sorte que la pâte peut se travailler beaucoup plus facilement. Mmh. Parce que la pâte est plus riche en gras, elle va moins s'amalgamer avec la pâte, donc favoriser le feuilletage lorsqu'on va avoir la levée des croissants ou n'importe quelle autre pâte feuilletée.
0: J'ai faim.
3: Ah oui, je vais vous le dire.
0: C'est trop bon.
3: Et il faut comprendre que si ça s'amalgame avec la pâte, on va parler davantage de croissants briochés, alors que ça va donner faim, Véronique.
2: Gargouillis vient de Véronique.
3: Et un croissant brioché va avoir tendance à s'effondrer davantage, va pas avoir le même volume.
1: J'ai une question. Donc, oui. tu parles d'un minimum de 82 ou 84, mais est-ce que ça peut excéder cela? Est-ce que certains producteurs en France excèdent? Et est-ce que ça a un impact sur
3: Excellente question, Dave. Forcément, quelque part, il va y avoir un certain frein parce que lorsqu'on fait l'écrémage du lait, on peut malheureusement pas dépasser 35-40 de matière grasse parce que l'eau va suivre. J'aurais tendance à imaginer que ce serait le même principe à une certaine fraction.
2: Donc, il y a un plafond, qu'on peut pas vraiment dépasser non plus.
3: Non, il faudrait faire autre chose. Il faudrait faire chauffer le beurre, le séparer, comme le ghee, ainsi de suite. Non.
2: Bravo. Très belle question. Est-ce que vous voulez ma place, Dave? Franchement, je
1: suis aussi un obsédé des viennoiseries.
3: Mais vous n'êtes pas seul, parce qu'il faut savoir qu'il y a plusieurs producteurs de viennoiseries, c'est même au Québec, qui sont des obsédés du beurre. Et dans un contexte en ce moment de guerre commerciale et de protection, vous seriez surpris, il y a énormément de beurre français qui est importé ici au Québec par plusieurs petits producteurs, les fameux pâtissiers de quartier. Parce que, selon leur expertise, il n'y a rien qui remplace le bon vieux beurre français lorsqu'on veut faire les bonnes vieilles viennoiseries.
1: On veut des adresses.
2: Oui, 84%. Voilà. Merci beaucoup pour ce cours de chimie alimentaire. Encore une fois, Christian Mercier. On remercie notre auditrice Marie-Pierre de Gatineau de nous avoir permis de percer ces secrets qui nous font saliver. Christian Mercier, vous êtes enseignant en sciences de la transformation des aliments à l'Institut de technologie agroalimentaire du Québec, l'ITAC. Merci beaucoup.
3: Ça fait plaisir.
4: Les onglets de nos collaborateurs.
2: Dave, vous nous parlez d'un guide pour mieux vivre les études. Dieu sait que c'est stressant, les études.
1: Oui, c'est quelque chose qui vient tout juste d'être publié par les presses de l'Université du Québec. C'est ta santé mentale au collégial et à l'université. Donc, ça a été développé par plusieurs organismes québécois qui travaillent directement donc auprès des étudiants en santé mentale. Donc, on parle de stress, d'équilibre entre les études, le travail, la vie personnelle. Mais ce que j'aime beaucoup, c'est qu'on donne des outils concrets, des ressources, des stratégies pour aider les étudiants parce que c'est un réel enjeu.
2: Ben oui, c'est clair. Tout ça, c'est sur la page de Moteur. Merci, Dave. Christian, vous nous parlez d'une chaîne YouTube Essential Craftsman. Donc ça, c'est pas les outils de Canadian Tire,
3: Avis à nos auditeurs manuels ici, l'automne est à nos portes. Ceux qui admirent et aiment beaucoup racler les feuilles. Essential Craftsman sur YouTube, c'est un homme à la retraite du nom de Scott Wadsworth, artisan touche-à-tout, bûcheron charpentier, forgeron du dimanche. Il partage tous ses trucs du métier. Vraiment, ça vaut la peine.
2: L'amour du travail bien fait.
3: Tout à fait.
2: Voilà. Merci. Merci, Christian. On termine avec vous, Véronique.
0: Oui, un album pour enfants de Mélissa Molène-Dupuis et Élise Gravel, Nutchimit, un bain de forêt, une belle façon pour les enfants d'avoir un premier contact, peut-être, avec des fragments de culture autochtone et de célébrer notre nature magnifique.
2: Voilà, Nutchimit. Mythe, donc, Mélissa Molène-Dupuis et Élise Gravel. La vie bien faite, on est là demain, 19h. Soyez-y.
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